0: canton de Champlain en Mauricie. Le Parti québécois affirme que des inexactitudes ont été observées dans plusieurs relevés de dépouillement. C'est la candidate conservatrice Adriana Salontay qui l'a emporté avec une majorité de 191 voix sur son rival péquiste René Branchaud. Un juge devra maintenant déterminer si ces allégations sont suffisantes pour ordonner un nouveau dépouillement. 10 bulletins par personne et de longues files d'attente, le vote par anticipation pour le référendum du 19 octobre démarre dans la confusion en Alberta. Les 300 bureaux de vote ouverts jusqu'à samedi doivent composer avec une logistique particulièrement lourde. Arzuma Compaoré nous décrit la situation depuis le nord-ouest de Calgary.
1: Nous pensons qu'il y a beaucoup de demandes ici, alors nous venons de bonne heure voter.
2: Comme Nicolas Fine, une cinquantaine d'électeurs faisaient déjà la queue dès 8 heures du matin devant le bureau de vote Parkdale Nifty 50s, une heure avant l'ouverture des portes. Pour le superviseur Simon Beckring, qui dirige 19 personnes, ce vote à 10 questions est unique. Une première pour lui en 6 élections supervisées.
3: Yes, it's slower because the voting officers have to hand out 10 ballots.
2: Il explique que les agents électoraux doivent distribuer 10 bulletins de vote, que ceux-ci doivent être pliés un par un et que cela prend donc 10 fois plus de temps. À l'intérieur, le rythme varie. Rosalia Dolch a constaté des lenteurs au démarrage.
4: It took the first person 15 minutes to vote.
2: Il a fallu 15 minutes à la première personne pour voter, déplore-t-elle. À l'inverse, Vern Cook n'a mis que 6 minutes et demie pour compléter son vote.
5: The clerk I had all 10 ballots ripped off ready to go.
2: Le commis avait déjà détaché les 10 bulletins qui étaient prêts à être utilisés, dit-il. En raison de la complexité du dépouillement, Élections Alberta vise l'embauche de 60 000 agents électoraux, dont 46 000 ont déjà été confirmés. Ici Arzuma Compaoré, Radio-Canada, Calgary.
0: En terminant, l'écrivain québécois Télisson Aurélien nie avoir eu recours à l'intelligence artificielle dans la rédaction de son roman « C'était ça ou mourir ». Il a publié ce matin une déclaration écrite dans laquelle il répond aux allégations qui pèsent contre lui depuis près de 3 semaines. L'auteur de 38 ans reconnaît toutefois avoir fait du plagiat dans des textes qu'il a publiés dans le passé. Éric Plouffe a les détails.
6: Dans sa déclaration, Télisson Aurélien soutient que les allégations selon lesquelles il aurait utilisé l'intelligence artificielle pour la rédaction de son livre « C'était ça ou mourir » sont une calomnie et une hérésie. Il ajoute avoir commencé l'écriture de son roman en 2017, qui a été publié cette année, un roman qui a été exclu du prix Goncourt, mais qui est encore en lice pour le prix Renaudot. L'auteur de 38 ans reconnaît par ailleurs, sans utiliser le mot plagiat, qu'il a commis plus jeune des erreurs inacceptables qu'il affirme regretter. Il écrit que son admiration pour différents auteurs, et je le cite, « n'autorise pas à prendre, à m'attribuer des textes qui ne sont pas les miens ». Le mois dernier, Radio-Canada a révélé qu'au moins 5 chroniques et textes d'opinion publiés par Télisson Aurélien dans des médias canadiens et français en 2012 et 2013 ont été en partie copiés de textes d'autres auteurs. Pour Louis Aucoin, président et stratège principal d'Aucoin Stratégie et Communication, la déclaration de l'écrivain arrive trop tard, 3 semaines après le début de la controverse.
7: C'est toujours mieux de prendre la parole que de laisser les autres nous définir. C'est sûr qu'au bout de 3 semaines, la question a déjà été réglée dans la tête de beaucoup de gens. Il y a des gens qui se sont fait à l'idée, qui ont pris une décision par rapport au phénomène qui dépasse largement la personne qui pose la question de qu'est-ce qu'un auteur en général dans notre société.
6: Les éditions du Boréal ont par ailleurs fait savoir que Télisson Aurélien ne ferait pas d'autres commentaires et n'accorderait pas d'entrevue pour le moment. Éric Plouffe, Radio-Canada, Montréal.
0: C'est ce qui conclut les informations.
8: Chers auditeurs, bonsoir. Ariane Cipriani avec vous pour cette émission spéciale en hommage à l'animateur et commentateur Jean-Luc Mongrain, décédé hier à l'âge de 75 ans. Jean-Luc Mongrain nous a tellement marqués avec son franc-parler, ses indignations et ce regard si expressif. Et quels que soient ses emportements, sa position était vraie, un vrai souci des gens et de sa société. Alors, on a sélectionné quelques archives pour vous. Premièrement, une entrevue avec Pénélope. Les deux se connaissaient bien et ça s'entend. Ensuite, vous entendrez un segment récent de l'émission Paul Journet cherche des amis. Et pour conclure, une entrevue à l'émission Dis-moi ce que tu lis de Karine Lefebvre, enregistrée il y a même pas 2 mois. Mais pour commencer, voici Jean-Luc Mongrain avec beaucoup d'introspection qui refait le parcours de sa vie à travers le segment Ma vie en 5 mots à Pénélope.
9: Je t'amène sur ton premier mot parce que tu t'es très généreusement prêté à l'exercice de ma vie avec moi. Comment t'as trouvé cet exercice-là?

0: Difficile.
1: Oui.
0: Difficile parce qu'il y a de la ségrégation qui se fait.
1: Forcément.
0: Il faut faire des choix, donc on abandonne d'autres notions. Alors là, tu peaufines, tu raffines, puis tu dis, ben moi, vraiment, là, face à moi-même, là, quels sont les mots qui sont importants, qui ont marqué ou qui mm-hmm. ont que j'ai rencontrés au cours de ma vie?
1: Et qui définissent un peu le parcours ou l'état d'esprit.
0: Beaucoup okay. de parcours.
1: Le premier mot, je le relie à ce dont on parle, le temps, et c'est le mot « souvenir ».
0: Ah ben oui. Alors, le souvenir, pour moi, ça n'a rien de nostalgique, ça n'a rien du... C'est pas passéiste.
1: Est-ce que tu es nostalgique?
0: Jamais.
1: Okay.
0: Non, pas du tout. Mais je ne suis pas passéiste non plus. Quand je parle de souvenir, je parle d'un trésor, je parle de quelque chose que j'amène avec moi, qui sont des leçons de vie, qui sont des choses dont je me rappelle, et qui sont des choses également qui ont marqué la société dans laquelle on est. On ne peut pas se défaire de ça. On peut dire ce n'est plus... de nos jours, mais c'est pas passéiste. C'est une richesse de dire, à partir de ça, c'est peut-être un tremplin pour aller plus loin. Ça, c'est quelque chose sur lequel il faut véritablement prendre le temps d'évaluer les choses. On peut pas, à mon point de vue, gommer l'histoire et le passé. Donc, le souvenir est une richesse, à mon point de vue, soit pour nous aider à s'en servir, ou soit pour éviter de refaire la même chose. C'est difficile de savoir où on va si on ne sait pas véritablement d'où on vient.
1: Donc, c'est pas seulement souvenir d'enfance, d'adolescence,
0: non, c'est pas mon premier train électrique, là, tu sais, là, c'est pas ça. Là.
1: Donc, ce serait parmi un souvenir marquant ou déterminant. Pour toi, ce serait quoi? Individuellement ou socialement, là, parce que je comprends que les deux sont foncièrement imbriqués.
0: Moi, un grand souvenir, c'est le passage de l'avant-révolution tranquille à l'après-révolution tranquille. Donc, les années du début là, de ça, là, les années 55, ça, et mettons, entendons-nous sur 60, admettons, où les choses ont véritablement changé dans ma façon d'avoir été éduqué, encadré, dans une société monolithique... où tout le monde pensait de la même façon, ou presque. Mon professeur, mon père, ma mère, ma voisine, mon voisin, le gars d'en face, on était pas mal tous encadrés par les mêmes règles, les mêmes valeurs. Et ça, pour moi, c'est quelque chose qui m'a marqué, et c'est même ce qui m'a amené un peu en théologie. Comment une société peut être entièrement régulée par la règle d'une religion, et après ça, dire... ça ne m'intéresse plus, je n'en fais plus partie, je ne suis plus là, une société séculaire, sécularisée.
1: Autour de toi, qui te sortait de ce bloc monolithique-là? Comment t'as senti physiquement que ça changeait la société? Si les gens autour de toi étaient un peu du même moule?
0: Paradoxalement, c'est le collège et les religieux et les frères qui étaient très... Mais alors là, très dynamique.
1: Et
0: qui...
1: Des jésuites?
0: Non, des Sainte-Croix.
1: Okay.
0: Malheureusement, certains d'entre eux ont posé certains gestes, mais dans toutes les communautés, c'est tout à fait regrettable et inacceptable. Mais il y avait des éducateurs extraordinaires là-dedans qui nous ouvraient l'esprit à plus que ce que l'on avait voulu nous imposer.
1: Ça prenait quand même une certaine dose de courage.
0: Plusieurs l'ont été. À mon point de vue, je les considérais comme un peu des missionnaires modernes, au sens où ils disaient « T'es-tu sûr que la façon dont tu réfléchis ou ce que tu veux intégrer à ta vie comme valeur, c'est la bonne chose? Est-ce qu'il y a une dimension collective et sociale dans ce que tu veux apprécier de la vie, etc.? »
1: T'as dit à deux reprises tout à l'heure, Jean-Luc, c'est pas passéiste. Je sens que c'est important pour toi de ne pas l'être. T'aimes-tu le monde dans lequel on est en 2023 avec tout ce qui brasse, toutes les remises en question, toutes les confrontations, pas les violentes et les polarisées, là, mais dans les chocs des idées, dans...
0: Je pense qu'il y a Est-ce qu'il y a un plus grand conflit générationnel aujourd'hui qu'il y en a eu dans le passé?
1: Pas sûr,
0: je suis pas sûr de ça.
1: Non, pas sûr.
0: Tu sais, nous
1: les
0: autres
1: Beatles,
0: là,
1: c'est un méchant choc pour.
0: Ça a été un méchant choc.
1: La
0: les cheveux ici,
1: la, pilule,
0: la drogue, la pilule, les bottillons, etc.
1: La guerre du Vietnam.
0: Tout ça, là, c'était générationnel.
1: Ouais.
0: C'était un conflit entre une ère dirigeante et une jeunesse qui s'épanouissait, qui s'ouvrait à d'autres réalités. Alors, pour moi, Et la grande qualité, c'est l'adaptabilité. Ça, c'est la survie. S'adapter à de nouvelles réalités. Donc, avoir une certaine confiance en soi.

0: savoir qui on est dans notre identité pour être capable justement de ne pas être mis en péril ou en choc avec ce qui est différent. Moi, je pense que ça, c'est une grande qualité.
1: Toi, tu as une ouverture face à la transidentité, face au métissage
0: J'ai
1: culturel.
0: J'ai un petit-fils qui est dans cette transition-là.
1: Qui ne doit pas être simple pour personne, cette transition-là.
0: Pas simple pour lui, exact. Au premier chef.
1: Exact.
0: Moi, personnellement, ce n'était pas dans les visées de personne, mais c'est dans le respect de cette réalité-là qui s'ouvre aujourd'hui qu'il faut accepter cette situation-là. Je pensais pas te parler de ça aujourd'hui.
1: Ben, je pensais pas non plus.
0: Ben non, qu'est-ce que tu veux? Alors donc, c'est l'acceptation et l'adaptabilité, mais en ne cédant pas à des dérives. Ce que l'on ne connaît pas fait peur. Et peur de ce qui est différent de nous, ça vient un peu nous choquer. Je pense que ça arrive en même temps qu'il y a un grand mouvement migratoire, qu'il y a énormément de choses qui viennent secouer la société que l'on pensait confortablement installée et autoritairement dirigée que par un certain groupe. Ça s'ouvre maintenant. La mondialisation, c'est pas rien que pour le commerce, hein? C'est la libre circulation des personnes aussi, dans un certain cadre, on s'entend, comme le commerce aussi, il y a des balances commerciales à respecter. Mais je pense que c'est la nouvelle société qui s'installe devant nous, avec des valeurs hautes qui vont venir enrichir les nôtres. Et nous, on va probablement fournir de l'information à ces gens qui arrivent.
1: Faut que ça aille dans les... c'est la transmission, faut que ça se passe dans tous les sens, dans l'idéal.
0: Exact. Mais ceux qui sont dans le prosélytisme, tu comprends-tu, ils n'ont pas avantage à s'ouvrir. Ils veulent rester ce qu'ils sont pour gagner du terrain.
1: Je sais pas si on va se passer à travers les cinq mots. Mais on en a un de fait. Allons-y avec passion.
0: Ouais. Ben moi, je suis un passionné paraflegmatique. Ça, c'est assez paradoxal. C'est que je me passionne pour des sujets.
1: Ouais.
0: J'embarque. Je suis volontaire. Mais si le pire arrive, je ne suis pas jeté par terre. J'ai un certain flegme pour prendre une distance, peut-être même me protéger de ce qui peut arriver. Mais j'ai ça. Je tombe facilement dans une analyse rationnelle et distante d'une situation dans laquelle, pourtant, j'avais pu m'engager avec passion. Alors, c'est ça pour passionner par le flegmatique.
1: OK, quand même. Donc. Mais c'est intéressant parce que...
0: Merci.
1: Parce que dans l'émotivité, on t'a vu aller avec ta passion qui prenait une... parmi les différentes façons dont t'exprimais la passion, il y en avait une qui était très physique, très évidente. Est-ce qu'elle t'a déjà joué des tours, pas nécessairement dans ce qu'on a vu à la télé, mais est-ce que ta passion t'a déjà emporté? Mettons dans ta vie personnelle, est-ce que des passions t'ont déjà emporté puis t'as pas été capable d'être flegmatique?
0: C'est la passion qui m'a allumé, bien sûr. Après ça, je suis passé dans des analyses plus sérieuses. Je te donne un exemple. Lorsque Linda et moi, on s'est rencontrés, la première question, c'était pas savoir si on était compatibles sexuellement. La première question, je te le jure, on était au Marie-Antoinette à Sherbrooke, en avant de Télé 7. On était en train de prendre un café. Je lui dis, si je tombe malade, dois-tu pousser ma chaise?
1: Mon Dieu.
0: C'est pas sexy. Mais si la réponse est oui, dans un engagement sérieux, on va faire un bout de chemin. C'est clair.
1: Et vous êtes encore là.
0: Et on est encore là. Puis deux ans après, c'est elle qui tombait malade. Puis je suis encore là, tu sais. Alors voilà.
1: Incroyable. OK. Chance.
0: La chance, là, c'est beaucoup. C'est sûr qu'il faut avoir des antennes. Il faut trouver les opportunités, les chercher, regarder, être à l'écoute, être aux aguets. Mais c'est la chance. C'est la chance. Écoute, comment ça se fait que je fais de la télévision? Regarde-moi la gueule. J'ai pas une gueule faire de la télé. Je suis arrivé là une fois, puis je disais, c'est une job, ça. Puis c'est le fun, on va essayer ça. J'avais fait de la radio auparavant. Je disais, c'est la même chose, mais on va me regarder faire, c'est tout. Mais non, j'ai été refusé. Il y a un gars qui m'a dit, non, à l'audition, tu fais pas de TV. Merci beaucoup, bonjour, au revoir. Écoute, et peut-être un an après, le concours des circonstances fait en sorte qu'il y a un directeur de station qui s'appelle Bernard Fabie, tu le connais sans doute, qui a dit « Hey Jean-Luc, je t'écoutais à la radio, tu devrais faire de la TV. » Je lui dis « Tu es malade. » Mais c'est lui qui m'a dit « Ben, tu fais exactement ce que tu faisais à la radio, mais on va te regarder faire à la place. » C'est tout. Ça a commencé, puis ça a marché. Ça a marché au bout de 3 semaines. Pourquoi? C'est de la chance, pure chance. Après ça,

0: profite de ça. J'ai un journal. L'opportunité se présente. Il y a un monsieur qui vient, il dit, j'ai pas d'héritier pour mon journal, etc., etc. J'ai dit, moi, je pourrais vous acheter ça. On a acheté ça, moi et un de mes chums. On a fait un journal. Merci. On a parti un journal. La chance. Pourquoi il est venu me voir, là, monsieur? J'ai aucune espèce d'idée. Alors, c'est ça, là. Puis, quand tu as une confiance en toi, ta chance prend toute sa valeur.
1: Tu l'as toujours eu, toi?
0: Ça, je dois ça à mes parents.
1: Oui.
0: Tiens, si tu me parles de souvenirs puis de oui. ça, mes parents m'ont jamais été sévères avec moi. Jamais, jamais, jamais. Ils m'ont élevé dans un corridor. La marge est à gauche, puis la marge est là à droite. Dans cet espace entre les deux limites, gère tes affaires. Vas-y, t'es capable. C'est de même que j'ai été élevé. De sorte que, vite, j'ai bâti un capital de confiance. Mmh. Après ça, enfant unique, avec qui? Ton frère, c'est ton ami ou c'est ton ennemi, mais en même temps, le voisin, lui, c'est un inconnu. Fait que, faut que tu prennes confiance en toi pour aller vers lui. Au collège, c'était la même chose. Pensionnaire, une gang de gars, là. Va te dire de quoi ça brasse, là. Et j'avais ma confiance en moi. Puis c'est ça que j'ai fait.
1: Et avec ça, donc, ça permet de déployer des antennes, bien entendu, pour plus de choses, là, quand on a la confiance en soi.
0: C'est et ça m'amène à mon prochain mot.
1: Qui est quoi?
0: Non.
1: Ah, je sais, j'ai vu ça.
0: Non, non, pas le nom N-O-M.
1: Non.
0: Le nom N-O-N. Ça, c'est une leçon que j'ai reçue de mon père. Jean-Luc, mon père, c'est un homme qui a fait 56 métiers, 56 misères. Okay? On vient d'un milieu humble. Se souvenir, ça aussi, humble. Ça aussi, ça fait partie de ça. Alors, mon père me dit un jour, parce qu'il est couché au sol, il a une jambe coupée, il a été amputé comme Lucien Bouchard, mais là, il était plus vieux, fait qu'il est tombé au sol, puis t'as pas capable de se relever. J'arrive, moi, à 5 heures, d'où je venais, j'ai aucune idée. Et j'ai dit, « Allô, il y a quelqu'un? » Puis là, j'entends sa voix, j'arrive à côté de lui, il est couché dans le corridor. Il dit, « Ça doit faire une couple d'heures là, que je suis ici, je ne suis pas capable de me relever. » Fait que je le relève, je lui aide. Et là, on commence à jaser. Et il me dit, Jean-Luc, il dit, « Dans la vie, il faut que tu t'arranges pour être capable de dire non. »
1: Ce que lui avait pas...
0: Il dit pas tout le monde qui a les moyens de dire. Il y en a plus qui sont obligés de dire oui à quelque chose que de dire non. Arrange-toi pour être capable de dire non, parce que ça, c'est la quête de l'indépendance. La première fois que tu dis non à ton père, non, ce sera pas 8 heures que je vais rentrer à 10 heures, tu commences à manifester que tu as ton indépendance, tu as ta maturité nécessaire, tu n'es plus dans le nid nécessairement. Tu restes peut-être encore à la maison, mais tu es peut-être plus encore dans le nid. Tu sors du nid. Tu fais des expéditions. Tu sors un peu de ton nid.
1: Et tu subis les conséquences de cette décision-là.
0: Et tu vis avec tes décisions.
1: Tu exerces
0: ta liberté. Ben ouais. Et la liberté, elle a un prix. C'est ses limites. C'est ses propres limites que l'on voit quelque part. Alors, donc, moi, non, c'est quelque chose d'important.
1: Mais les gens qui te disent non, est-ce que tu acceptes les non? Là, si tu me dis oui, bien, tout le temps...
0: Non, pas toujours. Okay. Non, non, pas toujours, parce que ça vient mettre celui qui reçoit le non en choc. Pensait-il être capable de t'amener dans sa volonté, dans son intention, etc., etc.? Probablement, sinon il ne te fait pas le pitch. Alors, non.
1: Merci. Le plus gros non que tu as reçu de ta vie?
0: Que j'ai fait ou que j'ai reçu?
1: La personne ou la situation que tu voulais puis qui t'a dit non. As-tu eu des gros non? Non, t'en as pas eu
0: bien. C'est pas beaucoup arrivé.
1: Le plus gros non que toi te dis, alors?
0: Un employeur, parce que moi, c'est clair, net et précis que dans le domaine des médias,
1: ouais.
0: par exemple,
1: ouais.
0: les médias ont tendance à devenir propriétaires de l'individu qu'ils engagent. Tu fais partie vite.
1: C'est bien meuble.
0: C'est moi qui t'ai fait, OK? C'est grâce à moi que t'es là. Alors, il se pense ça. Alors, moi, j'ai dit non, je m'en vais. J'ai quitté. Moi, je suis pas intéressé au bout de 30 ans, qu'on me dise, là, t'as Timex, il est assez tard, tu t'en vas. Tu sais, je veux dire, c'est fini, ça. Non. Alors, moi, j'ai toujours été comme ça.
1: D'ailleurs, t'avais une série de balados.
0: Oui.
1: Qui fonctionnait bien, là, en termes d'écoute. Là. En tout cas, il y avait un engouement clair. Puis, à un moment donné, t'as fait.
0: Non.
1: Non.
0: Non.
1: C'est pas payant. Ça paye pas. C'est quoi l'énergie que je mets?
0: Ben
1: c'est
0: voilà.
1: quoi que ça ramène?
0: C'est quoi le rapport qui existe entre l'engagement, la responsabilité? Parce que c'est pas partagé, ça, là. Tu es le seul à partager. C'est-tu moi, ça?
1: Oui, c'est toi.
0: Je savais, je m'en venais à la radio. Sans dessin.
1: Ça, pour moi, je le prends comme un compliment, Jean-Luc.
0: Quoi?
1: Parce que ça veut dire que t'es venu ici, t'étais bien, c'est l'extension de ta vie, puis ça, j'adore.
0: C'est tout.
1: Donc, non, balado.

0: parce que...
1: Non, balado, parce que, bon, je voulais toucher à ce médium-là, mm-hmm. qui est une plateforme qui est moins contrôlée, qui n'a pas de pause, etc., etc., parce que mm-hmm. j'ai travaillé dans le domaine de la pause.

0: que dans les médias traditionnels.
1: Ouais, ça, c'est sûr. Ça, c'est sûr. Alors, sûr voilà. Ça. À quoi tu dirais oui médiatiquement, alors? À quoi tu, professionnellement, tu pourrais dire oui dans les prochains mois, années?
0: Mais sais-tu quoi?
1: Quoi?
0: J'ai tellement soif de l'avenir que je veux entièrement en profiter. J'ai fait 48 ans, 43 ans, à tous les jours en quotidien. As-tu besoin de te raconter ce que ça veut dire? Non, hein?
1: Je peux imaginer,
0: 43 ans, jamais eu de parenthèse contractuelle. J'ai toujours été là. Alors, je veux profiter du temps.
1: Et ça nous amène à notre dernier mot. Nous aurons réussi, Jean-Luc, de faire les cinq mots.
0: C'est incroyable.
1: Espoir.
0: Ben, c'est l'avenir. L'espoir, c'est la garantie, la confiance, la foi profonde que l'humanité est bien orientée, puis qu'on va sortir des défis dont tu me parlais tantôt. C'est ça, moi, cet espoir. Je pense que le genre humain, ça y en prend beaucoup, il faut qu'il soit au bout du précipice quasiment pour dire « Oh, ce serait peut-être le fun qu'on ait une corde d'échelle ou un parachute avant de planter, avant de tomber. » Mais moi, je crois fondamentalement que l'être humain est orienté vers le bien, malgré ses écueils historiques et de tout temps. Moi, je pense...
1: Wow.
0: Si c'est pas ça, on arrête ça tout de suite, on ferme, puis on s'en va. T'sais.
2: Jean-Luc Mongrain à Pénélope, extrait de l'émission du 28 septembre 2023. Très beau moment radio. Souvenez-vous que les deux avaient déjà co-animé une émission de télévision ensemble, duo surprenant quand même. J'ai rarement entendu quelqu'un qui avait tant de certitudes. D'ailleurs, dans le prochain extrait, Jean-Luc Mongrain parle de sa non-crise existentielle, des bons conseils qu'il a reçus et de l'impératif de pouvoir dire non. Le voici en entretien avec Paul Journet.
3: Jean-Luc Mongrain, merci d'être ici avec nous.
0: Plaisir.
3: Qu'est-ce qui vous occupe ces temps-ci?
0: La retraite. Je suis retiré. mais je suis pas encore dans le dugout. Je suis pas aux douches. Je me suis retiré parce que, bon, ben, ça fait quand même 50 ans que je faisais ce métier. Tant à la radio, à la télévision, dans les revues, journaux. Alors, j'ai dit, tiens... C'est assez. Il n'y a pas personne qui, un jour, va venir me dire, parce qu'il a, lui, 35 ans, puis qu'il a d'autres goûts, « Monsieur Mongrain, on aimerait vous rencontrer à 4 heures et me dire, voici votre Timex, merci pour les services rendus, vous n'êtes plus là. » J'avais décidé, moi, dans ma vie, que je commencerais ce que je veux, que je ferais ce que je voulais et que je quitterais quand je voudrais. Je l'ai fait.
3: Ben bravo, on a pensé à vous pour notre segment Crise existentielle, qui est un prétexte pour parler de votre vie puis de votre sagesse durement acquise. Le titre, on le conseille, est un peu racoleur, mais c'est pour rencontrer des gens à qui on a envie de parler de leur parcours. On va ajuster le concept, cela dit, avec vous, parce que vous avez évité les crises existentielles et c'est grâce à votre père.
0: Ouais, moi, je n'ai pas eu de crise existentielle, de savoir, oh mon Dieu, qui suis-je, où vais-je, qu'est-ce qui arrive après moi, tu sais, puis il m'arrivera. Non. Mais moi, j'ai eu un père qui a fait 56 métiers, 56 misères, qui rapidement est devenu vraiment hypothéqué dans sa santé, a été amputé d'une jambe, diabète de type 2, hospitalisé 3 mois par année pendant des années, bon, etc., etc. Et un soir, j'ai peut-être 19 ans, je rentre à la maison et je dis « Salut, père ». J'ai une réponse, mais qui vient de très loin. Et je lui dis « Où es-tu ?» Il dit « Je suis ici, je m'en vais voir ». Il est couché dans le corridor, incapable de se relever parce qu'il a tombé. Bon, j'ai dit, ça fait combien de temps t'es ici? Ah, il dit, écoute, je sais pas, j'ai eu le temps de faire une petite sieste, en tout cas. Donc, je l'aide à se relever parce qu'il en avait pas la force, il avait maigri terriblement. Et on a commencé à avoir une discussion. Il dit, tu sais, Jean-Luc, il dit, dans la vie, je te passe le début de la discussion, là, que je t'aime, mon fils, mais bon. Tu sais, dans la vie, Jean-Luc, arrange-toi toujours pour être capable de pouvoir dire non, pouvoir refuser. Parce que il y a tellement de gens dans la vie qui n'ont pas ce choix-là et qui doivent accepter toute condition, toute situation et qui ne peuvent que dire oui pour des raisons alimentaires, pour des raisons familiales, pour des raisons économiques. Alors, arrange-toi toujours pour ça. Ça, c'est la première leçon qu'il m'a donnée. Il m'en a donné une deuxième. Il dit, tu sais, si tu veux faire de l'argent dans la vie, essaye d'être à ton compte. On appelait ça comme ça. Travaille à ton compte. Parce que si tu es employé, tu vas faire des sous, mais tu ne deviendras pas excessivement riche. Alors, je me suis arrangé pour toujours être indépendant, autonome. Et le troisième, c'est quand tu trouves

0: quelque chose dans lequel tu es bien, que tu aimes comme métier, fais-le avec passion. Parce que jamais tu auras l'impression de travailler. Parce que c'est dur, c'est qu'une cale de rançon, puis tu dis, moi, je m'en vais à la shop. Là. Ouais. C'est pas évident. Alors, moi, j'ai trouvé le métier par accident. J'ai adoré ça. Ça a bien été. Je l'ai fait avec passion. Je suis toujours rentré au bureau, puis vous demanderez aux gens avec qui j'ai travaillé, en sifflant. J'avais toujours une chanson à siffler. J'étais content, j'arrivais, puis j'étais heureux.
1: C'est toujours une différente toune ou...
0: Non, c'est « Au petit, on s'en va le cheval avec ses grelots. »
1: Pour de vrai? Mais c'est parce que vous êtes un grand amateur de chevaux, je crois. Mais ouais. quand vous dites que vous avez découvert ce métier par accident, c'est parce que vous avez étudié en théologie et ouais. vous étiez professeur de morale, de sciences religieuses.
0: J'ai enseigné les sciences religieuses. Et c'est grâce à une jeune fille à qui j'ai enseigné en secondaire 2, les sciences religieuses, c'est pas facile. le programme, comme probablement bien des programmes au ministère de l'Éducation, ne sont pas adaptés à la réalité de ceux qui le vivent. C'était, bon, aujourd'hui, je vais vous dire que Dieu vous aime comme votre père vous aime. La petite fille, elle se lève en arrière, elle dit, mais c'est de même, elle dit, moi, il m'a mis dehors hier, puis il a battu ma mère. Fait que mon exemple n'était pas bon.
1: Ouais.
0: Et l'exemple du ministère n'était pas bon. Ça, ça m'a donné une grande leçon. J'ai laissé l'enseignement des sciences religieuses et j'ai dit, mon Dieu, qu'est-ce que je pourrais aller faire? Et j'ai cogné à la porte d'une station de radio. J'ai dit, est-ce que je peux travailler à la radio? Ils ont dit oui. Et à partir de là, ma volonté de vulgarisation, même en passant par l'humour, la caricature ou le commentaire, c'était de rendre accessible au plus grand nombre ce qui, a priori, peut sembler hermétique. Ça veut dire que j'ai toujours tenté de donner des exemples, des poignées à des situations qui peuvent sembler compliquées et complexes à saisir, parce que tout ce qui se passe dans la vie, ça concerne le citoyen. Tout.
1: Mais j'aimerais revenir sur la capacité de dire non, parce que j'ai l'impression que avant d'être capable de dire non, il faut dire oui assez souvent pour se bâtir une expérience.
0: Non, puis il faut faire des expériences. Et si ça ne convient pas, on dit non. C'est pas facile d'apprendre à dire non. Il y a un prix.
1: Ouais.
0: Il y a un prix à dire non.
1: Est-ce que vous l'avez déjà payé, ce prix-là?
0: Absolument. Absolument. Je l'ai payé au cours. Il y a des gens qui sont. Il y a des gens dans les médias qui, à un moment donné, pensent que tu fais partie des meubles, que tu leur appartiens. Ouais. Ils t'ont créé. Alors, quand ils essayent de faire autre chose que ce que tu es, tu dis non. Ben, en tout cas, moi, je l'ai dit. Donc, ça fait en sorte que j'ai dit, je vais aller faire ça ailleurs. Un jour, j'ai dit à M. Bouchard, vous ne gagnerez pas votre référendum parce que vous faites de l'angélisme.
1: Vous lui avez dit ça, on parle donc peu avant, 94-95?
0: Après la victoire. J'ai dit, okay. Parce que tu sais, une prochaine fois.
1: Ouais.
0: C'est toujours une prochaine fois. J'ai dit, l'indépendance du Québec, vous ne la gagnerez pas en demandant une réponse qui est oui. Parce que la première fois que j'ai dit non à mon père, moi, c'est quand il m'a dit, hein, 9h30 à la maison, hein, j'ai dit non. Non, c'est pas vrai, là. J'ai 19 ans, je vais rentrer à l'heure que je vais rentrer, puis je serai pas plus magané que si j'étais rentré à l'heure que tu me dis, là.
1: Pis ça s'est bien passé, ça, non?
0: Oui, ça s'est bien passé parce que c'est le climat de confiance qu'il faut établir. Alors, donc, j'avais dit à M. Bouchard, j'avais dit, posez une question dont la réponse est exigé d'être non. Vous demeurez dans un pays qui empiète, puis tout le discours politique qu'on peut sortir. Je suis pas un politicien. Puis la réponse va probablement devenir non, je veux pas ça. Bon, ben si vous voulez pas ça, ben, on va s'arranger tout seul. Il n'y a pas de politiciens qui vont ça parce que le problème des politiciens, ouais. C'est le peuple. Hein? Et un peuple, savez-vous ce que c'est? Ça veut pas se faire mentir. Mais ça déteste de se faire dire la vérité.
1: Ouais.
0: Alors.
1: Ça veut moins de taxes et plus de services. Ce à quoi je réponds bonne chance. Mais j'ai l'impression, en vous entendant, M. Mongrain, que c'est la liberté, c'est quelque chose de chèrement acquis. C'est une conquête. Parce que vous créez des attentes face à vous à force de dire non et vous achetez des droits. Ben, acheter, c'est peut-être pas la bonne expression, là, mais vous réussissez à...
0: Je trouve une voie de passage.
1: Ouais.
0: Je trouve une solution. Il y a un plan B. Il y a toujours un plan B. Vous savez, quand j'ai laissé la radio, il y a un gars qui me rencontre. Il dit, Jean-Luc, je t'écoutais pendant que tu faisais de la radio à Sherbrooke, j'aimais ça. Tu devrais faire de la TV. J'ai pas dit non. C'est quelque chose que je fasse. Ben, il dit, on va faire comme à la radio, mais on va te regarder faire. Aujourd'hui, c'est ça qu'on fait. Ils font de la radio puis ils nous la mettent à la TV. Alors, c'est pas compliqué. J'ai fait ça il y a 35 ans.
1: On appelle ça la crise des médias.
0: en région, c'était ça déjà. Oui.
1: Mais peut-être qu'on va passer un peu plus rapidement sur l'idée de ne pas être seulement un employé, parce que bon, vous avez fait des choses comme acheter le journal du Haut-Saint-François. Oui. Malheureusement, les journaux sont en train de mourir, puis c'est peut-être difficile économiquement de devenir propriétaire.
0: Mais il y a le contexte.
1: Il y a le contexte, mais nos choix sont tributaires de l'économie dans laquelle on évolue, et celle d'aujourd'hui est différente de celle de l'époque.
0: À cette époque, c'est d'ailleurs votre employeur qui m'a acheté, Power Corporation, les journaux Trans-Canada à l'époque.
1: C'est mon ancien employeur, mais oui.
0: C'est votre ancien employeur, c'est ça. Alors, et il y avait un contexte où il y avait de la concurrence pour les journaux régionaux entre le groupe québécois et le groupe Trans-Canada. Et moi, j'ai profité de cette situation concurrentielle pour essayer de faire monter le prix. Ça a marché.
1: Mais toujours, l'ingrédient secret, c'est la passion.
0: La passion et la tête dure. Ça vient ensemble.
1: Mais la passion dans le métier que vous avez exercé, elle pouvait être dangereuse parce que la passion venait avec une implication émotionnelle dans la couverture du sujet. Puis ça peut être difficile d'avoir le détachement, mais je pense que vous avez déjà utilisé un mot qui, sauf erreur, n'existe pas, mais un néologisme, et bravo, paraflegmatique.
0: C'est parce que j'ai eu mon analyse quand même psychosociale dans la vie. Je suis pas rentré fou de même sans le savoir.
1: C'est une analyse tardive ou précoce?
0: Précoce. Je suis un phlegmatique. Il n'y a pas grand-chose qui me jette à terre.
1: Ouais.
0: Mais je suis un passionné. Alors, j'embarque. Si ça tombe, je suis pas détruit et défait. On trouve autre chose, on y va et on avance. Alors, je suis un passionné. Mais je suis paraflegmatique. J'ai un côté de grand flegme. Je l'ai vécu dans toutes les dimensions de ma vie. Vous allez parler du deuil tantôt. Mm-hmm. Ben, je l'ai vécu. Mes parents sont décédés. J'ai continué à travailler. Personne ne me suit. Etc., etc. Mm. Pourquoi? Parce que j'avais une responsabilité envers le public. J'ai fait mes émissions. Puis à 2 heures, je partais, j'allais au salon. Puis on a fait les funérailles. Puis j'étais à TV. Puis on est revenu. Pour moi, il y a peu de choses qui m'empêcherait de faire ce que je veux faire.
1: J'aimerais faire écouter à nos auditeurs à quoi ressemble le paraflegmatisme. Donc,
0: ça dépend ce que vous avez pris.
1: Mais vous allez voir.
0: Je suis convaincu que vous avez fait l'erreur de tout le monde.
1: Probablement. J'ai jamais prétendu être original. Donc, on va voir que vous êtes capable de garder votre sang-froid tout en intervenant de façon passionnée. Et je pense pas que c'est un extrait qui vous fait mal paraître, loin de là.
0: Ah, je dis pas ça.
2: Se débarrasser de ce préjugé qui fait en sorte que quelqu'un de l'extérieur vient prendre notre job. Des jobs, on les prend. Des jobs, présentement, il y en a pas. Et c'est pas l'immigration qui est un péril pour l'embauche. Je vous le dis, nous autres, quand on est mal pris, on est portés à trouver des responsables et des coupables.
3: C'est comme vous, allez dans leur pays, ils vont dire, on veut pas de blanc ici, nous autres, retourne-toi dans ton pays.
2: Non, madame.
3: Ils en font trop rentrer ici, au Québec.
2: Non, madame. Cet argument raciste nous referme sur nous et nous empêchera d'avoir ce qu'il faut comme levier pour être capable d'être compétitif et au niveau du monde.
0: Savez-vous comment ça fait de temps, ça?
1: C'est la fin des années 80, début 90?
0: Ça fait 24 années. Le propos est encore vivant.
1: Ouais.
0: C'est incroyable.
1: Est-ce que c'est l'extrait que vous aviez en tête?
0: Non. Je pensais que c'était une affaire des petouffes.
1: Bon, ben, vous savez, on est.
4: L'erreur n'a pas été faite.
0: L'erreur n'a pas été faite.
1: Vous n'étiez pas venu, finalement.
0: Non, moi, je n'aurais pas regretté non plus. Okay. J'aurais juste commenté.
1: Merci.
0: Ce que je veux dire, c'est que c'est très bien. Je suis et je tiens encore ce même discours s'il fallait.
1: Oui.
0: On n'a pas les moyens de nos prétentions. Et c'est la faute de l'État-providence. On va vous régler ça, parce que l'agenda d'un politicien, c'est les 4 prochaines années, c'est pas l'avenir de vos enfants, là.
1: Mais je veux profiter de votre présence pour vous soutirer un maximum de savoir au bénéfice de nos auditeurs. Vous avez quand même passé votre vie à interviewer des gens, soit à parler à monsieur, madame, tout le monde, ou à interviewer des gens de pouvoir, des gens qui ont marqué leur société. Est-ce que ça a changé votre façon d'écouter les gens, d'interagir avec les gens? Est-ce que ça a aiguisé une intelligence sociale?
0: On a deux oreilles et une bouche. On devrait écouter deux fois plus qu'on parle. Moi, je pense que l'écoute, c'est le lieu de la prochaine meilleure question. Mmh. Alors, quand j'interview quelqu'un, je ne cherche pas ma prochaine question, j'écoute ce qu'il me dit. Mmh. Et là-dedans, et tous les avocats en contre-interrogatoire savent ça, vont aller chercher quelque chose de mieux. T'sais. Où tu étais hier soir? Ah, j'étais avec mes chums à la taverne. Ah oui, quelle taverne? Chez Georges. Genre, ah oui, qui était là avec toi? Armand, c'est pas vrai, Armand, sa femme m'a appelé, puis il était couché, puis il dort. Alors, la prochaine question réside dans la réponse précédente, parce que les gens, dans leur tête, qu'ils soient politiques, se sont fait un plan de réponse, ou de pas vouloir répondre. Alors, il faut aller là.
1: En terminant rapidement, je sais que vous l'avez déjà raconté, mais il y a plein de gens qui connaissent pas l'anecdote. Elle ne vous a pas traumatisé, donc je suis pas gêné de vous demander de la raconter, mais quand même, une prise d'otage, si jamais il y a quelqu'un qui nous écoute qui, par malheur, est pris dans une prise d'otage ou à tout le moins doit intervenir auprès d'une personne instable et en détresse, comment vous avez fait pour... Ben, c'est quoi la prise d'otage? Puis comment vous avez fait pour vous en sortir?
0: Alors, dans l'est de Montréal, il y a un monsieur qui a pris un individu en otage et qui l'a gardé attaché après un lit avec une carabine menaçant de le détruire si on n'accédait pas à ses demandes. La police appelle chez nous, il est 3 heures du matin, et on dit, Monsieur Mongan, on fait plus ça, des interventions par journaliste, mais là, c'est parce que c'est depuis hier, vers 5 heures que ça dure. Le gars, il veut vous parler. Mm. J'ai dit, passez-le moi. 3 heures du matin, quand ça sonne, là, wow. Tu ne penses pas à ça. Là. Tu dis, tiens, ma fille, il y a eu un accident ou il était avec quelque chose à mon gars. Alors, je réponds. Le gars, il me parle, il dit, « Monsieur Mongrain, il faut que je vous voie absolument, ça n'a pas de bon sens. » Ben, j'ai dit, « C'est pas moi qui décide ça. Là. C'est le lieutenant. Là. S'il veut que j'y aille, je vais y aller. » Le lieutenant me dit, « Oui, venez. » Alors, je me suis rendu là. Et j'ai commencé à jaser avec le gars, etc., etc., etc. Et j'ai réussi à le convaincre qu'il ne travaillait pas à la solution, il travaillait à augmenter son problème. Il a réussi à descendre par une échelle qu'on lui a mis parce qu'il était au deuxième étage. Mmh. Et quand j'ai dit aux policiers, il se rend, les policiers m'ont dit, c'est pas fini, monsieur Mongrain.
1: Pourquoi?
0: Comment ça, c'est pas fini? Parce que là, il dit, il descend, mais est-ce qu'il veut qu'on le tire? Est-ce qu'il veut lui-même mettre fin à ses jours? Et là, je voyais le front page du journal le lendemain en disant « Mongrain rate sa négociation et l'homme se tue », etc., etc. Mmh. Donc, dans un premier temps, on a libéré l'otage. Mmh. Donc, je pensais que c'était fini. Les policiers ont dit « Non. Là, il n'y a plus de monnaie d'échange, lui-là. » Fait que c'est lui, on le descend parce qu'il va nous forcer à le tirer ou il va se tirer. Là, tu recommences à retricoter. C'est comme si ton chat tirait sur les mailles de ton chandail puis qu'il est tout défait. Tu dis, je suis rendu au collège, je suis correct, c'est fait. Alors, c'est comme ça que ça s'est passé. Et il a été amené aux endroits nécessaires et requis, un examen médical, etc., etc.
1: OK.
0: Mm. Ça a très bien été. J'étais pas...
1: Vous étiez moins déstabilisé que je le suis en ce moment en essayant de...
0: Probablement.
5: Jean-Luc Mongrain à l'émission Paul Journet cherche des amis. C'était en mai dernier. Il avait encore ce grand talent de captiver notre attention. Il commençait une phrase, on pouvait pas décrocher. C'est beau de l'entendre discuter avec des animateurs de la génération suivante. D'ailleurs, Karine Lefebvre l'avait convié il y a quelques semaines à « Dis-moi ce que tu lis » pour parler du métier, de ce qu'il a appris, de ce qu'il a compris au fil des années. Un entretien vraiment sympathique et évidemment sans prétention et tout vrai.
6: On débute cette cinquième saison avec un grand un grand communicateur, animateur, que j'ai admiré de loin. Jean-Luc, vous ne devez pas vous souvenir de ça. À l'époque où vous animiez le grand journal à TQS, tout de suite après, il y avait Flash.
0: Oui.
6: Et puis moi, je commençais ma carrière en télévision à cette époque-là. Je devais avoir 23, 24 ans. Et je vous regardais de loin.
0: J'étais à Flash.
6: J'étais là en direct tout de suite après vous. Oh. Et je vous regardais aller avec ce qui semblait être votre deuxième nature. La communication, pour vous, ça semblait couler de source.
0: Ben, je suis arrivé dans ce métier-là par accident.
6: Ouais.
0: J'ai aucune formation en com, en journaliste, et je ne veux pas d'avoir de formation en journalisme parce que je n'ai pas les qualités pour être journaliste. Mais j'ai fait du commentaire, j'ai donné mon opinion, demandé aux gens ce qu'ils en pensaient, je disais ce que j'en pensais, au risque de me tromper sans demander d'avoir raison. J'ai toujours approché ça avec simplicité, humilité, avec une volonté de vulgarisation. Mm-hmm. Faire comprendre au plus grand nombre ce qui a priori peut sembler hermétique et dénoncer la bêtise parce qu'il faut comprendre que on est entouré de ça. La bêtise humaine n'est pas disparue du calendrier. Et en même temps, c'est ce qui permet aux gens d'être abusés. Il faut faire attention à ça. Le pouvoir, c'est quelque chose qui a que de grandes responsabilités. Ouais. Alors, donc, j'ai critiqué un peu le pouvoir.
6: Vous avez dit, Jean-Luc Mongrain, j'ai pas les qualités pour devenir journaliste. Peut-être qu'il y a des gens qui apprennent en ce moment que vous êtes pas journaliste.
0: Je suis pas journaliste.
6: Et tu pensais, en quoi vous avez pas les qualités d'un journaliste? Qu'est-ce que ça prend?
0: Voulez-vous vraiment que je le dise?
6: Allez-y, je veux vous entendre.
0: C'est contre ma nature de pas dire ce que je pense, mm-hmm. alors qu'un journaliste doit, semble-t-il, être objectif.
7: Ouais,
0: mais
7: semble-t-il,
0: parce que un coup de plume, un caméraman, oui. la façon dont il prend l'image donne une tendance et une orientation.
6: Il y a une intention, oui.
8: Le choix d'un mot.
0: Prendre Jean Chrétien sur sa photo avec le chapeau militaire à l'envers, qui est une erreur de comportement, mais ça a fait le tour du monde. Prendre Duceppe avec son casque
8: de plastique
0: sur la tête.
6: Mm-hmm. C'est un choix.
0: C'est un choix.
6: On dirige le regard.
0: Exact.
6: Ouais. Jean-Luc Mongrain, votre carrière s'est échelonnée sur près de 5 décennies, on va le dire comme ça, près de 50 ans.
0: C'est ça qu'il faut dire.
6: C'est pas mal ça, dans à peu près tous les domaines. Vous êtes passé par la radio aussi. Avez-vous aimé ça, la radio?
0: J'ai beaucoup aimé la radio.
6: C'est vos débuts, ça?
0: J'ai commencé à la radio, j'ai fait 5 ans. Après ça, je suis parti en affaires. J'ai parti mon hebdomadaire à Sherbrooke. Et puis, j'ai vendu. Puis là, à un moment donné, il y a un gars qui me dit à Télé7, il dit « Hey, Jean-Luc, je t'écoutais à la radio, tu devrais faire de la télé. » Je lui dis « Es-tu malade? Qu'est-ce qu'il y a là, ma gueule? » Et il dit « C'est comme la radio, mais on te regarde faire. »
6: Qu'est-ce que vous pensez qu'il a remarqué chez vous qu'il allait faire un bon animateur télé?
0: Probablement les commentaires que je faisais à la radio localement, parce que c'était un auditeur à l'époque de ça aussi. En même temps, je pense mon franc-parler, sans insulter personne, sans frapper les gens dans leur personnalité, mais de dénoncer des situations. Mm-hmm. Un sens de l'indignation que je disais normalement, comme je le pensais.
6: Ouais. Vous allez entrer au fil des ans dans la cuisine, dans le salon des Québécois à l'heure du dîner, à l'heure du souper, pas mal à toutes les heures du jour.
0: Oui.
6: C'est une relation qui se tisse, ça, Jean-Luc, au fil des années comme ça. Une vraie relation, un lien que vous avez développé avec les téléspectateurs. Un lien qui existe encore, même s'il n'est plus entretenu de la même façon. Comment il vous a nourri, ce lien-là, au fil des ans?
0: D'abord, il m'a rendu responsable.
6: Qu'est-ce que ça veut dire?
0: Parce que tant, autant de gens qui prennent la peine quotidiennement pendant 35-40 ans d'être là, nombreux, de me le dire par des galas et des prix, t'as une responsabilité là-dessus. Mm-hmm. T'as peut-être l'air d'être léger dans tes commentaires et tes propos, mais ils sont sérieux, là. Je veux dire, l'intention en communication, c'est de capter l'attention, justement, et des amener à toi pour être capable de dire ce qu'il y a à dire. Et de ne pas ignorer l'intelligence populaire. Le peuple est intelligent.
6: Mm-hmm.
0: Peut-être pas à la mesure de ceux qui le disent pas, mais le peuple est intelligent. Il y a un sens commun. Il y a un sens du... pas de la solidarité, mais du sauve-qui-peut. Et ça, c'est très important. On le vit présentement.
6: Ouais. Est-ce que ça s'est effrité, à votre avis? On parle beaucoup de multiplication des plateformes, le paysage médiatique actuellement, que ce soit dans la province de Québec ou à travers le Canada, où cette émission est entendue en ce moment. Est-ce que ça s'est effrité? Est-ce que la multiplication des canaux de communication, ce manque de tronc commun-là...
0: Il y a un sens démocratique à la multiplication des plateformes, mais la démocratie, c'est quelque chose de fragile. Alors, il faut faire attention de ce qu'on fait quand on parle au nom de la démocratie pour dire n'importe quoi ou pour faire n'importe quoi. C'est un outil exceptionnel qui présentement a mal à son être par nos voisins du Sud, entre autres choses. Et je me dis, il faut pas glisser là. C'est très dangereux. D'ailleurs, dans un des livres que je vous propose, il ne faut pas négliger la bêtise humaine.
6: Jean-Luc, vous avez dit ça, je me suis sentie responsable en devenant...

0: entrant dans la vie des gens comme ça, en développant un lien avec les téléspectateurs. Ouais, ouais. Iriez-vous jusqu'à dire que vos années en comme communicateur ont donné un sens à votre vie?
1: Non.
0: Non?
1: Non, non, non. Le sens à ma vie, je l'ai toujours travaillé. J'ai commencé en théologie, mm-hmm. alors j'ai été voir qu'est-ce que je faisais ici, d'où je venais, d'où je m'en allais. Alors ça, cette réalité-là, ça n'a pas donné un sens à ma vie, mais ça m'a donné une vie avec plein de sens.
0: Oui. Ouais, plein d'opportunités aussi, exact. D'aller à la rencontre, d'essayer exact. De comprendre cette bébête-là exact. Qui était l'humain. Vous avez mentionné la théologie. Parfois, ça surprend les gens de vous imaginer, 18, 19 ans, prendre la décision consciente de vous inscrire en théologie.
1: Oui. Ouais. Ben moi, je suis venu au monde avant les années 60. Ouais. Donc, j'ai connu ce que des gens appellent la grande noirceur, un clergé monolithique qui organisait la vie sur toutes les coutures de la société québécoise, qui s'encoquinait avec le pouvoir politique pour être capable de contrôler une population, de la garder un peu, comme disait Maurice Duplessis, l'instruction, oui, mais pas trop. Mm-hmm. Alors, toutes ces choses-là, pour et passé 1960, là, j'avais 11-12 ans, oh, pardon, tout a décroché.
0: Ouais.
1: Tout s'est effondré dans le système de contrôle.
0: Alors que toutes nos institutions étaient complètement tissées à même cette...
1: Exact. Mais là, tout s'est effondré. Ouais. Le système de santé, il n'est pas remonté. Et le système d'éducation, tout a changé. La pensée, la pratique religieuse, tout a changé. Alors j'ai dit, qu'est-ce que c'est que cette affaire d'un système qui un jour s'écrase et qui ne retrouve plus l'unanimité comme avant, qui cependant accepte que l'on pense autrement. Pourquoi? Mm-hmm. Et j'ai été faire ma théologie parce que c'était pour moi, je le dis aujourd'hui parce que je l'ai appris en faisant le métier, le plus beau laboratoire que j'aurais pu. Vous savez, en biologie, un gars en bio prend son lapin puis il dissèque sa planche puis il voit comment c'est fait. Moi, l'objet de ma science en théologie...
0: Oui, il est un peu évanescent.
1: Mais ce qui était intéressant, c'est que, justement, cette société-là, c'est un laboratoire extraordinaire. Comment on est capable, dans des systèmes organisés, de faire une unanimité dans l'opinion? Si ce n'est pas dans l'opinion, c'est au moins dans le comportement qui devrait être celui de l'opinion. Puis les gens le font malgré eux. Moi, je sais que quand les années 60 sont arrivées, mon père et ma mère n'allaient pas à messe. Là. Donc, tout ça, pour moi, ça a été formidable. Et on apprend là-dedans comment la psychologie sociale fonctionne. On apprend parce qu'on fait pas de la religiosité quand on fait de la théologie.
0: Ouais, y a une distinction.
1: On fait de la sociologie, on fait de la psychologie, on fait de l'histoire.
0: Ça touche à tout.
1: Ça touche vraiment à tout.
0: Ouais, ce qui nous emmène, Jean-Luc Mongrain, à votre premier livre marquant, Les écrits théologiques de Karl Rahner. Donc, vous plongez là-dedans, vous avez quoi, 19, 20 ans? Rien que ça. C'est pas Bob Moran, mettons.
1: C'est pas Bob Moran. Bien qu'il en ait écrit 19.
2: Oh, quand même.
1: Ouais, c'est une bonne série.
2: Oui, oui.
0: Qu'est-ce que
1: Karl Rahner, c'est un théologien allemand qui est décédé en 84, donc à 80 ans. Mais ça a été le théologien qui a révolutionné la relation, la foi, le fonctionnement de la foi, l'histoire de l'Église, le rapport entre des Saint-Augustin puis des Saint-Thomas d'Aquin et des philosophes Heidegger puis ce groupe-là. Et c'était en même temps que le Concile Vatican de 1967.
0: Donc, il va amener ses enseignements et puis va révolutionner de l'intérieur.
1: Exact. Mais il essaye de rattacher la tradition chrétienne à cette nouvelle orientation. C'est là qu'on s'aperçoit que c'est presque socioculturel à un moment donné. Il y a une mouvance qui se crée où les systèmes s'adaptent et tentent de trouver d'autres façons d'être avec les gens puis de passer des messages.
0: Mais il y a de la politique là-dedans, Jean-Luc Mongrain. Il faut être fin politicien.
1: Partout.
0: Oui, pour brasser une institution comme l'Église catholique de l'intérieur, lui faire s'ouvrir vers la modernité.
1: Mais de l'intérieur, je ne suis pas sûr, parce que c'est un jésuite.
0: Oui, OK. Ils l'ont quand même appelé pour Vatican II.
1: Puis le premier jésuite qu'on a eu, c'est François Ier. Alors, oui. Donc, je ne suis pas sûr, mais son intention n'était pas de changer l'Église, comme de faire saisir aux gens que le principe de la foi, c'est pas de la croyance. Croire, c'est une affaire.

0: faire. Mais avoir la foi, c'en est une autre. Croire, tu peux croire à toutes sortes de choses qui un jour peut-être seront contredites, mais ça fait ton affaire,
1: ouais,
0: etc. Mais la foi, c'est une relation très particulière de l'être humain avec lui-même,
1: mm-hmm,
0: à travers un concept qu'on appelle Dieu. Et dans l'histoire de l'humanité, puis on le voit dans d'autres livres que j'ai parcourus, l'être humain rapidement se rend compte qu'il y a quelque chose de plus grand que lui. Facilement. Une société qui n'aurait jamais été contaminée par quelque culture que ce soit s'aperçoit rapidement en se posant la question d'où je viens, qui je suis, pourquoi j'aime cette personne-là,
1: mm-hmm,
0: pourquoi, où je m'en vais, qu'il y a quelque chose de plus grand que lui. Et ce quelque chose de plus grand que lui, il se peut que sociologiquement, culturellement, historiquement, a été créé, formé par un groupe qui voyait là une possibilité de rassembler des gens autour de la foi qui ne se prouve pas. C'est un sentiment religieux, donc ça s'éprouve.
1: Mm.
0: Alors, il y a une différence entre croire parce que tu me l'as prouvé,
1: ouais,
0: ou croire dans la foi à quelque chose que tu éprouves. Donc, je ne pourrais jamais te faire la preuve. À mon point de vue, à part ça, si tu me faisais la preuve que Dieu existe,
1: ouais,
0: je perds ma liberté.
1: Mm-hmm. Oui, parce que là, vous vous inscrivez dans quelque chose, dans une...
0: Ah, alors, ben là, je suis cuit.
1: Ce que je comprends, c'est que vous avez cherché une voie d'étude, Jean-Luc Mongrain, qui était sans fin. Le mystère, il va toujours rester.
0: Il est grand, le mystère de la foi.
1: Il est opaque, absolument. Ce qui nous mène à votre deuxième lecture marquante. Dieu, petites et grandes questions pour athées et croyants. C'est un entretien que Marie Drucker a mené avec Frédéric Lenoir. Donc là, on est dans la philosophie.
0: Ben, on est dans la philosophie, mais on est à peu près, de façon plus moderne, dans la volonté de, par Frédéric Lenoir, de faire le lien entre un Jésus de Nazareth dont tous les historiens disent qu'il a existé un gars comme ça, et ce qu'on en a fait pour être un chef de l'Église,
1: mm-hmm,
0: suprême. Alors, il y a des grandes traditions historiques, il y a d'autres cultures, il y a eu d'autres gens qui se sont donné des dieux à en faire du polythéisme. Alors, là, tu te retrouves avec ça, mais ce que je trouve intéressant dans ce livre-là, c'est l'entrevue. C'est Marie Drucker, la fille de Michel Drucker, qui pose des questions à Lenoir sur toutes sortes de choses en rapport avec la foi, l'Église, l'histoire, etc., etc. C'est large. Mais ça finit d'une façon extraordinaire. Elle dit, et vous, croyez-vous en Dieu? Et il répond, lequel? La foi ne demande pas d'avoir raison. La foi, c'est pas de gagner sur un autre. La foi, c'est pas de dire... À mon point de vue, la foi, c'est quelque chose qui fait en sorte que tu as une raison d'être qui tu es.
1: Mm-hmm.
0: Et espérons orienter vers le bien. Alors, il y a un chemin, là. Est-ce que c'est culturellement le mien, le vôtre, celui d'un musulman, celui d'un juif? J'ai aucune idée. Ça n'a pas d'importance pour moi.
1: Jean-Luc Mongrain,
0: oui,
1: je disais qu'il y avait d'autres livres intéressants dans les livres qui avaient été marquants. J'ai retenu le titre d'un auteur qui a vraiment trouvé son chemin dans le cœur des lecteurs, Yuval Noah Harari, Sapiens, qu'on était nombreux à lire.
0: Oui, oui,
1: mais
0: oui,
1: vous êtes arrivé au bout de ça, puis vous avez continué à lire ce qu'il écrivait.
0: Oui, 21 leçons pour le 21e siècle,
1: mm-hmm,
0: où on apprend des choses fort intéressantes, parce que la réalité de ce monsieur, c'est qu'il nous amène véritablement à réfléchir à ce que l'humanité, à mon sens, c'est ma lecture distanciée, n'a pas vraiment évolué. Technologiquement,
1: oui,
0: oui, bon, etc.,
1: oui,
0: etc.,
1: oui,
0: etc., etc. Mais c'est assez incroyable de voir qu'il nous dit, voici, vous le savez, tous les grands peuples, les grands empires ont gagné par la guerre et le vol. Autrement dit, le rustre, le malva, celui qui ose, qui pousse, ramasse. C'est assez épouvantable. Ça, c'est intéressant. L'autre chapitre, c'est celui sur la laïcité.
1: Ah ah!
0: Nous autres, moi, ça m'intéresse.
1: Ben, je comprends.
0: Parce que nous avons, et c'est un relent de notre formation catholique de chez nous, penser que la laïcité, c'était de perdre ce que nous avions. Alors que la laïcité, c'est une société dans laquelle toute autre croyance peut participer à l'évolution de cette société-là.
1: Mmh.
0: Évidemment, qui de ceux-là sont plus tentés de conversion, de convertir, d'embrigader? Il y en a, on va aller jusqu'à la secte, si vous voulez. Mais je trouvais que dans la laïcité, la société parfaite, ça serait celle, et on le souhaite, qui accepterait d'autres façons de vivre sa foi, tout en coopérant socialement à l'évolution d'une collectivité.
1: Oui, on vient à tendre la main, s'intéresser à l'autre humain.
0: Je pense, je pense. Alors, l'endroit d'où tu parles définit qui tu es. Mmh. Alors, à partir de ce moment-là, il faut que tu penses à qui t'écoute.
2: Oui.
0: Parce qu'il vient d'où, il est formé comment.
1: Ouais. Comment il va comprendre ce que je lui dis.
0: Moi, j'ai eu un professeur en théologie, non seulement parce que tu rentres là, tu es catholique, tu te dis, bon, ben, et lui, il nous parlait, puis c'était épouvantable. comment ça se fait qu'ils ont engagé ça, ce gars-là? Je veux dire, il croit ni à Dieu ni à diable.
1: Uh-huh.
0: Et pourtant, il nous amenait dans le sentier de dire, c'est une décision qui vous appartient comme être humain, d'exprimer si ce message vous convient.
1: Eh bien, ce fut une heure fascinante, Jean-Luc Mongrain. Je sais que vous planchez à temps partiel sur possiblement une autobiographie.
0: Non.
1: Mais il faut! Mais oui, dis que les gens veulent lire ça. En tout cas, nous, on sera
2: parler
1: là.
2: Parler de théologie.
0: Vous passerez pas 20 minutes à parler de mon livre, ça c'est clair.
1: On verra bien. Jean-Luc Mongrain, ça a été un grand bonheur. Merci.
3: C'était un extrait de l'émission « Dis-moi ce que tu lis » de Karine Lefèvre, une entrevue toute récente enregistrée le 26 août dernier. Merci, chers auditeurs, d'avoir été avec nous ce soir pour écouter Jean-Luc Mongrain dans toute sa ferveur et dans toute sa sagesse aussi. Merci à Marc Coiteux qui réalise cette émission spéciale que vous pouvez rattraper, comme tous nos autres contenus d'ailleurs, sur notre plateforme audio. Alors, le mot final, il est pour Jean-Luc Mongrain. Merci, Monsieur Mongrain. Merci d'avoir été, à chaque seconde de temps d'antenne, sincèrement et totalement vous. Je m'appelle Ariane Cipriani. Bonne soirée à notre antenne.
4: Bonsoir, ici Rebecca Kwan. La première ministre sortante du Québec, Christine Fréchette, a rencontré ce midi le premier ministre désigné Paul-Saint-Pierre Plamondon à Québec. Ils ont discuté de plusieurs dossiers, notamment en matière d'économie, dans le but d'assurer une passation harmonieuse des pouvoirs. Christine Fréchette et Paul-Saint-Pierre Plamondon ont par la suite chacun fait une courte allocution.
5: On a discuté notamment d'enjeux économiques, également de l'entente avec Terre-Neuve-Labrador, Churchill Falls, la crise tarifaire, bien sûr, relations aussi avec les États-Unis dans le cadre de la négociation au niveau de la CEUM. Donc, des enjeux d'importance qui sont déterminants pour le Québec.
6: Il y a vraiment une offre de collaboration de la part de l'équipe entourant Mme Fréchette pour qu'on continue cette discussion-là et qu'on s'assure d'avoir en main tous les outils qui permettent au gouvernement du Québec de défendre les intérêts des Québécoises et des Québécois le mieux possible.
4: Le Parti québécois présentera son Conseil des ministres le 21 octobre prochain. En Alberta, le vote par anticipation pour le référendum de lundi prochain a commencé aujourd'hui. Les Albertains doivent répondre à 10 questions, dont l'une porte sur la place de la province au sein du Canada. Ils doivent décider s'ils souhaitent demeurer au sein de la Fédération ou s'ils veulent la tenue d'un référendum contraignant sur la séparation de leur province. Élections Alberta a aussi reçu un peu plus de 650 000 demandes de bulletins de vote par correspondance. Les parcs d'attractions Canada's Wonderland près de Toronto et La Ronde à Montréal ont annoncé la fermeture jusqu'à nouvel ordre de 3 montagnes russes à la suite d'un accident qui s'est produit hier en Géorgie aux États-Unis. Un homme est mort après avoir chuté d'un manège similaire à ceux fermés au Canada. Plusieurs autres personnes ont été blessées. Les précisions de Rosane Nicole.
7: Un porte-parole du parc torontois appartenant à Six Flags confirme la fermeture des manèges Leviathan et Behemoth. Aucune date de réouverture n'a été annoncée. Cette décision fait suite à un accident survenu lundi au parc Six Flags Over Georgia, au nord-ouest d'Atlanta. Selon la police de Géorgie, un homme a perdu la vie après être tombé d'une montagne russe. Selon des témoins, la victime de 42 ans aurait été éjectée de son siège avant de retomber sur d'autres passagers. Plusieurs autres personnes qui se trouvaient à bord de l'attraction ont également été blessées. Les circonstances exactes de l'incident demeurent inconnues. La police du comté de Cobb et l'organisme chargé de superviser les parcs d'attractions ont tous deux ouvert des enquêtes. Au total, ce sont 9 montagnes russes qui ont

0: ont été temporairement fermées ce lundi, dont deux à Canada's Wonderland près de Toronto et une autre parc d'attractions La Ronde à Montréal. Ici Rosane Nicole, Radio-Canada, Toronto.
1: Le président américain Donald Trump a renvoyé son ambassadrice en Grèce, Kimberly Guilfoyle, éclaboussée par des scandales. L'ancienne procureure et commentatrice sur Fox News, qui a aussi été la fiancée de son fils aîné Donald Jr., affirme qu'elle se défendra vigoureusement des allégations contre elle, entre autres celle d'avoir monnayé ses accès à l'administration. Manon Globinski a les détails.
2: Rien ne prédestinait Kimberly Guilfoyle au poste d'ambassadrice des États-Unis en Grèce, si ce n'est sa montée en force dans le mouvement MAGA, alors qu'elle était pendant un moment la fiancée de Donald Trump Jr. Maintenant qu'il lui montre la porte, le président Trump ne reconnaît même plus ce lien familial. Ces mots avant de monter à bord de l'hélicoptère présidentiel sont difficiles à entendre, mais il dit « Elle n'est pas membre de ma famille. Elle a fréquenté mon fils Don il y a longtemps. » Elle faisait du bon travail, ajoute-t-il, mais je n'aimais pas ce que je lisais dernièrement. Ce qu'il lisait, entre autres dans le Wall Street Journal, c'est comment elle a exigé par texto qu'un riche donateur du Parti républicain règle le solde de 100 000 $ de sa carte de crédit. « Si tu peux le faire tout de suite, chérie », lui avait-elle écrit juste avant les audiences pour confirmer son poste, « un transfert direct sur le site d'American Express, rien n'y paraîtra ». Ce donateur, Eric Dieters, la payait pour avoir l'aide de l'administration Trump pour un différend avec le fisc. Frustré par le manque de résultats, il a décidé de rendre l'affaire publique. Madame Guilfoyle se serait aussi vantée de voyages et de cadeaux luxueux reçus de riches hommes d'affaires grecs. Et son comportement avec le personnel de l'ambassade a fait l'objet de plaintes sur lesquelles le département d'État enquête. Sur sa page du réseau social X, elle écrit qu'elle a l'intention de se défendre vigoureusement. Ici Manon Globinski, Radio-Canada, Washington.
1: En terminant, l'opération du pape Léon XIV cet après-midi à Rome s'est déroulée comme prévu. Dimanche dernier, le souverain pontife avait lui-même annoncé cette intervention, précisant qu'un nodule très précoce et bien localisé avait été détecté à l'un de ses poumons. Bruno Duvic est à Rome.
3: Adénocarcinome pulmonaire, autrement dit un cancer du poumon. Voilà le diagnostic après examen du nodule qui a été retiré au pape cet après-midi à l'hôpital Gemelli. L'opération a duré 3 heures environ, précise le communiqué transmis par la salle de presse et rédigé par le médecin personnel du pape et celui qui l'a opéré. Le lobe inférieur du poumon droit a été retiré. Ils ont taillé large par précaution, interprète un médecin spécialiste joint dans la soirée. Un autre ajoute, ce sont des cancers du poumon courants et dont le pronostic est bon. S'il n'y a pas de métastase, si les ganglions ne sont pas touchés, l'affaire peut en rester là, avec des contrôles très réguliers, évidemment. Il n'y a pas forcément de chimio, radio ou immunothérapie ensuite. Cela dépend aussi de la taille de la lésion. Ces informations, si la volonté de transparence affichée par le Saint-Siège ces derniers jours est confirmée, devraient être connues à l'issue d'autres examens.
1: C'était Bruno Duvic, et c'est ce qui conclut les informations.
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Que vous soyez en Atlantique, on vous accueille à cette belle grande virée du mardi 13 octobre. Marc-Samuel Larocque qui s'installe avec vous pour cette semaine de découverte, quoi voir, quoi faire, quoi manger dans nos différentes régions. Très content d'être avec vous. Je regardais, c'est fou, mais je regardais la date pour vous la nommer au début de l'émission. Puis il me semble que la dernière fois que j'ai regardé la date, on était le 4 septembre. Ça avance quand même, hein? C'est à chaque fois on se fait prendre par l'automne. On a devant nous une très très belle émission, des beaux événements qu'on veut vous présenter. Un nouvel événement dans la baie Sainte-Marie en Nouvelle-Écosse. On débute avec vous aujourd'hui. Ça va être du 16 et 17 octobre prochain, donc dans quelques jours, un tout nouveau festival. Ça s'appelle Couleurs et saveurs à la baie. On va en discuter très, très bientôt. Hâte de découvrir cet événement-là. On va aussi vous présenter la meilleure musique. D'ailleurs, on a de la musique de la baie Sainte-Marie qui va jouer pas longtemps après cette entrevue-là. Et aussi, pour les gens de la région de Moncton, vous connaissez cet événement-là parce que c'est la 7e édition. C'est la semaine du patrimoine de Moncton. Plein de belles choses qui débutent aujourd'hui. Ça s'étend jusqu'au samedi 17 octobre. Si vous êtes dans la municipalité, il y a de belles activités qui sont organisées pour vous. On reçoit à notre micro une habituée à ce point-ci de la Grande Virée, l'agente de développement du patrimoine et des relations communautaires à la place Ressurgo, Sophie Auffray. Nous, on débute tout de suite en musique avec une découverte que je vous ai présentée il y a quelques semaines. C'était le 22 septembre, la musique d'Andréane Sabourin-Côté. On écoute « Comme un été qui tarde ».

0: Et qu'elle finit bien, elle finit doux cette chanson comme un été qui tarde, pièce de Andréane Sabourin, côté qu'on vous présente aujourd'hui, en ce mardi 13 octobre, à votre grande virée. J'en ai parlé de ce nouvel événement, Festival Couleurs et Saveurs à la baie 2026. Si vous êtes dans la baie Sainte-Marie en Nouvelle-Écosse, donc du 16 et 17 octobre prochain, faites un tour dans ce nouvel événement. C'est un événement qui va nous permettre de célébrer cette magnifique saison qu'est l'automne. Et pour en parler, on discute avec quelqu'un de ce côté-là. Là, on accueille notre micro, Caitlin Hill. Bonjour, Madame Hill.
1: Bonjour, comment ça va?
0: Ça va très bien. Hey, parlez-moi, le festival est à quelques jours. Ça ressemble à quoi présentement les différentes préparations? Où est-ce que vous en êtes rendu?
1: Oui, donc Couleurs et Saveurs, c'est un nouveau festival d'automne ici à la baie Sainte-Marie. Donc, c'est tout pour célébrer les couleurs et les saveurs de la baie. Donc, ce festival ici est parti de notre gros projet de tourisme expérientiel et on voulait vraiment mettre en valeur l'automne ici à la baie. Donc, on a cet événement ici qui s'en vient avec trois gros événements dedans. Mm-hmm. Donc, on a la grande tablée qui s'en vient le vendredi. Donc, ça va aller de 12h à 2h, à 14h, excusez. Et puis là, j'avons la soirée au vin d'automne. Mm-hmm. Puis ça, c'est le vendredi soir, de 17h à 19h. Et on a le marché de couleurs. Et ça, ça arrive le samedi, le 17 mai.
0: Pour qui on crée ces différents événements-là? C'est qui le public cible de ce nouveau festival dans la baie Sainte-Marie?
1: Oui, donc

0: C'est nous autres ici, à le département du tourisme, dans la municipalité de Clark, et on a un partenariat avec beaucoup de différentes organisations et personnes dans la communauté, et plus loin aussi. Donc, on a le Kilted Chef qui s'en vient, qui va venir faire du manger et donner les saveurs à tout le monde. On a des chefs locaux aussi, donc on a Shane Robichaud, on a même Pierre Boissonneau, et puis faisons des activités avec les loisirs de Clark, le Conseil des arts de la baie, avec les vins de Dan Surette et même plus.
1: Faisons tour justement où les avez nommé ces grands événements-là. On débute le vendredi 16 octobre. C'est quoi une grande tablée pour les gens qui n'ont jamais assisté à cet événement-là?
0: Oui, donc une grande tablée, ça va être une longue table sur la mer et on va avoir un gros repas tout ensemble dans l'automne avec le Kilted Chef Shane Robichaud, Pierre Boissonneau et même notre invité spécial Marie Belle. Donc, c'est de manger de la baie, donc du homard, de la crabe des neiges, plus ou moins beaucoup, beaucoup de choses. On va tout avoir de la musique, des histoires de la mer, tout ensemble au bord de la baie.
1: Pour un festival comme ça, pour ce genre de table-là, est-ce que vous avez déjà, on dit 40 places disponibles avec des billets à vendre? Est-ce que c'est déjà vendu? Est-ce que les gens ont encore la chance de sauter sur l'occasion si ce qu'on dit aujourd'hui les interpelle?
0: Oui, donc on a seulement 5 billets de reste. Donc, si vous en voulez, c'est maintenant le temps à les acheter.
1: Donc, l'invitation, elle est lancée. Ça, on le rappelle, c'est donc la grande tablée qui va se dérouler le vendredi 16 octobre. C'est de midi à 14 heures. Toujours la même journée, toujours ce vendredi, mais de 5 heures à 19 heures, c'est la soirée aux vignes d'automne. Qu'est-ce que ça va être comme événement, ça?
0: Oui, donc, on va avoir des beaux décorations lumineuses. Au Beliveau Wine & Co. C'est un petit vignoble ici à la baie Sainte-Marie, au petit ruisseau. Donc, on va voir des histoires de les vignobles, de les raisins. On va avoir un petit souper vin. Donc, le Kilted Chef va être là. Il va servir un petit soupe de chaud pour la saison. On va avoir du vin, bien sûr. Un petit temps à écouter de la musique, tout ensemble au vignoble.
1: Et du côté de cette activité-là, je présume que c'est une activité 19 ans et plus. Est-ce qu'il y a moyen aussi d'avoir des jeunes à côté ou c'est vraiment une activité pour les adultes, vu le thème, vu on se promène dans le vin et tout?
0: Oui, donc celui-ci, c'est 19 ans et plus. Mais le marché de couleurs, le samedi, ça va être pour tout le monde et même pour la grande tablée. Tout le monde peut venir à celui-là.
1: Un événement qui va se dérouler au parc Joseph et Marie Dugas, c'est de 10 à 14 heures. Qu'est-ce qu'on va y retrouver à ce marché des couleurs, Mme Hill?
0: Oui, donc il va y avoir des vendeurs locaux, comme vous avez vu dans les marchés durant l'été. On va avoir de la musique par la famille Doucette et le Kilted Chef est de retour en train de servir gratuitement un chili d'automne de poulet. Mmh. Et on va même avoir le Conseil des arts de la baie, en fait, faire un plein air, donc faire l'art en plein air en direct.
1: Donc là, ça, c'est les activités qui vont se dérouler dans cette première édition du Festival Couleurs et Saveurs à la Baie. On le rappelle, c'est les 16 et 17 octobre. Madame Hill, je voulais savoir présentement comment est l'ambiance entourant vos équipes, parce qu'un nouveau festival, ça demande quand même beaucoup d'efforts. C'est long à partir comme machine. Ça ressemble à quoi à la Baie Sainte-Marie, justement, partir un festival? Ça prend combien de temps? C'est quoi les étapes pour faire ça?
0: Oui, donc ça prend beaucoup de temps, mais ça fait donc cette preuve ici de 2 ans de tourisme expérientiel. On travaillait des 2 ans passés pour créer toutes ces idées et des événements pour venir à la baie. Donc un de nos buts c'était d'amener des nouveaux événements durant les temps en dehors de la saison haute. Donc ceci c'était notre but d'amener beaucoup pour l'automne ici à la baie. Donc, on a les vendeurs au bois la semaine après ça, et puis on a même festival qui vient le 30 et 31 octobre. Donc, on a beaucoup qui se passe dans l'automne, mais ça fait beaucoup de mois qu'on est en train de préparer tout ceci pour tout le monde.
1: Généralement, quand vous proposez des activités comme ça, comment est la réponse du public? Est-ce que vous avez des belles foules qui se ramassent dans vos différentes activités?
0: Oui, la communauté de la baie Sainte-Marie sont tellement, tellement fiers que tous ces événements arrivent. Donc, c'est tellement beau à voir tout le monde se rassembler ensemble à tous ces événements ici et juste avoir un beau temps ensemble.
1: Je suis toujours curieux de savoir, dans des régions comme la Baie-Sainte-Marie, on sait que vous êtes des communautés très serrées, les gens sont présents, les gens aiment ça être là. Quels sont les défis face à ça? Est-ce que c'est de booker les salles? Est-ce que c'est d'avoir les partenaires, les chefs, les groupes musicaux? Ça ressemble à quoi, disons, les différentes petites embûches naturelles qui se trouvent sur l'organisation d'un festival comme ça?
0: C'est-tu maintenant la seule chose qu'on est en train de batailler avec? C'est les temps qui s'en viennent, comme la pluie, et peut-être la neige, du stuff de même. Donc, c'est juste pour faire sûr que les événements pouvons arriver dans un lieu qui est très confortable pour tout le monde. Il fait pas trop froid, des choses de même. Donc, ces événements qui sont en train d'arriver dans l'automne, c'est vraiment les tempêtes et tout ça qui nous donne des fois du trouble, mais jusqu'à date, on est très bien pour cette fête, même.
1: Si on parle du côté positif, est-ce qu'il y a un petit morceau là-dedans? Est-ce qu'il y a un petit élément du festival que durant la préparation, vous gardiez dans l'œil, qui était peut-être un petit coup de cœur pour vous dans tout ça?
0: Oui, donc ces événements ici, on voulait vraiment amener de la diversité dans ces événements. Donc, on voulait quelque chose qu'on pouvait tout manger ensemble. On voulait d'opportunités pour l'art et de la musique et pour les vendeurs. Donc, on voulait vraiment amener la diversité et montrer à tout le monde toutes les choses que la Baie-Sainte-Marie est capable d'offrir, même dans l'automne.
1: Est-ce que c'est un événement, donc ce festival Couleurs et Saveurs à la Baie, qui se veut annuel? Est-ce que vous savez déjà si c'est quelque chose que vous voulez répéter?
0: Donc, c'est soldé. Donc, on va voir comment cette année, si ça va. Déjà, on a beaucoup de monde qui sont tellement excités. Donc, on espère qu'on peut le faire des années et des années à venir.
1: Vous parlez de la météo. Des fois, c'est difficile de rejoindre les gens qui veulent participer. Qu'est-ce qui est la meilleure façon cette semaine pour les gens qui voudraient rester en contact avec vos activités, voir si ça se passe, si c'est déplacé, etc.? Comment on fait pour rester en contact avec l'équipe du festival?
0: Oui, donc vous pouvez me contacter moi, Caitlin Hill. Donc mon courriel c'est bienvenue@munclar.ca ou par téléphone au 902-540-7525. Et nous avons notre site web touristique, baie-sainte-marie.com. Et on a tous les festivals et événements écrits sur ce site web-là.
1: Donc, l'invitation, elle est lancée. On le rappelle, la première édition de ce festival Couleurs et Saveurs à la Baie 2026, les 16 et 17 octobre, c'est cette semaine. Mon invitée, Kathleen Hill, qui est donc coordonnatrice des expériences et gérante au rendez-vous de la Baie. Merci beaucoup d'avoir été avec nous et on va vous souhaiter un magnifique festival.
0: Merci à toi, Marc-Samuel.
1: Et nous, on continue avec de la musique de la Baie. Tiens, faisons-nous plaisir, la formation Peanut Butter Sunday, la pièce Howard.

Hey, ça, ça fait du bien. Ça fait tellement du bien. La pièce Howard des Néo-Écossais, Peanut Butter Sunday. On aime toujours vous la présenter, cette pièce-là. Une des chansons, je vous dirais, de cet album-là qui peut-être va survivre le plus longtemps. Vous savez, certains albums, il y a toujours une chanson. On se rappelle d'un album, on se rappelle d'une chanson. Forte chance que Howard, du moins pour moi, pour mon entourage, ce soit cette chanson de Peanut Butter Sunday qui ressort de leur magnifique album. Si vous êtes justement dans Nouvelle-Écosse, dans la région,

Donc, c'est un Manor Motel, nous dit-on, où est-ce qu'on enregistre un jeu d'enfant, mais le départ, il est très compliqué parce que vous allez devoir vous promener dans cette maison hantée. Il y aura aussi une crypt ride, une salle d'évasion. Il y aura également de la lecture spirituelle pour les gens qui veulent peut-être voir qu'est-ce qu'il y a dans leur avenir, qui croient à ces choses-là. Bref, un très beau festival qui va faire plaisir à des gens qui aiment les choses un peu épeurantes, un peu spooky. C'est plusieurs fêtes de semaine, ça se déroule déjà depuis le 4. Pour ce qui nous intéresse à nous, ben, du 15 au 18 octobre et du 21 au 31 octobre, c'est de 18h30 à 21h30. Donc, allez faire, tous les détails sont sur le site BlueNoseGhostFestival.ca. Très bel événement qui va se passer dans la région de Dartmouth pour les gens qui aiment avoir peur. On écoute une belle pièce de l'artiste Roselle. Voici Assez.

Ah, cette pièce de Rozelle, la pièce assez qu'on vous présente en ce mardi 13 octobre. Marc-Samuel Larocque qui vous accompagne sur les quatre provinces de l'Atlantique pour cette édition de votre Grande Virée. Toujours très heureux de prendre le micro, de vous accompagner pour cette heure de découverte quotidienne. En plus, on le sait, hein, vous êtes présents, on vous sent avec vous, on entend parler de l'émission, les gens qui, dans la communauté ou même les invités qui nous en parlent avant ou après les entrevues. Bref, on fait ce spectacle-là pour vous et on est très content de vous savoir quotidiennement avec nous. Le Festival Sentier et Mélodie de la Marée Montante, c'est un événement donc qui se déroule très bientôt. C'est du samedi 10 au samedi 24 octobre. Donc, c'est un peu partout dans les différents sentiers entourant donc Sussex, St. Martin au Nouveau-Brunswick. C'est un très bel événement. Il y a des informations qui sont un peu partout sur les différents sites web. Allez sur Rising Tide Festival sur Facebook. Vous allez avoir complètement la pleine programmation donc pour tous les jours. Il va y avoir des événements avec du vin et du fromage. Il y a des gens qui écoutent quand je dis ça. Je sais qu'il y a des gens qui écoutent. Il y a aussi...

Book Club Crawl. Donc, il y a de belles activités pour ce festival Sentier Mélodie de la Marée Montante. C'est un festival au Nouveau-Brunswick. On vous invite à aller faire un tour sur Facebook. Beaucoup d'activités, je ne vous les nomme pas. Je sais que ce serait un peu long, mais je vous fais le tour parce qu'il y a un très bel horaire. Ça vaut la peine d'en parler. On s'intéresse tout de suite en musique à un duo canadien qu'on aime beaucoup à l'émission. Ils nous proposent du indie pop. Ils sont composés de Nicolas Basque et de Adèle Trottier-Rivard. On les connaît sous le nom de BB Club. On vous présente la pièce Le Feu.

0: de l'année.
1: Le duo canadien BB Club avec la pièce Le Feu de leur album Feu de garde paru en 2024. Pièce et groupe aussi que vous entendez souvent sur nos ondes. On les apprécie à nos différentes émissions ici en Atlantique. Toujours Marc-Samuel Larocque qui vous accompagne en ce mardi 13 octobre pour votre grande virée. Et je trouve que quand on prend la peine de connaître davantage l'histoire d'une ville, c'est là où on peut vraiment découvrir, on peut vraiment commencer à la visiter. La visiter pas comme un touriste, mais comme quelqu'un qui y habite, qui la connaît bien. Il y a une très belle façon de faire ça dans la région de Moncton. Ça s'appelle la Semaine du patrimoine de Moncton. Ça débute aujourd'hui. Ça se déroule jusqu'au samedi 17 octobre. Et pour en avoir un aperçu de ce qui se passe, de ce qui nous attend, on

0: Rejoins quelqu'un que vous connaissez bien, s'appelle Sophie Auffray, elle est agente de développement du patrimoine, relations communautaires à la place Ressurgo. Madame Auffray, bienvenue à l'émission.
1: Ah ben merci beaucoup.
0: Septième édition donc pour cette initiative de la ville de Moncton. Parlez-nous un peu, pourquoi on fait, qu'est-ce que c'est une semaine du patrimoine? Qu'est-ce qui est important dans tout ça?
1: OK, très bonne question. Pourquoi est-ce qu'on fait ça? Dans le fond, c'est parce qu'on veut partager l'histoire de notre ville avec notre communauté et aussi avec les visiteurs. Mais c'est aussi parce que c'est très important de faire valoriser le patrimoine pour pouvoir bien conserver les éléments historiques de notre ville, comme les bâtiments. C'est qu'on trouve qu'avoir une programmation annuelle comme ça, ça nous rappelle de justement l'importance que c'est de conserver tout ça. Là.
0: Il y a évidemment plusieurs sortes de patrimoine, mais quand vous en parlez de ce que je vois dans l'horaire, j'ai l'impression qu'on s'intéresse surtout au patrimoine bâti. Est-ce que j'ai raison de croire ça?
1: Oui, pour la semaine du patrimoine, c'est justement ça, c'est plus les bâtiments historiques, ouais.
0: Qu'est-ce qu'il y a d'intéressant dans la ville de Moncton? On parle beaucoup de patrimoine, on met l'importance là-dessus. On sait qu'on a énormément de bâtiments patrimoniaux. Moncton, ça ressemble à quoi la situation présentement de tout ça?
1: Ben, il y a quand même une belle liste, une bonne liste de bâtiments qui sont désignés patrimoine municipal, que justement là, ils sont protégés du mieux qu'on peut, mais il y en a encore que c'est pas le cas. Puis c'est pas grave, mais c'est quand même d'essayer de faire en sorte que les proprios de ces édifices-là ou même de ces résidences privées-là qui mettent de l'effort dans la préservation du caractère historique de leur propriété. Parce que c'est vraiment ça qui donne une personnalité à une ville. En tout cas, moi, je trouve, là, j'y crois sincèrement, là. C'est d'avoir des éléments qui parlent de notre passé, qui parlent un peu de notre histoire. Puis je trouve que ça aide, j'aime beaucoup dire que ça aide à renforcer notre sentiment d'appartenance à notre propre communauté quand on vient à connaître son histoire. Fait que c'est ça, il y a vraiment une belle liste de bâtiments, mais malheureusement, comme tu as sûrement remarqué, on en a perdu aussi là, dans les dernières années. Fait que c'est ça, on essaie d'éviter ça.
0: Et c'est là où on met l'accent avec cette semaine du patrimoine donc de Moncton qui débute. En fait, on dit que ça débute aujourd'hui, mais j'ai vu que le lancement officiel s'était fait au conseil municipal de Moncton le lundi 5 octobre. Mais de ce que je comprends, les activités, ça commence aujourd'hui, c'est bien ça?
1: Oui, exactement. Oui, le lundi 5 octobre, c'était justement pour présenter la programmation au conseil municipal. Mais là, comme tu dis, les activités gratuites pour le public débutent aujourd'hui.
0: Et on débute ça justement avec une chasse au trésor sur le thème de la culture et du patrimoine. Parlez-nous un peu, ça s'adresse à qui cette chasse au trésor?
1: Ben ça, c'est comme une petite activité un peu plus familiale, mais ça s'adresse à n'importe qui. Là, tu peux faire ça avec tes amis, avec tes parents. Fait que c'est, dans le fond, c'est un document téléchargeable qui sera disponible à partir de midi sur le site de la ville de Moncton. Ça vient avec une carte de la ville, puis on te donne une douzaine de lieux. Fait qu'il faut se rendre sur ces lieux-là pour pouvoir répondre à la question associée au lieu. Fait que c'est un petit, un peu comme justement une chasse au trésor, comme qu'est-ce que tu vois dans la muraille ou quelle année que tu vois sur cette pierre angulaire, des choses comme ça. Puis une fois que vous avez toutes répondu aux questions, vous pouvez, il n'y a pas de date limite, hein? Ça va rester disponible très longtemps, mais si vous répondez toutes aux questions puis vous le soumettez avant le 1er novembre, vous courez la chance de gagner des prix.
0: Donc, l'invitation est lancée pour les gens qui sont intéressés. On sait, dans la région de Moncton, il y a plein de gens qui aiment faire des chasses au trésor comme ça. Et du côté de demain, Sophie Auffray, le mercredi 14 octobre, cérémonie de remise des prix du patrimoine. Qu'est-ce que c'est un prix du patrimoine? Qui sont les lauréats pour ça, généralement?
1: Oui, fait que ça, c'est vraiment une initiative qui a débuté. Là, c'est notre sixième édition pour le prix du patrimoine. On voulait vraiment trouver une manière de reconnaître les efforts, justement, que les propriétaires, les individus, les organismes mettent dans nos édifices patrimoniaux. Fait qu'avec cette cérémonie de remise de prix, on s'est dit, OK, ben ça serait vraiment notre manière de pouvoir dire, regarde, on vous remercie pour justement avoir bien préservé, bien restauré, même dans les cas où ils réutilisent un lieu de façon très adaptive. C'est qu'on veut reconnaître ça. Et même depuis une couple d'années, on fait aussi... en fait, c'est peut-être la première année cette année où on reconnaît quelqu'un qui joue un rôle important dans la promotion et dans l'éducation du patrimoine. Oui, fait que c'est pas nécessairement juste tu dois appartenir à un édifice, mais aussi, regarde, si tu mets l'effort pour partager la valeur de ceci à la communauté, ben, tu mérites une reconnaissance.
0: Un prix qui a l'air destiné pour vous, Sophie Auffray. Oh, j'ai rien dit. Passons au jeudi 15 octobre. Vous avez parlé de, on va parler de visites guidées. C'est à l'édifice Léopold Taillon, c'est à l'Université de Moncton. Un édifice qui est quand même bien connu, un très bel édifice dans la région.
1: Oui, j'ai très hâte à ça parce que, comme tu dis, c'est connu, mais moi, personnellement, je connais pas vraiment son histoire. Fait que j'ai hâte de voir qu'est-ce qu'on va découvrir. C'est une visite guidée qui est en collaboration avec le Musée acadien de l'Université de Moncton. Fait que le guide interprète, il a tout préparé une visite de l'extérieur. On va parler de l'architecture et du style, mais aussi de l'intérieur et de l'observatoire sur le toit. Fait que c'est en trois parties, ça dure à peu près 90 minutes. On a une visite en français à 16h30, puis ensuite une visite en anglais à 18h30.
0: Et si on continue dans l'horaire, Sophie Auffray, le vendredi, vous avez le patrimoine en devenir, c'est à 11h30. On me dit que c'est un événement éphémère, interactif et éducatif. Qu'est-ce que c'est ça?
1: Oui, OK. Fait que ça, encore une fois, c'est la première fois cette année. Je trouve que c'est un bel ajout, parce que c'est une démonstration en direct d'un maçon. Fait qu'il y aura une personne qui va travailler la pierre live devant nous. On aura aussi l'artiste. Fait que le maçon, c'est Scott Harris de Fundy Stonecraft. Mm-hmm. On aura aussi l'artiste Nat Can qui a fait une super belle série d'estampes de maisons historiques de Moncton. Fait que lui va faire aussi une démonstration d'impression en direct. Fait que ça, je trouve le fun avec celle-ci, c'est que ça concrétise plus le côté comme technique, le côté professionnel, les gens qui travaillent sur les édifices, comme c'est bien beau d'appartenir à quelque chose, mais il y a toutes des professions qui aident à conserver et à réparer des éléments de l'édifice. Fait que ça va être le fun. C'est devant l'hôtel de ville vendredi de 11h30 à 13h.
0: Et ça se termine du côté de l'horaire avec le samedi 17 octobre où il y a plusieurs endroits à Moncton où on va nous ouvrir un peu les portes. On nous permet même un petit accès en coulisses de ce que je semble comprendre.
1: Oui, c'est ça. Chaque année, ça fait que ça, c'est la journée porte ouverte. Puis à chaque année, on fait une sélection de lieux qui vont justement ouvrir leurs portes au public. Cette fois-ci, ça fait quelques années que c'est à peu près 3 lieux par année. On essaie de varier les types de lieux, là. Puis c'est ça, fait que vous allez voir que, par exemple, cette année, on a l'édifice Merchants Bank. Ben, ça, c'est un édifice qu'on, dans le downtown, dans le centre-ville, qu'on côtoie, qu'on voit beaucoup parce que vous allez connaître à cause du Tim Hortons qui est au rez-de-chaussée. Mais le deuxième et troisième étage seront ouverts aussi au public. Fait qu'on va pouvoir voir les bureaux qui ont été rénovés ou restaurés, je devrais dire, récemment. Puis c'est impressionnant. Comme c'est vraiment beau là-dedans. Ça fait penser à un film du style détective, là, film noir, comme Dick Tracy. Fait que ça, c'est vraiment le fun. Il y a également une église, l'église anglicane Saint-Georges, qui est sur la rue Church, une très belle église en pierre, en grès. Puis, fait qu'on va découvrir son histoire, mais aussi son architecture, parce que l'architecture d'église est tellement impressionnant, là. Puis c'est pas tous les jours qu'on rentre dans une église, puis c'est vraiment pas tout le monde qui a cette habitude-là aussi de le faire. Puis aussi, c'est comme, c'est pas nécessairement, si c'est pas dans mes habitudes hebdomadaires ou traditionnel, ben, peut-être que je me sens pas comme si je peux rentrer dans une église pour aller voir, mais fait que ça, c'est une occasion à ouvrir à tout le monde, venir voir plus le côté architectural d'une église. La troisième, je pense, c'est ma pref.
0: Celle-là, elle m'intrigue. Je ne vais pas vous mentir que celle-là, elle m'intrigue.
1: Oui, hein, ben c'est quoi? C'est une station de pompage. Puis, qu'est-ce que ça veut dire, une station de pompage? Est-ce que dans ton esprit, tu as une

0: L'idée de c'est quoi quand tu lis ça ou...
1: Oui, ben ça doit être pour le système d'eau, je présume.
0: Oui, c'est ça, c'est ça. Fait que c'est une station de pompage de notre système d'eau à Moncton qui existe depuis 1913, puis qui a la même fonctionnalité depuis son ouverture en 1913. Fait que son architecture date de cette époque-là. Il y a vraiment des éléments vraiment beaux. Puis aussi à l'intérieur, comme à l'extérieur, ça dit pas grand-chose, à moins que tu aies l'œil pour voir les détails, là. Tu vois qu'il y a des fenêtres en arc roman, là, mais il y a d'autres détails à voir. Les bénévoles vont aider à vous montrer tout ça. Mais l'intérieur, ce que je trouve le fun, c'est qu'on a encore, on a préservé l'équipement d'origine. Fait qu'il y a la pompe d'origine qui venait de l'Angleterre. Il y a les outils d'origine pour faire des ajustements, des instrumentations comme des cadrans, etc., là, qui fait un peu, c'est tout en bronze, là, ça fait un peu steampunk. Fait que c'est comme un beau contraste entre ces éléments-là puis les éléments plus modernes, là.
1: Donc, il y en a à voir, il y en a à visiter dans tout ça. Cette station de pompage, ça va être quelque chose qui va être intéressant pour ce samedi. Bref, on vous le rappelle, on parlait de cette 7e édition de la Semaine du patrimoine de Moncton. Ça débute officiellement aujourd'hui avec les activités. Ça se termine samedi avec une pleine journée porte ouverte. Je rappelle que mon invité, Sophie Auffray, est agente de développement du patrimoine et relations communautaires à la place Ressurgo. Madame Auffray, merci beaucoup d'être passée et on vous souhaite la meilleure semaine possible du patrimoine de Moncton.
0: Merci, ça fait plaisir.
1: Bonne journée, au revoir.

Ah, la formation Le Couleur et leur fausse fin. On les connaît, on les connaît. Vous savez, des fois, dans les métiers, on a différentes spécificités. Animé à la radio, on connaît les artistes qui, généralement, mettent des fausses fins. Ça nous empêche de marcher dans cette vitre-là. Toujours Maxime Larocque qui vous accompagne en terminant cette édition du mardi 13 octobre de votre grande virée partout en Atlantique. Rapidement, si vous êtes dans la région de St. Andrews au Nouveau-Brunswick, c'est ce dimanche, donc 18 octobre, il y a ce qu'on appelle le festival gastronomique Indulge. C'est un régal, nous dit-on, pour les papilles. Il va y avoir un marché agricole, souper, dégustation, et vous visiterez la jolie petite ville qui est St. Andrews au Nouveau-Brunswick. Plein de gens qui en mettent des photos avec l'hôtel là, sur leurs réseaux sociaux. Vous serez peut-être une de ces personnes-là. Bref, on termine l'émission aujourd'hui. Je remercie rapidement les gens qui sont présentés avec nous. Donc, Caitlin Hill du côté de la baie Sainte-Marie, Sophie Auffray à Moncton pour la semaine du patrimoine. Je remercie également tous les gens. Vous savez, ce spectacle-ci qu'on appelle la Grande Virée, ça se fait pas tout seul. Le technicien Troy Poirier et la réalisatrice Julie Cormier sont derrière tout ça. Demain à l'émission, donc demain, mercredi le 14 octobre, on a déjà une belle émission prévue pour vous. Dans la péninsule acadienne, on va s'intéresser à la programmation sociale de la Société culturelle des Tracadilles. Il y a aussi le festival Celtic Colors qui va avoir lieu très, très bientôt dans la région. Donc, où est-ce que ça va se passer, ce fameux festival Celtic Colors? On a de beaux événements qui s'en viennent toute la semaine avec vous. On a aussi de la très, très belle musique. Hein, vous le savez, il n'y aura pas de chronique découverte demain. Je vous le dis à l'avance pour les gens qui seraient peut-être curieux, qui se poseraient. On va quand même vous présenter de la musique, mais les différentes chroniques, lorsqu'on est à l'animation, ça ne peut pas se passer. Bref, je vous dis à très, très bientôt. On va se laisser avec une chanson de la formation Écarlate, formation néo-brunswickoise qu'on aime beaucoup. Ça s'appelle « Des choses à changer ». Je vous dis à demain!

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2: Bonsoir, ici Rebecca Kwan. Le premier ministre désigné du Québec, Paul Saint-Pierre Plamondon, se dit satisfait de sa rencontre avec sa prédécesseure, Christine Fréchette, ce midi. La première ministre sortante s'est engagée à assurer une transition harmonieuse avec le prochain gouvernement. Elle a discuté avec Paul Saint-Pierre Plamondon de plusieurs dossiers économiques. Ils se sont aussi entretenus au sujet de l'entente avec Terre-Neuve et Labrador sur Churchill Falls. Paul Saint-Pierre Plamondon présentera le 21 octobre son conseil des ministres. Toujours au Québec, plus de 100 000 rendez-vous ont déjà été pris pour la vaccination contre la grippe et les virus respiratoires, un nombre important selon la santé publique. Mais le vaccin n'est gratuit cette année que pour les populations plus à risque, puisque la province revient à une vaccination ciblée. Les explications de David Savoie.
3: La santé publique le confirme, la saison de la grippe semble hâtive cette année. Le pourcentage de positivité est plus élevé que lors d'une saison régulière, avec la souche H1N1 qui circule. La population peut déjà prendre rendez-vous pour obtenir un vaccin afin d'être bien protégée à la période des fêtes. Le Dr Jesse Papenberg est spécialiste en infectiologie pédiatrique à l'hôpital de Montréal pour enfants.
4: Je m'attends vraiment à ce que cette année, le pic puisse survenir plus tôt que ça et qu'on ait de la circulation importante de la grippe très bientôt.
3: Saison précoce ou pas, en raison de la logistique, impossible d'amorcer la campagne de vaccination plus tôt, soutient la directrice nationale de la santé publique. Mais cette année, le vaccin n'est plus gratuit pour tous. Il l'est seulement pour les personnes à risque, comme les personnes âgées, celles atteintes de maladies chroniques ou les travailleurs de la santé, par exemple. En 2022, la décision de rendre le vaccin disponible pour tous était politique, selon Caroline Quash. La santé publique s'en remet maintenant aux recommandations du Comité sur l'immunisation du Québec qui tiennent compte de l'efficacité et des coûts. Directrice nationale de la santé publique.
5: Et donc, c'est un choix qui est basé sur la science et où on se dit, c'est un coup d'opportunité aussi. Si je rends la vaccination disponible à tout le monde, est-ce que je suis à risque de moins bien aller rejoindre les personnes qui sont les plus à risque et qui en ont davantage besoin?
3: L'objectif de la santé publique, c'est de vacciner 80% des personnes à risque. Impossible pour l'heure de connaître l'efficacité du vaccin cette saison. Ici David Savoie, Radio-Canada, Montréal.
2: Le nord-ouest de l'Ontario pourrait ne plus revenir à l'heure normale. Le gouvernement Ford a l'intention de proposer une modification réglementaire afin que l'heure observée à l'ouest du 90e méridien soit la même que celle au Manitoba. La province voisine a annoncé le mois dernier qu'elle allait dorénavant conserver leur avancée à l'année. Le changement en Ontario serait aussi effectif dès le 1er novembre. Le gouvernement Ford dit vouloir aller de l'avant après avoir mené des consultations auprès des résidents et des communautés autochtones. Le reste de la province continuera toutefois de changer l'heure. Une juge du district de l'Ouest de l'État de Washington a rejeté la demande de mise en liberté sous caution de James Cody Bryant, la personne accusée d'avoir aidé l'auteur de la fusillade de Tumble Ridge en Colombie-Britannique. William Burr a les détails.
6: La juge Mary Alice Thieler affirme que comme le crime dont James Cody Bryant est accusé traite de l'usage d'Internet, son accès au web doit être surveillé. James

0: Cody Bryant, 30 ans, qui utilise le pronom « elle », est accusé d'avoir soutenu la tireuse de l'attaque de Thunder Ridge, notamment en communiquant presque quotidiennement avec elle sur la plateforme Discord pendant les 6 mois avant l'attaque. La juge a affirmé que les informations partagées jusqu'à présent indiquent que James Cody Bryant a des problèmes de santé mentale graves et des difficultés liées à la toxicomanie. Elle a aussi affirmé que la tireuse, Jessie Van Rensselaer, qui avait 18 ans, était un être tragiquement vulnérable et instable. Selon les avocats de James Cody Bryant, l'accusé ignorait que Jessie Van Rensselaer allait viser une école. James Cody Bryant n'a aussi aucun antécédent criminel. L'avocat du gouvernement, pour sa part, a affirmé que James Cody Bryant était bien au courant que plusieurs personnes risquaient d'être assassinées et que l'accusé n'a rien fait pour l'arrêter. Ici William Burr, Radio-Canada, Vancouver.
1: En terminant, comment fixer un salaire minimum équitable sans étouffer les PME ni fragiliser les travailleurs? C'est le casse-tête auquel s'attaque le Conseil des normes du travail de l'Île-du-Prince-Édouard dans son examen annuel, alors que le taux horaire de la province est pourtant déjà le plus haut dans l'Atlantique. Le reportage de Raphaël Caron.
2: Chaque année, le Conseil des normes d'emploi examine le salaire minimum et transmet ses recommandations au gouvernement provincial, qui a le dernier mot. Son président, Wayne Vassy, reconnaît qu'il est difficile de concilier les besoins des travailleurs et ceux des employés.
3: Wages for employees is really a moving target.
2: Il qualifie d'ailleurs cette tâche de cible mouvante. Bien qu'il en reconnaisse les bénéfices, Frédéric Gionnet de la Fédération canadienne de l'entreprise indépendante croit que cette hausse peut faire plus de mal que de bien.
4: Ça crée un effet inflationniste sur les salaires en général. Et là, tout ça se traduit, en fin de compte, par des coûts à la consommation. Il faut que les PME repassent la facture.
2: De son côté, Ricardo Trangian, du Centre canadien de politique alternative, estime que le taux devrait plutôt être fixé en fonction du salaire viable.
5: C'est quoi le vrai salaire minimum que les gens ont besoin pour être capables de payer les basiques, les nourrir, payer leur logement, s'acheter des vêtements, et peut-être avoir des petites dépenses de leur communauté.
2: Dans un rapport, l'organisme conclut que le salaire viable s'élève à 23,30 l'heure à Charlottetown et à 22,20 l'heure à Summerside. Ici Raphaël Caron, Radio-Canada, Charlottetown.
1: C'est ce qui conclut les informations.

Bonjour et bienvenue à cette émission. Vous savez, quand ce thème-là part, généralement, c'est parce que c'est pas une journée joyeuse. Je pense qu'on peut affirmer qu'une tristesse s'est abattue sur le Québec et le Canada francophone hier, alors qu'on apprenait le décès de Jean-Luc Mongrain. Vos témoignages ont été tellement nombreux. Et vous avez soit grandi avec lui, vous avez vibré au diapason de ses opinions, de ses commentaires sur notre société. Vous vous êtes senti interpellé quand il quittait sa chaise puis qu'il approchait de la caméra pour vous parler dans le blanc des yeux, mais pour vous dire c'est à vous que je parle, puis je parle de la société. Puis vous n'êtes pas des touristes dans cette société-là. Ce dont je parle, ça vous concerne. Puis je le fais pour vous. Puis ça, c'était une des grandes forces de Jean-Luc. Avec son éloquence, à lui, il n'y a aucun mot que je peux prononcer qui sera à la hauteur de ce qu'il a représenté. Et les mots sont nombreux. La classe politique, des collègues, des gens pour qui il a été un mentor. J'ai eu le très grand privilège de travailler avec lui un été. Ça s'est passé en 2015 dans une version dominicale et affaires publiques de mon talk show de semaine. Alors qu'il n'avait pas beaucoup co-animé dans sa vie, il a été, à mon égard, d'une grande éloquence. Il aurait pu être paternaliste, il ne l'a pas été. Et d'ailleurs, à chaque fois qu'on essayait de mettre Jean-Luc dans une case tout au long de sa carrière, il nous a toujours prouvé que les cases, c'était pas pour lui. On l'a traité de populiste.

0: Alors que maintenant, on se rend compte que, alors qu'on est plongé dans un réel populisme nocif, qu'il ne l'était pas. On l'a dit démagogue, alors qu'il ne l'était pas. On l'a dit de droite, de gauche, souverainiste, fédéraliste. Et ça, c'est la marque des grands communicateurs d'être universel de cette façon-là. J'ai découvert dans les 10 dernières années, depuis qu'on a travaillé ensemble, le grand intellectuel qu'il était au fil de nos discussions un peu partout. Quand on se croisait, il prenait tout le temps de me raccompagner jusqu'à une station de métro, à une voiture, peu importe ce qu'il faisait, alors qu'on se rencontrait vraiment par hasard. Et j'ai découvert un homme là profondément amoureux de sa société, qui change à la vitesse grand V. Et pour les hommes de sa génération, c'est pas toujours simple d'embrasser le changement. Il le faisait avec curiosité et avec réel intérêt. Et voici avec quoi je vais terminer ce matin. Ça s'est passé en septembre 2023. On lui avait demandé d'être ici pour faire ma vie en 5 mots. Et le dernier mot, c'était le mot espoir. Espoir.
1: Ben, c'est l'avenir. L'espoir, c'est la garantie, la confiance, la foi profonde que l'humanité est bien orientée, puis qu'on va sortir des défis dont tu me parlais tantôt. C'est ça, moi, cet espoir. Je pense que le genre humain, ça y en prend beaucoup, il faut qu'il soit au bout du précipice quasiment pour dire « Oh, ce serait peut-être le fun qu'on ait une corde d'échelle ou un parachute avant de planter, avant de tomber. » Mais moi, je crois fondamentalement que l'être humain est orienté vers le bien, malgré ses écueils historiques et de tout temps. Moi, je pense ça.
0: Wow.
1: Si c'est pas ça, on arrête ça tout de suite, on ferme, puis on s'en va.
0: Mes plus profondes condoléances, bien évidemment, de la part de toute l'équipe ici, je suis convaincue des auditeurs et auditrices, à son fils Marc-Étienne, qu'on connaît dans le milieu culturel, un extraordinaire photographe, et à sa femme Linda, qui était l'amour de sa vie, et à ses petits-enfants également, de par son union. Nathalie Collard est avec nous ce matin pour parler d'un dossier. On vous en parle dans un petit instant. On en parlera dans un instant. Un dossier qui m'a grandement interpellée ces dernières semaines. Bonjour Nathalie.
2: Bonjour Pénélope.
0: Mais avant, toi, t'as un souvenir très précis de Jean-Luc Mongrain.
2: Un souvenir de bienveillance avec moi parce que j'étais jeune journaliste. Je venais d'accoucher et j'avais l'occasion, en fait, j'aurais pas dû travailler cette journée-là, mais j'avais l'occasion de rencontrer Jean-Luc Mongrain, d'aller l'interviewer et j'ai pas pu dire non. Alors mes parents sont...
0: Tu dis que tu venais d'accoucher, là?
2: Quelques semaines. J'étais très émotive. Et mes parents étaient venus garder ma fille et moi, j'étais arrivée là, échevelée, entre deux allaitements. Pas dans mon meilleur état, je vous dirais. Et il avait été tellement bienveillant. Puis à un moment donné, j'y avais dit, moi, je suis toujours pour l'honnêteté. J'avais dit, écoutez, ça va pas du tout, là. J'ai laissé mon bébé, puis là, je suis en congé de maternité.
0: Ça devait toucher quand même.
2: Oh, oui. Alors, il avait été très gentil avec moi, très bienveillant. Puis c'est le souvenir que je garde de lui. Puis bien sûr, comme j'étais chroniqueuse télé à voir à l'époque, c'était un phénomène médiatique, M. Mongrain. Alors oui, je n'ai que des bons souvenirs.
0: Et ça me fait penser à Martin Labrosse, avec qui je témoignais hier à l'émission du Retour ici à Montréal, qui racontait que lui avait 26 ans quand il rentrait à TQS comme jeune journaliste sportif. Puis il a été le mentor, ou en tout cas un exemple pour plusieurs jeunes journalistes, puis il ne les regardait pas de haut. Donc une autre preuve ici avec Nathalie Collard. Nathalie, c'est vraiment en lisant votre dossier sur le Japon et comment le vieillissement, comment on s'occupe du vieillissement de la population au Japon, que j'ai, à un moment donné, une semaine plus tard, j'ai vraiment envie de lui parler puis de savoir comment tout ça s'est passé puis d'avoir ce regard-là sur le Japon puis voir à quel point c'est quelque chose duquel on pourrait s'inspirer ici. C'est une série de 4 reportages accompagnée des photos du photojournaliste David Boily. Puis j'ai eu l'impression que la prise en charge, puis je mets ça entre guillemets, de cette portion de la population est vraiment un projet de société. Est-ce que c'est le cas?
2: C'est tout à fait un projet de société. Je mets ça en contexte. Là, à la presse, on fait une grande série Enquête de solutions. À chaque mois, on présente des reportages sur toutes sortes d'aspects de la société. Puis on est allé un peu partout sur la planète chercher des solutions. Alors moi, ce qui m'intéressait, bien égoïstement, c'était le vieillissement, puisque je vieillis. Et ce qui m'intéressait du Japon, c'était pas nécessairement là, tout ce qui est santé, soins à domicile, tout ça. Je pense qu'on en parle beaucoup au Québec. C'est plutôt le devenir de la personne âgée. Comment on vieillit? Comment on s'implique dans sa société? Comment on se projette comme personne âgée? Et de, les Japonais qui ont une courbe démographique qui ressemble à la nôtre, on rappelle qu'en 2031, au Québec, il y a le quart de la population qui aura 65 ans et plus. Je pense qu'on n'est pas

0: frais à ça. Là, on ne sait pas ce que ça veut dire. Là-bas, ils ont comme peut-être une trentaine d'années d'avance sur nous. En plus, c'est un pays où il y a le plus grand nombre de centenaires sur la planète. Alors, le vieillissement, là, ils l'ont pris à bras-le-corps. Et... en fait, ça a commencé sous le premier ministre Shinzo Abe qui, honnêtement, s'est inspiré de deux économistes anglais qui avaient fait publier un livre sur la vie de 100 ans. Puis lui, il a décidé d'embaucher une des économistes puis de l'inclure dans un comité gouvernemental puis dire, OK, qu'est-ce qu'on fait au Japon pour faire face à ce vieillissement-là puis comment on s'adapte? Là, c'est sûr que le Japon, c'est pas le Québec. Le travail au Japon, c'est pas du tout la même chose. On s'identifie, on se définit par son travail là-bas bien plus qu'ici. Mais reste que un des aspects pour aborder le vieillissement, c'est de travailler beaucoup plus longtemps que l'âge de la retraite. Étonnamment, la retraite au Japon était plutôt à 60 ans. On vient de repousser l'âge là, à 65 ans, mais après, il y a toutes sortes de petites subtilités.
1: Avec la grogne, parce que je sais qu'en France, on essaie de faire ça, puis ça grogne beaucoup. Là. Ça a été vu comment?
0: Ça grogne pas au Japon. Hein. Ça grogne peut-être intérieurement, mais pas extérieurement. Mais ce qu'on a voulu faire, parce qu'il y a une pénurie de personnel, on dit qu'en 2040, il va manquer 11 millions de travailleurs au Japon. Alors là, c'est pas par grandeur d'âme. On demande aux personnes âgées de travailler parce qu'on en a besoin aussi. Sauf que ça arrange un peu tout le monde dans le sens que ça garde les gens actifs et ça permet là, de contrer les problèmes de productivité. Il y a aussi un problème financier. Il y a certaines personnes âgées, un peu comme ici. La pension gouvernementale n'est peut-être pas suffisante, alors elles sont obligées de travailler. Mais bref, on essaie de trouver des façons de garder les gens engagés dans la société le plus longtemps possible. On adapte, on subventionne des entreprises. On leur dit, trouver des formules pour garder les gens en emploi jusqu'à 70 ans, 75 ans, s'ils le veulent. Peut-être avec moins de productivité puis moins d'heures que quand ils en avaient 50, mais c'est une des formules qu'on prône là-bas. Mais c'est plus que ça. On demande aux gens, qu'allez-vous faire de votre deuxième vie? Puis ça, je trouve ça intéressant.
1: Il y a le concept de la vie longue.
0: Oui.
1: Et puis, il y a ce qu'on appelle aussi, parce qu'on va revenir à tout l'aspect économique et du travail et aux initiatives, mais il y a quand même quelque chose philosophiquement, sociologiquement, assez intéressant. Le concept de l'ikigai, c'est quoi ça?
0: Ça, c'est trouver un sens à sa vie, en fait. Trouver un but, un objectif puis, qui va nous remplir comme être humain.
1: Qui va nous donner envie de se lever le matin.
0: Parce que ici, au Québec, au Canada, on est un peu programmé pour se dire, bon, à 65 ans, je prends ma retraite, puis du jour au lendemain, on se retrouve à la maison, puis on se dit, bon, qu'est-ce qu'on fait? Je dirais qu'il y a beaucoup de personnes âgées aujourd'hui qui sont très actives, qui font beaucoup de bénévolat, qui s'occupent de leurs petits-enfants, tout ça. Mais là-bas, c'est poussé beaucoup plus loin. Il y a des cours à l'université, des programmes. Je vais le dire en anglais là, parce que j'ai pas le mot en français, mais de life redesign, c'est-à-dire que fin cinquantaine...
1: Restructuration ou réingénierie de vie.
0: Ou réinventer sa vie là, et où on se rend à l'université fin cinquantaine, début soixantaine, si ça nous intéresse. On va faire un cours d'un an où on va aller réfléchir à ses valeurs, à ce qu'on aime, à nos forces, à nos faiblesses.
1: Est-ce que c'est comme notre université du troisième âge?
0: Non, parce que l'université du troisième âge ici, c'est plus des conférences. Là, on y va, on s'intéresse, on apprend des choses, mais on n'est pas activement impliqué, on est plus passif.
1: Okay.
0: Là, c'est vraiment des cours avec des travaux d'équipe, avec des discussions.
1: Pour trouver ce qu'on va faire pour le dernier tiers de sa vie.
0: Oui, exactement. Puis ça, je trouve ça vraiment intéressant. Et il y a beaucoup de... Moi, j'ai rencontré des gens là-bas, entre autres, qui sont devenus entrepreneurs en début de la soixantaine. Ils avaient travaillé jusque-là dans un emploi. J'ai rencontré une hygiéniste dentaire. J'ai rencontré un monsieur qui travaillait dans les équipements médicaux, puis qui ont parti leur entreprise à 60 ans. Puis là, il y a toute une structure qui aide les personnes du troisième âge à se lancer en affaires avec un incubateur d'entreprise en développement, avec des conseils, avec des mentors. Alors ça, tu sais, on te dit pas ta vie est finie à 60 ans. Elle peut commencer. C'est un autre bout de ta vie qui commence. Puis ça, je trouve ça vraiment intéressant.
1: L'âgisme à travers tout ça, parce que c'est ce que tu dis, ça semble idéal.
0: Ça ne l'est pas.
1: Ouais, okay.
0: Ça n'existe pas, les pays parfaits. Cela dit, j'ai rencontré une chercheuse...

0: de professeur Akiyama, qui travaille avec les personnes âgées depuis une quarantaine d'années, cinquantaine d'années même. Elle a fondé un institut de gériatrie. Elle suit des cohortes de personnes âgées depuis 35 ans. Elle les voit évoluer. Elle me dit qu'ils vivent plus longtemps en meilleure santé. Et il faut aussi casser là, l'idée là, du vieux Japonais qui vit avec sa famille. Elle dit, c'est fini ça. Les personnes âgées veulent être indépendantes puis elles veulent pas aller vivre avec leurs enfants puis leurs petits-enfants. Elles veulent vivre leur vie. Et elle me disait qu'elles avaient fait des sondages dans des entreprises parce qu'elle a toutes sortes de projets de recherche là, super intéressants. Et le résultat de ces sondages-là auprès des jeunes travailleurs disait que non, finalement, les jeunes étaient super contents de voir arriver les personnes âgées dans leur entreprise. Il y a tout un côté expérience, mentorat, tout ça qui est plus valorisé
1: qu'ici.
0: Je vous dis pas que toutes les personnes, mm-hmm. on déroule le tapis rouge à toutes les personnes âgées mm-hmm. Au Japon, c'est faux.
1: Mais par exemple, un entrepreneur qui a 68 ans déciderait de se repartir une entreprise, son expérience serait valorisée.
0: Ah, tout à fait. On ne le découragera pas. Ici, on ne lui dira pas, voyons donc.
1: T'es déconnecté
0: de la tête. Une entreprise à cet âge-là va jouer au golf. Non, c'est pas ça. T'sais, on t'encourage à rester actif, à t'impliquer, à t'engager dans ta société. Puis comme la chercheuse, ma professeure Akiyama me disait, elle dit, tu sais, 40 ans, jouer au golf, c'est long, longtemps. Là.
1: Ben, c'est ça. C'est parce que s'il y a beaucoup de centenaires, puis t'es forcé de prendre ta retraite à 65 ans, ça peut être 30-35 ans.
0: Et ce qui est fascinant, moi, toutes les personnes à qui je parlais, elles prenaient pour acquis qu'elles allaient vivre 100 ans. Tu sais, genre, ben moi, là, tu sais, comme je vais vivre 100 ans, donc, tu sais, comme si c'était un acquis, là. C'est sûr que je vais vivre 100 ans. Donc, je prévois ma vie en conséquence. Alors qu'ici, c'est pas nécessairement ça qui est encouragé. Mmh. Puis, moi, ce qui me motivait là, vraiment à aller chercher ces solutions-là au Japon, c'est que je trouve que le discours sur les personnes âgées ici, même si on a beaucoup de personnes âgées très engagées là, dans la vie, puis je pense que 90% d'entre elles m'ont écrit après mon reportage. Hein? Oui, j'ai pas fini. D'ailleurs, je m'excuse auprès des gens. J'ai pas fini de répondre à tout le monde. Le discours qui domine, c'est quand même un discours un peu déprimant. Mmh. Là. Quand on parle de la vieillesse ici, on parle de soins à domicile, on parle maladie.
1: Tâche de couche pour adulte.
0: Ben, il y a autre chose. Ouais. Là. Alors moi, j'allais chercher un peu aussi d'espoir et de lumière et de dire, oui, la vie continue après, même si tu laisses ton emploi à 65 ans, il y a plein d'autres choses que tu peux faire. Ta vie continue, tu peux rester engagé, tu peux recommencer une autre carrière, tu peux... Pourquoi pas, là? Tout est possible.
1: Une des critiques, Nathalie Collard, que vous avez exposées dans votre série d'articles sur le Japon et le vieillissement, c'est que, vous l'avez dit tantôt, il manque 11 millions de travailleurs, travailleuses de force active au Japon. Puis pour plusieurs, malheureusement, ça devient du cheap labor. Devenir du cheap labor.
0: Tout à fait, parce qu'il ne faut pas non plus se mettre des lunettes roses. Il y a beaucoup de personnes âgées qui n'arrivent pas à la retraite puis qui leur fonds de retraite n'est pas suffisant. Puis elles doivent, parce que c'est le fun quand c'est un choix, quand c'est obligé, c'est peut-être moins le fun. Et donc, elles sont obligées de travailler. Il y a 1335 centres à travers le monde, à travers le Japon, des centres qui sont gérés par les municipalités. On appelle ça les Silver Centers.
1: Est-ce que c'est les centres de ressources humaines pour personnes âgées?
0: Oui, c'est ça. Mais là-bas, ils appellent vraiment ça les Silver Centers.
1: Okay.
0: On pourrait appeler ça centre argenté pour leur belle chevelure argentée. Et là-dedans, ben c'est pas toujours. Il y a des centres qui sont très bien gérés, qui sont le fun, avec des activités très chouettes, mais il y en a d'autres. Effectivement, ça peut ressembler à un peu de l'abus de personnes âgées, des petits emplois un peu plates. Payer pas super cher. Alors, il faut faire attention de ne pas brosser là, un tableau là, idyllique de la situation. Il y a des gens âgés qui auraient peut-être pris leur retraite et qui sont obligés de travailler parce qu'ils n'ont pas assez, d'argent et d'économie.
1: Puis, tu sais, on parle de vivre jusqu'à 100 ans en forme et en santé, mais quand tu commences à avoir mal ou que tu n'es pas en santé à partir de 70 ans, puis qu'il te reste 30 ans ou 25 ans à vivre, puis il faut en plus que tu fasses des petits boulots, c'est pas une qualité de vie optimale, on est d'accord avec
0: tout
1: ça.
0: C'est pour ça que les chercheurs maintenant parlent d'espérance de vie en santé.
1: Oui,
0: à comparer à espérance de vie, parce que si ton espérance de vie est de 95 ans, mais que t'en passes 30 malades,
1: mais non, c'est
0: sûr. C'est pas très agréable.
1: Il y a plein d'initiatives, plein de choses qui ont été mises sur pied. Les banques de temps de bénévolat, c'est quoi ça?
0: Ben, les gens font du bénévolat, puis ils reçoivent des petits cadeau en échange.

0: On joue de l'argent ou des... pas de l'argent, mais des cadeaux, des sorties. Tu sais, ça se vend, là, ça s'échange comme ça. Là.
1: Et les entreprises qui gardent leurs employés reçoivent comme des...

0: moins d'heures, puis que ça va se rééquilibrer. Parce qu'une autre chose que j'ai beaucoup aimé de ma chercheuse, professeure Akiyama, elle me parlait des quatre éléments de la vie, le travail, l'apprentissage, les loisirs et le repos. Puis elle dit ça, ça devrait toujours être en équilibre dans la vie. Puis elle dit, oui, les personnes âgées peuvent travailler, passer 65, 70, même elle avait 82 ans, puis elle était très occupée. Mais quand t'es jeune puis t'as des jeunes enfants, peut-être que tu peux travailler moins aussi. Tu comprends? Alors, c'est pas juste de travailler longtemps, c'est dépendant de la période de ta vie, le travail, les loisirs, tout ça, ça s'équilibre. Puis, une société équilibrée, mais ce serait une société qui permettrait justement de jouer avec ces quatre piliers-là. Exactement. Puis ça, je trouvais ça aussi très intéressant. Puis c'est des réflexions qu'on n'a pas beaucoup ici. Je trouvais que c'était dans la réflexion puis dans la recherche de solutions, ils sont beaucoup plus avancés que nous.
1: Oui.
0: Une autre chose que cette professeure-là me disait, parce qu'elle a beaucoup de laboratoires vivants qui appellent les Living Labs un peu partout dans des villes, puis elle travaille avec des grandes entreprises japonaises et avec les personnes âgées pour faire de la co-création de produits puis de services. Par exemple, je sais pas moi, Mitsubishi veut tester un produit, puis là, ils réunissent des personnes âgées qui sont rémunérées, puis là, ils vont travailler sur un produit, par exemple, un truc techno pour pouvoir se déplacer ou pour pouvoir alerter ta famille.
1: Puis là, des produits donc pour la vieillesse.
0: Oui.
1: Là, pour cette population-là.
0: Ils découvrent plein de choses, par exemple, toutes les choses, les appareils de surveillance, les personnes âgées détestent ça. Ils ne veulent pas que leur famille surveille leur taux de sucre, puis s'ils ont trébuché dans leur salle de bain ou tout ça. Alors, ils adaptent aussi leurs produits en conséquence, mais en collaboration avec les personnes âgées et non pas de haut en bas à leur imposer des produits. Leur avis compte et aussi, parce qu'ici, vous savez comment on est obsédé par les 18-54 ans. Mais là-bas, le discours, c'est les personnes âgées, là, elles rénovent leur maison, elles consomment, elles dépensent, elles sortent jusqu'à très tard dans leur vie quand elles sont en santé. Pouvez-vous les considérer? Alors, c'est un marché en soi, c'est un groupe de consommateurs en soi, c'est un groupe de citoyens en soi. Nous, on dirait qu'on met le pied au-dessus d'un fossé ou d'un ravin, puis on tombe, là, puis on tombe longtemps là, jusqu'au fond. Là-bas, c'est considéré comme un groupe important qui a des choses à dire, qui a une influence sur toutes sortes d'aspects de la société. Puis, je trouve qu'on devrait s'en inspirer, ça aussi.
1: Est-ce qu'il n'y a pas même une rue consacrée aux personnes âgées?
0: Bien, c'est dans un quartier. Et là, j'ai pas le nom devant moi, je suis désolée. Je pense que
1: je l'ai pas noté non plus.
0: C'est
1: dans la série d'articles, de toute façon.
0: Oui.
1: Les gens pourront retrouver ça sur le site de la presse.
0: Mais en fait, c'est une petite rue marchande, une rue piétonnière. Et avec le temps, c'est devenu, ils ont appelé ça la rue des personnes âgées. C'est vrai qu'il y avait beaucoup de marchettes le jour où je suis allée. Et là, c'est plein de boutiques, de boutiques de vêtements, tout ça. Puis, il y a des boutiques aussi qui sont spécialisées dans la vente de produits rouges, parce que la couleur rouge porte chance. Mm-hmm. Et là, les gens âgés là, adorent ce genre de boutique-là. Des sous-vêtements rouges, des objets rouges, des vêtements rouges. Alors là, il y a plein de gens, là, puis ils occupent presque toute la rue. Là. Bon, des fois, ils sont là avec leurs enfants ou petits-enfants, mais c'est mignon. Mais c'est devenu un attrait touristique avec les années. Là.
1: Ouais. OK. Allons-y avec des initiatives très, très concrètes. Évidemment, on rappelle que tout ça, le gouvernement est très impliqué c'est un projet de société, on l'a dit début d'entrevue, Nathalie Collard. Donc, on n'est pas juste sur le soin à domicile, reste à la maison plus longtemps, les CHSLD. On est vraiment sur regarder ça de façon vraiment plus large. Il faut parler des cafés de grand-papa et grand-maman, de certaines résidences pour aînés également.
0: Ça, j'ai adoré ça. Alors, j'allais visiter deux résidences pour personnes âgées qui avaient été visitées par une délégation du regroupement de maisons de retraite québécois qui était allée sur le terrain. Eux, ils font des missions à chaque année, puis ils vont voir un peu partout comment ça se passe. Et je les avais appelés, puis je leur avais dit de tout ce que vous avez vu, là, c'est lesquelles sont les plus intéressantes, et je suis allée voir ces maisons-là. Alors, il y en a une, c'est avec des personnes vraiment atteintes, cela dit, là, soit de problèmes cognitifs, mais avancés, Alzheimer, tout ça, mais c'est conçu comme une vraie maison. Alors, avec une vraie salle à manger, des chambres, le personnel n'est pas en uniforme, les portes sont ouvertes et pas barrées. Ça, c'est quand même extraordinaire.
1: Alors qu'ils sont en perte cognitive.
0: Oui, et ils n'ont jamais perdu personne. Et ça ouvre

0: sur une rue passante qui est empruntée par des enfants qui se rendent à l'école. Il y a un gros arbre devant cette maison-là avec une échelle. Les enfants jouent là. Les maisons tout de suite à côté, là, c'est pas une bâtisse là, entourée d'un terrain. Là, c'est juste une série de 3-4 maisons. Puis tout de suite après, c'est des maisons, des résidences de familles ordinaires qui habitent là. Ils ont aussi un complexe de logements avec des loyers très abordables. Puis si des jeunes veulent aller vivre là, on leur offre un loyer moins cher en échange de quelques heures de bénévolat.
1: Okay. D'ailleurs, on le fait ici un petit peu aussi à certains endroits.
0: Oui. Et tout ça mis ensemble, ça fait une espèce d'endroit super accueillant, chaleureux. T'as l'impression d'être chez quelqu'un. Puis le propriétaire et directeur de cet endroit-là, c'est un homme qui a travaillé lui-même dans un centre d'accueil quand il était plus jeune, une résidence pour personnes âgées. Il a été tellement horrifié par ce qu'il a vu qu'il a décidé de mettre ça sur pied, cette maison-là.
1: Il y a la maison Comagie aussi.
0: Je sais pas si c'est la celle de...
1: Des repas gratuits aux personnes âgées du quartier.
0: Oui, okay.
1: Ça dépasse les murs, oui, là, en fait.
0: Oui, alors ça, c'est un petit centre communautaire, puis on offre des repas gratuits aux gens. Je suis débarquée là, pas d'interprète, parce que cette journée-là, j'en avais pas. C'est la seule journée où j'en avais pas, puis je voulais pas rater cette visite-là. Okay. Je me disais, ça va être spécial. Alors, j'avais écrit à la dame, puis là-bas, là, tous mes courriels, je les écrivais en français, j'ai traduit en japonais en disant, je m'excuse, je les ai traduit, ça se peut qu'il y ait des erreurs, excusez-moi. Les gens me répondent en japonais, je les retraduisais. Bon. Alors là, j'ai dit...
1: Combien de temps ça a pris préparer ce reportage?
0: Plusieurs mois.
1: C'est ça, des mois, là.
0: C'était assez long. Et donc, je dis à la dame, écoutez, j'ai pas d'interprète. Si ça vous dérange pas, je vais venir quand même avec le photographe et on va se débrouiller avec Google Translate. Elle dit OK. Alors, je suis débarquée là avec mon Google Translate. Je me suis assise, j'ai pris le repas avec les gens. Mais à un moment donné, on s'est rendu compte qu'une des bénévoles dans la cuisine, qui est une dame, je pense qu'elle avait 89 ans, avait été mariée avec un Américain et avait vécu aux États-Unis 10 ans. Et là, quand elle est apparue, je suis ma sauveuse. Et plus tard, en jasant aussi avec les personnes qui étaient là, on a trouvé un monsieur qui parlait anglais. Puis c'est David en premier là, qui a jasé avec lui. Puis il m'a dit, va voir cet homme-là, il parle anglais. Et puis je suis allée lui parler. J'ai découvert qu'il parlait français aussi. Puis là, il me raconte que lui avait tellement aimé Amélie Poulain qu'il avait décidé d'apprendre le français. En tout cas, je pense que c'était ma visite préférée. J'ai mangé avec eux, j'ai jasé avec eux, j'ai fait mes entrevues avec les directeurs, puis tout ça, avec Google Translate, puis on s'est démerdé.
1: Il y a aussi, dans le dernier des quatre reportages, Nathalie Collard, il y a les résidences multigénérationnelles. Je sais qu'ici, on essaie quelques trucs.
0: Oui, on a essayé des choses ici, mais je pense pas que ce soit poussé au point où c'est là-bas. C'est une résidence qui existe depuis des décennies. Sous le même toit, il y a donc une résidence pour personnes âgées avec deux catégories de personnes âgées, je dirais, des gens qui vont bien, puis d'autres qui vont moins bien, qui ont des problèmes cognitifs. Et au rez-de-chaussée, il y a une garderie. Ah, mais ce n'est pas que de partager un espace, on partage des activités. Alors, chaque matin, puis j'ai mis une petite vidéo là, dans mon reportage, il y a une petite séance d'exercice quotidien, parce qu'au Japon, on fait nos petits exercices le matin. Ça fait vraiment partie de la routine. Et donc, il y a les enfants qui sautillent, qui chantent, puis qui font leur exercice. Et les personnes âgées sont présentes, puis font leur exercice. Puis après, tous les enfants courent vers les personnes âgées, vont faire des câlins, tout ça. Et tout au long de la semaine, il y a toutes sortes d'activités là, qui partagent. Il peut y avoir des spectacles. Les personnes âgées vont venir assister. Puis on me disait même que quand une personne va pas bien, puis elle reste au lit, ben les enfants ont la permission de monter dans les chambres, puis aller les voir, tout ça. Alors, c'est vraiment intégré. Puis, j'ai même rencontré des gens, une jeune femme, entre autres, qui avait fréquenté la garderie quand elle était petite, puis qui travaillait là maintenant.
1: Mais c'est sûr, mais c'est sûr.
0: Il y a vraiment un esprit de famille qui se développe, là.
1: OK, en terminant, Nathalie Collard, il ne nous reste vraiment pas beaucoup de temps. J'aurais adoré parler du reportage sur le fait que vous êtes remis en forme cognitivement et physiquement.
0: Est-ce qu'on voit mes obsessions personnelles à travers mes reportages?
1: Non, mais c'est sûr que ça nous obsède, la
0: vieillesse. Ben oui,
1: Réalistement, qu'est-ce que de tout ça, on pourrait importer chez nous, là, de ce que vous avez vu au Japon?
0: Au Japon, je dirais la cohabitation intergénérationnelle, ça, super important. On n'a pas parlé de mon petit reportage vidéo, mais justement, l'exercice, là, la marche fractionnée, super facile à faire, puis ça garde les gens en forme. Puis de laisser les gens travailler s'ils veulent travailler, de pas forcer la retraite, de

0: trouver des façons de les intégrer dans les entreprises, puis de qu'on puisse bénéficier de leur expérience, qu'on les pousse pas vers la porte rendu à un certain âge. Ça, il y a beaucoup de choses.
1: Puis tout ça passe là-bas par une grande volonté gouvernementale ça et ça devrait aussi
0: c'est
1: être
0: sûr,
1: le cas ici.
0: C'est sûr que ça vient d'en haut. Et ça fait partie de tous les aspects de la société, là. Autant dans l'aménagement urbain, dans la personne âgée, elle est considérée dans tous les aspects de la société. Peut-être qu'ici, quand on va en voir une personne âgée sur quatre sur le trottoir, on va allumer que c'est
1: Est-ce qu'on déménage au Japon?
0: Ah, ben moi, pour la bouffe, j'irais m'installer là demain matin, c'est certain.
1: Ça prendrait bien du Google Translate, par exemple. Nathalie Collant, pour cet article-là, ce dossier-là et bien d'autres, merci beaucoup de nous amener ces regards-là sur forcément qui parle de nous, même si vous êtes allé loin pour ça. Dossier de plusieurs articles, donc sur le vieillissement au Japon, on retrouve le dossier de Nathalie Collant sur le site de la presse.

0: C'est le moment des actualités internationales avec Raymond Saint-Pierre. Bonjour Raymond.
1: Bonjour.
0: Et avec Laura Julie Perrault. Bonjour Laura Julie.
2: Allô Pénélope.
0: Chroniqueuse aux affaires internationales à la presse, animatrice du balado Parce que la Terre n'est pas plate, aussi à la presse. Et là, Laura Julie, il n'en sera pas question aujourd'hui, mais vous arrivez d'Israël et de Cisjordanie.
2: Oui.
0: En quelques mots, comment s'est passé ce voyage?
2: Intense, je dirais. Ouais. Ça fait long. J'écris beaucoup sur le conflit, mm-hmm. sur ce qui s'est passé avant et après le 7 octobre. Et donc, c'était vraiment l'occasion, là, surtout qu'il y a des élections qui s'en viennent, mm-hmm. D'aller prendre le pouls de la société, mais aussi voir ce qui se passe en Cisjordanie. On entend beaucoup parler de la violence des colons extrémistes, donc d'aller voir tout ça sur le terrain.
0: On pourra lire ça dans les prochains jours, prochaines semaines.
2: Exactement.
0: Allons, ça fait longtemps que j'avais envie de vous entendre là-dessus, Raymond et Laura Julie. Allons-y sur le Britain. Donc, c'est comme l'envers du Brexit, là.
1: Ouais, quelle surprise. En tout cas, moi, ça m'a étonné. Mmh. Le premier ministre britannique, le nouveau.

0: Vaughan de Burnham a fait toute une surprise aussi aux membres de son parti, le Labour, là, une réunion du congrès du parti là, récemment. Il déclarait qu'il était prêt à améliorer les liens avec l'Union européenne, à explorer toutes sortes de formules, d'options pour y parvenir, y compris le retour du Royaume-Uni au sein de l'Europe.
1: Quand même.
0: Là, les gens, il y en a qui ont fait « Oh, qu'est-ce qui se passe? » Tout un retour en arrière, parce que des décennies de relations amoureuses entre Britanniques et Européens, on a vécu ça, puis là, ben, tout à coup, retour en arrière. Mais on va revenir en arrière d'abord. Pour les gens qui n'ont pas suivi ça, dans les années 70, après bien des hésitations, des tergiversations, le Royaume-Uni avait rejoint l'Union européenne, mais refusait d'ailleurs d'adopter la monnaie, l'euro, donc il restait en livre sterling. Ils prétendaient préserver leur autonomie farouchement, parce que justement, ils voulaient garder, tremper l'orteil en Europe, mais garder leur distance. Au fil des ans, quand on lisait la presse britannique, quand j'étais correspondant là-bas, la presse britannique, et même quand on écoutait les politiciens aussi, comme Margaret Thatcher, l'Europe, là, c'était la source de tous les problèmes, en tout cas de bien des problèmes. On parlait d'immigration, par exemple, d'économie, de politique agricole. C'est toujours très pénible de discuter avec l'Europe. Ce qui a mené, d'ailleurs, à un moment donné, à ce référendum en 2016. Les Britanniques votaient par une très faible majorité de 52% en faveur du fameux Brexit. Le Brexit est loin d'avoir réalisé les promesses.
1: Mais c'est ça qu'on se rend compte, là.
0: Parce que tout le monde disait, on va économiser des centaines de millions de livres sterling, on va isoler le pays, on ne sera pas envahi d'immigrants et tout ça. Petit problème. Au lieu de s'enrichir, l'économie du pays a tourné au ralenti, tourne encore au ralenti. L'immigration qu'on prétendait limiter a été multipliée par 3. Il faut le dire, ça aussi. Alors, jusqu'ici, les politiciens hésitaient quand même à dire le Brexit, on s'est peut-être trompé, mais là, visiblement, le nouveau premier ministre a décidé qu'on en parlait. Et fin novembre, il y a un sommet, justement, entre Britannique et l'Europe. On va discuter de ce possible Britain, vous l'avez dit, le mot. Il va falloir s'y habituer. Est-ce que c'est le mot que les journaux britanniques utilisent?
1: C'est une formule assez efficace, là.
0: On retourne en arrière. La réaction des Européens, en tout cas jusqu'ici, ça n'a pas été de dire « vous vous êtes en allée, on ne veut pas de vous autres ». Au contraire, entre autres, le plus bel exemple, c'est M. Macron qui a dit en anglais « welcome back ».
1: Alors, OK. Laura Julie?
2: Il faut dire que, en tout cas, quand on a vu Mark Carney aller au Parlement européen, il n'y a pas si longtemps, et parler, donc, l'Europe qui offrait au Canada peut-être de devenir un membre associé, je pense que ça a vraiment passé dans la tête de beaucoup de gens que, mon Dieu, membre associé, est-ce que ça ne serait pas le meilleur arrangement possible, peut-être, pour ramener un peu la Grande-Bretagne? Je sais que Raymond va en parler un peu plus tard, mais en tout cas, moi, en écoutant le discours, je pense à ça. Et j'étais dans l'avion, justement, quand je regardais ça, la question du Brexit. Et là, il y a eu une autre révélation qui a été faite dimanche, donc, par le premier ministre britannique dans le balado The Rest is Politics, qui est animé par deux anciens politiciens pro-Europe. Andy Burnham est allé dire, quand je suis arrivée au pouvoir, quand je suis arrivée à 10 Downing Street, j'ai demandé à mes conseillers en sécurité nationale, est-ce qu'on a des preuves que la Russie est intervenu dans le référendum du Brexit qui avait eu lieu en 2016. Et il s'est fait répondre, oui, absolument, on a des preuves de ça. Mais jusqu'à maintenant, en fait, la Grande-Bretagne avait gardé un petit peu le couvert là-dessus, selon M. Burnham. Et lui, il a dit, là, il faut qu'on en parle publiquement, on doit faire la lumière là-dessus, parce qu'en gros, c'est pas seulement nous qui sommes en danger. L'Allemagne, la France, l'année prochaine, vont avoir des grosses élections. Ils ont des mouvements d'extrême droite très forts. Et donc, il faut se poser la question si on n'est pas tous ensemble sous la même menace. Encore une raison de plus, en fait, de se rapprocher de l'Europe en disant notre ennemi commun, c'est la Russie. Et donc, il faut peut-être trouver le moyen de travailler ensemble là-dessus. Donc, un autre appel de fort à l'Union européenne.
0: Parce qu'il veut aider les Britanniques, justement, faciliter leur retour dans l'Europe, le Britain, en tout cas. C'est que l'Union européenne, en ce moment, elle se cherche des amis, des alliés, comme des partenariats aussi privilégiés, comme avec le Canada, Laura Lugini l'a dit. Parce qu'il veulent vraiment renforcer leur position face à la Chine, face aux États-Unis aussi. Il y a eu une brisure avec les États-Unis, puis en ce moment, une rupture même, si on peut parler ainsi. Et là, ils veulent vraiment se renforcer puis recueillir tous les appuis qu'ils peuvent trouver. Pour revenir au premier ministre Burnham aussi, il s'est engagé quand même à consulter

0: population pour voir s'il n'est pas en train de se tromper à nouveau. Parce que selon un sondage, 59% des Britanniques disent « Oui, on s'est trompé, vive la Bretagne. » Mais lui veut quand même qu'on aille plus loin que ça. Là.
1: Mais
0: il veut même peut-être un référendum.
1: Ah bon?
0: Oui, madame.
1: OK, c'est le festival des référendums.
0: Oui, hein, c'est à la mode.
1: Référendums, faut dire. Juste un petit mot pour vous dire que Télésun Aurélien vient juste d'émettre un commentaire. On va débroussailler un peu ce qui se dit. Puis à la fin de ce segment, on pourra vous dire exactement qu'est-ce qu'il en est. La suite... ça, c'est quelque chose qui se passe au Brésil, là, Roger.
2: Oui, en fait, on pensait au Brésil, il y a eu le premier tour des élections présidentielles le 5 octobre. Donc, en même temps que nos propres élections ici au Québec. Et... on pensait, en fait, que l'extrême droite était à peu près enterrée après le mandat, on pourrait dire, assez chaotique de Jair Bolsonaro, cet ancien homme de l'armée là, qui était sorti d'un peu nulle part, était devenu président, et notamment sur la question, là, ça s'est passé très, très mal, sur la question de la COVID, beaucoup de choses, en tout cas, un mandat très, très, très contesté. Et il y avait eu le retour de Lula, qui, lui, était emprisonné, en fait, sur une question de corruption, un procès qui est tombé par terre, qui a fait que Lula est sorti, qu'on a dit qu'il avait été mis derrière les barreaux de manière politique. Donc, il est de retourné au pouvoir. Cela, c'était la question de la réélection, et ça s'est très, très bien passé pour l'extrême droite et non pas pour Lula. Donc, le résultat, c'est que pour l'instant, excusez-moi, c'est le 4 octobre que le vote a eu lieu. Je me suis trompée d'une journée. Donc, c'est le fils de M. Bolsonaro. Donc, Jair Bolsonaro, lui-même, l'ex-président, a été condamné pour avoir essayé de renverser l'élection de 2022 où Lula a été ramené au pouvoir. Il a fait un peu comme aux États-Unis, l'attaque sur le Capitole. Les fans de Bolsonaro sont allés et ont essayé de prendre d'assaut presque toutes les grands établissements de l'État, le Sénat. Enfin, ils ont attaqué le Capitole brésilien pour essayer d'en prendre le contrôle. Donc, il a été condamné pour ça, en fait, pour complot, pour renverser, là, pour arrêter, pour putsch. Il y a eu un complot pour putsch et pour avoir essayé de stopper le transfert pacifique du pouvoir. Donc, il est en ce moment assigné à résidence parce que sa santé n'est pas bonne. Et là, c'est son fils, donc, qui a réussi à arriver premier aux élections, au premier tour des élections présidentielles. Il s'appelle Flavio. Il était sénateur. Il a 45 ans. Et là, il est vraiment en très, très bonne position pour le deuxième tour qui s'en vient le 25 octobre. Et donc, Lula, ils sont pas... Il n'y a pas une mère entre les deux. Là. Flavio a eu 47 % des voix. Lula a eu 45 % des voix. Mais le candidat qui est arrivé en troisième a décidé de se rallier à Flavio Bolsonaro. Et donc, ça veut dire que déjà, il s'approche du 50 %. Donc, pour Lula, tout ce qui lui reste comme espoir, c'est que les millions de... Il y a plus de 33 millions d'électeurs qui ne sont pas allés voter au Brésil, qui est la plus grande démocratie, rappelons-le, de l'Amérique latine. Et donc, ces 33 millions d'électeurs-là, si jamais ils décidaient d'aller voter, là, peut-être que Lula a une chance, mais il a une grosse, grosse, grosse côte à monter. Et donc, on pensait, en fait, quand il était revenu au pouvoir, là, ça avait suscité beaucoup d'espoir dans la population brésilienne. Mais maintenant, on se rend compte, en fait, qu'il y a énormément de déceptions, surtout sur la question de l'économie. On sent aussi une espèce d'essoufflement du pouvoir là, du côté de Lula et de la gauche brésilienne. Et là, l'extrême droite semble vraiment pouvoir en profiter.
0: Oui, ben j'ai parlé, moi, à des amis brésiliens, puis ils sont plus qu'inquiétés par la possibilité de voir donc le Flavio en question prendre le pouvoir. Flavio, comme son père, cache pas leur nostalgie et leur admiration des années de dictature du pays. Ça, on parle de 1964 à 1985. Les plus jeunes au Brésil n'ont pas vécu ces années-là de terreur pour les Brésiliens qui étaient progressistes. Le film, là, on en a parlé ici à l'époque, là, Je suis toujours là, qui a eu l'Oscar du film étranger en 2020. Revenait sur cette période, justement, en traitant de la disparition du député de gauche Rubens Paiva. Visiblement, le message de ce film-là, qui était quand même assez populaire, même au Brésil, le message n'a pas passé partout, où les gens veulent oublier cette période-là, puis veulent revivre peut-être une partie de ça d'une façon ou de l'autre.
1: Laura Julien, terminant sur ce sujet?
2: Oui, J'étais au Brésil quand Jair Bolsonaro était au pouvoir il y a quelques années. Puis quelque chose qui m'avait frappée, c'était comment il avait quand même des assises très, très fortes. On a pensé qu'il était enterré, mais

0: C'était peut-être aussi un peu oublié ça, notamment les églises évangélistes ont vraiment énormément de pouvoir au Brésil. Elles sont dans les quartiers populaires. Donc, c'est aller chercher toute une base d'électeurs pour Bolsonaro et son clan qui n'existait pas avant. Et donc, ces églises-là n'ont fait que prendre de l'ampleur depuis ce temps-là. Et donc, ça, ça va vraiment contre la gauche. Même chose pour toute l'industrie agroalimentaire. En fait, quand Bolsonaro était au pouvoir, je ne sais pas si vous vous rappelez, mais il y avait eu un été où la forêt amazonienne a brûlé comme elle n'avait jamais brûlé. Et notamment, ça a été prouvé que ces incendies-là avaient été causés par l'homme, notamment par des fermiers qu'on dit blancs, qui essayaient de prendre notamment les terres autochtones en faisant brûler une partie de ces terres-là. C'est comme une technique qui est connue. Et donc, tout cette grande industrie agroalimentaire-là a été rappelée à l'ordre beaucoup depuis le retour de Lula. Et donc là, encore une fois, est derrière Bolsonaro. Et il n'y a pas juste le fils de Bolsonaro qui est là. Il y a 5 membres de la famille Bolsonaro qui ont été élus. En fait, il y a 4 qui ont été élus, l'autre qui est au deuxième tour. Mais donc, la femme de Bolsonaro a été élue. Ses 2 autres fils aussi ont été élus. Et donc, on voit que son parti, même au Congrès brésilien, a pris beaucoup, beaucoup de place. Donc, ce n'est pas juste l'histoire d'un homme. Mm-hmm. C'est vraiment l'histoire de tout un clan.
1: Et de toute une idéologie, clairement.
2: D'ailleurs, là, il y a même un frère de Flavio qui est porte ouverte à la Maison-Blanche. Il vit aux États-Unis, puis il est reçu sans problème.
0: Et une chose qu'il faut voir, c'est qu'en 18 mois, c'est le 8e pays d'Amérique latine qui s'entasse vers l'extrême droite ou la droite radicale. Hein, c'est un continent qui a toujours vécu cette espèce
1: Ben oui, on est à la recherche de tellement de solutions et de tellement de soulagement pour les populations qu'à un moment donné, on ne peut être que déçu de ce que les gouvernements font. Donc, on va d'un à l'autre comme ça.
0: C'est la pendule latino-américaine qu'on appelle. Ça va toujours un peu de l'extrême droite à l'extrême gauche. Ils ne sont pas beaucoup dans le milieu.
1: Allons-y sur un commentaire sur le prix Nobel de la paix. Parce que Laura Julie, il y a 2 semaines, vous étiez ici. On vous a demandé vos prévisions vous avez eu 50% réponse.
0: J'avais dit que ça serait probablement la Cour pénale internationale et la Cour internationale de justice. En fait, c'est ce que j'espérais parce qu'elles sont les 2 grandes institutions qu'on a mises sur pied pour justement juger si un pays fait des crimes qui vont contre ce que l'ONU a mis en place ou si les responsables, en fait, des pays, quand ils font des crimes, quand ils sont responsables de crimes contre l'humanité, de génocide et tout ça. Donc, les 2 tribunaux qui regardent ça, je me disais que ce serait un bon moment pour leur donner un prix parce que Trump les attaque fortement, Israël les attaque fortement. Ils sont vraiment sous pression comme ils l'ont jamais été. Et là, donc, on a plutôt décidé de donner ça à une personne qui incarne ces tribunaux-là, Navi Pillay, qui a été haut commissaire aux droits de l'homme pour les Nations Unies, mais avant ça, avait été juge au tribunal pénal qui s'est penché sur la question du Rwanda, le génocide au Rwanda. Et elle a rendu une décision particulièrement importante sur l'utilisation du viol comme arme de comme arme de guerre, mais aussi comme arme de génocide. Donc, Madame Pillay, qui encore récemment a fait partie d'un comité qui a conclu qu'il y avait un génocide qui avait eu lieu à Gaza. Donc, elle a 85 ans, mais elle est encore sur l'avant-scène, avec des positions, c'est ça quand même qui peuvent, qui soulèvent parfois la controverse.
1: Raymond?
2: C'est ça, le comité du prix Nobel a dit que ces tribunaux-là, là, dont parle Laura Julie, sont vraiment la seule, le mur là, entre le désordre, le chaos ou l'ordre. Donc, pour la communauté internationale, le message est adressé visiblement à M. Trump et aux autres leaders qui ne reconnaissent pas ces tribunaux-là, comme les États-Unis, ou qui punissent même les juristes qui travaillent dans ces tribunaux-là.
1: D'accord. Alors, voilà pour le retour sur le prix Nobel de la paix accordé la semaine dernière. On termine avec chacun un coup de cœur. Raymond, vous l'avez avec vous, ce coup de cœur?
2: Oui, c'est le livre de mon ex-confrère, parce que lui, il travaille toujours. Moi, je suis retraité. Mais Jean-Michel Lepresse...
1: Mais on dirait pas. Vous entendez, c'est toutes les 2 semaines que vous êtes retraité?
2: Bon, ben, c'était aux 2 semaines, justement. Non, mais bon. Alors, son livre s'appelle « Danse avec la mort ». Il revient sur une 40aine d'années où il a couvert le Mexique. D'abord, comme correspondant à Washington. À l'époque, quand on était basé à Washington, comme je l'étais, on couvrait le Mexique puis le reste de l'Amérique latine. Mais puis après, Radio-Canada a créé un bureau à Mexico, donc il était correspondant là-bas. Il nous fait découvrir un Mexique qui est bien plus que

0: les guerres de narcotrafiquants dans un pays où règne la corruption, par exemple. Au fil des années, il a appris à connaître et aimer le peuple très attachant, le peuple mexicain, sa culture, son histoire, tellement riche. Une société où la mort et la violence sont enracinées dans de nombreux aspects de la société, comme cela a été d'ailleurs pour les civilisations précédentes au Mexique. Et comme il l'écrit, d'où le titre, en tout cas, « Danse avec la mort ». La mort est très présente. Il y a même une fête des morts,
1: oui, bien sûr.
0: Ça sent bien, là, de m'abus. Pourquoi c'est important d'avoir des correspondants à l'étranger, justement, basés dans des bureaux, pas seulement des gens qui vont de temps en temps couvrir à l'étranger, pour des gens qui s'installent à l'étranger. Jean-Michel Leprince donne une réponse éloquente à ceux qui se posent la question.
1: Et vous étiez au lancement, donc on a remarqué.
0: Oui, j'étais au lancement, il y avait du monde.
1: Ben,
0: on j'espère que ça va faire bien se vendre, ce livre.
1: Oui, on l'espère aussi. Laura Julie, coup de cœur?
2: Moi, j'ai manqué le lancement pour cause de reportage. Mais justement, mon coup de cœur est lié au reportage que je viens de faire. C'est l'article qui s'appelle « What is Zionism? Qu'est-ce que le sionisme? » Et c'est du magazine The Atlantic. C'est sorti le 5 octobre. Justement, avant de partir en voyage, le mot sionisme est utilisé à toutes les sauces. Donc, dans les élections israéliennes, on en parle beaucoup parce qu'en fait, tous les partis se positionnent comme étant sionistes ou ne l'étant pas. Mais donc, la majorité des partis juifs israéliens donc, se disent ouvertement sionistes. En même temps, on a le Parti vert en Grande-Bretagne qui vient de statuer que, selon lui, sionisme égale racisme. Et donc, on le voit beaucoup dans les manifestations où les gens brandissent le mot sionisme. Mais je pense que ça vaut la peine d'aller lire cet article-là pour retourner à « mais de quoi on parle? » Justement, parce que ça se vide vite de son sens, tout comme ces jours-ci, le mot antisémitisme est utilisé à toutes les sauces. C'est important de comprendre de quoi on parle. Et donc, on remonte vraiment à l'origine des idées du sionisme, comment la Deuxième Guerre mondiale en a changé une partie, comment il y a eu différentes factions, comment ça s'est articulé à travers l'État d'Israël. Mais en fait, ce que dit l'auteur, c'est qu'à la base, l'idée du sionisme, c'est de créer un État juif sur les terres d'Israël, donc qui était la Palestine avant la création de l'État d'Israël. Et c'était ça à la base. Donc, il disait que le sionisme aurait dû disparaître du moment de la création de l'État, mais c'est resté une idéologie qui, à ce jour, reste aussi sur la défense de cet État-là et tout ça. Mais il peut y en avoir toutes sortes de versions, plus à droite, plus à gauche. Et lui, il pense que c'est important, en fait, de retrouver une vraie définition autour de laquelle on peut s'entendre. C'est tout. Parce qu'il dit, en fait, peut-être que la clé de la paix est dans le retour à une véritable définition du sionisme comme il était à son origine. Faudra voir.
1: Oui, il faudra voir, effectivement. On n'a pas fini d'analyser toutes ces questions-là, là, véritablement.
0: J'ai hâte de lire les articles de Laura Julie, d'ailleurs.
1: Oui, absolument. Donc, dans les prochaines semaines, ce que Laura Julie nous a ramené, a ramené aux lecteurs et aux lectrices de la presse, principalement le fruit de son travail israélien en Cisjordanie des derniers jours. Merci beaucoup, Laura Julie.
2: Merci.
1: Raymond, merci beaucoup. On se retrouve dans deux semaines.
0: Oui.
2: À bientôt.
1: Alors voilà, je vous ai dit ça il y a une quinzaine de minutes que nous avons donc reçu cette déclaration de Télécine Aurélien. Je vous en sors quelques lignes. Il écrit « Un écrivain parle par ses récits et ses écrits parlent pour lui, mais le silence a son prix. À force de me taire, je laissais les autres raconter mon histoire à ma place. » Il dit que c'est une calomnie et une hérésie de penser que cet essai au mourir a été rédigé par une intelligence artificielle. Il dit qu'aucune phrase de ce livre n'a été créée par une machine. Il dit que l'expérience qu'il vit est cruelle. Je le cite en attribuant à une machine un texte qui est mien, qui est celui de tous les miens. On n'est pas seulement venu contester ma qualité d'écrivain, mais mon humanité. Il parle ensuite de ses erreurs de jeunesse, donc ses accusations de plagiat. Plagiat, il dit, je voulais écrire, je lisais beaucoup. Il m'arrivait de découvrir un écrivain et de vouloir aussitôt lire tout ce qu'il avait écrit, mais admirer n'autorise pas à m'attribuer des textes qui ne sont pas les miens. J'ai commis des erreurs inacceptables malgré la jeunesse et l'inexpérience. Je le regrette profondément et présente mes excuses sans réserve. Il continue, Télécine Aurélien, en disant que la critique est toujours légitime, mais les menaces de lynchage médiatique et le harcèlement raciste que je subis depuis des semaines sont insoutenable. Il demande aux gens de juger le roman pour ce qu'il est et que le passé est capable de susciter des questions légitimes. Et il ne demande pas que ces questions soient écartées. Il dit « Je ne veux pas effacer mon passé ni prétendre être un homme

0: sans faute, mais ce roman, je l'ai écrit moi-même. Il vient de mes blessures et de celles des autres migrants, cette blessure de l'exil dont on ne guérit pas. Ce roman en est le fruit. C'est le fruit de mon travail. C'est ma création. Voilà les propos de Télésène Aurélien. On en saura sûrement plus dans les différents bulletins d'information. On vous laisse justement avec celui-ci. On se retrouve après.
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2: Rebecca Kwan, voici les informations. L'économie du Québec, la guerre tarifaire avec les États-Unis et l'entente conclue avec Terre-Neuve et Labrador au sujet de Churchill Falls ont été au cœur de la rencontre entre la première ministre sortante Christine Fréchette et son successeur Paul Saint-Pierre Plamondon. Ils se sont réunis afin d'assurer une transition harmonieuse à l'Assemblée nationale à un peu plus d'une semaine de la formation du prochain Conseil des ministres. Sébastien Desrosiers.
3: Bonjour. Une poignée de main devant les caméras avant de s'engouffrer dans le bureau de la première ministre. Une semaine après la victoire du Parti québécois, Christine Fréchette et Paul Saint-Pierre Plamondon amorcent la transition.
4: Lorsqu'on sort des élections, ce qu'on espère de la part du gouvernement sortant, c'est le plus de collaboration possible. Et c'est précisément ce qu'on a obtenu ce matin, donc je tiens à le souligner.
3: Au bout d'une rencontre d'une trentaine de minutes, les deux en ressortent satisfaits.
5: On a discuté notamment d'enjeux économiques, également de l'entente avec Terre-Neuve-Labrador, au niveau de Churchill Falls, la crise tarifaire, bien sûr, relation aussi avec les États-Unis dans le cadre de la négociation au niveau de l'ACEUM.
4: C'est sûr qu'en effet, c'est l'économie, les relations avec les États-Unis, les données qu'on a sur certaines entreprises, le chômage, et Churchill Falls, qui est quand même un morceau important qui ont retenu la plupart de nos discussions.
3: L'entente énergétique concernant Churchill Falls, conclue juste avant la campagne électorale, doit être entérinée d'ici la fin de l'année. Une décision qui appartiendra au nouveau gouvernement.
4: Merci beaucoup.
5: Merci, monsieur.
3: Pour la suite, Christine Fréchette réunira son Conseil des ministres une dernière fois mercredi, alors que celui de Paul Saint-Pierre Plamondon sera présenté la semaine prochaine. Ici Sébastien Desrosiers, Radio-Canada, Québec.
2: Par ailleurs, un recomptage judiciaire pourrait avoir lieu dans la circonscription de Champlain, en Mauricie. Le Parti québécois affirme que des inexactitudes ont été observées dans plusieurs relevés de dépouillement. C'est la candidate conservatrice Adriana Salontay qui l'a emporté, avec une majorité de 191 voix sur son rival péquiste René Branchaud. Un juge devra maintenant déterminer si ces allégations sont suffisantes pour ordonner un nouveau dépouillement. 10 bulletins de vote par personne et de longues files d'attente, le vote par anticipation pour le référendum du 19 octobre a commencé dans la confusion en Alberta. Les 300 bureaux de vote ouverts jusqu'à samedi doivent composer avec une logistique particulièrement lourde. Arzuma Compaoré nous décrit la situation depuis le nord-ouest de Calgary.
6: Nous pensons qu'il y a beaucoup de monde ici, alors nous venons de bonne heure voter.
7: Comme Nicolas Finn, une cinquantaine d'électeurs faisaient déjà la queue dès 8 heures du matin devant le bureau de vote Parc Dell Nifty 50s, une heure avant l'ouverture des portes. Pour le superviseur Simon Beckering, qui dirige 19 personnes, ce vote à 10 questions est unique. Une première pour lui en 6 élections supervisées.
8: Yes, it's slower because the voting officers have to hand out 10 ballots.
7: Il explique que les agents électoraux doivent distribuer 10 bulletins de vote, que ceux-ci doivent être pliés un par un et que cela prend donc 10 fois plus de temps. À l'intérieur, le rythme varie. Rosalia Dolch a constaté des lenteurs au démarrage.
9: It took the first person 15 minutes to vote.
7: Il a fallu 15 minutes à la première personne pour voter, déplore-t-elle. À l'inverse, Vern Cook n'a mis que 6 minutes et demie pour compléter son vote. Le commis avait déjà détaché les 10 bulletins qui étaient prêts à être utilisés, dit-il. En raison de la complexité du dépouillement, Élections Alberta vise l'embauche de 60 000 agents électoraux, dont 46 000 ont déjà été confirmés. Ici,

0: Zuma Compaoré, Radio-Canada, Calgary.
1: En terminant, l'écrivain québécois Télisson Aurélien nie avoir eu recours à l'intelligence artificielle dans la rédaction de son roman « C'était ça ou mourir ». Il a publié une déclaration écrite dans laquelle il répond aux allégations qui pèsent contre lui depuis près de 3 semaines. L'auteur de 38 ans reconnaît toutefois avoir fait du plagiat dans des textes qu'il a publiés dans le passé. Éric Plouffe a les détails.
2: Dans sa déclaration, Télisson Aurélien soutient que les allégations selon lesquelles il aurait utilisé l'intelligence artificielle pour la rédaction de son livre « C'était ça ou mourir » sont une calomnie et une hérésie. Il ajoute avoir commencé l'écriture de son roman en 2017, qui a été publié cette année, un roman qui a été exclu du prix Goncourt, mais qui est encore en lice pour le prix Renaudot. L'auteur de 38 ans reconnaît par ailleurs, sans utiliser le mot plagiat, qu'il a commis plus jeune des erreurs inacceptables qu'il affirme regretter. Il écrit que son admiration pour différents auteurs, et je le cite, « n'autorise pas à prendre, à m'attribuer des textes qui ne sont pas les miens ». Le mois dernier, Radio-Canada a révélé qu'au moins 5 chroniques et textes d'opinion publiés par Télisson Aurélien dans des médias canadiens et français en 2012 et 2013 ont été en partie copiés de textes d'autres auteurs. Pour Louis Aucoin, président et stratège principal d'Aucoin Stratégie et Communication, la déclaration de l'écrivain arrive trop tard, 3 semaines après le début de la controverse.
3: C'est toujours mieux de prendre la parole que de laisser les autres nous définir. C'est sûr qu'au bout de 3 semaines, la question a déjà été réglée dans la tête de beaucoup de gens. Il y a des gens qui se sont fait à l'idée, qui ont pris une décision par rapport au phénomène qui dépasse largement la personne qui pose la question de qu'est-ce qu'un auteur en général dans notre société.
2: Les éditions du Boréal ont par ailleurs fait savoir que Télisson Aurélien ne ferait pas d'autres commentaires et n'accorderait pas d'entrevue pour le moment. Éric Plouffe, Radio-Canada, Montréal.
1: C'est ce qui conclut les informations à l'antenne de Radio-Canada.

0: Bonjour et bienvenue à cette deuxième heure d'émission Pénélope McQuaid avec vous ce matin. Et évidemment qu'on continue à penser à Jean-Luc Mongrain. Au fil de cette émission, je ne répéterai pas ce que j'ai dit il y a une heure et je ne répéterai pas tout ce qui s'est dit de très éloquent depuis hier. Voici simplement un très bel extrait d'un entretien avec lui ici, il y a 3 ans.
1: Quand je ne vis pas dans mon nombril, je vis avec... Avec le goût de vivre. C'est un compagnon extraordinaire. Et le temps, pour moi, n'est pas un ennemi, c'est un associé. Le temps m'aide à faire l'autre pas d'en avant, parce que je peux le faire. Et donc, je l'apprécie, ce temps-là. Celui que j'ai eu, celui que j'ai, et celui que j'aurai.
0: Et celui que j'aurai, pour le citer, c'était pas assez long. C'était il y a 3 ans, et voilà, qu'on apprenait hier son décès à 75 ans, des suites de complications dues à un cancer. Nos condoléances ici de la part de toute l'équipe à son fils Marc-Étienne, à sa femme Linda, et évidemment à tous ceux et à toutes celles qu'il aimait. Dans une heure à l'émission, nous allons recevoir Safia Nolin. Safia Nolin qui s'est prêtée à l'exercice de « Qu'est-ce que t'écoutes ?». On a fait ça avec Pierre Quenders il y a quelques semaines. Donc, les gens que nous, on écoute, qu'est-ce qu'eux écoutent ? Donc, ce sera une demi-heure musicale pour finir cette émission. Et là, ce qu'on fait, comme tous les mardis à 7h, c'est une heure entièrement consacrée à votre santé avec notre trio. Denis Fortier, bonjour.
2: Bonjour, Pénélope.
0: Physiothérapeute, Dr Chantal Vallée, bonjour.
3: Bonjour, Pénélope.
0: Spécialiste en médecine interne à l'hôpital Charles Lemoine et professeur titulaire à l'Université de Sherbrooke. Dr Guillaume Lafortune, bonjour Guillaume.
4: Bonjour Pénélope.
0: Neurologue à l'hôpital de Granby, président de l'Association des neurologues du Québec. On va commencer, Denis, avec vous dans un instant. Chantal, on fait quoi tantôt?
3: On va parler de diabète, parce que j'ai eu une question d'un de mes patients, puis je trouvais que ça faisait un bon sujet de chronique. Fait que je suis partie de ça.
0: J'adore. Guillaume?
4: On connaît bien l'AVC, on connaît un petit peu moins l'AIT, l'accident ischémique transitoire. Alors, c'est ça dont on va discuter un peu plus tard.
0: OK, parfait. On fait ça tout à l'heure. On commence, Denis Fortier, avec ce sujet est fabuleux. Les adolescents sont-ils vraiment moins en forme qu'avant, à travers plusieurs questions que les parents se posent peut-être en les voyant?
2: Oui,
0: leurs enfants, leurs ados.
2: Le fameux, c'était donc mieux avant aussi. Et ça piquait ma curiosité. Je voulais approfondir tout ça. Et la littérature étant très foisonnante sur ces sujets-là, il y avait plein de données qui étaient intéressantes. Et donc, est-ce que c'était donc mieux avant? Peut-être que oui.
0: Finalement, peut-être.
2: Et donc, à la question, nos ados sont-ils moins en forme que nous avant au même âge? Donc, ça, la question peut se poser dans ces termes-là.
0: Mon Dieu, qu'effectivement, j'ai l'impression qu'on était plus en forme. Ça dépend.
2: Bon.
0: Être ado dans les années 80, c'était pas non plus.
2: Et aussi, pourquoi? Parce que est-ce que c'est indépendamment de chaque adolescent ou c'est la société qui impose ça ou comment on calcule les choses? C'est une vaste question, mais il y a une revue systématique qui est parue cette année qui regroupe plus de 400 000 jeunes dans une vingtaine de pays européens. Donc, c'est quand même assez costaud comme étude qui montre qu'il y a une diminution de certaines capacités physiques depuis les années 1980. Évidemment, d'un point de vue méthodologique, c'est compliqué parce que là, il faut comparer des choses qui n'ont pas toujours été mesurées de la même façon. Vous pouvez vous imaginer le défi méthodologique. Donc, on remarque qu'il y a une diminution de souplesse et qu'une diminution de puissance aux membres inférieurs qu'on n'a pas quantifié pour des raisons méthodologiques. Par contre, je vous l'ai dit, c'est une revue systématique, donc qui a comparé différentes études. Et dans une de ces études-là, on s'est intéressé à l'endurance cardio-respiratoire et on a mesuré une baisse de 7,3% entre 1981 et 2014. Ça peut sembler peut-être pas tant que ça, 7,3%, mais c'est quand même significatif. Et ça, c'est sur des populations. Donc, il y a des jeunes qui n'en ont pas perdu. Il y en a d'autres qui en ont perdu plus. Donc, le 7,3 est quand même significatif. Il y a une étude québécoise qui a été faite à l'Université du Québec à Chicoutimi, qui a été faite en 2022, qui a comparé, même chose, des générations sur une période de 35 ans. Et là, on a mesuré une baisse de l'endurance au niveau du test de course. Avez-vous fait ça, Pénélope, à l'école ou même à l'âge adulte, où il y a un petit bip? Et là, vous courez, il y a un deuxième bip, il faut accélérer, il y a un autre bip, il faut accélérer. Là, il faut suivre les bips. On pourrait faire ça le week-end prochain, Pénélope, pour mesurer notre forme cardiovasculaire et cardio-respiratoire. Donc, la diminution durant cette période-là de 35 ans depuis 1982, on a vu une diminution de la distance parcourue de 30 %. Donc, il y a aussi quand même quelque chose de très significatif. Et si on pense au déclin, entre guillemets, là, entre les générations, bien, entre 1982 et 2017, le VO2 max, ça, c'est la capacité de votre corps à utiliser l'oxygène. C'est quelque chose de fondamental. Donc, le VO2 max des jeunes Québécois de 17 ans a diminué de 18 % chez les garçons.
0: Entre?
2: Entre 1982 et 2017. Donc,
0: quand
2: de,
0: même, hein?
2: Ouais, de 18 % chez les garçons et de 12 % chez les filles. C'est quand même un seuil préoccupant parce qu'il y avait 57 % des gars et 70 % des filles qui présentaient un VO2 max qui était inférieur au seuil recommandé pour limiter les risques cardio-métaboliques. Donc, oui, il y a vraiment une différence. Donc, au fil des décennies, nos ados et nos ados étant nous-mêmes, on a tous été ados à un moment donné, ben, on bouge moins qu'avant. Et on fait quoi avec ça? Ben, là, il y a un engagement du PQ qui a été pris ici au Québec dans la campagne électorale. Il y a d'autres partis ailleurs aussi au Canada qui ont pris des engagements, mais d'instaurer une période minimale de 60 minutes d'activité physique obligatoire le jour, au primaire et au secondaire, et de réintégrer des tests pour suivre l'évolution de la santé des jeunes. Donc, ça sera intéressant de suivre les choses aussi. Est-ce que ça va être mis en place? Et les jeunes, c'est aussi nous autres. Donc, quand on parle de prévention, ça commence là. Il y a une question de culture, une question d'habitude. Et je pense que c'est important que ça soit fait. On dit toujours la population est vieillissante. Le problème, c'est pas tant que ça que la population vieillisse, c'est qu'il y a des facteurs de risque modifiables qu'on pourrait mettre en place pour prévenir. Je vois Chantal qui opine du bonnet. Dans votre travail, vous voyez, vous, souvent les conséquences de cette absence de prévention-là. Vous aussi, Guillaume?
3: Oui. Donc, c'est important. Puis vieillir, c'est une chose, mais vieillir en bonne santé, c'est beaucoup plus noble.
2: Oui, et on commence à vieillir à l'adolescence
3: tout
2: aussi.
3: Fait.
2: Ça fait partie de l'évolution des choses.
3: Mais en fait, dès la naissance, j'aurais tendance à dire.
2: Oui, c'est vrai. Quelle bonne remarque, Chantal. Merci de la précision.
0: Ouais, pas mal, ça.
2: La musculation, est-ce que ça pourrait être une bonne piste pour faire bouger les jeunes? Et là, on arrive avec une autre question. Oui, mais la musculation freine-t-elle la croissance chez les ados? Je parle des ados, chez les enfants. On entend souvent ça. Non, on fait pas de musculation. C'est pas bon pour les os, c'est pas bon pour la croissance. Là, il y a plusieurs sujets dans cette question-là de la croissance. Et on parle ici de musculation. On parle pas de culturisme. Je vais y revenir dans quelques instants. On parle de musculation. En général, si je peux dire, dans des exercices, et là aussi, il y a une méta-analyse qui a été publiée cette année, 23 études, environ 1500 jeunes, qui confirment que l'entraînement en résistance, donc faire des exercices

0: de renforcement, des poisées haltères, des choses comme ça, favorise le développement plutôt des muscles. Il n'y a pas de preuve que ça freine la croissance.
1: OK. Okay.
0: La croissance, je parle de la croissance des os, la croissance en général, lorsqu'elle est bien encadrée, bien sûr, ça semble sécuritaire. S'il y a une progressivité, si les exercices sont adaptés à l'âge, si les exercices sont supervisés. Avant la puberté, il y a des gains aussi de force qui proviennent toujours de ce type d'entraînement-là, mais surtout d'une meilleure activation, et j'ai pensé à vous, Guillaume, en préparant ma chronique, une meilleure activation et coordination des muscles par le système nerveux. Parce que quand on contracte nos muscles, on l'oublie, c'est pas, ça se passe pas juste dans le muscle.
2: Absolument. Absolument. Puis on connaît aussi la mémoire procédurale qui fait en sorte que plus on va faire un geste de façon répétée, plus on va devenir bon là-dedans, plus on va être capable d'être productif et puis d'être efficace dans le sport qu'on fait.
0: Donc, quand on s'entraîne, oui, la capacité du muscle lui-même à se reconstruire, mais il y a aussi, comme vous le décriviez, Guillaume, les interactions avec le cerveau, le système nerveux central et les nerfs, et la jonction entre les nerfs et les muscles. Donc, du renforcement, c'est ça aussi. Mm-hmm. Et c'est pour ça que c'est bon pour la santé, parce que ça ne travaille pas juste le muscle.
1: D'ailleurs, je vous invite, si vous êtes intéressé par cette question de musculation, pas chez les ados, mais de façon générale, on a fait une clinique là-dessus la semaine dernière avec nos deux kinésios en résidence, et je pense que c'est la clinique, toute clinique confondue, où on a reçu le plus de messages. Donc, il y a une curiosité, il y a plein de mythes à défaire. Est-ce que, là, je ne sais pas si vous êtes au courant, vous n'êtes pas des spécialistes de l'éducation, là, mais est-ce qu'on fait de la musculation dans les écoles secondaires? On en fait ça un peu?
0: Oui, ça fait partie de la liste d'activités physiques. Okay. Mais le nombre d'heures consacrées est tellement bas qu'on ne peut pas tout faire avec un nombre aussi bas de temps consacré.
1: On peut pas diversifier.
0: Exact. Et là, le mot que vous venez de dire, c'est un mot-clé. Je vais y revenir dans quelques instants. Pour y aller avec la musculation, il y a aussi d'autres enjeux. Les parents vont souvent aussi s'intéresser ou poser des questions sur les plaques de croissance ou les cartilages de croissance, parce que l'os, pour qu'il pousse, parce qu'il va terminer encore. Donc, est-ce qu'il y a un risque sur la musculation, un risque de lésion, par exemple? La réponse, c'est non pas spécifiquement aux exercices de poids et haltères ou de renforcement ou de résistance, mais oui, il y a un risque de lésion s'il y a des contraintes intenses répétées, comme en gymnastique, au baseball, en escalade, ça a été bien documenté, mais c'est pas un lien exclusif à la musculation. Mm-hmm, au contraire, prendre soin de ses muscles, c'est bon pour la santé. Oui, les adolescents devraient être encouragés à faire ça avec des nuances que je vais apporter dans quelques instants. Les blessures en musculation, elles sont souvent là parce que la charge, elle est chez les enfants, chez les ados, chez les adultes aussi, si la charge elle est mal adaptée, si vous allez trop vite, si vous avez une mauvaise technique.
1: Si on ne se repose pas assez
0: tout à fait,
1: entre les exercices ou entre les journées d'exercice aussi. Là.
0: Oui, puis si on pense aux enfants, ben, ça prend une supervision. Un enfant de 11 ans ne peut pas intuitivement savoir comment faire tout ça. Des accidents avec les poids aussi, parce qu'ils sont mal placés, c'est tout croche, le gym est mal installé, c'est assez fréquent. Je vais quand même parler du culturisme, parce que ça aussi, c'est une question qui est posée souvent. Avec toutes les tendances, entre guillemets, sur les réseaux sociaux, un adolescent de 15, 16, 17 ans, ils sont mis vraiment dans ce bain-là. Oui. Donc, évitez le culturisme avant la maturité physique et osseuse. Surveillez les stratégies de prise de masse musculaire, qu'est-ce qu'on consomme pour faire pousser nos muscles. Et aussi les pertes de graisse. Il arrive qu'on prenne la déshydratation, donc chez tout le monde, mais entre autres chez des adolescents, c'est pas une bonne idée. Prévenez les restrictions alimentaires, l'anorexie aussi qui est liée à ça. Envisagez un accompagnement nutritionnel. Ça, c'est lorsque l'ado, par exemple, cherche absolument à prendre beaucoup de masse musculaire. Ça, c'est important. Et donc, il y a vraiment des balises à suivre. Un sport augmente-t-il le risque de blessure? En faire un seul, juste faire un sport, ça, c'est clair, oui.
1: Ouais, c'est pas très recommandé d'aller à fond dans un seul sport très jeune. Il y a plein d'études qui disent que c'est pas recommandé.
0: En fait, c'est contre-indiqué.
2: D'ailleurs, même les Finlandais prônent beaucoup que les enfants fassent plusieurs sports de façon assez prolongée jusqu'à presque l'adolescence et puis ils performent mieux aux Olympiques que les autres.
1: C'est ça, parce qu'on a plutôt instinctivement, on pourrait penser à l'inverse. Là. Plus tu pars jeune, puis on voit des sociétés entières, là. On voit des gymnastes, on voit des plombs, tu sais, que ça commence très jeune. Mais quoi?
3: En fait, quand on fait une diversité d'activités physiques, on vient stimuler différents récepteurs, différentes connexions neuronales aussi. Puis à un moment donné, ça devient plus facile de se spécialiser plus tardivement. Oui. C'est un peu contre-intuitif de la façon dont on va le nommer. La spécialisation trop jeune ne permet pas l'éventail de toutes ces connexions-là sur le plan des récepteurs, de l'équilibre, de la posture, puis même de la force musculaire.

0: Donc, la diversité d'activités, en jeune âge, elle est vraiment très recommandée.
1: Oui, tout à fait. Le risque, pour être précis, le risque est doublé. En général, blessures.
2: Okay.
1: Et là, si il y a des parents qui nous écoutent, ils disent oui, mais mon fils ou ma fille fait pas de sport de contact, fait qu'il y a peut-être moins de risques de blessures en lien avec le fait de pratiquer un seul sport. Je ne parle que dans cette dans ces conditions-là, que ce soit un sport avec ou sans contact.
2: Exact.
1: En pratiquant seulement qu'un, c'est pas une bonne idée et ça augmente le risque de blessures.
2: On pense au tennis, par exemple. On pense à tous ces sports qui se font ça.
1: Oui, et j'aimerais ça aussi donner rapidement des indications précises parce que quand on dit adapter, encadrer, le parent fait quoi avec ça concrètement dans une séance d'entraînement ou d'éducation physique? Au moins 1 à 2 jours sans entraînement sportif organisé. 2 à 3 mois de pause par année pour un même sport, là, éventuellement réparti, pas juste l'été. Mm-hmm. Une augmentation graduelle des charges, c'est vraiment une indication. Entre 10 et 20% maximum par semaine, ça peut vraiment changer. Privilégier une seule équipe par saison, Pénélope, parce qu'il y a des jeunes qui sont dans 3 équipes, ça fait que les entraîneurs savent pas nécessairement ce qui se fait ailleurs. Donc ça, c'est important aussi. Un autre volet aussi.
2: Ça m'intéresse. Parce que ça, c'était tellement différent quand nous, on était ados, là.
1: Mais, tellement différent, parce que ça existait vraiment. On n'a pas dit le fameux mot. Laissons tomber le mot. Les écrans. Donc, les écrans donnent-ils mal au dos?
2: Ben, au cou, à la tête, aux yeux, aux pouces.
1: Bon.
2: J'ai déjà eu une attelle parce que j'étais allée trop fort sur mon BlackBerry.
1: Bon.
2: Ça n'a pas de sens?
1: Ça n'a pas de sens. Ça nous fait faire des mouvements qu'on ne ferait pas avant. Donc, par rapport au téléphone, là, vous avez nommé le BlackBerry. Donc, c'était une manipulation différente avec les petits boutons qu'un téléphone qui n'a pas de bouton. Et là, c'est l'enjeu. En fait, j'ai dit le mot écran. J'ai pas dit le mot BlackBerry, j'ai pas dit le mot téléphone, j'ai pas dit le mot télévision, j'ai pas dit le mot... Là, on peut en nommer plein. Il y a une grande diversité d'écrans, bien sûr. Il y a une grande diversité de douleurs au dos, bien sûr. Il y a aussi l'espèce d'angoisse de dire si je fais quelque chose, c'est sûr que ça sera pas bon si c'est répété. C'est difficile à démontrer. Et là, je pourrais vous donner d'autres critères aussi qui compliquent les choses, mais une méta-analyse qui est parue cette année, augmenté de 26 % d'avoir une douleur au dos, c'est vaste, douleur au dos, pour chaque heure supplémentaire d'écran. Mais on ne peut pas prendre cette statistique-là et la répartir, la saupoudrer un peu partout. La prévalence, et là vous allez voir, c'est large aussi, mais la prévalence des douleurs au dos chez les jeunes d'âge scolaire varie entre 12 et 50. Plus on approche de l'adolescence, plus la prévalence s'approche aussi de la prévalence des adultes. Donc, un enfant qui est en première année ou deuxième année, qui a une douleur au dos qui persiste, c'est pas normal. Donc, on veut savoir pourquoi.
2: Oui, on pourrait parler du sac à dos, là.
1: Oui, mais... on pourrait parler de plein d'autres choses aussi. Ça peut être une maladie aussi. On veut vraiment investiguer.
2: Mais tu sais, quand nous, on était jeunes, t'es trop proche de la télé. On avait le cou par en avant. On avait quasiment la tête dans la télévision. Il y avait ça aussi. Là, nos parents étaient comme inquiets de ça. Fait qu'on avait d'autres types d'écrans. Puis après ça, c'est arrivé tous les petits Game Boy puis tous les petits jeux sur lesquels on était penchés aussi.
1: Oui, c'est ça. Et
2: la posture.
1: Oui, dans d'autres études aussi, ils se sont intéressés à la dépendance aux écrans. Donc, pour être très concret, s'il y a des parents qui nous écoutent, ils ont des adolescents qui sont dépendants des écrans, se sentent coupables quand ils ne l'ont pas, ruminent vraiment pendant qu'ils n'ont pas leur téléphone, avec tous les signes de dépendance. Ça, c'est davantage associé aux douleurs au dos ou aux douleurs musculo-squelettiques. Donc, il faut quand même faire la part des choses. Et le temps qu'on consacre aux écrans, on ne peut pas le consacrer à une diversité de mouvements. On a parlé de diversifier les activités sportives, Pénélope, de ne pas juste faire un sport. Quand l'écran devient un sport, c'est un manque de diversité. On a besoin d'ajouter aussi d'autres activités. Bouger 20 minutes améliore l'attention. Ça a été démontré chez les enfants. Donc, aller faire une activité d'intensité soutenue après les enfants sont plus concentrés. Mmh. C'était une étude qui est fort intéressante. Je vous en parlerai une autre fois. Mais oui, bouger, ça stimule aussi l'attention, le cerveau, la concentration.
2: Tony Fortier, tellement intéressant. Merci énormément.
1: Grand plaisir.
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2: Docteur Chantal Vallée, vos patients-patientes sont des sources inépuisables de sujets de chronique.
0: Tout à fait. En fait, il est paru la semaine dernière dans la presse un article sous la plume de Jean-Benoît Legault. Le traitement du diabète, réduire la glycémie ne suffit pas. Et ça a généré des questions pour certains de mes patients. Et je me disais, partons de ces questions-là pour essayer peut-être d'éclaircir un peu ce sujet parfois nébuleux que peut être le diabète, parce que effectivement c'est quelque chose dont on entend beaucoup parler, mais qu'on ne connaît pas toujours très bien. Donc, ça a été le moteur, en fait, de ce que je vous propose.

pause ce matin. Je partirais peut-être de la différence entre le diabète de type 1 et le diabète de type 2. Le diabète de type 1, hein, c'est vraiment une insuffisance du pancréas endocrine. L'endocrine, la fonction

0: insuline. Dans le diabète de type 1, il y a vraiment une maladie auto-immune qui vient cibler, en fait, les cellules qui sont regroupées en petits îlots qui produisent l'insuline. Et cette diminution réelle de l'insuline, elle est chiffrable. C'est-à-dire que si on fait des dosages d'insuline, on va noter qu'ils sont bas. On peut même doser le peptide C. Le peptide C, en fait, c'est un fragment de la pro-hormone, la pro-insuline, qu'on va séparer en peptide C et en insuline. Donc, quand le peptide C est bas, ce que ça démontre, c'est qu'il y a effectivement un manque de production d'insuline par le pancréas.
1: Est-ce que vous pensez que si on avait nommé ça autrement, diabète de type 1, type 2, ça aurait été plus clair?
0: On va avoir tendance à parler de diabète insulino-nécessitant puis de diabète non-insulino-nécessitant un peu pour faire cette distinction-là. Mais je pense qu'il faut quand même comprendre un peu d'où ça vient pour être en mesure après ça de pouvoir comprendre quel traitement on vous propose à vous comme patient quand vous venez nous voir puis quels sont les impacts potentiels de ces traitements-là, parce que c'est un peu ça qui était le fond de la question de mon patient.
2: Les gens qui se piquent, c'est un ou deux?
0: Les gens qui se piquent, ce qu'on se pique, c'est de l'insuline la majorité du temps. Donc, c'est un diabète de type 1, mais ça peut être aussi un diabète de type 2 qui est rendu au stade insulino-nécessitant. Okay. Donc, on va finir par y arriver.
1: Parce que le 1 commence toujours... C'est très jeune. En fait, ce que je voulais dire, c'est que les enfants qui ont un diabète, c'est des diabètes de type 1.
0: La grande majorité. Ceci dit, on a des enfants obèses maintenant qui font du diabète de type 2, donc ça se voit. Mais effectivement, le diabète juvénile est associé dans la conception des gens beaucoup au diabète de type 1. En fait, il peut se développer un diabète de type 1, par exemple, dans une population adulte. Il faut savoir ce qu'on appelle le LADA, qui est le Latent Autoimmune Diabetes in the Adult, donc la forme auto-immune latente là, chez l'adulte. On l'appelle des fois le diabète 1.5 là, pour faire la différence entre 1 et 2.
2: Bon, une autre affaire.
0: Oui, c'est ça. Mais ça nous rend plus confus qu'autre chose. Et ce diabète-là va apparaître en général chez des patients de 30 ans et plus. Donc, c'est vraiment une forme adulte, mais qui s'apparente vraiment, vraiment fondamentalement au diabète de l'enfant, où il y a une insuffisance de la fonction endocrine. Et là, vous aurez compris que si je parle d'insuffisance de la fonction endocrine du pancréas et d'absence d'insuline, bien, le traitement, c'est de l'insuline. Mmh. C'est rien d'autre que de l'insuline. Pourquoi? Mais parce que l'insuline, c'est une hormone qui est essentielle à la vie. Hein? On se rappelle que ce fut une découverte scientifique extraordinaire, la découverte de l'insuline. En 1921, c'est une équipe de l'Université de Toronto. Hein? Je pense que ça vaut la peine de le rappeler. C'est quand même une découverte qui est toute canadienne. Donc, ce sont des chercheurs de l'Université de Toronto, le docteur Frédéric Banting, qui était épaulé de son étudiant en médecine, Charles Best, qui faisait équipe avec un physiologiste, John McLeod, et un biochimiste, James Collip. Et ils ont identifié, vraiment, dans des extraits de pancréas, la fonction endocrine de l'insuline. Le premier patient a été traité en 1922 au Toronto General Hospital. C'est un adolescent de 14 ans qui avait un diagnostic de diabète depuis 2 ans, qui était confiné à avoir une diète restreinte en calories et en sucre, impressionnante. Il mangeait l'équivalent de 450 calories par jour, là, ce qui est à peu près rien. Il pesait moins de 30 kilos. À 14 ans, un jeune garçon, c'est pas beaucoup. Et il avait une espérance de vie de quelques mois. Il faisait des acidocétoses à répétition, donc des complications de son diabète qui n'était pas traité, non pas contrôlé. Et on lui a infusé une première fois de l'insuline en 1922. Il a pratiquement ressuscité. Il s'est amélioré de façon extraordinaire. Ils ont attendu quelques semaines, ils ont réinfusé des extraits de ces cellules pancréatiques-là un peu plus tard, quelques semaines plus tard. Même chose, il s'est amélioré et il a fini donc par survivre quelques années avec ce traitement-là. Cette découverte-là, l'insuline a été le sujet d'un prix Nobel de médecine attribué à Banting et Best et McLeod, donc à la fin des années 1920. Donc, le diabète de type 1, c'est un diabète qui nécessite toujours le traitement par de l'insuline. Le diabète de type 2, c'est un peu différent. C'est associé à une résistance à l'action de l'insuline. Ça peut se dévoiler pendant la grossesse, devenir manifeste pendant la grossesse à cause des hormones qui vont augmenter vraiment la résistance à l'action de l'insuline. Ça peut aussi se dévoiler lors d'un traitement à la cortisone. Chez nos patients qui prennent de la cortisone...
2: Oui, effectivement.
0: Il y a souvent un petit gain de poids qui est associé, mais il y a aussi...
2: Une
0: surveillance de la glycémie à faire, parce que ça vient augmenter de façon très importante la résistance à l'action de l'insuline, cette hormone-là qui est la cortisone.
2: Mais qui va quand on va arrêter de prendre la cortisone, ça va rebaisser.
0: Qui peut rebaisser, mais qui...

0: peut des fois devenir un diabète permanent parce que souvent, c'est comme le dévoilement de quelque chose.
1: Diabète-là.
0: Qui est inscrit dans nos gènes, qui allait s'installer.
1: C'est quand même très complexe et très insidieux.
2: C'est un continuum.
0: Effectivement.
1: Le diabète.
0: Okay. Et typiquement, dans le diabète de type 1, ce qu'on voit, c'est pas une baisse de l'insuline, c'est au contraire une élévation de la quantité d'insuline produite par le pancréas. Parce que comme on est résistant à l'action de l'insuline, le corps est bien fait, hein? Il veut favoriser, en fait, la baisse de la glycémie. Donc, il va produire de plus en plus en plus d'insuline. Donc, si on dose l'insuline chez nos patients diabétiques de type 2, ce qu'on voit, c'est une augmentation de la concentration d'insuline. Donc, typiquement, la glycémie va augmenter, le sucre dans le sang va augmenter et la quantité d'insuline produite par le pancréas va augmenter pour être capable de faire baisser le sucre à l'intérieur des intervalles normaux jusqu'à temps qu'il soit plus capable de le faire et que là, la glycémie monte en même temps que l'insuline continue de monter. Et c'est là qu'on va avoir le diagnostic du diabète de type 2. Le fait d'avoir cette résistance à l'action de l'insuline et cette hyperinsulinémie-là, bien, ça a des impacts sur le plan métabolique, hein, au niveau des tissus adipeux, de la graisse, mais aussi, ça va être un peu variable en fonction de nos gènes. Et il y a certaines populations qui vont être plus à risque de développer un diabète de type 2, même s'ils n'ont pas l'impression d'avoir un surpoids ou une obésité aussi importante. On peut penser aux populations autochtones, on peut penser à certains peuples au niveau de l'Asie du Sud-Est. Il y a sur une île des pygmées qui ont vraiment une insulino-résistance très, très, très importante. Ouais. Pour des petits pois, vont développer l'équivalent d'un diabète de type 2 de façon importante. Donc, il y a quand même une certaine variabilité génétique. Pourquoi c'est important de faire la distinction entre le diabète de type 1 et le diabète de type 2? Bien, vous aurez compris que c'est surtout en lien avec le traitement. Dans le type 1, l'insuline, elle est absolument requise. On ne peut pas passer à côté. Alors que dans le type 2, bien, les différents traitements se sont multipliés dans les dernières années. On peut penser à la metformine. La metformine, on en a parlé souvent. C'est un médicament qui s'administre par la bouche, qui va donner, quand on va le commencer, des fois un peu de nausées, des diarrhées, mais qui vient jouer beaucoup sur la sensibilité à l'action de l'insuline. Ça vient redonner un peu à nos cellules une meilleure sensibilité à l'insuline. Donc, ça a un avantage. Ça ne fait pas faire de baisse de sucre. Et c'est un médicament qui est souvent la première ligne de traitement pour le diabète de type 2.
1: Est-ce que c'est vraiment un médicament pour le diabète
0: oui.
1: ou c'est pour d'autres choses?
0: C'est vraiment un médicament pour le diabète. Il existe un médicament qu'on appelle l'acarbose qui n'est plus donné beaucoup à l'heure actuelle. L'acarbose, en fait, à l'origine, c'est un inhibiteur d'une enzyme qui permet l'absorption du sucre au niveau de l'intestin. Le principal effet secondaire, c'était des diarrhées importantes parce que, justement, ça venait jouer sur la digestion des sucres puis ça faisait en sorte qu'ils n'étaient pas absorbés. Donc, c'est comme un peu passé de mode parce que les patients ne le toléraient pas bien du tout. On peut penser aux inhibiteurs de la DPP-4, hein, la sitagliptine, la saxagliptine. Ces médicaments-là, ce qu'ils vont venir faire, en fait, c'est de venir empêcher une petite enzyme qui permet la détérioration, la dégradation de l'insuline. Donc, ce qu'ils font à petite échelle, c'est qu'ils rendent l'insuline performante plus longtemps. C'est des médicaments qui sont aussi administrés par la bouche, qui ont en général peu d'effets secondaires, qui sont bien tolérés, qui sont juste pas très puissants pour le contrôle de la glycémie. Leurs proches parents, c'est les agonistes du GLP-1, donc l'Ozempic, dont tout le monde parle beaucoup, mais aussi les agonistes doubles, donc GLP-1, GIP, comme le Mounjaro, qu'on voit apparaître un peu plus aussi dans les publicités récemment. Ces médicaments-là vont en général se donner par injection, parce que ce sont des médicaments qui viennent jouer sur les hormones, donc ce sont des petits peptides. Si on les prenait par la bouche, ils seraient digérés. Quoique l'Ozempic a une forme orale disponible, le Rybelsus, mais qui a certaines précautions à prendre sur un estomac vide, tôt le matin, pour être sûr vraiment qu'on absorbe une bonne quantité du médicament par la bouche. Donc, on va les donner en injection. L'avantage, c'est qu'ils ne font pas faire d'hypoglycémie et qu'ils viennent jouer vraiment sur plusieurs choses qui vont permettre la baisse de la glycémie. Ils vont jouer vraiment sur la concentration de l'hormone qui permet la dégradation de l'insuline. Donc, ils rendent l'insuline vraiment plus efficace plus longtemps. Mais ils viennent jouer aussi sur le centre de la satiété. Donc, ils viennent couper un peu l'appétit. Ils ralentissent un petit peu l'absorption au niveau intestinal. Donc, ils rendent l'estomac un petit peu plus paresseux, ce qui fait que l'estomac va libérer plus lentement son contenu à l'intérieur de l'intestin. Donc, le sucre va être absorbé plus progressivement. Et ces différents effets-là ont aussi des effets métaboliques, permettent une perte de poids qui vient diminuer la résistance à l'action de l'insuline. Et ça, c'est là que c'est vraiment...

0: très important. Okay, okay, okay. Donc, ça ne fait pas augmenter la concentration d'insuline. Ça permet de la rendre plus efficace. Puis ça permet surtout de réduire la résistance des cellules qu'on a à l'action de l'insuline.
1: Si je comprends bien, pour revenir à la question de votre patient, oui, on veut faire baisser la glycémie. Il y a plusieurs médicaments qui peuvent le faire. Et comme spécialiste en médecine interne, si je comprends bien, vous surveillez aussi, vous monitorez aussi les autres organes chez un patient qui est diabétique. Et donc, ces médicaments-là, est-ce qu'ils ont un effet direct ou indirect sur cette protection-là?
0: Effectivement, puis c'est là que ça devient intéressant, puis c'est la raison pour laquelle la réponse, elle n'est pas équivalente entre un diabète de type 1 et un diabète de type 2 en termes de traitement. Parce que dans le type 2, ce n'est pas que la maîtrise de la glycémie. Si je ne m'adressais qu'à la maîtrise de la glycémie, ce qu'on a fait avec d'autres médicaments qu'on a mis sur le marché, les sulfonylurées par exemple, qui venaient permettre au pancréas de libérer encore plus d'insuline, bien, on a déjà beaucoup d'insuline en diabète de type 2. Donc, en ayant encore plus d'insuline, bien, un, on risque des hypoglycémies, mais deux, on force l'entrée du sucre à l'intérieur des cellules et là, ça peut avoir effectivement des conséquences métaboliques au niveau du cœur, des reins, qui sont effectivement plus nocives. Et c'est la raison pour laquelle ces nouveaux médicaments-là, donc les agonistes du GLP-1 par exemple, ou certains médicaments qui permettent d'uriner du sucre, les inhibiteurs du SGLT2, font en sorte qu'on améliore en fait la protection cardiovasculaire et qu'on améliore la protection rénale chez nos patients diabétiques.
2: Deux messages concernant le diabète maudit.
0: Oui, le maudit.
2: Maudit, diabète rare qui se déclare généralement avant l'âge de 25 ans, chez les individus de poids normal.
0: Oui.
2: Qu'est-ce qu'on peut dire là-dessus?
0: En fait, le maudit, c'est ce qu'on appelle l'apparition d'un diabète de la maturité chez le jeune. Là. Donc, c'est le maturity onset diabetes of the young. Donc, c'est un diabète qui est quelque part, en fait, qui est surtout transmis sur le plan génétique. Hein. Le maudit est une forme héréditaire et liée à certains gènes présents. Dans certains cas, il y a des types de maudits qui pourront avoir un peu de médicaments pendant une courte période de temps, mais souvent, le traitement va être un traitement à l'insuline rapidement dans cette forme de diabète-là.
2: En terminant, Chantal?
0: En terminant, ben, c'est vraiment de revenir au fait que c'est important de comprendre qu'est-ce qui nous affecte, puis quelles sont nos cibles de traitement, puis pourquoi on fait certains gestes. Donc, dans le diabète de type 1, ben, faut comprendre qu'on ne pourra jamais se passer d'insuline. C'est ça qui maintient nos patients en vie. C'est grâce à ça qu'on est capable de leur garantir une espérance de vie la plus normale possible. Chez nos patients diabétiques de type 2, ben, c'est peut-être pas juste la glycémie qu'il faut regarder. C'est peut-être effectivement l'impact de la résistance à l'action de l'insuline et surtout notre pouvoir de jouer sur cette résistance-là avec maintenant les médicaments qu'on a sur le marché qui permettent d'avoir un traitement qui est vraiment individualisé en fonction de la personne qu'on a devant nous.
2: Très intéressant tout ça. Et je suis convaincue, Denis, que la prochaine fois que Chantal va nous parler de diabète, on va encore avoir plein de questions.
1: C'est certain.
0: C'est sûr.
2: C'est un sujet sans fin. Et ça en fait, donc, bien sûr, quelque chose qui demeure très passionnant pour vous, Dr. Chantal Vallée, et ceux qui se sont spécialisés là-dedans.
0: Merci. Tout à fait.
2: Ouais, merci.
0: C'est plaisir.
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2: Et aujourd'hui, complète ce trio le docteur Guillaume Lafortune, neurologue à l'hôpital de Granby, président de l'Association des neurologues du Québec. Est-ce que on entend rarement parler de ça ou on en entend parler puis on sait pas que c'est ça, l'accident ischémique transitoire?
4: Probablement qu'on en entend parler puis on sait pas que c'est ça. Puis pour faire écho aux chroniques de mes deux collègues, l'inactivité physique, le diabète, ce sont des précurseurs pour ce genre de maladies que sont l'AVC et l'AIT. En fait, c'est la même maladie. L'accident ischémique transitoire ou l'accident vasculaire cérébral. Commençons par expliquer ce qu'est l'accident vasculaire cérébral, puis qui nous permettra de comprendre bien le deuxième. Un accident vasculaire cérébral ischémique, c'est quoi? Il y a un caillot qui monte dans les artères du cerveau et le morceau de cerveau qui était nourri par cette artère-là meurt. Carrément. Et les fonctions qui étaient remplies par ce morceau de cerveau-là ben, ne se font plus correctement. Dans un accident ischémique transitoire, c'est le même caillot qui peut partir de plusieurs endroits, on y reviendra, mais qui monte au cerveau et qui va fondre tout seul après un certain temps. Donc, pendant que le caillot est là, le cerveau, c'est pas long. Hein. Dès qu'il manque de sang, les fonctions, de façon très brusque, vont cesser, que ce soit une paralysie, une perte du langage, etc. Mais le cerveau ne meurt pas tout de suite. Il y a une période où il est mis à off, si on veut, il est arrêté.

0: mais où les cellules sont encore vivantes. Et puis, si le caillot est rapidement enlevé ou s'ils font tout seul rapidement, ben les fonctions vont reprendre et le cerveau va survivre et ça ne laissera pas de traces.
1: Donc, dans un AVC, ouais. Il y a toujours des séquelles?
0: Il y a toujours une trace, il y a toujours un dommage cérébral. Parfois,
1: mais qui ne va pas se traduire nécessairement par une perte de capacité fonctionnelle, langagière ou autre, cognitive, ou toujours?
0: Bien, pas tout le temps, parce que le corps est bien fait. Puis souvent, quand ils sont très petits ou dans des zones qu'on dit moins éloquentes, des zones où il y a beaucoup de redondance, parce qu'il y a beaucoup de neurones qui font le même travail
1: donc,
0: dans
1: si
0: le cerveau.
1: Donc, si on en perd une coupe, c'est pas grave.
0: Bien, c'est ça. Des fois, il y en a d'autres qui sont capables de faire le travail. Et l'autre chose, c'est la plasticité cérébrale. C'est-à-dire, après un certain temps, les neurones qui restent sont capables d'apprendre à faire le travail de ceux qui sont plus là. Okay. Ça, c'est pour l'AVC. Dans l'AIT, dont l'accident ischémique transitoire, il n'y a pas eu de perte de neurones.
1: Okay.
0: Donc, il y a eu un arrêt temporaire des fonctions des neurones par manque de sang. Mais le vaisseau s'est réouvert tout seul à temps pour faire en sorte qu'il n'y a pas de cerveau qui soit endommagé. Et
1: ça n'a pas nécessité d'opération?
0: Non, le corps humain a des mécanismes internes où il y a un équilibre entre des facteurs pro-thrombotiques, donc qui fabriquent des caillots, mais des facteurs, on a des anticoagulants internes aussi qui existent, puis on a même des agents thrombolytiques internes, c'est-à-dire des agents qui vont briser, qui vont dissoudre les caillots, puis c'est tout un équilibre qui a lieu dans le sang avec ces molécules-là.
1: On peut-tu ne pas savoir qu'on a eu un accident ischémique transitoire?
0: Ça pourrait arriver si c'est dans une zone, théoriquement, si c'est dans une zone qu'on dit non éloquente, c'est-à-dire dans une partie du cerveau qui ne va pas directement donner une fonction, par exemple dans certaines zones du lobe frontal. Oui, théoriquement, ça pourrait arriver. Quoique la majorité du temps, ça va donner quand même des symptômes.
2: Ou la nuit, peut-être aussi, si les gens...
0: Ou la nuit, absolument. Ouais, tout à fait. Mm-hmm. Ça pourrait très bien survenir la nuit et à ce moment-là, on ne s'en rendrait pas compte. C'est tout à fait vrai.
1: Parce que le cerveau serait comme un peu mis à off pendant que, de toute façon, on dort.
0: Pendant qu'on dort.
1: Puis au réveil... Ça
0: laisse pas de traces.
1: Wow.
0: Ça laisse pas de traces. Puis d'ailleurs, la définition a évolué dans le temps. Hein. La définition, auparavant, on disait que ça prend des symptômes qui se résolvent en moins de 24 heures. Mais on s'est rendu compte avec le temps qu'après quelques heures, déjà, il y a du dommage qu'on voit pas nécessairement à l'examen physique où le patient s'en rend pas nécessairement compte. Mais quand on fait des tests poussés comme certaines résonances magnétiques, ben, on va voir qu'il y a du dommage tissulaire. Alors, la définition a évolué pour dire s'il y a du dommage, c'est un AVC. S'il y a pas de dommage, c'est un AIT, donc un accident ischémique transitoire.
1: Okay,
0: Donc, je le dis, c'est la même maladie que l'AVC. Malgré tout, c'est quand même fréquent. Hein. On dit dans les pays en Amérique, en Europe, en Occident, entre 30 et 60 pour 100 000 l'incidence. Fait que c'est quand même quelque chose de très fréquent. Puis même dans les Amériques, on a tendance à voir dans les dernières années que ça augmente. On parle même de 80 pour 100 000 dans une analyse récente qui a eu lieu. Donc, c'est quelque chose qu'on voit au quotidien dans toutes les urgences du Québec.
2: Okay. Une question naïve, comment on fait pour faire les études si on n'est pas capable de mesurer quand c'est fini?
0: Ben en fait on pose quand même des diagnostics.
2: Okay. Okay.
0: Alors les patients quand ils vont avoir ces symptômes-là habituellement vont consulter et puis on va poser le diagnostic après coup.
2: D'accord.
1: Puis les symptômes c'est quoi?
0: Ben voilà, donc les symptômes, il y en a plusieurs.
1: Non, pauvre Guillaume. Pauvre Guillaume, on vous bombarde de questions.
0: Ah ben c'est parfait, j'étais justement rendu à vous parler de ça. Ben les symptômes, ça va dépendre en fait du morceau de cerveau qui va être atteint. Donc le cerveau a cette caractéristique-là par rapport aux autres organes du corps où c'est pas tous les morceaux qui font la même chose. Hein, souvent, dans le foie, dans un poumon, ben, un morceau fait souvent le même travail que les autres. Dans le cerveau, c'est différent. Donc, si ça atteint la zone du langage, ben, c'est le langage qui va être atteint. Si ça atteint la zone qui permet de faire bouger le bras droit, ben, il va y avoir une paralysie du bras droit. Si ça atteint le cortex visuel, ben, on va perdre la vision. Si ça atteint la rétine aussi, hein, parce que l'œil est vascularisé par des artères qui passent jusqu'à un certain point par le cerveau, ben, là aussi, on va perdre la vision. Donc, tout dépendant de quelle artère est impliqué, ça va donner des symptômes qui sont différents. Et puis, c'est justement sur ça qu'il faut être attentif. C'est pas normal de perdre de façon transitoire une fonction. Donc, si je perds un morceau de vision ou carrément la vision d'un œil au complet, si je perds la motricité dans le visage, dans un bras, dans une jambe, si je perds la capacité de ressentir dans le visage, dans un bras, dans une jambe, si je perds la capacité de parler ou de comprendre, c'est pas normal. Et en accident ischémique transitoire, la caractéristique, c'est que ça apparaît de façon subite. Donc, quand le caillot arrive, il bloque l'artère, puis le cerveau, très, très rapidement, quand il manque de sang, il se met à off, si on veut.
1: Mm-hmm. Et alors,

0: Alors, la fonction disparaît. La bonne nouvelle, c'est que dans l'accident ischémique transitoire, la fonction réapparaît puisque le caillot se détruit de façon spontanée grâce aux mécanismes internes du corps humain dont on a discuté un petit peu plus tôt.
1: Est-ce qu'on peut dire que c'est pas parce que ça dure pas longtemps qu'il faut pas le prendre en compte?
2: C'est ça.
1: Parce que des fois, les gens se disent ça.
2: Ça va revenir.
1: Non seulement ça va revenir, c'est revenu.
2: Ah oui,
1: donc,
2: c'est ça,
1: c'est arrivé trois fois ce mois-ci, ben ça revient tout le temps, fait que ça devrait être correct. Puis j'ai pas de médecin de famille, donc je vais. Mais il faut pas y aller comme ça, je pense.
0: Absolument. Puis c'est d'ailleurs un des messages importants que je voulais passer aujourd'hui, c'est que ça demeure une urgence médicale. Mm-hmm. Parce que si ce caillot-là s'est dissous tout seul et c'est tant mieux, ben peut-être que le prochain, lui, ne se dissoudra pas tout seul et va laisser des séquelles et donc faire un AVC. Alors, un accident ischémique transitoire, c'est un drapeau rouge qui lève. Ce qu'on se dit, c'est qu'il y a un mécanisme quelque part dans le corps de la personne qui le subit qui crée des caillots. Puis ces caillots-là, on en a fait la preuve récemment, ont monté au cerveau. Fait qu'il peut y en avoir un autre.
2: On est plus à risque d'en faire un autre quand on en a fait un. Dans les deux cas, AVC et
0: absolument.
2: Ischémique transitoire.
0: Et on est plus à risque plus tôt après l'événement. Ouais. Donc, plus on est proche de l'événement, plus le risque est élevé parce qu'il y a un mécanisme actif quelque part dans le corps qui produit des caillots. Et la preuve a été faite que ce caillot-là, ben, il a monté au cerveau. Alors, il peut y en avoir un deuxième, voire un troisième qui suivent le même chemin.
2: Parce que je vous ai bousculé pour aller aux symptômes, je pense qu'on est passé par-dessus les facteurs de risque.
0: Exact. Ben, les facteurs de risque, en fait, ce sont les mêmes que pour les maladies cardiovasculaires, notamment pour l'AVC. Donc, on y revient. Il y a deux grands types de facteurs de risque. Il y a les non modifiables et il y a les modifiables. Mm-hmm. La bonne nouvelle, c'est que les modifiables, justement, on peut les modifier. Alors, que sont les modifiables? Ben, l'hypertension artérielle, qui est présente chez plus de la moitié des personnes qui font des AIT. La dyslipidémie, c'est-à-dire ce qu'on appelle communément le cholestérol.
2: Okay.
0: Le diabète. De type 2 notamment, et la maladie des gros vaisseaux, donc la maladie cardiaque par exemple, et tout ce qui est habitude de vie. Le tabagisme au premier plan, mais aussi l'inactivité physique, la mauvaise alimentation, l'obésité, tout ça, évidemment, ça revient dans les facteurs de risque modifiables.
2: Homme-femme?
0: Ça, c'est un facteur de risque qui est non modifiable. Le fait d'être un homme, donc on a 25 % de plus de risque de faire des AVC ou des AIT lorsqu'on est un homme. Même chose, l'âge est un des principaux facteurs de risque. Plus on avance en âge, on gagne 4 % de risque de plus par année.
2: À partir de? Tout le temps.
0: À partir de tout le temps, effectivement. Mais 4 %, c'est par rapport à l'année précédente. Mm-hmm. C'est pas un 4 % sur 100 % au total. Et puis, ben, le fait d'en avoir déjà fait soi-même ou dans la famille, évidemment, ce sont d'autres facteurs de risque non modifiables.
2: OK.
0: Il y a plusieurs causes aussi qu'il faut adresser. Hein. Quand on fait un accident ischémique transitoire, quel est le plan de match? Ben, il faut chercher les causes pour commencer. Le caillot, d'où il peut venir? Il peut venir du cou, il peut venir du cœur ou il peut même se faire localement.
2: Ah, OK.
0: Dans le cou, dans les carotides, ce qu'on appelle un flot qui est un peu turbulent. La carotide, elle se divise en deux, puis il y a une zone un peu de renflement qui s'appelle le bulbe carotidien. Et il y a une tendance à se faire de l'athérosclérose à cet endroit-là. Et s'il s'en fait beaucoup, ben, à un moment donné, il peut y avoir un thrombus, donc un caillot qui se crée là et qui va monter jusqu'au niveau du cerveau. Et on le voit ça quand les blocages sont de plus en plus importants au niveau des carotides, qui sont les artères du cou.
2: Carotides, c'est chaque côté, c'est ça?
0: Il y en a une
2: de chaque côté.
0: Okay. Exactement. Puis il y a l'interne qui va au cerveau, puis il y a l'externe qui reste à l'extérieur de la tête.
2: OK.
0: Ça peut venir du cœur. Le cœur lui-même envoie le sang partout dans le corps et notamment au cerveau. Et puis, il y a des caillots qui peuvent se former dans le cœur.
2: Dans le cœur,
0: en particulier quand on a une arythmie bien connue qui s'appelle la fibrillation auriculaire, où là, dans l'oreillette, qui est une des quatre chambres du cœur, ben, peuvent se créer des caillots qui vont monter jusqu'au cerveau. Alors, c'est quelque chose qu'on dépiste de façon très assidue chez nos patients qui ont fait des AIT ou des AVC parce qu'il faut anticoaguler ces patients-là pour éviter le risque de créer des caillots dans le cœur. L'autre chose, c'est la maladie des petits vaisseaux qui est souvent dans le cerveau lui-même. Les principaux facteurs de risque étant le diabète, justement, et l'hypertension. Et là, des très, très petits vaisseaux peuvent donner des petits AVC, mais qui sont souvent mal placés au carrefour de plusieurs connexions neurologiques qui font en sorte qu'ils vont donner souvent beaucoup de symptômes, même si ce sont de petits AVC. Mmh.
2: Les caillots qui vont ailleurs qu'au cerveau, là... Qu'est-ce qui fait qu'il y en a qui vont au cerveau? C'est vraiment quand c'est dans les carotides? Parce que des fois, il y a des caillots qui vont au rein, qui peuvent aller au foie, qui peuvent aller aux organes, qui peuvent...
0: Absolument, ça peut aller partout, mais c'est sûr qu'il y a une voie un peu directe vers le cerveau, hein, parce que si on regarde l'anatomie, comment c'est fait, il y a des grosses artères qui partent de l'aorte qui vont à peu près directement au cerveau. Fait que c'est sûr que le flot a tendance à en envoyer beaucoup là, mais ça peut très bien aller ailleurs
2: c'est,
0: dans le corps
2: aussi. C'est les mêmes caillots, là, ça vient de la même Absolument. Place, c'est juste qu'à un moment donné, ça prend un chemin différent.
3: Exactement.
1: Ah, okay. Et si je me permets d'ajouter, la circulation ouais. sanguine, c'est comme un arbre. Donc, on part d'un gros tronc, on finit par des petites branches au bout, donc c'est au bout. Donc, dépendamment de c'est quel bout du bout, ça va être dans les poumons ou dans le cerveau ou ailleurs.
2: OK, d'accord.
0: Puis l'autre chose, c'est qu'on s'en rend compte quand ça va au cerveau. Parce qu'effectivement, puisque chaque morceau de cerveau ne fait pas le même travail que le morceau d'à côté, ben ça prend moins de cellules qui sont affectées pour qu'on s'en rende compte immédiatement.
2: On a un message ici. Est-ce vrai que les personnes qui font des migraines ophtalmiques sont plus à risque de faire un AIT?
0: C'est une excellente question. Migraine ophtalmique, on parle ici de migraine avec aura. Donc, peu importe l'aura, oui, le risque vasculaire est un peu plus élevé, mais surtout pour les patients qui vont fumer ou qui vont prendre des contraceptifs oraux. Donc, si vous faites des migraines avec aura, ne fumez pas, ne prenez pas de contraceptifs oraux avec oestrogène. Ce sont les facteurs de risque qui vont augmenter votre risque d'AVC.
2: Particulièrement dans la mi-trentaine, à partir de la mi-trentaine. OK, donc les traitements.
0: Voilà, donc on a parlé de chercher les causes. On va aussi donner un médicament antithrombotique, donc un médicament qui va prévenir la formation d'autres caillots, parce que si on en a déjà fait un, on ne veut pas en faire un autre. Habituellement, ça va être de l'aspirine et ou du clopidogrel. Souvent, on va donner deux médicaments en même temps pendant quelques semaines, puisque, comme on disait tout à l'heure, le risque est plus grand d'en faire un deuxième événement dans les semaines qui suivent. Et par la suite, on va garder seulement un des deux. Et le troisième axe de traitement, donc on a parlé, oui, la médication antithrombotique, rechercher les causes. Troisième axe qui est aussi important, c'est gérer les facteurs de risque vasculaire dont on a discuté tout à l'heure, à savoir adopter de saines habitudes de vie, cesser le tabac s'il y a lieu, et bien contrôler hypertension, diabète, cholestérol, apnée du sommeil et autres conditions de santé qui vont augmenter les risques. Donc, si souvent, ce que je dis à mes patients, c'est qu'on a plusieurs leviers pour réduire votre risque. Je serai jamais capable de ramener le risque jusqu'à zéro. Mm-hmm. Mais si on donne le médicament pour diminuer la production de caillots, si on cherche toutes les causes et puis que si on en trouve, on les traite, si on agit sur tous les facteurs de risque vasculaire, ben chacune de ces actions-là est un petit levier qui fait en sorte que quand on actionne tous ces leviers-là en même temps, ben la diminution du risque est d'autant plus importante.
2: Antécédents familiaux, par exemple, si on a quelqu'un dans notre famille d'âgé qui en a fait, est-ce que nous, on est à risque d'en faire jeune?
0: Si la personne est plus la personne est âgée quand elle l'a fait, moins le risque vient nous affecter. Okay, parce que le facteur de risque numéro un, c'est l'âge.
2: Okay.
0: Alors, si j'ai quelqu'un de 85 ans dans ma famille qui a fait un AVC ou un AIT, l'incidence sur moi est très faible, voire nulle.
2: Mais si j'ai un parent qui en a fait jeune?
0: Exact. Okay. Ben là, il y a un drapeau qui lève. Puis aussi, on va se mettre à chercher des causes plus rares. Parce qu'il y a des maladies génétiques, il y a d'autres causes plus rares qui peuvent faire en sorte que ça va augmenter le risque de donner des accidents ischémiques transitoires ou des accidents vasculaires cérébraux.
1: Okay. Et si je comprends bien, si c'est le cas, parce que ça peut être anxiogène aussi, là, si j'ai un parent jeune qui en a eu, si je comprends bien, même si j'ai peut-être cette prédisposition-là parce que mes parents en ont eu, si je mets en branle tous les facteurs de risque et j'essaie de les diminuer, je mets quand même des chances de m'en
0: protéger. Absolument. Donc, il y a des facteurs de risque qui sont non modifiables. Ceux-là, de toute façon, on ne peut pas les modifier. Mais en agissant sur les facteurs de risque modifiables, tout à fait, on peut réduire le risque. Puis c'était un de mes messages que je voulais transmettre. La prévention, c'est possible de le faire en adoptant de saines habitudes de vie, en contrôlant les facteurs de risque. Puis le deuxième message, si vous perdez une fonction de façon subite, même si vous avez récupéré, ça demeure une urgence médicale parce que ça peut être un signe qu'il y a un AVC qui se prépare. Mmh. Donc, il faut consulter, il faut aller à l'urgence ou voir très rapidement son médecin parce qu'il y a des choses qu'on peut faire pour prévenir l'AVC qui pourrait survenir.
2: Hyper intéressant. Dr. Guillaume Lafortune, je rappelle que vous êtes neurologue. Merci beaucoup.
0: Merci beaucoup.
2: On fait un tour de ce qui a retenu votre attention dans les actualités reliées à la santé. Denis?
1: Oui, on reste dans le cerveau et c'est un article qui est paru dans le Journal de Montréal. Le titre, c'était « Une injection tous les 6 mois pourrait retarder les symptômes liés à la maladie d'Alzheimer ». C'est une étude internationale du groupe pharmaceutique Roche qui étudie donc un médicament visant à retarder de plusieurs années, comme je le disais, l'apparition des symptômes de la maladie d'Alzheimer. On cible une accumulation des protéines amyloïdes dans le cerveau avant les premiers symptômes. Ils sont en phase de recrutement en ce moment. On cherche des personnes âgées de 55 à 80 ans. Donc ça, je trouve ça vraiment, vraiment encourageant. Et en même temps, je veux absolument rebondir sur ce que vous venez de dire. Guillaume, en fait, vous parliez de l'AIT ou de l'AVC, mais On oublie que pour la maladie d'Alzheimer, il y a aussi des facteurs qui sont modifiables, les mêmes que vous venez d'énumérer ou presque. J'ajoute les pertes auditives et l'isolement social. On peut retarder, certains scientifiques vont dire prévenir, mais en tout cas repousser l'apparition des symptômes de maladie d'Alzheimer. Il y aura cette étude-là aussi.
2: Denis, quelqu'un nous écrit par rapport à votre sujet de musculation, tout à l'exercice de musculation pour les jeunes. Puis cette dame nous écrit pour dire « Ma bru enseigne en première année du primaire et elle se demande bien où on va prendre l'heure par jour dans son horaire pour y ajouter l'éducation physique. » Et elle doute que les professeurs seront les premiers consultés à cet égard. Chantal, un balado.
3: Oui, en fait, c'est une initiative étudiante dont je vais vous parler. Un balado destiné aux parents, mais qui vise à répondre aux questions de santé de la population pédiatrique. Ça s'appelle « Mots d'enfants destinés aux parents ». On y parle de fièvre, d'allergies, de blessures courantes, de développement normal de l'enfant. C'est vraiment un groupe d'étudiants sous la férule de Marie-Lou Gosselin, une étudiante de l'Université de Sherbrooke, qui est intéressée par la pédiatrie, vous auriez compris, qui a mis en place, en fait, ce balado-là où elle reçoit, en fait, des experts de différents sujets pour donner des explications claires, des conseils pratiques qui visent vraiment à répondre aux questionnements que certains parents pourraient avoir sur les problèmes de santé de leurs enfants.
2: Chantal, des messages concernant le diabète. Le sujet, deux personnes soulignent qu'on n'a pas beaucoup parlé d'alimentation saine et d'exercice comme traitement efficace du diabète.
3: Non, effectivement. Je voulais vraiment mettre en place puis expliquer plus un peu les traitements pharmacologiques. Mais vous aurez compris que le diabète est une maladie qui se traite avec différents outils. Mm-hmm. Les médicaments en sont un, mais l'activité physique, l'alimentation, oui. La diète, c'est vraiment au premier plan aussi dans le traitement, tout à fait.
2: Autre question, je ne sais pas du tout si vous allez pouvoir aider Gabriel. Je fais du diabète de grossesse et je fais du pré-diabète. Je suis curieuse de l'entendre à ce sujet. Je suis au Saguenay et mon médecin me parlait d'une forme génétique dans la région. Peut-être
3: oui, mais
2: en
3: fait, c'est
2: plus.
3: Le Moody. C'est le Moody qui est une forme génétique de diabète qu'on peut retrouver. En général, le Moody va s'attarder surtout aux jeunes, à l'adolescence, jeune adulte avant 30 ans. Okay. Donc, je ne sais pas quel âge a Gabriel, mais il reste que le diabète de grossesse confère un risque de diabète de type 2 de 50 % à 10 ans, grosso modo.
2: Ah,
3: donc,
2: oui,
3: c'est vraiment très important de jouer sur les facteurs de risque, l'activité physique, la diète, la résistance à l'action de l'insuline précocement pendant cette période-là, parce que ça retarde le diabète.
2: Donc, pour Gabriel, c'est Maudit, M-O-D-Y. Oui. Parlez-en avec votre médecin. Il vous en a peut-être d'ailleurs déjà parlé. Et on termine ces brèves avec Guillaume. La maladie, cette maladie rare dont Paul Piché a parlé récemment. Vous voulez dire un mot là-dessus?
0: Absolument. Donc, il s'agit de la myasthénie grave. Donc, M. Piché disait qu'il expliquait qu'il était sur scène, puis tout d'un coup, il y a eu de la difficulté à s'exprimer, à articuler les mots. Alors, effectivement, avec ce que je viens de dire, on aurait pu penser à un accident ischémique transitoire, mais il y a aussi d'autres conditions qui peuvent faire en sorte qu'on perd de façon momentanée des fonctions. Et la myasthénie, qui est une maladie plus rare, en est une.
2: C'est quoi?
0: Alors, ben justement, je vous le donne en mille, ça sera l'objet de ma prochaine chronique, okay. La myasthénie grave. Alors, restez à l'écoute okay. Et puis, dans deux semaines, ça sera quelque chose dont je discuterai avec vous.
2: Parfait. Donc, on vous retrouve, Dr Guillaume Lafortune, dans deux semaines. Je rappelle que vous êtes neurologue à l'hôpital de Granby, président de l'Association des neurologues du Québec. Dr Chantal Vallée, spécialiste en médecine interne à l'hôpital Charlemagne, professeur titulaire à l'Université de Sherbrooke. Et Denis Fortier, physiothérapeute. Merci beaucoup à vous trois.
1: Grand plaisir.
2: Grand plaisir.
0: Merci.
2: Alors voilà comment se termine cette deuxième heure d'émission. Si vous avez manqué le début de l'émission ce matin, sachez que nous avons rendu, nous aussi, hommage à Jean-Luc Mongrain avec quelques extraits d'un de ses passages ici. Ce soir à 21h sur Ici Première, il y aura donc une émission, un assemblage de certaines des entrevues que Jean-Luc a accordées à nos collègues ici sur Ici Première, différentes émissions. Donc ce sera ce soir. On prend une pause, le temps de vous tenir bien informé. Sachez aussi que Télésène Aurélien, tout à l'heure, a écrit. Vous en avez sûrement ou peut-être entendu parler lors du dernier radio-journal. Vous en entendrez peut-être parler dans les prochaines minutes. Mais surveillez ça si cette question vous intéresse. Il nie fermement avoir utilisé l'intelligence artificielle pour ses tests à mourir. Il revient sur ce qu'il qualifie d'erreur de jeunesse. Donc, ces cas de plagiat quand même assez aggravants qu'il ne nie pas. Mais il parle de ce qu'il subit et cette violence qu'il subit depuis toute cette histoire. Alors voilà, première fois que Télésine Aurélien s'exprime sur le sujet. Après les infos, c'est la deuxième fois qu'on fera ce segment « Qu'est-ce que t'écoutes? » Nous, on l'appelle « Qu'est-ce que t'écoutes? » Qu'est-ce que t'écoutes? Qu'est-ce que les auteurs, compositeurs, interprètes, autrices, compositrices, interprètes que nous, on écoute? Qu'est-ce qu'ils et elles écoutent? Après les infos, Safia Nolin.

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3: Rebecca Kwan, voici les informations. L'économie du Québec, la guerre tarifaire avec les États-Unis et l'entente conclue avec Terre-Neuve et Labrador au sujet de Churchill Falls ont été au cœur de la rencontre entre la première ministre sortante Christine Fréchette et son successeur Paul Saint-Pierre Plamondon. Ils se sont réunis afin d'assurer une transition harmonieuse à l'Assemblée nationale à un peu plus d'une semaine de la formation du prochain Conseil des ministres. Sébastien Desrosiers.
4: Bonjour. Bonjour.
5: Une poignée de main devant les caméras avant de s'engouffrer dans le bureau de la première ministre. Une semaine après la victoire du Parti québécois, Christine Fréchette et Paul Saint-Pierre Plamondon amorcent la transition.
4: Lorsqu'on sort des élections, ce qu'on espère de la part du gouvernement sortant, c'est le plus de collaboration possible. Et c'est précisément ce qu'on a obtenu ce matin, donc je tiens à le souligner.
5: Au bout d'une rencontre d'une trentaine de minutes, les deux en ressortent satisfaits.
6: On a discuté notamment d'enjeux économiques, également de l'entente avec Terre-Neuve-Labrador, au niveau de Churchill Falls, la crise tarifaire, bien sûr, relations aussi avec les États-Unis dans le cadre de la négociation au niveau de l'ACEUM.
4: C'est sûr qu'en effet, c'est l'économie, les relations avec les États-Unis, les données qu'on a sur certaines entreprises, le chômage, et Churchill Falls, qui est quand même un morceau important, qui ont retenu la plupart de nos discussions.
5: L'entente énergétique concernant Churchill Falls, conclue juste avant la campagne électorale, doit être entérinée d'ici la fin de l'année. Une décision qui appartiendra au nouveau gouvernement.
4: Merci beaucoup.
6: Merci, monsieur.
5: Pour la suite, Christine Fréchette réunira son Conseil des ministres une dernière fois mercredi, alors que celui de Paul Saint-Pierre Plamondon sera présenté la semaine prochaine. Ici Sébastien Desrosiers, Radio-Canada, Québec.
3: Par ailleurs, un recomptage judiciaire pourrait avoir lieu dans la circonscription de Champlain, en Mauricie. Le Parti québécois affirme que des inexactitudes ont été observées dans plusieurs relevés de dépouillement. C'est la candidate conservatrice Adriana Salontay qui l'a emporté, avec une majorité de 191 voix sur son rival péquiste René Branchaud. Un juge devra maintenant déterminer si ces allégations sont suffisantes pour ordonner un nouveau dépouillement. 10 bulletins de vote par personne et de longues files d'attente, le vote par anticipation pour le référendum du 19 octobre a commencé dans la confusion en Alberta. Les 300 bureaux de vote ouverts jusqu'à samedi doivent composer avec une logistique particulièrement lourde. Arzuma Compaoré nous décrit la situation depuis le nord-ouest de Calgary.
7: Nous pensons qu'il y a beaucoup de demandes ici, alors nous venons de bonne heure voter.
8: Comme Nicolas Fine, une cinquantaine d'électeurs faisaient déjà la queue dès 8 heures du matin devant le bureau de vote Park Dale Nifty 50s, une heure avant l'ouverture des portes. Pour le superviseur Simon Beckering, qui dirige 19 personnes, ce vote à 10 questions est unique. Une première pour lui en 6 élections supervisées.
9: Yes, it's slower because the voting officers have to hand out 10 ballots.
8: Il explique que les agents électoraux doivent distribuer 10 bulletins de vote, que ceux-ci doivent être pliés un par un et que cela prend donc 10 fois plus de temps. À l'intérieur, le rythme varie. Rosalia Dolch a constaté des lenteurs au démarrage.
10: It took the first person 15 minutes to vote.
8: Il a fallu 15 minutes à la première personne pour voter, déplore-t-elle. À l'inverse, Vern Cook n'a mis que 6 minutes et demie pour compléter son vote.
11: The clerk I had all 10 ballots ripped off, ready to go.
8: Le commis avait déjà détaché les 10 bulletins qui étaient prêts à être utilisés, dit-il. En raison de la complexité du dépouillement, Élection Alberta vise l'embauche de 60 000 agents électoraux, dont 46 000 ont déjà été confirmés. Ici Arzuma Compaoré, Radio-Canada, Calgary.
3: En terminant, l'écrivain québécois Télisson Aurélien nie avoir eu recours à l'intelligence artificielle dans la rédaction de son roman « C'était ça ou mourir ». Il a publié une déclaration écrite dans laquelle il répond aux allégations qui pèsent contre lui depuis près de 3 semaines. L'auteur de 38 ans reconnaît toutefois avoir fait du plagiat dans des textes qu'il a publiés dans le passé. Éric Plouffe a les détails.
12: Dans sa déclaration, Télisson Aurélien soutient que les allégations selon lesquelles il aurait utilisé l'intelligence artificielle pour la rédaction de son livre « C'était ça ou mourir »

0: sont une calomnie et une hérésie. Il ajoute avoir commencé l'écriture de son roman en 2017, qui a été publié cette année, un roman qui a été exclu du prix Goncourt, mais qui est encore en lice pour le prix Renaudot. L'auteur de 38 ans reconnaît par ailleurs, sans utiliser le mot plagiat, qu'il a commis plus jeune des erreurs inacceptables qu'il affirme regretter. Il écrit que son admiration pour différents auteurs, et je le cite, « n'autorise pas à prendre, à m'attribuer des textes qui ne sont pas les miens ». Le mois dernier, Radio-Canada a révélé qu'au moins 5 chroniques et textes d'opinion publiés par Télé-Sud Aurélien dans des médias canadiens et français en 2012 et 2013 ont été en partie copiés de textes d'autres auteurs. Pour Louis Aucoin, président et stratège principal d'Aucoin Stratégie et Communication, la déclaration de l'écrivain arrive trop tard, 3 semaines après le début de la controverse.
1: C'est toujours mieux de prendre la parole que de laisser les autres nous définir. C'est sûr qu'au bout de 3 semaines, la question a déjà été réglée dans la tête de beaucoup de gens. Il y a des gens qui se sont fait à l'idée, qui ont pris une décision par rapport au phénomène qui dépasse largement la personne qui pose la question de qu'est-ce qu'un auteur en général dans notre société.
0: Les éditions du Boréal ont par ailleurs fait savoir que Télé-Sud Aurélien ne ferait pas d'autres commentaires et n'accorderait pas d'entrevue pour le moment. Éric Plouffe, Radio-Canada, Montréal.
2: C'est ce qui conclut les informations à

0: Demain matin à l'émission, on va recevoir un homme qui a fait l'expérience de la rue. Il a vécu une rupture en France. Il s'est retrouvé au Québec et au Québec, il s'est retrouvé à la rue pendant quelques mois. Et il en a tiré une BD publiée chez Éco-Société. Et avec tout ce qu'on entend et ce qu'on voit sur l'itinérance, moi, personnellement, je pensais pas en apprendre encore et mettre encore de nouveaux visages sur ce qu'est l'itinérance aujourd'hui. Et ça a été le cas. Donc, je suis très heureuse de le recevoir demain matin pour nous parler de cette expérience-là et du fait que, oui, il est sorti de la rue, mais en sortons vraiment jamais? C'est une des questions que je vais lui poser demain. Bonjour, Safia Nolin.
1: Bonjour.
0: Je suis très contente de te voir.
1: Moi aussi.
0: parce que ça fait longtemps, parce qu'il se passe plein d'affaires pour toi, tu as un gros automne, et parce que tu as accepté de te prêter à notre exercice de qu'est-ce que tu écoutes.
1: Ouais.
0: Où est-ce qu'on demande à des auteurs, autrices, compositrices, interprètes, la première fois c'était Pierre Quenders, là c'est toi, parce que nous on vous écoute, mais vous autres, qu'est-ce que vous écoutez? Mais avant de plonger dans cet exercice, t'as bien un gros automne.
1: Oui. moi, ça m'en prend pas beaucoup pour trouver que j'ai un gros automne. Okay. Là, je trouve que j'ai un gros automne.
0: C'est quoi qui t'occupe principalement? Tes spectacles?
1: Oui, en ce moment, c'est mes spectacles qui sont plutôt la fin de semaine, ce qui est un truc que je vis. Je vivais pas avant, j'adore. Pas mal mes shows.
0: Des shows de chansons de reprise, donc?
1: Ouais, exact.
0: Tes trois albums?
1: Exact.
0: Est-ce qu'il y en a une, là, que c'est comme à chaque fois, les gens virent fous?
1: Mais oui, mais c'est juste parce que c'est la chanson de Desjardins, va-t'en pas. C'est comme ça finit mon show, puis tu sais, c'est une grosse toune. Fait que le monde, il aime cette toune-là.
0: Puis Céline, ça réagit comment? Est-ce que les gens qui disent « Ah, j'ai pas les moyens d'aller voir Céline à Paris? »
1: C'est Céline de Tému.
0: C'était aussi Céline de Tému.
1: Je sais pas. En fait, c'est vraiment drôle, là, faire les covers. Là. J'adore ça parce que les gens réagissent vraiment pas pareil. Il y a des gens qui... Quand je commence à jouer une toune, là, les gens sont comme « Ah, yes! » C'est pas que ça m'arrive pas en spectacle, mais mon spectacle est plus solennel, mettons. Là. Il y a moins de... C'est plus dark, c'est plus...
0: Puis des fois, tu les as pas nécessairement accompagnés. Mais en tout cas, tu les as pas du tout accompagnés dans leur enfance ou leur adolescence.
1: Pas dans des moments joyeux, peut-être, non plus.
0: Ah ouais, c'est vrai qu'on écoute. Mais, tu sais, il y a une satisfaction qui vient à écouter des chansons tristes. Il y a des gens
1: Moi, j'adore, personnellement. Là, j'adore
0: beaucoup les chansons
1: tristes. Mais je comprends pourquoi il y a plein de monde que c'est pas leur bague.
0: Donc, ces albums de reprise sont donc joués sur scène. Jeudi, tu seras à Saint-Casimir. Ouais. Vendredi, à Québec, au Pantoum.
1: Oui, j'adore le Pantoum.
0: Samedi, à Rivière-du-Loup.
1: Oui.
0: Puis à l'Astral.
1: Ouais, la semaine prochaine.
0: La semaine prochaine. Ça, c'est où ils font du karaoké?
1: Oui, exact.
0: Et une virée en France en mars, parle-moi de ça. Oui.
1: Ah ben j'ai très hâte d'aller dans le vieux continent. J'aime vraiment ça faire la tournée en France.
0: Voir nos cousins.
1: Oui, on va voir nos cousins. On va leur proposer... Ce qui est drôle, c'est que je fais des reprises qui sont, connues en France, mettons, du Garou, du Céline, blablabla. Mais il y a aussi... Moi, ça m'étonne à chaque fois que je vends des vinyles de reprises en France. Là. Les gens, ils aiment ça. Ils découvrent des chansons. Ils écoutent la chicane.
0: Des fois,

0: qu'ils connaissent. Des fois, non, ils connaissent pas l'original.
1: Puis ils vibe avec.
0: C'est quoi la tune de la chicane que tu fais dans ton spectacle?
1: Voyons donc, Calvaire.
0: Oh! On dirait que j'ai vraiment le goût d'aller te voir, c'est Casimir jeudi. Ça risque d'être un peu compliqué. OK, avant qu'on plonge dans Qu'est-ce que t'écoutes, parle-moi de ça.
1: Ben ça, c'est complètement dingue. Comme c'est, dans le fond, l'AIMA qui a écrit un micro-livre sur Limoilou dans une série de 3 livres. Donc, il y a 2 de Céline et l'heptade d'Harmonium. Je me sais plus qui a écrit
0: les autres. C'est des auteurs différents.
1: Oui, c'est des auteurs différents.
0: C'est dans la collection Micro-Sillon chez Boréal. Est-ce que c'est Dominique Tardif qui... Tu le sais-tu si c'est lui qui est le...
1: Oui, c'est lui. Mais je sais que c'est l'AIMA qui l'a appelé puis qui a pitché Limoilou. Et je la remercie d'ailleurs.
0: Et donc, quelques entretiens avec toi, mais c'est comme son parcours de vie et ton parcours de vie qui se rencontrent.
1: Ben, c'est sûr que moi, je l'ai lu, mais j'ai trouvé ça incroyablement étrange comme expérience. J'ai été super émue. Là, je me suis dit que, premièrement, j'adore l'AIMA. On a tellement de points en commun, c'est bizarre. Puis je sais qu'elle pense aussi la même chose parce qu'elle en parle dans les... On le sent là, que nos chemins se ressemblent un peu quand même.
0: Et vous allez, tu vas en parler plus longtemps avec Émilie Perrault,
1: exact.
0: Parce que ce jeudi, tu seras, elle restera toujours de la culture en prestation aussi.
1: Oui, exact.
0: Une reprise?
1: Une reprise de Céline et une reprise de moi. De mon
0: tu
1: premier album.
0: Tu reprends?
1: Oui, moto reprend.
0: Ce serait différent?
1: Non, c'est pareil. Dans le fond, je fais juste chanter ma tune. C'est pourquoi j'ai dit je me reprends, là. Ça a même tout saisi ma tune.
0: OK, d'accord. Et tu fais une... les gens vont être super chanceux de t'entendre. Il restera toujours de la culture, donc jeudi. Alors, allons-y avec... je ne sais pas s'il y avait un ordre particulier.
1: Il n'y avait pas d'ordre.
0: OK, je te lance. Sur Bunny is a Writer.
1: Ouais, de Caroline Polachek.
0: Qui est Caroline Polachek?
1: Caroline Polachek, une chanteuse pop américaine qui était dans un band qui s'appelle Chairlift. Je le sais ça, mais je ne connais pas Chairlift. Dans le fond, moi, je l'ai connue parce que j'ai écouté un film qui s'appelle I Saw de TV Glow. Puis il y a une chanson dans le film qui est super importante où il y a une ouverture, puis c'est un genre de plan séquence. Puis là, j'ai fait « Oh, c'est bien bon ça, j'ai découvert que c'était elle. » Mais je résistais à l'écouter Caroline parce que...
0: Pourquoi?
1: Elle avait... Je sais pas, tu sais, c'est un peu bébé de ma part. Mais en fait, c'est super bébé, immature. Mais j'étais comme « Ah, je veux pas, tout le monde tripe dessus. » Elle avait une trend sur TikTok qui était... je me souviens plus, là, qu'il y avait une danse puis tout. Puis là, à un moment donné, c'est ça. Donc, je faisais de la route avec la chanteuse Pomme. Puis j'ai fait écouter d'autres choses. Puis elle m'a dit « Ah, ça me fait penser à Caroline Polachek. » Puis j'étais comme « OK, je vais l'écouter. » Puis là, on a mis l'album. J'étais comme « What? » Fait qu'il y a un genre de retard de 4 ans de ma part qui est réel, dans le sens que son album, je pense qu'il est sorti en 2022, là.
0: OK,
1: 2023.
0: Et toi, t'es arrivé donc sur le tard. Et tu l'as vu, c'est Tiny Desk.
1: Oui.
0: C'est petit, je sais pas si les gens qui nous écoutent, si vous savez c'est quoi, mais c'est des enregistrements, c'est un tout petit... C'est-tu une librairie, un magasin
1: de disques? Non, c'est les bureaux de NPR.
0: C'est les bureaux de NPR. Puis là, ils rentrent des musiciens là-dedans.
1: Ouais.
0: Puis là, ça vire en party, mais ils sont tout petits, ils sont tout serrés les uns comme les autres. C'est super bien filmé.
1: C'est super.
0: C'est tout le temps bon.
1: Puis le sien, il est fou parce qu'elle a une particularité avec sa voix où est-ce que... On dirait qu'elle yodel des fois. Puis à chaque fois que j'écoute ses trucs live, je comprends pas comment elle a fait pour faire ça. Puis bref, Bunny is a Writer, je trouvais que c'était comme mon genre de wet dream de chanson pop.
0: On l'écoute.

0: OK. En tout cas, quand c'est parti, j'étais comme, ben voyons.
1: C'est une vibe, hein?
0: It's a vibe, comme disent
1: It's
0: les jeunes.
1: It's a vibe.
0: OK, il y a beaucoup de choses là-dedans. C'est très, très pop. C'est très girly pop. En même temps, c'est un peu Christine and the Queens.
1: Ben, je pense que c'est des potes. Je sais qu'ils ont fait des tunes ensemble.
0: OK.
1: Je sais pas qui a écouté qui, mais...
0: Il y a comme une...
1: J'adore.
0: OK.

0: Elle sera en tournée en Europe en juin avec quelques dates à Paris en juillet. Caroline Polachek. Allons-y maintenant avec une chanson très particulière d'un album qui a 25 ans. Tu as choisi Aerials de System of a Down.
1: Voyons. Comme c'est laquelle déjà. Oui.
0: OK, pourquoi?
1: Ben, écoute, moi, j'ai des goûts de musicaux éclectiques. Je me cache pas que j'écoute des affaires des fois qui n'ont pas rapport avec ce qui se passe live, mettons. Puis, System of a Down, c'est vraiment la musique qui revient en tournée. Beaucoup. Ça, Red Hot Chili Peppers aussi.
0: Puis, dans plusieurs de tes tournées, là, comme, particulièrement en ce moment?
1: Non. Okay. Ben, ma tournée, là, c'est vraiment un lieu où est-ce qu'on écoute plein d'affaires. On découvre des trucs, on écoute Gaffa aussi, de Nicolas Ciccone. On peut, mais on écoute pas
0: éclectique,
1: de podcast.
0: T'as dit.
1: Ouais, on fait juste écouter des affaires. Et comment ça, c'est bon, ça, c'est
0: sur
1: moins
0: la route,
1: bon.
0: Parce que vous faites beaucoup de route?
1: Oui, on fait beaucoup de route. Mais System of a Down, c'est, on se pose pas de questions, c'est juste vraiment nice. Puis
0: tout le monde est d'accord avec ça?
1: Tout le monde est d'accord. Puis l'affaire qui est cool, c'est que je me souviens, à la tournée d'avant, mon show finissait, puis Aerials a commencé, puis ça marchait tellement.
0: C'était par hasard?
1: Non, c'était voulu. C'était comme on l'écoutait dans le char, ça fait du sens.
0: Ah, ouais.
1: Puis je l'écoute encore. Je suis comme, c'est bon, là.
0: OK, on écoute.
1: C'est bon.

0: Et on me dit, je cite, je nommerai pas la source, hey, chill, celle-là comparée aux autres.
1: Wow!
0: Qui s'en viennent?
1: Ah oui, oui.
0: OK, je m'attendais pas à ça. Donc, System of a Down fait présentement une tournée pour souligner les 25e anniversaire de cet album Toxicity aux États-Unis et en Australie, mais il n'y a pas de date canadienne.
1: Non, j'irai pas.
0: Encore, fait que surveille ça. L'auteur, compositeur, interprète québécois Antoine Corriveau. Parle-nous de Falaise-sur-Mer.
2: Bon, ben, tu sais, Antoine, c'est un de mes vraiment bons amis. Puis j'adore ce qu'il fait. Là. J'ai beaucoup écouté son album Oiseau de nuit. Puis là, il me parlait du fait qu'il allait sortir son EP, puis qu'il faisait son EP, puis là, il a sorti son EP, puis là, j'ai pleuré.
0: Pourquoi?
2: Parce qu'il est tellement beau, puis ça y... Tu sais, il est tellement... Je trouve qu'artistiquement, il est très multifacette, tu sais. Puis je sais pas, je trouve que ça y ressemble tellement, je l'imagine dans son petit... son petit pull de laine au bic, genre... Je sais pas, je trouve que ça file comme tellement real, puis je sais pas si... Je suis sûre que ça transcende le fait que, genre, mettons, là, c'est mon ami. Mm-hmm. Je pense que c'est quelque chose que tu peux sentir. Puis, cet album, ben, son EP, puis cette chanson-là en particulier qui me touche vraiment beaucoup. Là. Juste, il y a une petite ligne sur une de nos amies qui s'appelle Adèle, que je trouve ça. Ben, vraiment, je trouve que c'est un privilège de pouvoir, comme, relate à une chanson, puis mm-hmm. de savoir de qui ça parle, puis de quoi ça parle, puis de connaître la personne, puis avoir autant d'amour et de respect pour l'artiste, là. Fait que, ben c'est ça que j'écoute en ce moment.
0: On écoute un extrait de Falaise-sur-Mer d'Antoine Corriveau.

0: Adèle, qu'elle aura bientôt rasé. Moi, j'ai tout de suite pensé à Adèle Trottier-Rivard de Baby Club, qui a maintenant les cheveux rasés.
1: Oui.
0: Quelle satisfaction.
1: C'est elle.
0: C'est beau. Il sera en spectacle ce vendredi à l'Antibar. Antibar et spectacle à Québec, le 20 novembre à la Petite Boîte Noire de Sherbrooke. Hey, vous allez faire Tire le Coyote et ses amis Sean Cohen en français.
1: Oui, on fait ça ensemble. C'est trop le fun.
0: Parle-moi de ce spectacle-là un peu, mais c'est loin, là, mais vous avez choisi les chansons.
1: C'est Benoît, là, Tire le Coyote, qui a choisi les chansons. C'est lui qui les a traduits. Mais il les a adaptées, en fait. Là, c'est vraiment beau.
0: Il est tellement bon pour adapter des chansons en anglais. C'est trop beau, là.
1: Moi, je découvre quand même des affaires, là, parce que je connais pas beaucoup Leonard Cohen, moi.
0: Pis c'est vrai? Comment ça?
1: Ben, je sais pas. ça n'a pas donné. Okay. Je connais comme... Mm-hmm.
0: Mais t'as pas plongé dans son œuvre, là?
1: Ben, moi, je
0: tripe
1: pas tant sur ce genre de...
0: OK. De musique?
1: Ben, je veux pas dire que je tripe pas sur ce genre de musique-là, mais c'est plus que comme... Je suis plus... On l'entend dans mes goûts musicaux. Je suis plus... moderne, girly, que...
0: Que faux.
1: Vieux faux, genre. C'est pas une insulte, là, c'est juste vrai.
0: L'heure juste, là, c'est pas mal ça. On appelle Jean-Luc Mongrain serait fier de toi.
1: Ben merci.
0: Safia Nolin, ce matin, il aurait apprécié ton franc-parler. OK, donc le spectacle dont on parle, Tire le Coyote et ses amis Sean Cohen en français avec entre autres Safia Nolin et Antoine Corriveau. C'est du 15 au 19 décembre au Centre du théâtre d'aujourd'hui. Ouais. Donc, allez-y parce que les billets...
1: Ça part.
0: Oui, ça va vraiment partir. Et au Grand Théâtre de Québec le 7 janvier. Allons-y avec cet autre choix de Safia Nolin. On écoute et on en parle après.

0: Alors, elle s'appelle Julia Wolf.
1: Ouais.
0: Auteur, autrice, compositrice, interprète, productrice américaine. Ça, c'est un album, un extrait d'un album qui est sorti l'an dernier. Pourquoi tu l'aimes? Pourquoi tu l'écoutes?
1: Moi, j'ai découvert cette chanson-là, ironiquement, sur TikTok. Parce que j'ai dit que...
0: Tantôt j'étais comme... Nan, nan, nan.
1: Mais j'ai découvert cette chanson-là, puis j'étais comme, oh mon Dieu! Ça m'a fait l'effet du MSG. Tu sais, genre, on dirait que c'est comme ça a ouvert, mais... tellement d'affaires là, tu sais, ça m'a comme ramené.
0: C'est ce qu'on dit umami pour les oreilles.
1: Umami pour oreilles, la tune est bonne, les arrangements sont comme emo-core, genre ça me ramène à mon adolescence. Elle parle de Twilight là, littéralement. Fait que c'est venu me chercher dans plein de zones bizarres. Puis tu sais, ce qui arrive souvent dans des moments comme ça où est-ce que j'ai une connexion super forte avec une chanson comme ça, c'est que je l'envoie à du monde, je suis comme, ah, c'est tellement bon. Puis là, le monde, c'est comme, oh non, pas vraiment.
0: Mais. Ben,
1: moi, je trouve ça vraiment bon, puis j'adore son album.
0: OK.
1: Son album, il est vraiment bon. Cette chanson-là, écoute, peut-être qu'il te faut des codes de nostalgie
0: oui,
1: interne pour être capable de vibrer autant que moi, ça m'a fait vibrer. Ou peut-être, tu sais, comme
0: que
1: de la fatigue, mais.
0: Est-ce que t'es du genre à mettre les chansons sur.
1: Repeat?
0: Oui.
1: Hey boy.
0: Une même chanson, plusieurs fois de suite?
1: 300 fois.
0: Ah oui.
1: Ah genre, c'est abusé, là, vraiment.
0: Avec les gens autour?
1: Ah non.
0: OK, ça c'est comme
1: okay. Ça, c'est pas gentil. Là. Okay. Je sais que...
0: C'est pas du bon
1: usage. La fois où est-ce que j'ai découvert Caroline Polachek,
0: oui.
1: Elle a une chanson qui s'appelle Sunset, et aussi cette chanson-là, Bunny is a Rider, ben tu sais, je faisais un road trip avec Claire, puis elle m'a dit d'arrêter, parce que elle m'a dit je veux plus l'écouter.
0: Pomme a ses limites.
1: Elle était comme, je peux plus l'entendre, la tune.
0: Elle est en tournée américaine, Julia Wolf, jusqu'à la fin octobre, tu iras pas. Après non. Ça, un arrêt à Paris le 30 novembre.
1: Hey, gars, je le note.
0: OK. On y va avec une autre artiste indie rock américaine, Lomelda. C'est pas son vrai nom.
1: Non, elle s'appelle Anna Reed.
0: OK. Qui est-elle?
1: C'est donc une fille que je connais pas du tout. À part que je sais qu'elle s'appelle Anna Reed, c'est une autre... Une artiste française qui s'appelle Louise Lhermitte qui m'a fait découvrir cette artiste-là. Il y a un bout, là, genre avant la pandémie. Puis, je capote.
0: Elle vient du Texas.
1: Elle est incroyable. Puis,

ces chansons me touchent vraiment, puis je retourne tout le temps à écouter ces albums, puis à les redécouvrir, tu sais. Puis là, en ce moment, il y a une chanson vraiment qui s'appelle Wonder, que j'avais déjà écoutée avant, mm-hmm. qui me rentre...

0: T'étais inquiète d'Anna Reid à un moment donné.
1: Je me demandais qu'est-ce qu'elle faisait parce qu'elle n'a rien sorti depuis 6 ans. Mais selon son Instagram, ça va.
0: Bon, d'accord. Nous allons terminer le Qu'est-ce que t'écoutes avec Safia Nolin, avec qu'elle, en ce moment, ça va bien.
1: Ça se passe.
0: Ça se passe.
1: C'est parti comme Cathy.
0: Ça se passe, c'est Lydia Kepinski. Alors, parle-moi de ta relation avec elle.
1: Ah ben Lydia, écoute, je l'aime beaucoup là, je la respecte énormément, puis je la trouve hilarante. Mais ça fait longtemps quand même qu'on se connaît là, le milieu il est petit, tu sais, puis on suit, puis j'ai beaucoup de respect pour elle, puis je trouve ça incroyable son album. J'en reviens pas, je suis addict.
0: Mais elle fait là virage pop, c'était déjà pop là, mais il y a comme un.
1: Là c'est comme. Techno.
0: Oui, c'est ça, exact. Un virage électro. Depuis tout à l'heure, on a commencé avec une toune très, très, très, très pop. Qu'est-ce qui t'empêche de faire de la pop super, super produite, là?
1: Ben, je pense que j'ai
0: comme
1: pas les skills.
0: Pas les skills?
1: Mais ça fait plusieurs fois que je me dis, bon, là, je vais me mettre, je vais travailler
0: une
1: là-dessus.
0: Une toune, essayer une toune ou deux, ouais, là, pas un album.
1: Je
0: là,
1: pourrais, mais genre, c'est sûr que comme. C'est bizarre, mais pour moi, tu sais, on dirait que les gens, ils ont une image tellement bizarre du pop que c'est comme si c'était facile, tu sais. Puis c'est vraiment pas facile de faire de la bonne pop, là.
0: C'est la preuve, c'est. Premièrement,
1: c'est tu le sais que c'est quand c'est pas bon, là, genre. Mais dans le sens où le AI, vrai. Il fait que ça, du pop pas bon, tu sais. Puis là, après ça, à côté de ça, t'as des affaires comme Caroline Polachek, puis Lydia, justement, que je suis genre. Puis Angèle, puis plein de monde que j'adore écouter et que je respecte full. Puis Lydia, je trouve qu'elle a pris un virage tellement différent, puis je veux pas dire risqué, là, parce que je pense que ça se serait bien passé parce qu'elle a justement le talent, puis le.
0: Mais en tout cas, c'était pas un choix confortable.
1: Non, elle aurait pu faire un album folk ou un album de country. Puis là, je trouve que ça y ressemble juste tellement que je pense que c'est pour ça que c'est ça marche comme ça, que c'est bon, parce que je pense que c'est en ligne. Après ça, à elle de nous le dire, mais c'est comme ça que je le sens. Puis je sais que j'ai pas rapport de dire ça, mais on dirait que j'ai eu de la fierté pour elle. Je suis fière d'elle d'avoir fait ces moves-là.
0: C'est de la sororité de la fierté, de la compersion.
1: Je trouve ça incroyable, je la trouve incroyable.
0: C'est beau de t'entendre sur elle. On va se laisser avec Lydia Kepinski, le temps de dire qu'elle sera en tournée à compter du mois de novembre, le 27 novembre à l'Impérial, à Montréal, 17 avril au Club Soda. Et puis toi, Safia Nolin, ben voilà, ta tournée des albums, de 3 albums de reprise, c'est bien parti. Merci d'avoir participé à ce Qu'est-ce que t'écoutes,
1: Safia
0: Nolin.
1: Beaucoup.
0: Et merci à vous d'avoir été à l'écoute. À demain tout le monde.

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4: Ici Émilie Perrault, très heureuse de vous retrouver. J'espère que vous avez eu un beau long week-end.

0: Et moi, je voulais absolument vous parler du balado qui m'a accompagnée ce week-end. Ça s'appelle « Je choisis l'ours ». C'est de Maude Pétel-Légaré. Et ça faisait longtemps qu'un balado m'avait emballée à ce point-là. Donc, « Je choisis l'ours », c'est une quête incarnée. 10 épisodes où la réalisatrice s'est lancée dans une randonnée de 650 km en forêt, seule. L'idée, c'est de vaincre ses peurs, mais surtout d'aller confronter cette statistique où des femmes disent que seules sur un sentier en forêt, elles préféreraient croiser un ours qu'un homme. Donc, c'est cette idée-là que Maude Pétel-Légaré explore dans ce balado. Je vous dis, c'est fantastique, c'est bien réalisé. Vous allez trouver ça sur Radio-Canada Audio. Immense coup de cœur pour Je choisis l'ours qui m'a accompagnée donc tout ce week-end. Et aujourd'hui, pour notre retour au micro, on a la chance d'avoir la voix la plus apaisante qui soit Hélène Dorion. Bonjour Hélène.
1: Bonjour Émilie.
0: En mars dernier, on a tenu un salon littéraire chez toi. Mm-hmm. On a eu la chance avec les auditeurs, les auditrices d'entrer dans ton atelier, dans ton espace d'écriture. Et il y avait un manuscrit qui traînait dans le coin.
1: Oui, et oui.
0: Est-ce
1: et
0: que voilà, c'est celui que j'ai entre les mains?
1: Ça donne un livre quelques mois plus tard, avec encore beaucoup de travail depuis mars, là, mais voilà.
0: Et là, j'avais pas osé regarder, donc ça s'intitule « Les enlacés ». C'est un retour au roman.
1: Oui, après six ans. Oui.
0: Donc, on passe la prochaine demi-heure ensemble. Merci beaucoup d'être là, Hélène. Merci d'être venue jusqu'à nous.
1: Bien, merci de m'accueillir.
0: Comme on avait fait le chemin inverse
1: la dernière
0: fois.
1: Oui, ça manquait, le studio.
0: Et en deuxième heure, c'est une première dans notre segment « En famille ». On va recevoir un couple, Florence Agathe Dubé-Moreau et son conjoint, Laurent Duvernay-Tardif, qui seront avec nous en marge de la sortie de l'essai de Florence. C'est un essai sur le sport féminin. Ça s'intitule « Nouvelle garde ». Il y a Manal Drissi qui vient encore une fois nous faire des propositions pour augmenter notre temps d'écran. Et Frédéric Wolff, un auteur jeunesse qui mise sur l'humour pour donner le goût de lire aux enfants. Tous ces gens réunis pour prouver, encore une fois, qu'il restera toujours la culture.

0: La poésie d'Harmonium à l'audace de Lady Gaga en passant par la douceur d'Ingrid Saint-Pierre, cette grande créatrice et ancienne skieuse de compétition, est une mélomane qui conserve précieusement la guitare que sa mère lui a offerte à 12 ans. Et si on l'imagine d'emblée à être émue par un air de musique classique, adolescente, les parties de sous-sol se vivaient au son du rock progressif. Hélène Dorion, ça, c'est tes premiers émois là, en concert. C'est Genesis, mais ça aurait pu être du King Crimson.
1: Jet Rotor, c'est les premiers concert que j'ai vu à Québec à ce moment-là, et c'est vrai que ça reste très fort, bien, surtout ça, Genesis, avec Peter Gabriel, qui faisait toutes sortes de personnages, donc peut-être que c'est venu de là aussi. En tout cas, c'est une musique que j'aimais justement pour son mouvement, puis probablement aussi sa capacité de se transformer. Tu sais, c'est comme une musique en spirale, qui est très rythmique, mais en même temps qu'il y a quelque chose de répétitif.
0: Exactement.
1: Okay. Ça fait longtemps que je n'ai pas écouté ça.
0: Ça fait longtemps qu'il y a une partie de sous-sol. C'est peut-être le temps qu'on organise un parti de sous-sol, Hélène. Alors, Hélène, on y est 6 ans après, pas même le bruit d'un fleuve, tu reviens avec un nouveau roman, Les Enlacés. Je dis roman, mais en vérité, là, toi, t'aimes ça décloisonner les genres littéraires. Il n'y a pas que du roman là-dedans.
1: Non, pour moi, un livre, c'est quelque chose de vivant. Un texte, j'essaie de mettre à la fois dans ce qu'on appelle un roman. Bien sûr, une histoire, donc il y a vraiment une intrigue, il y a des personnages fictifs. Dans celui-ci, il y a des personnages réels, mais il y a aussi pour moi une part de réflexion. Je pense que la littérature est là aussi pour nous déplacer dans la pensée. Et
0: il y a de la poésie aussi, là.
1: Je dirais, oui, pour moi, il y a toujours une sorte de vision du monde qui tient de la poésie ou qui est en tout cas liée à l'être poétique qu'on est chacun, chacune, et qui fait en sorte que le monde qu'on voit n'est pas toujours en aplat, n'est pas toujours déterminé dans ses mouvements. Mais tout à coup, quelque chose se met à flotter.

0: difficultés, quelque chose en appelle une autre. Tu sais, c'est de la métaphore, comme on dit, c'est toujours le glissement d'une chose dans une autre. Et moi, je pense que tout glisse dans quelque chose d'autre constamment. Et ça, pour moi, c'est le mouvement de la poésie et c'est le mouvement d'une phrase comme d'un vers, d'un roman comme d'un poème.
1: Est-ce qu'il y a une part de récit dans Les Enlacés?
0: Oui, c'est-à-dire que c'est irrigué par des souvenirs d'enfance qui sont bien sûr transformés, non seulement transformés par les personnages de Charlotte et Anne, mais transformés par, bien sûr, la mémoire, par le temps, parce que le temps transforme la vision qu'on a de nos souvenirs, mais ces rivières-là tiennent, oui, du récit aussi.
1: Donc, dans ce roman, tu nous amènes dans le sud de la France où Charlotte, qui est une écrivaine québécoise en tournée de promotion, est rejointe par sa sœur aînée, Anne, pour quelques jours. Et en parallèle de ça, tu évoques le lien entre Virginia Woolf et sa sœur, peintre Vanessa Bell. Qu'est-ce qui t'inspirait dans la relation des sœurs?
0: Ah, ça fait quand même longtemps que j'ai envie d'écrire sur ce lien. En fait, peut-être dans mes romans en tout cas, je trouve que les liens familiaux, c'est, bon, je ne suis pas la première à le dire, mais la fondation de nos relations, de la manière dont on va entrer en relation, dont on va le faire de manière lumineuse, mais aussi parfois avec des manques, avec des blessures. Et donc, c'est un thème que j'avais envie d'explorer. C'est aussi, je pense, un thème qui soit idéalisé. On idéalise beaucoup le lien de sœur, ou encore on se le représente de manière un peu imaginaire et on ne lui donne pas, je pense, sa complexité. C'est comme quelque chose d'idéal. Quelqu'un nous dit, par exemple, être comme une sœur, pour moi, c'est comme le sommet de la relation la plus pure. Alors que, comme dans toute relation, il y a aussi des rivalités, des blessures, ben, pas comme toute relation, mais en tout cas, dans celle-là, il y a un fondement qui s'appelle la structure familiale, qui met en mouvement des choses à l'intérieur de nous. Et ben voilà, c'est ça que j'avais envie de peut-être de chahuter un petit peu par rapport à l'image qu'on a de sœur.
1: C'est ça, il y a quelque chose de si lumineux. Et là, il y a les ombres aussi qu'il fallait peut-être aller creuser.
0: Comme dans tout lien, et moi j'avais envie d'entrer dans ça, de lui donner son épaisseur, de lui faire dire peut-être ce qu'il nous cache et ce qu'on ne veut pas voir aussi très souvent. On ne veut pas regarder ça parce qu'on a peur de ce que ça va peut-être questionner à l'intérieur de nous, peut-être même défaire, mais aussi, je pense, permettre de reconstruire quand même.
1: Famille, ce mot dont on n'a qu'à soustraire le M pour en apercevoir les failles. C'est ce qui est écrit à la page 18, et ça, je suis convaincue que ça résonne avec beaucoup de gens qui nous écoutent en ce moment. D'ailleurs, je te ramène à la première phrase du livre, Hélène Dorion. « Et si nous n'étions pas les uns pour les autres ceux que nous croyons être? » C'est une question très philosophique, ça.
0: Oui, mais on dirait, j'aime ça, moi, les questions philosophiques.
1: Il y a des études en philosophie, quand même, dans ton parcours.
0: Il y a ça, Et je pense qu'on part souvent pour écrire un roman d'une question. Mais des fois, cette question-là, bon, on la tient un peu à l'écart.
1: On la cache.
0: Oui, on la cache, justement.
1: Toi, t'annonces tes couleurs en partant.
0: Oui, moi, je la mets, et puis je dis, ben voici. Donc, c'est un petit peu, au départ, énigmatique. Qu'est-ce qui va se passer? Puis là, on va découvrir qu'il y a les liens du souvenir, il y a les liens du sang, et qu'on n'est pas forcément aussi les uns pour l'être ce qu'on croit être. C'est aussi une façon de cogner à la porte de l'idéal des liens. Je parle de sœurs, mais je pense que c'est les fratries aussi. Donc, cogner à la porte de cette idéalisation qu'on peut avoir, ou encore des représentations qu'on se fait des liens de sœurs. Et c'est pour ça que je suis allée chercher Vanessa Bell et Virginia Woolf aussi, pour avoir une résonance.
1: Et il y a une intrigue qui va nous lier là, de plus en plus quand on avance dans ce livre-là. En fait, c'est qu'on a tous notre propre narratif de nos vies. On est souvent le personnage principal. Et dans ce livre-là, c'est comme si Charlotte, elle doit essayer de comprendre c'est quoi le rôle secondaire qu'elle a, elle, dans la vie d'Anne. Comment Anne l'aperçoit?
0: Oui, je voulais pas faire une narration qui soit celle d'un seul personnage. Pour moi, ben le roman, c'est la littérature. En fait, c'est le lieu de l'empathie. Et j'aime me promener dans des voies narratives. Donc, je voulais pas une seule narratrice, que soit Charlotte, qui puisse faire dire ou faire ressentir. J'avais envie, et c'est pour moi le plaisir et la beauté aussi de ne pas savoir qu'est-ce qui va se passer. Moi, c'est comme si je confiais au début du texte, ben voici une relation entre deux sœurs. Et je demande à l'écriture, mais qu'est-ce que t'en fais? Et c'est là où la fiction entre en jeu, parce que la fiction va venir éprouver les cadres du réel, va venir aussi

0: ben, creuser des passages, percer des fenêtres, donner un peu de lumière à tout ça. Et pour moi, c'était ben, d'avancer dans cette question-là, en tout cas, pour savoir ce qui va se passer.
1: Pour donner une idée du ton de ce roman, Les Enlacés, on va aller écouter un extrait lu par Ingrid Saint-Pierre, chanteuse que tu aimes beaucoup,
0: oui,
1: qui nous ramène donc dans un souvenir d'enfance de Charlotte.
2: 4 années entre nous. Aucun de mes jeux ne l'intéresse. Aucun n'arrive à nous réunir. Mais je veux tellement être avec elle. Alors que l'orage gronde dans la maison, je pénètre dans sa chambre en tenant dans ma main un objet que j'ai soigneusement choisi. C'est une petite tortue en céramique reçue en cadeau de ma marraine. J'ouvre la main pour que ma sœur voie l'objet. Sans réfléchir, je dis « Je te l'échange. » « Contre quoi ?» me répond-elle pendant que je regarde rapidement autour de moi. Le processus complexe de nos négociations était lancé. Seule la perspective d'être avec Anne m'intéressait dans ce jeu d'aller-retour d'un objet à un autre. « Ce coquillage a moins de valeur, » lui dis-je. « Ma tortue est en pierre précieuse. Attends, j'ai une boîte à musique que je pourrais te proposer. » « Mais non, » réplique-t-elle, « ce n'est pas une pierre précieuse, elle aurait coûté trop cher. » « D'accord, je vais chercher autre chose, je reviens. Ne bouge pas, ne bouge surtout pas. Je veux juste être près de toi. Tu peux tout garder. La chaîne en or que maman m'a offerte pour mon anniversaire, ma collection de pierres, même l'horloge murale dont le bruit m'endort. Tu auras tout à la fin. Je ne veux rien. Sinon le temps que durent nos échanges. Le temps d'être avec toi. Celui où tu es uniquement avec moi. Jamais personne, pas même nos parents, n'a eu connaissance de ce jeu inventé que je réinvente chaque fois que j'entre dans la chambre de ma sœur.
0: C'est magnifique. Merci, quel beau cadeau. Merci à Ingrid.
1: Ingrid Saint-Pierre qui lisait l'extrait des Enlacés. Ça te ramène où, ça? C'est cette émotion-là de l'enfant qui veut juste passer du temps avec sa grande sœur.
0: Oui, oui. Effectivement. Je pense que revisiter son enfance, c'est aussi revisiter ce qui nous porte, nos premières questions, sur quoi on va construire d'une certaine manière le reste de notre vie, et on l'oublie parfois. Il y a une espèce de densité du monde que l'enfant connaît et qu'on oublie parfois avec le temps. Il n'y a pas de hiérarchie pour l'enfant. Tout est important, les objets, un autre, les moments. Donc, ce moment-là, cette récurrence de jeu, réellement, j'ai réellement vécu ça. Oui, cette négociation qui fait que parfois, un jeu d'enfant va prendre, dans la suite de la vie, une importance beaucoup plus grande que celle qu'on aurait pu imaginer, en fait. Dans la vie, on négocie plein de choses, il y a plein de ces possibilités. Puis c'est un jeu, je pense, qui est assez courant chez les enfants, les frères, les sœurs, les sœurs. Oui, c'est ça, je t'échange ça. Mais dans ce cas-ci, en tout cas, Charlotte, elle faisait durer les échanges juste pour être avec sa grande sœur, juste pour être avec cette aide qu'elle, bien sûr, qu'elle idéalisait. Et c'était tout ce qu'elle voulait. Elle voyait ce corridor-là de la présence de la grande sœur.
1: Plus tard, elle va la croiser à l'école et Anne fait comprendre à Charlotte qu'elle veut pas d'elle. À l'école, je suis pas ta sœur. Oui. Je lis cet extrait. Lorsque je me suis couchée, je me suis demandé dans quels autres lieux elle ne serait pas ma sœur.
0: Oui, ben là, voilà, c'est les premières cassures, en fait, de l'idéal. C'est parce qu'on fait reposer, je pense que dans l'enfance, on fait reposer notre vie sur certaines personnes. Ça peut être le parrain, la marraine, un oncle, ça peut être bien sûr le père, la mère, mais tout à coup, pour en tout cas Charlotte, c'est Anne, cette personne.
1: C'est identitaire, là.
0: C'est complètement, identitaire. Et donc, tout à coup, il y a quelque chose, il y a une première faille qui est là. Je ne suis pas ta sœur, mais qu'est-ce qu'elle peut être si elle n'est pas la sœur de Charlotte? Donc là, il y a quelque chose qui se met en mouvement. Bon, probablement aussi des rivières de solitude qui viennent, de peur, de comment entrer dans le monde avec cette solitude, ou en tout cas avec des relations qui peuvent craquer comme ça.
1: Et donc, à travers tout ça, on suit aussi Virginia Woolf, je le disais, et Vanessa Bell. Qu'est-ce qui t'attire dans leur relation à ces deux femmes-là?
0: En fait, une chose importante, c'est que j'ai voulu entrer par Vanessa Bell, parce qu'on connaît quand même assez bien Virginia Woolf et tout ça.
1: Donc, elle est la sœur de Virginia Woolf. C'est souvent comme ça qu'on la présente.
0: Exactement. Et même ses enfants, on dit rarement qu'ils sont les enfants de Vanessa Bell.

0: de ses neveux et nièces, dans le cas d'Angelica, de Virginia Woolf. J'ai voulu entrer, parce que bon, la narratrice principale des deux duos de sœurs, Charlotte et Anne, c'est Charlotte. Et dans l'autre cas, ça me permettait vraiment une résonance, une mise en miroir, et encore une fois, la possibilité d'aller dans la conscience de l'aînée.
1: La sœur de l'écrivaine. Ouais.
0: Exactement, la sœur de l'écrivaine. Et c'était, pour moi, je me suis évidemment beaucoup documentée, donc tout est vrai, mais rien n'est réel, parce que toutes les scènes sont fictives, bien sûr. Et ça me permettait, là aussi, de déplier une complexité de relation, parce que, prime abord, Vanessa Bell, Virginia Woolf, c'est la fusion, c'est l'amour fusionnel.
1: Elles travaillaient ensemble.
0: Aussi, oui, Vanessa Bell faisait des couvertures pour la Hogarth Press, de Leonard et de Virginia Woolf. Et donc, elles étaient vraiment, elles habitaient ensemble. Et à l'origine, c'est que moi, je suis réellement allée à Cassis, faire un séjour là-bas. Et donc, un peu par hasard, j'ai découvert que Vanessa Bell avait habité là-bas, que Virginia venait très souvent la rejoindre, et ce paysage-là méditerranéen qui est apparemment calme, paisible, a aussi ses violences, ses ruptures, ses vents très forts. Et donc, les deux sœurs me donnaient cette très belle matière d'un lien qu'on peut aussi idéaliser, mais qui tout à coup va révéler ses rivalités, ses déceptions, ses blessures aussi. Donc, tout ce que j'avais besoin pour ne pas rester que dans un seul point de vue ou dans une seule relation de sœur. Je voulais aller voir ailleurs et évidemment une autre époque. Donc, on est autour de entre 1925 et 1929 dans le cas à Cassis avec les deux sœurs, et bien sûr les deux histoires vont se rencontrer par.
1: Et c'est là où on va laisser l'intrigue, parce que je voudrais absolument enlever le plaisir de lecture.
0: Mais il y a des personnages réels, il y a des personnages fictifs dans ces deux histoires qui se rencontrent. Et ça, j'ai eu quand même beaucoup de plaisir à faire se rencontrer ces histoires-là, qui me permettaient aussi de faire se rencontrer des époques.
1: Oui,
0: donc,
1: c'est
0: d'entrer la dimension du temps qu'on fait aussi, bien sûr, entrer dans les relations, mais parfois moins dans les relations familiales. On dirait que le temps est arrêté dans les relations familiales. On veut que ce qui est là au départ reste là, toujours.
1: Voici le rôle que tu occuperas à tout jamais.
0: Oui, puis voici notre relation, et elle est cristallisée. Je ne veux pas savoir qu'elle va moins bien ou que là, elle va mieux. On permet moins ce mouvement-là du temps. Et donc, en faisant entrer le temps dans ces quatre points cardinaux des quatre personnes, en fait, c'est comme si je mettais ça aussi en mouvement.
1: Dans le roman Charlotte, elle explique à sa sœur pourquoi elle a dû s'éloigner de la dynamique familiale. Tu as écrit une phrase qui frappe fort. « Rompre est parfois une manière d'aller vers soi-même. Tout quitter peut devenir le seul moyen de ne pas se perdre dans une image ou une identité qui n'est pas la nôtre. » On valorise tellement cette idée-là que la famille doit être unie à tout prix. Mais parfois, il y a des coupures qui sont nécessaires.
0: Qui sont nécessaires, qui peuvent être définitives, qui peuvent être temporaires, qui peuvent être longues, brèves. Je pense que tout lien, quel qu'il soit, est fait de rupture. Et rupture, là, le mot se définit quand même sous un spectre assez large. Ça peut être du silence, ça peut être quelques jours, ça peut être des années. Mais la rupture, je pense, ça fait partie aussi du mouvement inhérent d'un lien. Tout ne peut pas être toujours sur la même longueur d'onde, pour parler selon une peintre aussi. Et donc, pour moi, c'était c'est important, ça aussi, d'aller brasser un petit peu ça, de dire, la relation familiale, on dit toujours, la famille tissée serrée, c'est comme l'idéal des relations. Quand on est dans la structure familiale, c'est ce qui protège, c'est ce qui permet la communication, alors qu'au fond, la famille, c'est là pour la survie d'abord et avant tout, la survie de l'espèce. Mais c'est comme si on transporte cette structure-là dans toutes les autres sphères relationnelles, et que l'amour idéal, c'est l'amour familial. Et oui, pour moi, au moment où j'ai écrit ça encore, c'était de voir cette percée-là, que Charlotte puisse se dire, non, pour moi, pour rester ce que je suis, parce que parfois, on le sait, quand on retourne dans la famille, si on s'en est un peu éloigné, on s'assoit à la même place qu'on était quand on était enfant ou adulte.

0: adolescent ou jeune adulte. On retrouve la chaise et c'est comme si là, on se disait, on sent l'espèce de décalage avec ce qu'on est dès qu'on sort de la maison. Mais parfois, c'est ce décalage-là est nocif ou trop souffrant aussi. Et pourquoi se faire souffrir s'il y a une façon de se protéger tout en faisant entrer peut-être du mouvement dans ces liens-là sans que ce soit du ressentiment? Je pense que pour moi, il y avait autre chose que cassure, ressentiment, violence. Il n'y a rien de ça, en fait.
1: Absolument. C'est tendre. Tu dis ressentiment, je n'ai jamais ressenti ça à la lecture. Et c'est ça aussi, quand on parle de la complexité du lien, il n'y a pas une chicane entre Charlotte et Anne. Il n'y a pas un événement. Tu sais, souvent, on a l'impression, c'est quoi l'événement fondateur? Oui. C'est pas ça. Il y a un climat. Il y a des choses qui s'expliquent, pas toujours. Oui. Hélène Dorion, tu nous as dit que si ton roman pouvait avoir une trame sonore, ce serait ceci.

0: tu dis que tout ton roman est raconté, t'as l'impression, dans cette pièce.
1: Oui, j'ai découvert cette musique alors que j'écrivais mon roman. Et j'ai eu l'impression qu'il me le racontait, que ce morceau me racontait mon roman. Parce qu'il y a quelque chose, tu le disais, de tendre, quelque chose d'apaisé. Puis tout à coup, des vents qui se soulèvent, le paysage qui est bousculé. Mais en même temps, on garde quelque chose qui est harmonieux, qui est là. Et pour moi, la relation sororale, la relation de sœur, la relation familiale, les relations familiales ressemblent à ça, justement. Il y a des vagues puissantes, il y a en même temps des luminosités qui sont là.
0: Oui! Alors ça, c'est de la très belle synchronicité, ça, quand même.
2: Oui,
0: au moment où on entend la lumière. C'est Litz.
1: Oui, c'est ça.
0: Et tu as découvert ça, donc...
1: Oui, par hasard. J'écoute beaucoup de musique. J'ai écouté beaucoup de musique à ce moment-là, entre les périodes d'écriture. Parce qu'il y a quand même l'exigence aussi physique là, d'écrire un roman. Et c'est un peu par hasard, j'ai découvert cette pièce que je ne connaissais pas. Je l'ai entendu, je l'ai écouté me raconter. Par la suite, je l'écoutais régulièrement. Je trouve que c'est... tout est là. J'ai l'impression d'entendre aussi en trois dimensions. Mm-hmm. Hein, parce que, comme on disait tout à l'heure, on a l'impression parfois qu'on met ces relations-là en aplat, qu'on se dit, c'est juste rose, il y a juste une couleur. Non, il y a beaucoup de couleurs. Et c'est ça qui fait la richesse, je pense, d'une relation. C'est la capacité qu'on a ou qu'on acquiert d'embrasser tous les mouvements d'une relation, sans rejeter, sans ressentiment, en gardant l'amour, parce que qu'est-ce qu'il y a de plus précieux que de toujours garder sa capacité d'aimer. Le passage que tu citais tout à l'heure de Charlotte, en fait, c'est une manière parfois de garder sa capacité d'aimer, de savoir respecter ses propres limites, ce qu'on peut éprouver, et que l'amour reste intact. Ça, pour moi, c'est fondamental. Et je le pense vraiment, l'amour peut toujours rester intact. Au-delà de tout, parce que c'est un être humain et qu'on a tous et toutes nos blessures, nos maladresses, personne n'a été parfait, mais d'accepter nos propres manquements, nos propres failles, justement, c'est aussi une capacité de rester toujours, de jamais se quitter. Et ne jamais se quitter, c'est ne jamais quitter sa capacité d'aimer l'autre.
0: Donc c'est bon, accepter les failles, c'est accepter la famille aussi, d'une certaine façon.
1: Oui.
0: Hélène Dorion, dans les dernières années, tu as été beaucoup en promotion. Nos forêts en France, avec comme le livre était présenté au BAC, tu es allée rencontrer des lecteurs. Quand tu t'es remis à l'écriture, comment est-ce que tu te sentais de retrouver ce temps-là pour toi?
1: C'est vraiment comme si là, je faisais de la plongée en apnée, mais que ça faisait assez longtemps quand même que je n'avais pas pratiqué la respiration. Mais en même temps, en amont, je travaille quand même depuis ce roman-là, dans ma tête depuis longtemps, il est dans mes carnets depuis à peu près 4 ans. Donc au moment où je me suis installée pour écrire, et ça a été des mois, j'avais cet espace-là intérieur et physique.

0: aussi possible. J'avais ce temps-là, mais ça a été une plongée incessante. Hein. Je disais tout à l'heure, il y a cette épreuve aussi de l'écriture qui est aussi une épreuve où on se réveille la nuit, puis tout à coup, on a telle idée, mais il va falloir aller l'éprouver le lendemain dans l'écriture. C'est que ça, et ça a été vraiment que ça pendant tout ce temps-là qu'a duré l'écriture du texte.
1: En entrevue dans Le Devoir, tu dis « Le roman, ça permet l'approfondissement de thématiques qu'on croit connaître. Il est pour moi comme une lampe de poche qui nous montre le chemin de la réflexion. » Je me demandais, est-ce que les lecteurs, les lectrices sont aussi des lampes de poche sur ta propre réflexion?
0: Oh, mais tellement, vraiment. Moi, j'arrive là, ici, puis ce livre qui est sorti il y a à peine quelques jours, puis encore, c'était un week-end où les librairies n'étaient pas toutes ouvertes. Donc, moi, j'ai mon regard, mais il va vraiment se déployer justement quand je vais recevoir, et je commence déjà à recevoir des échos de lectrices et lecteurs, et là, je vais non seulement découvrir vraiment ce que j'ai écrit, mais là où peut aller ce livre-là, là où il rejoint les lectrices et lecteurs, là où il peut aller, comment il va résonner à l'intérieur de quelqu'un d'autre.
1: Donc là, il sort au Québec ces jours-ci, ensuite il va sortir en France.
0: Il est sorti.
1: Oui, c'est ça, il est sorti déjà, et ensuite ce sera la sortie en France.
0: En fait, il sort, le 7 janvier en France, donc je vais là-bas pour 5 mois, en fait, l'accompagner.
1: Donc tu vas l'accompagner dans ces rencontres-là.
0: Oui.
1: Il y a cette culture-là beaucoup en France, hein, de rencontres dans les librairies avec les lecteurs. Est-ce que tu as l'impression que ça se développe de plus en plus au Québec?
0: Ça commence un petit peu au Québec, peut-être. Faut dire que c'est une tradition en France qui est là, et ça va de soi. Quand on va là avec un livre, c'est les librairies, c'est les libraires, c'est vraiment magnifique. Ils ont, chaque librairie a son public d'habitués, de fidèles. Donc, qu'ils nous connaissent ou non, ils vont venir, ils vont découvrir. Mais je pense que ça commence vraiment ici. On le voit déjà.
1: Mais t'en as déjà eu la semaine dernière?
0: La semaine dernière, chez Gallimard à Montréal. Je vais être jeudi à Québec à la librairie La Liberté. Mmh. Et la semaine suivante, à l'Excèdre à Trois-Rivières. Je vais peut-être en faire d'autres. On va voir comment ça se... Voilà, dans le temps. Mais oui, ça se développe. Et il faut dire que les gens sont au rendez-vous. Ils sont là, ils viennent. Je pense qu'ils ont envie aussi. Tu sais, les librairies, c'est quand même un lieu fort agréable pour venir entendre parler des livres qui viennent de paraître, de littérature, de découvrir aussi d'autres livres, parce qu'on parle d'autres livres. Donc
1: on parle des influences.
0: Exactement, exactement. Donc, je pense que c'est un lieu vraiment privilégié pour ça. Et les libraires découvrent aussi avec nous que les gens aiment ça, venir en librairie, discuter avec nous, passer quelques heures.
1: Hélène Dorion, ça achève déjà cette demi-heure. Ça a passé tellement vite. Oui. J'ai besoin de faire un suivi de dossier. Claire Marin.
0: Oui.
1: Alors, tu dis que c'est l'autrice avec qui tu voudrais partager un café, un repas. Et là, ça va avoir lieu.
0: Ben, c'est ce que j'avais dit en mars. Et là, vous me demandez la même question. Je vous dis, mais ça va avoir lieu et grâce à vous. Donc, Claire m'a écrit après l'émission. Et comme je vais être en France plusieurs mois, on va avoir l'occasion de
1: vous
0: prendre.
1: Rencontrer.
0: Oui, voilà.
1: Parce que Claire Marin avait participé à ce salon littéraire chez Hélène à distance. Vous pouvez aller rattraper d'ailleurs cet épisode-là. Il est toujours disponible sur audio. Hélène Dorion, je rappelle le titre de ce roman, Les Enlacés. C'est publié aux éditions Philippe Ray. C'est disponible en librairie. On le disait, tu seras à Québec le 15 octobre à la librairie La Liberté, le 22 octobre à l'Exède à Trois-Rivières. Tu vas aussi être au Salon du livre de Montréal. Merci beaucoup, Hélène
0: Dorion. Merci, merci beaucoup.
1: Et restez avec nous parce qu'en deuxième heure, c'est une première dans notre segment En famille, on reçoit un couple, Florence Agathe Dubé-Moreau et Laurent Duvernay-Tardif, qui seront avec nous en marge de la sortie de l'essai Nouvelle Garde. On se retrouve tout de suite après le bulletin nouvelle.
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7: Ici Rebecca Kwan, voici les informations.
1: l'économie du Québec.

0: Québec, la guerre tarifaire avec les États-Unis et l'entente conclue avec Terre-Neuve et Labrador au sujet de Churchill Falls ont été au cœur de la rencontre entre la première ministre sortante Christine Fréchette et son successeur Paul Saint-Pierre Plamondon. Ils se sont réunis afin d'assurer une transition harmonieuse à l'Assemblée nationale à un peu plus d'une semaine de la formation du prochain Conseil des ministres. Sébastien Desrosiers.
1: Bonjour. Bonjour.
2: Une poignée de main devant les caméras avant de s'engouffrer dans le bureau de la première ministre. Une semaine après la victoire du Parti québécois, Christine Fréchette et Paul Saint-Pierre Plamondon amorcent la transition.
3: Lorsqu'on sort des élections, ce qu'on espère de la part du gouvernement sortant, c'est le plus de collaboration possible. Et c'est précisément ce qu'on a obtenu ce matin, donc je tiens à le souligner.
2: Au bout d'une rencontre d'une trentaine de minutes, les deux en ressortent satisfaits.
4: On a discuté notamment d'enjeux économiques, également de l'entente avec Terre-Neuve-Labrador, Churchill Falls, la crise tarifaire, bien sûr, relation aussi avec les États-Unis dans le cadre de la négociation au niveau de la CEUM.
3: C'est sûr qu'en effet, c'est l'économie, les relations avec les États-Unis, les données qu'on a sur certaines entreprises, le chômage, et Churchill Falls, qui est quand même un morceau important qui ont retenu la plupart de nos discussions.
2: L'entente énergétique concernant Churchill Falls, conclue juste avant la campagne électorale, doit être entérinée d'ici la fin de l'année. Une décision qui appartiendra au nouveau gouvernement.
3: Merci beaucoup.
4: Merci, monsieur.
2: Pour la suite, Christine Fréchette réunira son Conseil des ministres une dernière fois mercredi, alors que celui de Paul Saint-Pierre Plamondon sera présenté la semaine prochaine. Ici Sébastien Desrosiers, Radio-Canada, Québec.
0: Par ailleurs, un recomptage judiciaire pourrait avoir lieu dans la circonscription de Champlain, en Mauricie. Le Parti québécois affirme que des inexactitudes ont été observées dans plusieurs relevés de dépouillement. C'est la candidate conservatrice Adriana Salontay qui l'a emporté, avec une majorité de 191 voix sur son rival péquiste René Branchaud. Un juge devra maintenant déterminer si ces allégations sont suffisantes pour ordonner un nouveau dépouillement. 10 bulletins de vote par personne et de longues files d'attente, le vote par anticipation pour le référendum du 19 octobre a commencé dans la confusion en Alberta. Les 300 bureaux de vote ouverts jusqu'à samedi doivent composer avec une logistique particulièrement lourde. Arzuma Compaoré nous décrit la situation depuis le nord-ouest de Calgary.
5: Nous pensons qu'il y a beaucoup de demandes ici, alors nous venons de bonne heure voter.
6: Comme Nicolas Fine, une cinquantaine d'électeurs faisaient déjà la queue dès 8 heures du matin devant le bureau de vote Park Dale Nifty 50s, une heure avant l'ouverture des portes. Pour le superviseur Simon Beckring, qui dirige 19 personnes, ce vote à 10 questions est unique. Une première pour lui en 6 élections supervisées.
7: Yes, it's slower because the voting officers have to hand out 10 ballots.
6: Il explique que les agents électoraux doivent distribuer 10 bulletins de vote, que ceux-ci doivent être pliés un par un et que cela prend donc 10 fois plus de temps. À l'intérieur, le rythme varie. Rosalia Dolch a constaté des lenteurs au démarrage.
8: It took the first person 15 minutes to vote.
6: Il a fallu 15 minutes à la première personne pour voter, déplore-t-elle. À l'inverse, Vern Cook n'a mis que 6 minutes et demie pour compléter son vote. Le commis avait déjà détaché les 10 bulletins qui étaient prêts à être utilisés, dit-il. En raison de la complexité du dépouillement, Élections Alberta vise l'embauche de 60 000 agents électoraux, dont 46 000 ont déjà été confirmés. Ici Arzuma Compaoré, Radio-Canada, Calgary.
0: En terminant, l'écrivain québécois Télisson Aurélien nie avoir eu recours à l'intelligence artificielle dans la rédaction de son roman « C'était ça ou mourir ». Il a publié une déclaration écrite dans laquelle il répond aux allégations qui pèsent contre lui depuis près de 3 semaines. L'auteur de 38 ans reconnaît toutefois avoir fait du plagiat dans des textes qu'il a publiés dans le passé. Éric Plouffe a les détails.
9: Dans sa déclaration, Télisson Aurélien soutient que les allégations selon lesquelles il aurait utilisé l'intelligence artificielle pour la rédaction de son livre « C'était ça ou mourir » sont une calomnie et une hérésie. Il ajoute avoir commencé l'écriture de son roman en 2017, qui a été publié cette année, un roman qui a été exclu du prix Goncourt, mais qui est encore en lice pour le prix Renaudot. L'auteur de 38 ans reconnaît par ailleurs, sans utiliser le mot plagiat, qu'il a commis plus jeune des erreurs inacceptables qu'il affirme regretter. Il écrit que son admiration pour différents auteurs, et je le cite, « n'autorise pas à prendre, à m'attribuer des textes qui ne sont pas les miens ». Le mois dernier, Radio-Canada a révélé qu'au moins 5 chroniques et textes d'opinion publiés par Télisson Aurélien dans des médias canadiens et français

0: en 2012 et 2013 ont été en partie copiés de textes d'autres auteurs. Pour Louis Aucoin, président et stratège principal d'Aucoin Stratégie et Communication, la déclaration de l'écrivain arrive trop tard, 3 semaines après le début de la controverse.
1: C'est toujours mieux de prendre la parole que de laisser les autres nous définir. C'est sûr qu'au bout de 3 semaines, la question a déjà été réglée dans la tête de beaucoup de gens. Il y a des gens qui se sont fait à l'idée, qui ont pris une décision par rapport au phénomène qui dépasse largement la personne qui pose la question de qu'est-ce qu'un auteur en général dans notre société.
0: Les éditions du Boréal ont par ailleurs fait savoir que Télison Aurélien ne ferait pas d'autres commentaires et n'accorderait pas d'entrevue pour le moment. Éric Plouffe, Radio-Canada, Montréal.
2: C'est ce qui conclut les informations à l'antenne de Radio-Canada.

0: Ici Émilie Perrault, il restera toujours La culture se poursuit avec Florence Agathe Dubé-Moreau. Salut!
1: Bonjour!
0: Très, très contente de te recevoir. Aujourd'hui, on va parler de Nouvelle Garde. C'est ton nouvel essai. Je le disais, ce week-end, j'ai écouté un balado qui s'appelle Je choisis l'ours. Et hier soir, je suis allée voir Hanté, le film écrit par India Desjardins, réalisé par Raphaël Ouellette. Et j'ai l'impression que vos trois œuvres se répondent sur le thème de l'empouvoirment. Et quelque chose de vraiment porteur dans ce thème-là. Et Florence Agathe, t'as amené avec toi ton lecteur le plus précieux.
1: Oui!
0: C'est Laurent Duvernay-Tardif. Salut, Laurent!
2: Bonjour!
0: Alors, parce que bon, tu le remercies là, à la fin de ce livre-là. Tu dis qu'il refuse la complaisance, mais en même temps, il réussit à aménager un des espaces les plus sécuritaires où débattre, rêver, s'indigner est possible. Ça fait rêver quand même de lire ça. Et vous avez accepté donc de dévoiler quelques œuvres qui vous unissent. On a notre segment qui s'appelle En famille. C'est la première fois là, qu'on reçoit un couple.
1: Mmh. Ah ouais?
0: Oui, on va tester la formule avec vous. Je pense qu'on est tombé sur le bon couple parce que vous avez de bonnes histoires autour d'œuvres. On va développer ça dans les prochaines minutes. Il y a Manal Drissou aussi qui est avec nous. Bonjour Manal.
3: Bonjour Émilie.
0: Dans son chandail de la victoire.
3: Oui. Ben oui. Là,
0: est-ce que tu voulais cruiser Florence Agathe Dubé-Moreau?
3: Ben là, merci de vendre de punch.
1: Ça fonctionne.
0: Mais son chum a la casquette aussi, alors.
1: Grosse compétition.
3: Tu vas devoir choisir à la fin de l'émission.
0: Je choisis Manal. Manal, t'es en deuil de la campagne électorale ou quoi? Tu nous arrives avec des propositions de documentaires politiques?
3: Ben non, je suis pas en deuil de la campagne électorale. C'est juste que je trouve qu'une campagne électorale, c'est peut-être pas le meilleur moment pour parler de politique.
0: Ah!
3: Fait que je pense que pour en parler vraiment dans le fond, ouais. Peut-être que c'est mieux d'en parler après.
0: Ça prend le temps long du documentaire.
3: Exact.
0: Et voilà. Et c'est un sujet qui va sûrement intéresser l'auteur jeunesse Frédéric Wolff, qui nous a confié qu'il écoute plus de films de l'ONF que de Netflix.
2: Effectivement, je m'assume.
0: Alors, il est ton public cible, Madame Drissou, aujourd'hui. Frédéric Wolff, tu peux t'approcher un peu de ton micro pour qu'on t'entende. C'est Émilie Ouellette qui nous avait parlé de ton livre, le très, très gros livre de ceux qui n'aiment pas lire. Ça a été un immense succès auprès de mon fils. Et là, tu arrives avec la suite, le trop gros livre que tout le monde veut lire.
2: Oui.
0: Donc, tu sentais qu'il y avait une demande?
2: Au début, pas du tout. Puis, finalement, on me l'a demandé, puis j'ai fait « ça sera pas possible » et il est arrivé des choses.
0: Et t'as dû en entendre des histoires de jeunes qui aiment pas lire, qui tout à coup se sont sentis concernés.
2: Et c'était plus que je pensais, puis ça m'a vraiment touché. Parce que, t'sais, on a dit que c'est un livre niaiseux.
0: Oui,
2: Émilie a dit ça, je crois.
0: Oui.
2: Et ben c'est ça. On reniaise, mais avec intelligence et amour.
0: C'est peut-être de ça dont on a besoin. D'ailleurs, j'en fais appel aux auditeurs, aux auditrices via la bulle de conversation. Est-ce qu'il y a d'autres clients qui ont été satisfaits par le très, très gros livre de ceux qui n'aiment pas lire? Ou au contraire, est-ce que vous aviez à la maison des enfants qui n'aiment pas lire? Est-ce que vous avez des trucs pour lesquels, finalement, ça a fonctionné? Moi, je suis curieuse de vous lire à ce sujet-là. Mais surtout, j'ai très hâte d'entendre Frédéric Wolff nous parler de son processus de création pour le trop gros livre que tout le monde veut lire.

Très heureuse d'ouvrir notre segment en famille. Pour la première fois, un couple formé par deux personnalités inspirantes dont l'union témoigne d'une complicité intellectuelle et créative. La commissaire... Oui, c'est vous, ça! La commissaire en art et essayiste Florence Agathe Dubé-Moreau et son conjoint, le médecin et footballeur retraité, Laurent Duvernay-Tardif. Et on

0: vous accueille au son d'une chanson d'ambiance sportive. Ça vous ramène où quand vous entendez ça?
1: Et moi, ça me ramène à Kansas City, au Arrowhead Stadium, définitivement.
0: Ouais.
1: Tous les dimanches de match.
0: Est-ce que tu l'entends, la musique qui joue quand t'es dans le stade?
2: Ah oui, oui. Mais plus pendant les pauses publicitaires, oui. Pendant les moments entre les mm-hmm. quarts, la demi, etc. Mm-hmm. C'est sûr que quand on joue, on est un peu omnubilé par la tâche à accomplir, mm-hmm. mais pour être bon, pour être dans la zone, on dirait qu'il faut utiliser l'énergie de la foule, la musique. Oui. Je pense qu'il faut, faut le vivre. Il oui. y a quelque chose aussi dans l'intimidation, mm-hmm. dans le paraître, dans le football. Oui, il oui, y a la stratégie, il y a l'aspect physique, mais aussi l'aspect mental, puis dans l'aspect mental... vient être dans la zone.
0: La liste de lecture a une influence. Florence Agathe, tu fais paraître ces jours-ci un deuxième essai, ton premier hors-jeu. Ça t'avait été inspiré d'ailleurs par tes années à observer la NFL de l'intérieur d'un point de vue féministe. Tu as reçu le prix littéraire du gouverneur général pour ça. Et là, tu arrives avec Nouvelle Garde, le temps du sport au féminin. Dans ce livre-là, tu documentes presque en direct l'essor incroyable du sport féminin professionnel dans les dernières années. Pourquoi est-ce que c'est historique, ce qu'on est en train de vivre en ce moment, Florence?
1: Parce que ça se passe dans plein de sports simultanément, ça se passe dans plein de pays simultanément. Il n'y a jamais eu autant d'équipes, autant de ligues. On n'a jamais eu autant accès au sport féminin non plus. Donc, de le voir sur nos écrans, dans nos journaux, d'en entendre parler, puis d'améliorer aussi la manière qu'on en parle aussi, puis le type d'image auquel on a accès, c'est cette effervescence-là qui est historique, finalement. Puis c'est fou parce que quand j'ai fait paraître hors-jeu, il y a 3 ans, écrire un livre entier sur le sport professionnel féminin, ça aurait été impossible, tellement c'était encore marginal. Puis là, 3 ans plus tard, c'est fou le chemin qu'on a parcouru. Et donc, Nouvelle Garde, c'est un peu cette célébration-là de ce chemin parcouru-là, mais aussi des victoires, puis de voir, mais OK, qu'est-ce qu'il reste à faire là, oui. pour que ce mouvement-là, on puisse le transformer dans un mouvement qui est vraiment durable oui. dans le temps.
0: Et c'est ça qui est beau, c'est comme un cumul de preuves, là, de dire, attendez, là cette fois-ci, on espère que ce ne sera pas passager, parce qu'il faut le dire que dans le passé, on a l'impression que le sport féminin allait éclore. Là. Tu le documentes, par exemple, en 1928-1929, des matchs de hockey féminin qui étaient joués devant 10 000 personnes à Montréal, en mm-hmm. 1928. Pour que cette fois-ci ce soit la bonne, t'invites aussi les gens donc à faire le choix conscient de consommer le sport au féminin. Même toi, ça fait partie de tes habitudes.
1: Oui, tout à fait. C'est devenu un choix conscient. Puis je pense que l'expérience de la NFL m'a amenée à cette prise de conscience-là. Je pense que pendant les presque 10 ans qu'on a passé dans l'industrie de la NFL, Laurent et moi, une chose qui m'a beaucoup chamboulée, qui m'a beaucoup travaillée aussi comme personne féministe, c'est de voir l'ampleur culturelle et l'impact culturel que le sport a sur nos sociétés. Tu sais, et de se poser la question, mais pourquoi est-ce qu'on tolère que cette industrie-là soit à ce point-là axée sur seulement la frange masculine du sport, alors qu'il y a une histoire du sport féminin depuis des ouais. siècles, mais qu'on a vraiment laissé dans les marges, justement, qu'on a vraiment délaissé. Et donc, on dirait que je suis sortie de l'expérience NFL avec une soif d'apprendre cette histoire-là du sport féminin à laquelle j'avais mm-hmm. pas vraiment eu accès en grandissant, et de célébrer les femmes qui l'ont écrite et qui continuent de l'écrire et qui continuent d'ouvrir la voie pour les prochaines. Et c'est comme ça aussi que Hors-jeu est né, et c'est comme ça que Nouvelle Garde est née, parce que j'ai eu la chance incroyable de sortir hors-jeu à un moment où on vivait le point tournant en direct, finalement. Hors-jeu est paru en 2023, puis en 2024, on a vu arriver la victoire, mmh. les roses sont arrivées, la nouvelle équipe de basketball féminin à Toronto est arrivée, puis comme ça, une effervescence de records aussi, d'assistance, de codes d'écoute, dans plein de sports différents, comme on disait, dans plein de pays différents. Et ce momentum-là, pour moi, a été une espèce de déclic. J'étais comme, OK, il faut documenter, il faut archiver. Il faut archiver la chance qu'on a de vivre ce moment-là, justement, historique-là, pour toutes celles qui n'ont pas eu la chance que j'ai de pouvoir aller voir la victoire jouer à la place belle.
0: Oui, puis c'était vraiment emballant. Manal, aussi, tu faisais partie des...
3: Oui, j'en faisais partie. Puis moi, ce qui est particulier, c'est que l'année dernière, c'est la première fois que j'allais voir un match de la victoire, et c'est l'année où ils ont gagné la coupe.
0: Et voilà. Yes.
3: Est-ce que c'est juste une corrélation? On ne sait pas. Ouais. Ça a été fou d'assister à cet engouement-là oui. en même temps que moi, je gagnais mm-hmm. en engouement oui. pour le sport féminin. Fait que ça a vraiment...

0: Et ma fille m'a accompagnée là-dedans aussi. Et le fait qu'elle, ben, son expérience du sport, mais c'est de regarder du sport féminin au point où, tu sais, mon acte de micro-féminisme, c'est d'appeler ça du sport point. Et l'autre, je l'appelle le sport masculin.
1: Oh, j'adore. On va regarder un match de hockey masculin ce soir.
0: Exactement. Sinon, c'est juste neutre. C'est juste le sport.
1: J'aime ça. Tu dis, Florence Agathe, dans cet essai-là, qu'il faut sensibiliser aussi les jeunes filles à un éventail d'activités physiques pour augmenter dès l'enfance un sentiment de compétence. Tu dis que toi-même, encore aujourd'hui, tu te répètes souvent, si j'ai appris les règles du football américain, masculin, je suis capable d'apprendre le fonctionnement de n'importe quel autre sport. Donc, même toi qui as écrit 2 essais sur le sport, il faut encore que tu combattes un peu cette insécurité-là.
2: Puis ça va même encore plus profond. T'sais, moi, j'ai un passé en danse de haut niveau. T'sais, j'ai une formation semi-professionnelle en danse. Fait il y a quelque chose d'assez ahurissant par rapport justement à la tradition dans le sport qui fait en sorte que moi, je suis issue d'un sport qu'on caractérise comme féminin. Mm-hmm. Et donc, aussi que j'ai appris à internaliser comme quelque chose qui était moindre, qui n'était pas tout à fait athlétique finalement, tu sais. Puis alors que
1: c'est si exigeant pour le corps.
2: Exactement, tu sais. Puis alors que je m'entraînais 25 heures par semaine, mais je ne me considérais pas sportive, tu sais. Puis ça m'a pris des années avant de réaliser que j'avais le droit de revendiquer cette étiquette-là aussi. Puis ça résonne tellement ce que tu dis, Manon, cet acte de micro-féminisme-là. Il y a ça dans le sport féminin en ce moment. Il y a ça dans le public qu'on est en train de construire autour du sport féminin aussi. Cette espèce d'envie de reprendre, de se réapproprier cette étiquette-là de sportive, de femme, de sport, de peut-être retourner vers le sport si on l'a quitté parce qu'on n'a pas eu des expériences positive dans l'environnement sportif ou qu'on s'est senti pas représenté ou désaligné avec les valeurs que l'industrie traditionnelle du sport masculin véhicule. Donc, il y a une des puissances en ce moment du sport féminin, c'est justement d'ouvrir les bras à des publics qui se sont sentis marginalisés dans le sport. Puis là, je pense aux femmes, mais je pense aussi aux communautés queer, aux familles. Il y a quelque chose de reconstruire une relation avec le sport, puis de retrouver aussi la joie d'aller voir un match sportif, de cheerer entre amis. C'est exceptionnel, ces moments-là.
1: Ça nous ramène à l'ambiance qu'on avait au début. Exactement. Avec la chanson qu'on a choisie. Et je t'amène à la dernière phrase du livre, parce que tu termines, Florence Agathe, en disant Il ne tient qu'à nous d'entrer dans la danse. Et que le dernier mot soit « danse », c'est quand même chargé. Ton chum hoche de la tête en ce moment. Et ça va nous amener tranquillement vers les premiers balbutiements de votre relation à tous les deux. Votre première date officielle, c'était une sortie de danse contemporaine, Laurent?
3: Oh mon Dieu! En fait, Florence et moi, on s'est rencontrés à la boulangerie familiale. Moi, je vendais du pain. Florence venait acheter du pain pour le petit resto à côté. Puis je me demandais toujours si ça allait passer. À un moment donné, on s'échange nos numéros, puis c'était très platonique, notre affaire. On lisait Le Devoir ensemble pendant nos lunchs.
1: Très platonique.
3: Mais moi, j'étais en amour, puis à un moment donné, Florence me texte, je me rappelle, je finissais une pratique de football à McGill, puis tu sais, McGill, c'était tout ce que Florence n'aimait pas. J'étais capitaine de football de l'université anglophone, donc puis j'étudiais en médecine. Fait que comparativement à t'étais directrice, je pense, du comité étudiant de l'UQAM, ou en tout cas, bref.
0: On dirait le début d'un film pour ados.
3: Il y avait un clash, puis Florence m'appelle. Je sors de la douche et elle dit « Hey, j'ai un billet pour aller voir un show de danse contemporaine à l'usine C. » Là, je fais comme « Ben oui, je suis là, pas de problème. » Là, tous mes amis me demandent où est-ce que tu t'en vas. Je m'en vais à l'usine C. J'ai aucune idée ce que je vais en faire. Je lis le synopsis du spectacle. Puis ouais, ça a été mon baptême dans la danse contemporaine. Puis ça a marqué le début un peu de notre relation aussi. Je pense que Flo m'a toujours amené un peu ailleurs, dans mes choix culturels, dans mes choix de lecture. Puis je la remercie pour ça, parce que je pense que je suis quelqu'un de plus instruit puis plus sensible à différents sujets, parce que Florence a cette sensibilité-là qui est ancrée en elle depuis toujours.
1: Et probablement parce que tu as l'ouverture aussi, parce qu'il y a ça. Quel souvenir tu gardes, toi, de cette première sortie-là à l'usine? C'était un spectacle de Louise Lecavalier, c'est
2: ça? Oui, puis c'était un solo. Tu sais, Louise Lecavalier, c'est une danseuse qui me bouleverse, qui me chamboule. Puis c'était... J'en suis sortie, puis je me rappelle, tu sais, tu m'avais demandé, Laurent, qu'est-ce que t'en as pensé? Puis tu sais, je me sentais un petit point de détresse quand même. J'ai comme... Ben, moi, je la remercie tellement pour comme sa vulnérabilité, puis j'ai senti que c'était tellement généreux. Tu sais, il y avait comme un moment où elle se livrait, il y avait une connexion qu'elle était capable de construire avec les gens. Puis je me rappelle encore du regard, tu sais, que t'as porté sur moi, puis t'étais comme « Wow! »
3: Il y avait une profondeur que peut-être je n'étais pas capable de maîtriser parfaitement à l'époque. J'espère que je me suis amélioré un petit peu.
2: Belle amélioration. Merci. Belle amélioration.

0: voilà, on va être comme ça. Il y a quelque chose de très, très inspirant à vous entendre tous les deux.
1: Je sens mes chances dégringoler.
0: Non, non! Malgré ton chandail, la vie pas mal.
1: Ça sera pas assez, je pense.
0: Reste là. Tous les couples ont des chansons, évidemment, qui font partie de leur trame sonore. Dans la vôtre, il y a, entre autres, du Patrick Watson.

0: En compagnie de Laurent Duvernay-Tardif et Florence Agathe Dubé-Moreau, on est où là quand on écoute du Patrick Watson comme ça?
1: Ah mon Dieu, moi j'ai mon image.
2: Ah mais moi aussi, à qui vas-y?
1: Mais c'est pas moi qui ai soumis la chanson, c'est toi.
2: Oui,
1: mais moi c'est comme on vient de passer Saint-Anne-des-Monts, il est 5h le matin. Puis là, on entame la route, il reste comme 1h30 avant d'arriver à Gaspé, puis le soleil se lève, puis c'est une route un peu au bord de la falaise qui donne sur la mer, puis là, on roule. On roule un peu trop vite des fois, mais c'est pas grave. Puis on a hâte d'arriver, puis on est bercé par la mer. Moi, c'est ça que je me rappelle.
0: Est-ce qu'on est dans le même couple?
2: C'est exactement ça que j'ai écrit.
0: C'était vraiment votre trame sonore pour
2: oui,
0: le bas du fleuve.
2: Ben, Laurent et moi, on a une belle histoire familiale et d'amour avec le bas du fleuve et la Gaspésie. Puis on fait souvent la route en voiture vers ces plages. Et donc, oui, ça me rappelle ces longs road trips. On a eu une tendance pendant plusieurs années de le faire de nuit aussi. Donc, si vous pouvez imaginer là, l'auto empli de Patrick Watson très fort quand il fait tout noir. Ouais, non, c'est des moments un peu magiques aussi, là. Mm. Ouais.
0: Merci de la générosité de partager ça avec
2: c'est
0: nous.
2: C'est rare qu'on fait
0: mais
2: ça.
0: Je sais que c'est beaucoup d'intimité en même temps, mais ça inspire. Je suis convaincue, les gens qui nous écoutent. Et je trouve ça beau aussi comment vous vous inspirez l'un et l'autre. Vous avez fondé ensemble la fondation Laurent Duvernay-Tardif. Tu sais, tout à l'heure, je parlais de ce que vous voulez inculquer, par exemple, de donner ce sentiment-là aux jeunes filles. Comment ce travail-là se fait conjointement entre vous deux?
1: Bien, c'est un travail qui a commencé depuis maintenant 9 ans déjà, la fondation. Puis je pense que c'est né un peu de cette volonté-là que le football, tu sais, mon psychologue sportif disait toujours, au bout du compte, tu joues au ballon pointu. Tu sais, il y a rien de...
0: On va ramener ça.
1: Stresse pas trop, ça va bien aller. Puis tu sais, le football, comme Florence le mentionne plusieurs fois dans son livre, puis le sport en général, c'est plus que juste du sport. C'est une tribune, c'est une plateforme. Puis les athlètes deviennent des acteurs de changement. Puis nous, pour nous, c'est important d'utiliser ça comme un ancrage pour essayer de faire plus. Puis de ça, est née la fondation. Puis l'idée de la fondation, c'est de combiner l'art et le sport. Puis les utiliser comme des leviers pour la réussite des jeunes. Donc, on se déploie maintenant dans 70 écoles au Québec, 400 camps d'été, l'été. Puis on essaie d'offrir des programmes qui combinent les deux, où est-ce que les jeunes n'ont pas vraiment l'opportunité de choisir un ou l'autre. Donc, on arrête aussi de mettre des étiquettes sur les jeunes en disant « Ah, moi, mon jeune, c'est un artiste. Moi, mon jeune, c'est un sportif. » Pourquoi pas être les deux? Pourquoi pas être curieux? Pourquoi pas foncer, apprendre? Puis tous les ateliers qu'on fait artistiques, c'est des ateliers... inspirés d'artistes qui ont des pratiques en art contemporain au Québec. Donc, pour un jeune aussi, de pouvoir se projeter dans c'est quoi une démarche artistique, c'est quoi être un artiste, puis savoir que c'est un métier aussi. Pour nous, c'était super important. Fait, on a mis ça sur pied la sixième période qu'on appelle, qui est un programme parascolaire. Puis maintenant, on déploie ça dans les écoles. La gratuité, c'est super important pour nous. On se déploie dans des milieux super vulnérables. Puis c'est beau de voir, parce qu'à la fin d'un programme, tu demandes à un jeune qu'est-ce qu'il a le plus aimé de son année scolaire. Est-ce que c'est le côté artistique ou le côté sportif? Puis celui qui s'est inscrit pour le sport, souvent, plus aimer l'art et vice-versa. Puis pour nous, ça, c'est toujours notre plus gros marqueur de réussite.
0: Ça doit être une immense fierté, ça.
2: Oui, puis c'est vrai, c'est ces petits moments-là d'étincelles dans les yeux, là, où on sent que, OK, mission accomplie. Là. Puis on est chanceux, on a tellement une grande équipe maintenant à la Fondation. Puis, tu sais, travailler sur le bien-être des enfants à l'école, c'est tellement un travail d'équipe aussi au Québec. Il y a tellement d'organismes qui, comme nous, tu sais, dans le milieu au BNL, qui se donnent corps et âme pour changer aussi qu'est-ce que c'est une journée à l'école pour un enfant au primaire, tu sais, ou l'expérience pendant le camp de jour, l'été, tu sais, parce qu'on est aussi dans les camps de jour maintenant durant la période estivale. Mais oui, c'est fascinant. Puis il y a plein de, finalement, de petits contre-coups hyper positifs aussi qu'on découvre au fil des années avec le programme. Tu sais, Laurent disait, bon, des enfants qui vont s'inscrire pour le sport, qui vont découvrir les arts, ça va être un coup de foudre. Mais moi, si je le rapporte au sport, il y a des moments magiques où, par exemple, une

C'est super genré l'exemple que je vais donner, mais ça reste que c'est une barrière au sport encore. Mais tu sais, une petite fille qui va, par exemple, dans un atelier de flag football, apprendre à attraper un ballon de football, ce déclic-là, ce moment.

0: Mais tu vois, moi, je ramène ça à la mission qu'on a ici à l'émission. Ce qu'on aime dans ce segment-là, c'est de montrer comment la culture, ça approfondit les liens dans une relation. Mmh. Et Laurent, t'en as un exemple concret, parce que tu dis, pendant les années de relations à distance, quand le football prenait beaucoup, beaucoup de place, c'était aux États-Unis, souvent Florence était ici au Québec, tu dis que le projet de collection en art contemporain, ça a été votre plus grand lien.
1: Oui, ouais, mais je ne sais pas si tu es d'accord, Flo, mais pour moi... Tu sais, des fois, il y a des moments de solitude quand même dans le sport professionnel, surtout quand t'es blessé, puis le risque de blessure est 100% dans un sport comme le football. Fait, des fois, tu te sens loin, tu te sens seul, puis ouais, d'avoir un projet commun dans un contexte où Florence n'était pas tout le temps à Kansas City, ben pour nous, ça a été l'or, puis moi, ça m'a vraiment sorti un peu de l'anxiété, tu sais, d'avoir un autre ancrage dans une autre sphère que le football dans une ville du Midwest américain, puis de rêver ensemble d'artistes automatistes des années 60 au Québec, puis de se dire, OK, qu'est-ce qui représente le mieux, puis après ça, de regarder... Moi, j'ai une petite pension pour les encans aussi, là, que ce soit les équipements de boulangerie, les œuvres d'art, ou peu importe, là, je suis un gars d'encan, mais de regarder ça, de renvoyer à Florence, puis là, après ça aussi, de collectionner des artistes vivants en art contemporain, puis d'aider aussi la relève. En tout cas, pour moi, il y a quelque chose de... J'ai vraiment aimé ces années-là où est-ce qu'on a bâti ensemble une collection. Puis là, maintenant, ben, cette collection-là, tu essaies de la faire vivre, tu essaies de faire voyager des œuvres, d'en donner à des musées, etc. Fait que c'est un projet qui n'est pas encore à maturité, mais qui est en train de se transformer puis de changer de phase.
0: Est-ce que tu le vivais de cette façon-là? As-tu l'impression que c'était votre lien, ça aussi, malgré la distance, Florence?
2: Oui, puis c'est une immense chance, tu sais, de pouvoir s'impliquer de cette façon-là dans le milieu des arts. T'sais, évidemment, c'est une des grandes chances que la NFL a apporté dans notre vie. Tu sais, on se
0: d'avoir
2: cachera
0: le budget,
2: pas. Exactement, c'est un immense privilège économique, tu sais, d'évoluer dans la NFL. Puis ça nous a permis de réfléchir à comment on voulait avoir effectivement un impact dans la société. La fondation a été une de ces réponses-là. Puis c'est vrai que le collectionnement en a fait partie aussi. Tu sais, comment est-ce qu'on peut soutenir l'écosystème artistique au Québec? Effectivement, la relève, les galeries, tu sais, tous les acteurs, les actrices du milieu des arts. Fait que oui, absolument. Puis tu sais, c'est aussi ça qui est beau avec l'art. Puis c'est là où il y a tellement de liens avec le sport. C'est que j'ai l'impression effectivement que les artistes comme les athlètes sont des personnes qui nous amènent aussi à réfléchir sur la société différemment, puis à considérer la vie différemment. Puis à travers des démarches en art contemporain, on est tellement sensibilisés à plein d'enjeux. Ça nous amène tellement à avoir des discussions profondes sur des enjeux, des sujets diversifiés. C'est aussi ça, l'art. Puis je pense que ce petit projet personnel est aussi devenu une occasion pour nous d'avoir ces rencontres-là puis ces conversations-là hyper stimulantes.
0: Et de ressentir ces choses-là ensemble. Là, je vais vous amener vers le sujet du petit écran. On vous a demandé une émission de télévision marquante. Florence, tu n'avais pas répondu à cette question-là. Fait que je ne sais pas si tu es d'accord avec le choix de Laurent Duvernay-Tardif. On va aller écouter.
3: Bienvenue à Découverte.
0: Oh mon Dieu!
3: Le lancement de la mission Artemis 2 vers la Lune, prévu prochainement, doit ouvrir une nouvelle ère de l'exploration spatiale. Celle où les humains établissent une présence permanente hors de l'orbite de la Terre. C'est un défi colossal. Et depuis toujours, il y a un détail crucial dans l'angle mort des agences spatiales, le sexe.
0: Alors, c'était l'épisode dimanche dernier. Laurent, je ne sais pas si tu l'as
1: vu. Non, je ne l'ai pas vu, malheureusement.
0: Alors, voilà. Mais ça donne le goût d'y
1: ça
0: aller.
1: Ça donne le goût, c'est sûr, je suis là. Non, mais pour moi, c'est pas notre thérapie de couple du tout, de découverte.
0: C'est ton projet à toi, là,
1: ouais,
0: ton
1: non,
0: univers.
1: C'est même des souvenirs familiaux. Là, chez nous, il n'y avait pas vraiment de télévision. Mm-hmm. Elle était dans le garde-robe de la chambre à coucher de mes parents. Puis on la sortait du garde-robe le dimanche soir, puis on écoutait Découverte.
0: Après ça, elle retournait.
1: Puis c'était quelque chose de... Ouais, c'était comme notre moment de famille. Puis je trouvais ça tellement... Tu sais, quand t'as pas accès à la télévision comme jeune, puis que peu importe ce que t'écoutes, tu vas être fasciné parce que c'est une télévision. Mais je trouvais ça cool que mes parents aient décidé de m'exposer à Découverte comme seule opportunité de consommer des écrans.
0: C'est quand même un beau modèle de masculinité.
4: C'est comme au primaire quand il arrivait avec un chariot avec la télé. J'imagine que c'était le même type d'excitation à petite échelle.
1: 100%.
0: Est-ce que c'est le même rapport à la télé chez toi quand tu étais enfant, Florence Agathe? Est-ce que vous aviez accès aussi...
2: On avait accès, mais on n'avait pas le câble pendant la majeure partie de mon enfance, mon adolescence. Fait que moi aussi, à part Radio-Canada, j'ai pas tant de rapport à la culture télévisuelle. Effectivement. Mais non, je vous rassure, là, on n'écoute pas Découverte à tous les soirs de notre vie. Là.
1: Non, c'est Sunday Night Football.
0: Ah oui, ça doit être un gros conflit, ça, quand même, pour toi. De vivre les deux, c'est en rattrapage sur tout.tv. Tu pourras aller chercher cet épisode, Laurent. Si on vous amène

0: vers le cinéma, un film culte. Encore une fois, je pense qu'on est dans les choix de Laurent.
1: Il y a un docteur qui s'en vient à Sainte-Marie pour un mois. On a un mois pour convaincre le docteur de signer un contrat à long terme. Que la meilleure place au monde pour vivre, c'est Sainte-Marie-la-Moderne. Si le docteur signe, on a l'usine.
2: On va faire un grand ménage.
0: Le médecin est interpellé par la grande séduction.
3: Ah oui, puis ça, c'est bien avant la médecine,
0: oui, hein?
3: Parce que ça fait quand même longtemps que c'est sorti, j'ai pas l'année exacte, mais ouais, c'était... Mais moi, c'est la combinaison de l'humour, du territoire, puis de la médecine aussi,
0: ouais.
3: Puis je trouve que c'est une belle histoire. À un point tel que mon rêve, ça serait maintenant d'aller faire peut-être du dépannage, tu sais, film a été tourné à Harrington,
0: oui.
3: Harbor. Puis il y a besoin de services de dépannage dans les dispensaires de médecine. Fait...
0: Est-ce que Florence est au courant?
3: Non, elle n'est pas encore au courant. Mais oui, elle est au courant parce que j'ai appliqué sur mon permis de travail pour l'année prochaine, qui va être un permis de dépanneur. Donc,
0: okay.
3: d'aller, en fait,
0: que ça peut être jusque-là. Je ne sais pas si c'était.
3: Oui, c'est peut-être un peu loin, là, mais clairement, la Gaspésie, les îles, il y a des besoins partout. Puis je trouve que la santé, c'est comme très. Ce qu'on voit de la santé, c'est des centres tertiaires avec de garde 24/7, etc. Mm-hmm. Mais tu sais, la réalité de la médecine sur le territoire au Québec, c'est pas ça. C'est différent. Puis on dirait que j'ai envie de le vivre. Fait que ça va être ça les prochaines années.
0: Il faudra peut-être aller réécouter la grande séduction.
4: Ouais, mais écoute, inquiète-toi pas, Laurent est un grand fan de réécouter les films dans la vie. Fait que c'est quand même un film qui est récurrent dans le foyer. Là.
0: Et tu dis que vous êtes, de toute façon, vous êtes bon public pour les comédies familiales. On parlait de Hanté, là, vous êtes allé le voir aussi. Le film qui est à la fiche en ce moment. Vous
4: avez
0: aimé?
4: Tout à fait. Grand fan de Coco Ferme. on est là.
0: J'adore,
4: on a un public facile. C'est très ému facilement. Là.
3: On est content d'avoir des neveux, des filles, des nièces,
0: oui,
3: parce que maintenant, on a le droit d'aller voir Coco Ferme.
0: C'est pour eux que vous le faites, on comprend. On vous a demandé, Florence Agathe Dubé-Moreau et Laurent Duvernay-Tardif, une chanson qui pourrait être l'hymne de votre couple. On va commencer avec le choix de Florence.
3: Ah, ouais. T'es la mouche.
4: Mais tu sais,
3: là. Ah, mais là, laisse-moi chanter dans la douche sans que ça passe à la télé.
0: On est dans l'intime, là.
3: Ouais.
0: Mais tu dis, en fait, ça pourrait être l'hymne, mais c'est aussi un peu.
4: C'est du chantage, cette chanson.
0: C'est
4: l'hymne du chantage dans notre couple.
0: C'est-à-dire?
4: Quand Laurent a justement un projet genre « J'aimerais aller travailler 3 mois à Harrington Harbor », il me chante cette chanson-là d'entrée de jeu.
0: OK,
4: oui,
0: 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Toi, tu le sais qu'il y a quelque chose qui s'en vient.
4: C'est louche. Il y a Anguille sous roche.
3: même Sacha, qui est mon agent, mais notre bon ami aussi, puis qui nous a aidés dans notre ascension dans la NFL, il connaît cette chanson-là. Il la chante à Florence.
4: Oui,
3: c'est vrai.
4: Oui. Elle vient de tout bord, tout côté.
0: Il fait partie de l'hymne. Du couple. Donc, Jacques Brel. On va aller découvrir maintenant le choix de Laurent.
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2: Et c'est ça, hein, du Richard Desjardins, c'est comme des... Il est capable de cristalliser des images avec des mots, des fois, qui vont pas ensemble, puis ça finit par être merveilleux.
1: Ouais.
2: Quand il dit, Andoni, il dit, je peux pas... je peux même pas le citer, mon Dieu, mais dans la chanson, Andoni, il dit, je peux pas voler avec des plumes. Oh, mon Dieu, excusez-moi. Mais bref, oui, magnifique chanson.
1: Toutes ces phrases-là, tu sais, au départ, on entendait concours de courage, tout ça. Ça doit te ramener à certaines des moments d'adversité, dans le fond, là, puis que tu savais que tu pouvais compter sur ta Jenny.
2: Ben oui, vraiment. Puis il y a une vulnérabilité quand même dans les chansons de Richard Desjardins. T'sais, il s'expose beaucoup. Mm-hmm. C'est ça, il dit. Bref, oui, pour moi, ça vient me chercher beaucoup. Puis il y a Jenny, mais il y a aussi pratiquement toutes les chansons qui sont des chansons d'amour, du territoire, puis qui nous rendent fiers d'être Québécois, je pense.
1: Est-ce que tu acceptes ça comme hymne de ton couple,
3: j'accepte.
1: Florence?
3: Je ne le savais pas, je le découvre avec vous. Je trouve ça magnifique.
1: Merci.
3: Je sais à quel point Richard Desjardins est important dans ta vie, donc je le prends comme un compliment.
1: Ça l'est assurément. Merci encore une fois de votre générosité aujourd'hui. C'était vraiment, vraiment touchant de plonger comme ça dans les œuvres qui vous façonnent. Je pense que tous les couples ont leur histoire de cette façon-là, des œuvres qu'ils partagent en commun. Et je veux parler de votre prochain geste culturel, parce qu'on revient presque à votre première date. C'est un retour à la danse. Vous allez voir Pas perdu.
3: Oui,
1: à la Place des Arts cette semaine.
3: Oui, vendredi soir. C'est un cadeau de la maman de Laurent.
2: Ah ben oui, c'est à l'agenda.
3: J'adore qu'il regarde son téléphone en ce moment. Oui. Mais oui, j'ai très hâte d'Anaïs Barbeau-Lavelle. J'ai tellement hâte. Ça fait du bien à l'âme.
1: Oui, et puis de documentaire scénique, et on va vers la danse traditionnelle. Donc, tu me diras quel était le regard de Laurent en sortant de là.
3: J'adore, oui.
1: Si ça a évolué depuis. On a les paroles là, que tu cherchais tout à l'heure. Je ne suis pas trop fort en affaires comme ceux qui volent avec leurs plumes. 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
2: Merci.
1: C'est ça que tu cherchais.
2: Mais oui, mais c'est comme tellement beau.
1: Mais oui, mais non, il faut se le tatouer pour s'en rappeler. C'est ça, c'est qu'il y a beaucoup de mots dans les phrases. Mais non, mais tu vois, on a des recherchistes là, qui sont là pour nous soutenir. Je rappelle donc Nouvelle Garde, le temps du sport féminin. C'est ce nouvel essai de Florence Agathe Dubé-Moreau. C'est aux éditions du Remus Ménage. C'est en librairie dès aujourd'hui. Pour suivre toutes les activités de votre fondation, on invite les gens à aller au fondationldt.com. Merci d'avoir traîné ton premier lecteur avec toi, Florence.
3: Merci.
1: Merci, Laurent.
2: Merci.
1: C'est le moment d'aller découvrir qui est responsable de la programmation musicale cette semaine.
4: Je m'appelle Alain Crevier et je peux vous dire une chose, c'est que la musique est dans ma vie depuis toujours. Il y a des années où j'ai rêvé de ne faire que ça, de la musique. Mais là, quand on me demande de faire la programmation pour une émission comme Il restera toujours la culture, je suis au paradis, c'est un honneur incroyable. Il me reste juste à essayer de voir qu'est-ce que je vais bien pouvoir vous faire écouter. Je suis certain que ça va être agréable.

0: chante ici Gros Pierre, c'est Alain Crevier, donc qui est à la programmation musicale cette semaine. Il sera avec nous vendredi pour nous parler de tous ses choix musicaux.
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0: Merci, Edon des Collines, la voix qu'on entend. J'accueille maintenant Manal Drissi, bon, qui n'a pas gagné le cœur de Florence Agathe.
2: Non, mais je vais y travailler.
0: Oui, on continue. Ton travail est bien amorcé. Bon, chroniqueuse humoriste, scénariste, tu es ici pour nous donner envie de faire encore plus de temps d'écran. Merci, Manal.
2: Ben oui, parce que je trouve qu'on n'en fait pas assez. Et que je vous aide avec cette mission d'augmenter le temps d'écran.
0: Et cette semaine, tu nous proposes des documentaires québécois à saveur politique.
2: Oui, mais là, fermez pas votre radio, je vous parle pas de la dernière élection, c'est promis, je ne vous parle pas de la semaine passée.
0: Restez avec nous. Tu commences en nous parlant d'un documentaire.
2: Oui, je commence en vous parlant d'un documentaire. Frédéric, tu vas beaucoup aimer, c'est un documentaire de l'ONF.
3: Oh, je suis tellement content.
2: Un documentaire de l'ONF qui s'appelle Les perdants de Jenny Cartwright.
4: Tôt dans notre histoire, on a décidé que toutes les voix ne compteraient pas.
5: Pardon, est-ce que je peux vous déranger? Je me présente comme candidate indépendante and I'm collecting 100 signatures.
6: C'est gentil, merci.
5: Non, personne n'a le temps pour les changements climatiques.
4: Dans un système conçu par et pour les gens au pouvoir, le pouvoir n'est pas accessible à tous.
0: Les perdants. Donc, on entendait la voix de Jenny Cartwright?
2: Non, on entend la voix de la narratrice. Le film a été fait par Jenny Cartwright. Suit l'élection de 2022. Donc, c'était pendant que la campagne électorale de 2022. Ça suit des candidats indépendants, le parti nul. Donc, des candidats dont on entend très, très, très peu parler. Le film est sorti en 2025 parce que ça prend du temps faire un film sur un système électoral. Et c'est super intéressant comme documentaire parce que, justement, ça permet de jeter un regard important sur la condition moderne de notre système électoral, tout en ayant une certaine distance parce que c'est les élections de 2022 et pas celles de la semaine passée.
0: C'est vrai. Comme tu disais, des fois, il faut peut-être sortir d'une campagne électorale pour avoir un temps un peu plus long pour réfléchir.
2: Exactement. Donc, on est dans l'actualité, mais en même temps avec plus de recul. Mmh. Et c'est un film qui suit le déroulement de cette campagne-là pour poser des questions importantes. Comment fonctionne notre mode de scrutin? On en entend parler chaque campagne électorale. Ouais. Il faut réformer le mode de scrutin. Ça veut dire quoi? C'est quoi notre mode de scrutin? Comment il fonctionne? Pourquoi il fonctionne comme ça? Depuis quand? Et le film réussit très bien cette mission d'à la fois parler du présent et de revenir dans le passé pour dire ben, quand est-ce que ça a commencé? Comment ça se passait il y a 100 ans? De quelle façon ça a évolué depuis? Pourquoi est-ce qu'on a besoin d'une réforme du mode de scrutin? Et pourquoi est-ce que la réforme est toujours promise mais jamais concrétisée? Donc, je trouve que c'est des choses importantes dont on parle seulement une fois ou quatre ans, mais réfléchissons-y.
0: Sans-y, c'est ça.
2: Tu l'as eu. Oui, merci. pour les prochaines quatre années, n'est-ce pas? Ne serait-ce que pour mettre de la pression sur le gouvernement, pour la réformer finalement, peut-être. Est-ce qu'on y croit? Est-ce qu'on n'y croit pas?
0: Donc, c'est ce qu'on découvre dans ce documentaire-là. Les perdants, on le rappelle pour Frédéric Wolff, les gens peuvent aller l'écouter sur l'ONF.
2: Sur l'ONF, c'est gratuit. On pense rarement à des plateformes comme l'ONF et pourtant, c'est une plateforme locale, c'est une plateforme gratuite. Il y a toutes sortes de films, de documentaires, de séries très intéressantes. Donc, des fois, vous ne savez pas quoi regarder, c'est pas nécessaire d'aller nécessairement sur les sites des géants du web. On peut aller sur le site de l'ONF. Et on apprend des choses très intéressantes qui remettent l'histoire du Québec en perspective. Par exemple, aux élections de 1944, Maurice Duplessis est devenu premier ministre avec moins de votes que son adversaire, Adélard Godbout. Donc, le gouvernement qui a été formé après cette élection-là avait moins de votes que son adversaire et a quand même formé le gouvernement. Et ça pose la question, est-ce que la grande noirceur aurait eu lieu au Québec? Si notre mode de scrutin avait été différent? C'est une très grande question.
0: C'est un autre film, là.
2: C'est un autre film. Mais en fait, je pense que ça serait vraiment un bon filon pour quelqu'un qui veut écrire une uchronie.
0: Ah, oui.
2: Donc, le type de fiction qui réécrit l'histoire à partir d'un moment précis en imaginant un résultat qui est différent. Je sais pas, à quelqu'un qui nous écoute.
0: Il y a comme deux scénaristes autour de la table. Là.
2: Ouais,
0: On est fatigués, les deux.
2: Mais si quelqu'un veut se lancer là-dedans, ça serait super, super intéressant comme filon.
0: Le prochain film dont tu veux nous parler?
2: Le prochain film dont je veux vous parler, en fait, on va écouter d'abord la bande-annonce, puis ensuite je vous l'annonce.
7: T'es un peu sous le choc, là. T'es en train de faire l'inventaire des maires et des conseillers municipaux qui ont démissionné au Québec dans la dernière année. Ça n'a aucun bon sens.
8: Les élus se sont coltaillés tout au long de la soirée.
9: Mais en vas-tu encore me faire écœurer pendant 8-10 heures? Pourquoi je fais ça?
10: Mon réservoir pour accepter de la méchanceté a débordé.
11: Monsieur, si tu veux mon opinion, là, tu devrais partir.
7: Il y a une vague de démissions sans bon sens qui touche le monde municipal. C'est pas rien. C'est carrément une menace à la démocratie.
6: Bon, je l'annonce officiellement que je serai pas candidat.
0: Là, je vais l'avoir. C'est Régis Labeaume.
2: C'est Régis Labeaume. Effectivement, un documentaire qui s'appelle « Qui veut encore faire de la politique? » Une foutue bonne question, oui. Si vous voulez mon avis. Et c'est un documentaire qui est aussi sorti en 2025 et qu'on peut retrouver sur Tout TV en format vidéo, mais aussi en balado sur audio pour les personnes qui préfèrent.
0: Prendre des marches.
2: Exactement. Il dure une heure. Ça s'écoute très bien. Ça pose justement la question de qui veut faire de la politique et aussi c'est quoi le contexte actuel. La politique municipale, c'est la politique de proximité. C'est une politique extrêmement importante. On a beaucoup d'élus au municipal au Québec qui rapportent justement qu'il y a un climat toxique à l'intérieur des assemblées municipales.
0: Sur les réseaux sociaux aussi, là.
2: Oui, absolument. Il y a beaucoup de personnes qui quittent parce qu'il y a cette violence-là sur les réseaux sociaux. Mais justement, cette dualité-là entre un climat toxique à l'intérieur des mairies et aussi sur les réseaux sociaux. Donc, ça fait beaucoup. Ça fait qu'on ne peut jamais décrocher, en fait. Et je réalise aussi, moi, avec mon regard de féministe intersectionnelle en regardant ce documentaire-là, c'est que Régis Labeaume va à la rencontre de personnes qui ont accepté de le rencontrer, qui sont des maires, des mairesses au Québec, qui sont souvent des personnes blanches, qui vont donc moins être des cibles de commentaires violents, racistes, etc. Et même quand on fait partie du groupe dominant, on n'échappe pas à ça. Donc, imaginez. Ouais. Imaginez la réalité des femmes, des personnes LGBTQ+, des personnes racisées dans ce contexte-là. Et une chose que j'ai trouvée très surprenante aussi, c'est que le rôle des changements climatiques dans ce climat toxique de l'Amérique, quel est le lien? Oui. C'est que les villes sont aux premières loges en termes de proximité à la population. Et donc, et quand il y a des crises climatiques, quand il y a des inondations, des feux de forêt, ben, toute cette grogne-là de la population, elle va vers qui? Elle va vers les élus municipaux. Il y a donc ça aussi, le fait qu'on parle très peu de changement climatique, alors que ça a un impact jusque-là.
0: Jusque sur l'humeur des gens. Alors, si on peut aller le réécouter, qui veut encore faire de la politique, c'est sur tout.tv. Ta dernière proposition, on la trouve sur TV5.
2: On la trouve sur TV5, ça s'appelle L'Audience. C'est un documentaire qui suit une famille qui vient de République démocratique du Congo et qui demande l'asile au Canada. C'est quelque chose qu'on voit très peu souvent. On parle beaucoup des demandeurs d'asile, mais c'est rare qu'on leur donne la parole. Et on ne sait pas grand-chose de ce processus-là pour demander l'asile, pour essayer de devenir réfugié. On écoute un extrait.
10: Le dossier a été transmis à la commission de réfugiés. Il faut préparer tous les éléments qui vont appuyer votre demande d'asile.
11: Peggy, Simon et leurs enfants ont traversé clandestinement 11 pays depuis le Congo afin de trouver refuge au Canada.
12: Si on te dit que tu ne peux pas rester au Canada,
13: on ne pourra plus revenir.
14: Affirmez-vous solennellement de dire la vérité, toute la vérité et rien que la vérité.
15: Je l'affirme.
0: Ils ont traversé 11 pays.
2: C'est un documentaire qui est co-réalisé par Émilie Beaulieu-Guérette et par Peggy Nkunga Ndona, qui est la mère de cette famille-là. Donc, elle fait partie intégrante de ce processus-là pour documenter le parcours de sa propre famille pour essayer de devenir réfugiée au Canada. Je trouve que c'est très important de poser ce regard-là sur l'humain à la place de parler de chiffres, de statistiques et de systèmes.
0: Alors, c'est vraiment une plongée dans cette réalité-là. L'Audience, c'est encore disponible, donc c'est sur TV5+. Merci, Manal.
2: Les trois documentaires sont gratuits et disponibles en ligne, donc allez les regarder.
0: Ça, c'est du temps d'écran nutritif quand vous êtes avec nous, Manal Drissi. Dans un instant, vous ne savez pas comment accrocher vos enfants à la lecture. Mon invité Frédéric Wolff a trouvé une bonne façon de le faire. On en parle tout de suite après cette pièce de l'harmoniciste Guy Bélanger.

Stand Up, Guy Bélanger, c'est Alain Crevier qui est à la programmation musicale et on apprend donc plus jeune. Il a fréquenté la même polyvalente que Guy Bélanger et dit qu'il a été un des premiers à jouer avec Guy Bélanger. Alors on pourra parler de ses confidences de musicien avec Alain Crevier vendredi quand il va venir nous présenter sa programmation musicale.

0: Quand il ne sait pas quoi lire, mon prochain invité a la très grande chance de pouvoir compter sur les conseils de nul autre que Marie-Cécile Labrèche. Il aimerait prendre un café avec Robert Lalonde et il voue une immense admiration à Viviane Audet, dont on entend la musique en ce moment. Frédéric Wolff, elle le sait pas, mais elle t'aide à écrire, Viviane.
1: Oui, je suis son œuvre depuis très longtemps, ouais. Mais quand elle chantait, etc. Mmh. Mais c'est avec la musique de Camion.
0: Mmh. Première, la trame sonore
1: oui,
0: du film.
1: On remercie Raphaël Ouellette,
0: oui,
1: d'avoir donné vie à Montana, d'avoir entendu. Puis depuis ce temps-là, j'aime toutes les trames sonores qu'ils ont faites. J'aime le piano de Viviane. Puis ouais. Donc, je choisis une playlist où c'est surtout le piano.
0: Et
1: puis c'est riche, ça suit. Puis 1 minute et demie, 2 minutes et demie, ils ont donné, ça roule. Ouais. On est heureux. C'est doux.
0: Il y a bientôt 10 ans, tu faisais paraître un premier album jeunesse chez Fonfon, Des roches plein les poches. Ça, c'était un livre sur la colère, sur le poids aussi que portent certains enfants. Donc, c'était ton premier livre publié.
1: Oui.
0: Mais est-ce que c'est le premier livre que tu as écrit?
1: Ah non!
0: Classique!
1: Ah, j'ai beaucoup de choses qui traînent dans les tiroirs, mais de
0: oui.
1: façon absurde.
0: Oh, faudra te réinviter ouais, pour notre segment dans les tiroirs.
1: Ça prendrait 3h30. Donc, première chose que j'ai écrit, c'était du jeunesse. J'ai étudié à Concordia en cinéma, puis j'ai réalisé que je ne serais pas réalisateur okay. parce que ça ne marchait pas avec ma personnalité. Tandis qu'écrire, j'étais comme, ben oui. Puis je voyais les films étudiants, on manquait un peu de substance. Mm-hmm. Dans le sens, c'était plus les effets spéciaux. Mm. Effets spéciaux. Casser oui. une télé, là, faire exploser quelque chose. Donc,
0: toi, c'était plus les mots qui t'aiment.
1: Moi, c'était les mots. Puis je me suis mis à écrire un livre jeunesse que je n'ai jamais vu le jour. Puis j'ai écrit d'autres après, j'ai écrit comme 3 tomes d'une série que j'ai envoyé à Gallimard en France. Puis ils m'ont quand même dit, on vous a lu. Puis ils expliquaient des choses qu'ils aimaient dedans. Je fais, c'est cool. Puis après ça, je l'ai laissé d'autres idées qui arrivaient.
0: Donc, et finalement, un jour, on est arrivé à ce premier ouais. album-là. Et là, depuis, tu as publié plein d'autres albums jeunesse, des petits romans, tu travailles en scénarisation ouais. pour la télé. En 2024, tu fais paraître le très, très gros livre de ceux qui n'aiment pas lire, à la bagnole. Ça a été quoi la bougie d'allumage de ce projet-là?
1: Ça, c'est dur à dire. Il était dans mes tiroirs.
0: OK.
1: Donc, je rencontre la bagnole dans un salon du livre. Mais la bagnole...
0: La maison d'édition.
1: Oui. Il n'y a pas de bagnole comme oui. ça. Donc, Martin Balthazar, puis il dit, ah, on aime ce que tu fais. Si jamais tu as décidé, je fais présentement, je travaille en télé et je suis hyper-booké. J'ai pas. Hyper-booké, ça se dit pas. Sur-booké.
0: Hyper.
1: Donc, je suis. J'ai pas le temps. J'ai dit peut-être quelque chose. Puis c'est ma blonde qui fait comme, hey, t'as le livre, tu sais, que je faisais lire les choses dans la famille, mais j'arrêtais. Une fois que c'était lu, je le laisse dans le tiroir. C'est bien bizarre, mais faut pas faire
0: t'es
1: ça.
0: T'es satisfait, en fait.
1: Oui, c'est okay. ça. J'aime plus écrire que d'être publié, on dirait. Donc, là, je fouille, là, je fais à ça, ouais, ça a du sens. Mm-hmm. Si ça vous plaît, on en reparle. Finalement, coup de cœur. Marie-Hélène Poitras décide de le prendre. Là. Elle le vole autour de la table, il paraît. Puis donc, d'où ça vient? C'est juste comme un peu des folies, des idées. C'est des chapitres, ou c'est plus des concepts à chaque fois. C'est pas une histoire, mais pour moi, c'est une façon de tendre la main, puis d'avoir une conversation avec les jeunes, puis de donner une vraie expérience, de dire, je lis un livre, il est pas normal. C'est donc ça aussi un livre. Puis pour moi, ça ouvrait après ça la porte à dire tout est possible dans un roman ou dans un livre. Et ça part aussi du fait que je ne suis pas un grand lecteur quand j'étais jeune.
0: Oui.
1: Moi, je lisais la distribution au consommateur de façon compulsive.
0: Okay.
1: Et sinon, les livres et les revues de Les Petits Débrouillards.
0: Mais le reste,
1: la fiction, ça
0: accrochait
1: pas. C'est vraiment plus tard. C'était Bob Morand, comme vraiment retard sur ma génération. Arsène Lupin, puis après ça, tu arrives à Nelly Gant, puis après ça, tu fais Jean du Charme. T'sais, tout est possible. Puis, donc, voilà, en
0: gros... Donc, t'as été un peu ce petit garçon-là qui aimait pas tant lire, puis tu penses que t'aurais peut-être traversé un livre, parce que la beauté de ce livre-là, c'est qu'il est très gros.
1: Oui.
0: Donc, il y a la fierté de finir un gros livre, même si, finalement, quand on le lit, on se rend compte qu'il y a genre 2 mots par page, parfois.
1: Puis, oui, mais tout ça est conceptuellement
0: très
1: logique
0: conceptuel,
1: dans ma tête.
0: Ben oui, c'est le livre.
1: Parce qu'il y en a qui l'ont reproché, mais là, tu fais comme... Est-ce qu'on reproche au fait qu'il y a des pages blanches dans les livres de poésie, puis qu'il y a de l'espace entre les mots? Non. Alors, moi, je le mets pour de l'humour, puis qu'il y a une raison d'être, alors je défends mon droit à la page blanche ou un mot par page.
0: Et donc là, on arrive 2 ans plus tard avec le trop gros livre que tout le monde veut lire, et là, il est encore plus gros.
1: Oui.
0: Oui, quand
1: et
0: même.
1: Mon titre personnel, c'est le trop gros livre que personne ne veut lire. Et l'éditrice a biffé et a écrit sur le dessus que tout le monde veut lire parce qu'elle trouvait que c'était plus vendeur.
0: Alors toi, tu préfères qu'on tienne quel titre, là?
1: Ben, j'aimerais mieux que les gens le lisent que le lisent pas.
0: Oui.
1: Mais il y a quand même beaucoup d'autodérision là-dedans. Puis la naissance de ce livre-là est un peu étrange.
0: C'est-à-dire?
1: Les premiers retour de lecture de lecteurs que j'ai eu, c'est 2 libraires jeunesse sur Goodreads qui ont détesté le premier livre, mais de façon genre je faisais du mal à la littérature.
0: Mais voyons, ils ont été insultés par
1: ta proposition. Oui, c'est ça, parce que je pense que c'est des passionnés qui adorent la littérature. C'était comme si je venais de niaiser quelque chose, puis ils n'ont pas vu la bonne porte, selon moi, d'entrée.
0: Mon Dieu, oui.
1: Puis là, j'étais comme, OK, je me suis peut-être trompé. On a peut-être raté tout. Puis finalement, ça a marché, comme je disais. Il y a des enfants, des parents qui m'ont écrit comme plus que pour tout ce que j'ai écrit avant, avec
0: j'en
1: émotion.
0: J'en fais partie.
1: Oui. Puis pas juste des mauvais lecteurs, il y en a qui des bons lecteurs, oui, puis d'autres personnes que genre, merci, j'entends mon enfant lire et rire. Oui. Wow, merci tellement, ça fait 2 ans que j'essaie. Je fais, OK, j'ai touché quelque chose.
0: Oui.
1: Alors la bagnole me dit, veux-tu en faire un autre? Là, je fais, ben non, ça n'a pas de sens. Ça, c'est, ça, c'était
0: j'ai
1: pas
0: dit
1: facile.
0: Toutes les niaiseries que j'avais
1: ouais,
0: à
1: oui,
0: dire.
1: Oui, c'est pas si facile d'être niaiseux, là. Puis là, à un moment donné, quand même, j'essaie, puis je commence avec rire un peu de moi qui, dans la vie, j'écris des parenthèses et des doubles parenthèses dans des courriers et des triples parenthèses. Mm-hmm. C'est tout genre, parce que je. En tout cas, je fais ça parce que ça m'amuse.
0: C'est une bonne raison.
1: Il faut savoir s'amuser. Et là, je commence à faire ça comme début de livre. Je sais pas où ça me mène parce que j'ai jamais d'idée où je m'en vais. Puis je laisse ça sur pause parce que ça va vraiment, mais nulle part.
0: Genre, le chapitre 1, là, il arrive à la page 79.
1: Ouais, c'est ça.
0: Quand on parle de parenthèse. Donc, j'ai l'impression que tu pousses encore plus loin l'expérience méthode de lecture. Là. Je veux dire, tu nous fais même vivre le syndrome de la page blanche en direct.
1: Oui, c'est ça. J'ai vraiment joué avec tout. Ben, pas tout, là, mais tu sais, l'écriture, la lecture, la création, le doute, etc., de rire aussi des critiques qui peuvent être en m'inspirant de la vraie vie.
0: Oui, d'ailleurs, il y a Richard Desjardins que tu cites, des arbres ont été assassinés pour rien, Richard Desjardins.
1: Oui, je voulais reconnaître que c'est un trop gros livre qui prend trop de papier.
0: Oui, mais qui, après ça, peut quand même amener un vrai sentiment de fierté. Quelqu'un qui passe à travers un livre comme ça, là, ça veut dire quelque chose.
1: Il y a une complicité que je développe et que je vois qui marche. Mm-hmm. Le jeune, c'est comme, il me lit, mais c'est une discussion, il me répond pas, mais tu sais, je sens une vraie relation. Mm-hmm. Je te parle, c'est comme le disait le fils de Laurence Beaudoin-Mass, qui aime lire et qui l'a présenté lors d'un lancement de littérature, je ne sais pas exactement. Tu sais, puis essayer d'expliquer à la personne, genre, non, mais il n'y a pas d'héros, il n'y a pas d'histoire. C'est quelqu'un qui nous parle. Je fais, ben voilà, c'est quelqu'un qui nous parle.
0: C'est quelqu'un qui nous parle.
1: Et je suis content de parler aux jeunes sans être obligé d'être devant eux tout le temps parce que c'est beaucoup d'énergie.
0: Oui, ben, d'y aller un par un. Oui, l'avantage du livre, c'est que ça peut se rendre. Donc, le trop gros livre que personne ne va lire, slash que tout le monde veut lire, selon si c'est l'éditrice qui gagne, il arrive en librairie cette semaine. Oui. Pour les gens qui aiment un peu plus la lecture, qui sont peut-être un peu plus habitués, il y a aussi ton roman Anomalie qui est paru le 3 août dernier. Ça, c'est toujours à la bagnole. Là, on est plutôt du côté sérieux. En tout cas, on est quand même dans les changements climatiques. Là.
1: Oui, c'est quand même surpopulation et dystopie.
0: Une dystopie, donc, pour les 12 à 15 ans.
1: Oui.
0: Ça, c'est quelque chose qui était dans tes tiroirs depuis longtemps, Frédéric Wolff?
1: Non, c'est une demande, une invitation à participer à la collection dystopie par Jade, mon éditrice. Et j'ai dit oui.
0: Et voilà.
1: Et voilà.
0: Et
1: ça existe.
0: Ça donne Anomalie. On peut trouver ce livre-là également aux éditions La Bagnole. Merci beaucoup, Frédéric Wolff, qui a survécu à cette entrevue, même s'il avait un petit peu envie de tousser, je pense. Hein?
1: Oui.
0: Là, c'est l'heure de prendre ton verre d'eau.
1: C'est la fin de la pneumonie. Au revoir.
0: Merci beaucoup. Merci pour vos commentaires. Denise de Farnham qui nous a écrit cuisine en écoutant cette très belle entrevue avec Florence et Laurent. Quel bonheur immense. Merci. Merci de prendre le temps de nous écrire. Nous, on vous donne rendez-vous demain dès 13h30, entre autres avec l'écrivain français Philippe Janeda et Liliane Blanco-Binette. C'est un rendez-vous.
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7: Rebecca Kwan, voici les informations. L'économie du Québec, la guerre tarifaire avec les États-Unis et l'entente conclue avec Terre-Neuve et Labrador au sujet de Churchill Falls ont été au cœur de la rencontre entre la première ministre sortante Christine Fréchette et son successeur Paul Saint-Pierre Plamondon. Ils se sont réunis afin d'assurer une transition harmonieuse à l'Assemblée nationale à un peu plus d'une semaine de la formation du prochain Conseil des ministres. Sébastien Desrosiers.
8: Bonjour.
9: Une poignée de main devant les caméras avant de s'engouffrer dans le bureau de la première ministre. Une semaine après la victoire du Parti québécois, Christine Fréchette et Paul Saint-Pierre Plamondon amorcent la transition.
10: Lorsqu'on sort des élections, ce qu'on espère de la part du gouvernement sortant, c'est le plus de collaboration possible. Et c'est précisément ce qu'on a obtenu ce matin, donc je tiens à le souligner.
9: Au bout d'une rencontre d'une trentaine de minutes, les deux en ressortent satisfaits.
11: On a discuté notamment d'enjeux économiques, également de l'entente avec Terre-Neuve-Labrador, de Churchill Falls, la crise tarifaire, bien sûr, relations aussi avec les États-Unis dans le cadre de la négociation au niveau de l'ACEUM.
10: C'est sûr qu'en effet, c'est l'économie, les relations avec les États-Unis, les données qu'on a sur certaines entreprises, le chômage, et Churchill Falls, qui est quand même un morceau important qui ont retenu la plupart de nos discussions.
9: L'entente énergétique concernant Churchill Falls, conclue juste avant la campagne électorale, doit être entérinée d'ici la fin de l'année. Une décision qui appartiendra au nouveau gouvernement.
10: Merci beaucoup.
11: Merci, monsieur.
9: Pour la suite, Christine Fréchette réunira son Conseil des ministres une dernière fois mercredi, alors que celui de Paul Saint-Pierre Plamondon sera présenté la semaine prochaine. Ici Sébastien Desrosiers, Radio-Canada, Québec.
7: Par ailleurs, un recomptage judiciaire pourrait avoir lieu dans la circonscription de Champlain, en Mauricie. Le Parti québécois affirme que des inexactitudes ont été observées dans plusieurs relevés de dépouillement. C'est la candidate conservatrice Adriana Salontay qui l'a emporté, avec une majorité de 191 voix sur son rival péquiste René Branchaud. Un juge devra maintenant déterminer si ces allégations sont suffisantes pour ordonner un nouveau dépouillement. 10 bulletins de vote par personne et de longues files d'attente, le vote par anticipation pour le référendum du 19 octobre a commencé dans la confusion en Alberta. Les 300 bureaux de vote ouverts jusqu'à samedi doivent composer avec une logistique particulièrement lourde. Arzuma Compaoré nous décrit la situation depuis le nord-ouest de Calgary.
12: Nous pensons qu'il y a beaucoup de demandes ici, alors nous venons de bonne heure voter.
13: Comme Nicolas Fine, une cinquantaine d'électeurs faisaient déjà la queue dès 8 heures du matin devant le bureau de vote Parkdale Nifty 50s, une heure avant l'ouverture des portes. Pour le superviseur Simon Beckering, qui dirige 19 personnes, ce vote à 10 questions est unique. Une première pour lui en 6 élections supervisées.
14: Yes, it's slower because the voting officers have to hand out 10 ballots.
13: Il explique que les agents électoraux doivent distribuer 10 bulletins de vote, que ceux-ci doivent être pliés un par un et que cela prend donc 10 fois plus de temps. À l'intérieur, le rythme varie. Rosalia Dolch a constaté des lenteurs au démarrage.
15: It took the first person 15 minutes to vote.
13: Il a fallu 15 minutes à la première personne pour voter, déplore-t-elle. À l'inverse, Vern Cook n'a mis que 6 minutes et demie pour compléter son vote.
16: The clerk I had all 10 ballots ripped off, ready to go.
13: Le commis avait déjà détaché les 10 bulletins qui étaient prêts à être utilisés, dit-il. En raison de la complexité du dépouillement, Élections Alberta vise l'embauche de 60 000 agents électoraux, dont 46 000 ont déjà été confirmés. Ici Arzuma Compaoré, Radio-Canada, Calgary.
7: En terminant, l'écrivain québécois Télisson Aurélien nie avoir eu recours à l'intelligence artificielle dans la rédaction de son roman « C'était ça ou mourir ». Il a publié une déclaration écrite dans laquelle il répond aux allégations qui pèsent contre lui depuis près de 3 semaines. L'auteur de 38 ans reconnaît toutefois avoir fait du plagiat dans des textes qu'il a publiés dans le passé. Éric Plouffe a les détails.
17: Dans sa déclaration, Télisson Aurélien soutient que les allégations selon lesquelles il aurait utilisé l'intelligence artificielle pour la rédaction de son livre « C'était ça ou mourir » sont une calomnie et une hérésie. Il ajoute avoir commencé l'écriture de son roman en 2017, qui a été publié cette année, un roman qui a été exclu du prix Goncourt, mais qui est encore en lice pour le prix Renaudot. L'auteur de 38 ans reconnaît par ailleurs, sans utiliser le mot plagiat, qu'il a commis plus jeune des erreurs inacceptables qu'il affirme regretter. Il écrit que son admiration pour différents auteurs, et je le cite, « n'autorise pas à prendre, à m'attribuer des textes qui ne sont pas les miens ». Le mois dernier, Radio-Canada a révélé qu'au moins 5 chroniques et textes d'opinion publiés par Télé-Sun Aurélien dans des médias canadiens et français en 2012 et 2013 ont été en partie copiés de textes d'autres auteurs. Pour Louis Aucoin, président et stratège principal d'Aucoin Stratégie et Communication, la déclaration de l'écrivain arrive trop tard, 3 semaines après le début de la controverse.
8: C'est toujours mieux de prendre la parole que de laisser les autres nous définir. C'est sûr qu'au bout de 3 semaines, la question a déjà été réglée dans la tête de beaucoup de gens. Il y a des gens qui se sont fait à l'idée, qui ont pris une décision par rapport au phénomène qui dépasse largement la personne qui pose la question de qu'est-ce qu'un auteur en général dans notre société.
17: Les éditions du Boréal ont par ailleurs fait savoir que Télé-Sun Aurélien ne ferait pas d'autres commentaires et n'accorderait pas d'entrevue pour le moment. Éric Plouffe, Radio-Canada, Montréal.
7: C'est ce qui conclut les informations à l'antenne de Radio-Canada.
18: Alors, bonsoir tout le monde. Wow, c'est un thème qui avait hâte de commencer. Vous écoutez, oui, moteur de recherche. Et juste avant de lancer ce thème, j'aimerais vous convier, cher public, si vous habitez dans la région de Montréal, à cette émission spéciale sur le thème de la curiosité qu'on a bien hâte de faire au cœur des sciences pour souligner le 20e anniversaire de cette institution. 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Et voilà, là, on lance le thème.

Et ce soir, à Moteur de recherche, une émission qui répond à vos questions en sciences, santé, technologie, environnement, consommation. On va parler des feuilles des arbres qui tombent à partir d'une question astucieuse d'un auditeur. Est-ce que ça s'est ordonné dans un arbre, les feuilles qui tombent? Et comment ça... Et si oui, comment ça fonctionne? Est-ce que la science s'auto-corrige? On pourrait penser que oui, mais est-on vraiment intéressé à le rapporter dans les médias? Comment vit-on réellement un deuil? Les fameuses 5 étapes du deuil, est-ce que ça tient encore la route? Et à la rubrique « Comment on sait ça? » Ben, comment on sait à quoi ressemble un atome?

0: tout le monde. J'espère que vous allez bien. J'espère que vous avez entendu notre émission spéciale hier pour souligner donc cette action de grâce sur le thème de la nourriture. C'était vraiment des contenus qui étaient même intéressants de réécouter parce qu'il y avait des choses qui avaient été diffusées il y a un moment déjà. Donc, ben ouais, vous avez compris qu'on n'était pas en studio hier, mais là, ce soir, on est là pour vrai, avec des vrais humains. On peut pas tricher ça. Vous savez qu'on peut tricher bien des choses maintenant en ligne, un peu partout, mais d'avoir des humains face à soi dans un studio. Je pense que pour le moment, personne hallucine. On est vraiment là, on est préparé et on a notre ami Philippe Marois avec nous. Bonsoir Philippe. Hey, c'est quelque chose, l'histoire de l'atome. Hein? Ah. Oh mon Dieu!
1: Et on sait comment c'est fait à l'intérieur, on le suppose très bien et ouais. Pourtant on n'en a jamais vu.
0: On n'en a jamais vu.
1: De proche et dans les détails, c'est ça.
0: Vous savez qu'il y a quelques semaines, il y a notre ami Rio Chung, qui est professeur de philosophie, qui nous avait parlé notamment du grand Démocrite. Vous savez qu'il y a 2500 ans, Démocrite. Je ne sais pas dans quel contexte. C'était intéressant de le savoir, mais c'est impossible. On ne le sait pas. Peut-être qu'il se levait le matin. Peut-être qu'il venait de se cogner la tête et il s'est dit, coudonc, je pense qu'il y a des...
1: Parce que
0: de matières qui sont insécables. On ne peut pas aller plus loin que ça.
1: Ouais.
0: Puis 2500 ans plus tard, on est capable d'expliquer qu'est-ce qui se passe de ce côté-là. Ouais. D'ailleurs, c'est un sujet qui intéresse beaucoup notre invité ici aujourd'hui. On l'a pas reçu souvent parce qu'il appartient à nos collègues des années-lumière. C'est Yves Gingras qui est professeur d'histoire et de sociologie des sciences, directeur scientifique de l'Observatoire des sciences et des technologies à l'Université du Québec à Montréal. Bonsoir Yves Gingras.
2: Bonsoir.
0: Quand on parle de ces questions-là, justement, comment on découvre le savoir, comment on en vient à dire que on peut effectivement dire que oui, l'atome fonctionne comme ci et comme ça, ça nous permet de comprendre comment la science fonctionne aujourd'hui. Quand on va faire des chroniques, par exemple, sur le deuil, sur les feuilles des arbres, c'est vraiment important de connaître l'histoire des sciences pour ces raisons-là.
2: C'est fondamental parce que ça nous fait voir que sous le même mot, il y a une construction totalement différente. Quand Démocrite parle d'atome, il y a un monde dans lequel il y a des atomes, donc des insécables, et du vide. Et que tout l'univers est la combinaison et recombinaison de ces choses-là. Mais notre atome n'est pas le sien. La preuve, c'est qu'avec Rutherford, il devient sécable, mais on connaît sa structure. On

0: face à l'atome de Bohr, et surtout que nos connaissances sont instrumentées. Si aujourd'hui, on peut dire des choses sur l'atome, parce qu'on a des instruments, la spectroscopie, on a des appareils, parce qu'effectivement, on ne voit pas les atomes. Nous, on se voit ici, donc quand on dit qu'en science, on observe de façon très instrumentée, de façon très indirecte. Donc, on voit l'invisible, on ne voit pas les ondes électromagnétiques, on les détecte. Donc, la science, quand on regarde son évolution, on voit que les concepts, les mots restent parfois les mêmes, échangent de contenu, parce que notre dynamique a fait qu'on a des nouveaux instruments, des nouveaux concepts, etc. Donc, c'est essentiel d'avoir l'histoire des sciences pour comprendre même la science d'aujourd'hui.
1: Absolument.
0: Sinon, on a une vision myope.
1: Absolument. Puis, vous avez fait bien mentionner qu'on est souvent tributaire, en fait, notre savoir est souvent tributaire des appareils avec lesquels on est capable de comprendre ce monde. On va parler ce soir d'un aspect, disons, moins physique, mais néanmoins très concret, de notre rapport au monde avec Mathieu M. Blanchet. Bonsoir Mathieu.
2: Bonsoir.
1: Mais quand je dis que c'est pas physique, finalement c'est pas si vrai que ça, parce qu'un deuil, on le ressent tellement puissamment que ça s'inscrit quelque part. Il y a un vécu qu'on est en train encore, Mathieu, d'essayer de mieux comprendre.
2: Oui, tout à fait. Puis ça laisse des marques, on peut le réagir physiquement, mais ça laisse aussi des marques au plan neuro. Là. Donc, absolument. Il peut y avoir des changements neurobiologiques là, qui se font. Là. Donc, tout à fait.
1: Oui, c'est physique.
2: C'est physique.
1: Excusez-moi. Ouais. Ben voilà, c'est ça de la radio en direct. On a des idées, puis on s'auto-corrige, comme on va le parler. On va en discuter tout à l'heure avec notre ami Yves Gingras. Et on va maintenant accueillir celle avec qui on va lever un voile incroyable sur un phénomène qui nous entoure actuellement, les feuilles des arbres qui tombent.

0: Question de Mohamed Aouès, avec laquelle on a pu inviter notre collaboratrice Élise Bouchard ici en studio. Très heureux de vous accueillir à nouveau. Bonsoir Élise.
1: Bonsoir.
0: Vous êtes ingénieure forestière, doctorante en biologie à l'Université du Québec à Montréal, grande spécialiste des arbres et passionnée des arbres devant l'éternel. Et notre auditeur nous envoie ceci. Il nous dit « Toujours un plaisir de vous écouter, d'apprendre de nouvelles choses. On est là pour ça. J'ai beaucoup apprécié votre réponse à propos de l'intensité des couleurs des feuilles d'arbres en automne. Maintenant, moi, ce que je veux savoir, c'est est-ce qu'il y a un ordre pour la tombée des feuilles en automne? Par exemple, est-ce que les plus vieilles branches, ça va tomber en premier, ou les branches qui sont moins exposées au soleil en premier ou en dernier? Bref, comment ça fonctionne? Et je pense qu'Élise, on parlait beaucoup des inconnus dans la science. Dans ce domaine-là, on commence vraiment à bien comprendre le phénomène, n'est-ce pas?
1: Du moins, on le voit mieux que les atomes. Je devrais dire que les couleurs d'automne sont un petit peu plus concrètes. Et pour moi, c'est vraiment un art, observer les couleurs d'automne. Et j'espère que ça va changer votre vision de la chose à tout jamais. Parce que quand on sait comment les couleurs d'automne apparaissent, comment les chutes tombent, après, on le voit constamment à chaque automne.
0: Et la belle nouvelle là-dedans, c'est que la science n'enlève pas la poésie du monde. C'est pas parce qu'on sait comment le phénomène fonctionne que ça ne nous émerveille pas à chaque fois qu'on le regarde. On va commencer par parler d'une chose extrêmement importante. C'est que les arbres, l'automne, ils ont besoin de conserver leur énergie. Et c'est ça, dans le fond, qu'on voit.
1: Oui, en fait, c'est qu'il évite le gaspillage. Là, c'est assez. Les sols forestiers peuvent être assez infertiles, donc tout ce qui est nutriments là dans les feuilles, on va essayer de pas gaspiller ça au sol avec les feuilles qui tombent. Donc, ce qu'ils font pendant qu'ils affichent les couleurs, ils sont en train de rapatrier justement l'azote, le phosphore, le potassium, le plus de nutriments qu'ils peuvent. Et éventuellement, quand ça c'est bien fait, et ils vont laisser tomber les feuilles à ce moment-là.
0: Donc, ils ont besoin de garder ces nutriments-là parce qu'ils sont durs à aller chercher. Donc, l'arbre fait du recyclage de nutriments qui est conditionné par toutes sortes de facteurs. Une seule raison qui va faire que l'arbre va rapatrier ses nutriments.
1: Ou qu'il va perdre une feuille à une journée donnée, Mais j'ai envie, on va commencer à grande échelle. On va commencer large, puis on va aller jusqu'à se rendre à la branche dans l'arbre, si ça vous va. Donc, j'ai déjà fait en fait quelques chroniques ici sur les feuilles d'automne. Je suis devenue une experte grâce aux auditeurs, auditrices de retour de recherche. Je crois que c'est ma quatrième chronique sur les feuilles d'automne. Et donc, si on commence très large, qu'est-ce qui va provoquer la chute? Quel signal, disons? On veut prédire la date de la tombée des feuilles. Il y a deux signaux qui reviennent souvent. Il y a la photopériode. Donc, à l'automne, les journées raccourcissent, il commence à faire noir. Nous, on commence à déprimer, mais les arbres, ils commencent à colorer leurs feuilles. Donc, c'est un peu le même signal dans les deux cas. Mais il n'y a pas juste la photopériode, il y a aussi la température. Donc, un mélange de température, précipitation. Par exemple, quand l'automne est clément, donc les températures sont belles, on manque pas d'eau, les feuilles vont avoir tendance à tomber un peu plus tard. Par contre, quand les arbres sont stressés, on a une sécheresse, c'est l'inverse. Les feuilles vont tomber un peu plus tôt. Donc ça, c'est des grandes tendances générales qu'on regarde dans tout l'hémisphère nord. Mais là, si on va dans votre boisé chez vous, Mathieu, avez-vous un boisé? Ou sinon, un parc pas loin?
0: J'ai accès à un boisé dans les Laurentides.
1: D'accord. Alors, on va se transporter dans ce boisé.
0: J'habite en face d'un parc à Montréal. Est-ce que ça fonctionne?
1: Oui, ça fonctionne très bien. Donc là, on va restreindre l'échelle. On va se rendre dans votre boisé. Qu'est-ce qu'on peut observer dans les décalages dans la chute des feuilles? Déjà, il faut savoir qu'il y a des différences entre les espèces. Et ça, c'est des compromis, un continuum de stratégies chez les arbres. Il y a des espèces qui sont plus prudentes, puis il y en a d'autres qui sont plus audacieuses. Et dans une même forêt, dans une étude dans laquelle ils ont regardé environ 18 espèces, ils ont mesuré des décalages qui peuvent être de quelques jours jusqu'à 3,5 semaines. Ça, c'est beaucoup, 3,5 semaines. C'est presque un mois, là. Donc, entre deux espèces, vous pouvez avoir presque un décalage d'un mois. Et dans le fond, les espèces qui sont prudentes, entre guillemets, vont perdre les feuilles plus tôt,
0: par
1: systématiquement.
0: Par exemple, à quelles essences vous pensez?
1: Alors, les bouleaux, les érables, les frênes vont avoir tendance à perdre des feuilles plus tôt. Et ça, à quoi ça sert? Mais ça permet de se protéger du froid. Ils sont en train de rapatrier les nutriments. Et s'il y a un gel précoce qui arrive quand personne s'y attendait, ça peut venir contrecarrer tout ce processus-là et qu'on perde finalement ce qu'on est en train de faire. Donc, si on perd les feuilles plus tôt, on s'assure qu'on a bien rapatrié les nutriments. Par contre, on fait moins de photosynthèse. Mmh.
0: Et donc, on investit moins dans sa croissance.
1: Mais c'est ça, il y a quand même l'envers ouais. du décor. Mais les espèces plus audacieuses, comme le hêtre à grandes feuilles et les chênes, eux vont faire l'inverse. Ils vont maximiser la photosynthèse, mais perdre des feuilles tard. Même tellement tard que ces espèces-là font de la marquescence. C'est-à-dire qu'ils vont même conserver des feuilles pendant l'hiver. Mmh, donc, on a vraiment ça, tout oui. le continuum d'une espèce à l'autre.
0: C'est pas parce qu'un arbre est malade, là. Donc,
1: il y a des feuilles attachées durant ouais. l'hiver. Non, c'est ça. Ouais.
0: Donc, ça fait partie d'un phénomène bien étudié. Maintenant, au sein même de mêmes essences, oui. il y a des variations inter-individuelles. Oui, ça, il faut le noter aussi.
1: On a encore le petit continuum prudent, audacieux. On va avoir des mm-hmm. individus dans la même espèce qui vont y aller un peu plus avant et d'autres que systématiquement chaque année, ils vont tenter leur chance un peu plus tard. Et ça, dans le fond, les différences un peu plus... c'est moins grand, donc c'est environ de 2 à 7 jours là, entre les individus dans une forêt d'une même espèce qu'on peut observer. Et ça, c'est juste des différences phénotypiques qu'on dit. Là. Donc, c'est un mélange de génétique, d'environnement qui font que certains individus vont, toutes les années, perdre ça un peu plus tôt ou plus tard.
0: Il faut peut-être expliquer justement la différence entre phénotypique et génotypique. C'est que le génotype, ce sont les gènes, et le phénotype, c'est comment les gènes s'expriment selon différentes contraintes environnementales.
1: L'expression visible des mm-hmm. gènes, finalement, en combinaison avec l'environnement. Et dans une même espèce aussi, on a les provenances qui vont avoir des différences. Donc, si tu as le chêne rouge que tu es allé chercher à Chicoutimi, je suis même pas sûre qu'il y en a. C'est peut-être un peu trop noir. On va aller plus vers Québec, OK? On va chercher un chêne rouge, puis on va chercher un aux États-Unis, beaucoup plus au sud. On les transplante tous les deux à la même place, mais il y en a un qui va perdre ses feuilles plus tôt, celui qu'on est allé chercher au nord. Parce que il y a un effet de provenance aussi. Dans son habitat, il a coévolué avec des températures froides. Lui, il est toujours plus prudent, même si on vient le planter au sud. Donc, il y a ça aussi qui va influencer le moment de la chute.
0: Maintenant, oui. dans un arbre, quand on regarde un arbre, est-ce qu'on sait, par exemple, en se disant, ça va être un érable argenté, par exemple, on sait qu'il va perdre ses feuilles en commençant par telle partie, est-ce qu'on peut l'observer?
1: Ben, moi, c'est là que j'ai le plus de plaisir.
0: Ah oui, hein?
1: c'est vraiment palpitant, regarder les feuilles, la coloration, voyager dans l'arbre, si mm-hmm, on veut, ouais. progresser dans l'arbre. Et donc, premièrement, de haut en bas, d'accord? On regarde de l'arbre dans votre parc, de haut en bas. Systématiquement, les feuilles qui sont plus exposées à la lumière vont afficher les couleurs plus tôt, vont tomber plus tôt aussi. Donc, la lumière accélère le processus de dégradation. Donc, de haut en bas, ça va se colorer en premier dans le haut de l'arbre, puis ça va aller vers le bas. Mais c'est vrai aussi de l'extérieur vers l'intérieur de la cime, parce que les feuilles à l'intérieur ont plus d'ombre en raison de leur position qui est un peu plus en dessous des autres branches, des autres feuilles. Donc, celles-ci aussi vont se colorer après l'extérieur de la cime. Donc, haut en bas, extérieur, intérieur, on a un gradient de couleurs qui va progresser tout au courant de l'automne.
0: Je veux savoir si les feuilles, par exemple, qui sont à l'intérieur, qui ont plus d'ombre, est-ce qu'ils ont plus de chloroplastes pour compenser pour le manque de photons qui va se rendre là?
1: Oui, exactement. Et donc, on voit aussi ce phénomène-là chez les arbres qui poussent en sous-couvert, dans la forêt, qui sont à l'ombre. Ils vont aussi afficher la coloration automnale un peu plus tard, perdre des feuilles plus tard, justement parce que les feuilles qui sont à l'ombre ont plus de chloroplastes. Ils reçoivent moins de lumière. Donc, comment ils s'en sortent? On met plus de machinerie pour capter la lumière.
0: Pour pogner les photons qui vont se rendre jusque-là.
1: Oui, et c'est plus long à dégrader à l'automne. Donc, effectivement, c'est un autre facteur qui influence le moment de la chute des feuilles.
0: Parlons des conifères, parce qu'on pense que les conifères n'ont pas de feuilles, c'est pas vrai?
1: Ah, les conifères, c'est aussi, là. Un coup, vous allez avoir vu les couleurs d'automne des conifères. Vous ne pourrez plus jamais ne pas les voir.
0: C'est pas de la fausse science. Faites attention, on a un historien de la science avec nous ici.
1: Oui. Alors, les conifères perdent leurs feuilles à chaque automne.
0: Ben voyons.
1: D'accord? Les sapins, les épinettes, les pins.
0: Allô?
1: Oui. C'est juste que c'est les aiguilles, c'est l'inverse de ce qu'on vient de dire. C'est les vieilles aiguilles âgées qui vont tomber, qui vont se colorer. Donc, ce sont les aiguilles qui sont à l'intérieur de la cime. Donc, c'est un peu plus discret parce que tu as toutes les nouvelles aiguilles qu'on voit plus facilement qui sont là, mais c'est pas elles qui changent de couleur. C'est à l'intérieur de la cime, c'est des aiguilles... Mais... Par exemple, chez les pins, c'est des aiguilles qui ont entre 3 et 9 ans qui vont tomber. Et elles vont aussi changer de couleur tomber.
0: Ça veut dire que vous, Élise Bouchard, vous êtes dans une forêt, vous êtes capable de voir les différences de couleurs d'aiguilles qui sont sur le point de tomber?
1: Vous allez les voir aussi. C'est...
0: Ben voyons,
1: en fait, ça
0: s'apprend.
1: Je dirais que les sapins et les épinettes, c'est un peu plus subtil, mais les pins, là, sur l'autoroute, si vous les regardez, si vous le savez, vous allez le voir. Ah, c'est un beau vert pomme. Ça va passer de vert forêt à vert pomme. Ça va tendre vers le jaune.
0: Quand c'est vert pomme, ça veut dire que c'est des vieilles aiguilles.
1: C'est les vieilles aiguilles qui sont en train de perdre la chlorophylle à l'automne. Ils font la même chose que les feuillus. Ils sont en train de dégrader les chloroplastes.
0: Incroyable.
1: Donc, c'est un peu plus subtil, mais moi, c'est ma couleur d'automne préférée, les aiguilles de pin. Le petit vert pomme qui tend sur le jaune. Donc, oui. Et c'est l'inverse des feuillus. C'est un peu mêlant parce que là, c'est à l'intérieur de la cime que ça va tomber et changer de couleur, alors que les feuillus, on va aller de l'extérieur vers l'intérieur.
0: Êtes-vous content d'être dans une émission où on a une spécialiste des feuilles d'automne? Moi, oui. Vraiment. Vraiment, franchement.
1: Et je suis contente de ne pas être daltonienne. Je ne sais pas si ça altérerait la... Peut-être, hein?
0: Faudrait voir si on a des auditeurs, auditrices daltoniens. Daltoniennes, il y en a moins chez les femmes, mais bon, peut-être que ça pourrait être intéressant. Puis, freine rouge, c'est comme chaîne rouge, il n'y en aurait pas à Chicoutimi, c'est ce que vous disiez?
1: Ben, peut-être qu'il y en a quelques-uns, mais ça commence à être nordique, je pense, pour le chaîne rouge.
0: Si on a des auditeurs au Saguenay qui avaient des chaînes rouges, dites-nous-le. Ça serait probablement la limite supérieure.
1: Je pense que c'est plus bas que ça, la limite du... Mais en planter dans sa cour...
0: De toute façon, Saguenay, il y a bien des gens qui en mettent un petit peu plus que le client demande. Ça se pourrait. Merci beaucoup, Élise Bouchard, de nous avoir fait halluciner là-dessus. Franchement, quelle chose intéressante à apprendre. Merci à Mohamed Awais de nous avoir envoyé cette excellente question. Toujours un plaisir, Élise Bouchard. À bientôt.
1: À bientôt.
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0: On est en compagnie d'Yves Gingras, qu'on entend souvent chez nos collègues des années-lumière avec bonheur. Il est professeur d'histoire et sociologie des sciences, directeur scientifique de l'Observatoire des sciences et des technologies à l'Université du Québec à Montréal. Il est en studio avec nous. Rebonsoir, Yves Gingras.
3: Bonsoir.
0: Alors, Yves Gingras, on a une question de Mathieu Lajoie. Il dit, je travaille en recherche sur le cancer. Je voulais vous signaler un cas qui pourrait faire un bon sujet sur la manière dont les médias couvrent la science lorsqu'un résultat spectaculaire est ensuite sérieusement remis en question. Un article publié dans Nature affirmait que les vaccins à ARN messager contre la COVID pourraient presque doubler la survie de certains patients recevant une immunothérapie contre le cancer. Il s'agit d'un l'un des articles ayant reçu le plus d'attention en ligne. Le résultat a été largement repris dans les médias généralistes. Or, deux analyses indépendantes soulèvent maintenant d'importants problèmes méthodologiques et suggèrent que l'avantage de survie observé serait largement attribuable à des biais temporels. Puis là, il dit, là, les médias qui ont parlé de ça, ils sont pas revenus finalement après avoir créé là, de grands espoirs. Et donc, ce que veut savoir notre auditeur, il dit coudon, il dit d'une part, comment fonctionne ce phénomène qui fait que la science s'autocorrige? Puis, est-ce que les médias sont enclins à vouloir rapporter ces nouvelles-là?
3: Ouais, je pense que c'est une question très intéressante parce qu'elle nous ramène à distinguer dans la société qui est composée de différents champs. On a d'un côté le champ scientifique, dans lequel lui circule. Et la science s'auto-corrige. Pourquoi? Parce qu'il y a une norme dans la communauté scientifique qu'on appelle le scepticisme organisé. C'est dire que tu soumets un article, il va être évalué, on peut se tromper, mais il va ensuite être dans une revue. Ensuite, comme il est dans la revue, il va être lu probablement par des dizaines, des centaines de personnes à travers le monde. Pas uniquement par deux, trois évaluateurs choisis par la revue.

0: Donc, le 26 avril 2026, donc voyez-vous, octobre, novembre, décembre, janvier, février, en gros, 6 à 8 mois après, il y a des gens qui ont dit non, cet article-là, lorsqu'on lit les détails, ses conclusions sont exagérées et ne tiennent pas vraiment la route. Mm-hmm. Ça, c'est le champ scientifique. Ça marche toujours. Ça peut prendre 6 mois, ça peut prendre 2 ans, mais en général, on va trouver l'erreur. Plus la découverte est énorme, plus ça va aller vite. Parce que, rappelez-vous, en 89, la fusion froide, 2 chimistes ont dit, on a fait de la fusion nucléaire, qui pour les physiciens sont dans des édifices gros comme Radio Canada et ça fonctionne pas. Eux, ils ont une éprouvette à 10 cents avec une batterie de 2 volts. Ils ont dit, écoutez, c'est un peu fort, mais moi, je suis physicien, donc vous devinez que j'ai dit aux chimistes, c'est une farce, cette affaire-là. Donc, ça a été assez vite, quelques mois. Oh, dans d'autres cas, ça peut prendre des années parce qu'on n'a pas les appareils pour le faire. Donc ici, ça a été corrigé assez vite. Ensuite, vous avez le champ médiatique. Je vais pas à vous apprendre qu'ici, on est dans le champ médiatique, dont la norme, c'est la nouvelle. Mm-hmm. Comme on vous apprend sûrement à l'école, si je vous dis que j'ai été mordu par un chien, c'est pas une nouvelle. Si je vous dis que ma femme a mordu un chien, c'est la première page du Journal de Montréal. Mmh. Ça, c'est une nouvelle.
1: Ouais,
0: hein, c'est pas habituel. Mmh. Donc ici, c'est ça. On annonce en grande pompe parce que les grandes revues, surtout Nature, qui est très forte pour, à mon humble avis, enrôler les médias, ils mettent un embargo, ils disent on donne ça 2 jours à l'avance, mais il est interdit de sortir avant telle date. C'est ce qui fait que la même journée dans Le Monde, dans Le Devoir, dans la presse, partout dans le monde, dans le New Yorker, on va parler de la même découverte. Mais si ensuite, dans 3-4 mois, la découverte a été dégonflée, les médias diront pas, ben écoutez, on s'est excité, nous aussi.
1: On vous a un peu mis en bateau en vous disant que c'est extraordinaire, donc, parce qu'on était à chercher du clic avec ça, puis bon, c'est difficile d'en revenir en arrière. Mais
0: ils le font pas, c'est très rare. Ça arrive, ça va dépendre de la nature de la découverte, ça peut arriver.
1: Mais c'est pas toujours, je suis bien d'accord, là, puis vous me trouverez pas sur votre chemin pour défendre toujours les médias dans toutes les situations.
0: Moi, je critique pas, je les observe.
1: Non, mais effectivement, disons qu'il y a des pratiques qui sont problématiques. Mais il arrive aussi qu'il y a des scientifiques qui utilisent aussi ces publications scientifiques-là pour faire de la promotion d'une science qui n'est pas solide. L'exemple cardinal, c'est évidemment le fameux vaccin qui causerait l'autisme. Qu'est-ce qui s'est passé dans cette situation-là où Andrew Wakefield a mené le monde en bateau pendant quelque temps?
0: Oui, mais ça, c'est intéressant parce que c'est quand même un article qui est paru dans une des revues qu'on dit prestigieuses, le British, The Lancet. Et donc, on dit, il y a des grandes revues, il y a Nature, il y a British Medical Journal, il y a The Lancet. Et là, c'est paru là, ça a été évalué. Et donc, la crédibilité de la revue joue beaucoup. Si l'article de Wakefield était paru dans une revue secondaire qu'on lit pas vraiment, une revue locale, aura pas eu du tout le même impact. Et donc, ça, c'est important parce qu'effectivement, lorsqu'on regarde cet article original, il y avait les caractéristiques des articles de science. Il y avait une hypothèse beaucoup plus faible. C'est dans les médias que Wakefield a crié plus fort que ce qu'il y avait dans l'article. D'ailleurs, son co-auteur a dit, c'est un peu là, la conclusion dans l'article est beaucoup plus tentative, elle est hypothétique. Regardez, on a un échantillon d'une dizaine ou une vingtaine.
1: C'était 12, je crois.
0: Voilà, une douzaine. Donc ouais. Ça semble mettre en évidence telle chose qu'il
1: le
0: faudrait...
1: Le lien donc entre un vaccin anti-rubéole
0: et l'autisme.
1: Ouais.
0: Et donc, c'était suffisant pour que The Lancet, et donc les évaluateurs de The Lancet, disent « Oui, ça vaut la peine de le publier. » Parce que dans la communauté scientifique, si c'était resté là, on aurait dit « Ah, effectivement, il faut creuser ça. C'est un appel à creuser. Et on va faire un échantillon de quelques milliers. » Mais ensuite, c'est sorti immédiatement dans les journaux. Et là, Wakefield a crié beaucoup plus fort que ce qu'il y avait dans l'article. Donc là aussi, on a une relation d'interaction forte, qui est nouvelle, entre le champ scientifique et le champ médiatique.
1: Avec des gens dans l'espace médiatique qui ont intérêt à ce que ces fausses informations-là circulent. Et donc, dans certains cas, il y a aussi des groupes d'intérêt qui vont faire en sorte que ce processus-là, qui, en tout cas, qui semble quand même, dans l'absolu, assez solide, puisse déraper.
0: Ouais. Le problème, c'est quand vous dites ces fausses informations, ça, c'est le regard rétrospectif. Si on se place du point de vue historico-sociologique, Wakefield, il est connu. The Lancet, c'est la meilleure revue. Il y a eu 3 évaluations. Les journalistes ont dit, ben nous autres, hey, t'as publié dans The Lancet. Et donc, le problème, c'est que ceux qui ont critiqué ça, eux, n'ont pas été écoutés par les médias. Parce qu'immédiatement après, il y a eu des lettres dans le numéro suivant de The Lancet. Des lettres, ça n'a pas amené la rétractation. Parce que les revues, comme j'ai dit, ne veulent pas trop rétracter. Ça voudra dire qu'ils sont trompés. Donc, ils ont publié les lettres. La communauté scientifique qui lit ces lettres-là, mais les journaux ne sont pas trop revenus. Puis lui a continué à débattre ça. Ça a pris des années, parce que ça prend des années ensuite prendre un échantillon.

0: question de 1000 ou 2000, ça se fait pas en 6 mois, une science, hein? Surtout dans le domaine biomédical, où là, ça prend des échantillons assez élevés parce qu'il y a plusieurs variables à tenir en compte. Donc, au début, Wakefield, c'est de la science normale, acceptable par la communauté scientifique. Ensuite, lorsqu'il devient beaucoup plus idéologue, là, ça sort du champ. Et maintenant, c'est un pur idéologue. Il a perdu son droit de pratique, mais il continue à dire que les vaccins... Ouais,
1: il habite d'ailleurs au Texas.
0: C'est, hein, oui, l'endroit où il est parti aux États-Unis.
1: La science est quand même assez malmenée.
0: Et aux États-Unis, il y a beaucoup plus de scepticisme. Donc, il y a un marché plus grand aux États-Unis qu'en Angleterre.
1: C'est intéressant que vous souligniez que nous, quand on est dans les médias, je veux dire, moi, je ne suis pas un spécialiste d'aucun de ces domaines-là. Et donc, il faut faire confiance à des gens. Et donc, on n'a pas le choix si on veut valider. Moi, je fais confiance à des neuropsy, je fais confiance à des biologistes végétales, je fais confiance à des gens qui sont un peu ces intermédiaires-là. Quand on tombe, par exemple, dans des exemples comme ceux qu'on vient de voir arriver dans le monde des mathématiques, avec donc des grandes compagnies où il n'y a pas d'articles publiés dans des revues scientifiques qui disent on a réglé tout un paquet de problèmes mathématiques, puis là, regardez, c'est ça, puis c'est comme ça que ça fonctionne. Là, il y a des mathématiciens qui disent j'ai perdu ma job, puis là, il y en a d'autres qui disent ah, ben c'est un tissu de mensonge. Comment on fait pour s'y retrouver, pour être capable d'avoir un regard scientifique sur ce type d'annonce-là?
0: Si on se place du point de vue médiatique, ce que ça veut dire, c'est l'analogue de l'évaluation par les pairs. Le problème, souvent, avec les médias, encore là, c'est une observation, c'est qu'ils vont avoir leur expert, puis ils vont dire, bien, comme c'est de la science, on n'a pas un pour un contre. Je prends un qui connaît ça. Fait que ça va être toujours le même. Je nommerai pas de nom, ça va être toujours le même. Alors qu'il devrait dire, hey, c'est une grosse annonce, ça. M'a allé voir 3 virologues. Pas un, 3 à peu près. La probabilité qu'il y en ait qui dise, ben non, il y a eu une lettre dans le numéro suivant, attention, présenter les deux points de vue. Par exemple, et moi, je l'observe souvent, ça. J'observe, on dit, ben voyons, s'il y avait appelé un autre, il aurait dit, un peu, ce découverte-là n'est pas si grave, n'est pas si important, parce que les scientifiques ne sont pas unanimes.
1: Ben c'est ça. Ben, quand on regarde, par exemple, la communauté mathématique, il y en a plein qui sont sortis et qui ont dit, écoutez, là, un instant, il n'y a rien de prouvé là-dedans.
0: Puis il y en a d'autres qui disent, ah, ben moi aussi, j'utilise ChatGPT, puis je pense que ça va être utile pour les mathématiques, parce que la communauté, comme toute communauté, elle est diversifiée. Le problème qui nous arrive ici, qui est totalement nouveau, qui pour moi est très intéressant pour un sociologue des sciences qui observe les scientifiques comme des fourmis, c'est que là, vous avez une grosse compagnie archi-milliardaire qui a un comportement que, personnellement, j'appelle sauvage. Ils ont pris 730 articles, ils ont dompé ça dans la cour des mathématiciens, ils ont dit, gardez les cocos, amusez-vous maintenant à démontrer qu'il n'y a pas d'erreur. Et pire, une journée après, ils ont rétracté déjà 3 des articles parce qu'ils ont vu des erreurs dans 3. Il y en a peut-être dans d'autres aussi. Mais là, les pauvres mathématiciens, ça va leur prendre peut-être des mois ou des années.
1: Des années.
0: Essayer de trouver l'erreur. Fait que là, ils se disent, est-ce qu'on est rendu, nous, des techniciens pour qu'on va être embauché, entre guillemets, par OpenAI, qui va dire, mon petit matheux, mon ordinateur, qui coûte des milliards, hein, parce que ça coûte de l'argent, puis les universités n'ont pas les moyens d'avoir les LLM, puis les algorithmes les plus puissants.
1: De toute façon, personne n'est capable de s'abonner. Payer ça. Hein, ces compagnies-là, elles-mêmes, perdent des sommes considérables d'argent. Il n'y a personne qui paye, qui fait de l'argent avec ça actuellement.
0: Mais ça ne les dérange pas de perdre de l'argent, parce que leur but, c'est faire du marketing.
1: Oui, mais donc, en terminant, ce qu'on voit se profiler là, avec ce type de science-là, qui n'est pas révisé par des pairs, qui est fait dans des laboratoires loin des regards inquisiteurs... qu'est-ce que ça va donner comme science?
0: Ça va dépendre des domaines. Si on est dans le domaine des maths, entre guillemets, malgré qu'on aime les mathématiques, c'est moins grave que si c'est dans le domaine biomédical, où là, on peut pas commencer à appliquer une chose parce que c'est sorti de méta ou d'anthropique. Il faut qu'il y ait l'évaluation par la paire habituelle. Puis quant aux mathématiciens, je leur dirais, continuez à faire des maths que vous aimez comme vous aimez. Pour démontrer des théorèmes selon vos normes et non pas prendre les normes imposées de l'extérieur par une compagnie à profit qui s'intéresse pas aux théorèmes. Elle veut montrer le théorème pour dire abonnez-vous à mon LLM, à mon logiciel. C'est un algorithme, hein. Il n'y a pas d'intelligence là, oublions ça. C'est un algorithme. Abonnez-vous à notre algorithme qui est plus puissant que celui d'Anthropic. Parce qu'il y avait une lutte entre Anthropic et OpenAI sur les démonstrations aussi. Fait qu'il faut que les mathématiciens, ça va les ramener à dire quelle est notre mission? Pourquoi on fait des maths? C'est le bon côté, si je puis dire. Ça nous ramène à dire, c'est vrai, moi, je fais des maths. Pourquoi? Toi, t'en fais qu'un ordinateur, ben fais-en, mais laisse notre communauté et viens pas nous domper 700 théorèmes comme si on était les petits techniciens qui vont ensuite grafouiller pour vérifier qu'il y a raison.
1: Très intéressant comme débat. Et d'ailleurs, je vous rappelle, je viens de terminer un essai

0: sur précisément cette manière de faire de la science-là. Il y a une économiste de University College London, Cecilia Ricap, qui appelle ce type d'innovation de la « bullshit innovation » dans son livre « The Rulers », si vous voulez le lire. C'est absolument passionnant. Yves Gingras, merci beaucoup d'être venu nous parler de ça. Je rappelle que vous êtes professeur d'histoire et sociologie des sciences, directeur scientifique de l'Observatoire des sciences et des technologies à l'Université du Québec à Montréal. Merci d'avoir répondu à cette excellente question de notre auditeur, Mathieu Lajoie. À très bientôt.
1: Plaisir. Merci.
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0: Encore une belle fournée cette semaine. Je vais vous en lire quelques extraits. Premièrement, Christian Julien qui veut savoir quel est l'ordre de grandeur de la combustion mondiale annuelle des combustibles fossiles. Si on prend comme étalon comparatif le CO2 émis par les incendies forestiers. Donc, comment qui... C'est quoi la ratio entre ces deux types d'émissions là? Un auditeur qui désire demeurer anonyme, j'aimerais savoir pourquoi il n'y a pas de greffe du côlon alors qu'il y a des greffes de cœur, il y a des greffes de rein, de foie, de cornée, souvent lors de pathologies. On le sait, la seule solution, c'est la stomie. On a une question de Michel, 76 ans. Elle nous a envoyé son âge ainsi que celui de son mari André, 80 ans. L'autre jour, en nous promenant dans le quartier, mon mari et moi, on s'est mis à discuter, comme ça nous arrive souvent, et à spéculer sur un sujet plutôt paradoxal que j'ai décidé de soumettre dardard, j'aime beaucoup ce mot, je vais l'utiliser davantage, à votre grande sagesse. Si tant est que toutes les cellules de notre corps passent leur temps à se renouveler, comment se fait-il qu'on ressorte du processus toujours plus vieux? C'est vrai, on a des cellules neuves, mais quand même, celle de notre intestin grêle, c'est... renouvellement complet en une semaine. Hey. Quand même, c'est quand même pas rien. Serait-ce que ces cellules, soi-disant neuves, sont en réalité programmées pour éclore déjà vieilles, y compris les taches brunes, et surtout ces excroissances tellement attirantes qui nous poussent un peu partout sur le corps, à nous qui étions si beaux. Quel beau courriel! Merci Michel et André, on va vous trouver quelqu'un pour répondre à ça. Mario Gariepi d'Ottawa, bonjour, équipe dynamique de Moteur de recherche. Est-ce que les insectes ressentent le chaud et le froid? Si c'est le cas, quels sont les mécanismes qui leur permettent de percevoir la température? Est-ce que le réchauffement climatique a des effets sur les insectes? Est-ce qu'ils sont plus vulnérables à un certain stade de leur vie? Et on va terminer avec un long et astucieux courriel d'Étienne Gomez Vivolo. Il est bientôt minuit. Mon Uber va se transformer en citrouille et je suis encore en train de danser en me posant des questions existentielles sur le monde. Voici ce qui agite mon esprit tandis que je me secoue le derrière sur un remix douteux de Small Town Boy. Dans l'alphabet latin qu'on utilise, les voyelles s'appellent par le son qu'elles produisent, A-E-I-O-U. En revanche, les noms de consonnes, c'est plus compliqué. Elles se composent souvent par le format suivant. Elles-mêmes sont suivies d'un E comme B pour B-E, puis le S. Mais il dit comme pour le B, c'est ça. Et pour le S, c'est pas ça. Pourquoi on dit B? On ne dit pas
3: c'est ou
0: bon, vous voyez un peu le truc. Il dit, et pourquoi y a-t-il des consonnes rebelles qui ne se soustraient pas à cette tendance telle que le H, J, K, Q, X, Z? Laissons le W et le Y de côté pour cette réflexion. Les choses sont déjà bien assez compliquées comme ça. Je vous souhaite bonne chance pour tout nous raconter sur cette affaire de A à Z. J'aime beaucoup ce courriel. Ah oui, avant que j'oublie, merci beaucoup pour votre merveilleuse émission. Toujours un plaisir de vous écouter. Merci de nous écouter dans votre voiture tard le soir. Étienne Gomez Vivolo. Vous pouvez nous envoyer vos questions par le truchement de la bulle de conversation ou encore à moteurderecherche@radio-canada.ca.
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0: J'ai commis une impair tantôt en disant que le deuil, c'était pas physique. C'est très, très physique. Et on va en comprendre justement toutes ces ramifications avec notre ami Mathieu M. Blanchet avec une question de notre auditrice Jacinthe Larocque. Rebonsoir, Mathieu.
4: Bonsoir.
0: Jacinthe Larocque nous écrit que pendant son baccalauréat en psychologie dans les années 90, elle avait beaucoup étudié les 5 étapes du deuil d'Elisabeth Kübler-Ross. C'est bien connu. Elle se demande si cette théorie fait toujours référence aujourd'hui. Fait toujours référence aujourd'hui. Si d'autres chercheurs ont proposé de nouveaux modèles et si on considère encore qu'un deuil normal dure environ un an. Alors, des nouvelles sur le front du deuil, Mathieu, est-ce qu'il y en a en neuropsychologie?
1: Ah oui.

0: Et absolument, la compréhension du deuil a considérablement évolué depuis les années 90. Donc, les 5 étapes de Gabler-Rush, justement, sont très, très connues encore actuellement, mais sont aujourd'hui beaucoup moins fiables sur le plan scientifique. Pour comprendre, là, on revient au début. Donc, faut retourner en 1969, le moment où la psychiatre Elizabeth Gabler-Rush a publié son ouvrage révolutionnaire sur le deuil, sur les 5 réactions. Là, rapidement, tout le monde les connaît, mais je vais les nommer. Là, la première étape, c'est le déni. Donc, souvent, les patients vont dire « Oh non, pas moi, je veux un deuxième avis, il y a sûrement une erreur. » Ensuite, on tombe dans la colère, donc contre les médecins parce qu'ils peuvent pas nous soigner, contre Dieu peut-être, etc. Ensuite, on va tomber dans la troisième étape qui est le marchandage. Donc, essayer de dire « ben, je suis capable de toffer en bon français jusqu'à Noël si je fais mes traitements de chimio. » Donc, on va essayer de trouver un compromis. Ensuite, on tombe en dépression, donc souvent associé à toute la tristesse et les pertes anticipées.
1: Mais donc, elle fait référence au deuil qu'on anticipe.
0: Exact.
1: Pas au deuil qu'on vit parce que quelqu'un autour de nous est mort.
0: Exactement. La dernière, c'est l'acceptation, donc reconnaître la réalité de notre propre mort. Puis c'est ça l'erreur, entre autres, qu'on conçoit là, cliniquement, c'est que les études qui ont été faites, ça a été fait sur une personne mourante, donc les étapes de cette personne-là, puis ça a été fait de manière très, très clinique, là, donc pas tant scientifique, mais c'était sur la personne qui était endeuillée, qui allait, pas endeuillée, mais qui allait mourir, et non sur son proche endeuillé. Donc, il y a quand même une grosse différence entre les deux à ce moment-là. Puis c'est là où il y a plusieurs autres chercheurs qui se sont intéressés là à la partie des personnes, des proches endeuillés.
1: Quelqu'un d'ailleurs bien connu ici au Québec qui a marqué le monde de la psychologie, Jean Monbourquette.
0: Oui. Hein,
1: dont on dit qu'il voulait devenir le médecin des âmes, qui est un prêtre.
0: Oui, c'est ça. C'était un psychologue et prêtre québécois, là, un des pionniers dans l'accompagnement justement des personnes endeuillées. Dans le fond, lui, il va proposer 7 étapes-là. La différence, c'est qu'il s'est vraiment intéressé aux personnes endeuillées et non aux personnes mourantes. Honnêtement, dans toutes les théories qui existent, là, qu'il y ait 5, 7, 10 étapes, c'est toujours le même un peu processus. Ce qui est intéressant de Jean Monbourquette, c'est que lui, il a rajouté la dernière étape, la finalité, qui est l'héritage, qu'on retrouve pas nécessairement dans les autres théories. Donc, c'est là où on va reconnaître que la personne décédée nous a changé, nous a transmis des valeurs, des souvenirs, des apprentissages qu'on peut continuer et offrir à d'autres. Mais sinon, toutes les théories tournent autour de 3 grands pôles. Il y a un moment de choc, il y a un moment de désorganisation qui suit le choc, pour ensuite, après, pouvoir s'en ressortir, là, ce qu'on va appeler la résolution. Là. Et c'est ces étapes-là, après, que plusieurs scientifiques ou cliniciens vont venir décortiquer en plusieurs micro-étapes après, là.
1: OK, donc, ce n'est plus les 5 étapes. Là, vous l'avez dit, c'était l'expérience clinique d'une personne qui allait mourir. Donc, c'est vraiment relatif à cette personne-là. Ouais. Donc là, on élargit le champ. Là. On est en train de faire éclater ces catégories-là.
0: Oui, c'est ça, parce que on a l'impression que c'est des étapes à suivre, puis c'est pas vrai. Donc, on pense que un vient après le deuxième, puis bon, ben que deux vient avant le premier, etc. Oui. Alors qu'on peut les vivre à différents moments, à différentes intensités. Donc, le modèle actuellement qui est particulièrement intéressant, c'est celui qu'on va appeler du double processus. C'est deux psychologues qui l'ont créé. Dans le fond, ce qu'ils disent, c'est que la personne endeuillée va osciller constamment entre deux réalités. Un, vivre sa perte, puis deux, reconstruire son quotidien. Puis dans la question initiale de notre auditrice, elle faisait référence à quelqu'un qu'elle connaissait qui venait de perdre sa femme et qui était père de 2 enfants, des jumeaux, et que maintenant, il devait s'occuper de ses 2 jumeaux seuls.
1: En vivant le deuil.
0: En vivant le deuil.
1: C'est une situation terrible.
0: Oui, tout à fait. Mais c'est là qu'on va voir le double processus. C'est-à-dire que ce père-là, on est capable d'imaginer qu'un matin, il va se réveiller avec le lit vide. Il va regarder dans son garde-robe, il va peut-être voir une robe qui va y faire repenser à sa défunte femme. Il va pouvoir pleurer. Mais 5 minutes plus tard, ben il faut qu'il beurre des toasts, il faut qu'il fasse un lunch, il faut que la vie continue avec ces enfants-là. Donc, c'est ça l'oscillation, le double processus. C'est qu'à un moment donné, dans une période X, je vais pouvoir m'adonner au deuil. Mais rapidement, ben je reviens au quotidien, puis il faut que ça continue à avancer. Et c'est cette oscillation-là qui est normale et dans laquelle les gens vont osciller, en bon français, là, si je reprends le même mot, entre une période d'adaptation dite normale là, de la vie quotidienne et une période plus triste où là, on va pouvoir se permettre de vivre le deuil. Là.
1: Donc, la fameuse

0: fameuses années là, dont on parlait, on dit, ben là, il y a un moment donné, dans un an, plus ou moins, là, ton deuil sera terminé. C'est un peu un chiffre arbitraire, là, si je comprends bien.
1: Ah, pas juste un peu, c'est 100% un chiffre arbitraire. Il vient de deux erreurs, je veux dire, conceptuelles. Là. La première, c'est que dans notre DSM-5, le corrigé là, en 2022, qui a été publié, il y a le trouble du deuil prolongé, qu'on appelait avant un deuil non résolu. Et il fallait minimalement un an que ce soit écoulé après le décès. Donc, il fallait minimalement avoir souffert pendant un an pour après là, appeler ça un deuil prolongé. Par contre, c'est très arbitraire parce que l'Organisation mondiale de la santé, elle, recommandait 6 mois. Puis on comprend que quelqu'un qui souffre énormément, même après 3-4 mois, pourrait avoir diagnostic de deuil. Puis quelqu'un d'autre, après 3 ans aussi. Là.
0: Donc, c'est vraiment un diagnostic.
1: Oui, le deuil pathologique.
0: C'est intéressant, je l'avais jamais vu sous cet angle-là. Donc, ça peut être un diagnostic.
1: Oui, des gens qui sont incapables de passer autre, d'osciller dans la partie plus quotidienne, puis il faut qu'on passe à autre chose, puis restent pris dans ce deuil-là, dans cette détresse-là. Il y en a plusieurs. L'autre erreur qu'on fait, puis c'est une erreur peut-être un peu plus clinique, c'est cette année-là fait souvent référence à les premières fois. Donc, quand on vit un deuil, l'année qui suit, c'est là qu'on va vivre nos premières fois. La première fois sans lui à Noël, la première anniversaire, la première Saint-Valentin, c'est notre partenaire de vie. Donc, c'est souvent après cette première année-là qu'on a vraiment fait toutes les étapes un peu plus annuelles de deuil qu'on peut faire. Par contre, faut se souvenir qu'il y a des étapes qui viennent plus longtemps. Donc, tu sais, si moi, je perdais ou si j'avais perdu ma mère ou mon père alors que j'étais adolescent, ben à mon mariage, j'aurais pu revivre une partie du deuil à dire « Ah, j'aurais aimé ça que mon père soit présent ou ma mère soit présente. » Donc, faut pas voir le deuil comme étant encarcané dans un an puis il faut absolument être en détresse, pleurer. C'est vraiment une oscillation qui peut prendre plusieurs années dépendamment des événements qu'on va vivre. Là. T'sais, donc, quand je vais graduer, est-ce qu'il était présent à ma soutenance de thèse? T'sais, bon, donc, il y a des événements qui sont pas dans cette année-là. Donc, c'est pour ça que c'est que théoriquement, on peut le conceptualiser au plan clinique, c'est les premières fois, on sait qu'un trouble, ça arrive après un an. Mais dans la vraie vie, un deuil, c'est pas aussi simple que ça, puis ça peut prendre plusieurs années à faire également. Là.
0: Très intéressant et surtout tellement humain, hein, profondément humain. Je vous écoutais parler et il y a un film qui m'est venu en tête qui le démontre tellement bien. En fait, je garde un bon souvenir, mais ça fait longtemps que je l'ai vu. C'est La chambre du fils. Vous l'avez déjà vu?
1: Non.
0: De Nanni Moretti. C'est l'histoire d'une famille qui perd son fils et justement, je pense qu'ils réussissent pas vraiment à sortir de ce deuil pathologique là, qui est donc ce diagnostic. Mais c'était parce que je garde un souvenir ému de ce film-là, La chambre du fils de Nanni Moretti. Merci à Jacinthe Larocque de nous avoir envoyé cette question. Toujours un plaisir de vous accueillir en ce studio.
1: Merci, mon plaisir.
0: Merci.
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0: Avec Philippe Marois, qui tient désormais la chronique « Comment sait-on ?». Donc, n'hésitez pas à nous envoyer toutes sortes de choses. Et d'ailleurs, on va essayer de faire l'histoire courte
3: d'une 8 minutes.
0: longue épopée, celle de la structure de l'atome. Comment on sait qu'un atome, c'est un atome?
3: Oui, à quoi il ressemble à l'intérieur? Parce qu'on a l'image célèbre, le noyau avec des électrons qui tournent autour, comme des orbites autour, comme des planètes autour d'un soleil. Mais pourtant, on n'est pas capable de l'observer directement parce que l'atome est plus petit que les ondes de la lumière. Donc, on n'est pas capable de l'observer avec un microscope conventionnel. Il y a des microscopes plus élaborés qui existent depuis plusieurs années, plusieurs décennies, mais qui arrivent seulement à dire « Ah, OK, là, on sent qu'il y a un atome à cet endroit-là. » Puis dans les images, une petite bosse floue. Donc, on est capable de dire « Ah, il y en a un là, mais... Ça dit rien sur la structure interne. Et pourtant, on sait très bien à quoi ressemble l'intérieur d'un atome depuis une centaine d'années.
0: Donc,
3: d'années. Donc, comment on fait ça? Bon, j'ai lu sur le sujet. J'en ai parlé avec Anna Martina Botti, qui est professeure adjointe au département de physique de l'Université de Montréal. Et donc, ce sont des démarches scientifiques étalées sur des siècles. D'abord, à l'époque des Lumières, au 18e siècle, des chimistes qui se rendaient compte que, bon, il semble y avoir des éléments de base, comme l'eau peut être divisée en hydrogène, en oxygène, comme des éléments qu'on peut pas diviser, qui demeurent intègres. Donc ça a mené, dans ces observations-là de chimistes, au tableau périodique des éléments. Donc, on connaît ce tableau-là. Au 19e siècle, là, il y a le Britannique John Dalton qui

0: lui s'est mis à lire beaucoup de papiers établis par des chimistes qui avaient fait des réactions chimiques. Il lisait tout ça. Il se rendait compte que souvent, les composés communs, comme l'eau ou l'ammoniac, étaient toujours composés d'éléments unis avec des rapports simples, donc 1 pour 4 ou 1 pour 8. Pas des chiffres comme des rapports de 854,38 par 17,562. Non, non. Et là, l'idée que bon, c'est peut-être pas juste des fluides qui peuvent se mélanger de façon approximative. Son idée, c'est si on va au plus petit, peut-être que les éléments seraient composés de petites particules, des blocs de construction qui peuvent s'unir entre elles par des combinaisons simples, ce qu'on va comprendre plus tard qu'il y a des molécules. Ouais. Et selon lui, ça, son hypothèse, son modèle, ben, ce serait peut-être comme des petites boules de billard, des petites boules qu'on ne peut pas diviser. Il n'est pas plus petit que l'atome. C'est une petite boule unie.
1: On est quand même pas loin, là, avec les petites boules. Puis d'ailleurs, on en parlait tout à l'heure, Démocrite avait pensé à ça il y a 2500 ans, Jean-Paul Démocrite de son état.
0: Et dans les années suivantes, on a pu étudier sur les atomes pour voir qu'il y avait des masses différentes et que le plus léger, ce serait l'hydrogène. Mm-hmm. On a établi ça.
1: OK, bon, les petites boules.
0: Ouais,
1: ça fait la route jusqu'à quand?
0: Jusqu'à la fin du 19e siècle. Là, c'est un Britannique, J.J. Thomson, qui a fait une expérience dans un tuyau sous vide. Il y avait une espèce de jet de particules. Le jet de particules, il était situé entre deux plaques de métal pour créer un champ magnétique. Et là, il se rendait compte que, hey, quand j'active le champ magnétique, je suis capable de faire dévier le jet de particules vers le côté positif. Donc, ça veut dire que le jet de particules est chargé de négatif parce qu'il va vers le positif. Puis là, ces calculs permettent de comprendre, attends, ces particules-là sont beaucoup plus légères et petites que l'atome d'hydrogène qui serait le plus petit et plus léger qu'on connaît. Donc, il existe plus petit.
1: Il y a quelque chose de plus petit.
0: Il y a quelque chose de plus petit. Et donc, des particules plus petites qui sont négatives, ils venaient de découvrir les électrons. Et donc là, il établit un nouveau modèle pour qui remplace les boules de billard, dans un sens. Donc, il dit, dans les atomes, il y aurait quelque chose de plus petit, des électrons. Et son modèle, c'est le modèle du plum pudding, parce qu'il est britannique, bien sûr. Donc, les atomes seraient comme une masse à charge positive qui contiendrait plusieurs électrons négatifs. Tout ça se tient ensemble. Et pourquoi le plum pudding? Mais les électrons seraient répartis aléatoirement comme des raisins dans une pâte de plum pudding sont aléatoires.
1: C'est une métaphore à propos d'un élément qu'ils connaissaient.
0: C'est un gros muffin.
1: Bref, voilà. Ça ne tient pas la route longtemps non plus.
0: Non, une douzaine d'années jusqu'à une expérience de Rutherford vers 1910 et ses collègues. Ce qu'ils ont fait, ils ont envoyé un faisceau de particules alpha, des particules positives, vers une mince feuille d'or en se disant, puis de l'autre côté, partout autour, il y avait une surface phosphorescente qui permettait de voir là où les particules atterrissaient. Ça faisait illuminer un peu la surface pour voir où est-ce qu'ils atterrissaient. Là, ils se rendent compte que, ils s'attendaient à ce que toutes les particules passent à travers parce que ce muffin-là, le plum pudding, c'est pas très dense, ils vont passer à travers sans problème. Et c'est ce qui se passe. Les particules d'alpha traversent à peu près tous à travers, sauf environ une sur 8000 qui, elle, est déviée de sa trajectoire comme si elle rebondissait sur quelque chose. Ils sont comme, attends, c'est pas normal. Ils font des calculs, ils se rendent compte que, OK, la masse positive qu'on pensait qu'était la grosse masse dans laquelle se trouvaient les électrons tout autour, ce serait peut-être beaucoup plus petit et plus dense comme un noyau et que les particules qui seraient positives et les particules alpha positives aussi, dès qu'elles y touchent, là, rebondissent ou sont déviées de leur trajectoire. Et là, puisqu'il y en a sûrement une sur 8000 qui rebondit, leur calcul indique que ça voudrait dire que le noyau est vraiment, vraiment, vraiment petit et les électrons qui tournent autour sont vraiment loin.
1: Il y a beaucoup de vide.
0: Il y a beaucoup de vide entre les deux et toutes nos particules passeraient à travers les atomes dans le vide des atomes. Et c'est ça. Donc là, on change le modèle de structure de l'atome. Il y a un petit noyau au milieu, des électrons autour. Et ça a été démontré par la suite, et on l'a découvert par la suite par d'autres expériences, que dans le noyau, il y a plusieurs particules qui sont des protons positifs. Et un autre chercheur, Niels Bohr, qui lui a continué à étudier ça, il s'est rendu compte que les électrons, eux, en fait, devraient tourner autour comme selon des orbites, et on arrive au modèle de Bohr, qui est le modèle qu'on connaît tous un peu du système solaire.
1: D'ailleurs, anecdote très drôle, Niels Bohr a été commandité par de la bière. C'était la fondation Carlsberg, à un moment donné, qui a donné de l'argent, puis c'était la fondation de la bière. En tout cas, bref, fin de la parenthèse. Mais là, maintenant, vous dites, OK, on est allé comme au centre, mais là, maintenant, on se rend compte qu'il y a des neutrons.
0: Des neutrons aussi.
1: Qui ne sont pas chargés. Mais là, comment on est capable de démontrer qu'ils sont là si on n'est pas capable de les faire réagir avec des charges?
0: Bien, d'abord, par déduction. D'abord, parce qu'on se dit, OK, là, si tous les protons sont ensemble dans le noyau et sont tous positifs, normalement, tout du positif ensemble devrait se repousser. Donc, il devrait y avoir quelque chose d'autre. Et à l'époque, on était capable de, par plusieurs méthodes, de savoir combien il y avait de protons par atome, mais aussi la masse. Et là, on se rendait compte que ça corrélait pas. Dans le sens, l'hélium, on savait qu'il devait y avoir deux protons là-dedans, mais il y avait la masse de 4 protons. Donc, il y a quelque chose d'autre. Et donc, on supposait qu'il y avait une particule neutre. Et ça a été prouvé ensuite par des expériences où on bombardait des particules sur des atomes. Il y a des particules qui volaient qui étaient neutres, ni positives, ni négatives, les neutrons. Et
1: OK.
0: Voilà.
1: Qu'est-ce qu'on sait sur le fait que il y a des électrons qui sont en orbite.
0: Ouais.
1: Est-ce que c'est des belles orbites bien délimitées comme la Lune autour de la Terre?
0: C'est ce qu'on pensait, mais là est arrivée la physique quantique dans ces années-là, des années 20, il y a une centaine d'années. Et là, on se comprenait que les particules, comme les électrons, peuvent aussi avoir un comportement d'onde. Donc, ils ne seraient pas en train de tourner selon des lignes fixes, mais de se promener autour comme un peu des petites mouches autour d'une ampoule, donc très excitées de buzzer un peu autour. Et donc, la vraie image d'un atome, selon ce qu'on en comprend, ce serait le noyau au milieu avec une sorte de nuage autour, une zone où on pourrait retrouver des électrons. Et ça, on le sait depuis 100 ans, mais pourtant, le modèle de Bohr, le système solaire, ça demeure celui qu'on utilise encore parce qu'il est plus simple à illustrer, il est plus facile à comprendre pour la majorité des gens et il n'est pas si loin que ça de la vraie conception qu'on a aujourd'hui.
1: C'est un bon compromis.
0: C'est un bon compromis.
1: Ben oui.
0: Puis c'est comme ça que le modèle atomique s'est développé. On observe quelque chose, on arrive avec un premier modèle, puis là, on fait des recherches qui confirment que ah oui, ça fonctionne, jusqu'à temps qu'on tombe à une nouvelle découverte. Hey, ça ne fonctionne plus finalement. On retourne à la planche à dessin, on recommence, on face, on ajuste, on peaufine.
1: Comme on le disait avec Yves Gingras, ça s'autocorrige.
0: Oui, et même dans les années 60, là, on a découvert que ça ne fonctionnait pas trop. Il fallait qu'il y ait plus petit que les protons et les neutrons qui sont composés par des quarks, que des particules encore plus
1: petites.
0: Quelle
1: histoire.
0: Et voilà.
1: Quelle histoire. Quelle
0: et donc
1: histoire.
0: Là, on est à ce modèle-là aujourd'hui jusqu'à temps qu'on trouve une découverte un manique pour faire que, hey, il faut peut-être peaufiner
1: aller
0: ça.
1: Peut-être plus
0: ouais, on retourne à la planche à dessin.
1: L'histoire des quarks, ce serait peut-être bon ouais. à faire à un moment donné.
2: Sur les atomes, peux-tu dire un petit mot?
0: Oui, allez-y.
2: On oublie que les chimistes français, entre autres, ne croyaient pas aux atomes. En 1905, Einstein fait un article fondamental sur le mouvement brownien, et c'est Perrin qui va écrire le livre Les atomes en 1913, que le prix Nobel pour avoir démontré l'existence des atomes du point de vue des physiciens. Donc, les chimistes ont été en charge des atomes, entre guillemets, pendant tout le 19e siècle, 18e siècle.
0: Ah, ouais.
2: Et à partir du 20e siècle, c'est les physiciens qui le prennent en charge.
0: C'est vrai.
2: Et les chimistes ont mis un peu de côté là-dessus. On va voir la chimie quantique, mais c'est la part des physiciens. Mais Einstein s'est dit, comment démontrer l'existence d'atomes, de petites boules? C'est par le mouvement brownien. C'est que les atomes bougent dans l'espace.
0: Ouais.
2: Et si tu mets une petite affaire que tu peux voir au microscope, et ça, c'est Perrin qui va le démontrer, qu'on oublie qu'Einstein est celui qui a joué un rôle fondamental pour convaincre l'existence des atomes en 1905. Donc, après la découverte de l'électron, on ne savait pas qu'il y avait un atome séparé dans l'espace.
1: Ben, quelle belle conclusion à cette émission. Puis ça montre aussi que la science s'autocorrige aussi de ces manières-là. Oui. Merci Yves Gingras. Merci à vous toutes et tous qui nous écoutez. La vie bien faite. On est là demain, 19h. Soyez-y. Bye-bye.
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8: Ici Rebecca Kwan, voici les informations. L'économie du Québec, la guerre tarifaire avec les États-Unis et l'entente conclue avec Terre-Neuve et Labrador au sujet de Churchill Falls ont été au cœur de la rencontre entre la première ministre sortante Christine Fréchette et son successeur Paul Saint-Pierre Plamondon. Ils se sont réunis afin d'assurer une transition harmonieuse à l'Assemblée nationale à un peu plus d'une semaine de la formation du prochain Conseil des ministres. Sébastien Desrosiers.
9: Bonjour.
10: Une poignée de main devant les caméras avant de s'engouffrer dans le bureau de la première ministre. Une semaine après la victoire du Parti québécois, Christine Fréchette et Paul Saint-Pierre Plamondon amorcent la transition.
9: Lorsqu'on sort des élections, ce qu'on espère de la part du gouvernement sortant, c'est le plus de collaboration possible. Et c'est précisément ce qu'on a obtenu ce matin, donc je tiens à le souligner.
10: Au bout d'une rencontre d'une trentaine de minutes, les deux en ressortent satisfaits.
11: On a discuté notamment d'enjeux économiques, également de l'entente avec Terre-Neuve-Labrador, Churchill Falls, la crise tarifaire, bien sûr, relations aussi avec les États-Unis dans le cadre de la négociation au niveau de l'ACEUM.
9: C'est sûr qu'en effet, c'est l'économie, les relations avec les États-Unis, les données qu'on a sur certaines entreprises, le chômage,

0: et Churchill Falls, qui est quand même un morceau important qui ont retenu la plupart de nos discussions.
1: L'entente énergétique concernant Churchill Falls, conclue juste avant la campagne électorale, doit être entérinée d'ici la fin de l'année. Une décision qui appartiendra au nouveau gouvernement.
0: Merci beaucoup.
2: Merci, monsieur.
1: Pour la suite, Christine Fréchette réunira son conseil des ministres une dernière fois mercredi, alors que celui de Paul Saint-Pierre Plamondon sera présenté la semaine prochaine. Ici Sébastien Desrosiers, Radio-Canada, Québec.
3: Par ailleurs, un recomptage judiciaire pourrait avoir lieu dans la circonscription de Champlain, en Mauricie. Le Parti québécois affirme que des inexactitudes ont été observées dans plusieurs relevés de dépouillement. C'est la candidate conservatrice Adriana Salontay qui l'a emporté, avec une majorité de 191 voix sur son rival péquiste René Branchaud. Un juge devra maintenant déterminer si ces allégations sont suffisantes pour ordonner un nouveau dépouillement. 10 bulletins de vote par personne et de longues files d'attente, le vote par anticipation pour le référendum du 19 octobre a commencé dans la confusion en Alberta. Les 300 bureaux de vote ouverts jusqu'à samedi doivent composer avec une logistique particulièrement lourde. Arzuma Compaoré nous décrit la situation depuis le nord-ouest de Calgary.
4: Nous pensons qu'il y a beaucoup de demandes ici, alors nous venons de bonne heure voter.
5: Comme Nicolas Fine, une cinquantaine d'électeurs faisaient déjà la queue dès 8 heures du matin devant le bureau de vote Park Dale Nifty 50s, une heure avant l'ouverture des portes. Pour le superviseur Simon Beckring, qui dirige 19 personnes, ce vote à 10 questions est unique. Une première pour lui en 6 élections supervisées.
6: Yes, it's slower because the voting officers have to hand out 10 ballots.
5: Il explique que les agents électoraux doivent distribuer 10 bulletins de vote, que ceux-ci doivent être pliés un par un et que cela prend donc 10 fois plus de temps. À l'intérieur, le rythme varie. Rosalia Dolch a constaté des lenteurs au démarrage.
7: It took the first person 15 minutes to vote.
5: Il a fallu 15 minutes à la première personne pour voter, déplore-t-elle. À l'inverse, Vern Cook n'a mis que 6 minutes et demie pour compléter son vote.
8: The clerk I had all 10 ballots ripped off, ready to go.
5: Le commis avait déjà détaché les 10 bulletins qui étaient prêts à être utilisés, dit-il. En raison de la complexité du dépouillement, Élections Alberta vise l'embauche de 60 000 agents électoraux, dont 46 000 ont déjà été confirmés. Ici Arzuma Compaoré, Radio-Canada, Calgary.
3: En terminant, l'écrivain québécois Télisson Aurélien nie avoir eu recours à l'intelligence artificielle dans la rédaction de son roman « C'était ça ou mourir ». Il a publié une déclaration écrite dans laquelle il répond aux allégations qui pèsent contre lui depuis près de 3 semaines. L'auteur de 38 ans reconnaît toutefois avoir fait du plagiat dans des textes qu'il a publiés dans le passé. Éric Plouffe a les détails.
9: Dans sa déclaration, Télisson Aurélien soutient que les allégations selon lesquelles il aurait utilisé l'intelligence artificielle pour la rédaction de son livre « C'était ça ou mourir » sont une calomnie et une hérésie. Il ajoute avoir commencé l'écriture de son roman en 2017, qui a été publié cette année, un roman qui a été exclu du prix Goncourt, mais qui est encore en lice pour le prix Renaudot. L'auteur de 38 ans reconnaît par ailleurs, sans utiliser le mot plagiat, qu'il a commis plus jeune des erreurs inacceptables qu'il affirme regretter. Il écrit que son admiration pour différents auteurs, et je le cite, « n'autorise pas à prendre, à m'attribuer des textes qui ne sont pas les miens ». Le mois dernier, Radio-Canada a révélé qu'au moins 5 chroniques et textes d'opinion publiés par Télisson Aurélien dans des médias canadiens et français en 2012 et 2013 ont été en partie copiés de textes d'autres auteurs. Pour Louis Aucoin, président et stratège principal d'Aucoin Stratégie et Communication, la déclaration de l'écrivain arrive trop tard, 3 semaines après le début de la controverse.
10: C'est toujours mieux de prendre la parole que de laisser les autres nous définir. C'est sûr qu'au bout de 3 semaines, la question a déjà été réglée dans la tête de beaucoup de gens. Il y a des gens qui se sont fait à l'idée, qui ont pris une décision par rapport au phénomène qui dépasse largement la personne qui pose la question de qu'est-ce qu'un auteur en général dans notre société.
9: Les éditions du Boréal ont par ailleurs fait savoir que Télisson Aurélien ne ferait pas d'autres commentaires et n'accorderait pas d'entrevue pour le moment. Éric Plouffe, Radio-Canada, Montréal.
3: C'est ce qui conclut les informations à

Bonjour, bon début de longue fin de semaine. Je m'appelle Évelyne Charruet, j'ai le bonheur de démarrer vos samedis avec une collection de contenus radio qui ont marqué la semaine. J'espère que vous allez bien ce matin. J'aimerais commencer l'émission avec la mise en lumière de quelques

0: Canadiens qui se sont illustrés à l'international ces derniers temps. Vous avez entendu parler du prix Nobel de littérature, bien sûr, qui est allé à une poète canadienne du nom de Anne Carson. Elle a revisité les classiques de la littérature grecque pour en faire une poésie actuelle tout au long de sa carrière. Elle a, par exemple, croisé les destins de Marilyn Monroe et de Hélène de Troie dans un mash-up poétique. On me dit que c'est extraordinaire. Alors ça fait partie de ma liste de lecture pour 2027. Pour elle, écrire des poèmes, ça s'apparente à un dessin, beaucoup plus qu'à l'écriture. Je ne sais pas si vous avez vu la photo d'elle au téléphone quand elle a appris qu'elle avait reçu le prix Nobel de littérature. Elle est complètement estomaquée dans sa cuisine. Bref, ce n'est pas son premier prix littéraire, mais très certainement le plus prestigieux. Un autre Canadien qui s'est démarqué ces derniers temps, cette fois à Kiel, en Allemagne, c'est un jeune qui a remporté un prix au concours de l'Union européenne pour les jeunes scientifiques. Imaginez une expo science sur les stéroïdes. Liam Desré est un jeune de 14 ans. Il fréquente l'école Kingston Secondary en Ontario. C'est un héritier de Stephen Hawking. Il a été reconnu en Allemagne pour ses travaux sur l'expansion de l'univers. Rien que ça. Je vous donne un peu de contexte. Vous savez que depuis le Big Bang, l'univers est en expansion. Imaginez une grosse flaque en apesanteur là, qui s'agrandit de tous les côtés sans relâche, de plus en plus vite. Et là, on s'explique mal pourquoi l'univers accélère le rythme dans ses extrémités. Ça, c'est un des plus grands mystères de l'astronomie moderne. Les scientifiques expliquent ce phénomène-là généralement par l'existence d'une force qui est appelée l'énergie sombre ou énergie noire. C'est impossible à voir. Impossible à mesurer, mais l'énergie reste donc théorique, mais c'est ça qu'on prend pour acquis pour le moment. Et là, l'intérêt de la recherche de Liam Desré, c'est d'avoir développé un modèle qui fait complètement abstraction de l'énergie noire pour expliquer l'accélération de l'expansion de l'univers. Vous me suivez toujours? En tout cas, moi, j'ai été impressionnée par ce jeune chercheur. Il est posé, éloquent quand il raconte son expérience en Allemagne. Il va donner aussi en entrevue des détails sur ses recherches. Je vous rappelle que Liam Desré n'a que 14 ans.
1: C'était un peu une surprise parce que je n'ai pas eu beaucoup de prix avant ça. Donc, je me suis dit que je n'ai pas de chance à avoir des gros prix si je n'ai pas eu des petits prix. Donc, après ça, je ne savais pas que j'allais gagner. Je ne pensais pas que j'allais gagner. Et puis, quand on a appelé mon nom, j'étais vraiment surpris. Et donc, ça m'a pris un peu de temps pour bien comprendre tout ce qui se passe. Voilà, mais maintenant, je suis très fier. Maintenant que je pense à ce moment-là, oui, je suis très fier.
2: Peux-tu commencer par nous expliquer ton projet? C'est quoi l'évaluation d'une extension thermodynamique de la cosmologie standard?
1: Oui, donc, oui. En fait, on observe que l'univers grandit en taille. Et puis, en fait, ça grandit de plus en plus rapidement avec le temps. Donc, c'est-à-dire la vitesse à laquelle l'univers grandit accélère avec le temps. Et puis, le truc, c'est qu'on n'a pas d'explication de pourquoi l'univers s'accélère dans son expansion. Donc, ma recherche, elle essaye d'expliquer pourquoi, justement, l'univers peut grandir et pourquoi ça peut grandir à une vitesse accélérée. En fait, j'utilise des formules thermodynamiques qui ont été découvertes par Stephen Hawking il y a 50 ans. Et en appliquant ces mêmes formules qui s'appliquent aux trous noirs, aux black holes, en appliquant ces mêmes formules à l'univers en entier, on arrive à trouver des équations mathématiques qui arrivent à reproduire les mêmes effets qu'un univers qui grandit. Donc, voilà. Ça a commencé quand j'avais lu un livre qui s'appelait The Black Hole War. Donc, en fait, ça parlait des trous noirs et comment on peut appliquer notre connaissance des trous noirs à d'autres sujets. Et donc, ça m'a fait réfléchir. Et puis, je me suis dit que comme l'univers a beaucoup de similarités avec les trous noirs, et si on appliquait les mêmes principes, notamment thermodynamiques, des trous noirs à l'univers entier, et qu'est-ce que ça donnerait, en fait? Et donc, c'est un peu ça qui a commencé ma recherche.
2: Et comment c'est arrivé, la science puis les mathématiques, dans ta vie?
1: Alors, ça n'a pas commencé dès tout petit. Ça a commencé environ il y a 5 ans, je dirais. En fait, je m'ennuyais un peu à l'école et tout ça. Et j'essayais de trouver une passion, quelque chose qui m'intéresserait. Et puis, ce qui m'intéressait beaucoup de

0: l'espace et puis des physiques, c'est que c'est la découverte des choses de l'inconnu en fait. Et donc c'est un peu ça qui m'a passionné parce que on étudie beaucoup des choses qu'on connaît dans la vie, mais les physiques, c'est une des rares choses qu'on ne connaît pas. Voilà. Donc c'est un peu ça qui m'a fasciné. Donc c'est ça qui a fait que j'ai poursuivi cette voie. Parce que j'aime les maths, mais j'aime surtout quand c'est appliqué pour étudier l'univers ou l'espace. Donc, en fait, c'est un peu un tout. Parce que quand j'étudie que les maths pures, sans que ça soit relié au sujet de l'espace ou des physiques, je trouve ça un peu ennuyant aussi. Donc, c'est un peu quand j'étudie ça comme un tout pour étudier l'univers, par exemple, c'est là que je trouve ça très intéressant. Quand on est enfant, c'est vrai qu'on essaye de trouver des choses à faire pour bien s'amuser. On essaye d'essayer des nouvelles choses.
1: On est plus
0: Et puis,
1: créatif.
0: oui, c'est ça. Et puis, peut-être quand on est adulte, tout ça, ça part peut-être, tu vois. Peut-être on est plutôt dans une routine, on travaille, tout ça. C'est sûr que je veux vraiment poursuivre une carrière dans la physique et puis la recherche scientifique, notamment sur l'univers avec les maths, et tout ça, et les trous noirs. Donc oui, c'est sûr que ça, c'est quelque chose que j'aimerais faire comme carrière.
1: Sur quoi est-ce que tu travailles en ce moment ou quelles vont être tes prochaines recherches?
0: J'aimerais bien essayer de publier mes recherches dans des journaux, des articles scientifiques. Et puis aussi, en mai de 2027, je peux me qualifier pour aller dans une autre compétition scientifique aux États-Unis, qui est d'ailleurs la plus grosse et la plus prestigieuse de la science des jeunes. Donc ça, c'est vraiment quelque chose que je travaille pour essayer de me qualifier parce que j'ai vraiment envie d'aller là-bas.
1: Qu'est-ce que tu aimes faire à part justement cette discipline-là?
0: Quand je ne fais pas les physiques ou les maths, parfois, j'aime bien sortir pour aller marcher dans la forêt parce que la majorité de mes idées scientifiques, ça vient quand je fais des longues marches. Je sais pas pourquoi d'ailleurs, mais mon idée pour ce projet-là particulier, ça venait de quand je marchais dans les bois en hiver, il faisait froid, tout ça, la nuit allait venir. Et puis, à chaque fois, j'ai toujours des idées. Mes meilleures idées, à chaque fois, ça vient toujours quand je marche.
2: Retenez ce nom, Liam Desré. Il a remporté un prix au concours de l'Union européenne pour les jeunes scientifiques. Il a reçu une bourse de 5 000 euros et l'admiration de toute la communauté scientifique. Et il n'était pas seul. Quand on l'a entendu dans La Mosaïque à Toronto, c'est une émission animée par Martine Laberge. On a aussi mentionné que l'Ontarienne Gurmour Kaur a également remporté un prix au même concours. Elle est aussi en 10e année, donc elle a 14 ans. Elle a fait des travaux sur l'interaction de la lumière qui peut fausser les résultats des oxymètre de pouls. Vous savez, ces petites pinces qu'on met sur les doigts là, pour connaître le pouls d'une personne, bien, selon la couleur de la peau, il peut y avoir des résultats erronés. Donc, elle a trouvé, a trouver des solutions pour rendre plus exactes ces lectures-là. Même pour les peaux foncées. Je trouve ça vraiment fascinant. Nos deux jeunes, d'ailleurs, avaient remporté un prix à l'Expo Science pan-canadienne. Moi, je suis vraiment épatée par leur intelligence. De retour chez nous, en Nouvelle-Écosse, une citoyenne a été reconnue pour son engagement. Un prix lui a été décerné à la cérémonie provinciale des bénévoles de la Nouvelle-Écosse. Elle s'appelle Christine Higo. Elle fait un bénévolat assez particulier. Elle est crieuse dans la ville d'Annapolis-Royal. Depuis 5 ans, tous les samedis matins, aujourd'hui, là, au marché, elle va se présenter et elle donne des proclamations sur ce qui se passe dans la ville. C'est que des bonnes nouvelles, apparemment. Au micro de Fred Harding, à l'émission Le Réveil en Nouvelle-Écosse et à Terre-Neuve, elle a parlé de ce métier-là, crieur public, un métier très ancien.
3: Ben, dans l'ancien temps, c'était des gens qui allaient de village en village, là où les gens ne savaient pas lire et qui racontaient un petit peu les nouvelles du pays ou de la municipalité. Les nouvelles du roi ou de la reine, surtout en Angleterre ou en France. Et voilà, qui un petit peu faisait le rôle des fois aussi de policier pour dans les petites histoires entre villageois. Une telle personne a volé la vache de l'autre, donc elle sera punie de telle façon, etc. Et puis lisait des proclamations pour les nouvelles lois. Et poster ça donc souvent sur la porte de la taverne. Et bon, ce n'est plus du tout ça que je fais de nos jours. Ce qu'on fait maintenant, c'est autre chose. On raconte des nouvelles, mais les gens, ils savent lire beaucoup mieux de nos jours.
4: Quel bonheur.
3: Je suis plutôt une ambassadrice de la ville, et les crieurs de nos jours sont ça. Ce sont des représentants. C'est une forme de marketing, si on veut, de sa ville, pour parler de l'histoire de sa ville et de raconter des histoires aux visiteurs. Nous sommes 9 crieurs en Nouvelle-Écosse qui font partie de l'association des crieurs de la Nouvelle-Écosse. Donc c'est une association qui existe, et on répond à l'association en Angleterre. Donc on a un code à suivre, et c'est très organisé. Et on raconte donc les nouvelles dans nos villes.
4: Pourquoi vous êtes porté volontaire pour ça?
3: J'adore cette ville qui mérite qu'on parle d'elle. Annapolis Royal, l'ancien port royal, c'est le lieu de naissance de la langue française au Canada. C'est une petite ville qui est très, très intéressante. Et donc, pour pouvoir aller raconter aux visiteurs, il y a eu plein de visiteurs qui viennent. Et je suis ancien prof, j'adore parler aux gens, j'aime bien l'histoire des premiers Français qui sont arrivés ici, et ensuite le peuple acadien. Et ça m'intéresse beaucoup de partager cette histoire aux visiteurs. Alors, pour moi, c'est tout naturel qu'il y ait un crieur ici à Annapolis, et Annapolis Royal. Souvent, les crieurs, ils portent l'uniforme militaire de leur ville, mais quand j'ai remplacé l'ancien crieur, qui était un grand bonhomme, Mr. Peter Davis, qui a exercé pendant 20 ans en tant que crieur ici à Annapolis Royal, son uniforme n'allait pas du tout. Alors, mais il avait fait faire un tabac qui est le drapeau, en fait, de la reine Anne, parce que quand nous sommes devenus Annapolis Royal en 1710, c'était en honneur de la reine Anne. Donc, je porte son standard, comme on dit, qui a des emblèmes de la France, l'Angleterre, l'Écosse et l'Irlande. Donc, c'est plein de couleurs, blanc, rouge, doré aussi. Ça attire, c'est sûr.
4: Mais pourquoi c'est important de faire du bénévolat?
3: J'ai toujours fait du travail de bénévolat depuis un jeune âge. Je pense qu'il y a des gens qui sont nés bénévoles, et moi, cette communauté, elle m'attire. Je ne suis pas née à Annapolis Royal. Je suis née en Nouvelle-Écosse, mais pas ici. Les bénévoles font fonctionner leur ville. Les villes ont de moins en moins d'argent pour les associations. Je travaille aussi avec l'association des Amis de la Bibliothèque. Mais moi, j'ai énormément de chance, parce qu'il y a des bénévoles à la cérémonie à Halifax. J'ai rencontré des gens qui travaillent beaucoup, beaucoup plus fort que moi en tant que bénévole dans des associations très sérieuses pour aider les personnes, pour aider des gens qui sont en difficulté. Moi, en tant que crieuse, je ne fais que raconter de bonnes nouvelles tout le temps. Moi, j'ai un travail de bénévole, un travail très joyeux. Donc, j'ai vraiment énormément de chance de faire un travail de bénévolat qui est aussi joyeux. Ça fait vivre les villes. Sans les bénévoles, sans les associations, ce serait très difficile de nos jours, avec nos villes et villages en difficulté financière. Il faut que les gens se présentent et aident.
2: Elle nous démontre qu'il y a toutes sortes de façons de faire du bénévolat. C'est à notre portée, même crieurs. D'ailleurs, il y en a aussi des crieurs à Ottawa. Il y a même un concours international de crieurs publics. C'est un monde vraiment curieux. Je trouve que c'est comme un genre de vestige d'une autre époque. D'ailleurs, si vous êtes curieux, allez voir des vidéos de la crieuse Christine Higault. Quand la reine Elisabeth II est décédée, notamment, elle a été filmée. Alors, imaginez, elle a une cloche, elle a un genre de costume coloré, un chapeau qui rappelle le Moyen-Âge. Elle va dérouler un parchemin écrit comme ça, dans les rues, les nouvelles. Dans ce cas-ci, c'était le décès de la reine Elisabeth II. Elle a fini sa criée en disant « Vive le roi !» Ben oui, hein? La reine est morte, vive le roi. C'est comme ça. On va rester en Nouvelle-Écosse, si vous le voulez bien. Je vous passe un extrait de la chronique musicale de la côte Est de Trevor Murphy. Moi, j'ai beaucoup d'affection pour cet homme. Il apparaît régulièrement à l'émission

0: Dont la Mouvée. Il nous présente toujours des découvertes musicales hors des sentiers battus. Je vous le présente ici en conversation avec l'animatrice Nathalie Guédry.
1: J'aime où on va commencer là, en musique par une DJ de la Baie-Sainte-Marie.
2: Oui, on va commencer avec une énergie assez vif, disons. Et cette semaine, on va présenter des extraits. Je m'aperçois juste là, ben, t'sais, toutes les femmes cette semaine,
1: ah,
2: sont tant mieux.
1: Yeah.
2: Ben, vu que, tu sais, aujourd'hui, ben, il faisait tellement beau, mais ben, l'automne est en fait arrivé pour de vrai. Et on va commencer cette semaine la chronique avec un titre qui souhaite cette saison-là, un gros hallo, c'est une chanson qui s'appelle Saison 9. C'est le tout premier single de DJ Isabelle, artiste originaire de la Baie-Sainte-Marie. Isabelle, elle est partout, elle fait des spectacles de DJ, beaucoup plus ici à Halifax ces jours-là. Mais c'est sa première chanson originale qu'elle sort en tant que single. C'est une chanson de Deep House Celtic qui offre un mélange très intriguant de la musique électronique et aussi de la trad. C'est ancré le long avec un hook de violon. Et même que son titre se lie à les saisons, son attitude, son ambiance se trouve beaucoup plus dans la soirée. C'est dans cette partie-là de la soirée, dans l'heure entre le coucher et le soleil, entre le coucher du soleil puis le sommeil, où le monde ralentit point, il change juste de speed un peu. So, checkons ça, une miette de saison 9 par DJ Isabelle. Yes.

0: DJ Isabelle. C'est une suggestion de Trevor Murphy, lui-même musicien et gérant d'artiste. Il a fondé un label qui s'appelle Acadian Embassy. Je peux dire que c'est un acteur important de la scène musicale en Acadie. Vous pourriez le suivre d'ailleurs sur les réseaux sociaux pour connaître les dernières actualités de Trevor Murphy. Vous écoutez Lève-toi sur Ici Première et Radio-Canada Audio. Merci de rester au chaud avec nous. C'est la fin de semaine de l'Action de grâce. On a 3 jours de congé pour bien des Canadiens. D'ailleurs, j'ai une petite pensée pour ceux qui doivent quand même aller travailler samedi, dimanche et lundi. Mais vous, si vous êtes en congé, vous allez faire quoi? Prendre la route? En chemin vers le chalet, peut-être? Avez-vous prévu de visiter des parents? Moi, j'ai remarqué que chez les anglophones, l'Action de grâce, c'est beaucoup plus sérieux. Hein, c'est un genre de général avant Noël. Je me souviens, quand j'habitais à Vancouver, on faisait de grandes tablées d'expatriés. Il y avait de la dinde, de la farce, toujours de la tarte à la citrouille. Mais au Québec, j'ai l'impression que ça passe un peu dans le beurre. Célébrez-vous l'Action de grâce chez vous? Je serais curieuse de vous lire là-dessus si vous souhaitez nous écrire. Bref, autour de l'Action de grâce, il y a le retour d'un incontournable d'automne. C'est le concours de citrouilles géantes. Du genre à devenir un vrai carrosse pour Cendrillon, là. Je parle de citrouilles énormissimes. Chaque cultivateur de citrouilles géantes peaufine sa méthode pour produire le légume le plus lourd possible. Et là, quand on parle de lourdeur, là, les citrouilles dépassent souvent les 1000 livres. J'ai entendu à l'émission La Grande Virée, Carmel Robichaud. Elle est présidente du Festival provincial de la citrouille géante de Négouac au Nouveau-Brunswick.
1: Ben, c'était un engouement à Négouac. C'est vraiment extraordinaire que les gens sont vraiment intéressés à la citrouille, à ce Festival de la citrouille géante. Bien sûr que ça a débuté en 1995 avec Camille Brault qui est décédée. Et Patrick Robichaud, qui a 93 ans.
2: Puis j'imagine que le festival a quand même évolué depuis 32 ans?
1: Le festival a certainement évolué parce que de tous les sens. Parce qu'en 1995, la citrouille pesait à ce moment-là 498 livres. Et maintenant, on essaye, surtout avec... Laurent Mallet de Chipagan,
2: oui,
1: essaie de dépasser

0: la pesée de 1721 livres des Tingley de Fredericton qui ont atteint cette pesée en 2021.
1: Wow, c'est quand même de la citrouille.

0: C'est merveilleux, ça. Ben oui, Laurent fait ça depuis plusieurs années. Donc, ça devient un bateau, là. C'est quand même quelque chose.
1: Ça devient un bateau.
0: Ouais, ouais.
1: C'est un bateau citrouille.
0: Est-ce que vous cultivez des citrouilles géantes personnellement, Carmel?
1: Non, pas vraiment. C'est vraiment, faut vraiment l'avoir. C'est vraiment une passion là,
0: oui,
1: qui doit se développer parce que ça demande énormément d'énergie, de temps. Et le monsieur Mallet qu'on est allé voir, ben ça prend une serre seulement pour cette citrouille là, pour que rien ne lui arrive.
0: Oui.
1: C'est
0: beaucoup de soin. Il faut en prendre soin de cette citrouille là.
1: Ah, c'est comme un bébé là.
0: Oui.
1: Faut pas qu'elle ait froid, faut pas qu'elle ait trop chaud, faut
0: qu'elle ait assez d'eau. Modérée. Oui.
1: Ah. Ça demande énormément de temps de préparation et c'est du mois d'avril aller jusqu'au mois d'octobre. Là.
0: Oui.
2: L'animatrice Isabelle Robichaud est en conversation avec Carmel Robichaud. Elle parlait de Laurent Mallet. C'est un compétiteur aguerri. Vous avez peut-être d'ailleurs entendu, il avait donné une entrevue à l'émission Ça promet dimanche dernier avec Annie Desrochers. Ben, Monsieur Mallet a gagné cette année, oui, avec sa citrouille nommée Tinou, une citrouille lourde de 1534 livres. Il a pris part au concours à Néguac pour la dernière fois cette année. Il se retire après 26 ans de compétition. C'est une occupation qui est très prenante, là, faire pousser des citrouilles géantes. Ça commence au printemps. Et il faut vraiment prendre soin de cette bête-là tous les jours. Monsieur Mallet s'est confié sur sa passion et son expertise à l'émission La Matinale au Nouveau-Brunswick. Vous allez voir, les citrouilles géantes, il connaît ça, Laurent Mallet.
3: J'étais comme concierge à l'école. Quand j'ai pris ma retraite, j'ai dit un jour, j'aurai la plus grosse citrouille du monde.
0: Et puis?
3: j'ai commencé comme ça, puis j'ai fait 26 ans. Puis à chaque année, j'ai toujours appris. Comme là, cette année puis l'année passée, j'avais pu avoir mon 2000 livres. C'était ça mon but, 2000 livres.
0: Mm.
3: Puis il m'est arrivé deux pépins encore, mais ma tige principale, puisque je l'ai commencé 40 jours juste avant la fin, ça m'est pourri. Hein. Là, j'ai réussi à la guérir, mais là, oublie les 2000 livres, là.
0: Ça, c'est là, sûr que là, vous n'alliez pas l'atteindre avec la tige qui est abîmée.
3: Non, ben oui, hey, moi, je suis sûr. Moi, ça va être dans mes rêves. Je suis sûr que ça aurait été bien. Parce que ça faisait comme 40 jours qu'elle n'avait plus le tronc principal, là, où qu'elle avait commencé, puis tout. Là. Puis ça fait deux ans de suite. L'année passée, j'avais 15,82. Cette année, 15,34.
0: Mais vous gagnez encore, là, avec la pesée d'hier, oui, à Néguac, là.
3: Oui. Puis, au lieu d'être, je sais pas, moins 4-5 pouces d'épais, alors elle avait été 7-8 pouces d'épais. Là, c'est l'épaisseur qui fait la pesanteur. Là.
0: C'est fascinant. Dis-moi donc, Laurent. Moi, je sais très bien comment engraisser, là, comme personne humaine. Mais une citrouille, là, comment est-ce qu'on fait engraisser ça?
3: Pour commencer, ça prend une grosse serre géante. Okay? Moi, ma serre, j'avais 140 pieds carrés. Puis, pour avoir une grosse citrouille, ça prend au moins 800 feuilles. Moi, j'ai dit que j'avais 800. Moi, j'ai dit que j'avais 801 feuilles. Et le tronc principal où qu'elle a commencé, où que tu peux polliniser ta citrouille, faut qu'elle soit à 18 pieds. Puis moi, j'étais à du 17 pieds. Ça fait encore bon. C'est qu'elle a poussé sur un tronc double. Puis personne ne veut ça. C'est vraiment pas là.
0: Parce que ça divise l'énergie en quelque sorte, là.
3: Oui, ben, quand je suis arrivé, mon tronc double, avec les secondaires que poussé dessus, a ouvert mon clan.
0: Mmh.
3: Puis c'était une plaie ouverte, puis c'est bizarre, là, il est trop tard, ben probablement j'aurais peut-être pu guérir ça avec de la vaseline, papier ciré, puis boucher le trou.
0: Wow.
3: Pour pas qu'il y a rien qui rentre dedans. Mais
0: parce que c'est ça votre travail, Laurent, là. À tout bout de champ, vous allez voir votre citrouille, puis vous la soignez s'il faut pour essayer de la faire grossir, là, quand vous êtes dans des concours.
3: Hey, comment? dans le mois d'avril, que je commence à la maison, là, j'ai ça à la maison, je commence à la maison avec les lumières et tout. Bon, regarde, je passe mes journées à le regarder. Ça grossit à vue d'œil.
0: C'est une variété spéciale de citrouilles, là. C'est pas les mêmes qu'on va cueillir pour l'Halloween.
3: Non, mais ça c'est mon propre génétique en moi, là.
0: OK.
3: Moi, j'ai commencé à

0: à grossir, pas grossir, pas grossir. Tu sais, on dit que j'ai 4 championnes dans cette loque de Négouac. La première, c'était en 2006, je dis que j'avais 1138 livres. Après, en 2013, 1318 livres. Après ça, j'avais 1436, puis là, j'ai 1500.
1: Mais vous n'êtes pas rendu à 2000. Là, vous avez annoncé que c'était votre retraite. Non, avez-vous le goût de continuer là, pour essayer de l'avoir, non, votre 2000?
0: Non, je ne peux pas. C'est trop. Ça coûte trop cher. C'est 6 mois dans la maison. Là. Tu ne sors pas de la maison. Là.
1: C'est prenant.
0: Là, tout de suite, là, un matin, là, je suis en liberté.
1: Ah oui.
0: Je suis en liberté pour 12 mois là, par année.
1: Comment vous faites pour déplacer ça, une citrouille de 1500 livres?
0: Puis... Ah, ben, nous autres, moi, j'avais une équipe avec moi, puis merci à Robert, lui qui avait un boom truck. Fait qu'il est venu ici, puis là, ils l'ont enlevé dans l'air du temps, puis ils l'ont mis à bord du trailer. Fait moi, c'était le fun parce que j'avais pas à m'occuper de ça pendant tout, là. Et tout le monde participe, et tout le monde aime ça pareil. Et tout le monde qui venait ici, qui venait la voir, tout ça, tu sais, là, c'était beau. Disons que l'année prochaine, je m'en remets d'autres, mais pas dans le serre, puis dans le mois de mai, là.
1: Non, ça va être dehors, puis ça va faire ce que ça va faire.
0: Oui, dans le mois de juin, comme les dates du mois de juin. Moi, ben, je vais peut-être payer d'autres personnes avec moi qui voudraient en faire. Hein. On va se faire une petite compétition, nous autres, là.
2: Laurent Mallet est un jardinier extrême. Il fait pousser des citrouilles géantes jusqu'à cette dernière, 695 kilos. Imaginez, c'est le poids d'un ours polaire. Moi, j'ai eu beaucoup moins de succès dans mon jardin cette année. J'ai à peine réussi à faire pousser quelques patates. Mais en ce moment, à la mi-octobre, c'est le temps de l'année où on ferme le jardin. Peut-être que c'est ce qui va vous occuper dans les prochains jours. D'ailleurs, il faut déterrer les bulbes frileux, tailler les arbustes. Est-ce que vous avez commencé à ranger la cour, le balcon? En tout cas, chez moi, j'ai des hémérocales fauves. Vous savez, c'est des fleurs qui sortent très tôt au printemps. La plante verte va apparaître là, dès les premiers jours de mai, même parfois en avril. La floraison apparaît en juillet. C'est au bout d'une tige qu'on a cette espèce de tête orangée. Et quand les fleurs sèchent, la tige demeure, elle est assez haute, à peu près 1,5 m. Et donc, moi, ce que je fais, comme la plupart de mes voisins d'ailleurs, c'est qu'on va arracher ces tiges-là qui sont devenues presque comme des bâtons. Sauf que cette année, quand j'ai regardé dans la tige, je me suis aperçue qu'elle était creuse et qu'à l'intérieur, il y avait des petites bébites qui s'étaient réfugiées là. Et là, je me suis demandé, est-ce que je suis en train de nuire à la biodiversité? Alors, pour répondre à cette question-là ce matin, j'ai invité un entomologiste pour m'éclairer à ce sujet. Vous le connaissez, il s'appelle Étienne Normandin. Merci de venir à Lefto.
3: Bonjour, Evelyne.
2: Alors, est-ce que j'ai commis un impair en retirant mes tiges d'hémérocales?
3: Bon, alors, premièrement, faut dire quelque chose. Chacun a ses propres techniques d'aménagement paysager. T'sais, on va pas taper sur la main de quelqu'un s'il pense faire quelque chose de mal quand même. Mais effectivement, on essaye de plus en plus de laisser les tiges sur les plants à l'automne. Donc ça fait partie des bonnes pratiques. Puis on le voit dans les graminées, on le voit dans justement les hémérocales. Comme tu dis, ils ont une tige creuse. Puis effectivement, les petits insectes qui vont nicher à l'intérieur, il y en a plusieurs. Puis ceux qu'on apprécie particulièrement, c'est les petites abeilles sauvages. On a 350 espèces d'abeilles sauvages au Québec. Et il y en a plusieurs qui vont nicher justement dans des tiges creuses, que ce soit des hémérocales, des tiges de framboisier, creux spongieux, qui vont excaver pour faire justement leur maison à l'intérieur. Et les ombellifères, donc tu sais, toutes les panais sauvages et tout ça, c'est creux aussi, ils vont nicher à l'intérieur. Donc, super important de les garder si, évidemment, on a comme objectif de faire revenir la biodiversité sur notre terrain. Donc, oui, tu vas casser, Evelyne, les tiges des hémérocales, puis essaie de les mettre justement là où elles sont, donc les mettre soit à l'horizontale ou soit un petit peu en diagonale, ou les inverser tout simplement. Les abeilles sauvages préfèrent utiliser des tiges qui sont couchées à l'horizontale.
2: Ah.
3: Donc, elles vont, si on les laissait tout l'hiver, ben, à la fin de l'hiver, elles finiraient par canter, puis finalement, au printemps, à arriver à l'horizontale. Donc, exactement à peu près la bonne position pour nos petits insectes.
2: Oups, je pense que j'ai tout retiré déjà. Je me sens vraiment coupable de ça. Mais ce qui est fou, c'est qu'il y a un changement de mentalité qui s'opère.
3: Absolument.
2: On le voit dès le mois de mai, avec le grand mouvement planétaire No More May, c'est-à-dire qu'on ne coupe plus le gazon au printemps pour favoriser l'émergence du trèfle blanc, des pissenlits, des choses comme ça. Donc, si on a déjà cette pratique-là, qu'est-ce qu'on devrait faire à l'automne pour favoriser la biodiversité?
3: Il y a plein de choses. Donc, premièrement, on en a parlé, garder les tiges. Il y a des gens qui ont des gestionnaires paysagistes. Allez les voir, dites-leur, laissez-moi les tiges après mes graminées, puis Dieu sait que les graminées ont pris en popularité là, depuis les dernières années. Dites-leur, laissez-les là. En plus, vous savez quoi? Ça protège les graminées. Ça protège les jeunes tiges, finalement, les rhizomes du graminée. Et ça va permettre de survivre plus longtemps en hiver. Donc, gardez ces tiges-là, les émérocales aussi. Les échinacées, si vous en avez, moi j'en ai chez nous, dans une sec, et puis je les laisse coucher comme ça. Je fais juste les casser, je les inverse, ils se ressèment. Et puis, je casse un petit peu la tête, mais j'en laisse quelques-unes parce que vous savez quoi? Les graines, les akènes, donc les semences vont aussi servir de nourriture pour les oiseaux en hiver. Donc, pensez aux chardonnerets, pensez aux petits oiseaux qui vont venir justement se rassasier sur ces graines-là, ces semences-là. Donc, laissez ces tiges-là. Les fameuses feuilles qui tombent à l'automne.
2: Qu'est-ce qu'on en fait?
3: Bon, c'est mes recommandations, évidemment. Si vous trouvez ça pas beau, bon on va pas vous taper sur les doigts non plus.
2: Vous chicanez personne ce matin, merci beaucoup.
3: Non, je chicane personne. je veux rendre personne inconfortable par rapport à leur propre gestion de paysagement. Alors, je recommande de les laisser au sol, que ça soit sur le gazon ou dans les plates-bandes. Si vous voulez un gazon, un espace gazonnier qui est dépourvu de feuilles, ben j'ai un petit truc pour vous. Poussez-les dans vos plates-bandes, ça va protéger vos plantes, ça va protéger vos arbustes, ça va permettre aux insectes qui utilisent justement ces feuilles-là de se protéger, de se cacher des vents froids, des températures très froides de l'hiver.
2: Comme quoi, par exemple? Quels insectes?
3: Ben, on va avoir, par exemple, des arachnides, des petites araignées qui vont d'ailleurs servir de prédateurs pour nos insectes, les autres pestes ravageurs de nos potagers. Par exemple, ça peut être des petits carabes, c'est des espèces de petits scarabées qui sont aussi prédateurs, qui vont courir à gauche, à droite. Toute on appelle ça la microfaune, Evelyne, la microfaune de sol. Donc, les petites colamboles, on les appelle en anglais les springtails. C'est c'est minuscule, c'est à 2 mm de long. C'est une petite furcula. On les voit au printemps, d'ailleurs. On les trouve sur la neige quand on fait du ski de fond, c'est ça. Ouais. Et puis, ils sont super importants pour la microfaune du sol, garder les feuilles au sol. Donc, ça leur donne la nourriture aussi. Mm. On peut penser aux vers de terre également qui vont servir des feuilles pour se nourrir.
2: Bon, là, j'entends les gens dans ma tête qui me disent, qui me soufflent à l'oreille, oui, mais... On veut pas davantage de bébites chez nous. Déjà, on n'aime pas avoir des guêpes. On veut pas davantage de tiques. On veut pas plus de maringouins. Alors, qu'est-ce que vous répondez à ces gens-là qui veulent pas favoriser une certaine biodiversité?
3: C'est une très bonne question, puis ça, il faut apporter une certaine nuance. Et la seule nuance que je pourrais apporter pour essayer de convaincre les gens, c'est que ils étaient là avant nous. ils occupaient le territoire avant nous. Comme on le fait pour plein d'autres choses, on doit aussi les respecter. On doit respecter leur environnement. Puis Dieu sait que le milieu urbain, donc les villes, on a détruit cet environnement-là. Puis là, on essaie justement de faire revenir un petit peu de biodiversité là-dedans. Donc, pourquoi pas? Un environnement qui est aseptisé d'insectes, là, Evelyne, ça n'existe pas dans la nature. S'il n'y a pas d'insectes quelque part, il y a quelque chose qui cloche.
2: Ouais, okay?
3: Parce qu'ils sont partout et puis ils servent, ils ont des fonctions, ils ont des rôles, ils sont des prédateurs, des parasitoïdes. Ils vont vous servir, des fois vous ne le savez pas, mais ils vont vous servir à combattre le petit ravageur de votre potager que vous avez sans le savoir exactement. Donc, je dirais... gardez-les, ils vont vous servir, ils ont une fonction. Comme les gens apprécient voir des oiseaux, ben les insectes aussi ont le droit d'avoir leur petit environnement, leur petite maison.
2: Ouais. Est-ce qu'on devrait voir nos potagers, en plus d'être de beaux environnements, même une plante sur un balcon, est-ce qu'on devrait les voir comme une nourriture potentielle?
3: Absolument. Chaque plante contribue à sa manière à la biodiversité. Puis je suis entomologiste, donc on va contribuer surtout aux insectes, mais aux oiseaux, puis aux champignons aussi, quand on parle du sol. Donc oui. Puis je dirais même, j'ajouterais quelque chose, parce qu'on le voit souvent dans les aménagements paysagistes, c'est essayer de promouvoir, de mettre de l'avant les espèces indigènes de plantes. C'est super important parce qu'une espèce qui est exotique de plantes, puis Dieu sait qu'il y en a des plantes ornementales exotiques, va pas contribuer justement à la biodiversité locale, donc indigène. Donc, si vous avez le choix, mettez une plante indigène. Par contre, je le sais qu'il y en a des plantes ornementales qui sont super jolies. Moi, je le fais sur mon terrain, mais j'adore les magnolias, Evelyne. Donc, j'en ai mis un. C'est correct d'en mettre quelques-uns.
2: Oui.
3: Mais si vous avez le choix, choisissez une espèce indigène de plante. Elle va contribuer à la biodiversité bien mieux qu'une espèce exotique.
2: Ouais. Et la diversité aussi en général. Je veux dire, pas qu'une seule plante. Plus on a de plantes différentes, plus elles vont servir à une grande variété.
3: Exact. Il y a des espèces qu'on appelle des espèces clés de voûte. Et donc, ces espèces clés de voûte-là, que ça peut être des plantes aussi, que c'est le cas du chêne. Le chêne est une espèce clé de voûte qui va héberger plus d'espèces animales, que ce soit d'oiseaux, mammifères ou insectes, que d'autres espèces d'arbres. Donc, il y a des espèces comme ça, clé de voûte, il y a même des espèces parapluies qui vont permettre à d'autres espèces de, d'être protégées dans un endroit qui est perturbé. Donc, elles sont listées. Vous pouvez aller chercher sur Internet espèces clé de voûte, puis prioriser ceux-là si vous pouvez le faire.
2: Ouais. Ouais. Vous travaillez sur un guide d'aménagement paysager?
3: Oui, on a eu la chance, on a eu l'aide justement du ministère de l'Agriculture, puis de la Fondation de la biodiversité et de la faune l'année passée pour construire ce guide-là. Donc, c'est le guide pour les pollinisateurs, pour les aménagements pour pollinisateurs performants indigènes du Québec, donc le GAPIC. Et puis, on s'est penché là-dessus parce qu'on voyait de plus en plus les aménagements à Montréal, à Québec, dans les villes. Ça monte en popularité. Puis, nos recherches démontrent que pour les pollinisateurs, ces aménagements-là attiraient toujours à peu près les mêmes espèces. Des fois, on va sur le bord d'une saillie puis on voit, ça bourdonne, il y a plein de vie. Ouais, mais nos recherches démontrent que c'est souvent les mêmes espèces. On a juste une, deux ou trois espèces. Pourquoi? Parce qu'on met justement les mêmes espèces de plantes. Donc, aller proposer d'autres espèces qui ne sont pas nécessairement souvent disponibles en pépinière. Puis d'ailleurs, on a des tables de concertation avec les pépiniéristes. Oh. Pour les encourager justement à mettre d'autres plantes indigènes, les offrir justement au public pour diversifier les futurs cours justement des villes.
2: Donc,
3: on a un podcast, on a des vidéos, des capsules. Ça va être disponible dans à peu près 6 à 8 mois là, en ligne.
2: On se reparle dans 6 à 8 mois pour parler de ce guide-là. Étienne Normandin, comme toujours, très éclairant. Merci beaucoup. Je rappelle que vous êtes coordonnateur des collections zoologiques à la collection entomologique Ouellette Robert de l'Université de Montréal. Vous êtes bien sûr entomologiste. Oui. Merci. Bon samedi.

On entend la pièce « Automne » d'Alexandra Streliski de son album « Pianoscope » sorti en 2010. Ouais, c'est l'automne, ça nous tire doucement vers le froid. J'ai cherché les gants cette semaine, ma fille a dit « Oh, j'ai un peu froid aux doigts, est-ce que c'est possible? » Je ne sais pas du tout où j'avais caché, il a fallu que je creuse. Je ne sais pas pour vous, mais moi, les vêtements d'hiver étaient rangés très très loin. La semaine dernière, je vous parlais de vos vacances estivales. En fait, je vous posais la question, qu'est-ce que vous en avez fait? On a reçu un courriel d'auditrice, Madame Bugeau. Elle nous a écrit, j'aimerais vous le lire. Elle nous dit, j'ai eu 50 ans cette année. J'ai fait le tour du Mont Blanc avec mes amis. Je cours en sentier. Les Dolomites sont prévues l'été prochain. Et cette semaine, je quitte pour l'Autriche avec mon mari pour faire de la randonnée, les montagnes, à pied ou en courant. Ça semble tout à fait charmant comme vacances. Profiter des destinations pour pratiquer un sport, je trouve que c'est une très, très bonne idée. Ben, bon anniversaire à vous. Bon 50e, Madame Bugeau. Et surtout, merci de nous écrire. Si vous aussi, vous avez envie de nous raconter quelque chose, allez sur l'application Radio-Canada Audio, cliquez sur la bulle de conversation. Les messages se rendent directement. Sinon, si vous préférez le courriel, l'adresse est lefto@radio-canada.ca.

0: Je vous emmène maintenant dans l'extrême nord du pays, dans l'Arctique. L'Arctique qui fait partie des enjeux cruciaux pour la prochaine décennie, ça avec l'eau potable, le quantique et l'espace. C'est pas moi qui le dis, là, j'ai rencontré des universitaires lors d'un sommet international sur la diplomatie scientifique et ce qui ressortait, c'était vraiment ça. L'Arctique est vraiment un territoire qui va nous préoccuper dans la prochaine décennie, voire plus loin. Pour ses ressources, pour le passage du Nord-Ouest aussi qui est libéré des glaces par le réchauffement du climat. En fait, ça écourte le transport entre l'Asie et l'Europe. Donc, évidemment qu'il y a des gens qui sont intéressés par tout ça. Ça pose aussi la question de la souveraineté dans le nord du pays. Mais oui, comment assurer une présence dans un territoire si vaste, si peu densément peuplé? Ben, la défense canadienne a eu l'idée de faire appel à l'intelligence et à l'imagination des Canadiens pour entrevoir les enjeux de demain dans l'Arctique. Question de s'y préparer adéquatement. Elle a lancé le concours littéraire Paradigme polaire en 2045. Ça s'appelle comme ça. Les Canadiens ont répondu à l'appel, mais en grand nombre. 200 récits de fiction ont été retenus. Le journaliste Thomas Etier, qui est basé à Yellowknife, a discuté avec les gagnants du concours de la défense canadienne.
1: Il y a des Canadiens provenant de vraiment de tous les domaines, de tous les âges qui ont contribué en soumettant leur propre scénario de 5000 mots. Ça, j'en ai discuté avec Marie-Pierre Raymond, qui est scientifique à la Défense et qui est responsable du concours. Elle m'a expliqué que c'est un projet pilote inspiré, entre autres, par le style de la fiction utile. En la fiction utile, c'est un style ou une mouvance littéraire qui rassemble plusieurs créateurs de fiction et qui se donne pour mission d'élaborer des scénarios plausibles. Certains d'entre eux collaborent avec les gouvernements pour les aider à se préparer aux enjeux qui sont toujours en développement.
2: C'est comme un crowdsource d'idées. Donc, pour sortir de l'évaluation typique à l'intérieur des forces armées, pas rien canadiennes, mais à travers le monde, de comment on regarde un problème, puis comment on essaie de trouver une solution. On veut trouver comment la technologie du futur, qui est présentement en train de se développer, comment ça va avoir des effets sur les opérations militaires dans l'Arctique.
1: C'est un projet pilote. Madame Raymond m'a dit espérer que la défense canadienne va répéter l'expérience bientôt pour couvrir d'autres angles de la question entourant la défense de l'Arctique canadien.
3: Et la liste des lauréats a été dévoilée la semaine dernière. 12 histoires qui ont été récompensées. Alors, qui sont les auteurs, les autrices derrière ces histoires? Et concrètement, qu'est-ce qu'on y retrouve?
1: C'est Vera Kobalia de la Colombie-Britannique qui a remporté le Grand Prix de 10 000 $. Son récit est simple, la prémisse est simple. La Russie a établi une base flottante dans l'Arctique canadien et brouille les systèmes satellites et les systèmes de communication de notre défense nationale. Qui va utiliser les technologies et les connaissances à sa disposition pour prendre le dessus? Selon Mme Kobalia, ce sont les détails et les connaissances qu'elle a transmises dans son récit qui ont plu au comité de sélection, qui l'ont fait gagner le Grand Prix. Parce que Mme Kobalia a de solides connaissances en nouvelles technologies, elle a récemment fondé NDG Systems, qui est une jeune entreprise de technologie de la défense. Le texte inclut plusieurs nouvelles technologies. Elle imagine leur évolution. Également, les possibles scénarios catastrophes dans un environnement hostile comme l'Arctique. Elle dit également accorder beaucoup d'importance aux connaissances des populations inuites locales, les connaissances qu'elles ont de l'environnement arctique. Vera Kobalia s'est dite aussi très inspirée de la guerre en Ukraine et de la résistance et de la résilience des Ukrainiens face à la puissance russe. Elle est elle-même originaire de Géorgie, le pays d'Europe de l'Est. Ses origines ont certainement influencé le récit qu'elle a présenté à la défense canadienne.
3: Oui, et Thomas, quel rôle ont réservé les auteurs et les autrices à l'environnement de l'article dans leur récit?
1: Selon ce que m'a rapporté la responsable Marie-Pierre Raymond, on s'attarde beaucoup dans ces histoires sur la manière dont le froid extrême et la distance pourraient prendre le dessus, en quelque sorte, sur les nouvelles technologies. Plusieurs des histoires décrivent des défaillances techniques, ces fameux scénarios catastrophes qu'on veut prévoir autant que possible. Selon Mme Raymond, la majorité des histoires qui ont été soumises mettent de l'avant les connaissances traditionnelles inuites et l'importance de tenir compte de la présence de populations locales. La gagnante Vera Kobalia, elle-même experte des nouvelles technologies, a souligné que ces technologies ne sont pas infaillibles et qu'elles ne remplaceront jamais le savoir et les connaissances. J'ai eu la chance de lire aussi l'histoire de Julien Junet, de Montréal, qui est arrivé en 10e position. Monsieur Ginette travaille en télécommunication. Il est également éditeur du magazine Branchez-vous. Donc, c'est quelqu'un qui s'intéresse aux nouvelles technologies, qui a l'occasion d'explorer le sujet. Et Monsieur Ginette dit avoir également été inspiré d'un séjour dans une communauté autochtone du nord du Québec pour écrire son histoire. Son histoire qui est intitulée « Le silence d'une maison occupée ». Je vous laisse nous expliquer son titre.
4: C'est que moi, je voulais pas représenter le Nord, tu sais, comme un désert vide. Et je voulais pas non plus que ça sombre dans une bataille épique. J'ai beaucoup basé mon texte sur la présence des gens qui étaient déjà sur place. Le lieu qu'ils ont choisi, qui est vraiment, vraiment dans le Nord, il n'y a pas vraiment beaucoup de monde là-bas, mais il y a quand même quelques petites communautés. D'où le titre aussi, le silence d'une maison occupée. Oui, c'est bien beau d'avoir des technologies partout, mais il y a des humains derrière qui sont là.
1: On l'entend, c'est une histoire qui parle de logistique, qui parle d'obstacles majeurs liés au froid et à l'éloignement. De la manière dont on peut faire survivre 1000 soldats pendant plusieurs semaines dans le froid et l'éloignement. Mais il parle aussi de l'obligation de respecter et d'engager les communautés inuites à travers ces opérations-là. C'est une chose que les auteurs participants ont voulu transmettre pour plusieurs d'entre eux à la Défense nationale.
0: La fiction sert la défense nationale. Ici, le journaliste Thomas Etier discutait avec Rudy Desjardins de l'émission Panorama, diffusée à Vancouver et au Yukon. OK, j'ai le temps de vous présenter un dernier moment de radio d'exception. Ça nous vient de Jean-Philippe Nadeau à l'émission Fin PM en Mauricie. Vous souvenez-vous, il y a quelques semaines, je vous présentais un segment d'entrevue avec deux clowns thérapeutiques qui avaient signé un très, très beau livre qui s'intitule « Je te chuchote le printemps ». Je deviens un peu une ambassadrice de clown, on dirait. Bref, j'ai entendu cette entrevue-là à fin PM où on parlait de Patch Adams, qui est un peu le pionnier de la pratique du clown thérapeutique. Son histoire a été portée au cinéma. Vous avez peut-être vu ce film-là avec Robin Williams. Ben, j'apprenais cette semaine que Patch est malade. Il est atteint de la maladie d'Alzheimer et son état se détériore. Et en entrevue, c'était le clown québécois Guillaume Vermette qui a donné des nouvelles de son ami Patch Adams. En voici un extrait.
5: Fait que je veux être un ambassadeur, oui, de l'œuvre de Patch, mais je pense surtout du mouvement de clown humanitaire, de clown thérapeutique, dans l'espoir, entre autres, que des gens qui veulent faire ça dans la vie, ben, vont en entendre parler. Puis ils vont, que ce soit ça ou d'autres choses, qui vont se leur donner envie de s'impliquer dans la société.
6: Quel rôle a eu Patch Adams dans ta vie? Comment tu l'as rencontré d'abord?
5: Puis je l'ai appelé, tout simplement. J'étais chanceux, il était chez lui parce qu'il est toujours en voyage humanitaire. Puis il m'a invité à l'accompagner en Russie. Ça a été le début d'une longue aventure, d'une longue relation. T'sais, tu me demandais le rôle qu'il a eu dans ma vie, c'est les rôles. Ça a été, j'ai été fan de lui, ça a été mon mentor. Les bottines suivent les babines. Et il rêve réellement de changer le monde et d'avoir un impact positif sur la planète. Et il travaille fort et avec conviction pour ça. Mais aujourd'hui, de tous les rôles qu'il peut avoir dans ma vie, le plus important, c'est que c'est un ami. Et je suis excessivement reconnaissant de ça. Et il rendait que l'Alzheimer, il manque une jambe en moins aussi. Il a fallu qu'il ampute à cause d'un problème médical il y a à peu près 4 ans, je crois. Donc, c'est un choc de voir mon ami, bien sûr, mais aussi mon mentor, qui a toujours été un symbole de... symbole de beaucoup de choses, mais entre autres, j'ai envie de dire, le mot qui me vient en tête, c'est de force, une espèce de force bienveillante. C'est un homme contraire qui n'avait jamais besoin de dormir, qui avait toujours l'énergie infinie pour aller répandre du bonheur, être en voyage tout le temps, même rendu à 70 ans. Puis là, de le voir qu'il commence à souffrir puis à se fermer sur lui-même à cause de l'Alzheimer, ça m'a frappé.
6: Une fois qu'il mettait son nez rouge, il redevenait le Patch Adams.
5: Oui, ça, c'est vraiment intéressant parce que même avant d'aller le visiter en septembre dernier, à peu près 2 ans, si je ne m'abuse, là, j'étais en Géorgie, auprès de réfugiés ukrainiens avec Patch. Et Patch commençait déjà à avoir l'Alzheimer de manière assez significative. Il avait besoin d'aide pour ses déplacements du quotidien. Mais on dit que l'Alzheimer atteint le cerveau, mais jamais le cœur. Et le clown, pour moi, c'est le langage du cœur. Puis c'était fascinant qu'il mettait son nez rouge et redevenait le même clown habile et sensible qu'il a toujours été. Il était super bon. Faisait son intervention, ça durait 1 heure, 2 heures par exemple. Il a terminé, il enlève son nez rouge, redevient complètement confus. C'était fascinant, l'Alzheimer me fascine. Là, quand je suis allé le rencontrer, j'avais pas l'espoir que ça se passe encore parce que l'État avait été aggravé en septembre dernier. Puis c'était juste pour aller passer un bon moment avec lui, mais il y a une espèce de... sans avoir trop d'attente. Ça se peut que je vois pas mon ami. Ça se peut que qu'il me reconnaisse pas. Ça se peut que ça connecte pas comme d'habitude. Que petit à petit, ça l'a ramené au clown qui était. Et c'est lui qui nous animait. On pensait aller faire du clown thérapeutique pour un homme qui a de l'Alzheimer, mais c'est un homme qui a de l'Alzheimer qui a fait du clown thérapeutique pour nous. Les vieux réflexes ont repris le dessus. Puis, ce qui était particulièrement touchant, c'est que dans la pièce d'à côté, il y avait sa femme, Suzanne, qui est encore en moins bon état que lui, qui elle, je crois, je pense que le bon terme, ce serait en fin de vie. Mm-hmm. Il nous a amenés à son chevet. Il nous a amenés au chevet de sa femme souffrante. Et l'idée, une animation de clown thérapeutique pour réconforter sa femme en chantant des chansons, en étant super doux, plein d'amour pour elle, c'était particulièrement touchant.
0: Le clown humanitaire Guillaume Vermette, sur son compte Instagram, raconte ce dernier moment avec Patch Adams. Il est allé le visiter donc avec un groupe d'amis qui l'ont bien connu. C'est touchant, c'est bien écrit. Si vous souhaitez retrouver ça, tapez tout simplement Guillaume Vermette Instagram et vous trouverez cette publication très, très facilement. D'ailleurs, si vous voulez voir le film aussi, c'est disponible, Patch Adams, sur les plateformes de diffusion américaines.

C'est la chanson de Karim Ouellet, 30, chanson-titre de son album qui est sorti il y a 10 ans. J'aimerais remercier l'équipe de Lefto, Isabelle Routier, Zoé Vitala, à la technique Ima Darakat et Alex Leclerc. Moi, c'est Evelyne Charuet. Je vous souhaite de passer une très, très belle longue fin de semaine. À bientôt.

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0: 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À Ça nous regarde ce soir, Télisson Aurélien livre sa version des faits. Il reconnaît avoir déjà plagié, mais nie avoir utilisé l'intelligence artificielle pour son roman « C'était ça ou mourir ». Aussi à l'émission...
1: La proportion des femmes de 40 à 49 ans qui ont un cancer du sein est en augmentation depuis 15 à 20 ans.
0: Toujours pas de dépistage systématique du cancer du sein dès 45 ans au Québec. On vous présente le cas d'une femme de 47 ans qui souffre d'un cancer incurable.
2: Pour moi, il est trop tard. J'espère vivre bien le plus longtemps possible.
0: Et plus tard...
3: Cette attaque est assez inédite de par son ampleur.
0: Cyberattaque contre des réfrigérateurs et des congélateurs de centaines de supermarchés en France. Jusqu'à quel point sommes-nous vulnérables? Bon mardi soir à tous. Vous vous êtes peut-être déjà fait votre idée au sujet de la controverse entourant les écrits de Télisson Aurélien. Tant de gens se sont déjà prononcés sur cette affaire, sur le rôle que peut avoir ou non l'intelligence artificielle dans l'écriture, sur ses traces de plagiat dans des écrits passés. La controverse a ébranlé le monde littéraire et pourtant, jusqu'à ce matin, Télisson Aurélien n'avait presque rien dit. Il refusait les demandes d'entrevue. Il a finalement mis fin au silence ce matin. Sa défense tient en à peine plus d'une page. Et pour nous en parler, je retrouve mon collègue Louis-Philippe Ouimet. Louis-Philippe, bonsoir.
4: Bonsoir.
0: Donc, Télisson Aurélien refuse toujours les demandes d'entrevue. Bon, vous avez essayé là, à plusieurs reprises, aujourd'hui encore. Mais il a pris la plume. Qu'est-ce qu'il a dit?
4: Vous vous souvenez, madame, il y a 3 semaines, lors du début de la polémique, Télisson Aurélien nous avait promis une enquête de dévoiler certaines preuves. Ben, aujourd'hui, pas d'enquête. Pas de preuves, mais un message qui tient sur 10 paragraphes. Mm-hmm. Et donc, il persiste et il signe, Télisson Aurélien. Il dit qu'il s'agit d'une hérésie, qu'il a utilisé l'intelligence artificielle pour écrire « C'était ça ou mourir ». Il dit que tout ça, c'est faux, qu'il n'y a pas de machine derrière son grand roman qui a été vendu à plus de 50 000 exemplaires, d'ailleurs. Et donc, dans ce message, en fait, Télisson Aurélien écrit ceci, et je le cite là-dessus, il dit... La critique est toujours légitime, mais les menaces, le lynchage médiatique et le harcèlement raciste que je subis depuis des semaines sont insoutenables. Mmh. Un peu plus loin, il dit aussi « Je ne veux pas effacer mon passé ni prétendre être un homme sans faute, mais ce roman, je l'ai écrit moi-même. Il vient de mes blessures et de celles des autres migrants. » Donc, dans un premier temps, Télisson Aurélien revient sur ses allégations d'avoir utilisé en totalité ou en partie l'intelligence artificielle pour des parties de son texte, de son roman. Mais il revient aussi sur ses allégations de plagiat. Mm-hmm. Vous vous souvenez que dans la foulée de l'intelligence artificielle, il y avait des allégations de plagiat sur une 20aine de textes qui ont été écrits dans les années 2010. Il était dans la 20aine à ce moment-là. Mm-hmm. Alors, Télisson Aurélien admet, il dit « c'était une erreur de jeunesse mm-hmm. ». Et il écrit « j'ai commis des erreurs inacceptables malgré la jeunesse et l'inexpérience. Je le regrette profondément et présente mes excuses sans réserve. » Donc, ce qu'il faut retenir de ce message-là, qui a été diffusé à tous les médias aujourd'hui, c'est qu'il nie l'utilisation de l'intelligence artificielle pour son roman, mais oui, il admet qu'il a plagié pour une 20aine de ses textes.
0: Est-ce qu'on peut écouter un extrait? Je crois que vous voulez nous
4: présenter. Oui, tout à fait. J'aimerais qu'on écoute Louis Aucoin, à qui j'ai parlé un peu plus tôt, qui est stratège en communication, et il a vivement réagi au message de Télisson Aurélien.
5: Je suis obligé de dire que sa réponse arrive très, très tard dans le processus. C'est un mauvais choix de gestion de crise de se poser en victime alors qu'il y avait l'occasion de dire c'est une question de société, une question de culture beaucoup plus large qu'il faut tous se poser.
0: Rappelez-nous, Louis-Philippe, donc, début de l'affaire, il y a 3 semaines, vous l'avez dit, ces allégations que c'était ça ou mourir étaient presque entièrement écrites par l'intelligence artificielle. Ouais. C'était fondé sur quoi?
4: Ben, en fait, c'est le compte Balance ton Claude sur le réseau X qui avait lancé ces allégations-là. Et là, ça a eu un effet, boule de neige sur les réseaux sociaux. Et il y a d'autres médias qui se sont mis à utiliser Pangram. Donc, c'est un outil de détection de l'intelligence artificielle. Et là, en passant ce texte dans Pangram, eh bien, journalistes, médias, à travers la planète, ont découvert que 94 % de ce texte avait été écrit avec l'utilisation de l'intelligence artificielle. Et ça, ça fait toute une différence. Maintenant, il y a eu une remise en question de la fiabilité de Pangram. Eh bien, il faut dire que cette version de Pangram, c'est la 4e version, celle qui a vu le jour le 1er août dernier. Nos collègues des décrypteurs ont fait leur recherche, ont mené leur enquête aussi. Et certaines expertes à propos de Pangram affirment que c'est un outil qui est très fiable. C'est l'outil le plus fiable pour faire de la détection de l'intelligence artificielle. Et il fonctionne surtout avec des textes complets, pas avec des courts extraits qu'on pourrait prendre à gauche et à droite. Et justement, j'aimerais qu'on réécoute Nicolas DeRozan, notre collègue au décrypteur qui a enquêté sur la question. On va l'écouter.
6: Bien, on a parlé à Marzena Karpinska, qui était une des premières chercheuses qui s'est vraiment penchée sur la fiabilité de Pangram. Et elle, ce qu'elle dit, essentiellement, c'est qu'il n'y a presque aucune chance que ce livre-là n'a pas été écrit avec l'aide de l'IA.
0: Bon, l'éditeur de Terry Lisson, Aurélien, Boréal au Québec, avait publié des communiqués au tout début de la controverse. Est-ce qu'il s'est manifesté depuis? Est-ce que les responsables de Boréal se sont manifestés ces derniers jours?
4: Bon, mise en contexte. Télisson Aurélien a deux éditeurs. Il en a un au Québec, c'est Boréal. Il en a un en France. Donc, Boréal a réagi par voie de communiqué à quelques reprises. Pas d'entrevue pour l'instant, ni du côté de Grasset, d'ailleurs.
0: En
4: Boréal
0: France.
4: À la maison, effectivement. Et le livre a été vendu dans 26 pays et territoires, Madeleine. Donc, les autres éditeurs n'ont pas répondu. Mais Boréal, effectivement, qui est aussi mis en contexte, qui est un des plus gros éditeurs au Québec, quand même. Donc, ça, là-dessus, c'est silence, parce que Boréal s'est toujours défendu en disant, de notre côté, en tant qu'éditeur, il n'y a pas eu, lors de la révision du texte de M. Aurélien, utilisation d'intelligence artificielle. Donc, ça va vraiment être un dossier à suivre. Maintenant, il y a des réactions sur les réseaux sociaux à ce nouveau message de Télisson Aurélien. Il y a des chroniques qui s'écrivent. Et Louis Aucoin, stratège en communication à qui j'ai parlé, on l'a entendu aussi. Il semble être assez dubitatif en ce qui concerne les explications de M. Aurélien. On va le réécouter.
5: À un moment donné, c'est difficile de croire que le tout dernier texte qui a tellement touché les gens, celui-là est entièrement pur et est entièrement aucunement fabriqué avec intelligence artificielle. Pourquoi quelqu'un de sensé, de lucide, croirait ça à ce moment-ci?
4: J'aimerais terminer, Madeleine, en vous disant que dans son message d'aujourd'hui, Télisson Aurélien passe sous silence les allégations d'une possible utilisation de l'intelligence artificielle dans plusieurs de ses chroniques publiées dans la presse. Je ne sais pas si vous vous souvenez, dans les années 2020, la presse qui a rompu son lien avec lui, qui a ajouté une notice à ses publications comme quoi il y aurait peut-être eu utilisation d'intelligence artificielle pour les chroniques. Donc ça, il ne dit pas un mot là-dessus. Et je vous rappelle que dans toute cette polémique-là, c'était ça ou mourir, et numéro un des ventes.
0: C'est ça que je voulais vous demander, Louis-Philippe, parce que, bon, je me promenais dans les librairies en fin de semaine. C'est un livre qui est encore là, au-devant de certains étalages. Ça continue à se vendre, ce livre-là.
4: Et c'est pour ça qu'on en parle autant, parce que pour plusieurs lecteurs, et j'en fais partie, c'est un livre qui est extrêmement touchant, émouvant, qui nous ébranle. Eh bien là, et c'est ça le choc, en fait, c'est savoir, est-ce que ce livre a été écrit avec l'utilisation artificielle en partie ou en totalité? Peut-être qu'il y a un peu des deux, mais ça, il faudrait parler à Télisson Aurélien face à face pour tout savoir, Madeleine.
0: Louis-Philippe, oui, mais merci beaucoup. Au revoir.

0: a vraiment une offre de collaboration de la part de l'équipe entourant Mme Fréchette.
1: C'est un processus qui est important d'assurer une transition coordonnée, adéquate, et c'est ce à quoi on a travaillé dans le cadre de cette rencontre. Nos équipes vont échanger des informations pour la suite des choses.
2: Mais on n'est vraiment plus dans l'affrontement de la campagne électorale. Paul Saint-Pierre Plamondon, Christine Fréchette se sont rencontrés aujourd'hui dans l'emblématique bureau du premier ministre à Québec. C'est une scène qui se produit après chaque élection, la passation de pouvoir. J'en parle avec notre analyste politique Véronique Prince à Québec. Véronique, bonsoir.
3: Bonsoir, Madeleine.
2: Paul Saint-Pierre Plamondon et Christine Fréchette veulent une transition qui est ordonnée.
3: Oui, puis leur rencontre s'est d'ailleurs déroulée dans la plus grande sobriété. Hein? Je vous disais, là, c'était très, très sobre. J'ai pu assister au moins 4 autres rencontres de transition dans le passé entre un premier ministre sortant et un premier ministre désigné. Et chacune de ces rencontres est très particulière parce qu'il y a quelque chose d'historique. Dans ce cas-ci, c'est que quand je dis que c'est sobre, là, c'est qu'on a pu être témoin de la traditionnelle poignée de main, mais on n'a pas pu entrer avec les caméras dans le bureau du premier ministre ou de la première ministre, alors que ça avait été le cas en 2018 entre Philippe Couillard et François Legault. Les deux s'étaient même permis quelques blagues. Mais on sentait que c'était une journée difficile pour Mme Fréchette et son équipe, malgré le sourire qu'elle affichait. On sait qu'elle a rapidement reconnu sa défaite. Elle en a même pris le blâme la semaine dernière. Mais malgré tout, bien évidemment, on peut s'imaginer à quel point la passation des pouvoirs doit être une étape dure pour elle, qui n'aura été première ministre que pendant 6 mois. En fait, l'atmosphère, c'est toujours un peu étrange, Madeleine, cette journée-là, parce que vous avez l'équipe de Mme Fréchette, qui techniquement est toujours en poste, et la nouvelle équipe de M. Saint-Pierre Plamondon qui commence à s'installer. Et tout ça, cette période de flottement, c'est en attendant l'assermentation des députés prévus jeudi, mais surtout en attendant l'assermentation des ministres du gouvernement de Paul Saint-Pierre Plamondon la semaine prochaine. D'ailleurs, demain, c'est le dernier conseil des ministres du gouvernement Fréchette. Ils ont tenu à le faire en présentiel, comme on dit, pour se revoir une dernière fois. On comprend que c'est un conseil qui fait de l'intendance. Il n'y a aucune décision majeure qui sera prise. Le but, c'est vraiment d'assurer les affaires gouvernementales pour la dernière semaine de transition.
2: Et vous avez dit, bon, et techniquement, elle est encore en poste, Christine Fréchette, et elle a demandé à Paul Saint-Pierre Plamondon de travailler sur certaines priorités, 3 en fait.
3: Oui, vous avez d'abord la crise de l'itinérance. Oui. Là-dessus, ils sont clairement sur la même longueur d'onde parce que c'est la priorité des priorités dans les 100 premiers jours de Paul Saint-Pierre Plamondon au pouvoir. Ça, il l'a déjà annoncé à plusieurs reprises. Ensuite, le deuxième dossier, celui de l'économie, agir sur le coût de la vie. Là aussi, Madeleine, il n'y a aucun enjeu. Les deux sont d'accord que c'est prioritaire. C'est le troisième dossier où ils sont plus ou moins d'accord, celui sur l'entente de Churchill Falls, entente de principe conclue tout juste avant la campagne électorale entre Christine Fréchette et le premier ministre là-bas, qui est Tony Wakeham, vers le Québec. D'abord, il faut se rappeler que Paul Saint-Pierre Plamondon avait critiqué la première entente de principe conclue en 2024 entre les deux anciens premiers ministres Andrew Fury et François Legault. Il trouvait que c'était une entente humiliante pour le Québec, notamment parce que, selon lui, le gouvernement de l'époque aurait dû insister sur les revendications historiques concernant la frontière du Labrador, comme si on avait plié finalement avec cette entente-là. Et une entente d'ailleurs qui avait été finalement rejetée par Terre-Neuve et Labrador quand le

0: le nouveau gouvernement conservateur là-bas s'est fait élire. Mais Tony Wakeham, le premier ministre à Terre-Neuve-et-Labrador, s'est ensuite entendu un peu une extrémiste avec Mme Fréchette avant la campagne électorale. On se rappelle même que le premier ministre canadien Mark Carney était présent. Mm-hmm. Ce qui avait valu plusieurs critiques de Paul Saint-Pierre Plamondon, qui dénonçait en se disant, mais c'est quoi l'urgence de la signature avant une campagne électorale? Il se questionnait aussi à mots à peine couverts là, sur la légitimité, sur l'implication aussi de Mark Carney dans tout ça. Mais il avait ensuite nuancé sa position en disant qu'il n'avait pas l'intention de déchirer l'entente si les intérêts du Québec étaient bien représentés et qu'il allait l'examiner. Donc, en ce moment, les deux sociétés d'État, Hydro-Québec et Hydro-Terre-Neuve, sont en train d'essayer de négocier sur les dernières virgules du contrat. On est vraiment dans le détail des détails. Et techniquement, l'entente doit être ratifiée au printemps. Donc, à voir si le gouvernement Saint-Pierre Plamondon jugera si c'est suffisant pour le Québec ou si on reprend la négociation. Ce serait quand même quelque chose.
1: Ça serait une deuxième fois, encore une fois. Alors, on verra d'ici là. En attendant, vous l'avez bien dit, donc jeudi, assermentation des députés, c'est bien ça?
0: Exactement, du Parti québécois. Les autres, des autres partis, ce sera la semaine prochaine.
1: Véronique Prince, à Québec, bonne suite là, de cette entrée progressive en poste du gouvernement de Paul Saint-Pierre Plamondon. Bonne soirée, au revoir.
0: À vous aussi.

0: maintenant vous parler de santé. Vous avez peut-être déjà pris votre rendez-vous pour recevoir le vaccin contre la grippe ou la COVID-19. Il y a eu aujourd'hui un fort achalandage en ligne. Depuis ce matin seulement, il y a déjà plus de 170 000 rendez-vous qui ont été enregistrés au Québec. Mais cette année, la campagne démarre sous le signe d'un double enjeu. D'abord, une circulation virale qui s'annonce plus hâtive que d'habitude. Peut-être que ça existe, que ça explique d'ailleurs le fort achalandage en ligne aujourd'hui. Ensuite, il y a cette décision qui a fait réagir la fin de la gratuité universelle du vaccin contre la grippe au Québec. Notre journaliste Samy Rebaïn s'est penché sur le dossier. Samy, bonsoir.
1: Bonsoir.
0: Que révèlent les derniers chiffres là, sur la circulation de la grippe quand on disait que ça circule plus tôt là, cette année au Québec?
1: C'est ça, c'est ce qu'il faut retenir, c'est que ça circule plus tôt. Le taux de positivité, ce qui veut dire la proportion de personnes testées positives, c'est 2,5 à 2,7%. Ce qu'il faut retenir, c'est que c'est 5 fois plus qu'à pareille date en 2025. Pour ce qui est de la souche dominante, c'est la souche H1N1 qui prédomine. J'en ai d'ailleurs discuté avec Jesse Papenberg. Il est pédiatre, infectiologue et microbiologiste à l'hôpital de Montréal pour enfants.
2: L'influenza a deux sous-types, le H1N1 qui a fait son émergence, cette souche-là, en 2009, lors de la pandémie de 2009, mais que maintenant, la population a été exposée au fil des années et n'est pas plus une souche pandémique, mais bien une souche saisonnière. L'autre souche, le H3N2, est celle qui a prédominé l'année passée. On voit déjà que c'est vraiment le H1N1 qui prédomine cette année et on s'attend à ce que ça soit une saison hâtive de par le fait que on est déjà 2,5% de positivité et aussi si on regarde ailleurs au Canada, dans l'Ouest, on est à 10, 12, 15% de positivité. Donc, la saison grippale, ça s'en vient.
0: Et quel est le message des autorités sur l'importance de se faire vacciner?
1: C'est clair, le vaccin réduit les risques de complications graves. Selon les données de surveillance, la majorité des personnes hospitalisées font partie des groupes à risque qui ne sont pas vaccinées. Voici la directrice nationale de santé publique, Dr Caroline Quash.
3: Elles ont plus de risques d'être hospitalisées et potentiellement de décéder d'un des virus respiratoires. Donc, on le voit dans notre surveillance à chaque année. Les personnes qui sont hospitalisées, quand on leur pose des questions, ce sont des personnes qui font absolument partie des groupes à risque et qui n'ont pas reçu le vaccin.
1: Quand on parle de groupes à risque, on parle des personnes de 65 ans et plus, celles qui ont une maladie chronique, comme des maladies cardiaques, l'asthme, les femmes enceintes, le personnel de la santé et les proches aidants qui sont, tous ces groupes-là, en fait, ils sont vaccinés gratuitement.
0: Donc, on nous encourage à nous faire vacciner, mais en même temps, ce n'est plus gratuit.
1: Oui, parce qu'après une gratuité élargie pendant la pandémie, Québec revient à un programme qui est ciblé. Pour les autres, le vaccin contre la grippe coûte environ entre 30 et 50 dollars en pharmacie et celui contre la COVID-19 peut atteindre 160 dollars. La docteure Caroline Quash explique que ce choix, il repose sur les recommandations scientifiques et le coût efficace du programme.
3: C'est un choix. En fait, on est revenu à la recommandation scientifique du Comité sur l'immunisation du Québec qui, en 2018, avait fait une réévaluation des programmes. On est conscient de...

0: je dirais, du budget disponible pour les vaccins et pour, en fait, toute la santé. Et donc, ce qu'on a regardé à l'époque, c'était le coût-efficacité pour prévenir une hospitalisation, une complication. Le programme de vaccination contre l'influenza a pour objectif de diminuer les complications, les hospitalisations et les décès. Et dans ce contexte-là, c'était seulement certains groupes pour lesquels le barème de coût-efficacité était atteint. Et donc, c'est ces populations-là qu'on a gardées.
1: Donc, c'est la chef de la santé publique qui le dit, la docteure Caroline Quach. Est-ce que ça fait l'unanimité dans la communauté scientifique?
2: Non. À ce sujet, je me suis entretenue avec Nathalie Granvaux. Elle est chercheuse spécialisée dans les infections virales respiratoires au Centre hospitalier universitaire de Montréal. Elle craint que le coût décourage certaines personnes de se faire vacciner.
3: La population se retrouve un petit peu dans l'incompréhension de comprendre pourquoi on lui dit d'un côté, il faut vraiment que vous fassiez les programmes de vaccination. On insiste tout le temps quand il y a la rougeole, etc. On dit aux gens, il faut vous vacciner, il y a des vaccins disponibles, c'est notre meilleure arme contre les infections. Et de l'autre côté, on leur dit, ben oui, mais finalement, vous allez vous débrouiller. Donc, je pense qu'on donne deux messages qui s'antagonisent l'un à l'autre. Et la population a du mal à s'y retrouver. En tout cas, moi, le retour que j'ai, c'est les gens comprennent pas. Ben, si c'est si utile, si c'est si important, pourquoi soudainement je dois le payer?
2: La chercheuse Nathalie Granvaux craint une hausse des hospitalisations aux urgences, entre autres, et elle propose d'intégrer les vaccins au régime public d'assurance médicaments ou au régime privé.
1: On parle du Québec depuis tout à l'heure. Comment se situe le Québec par rapport aux autres provinces au Canada?
2: Il faut savoir que la plupart des provinces offrent le vaccin à tous les gens qui sont âgés de 6 mois et plus. Il n'y a que le Québec et l'Alberta qui ciblent la gratuité. Mais si on va ailleurs, certains pays européens comme le Royaume-Uni privilégient aussi les groupes vulnérables. Voici de nouveau le docteur Jesse Papenburg.
4: C'est chez les populations à risque que le gros du fardeau se trouve et en fait que ce programme-là, il est coût efficace. En autre mot, et pour la COVID-19 et pour l'influenza, on voit qu'en essayant d'augmenter les couvertures vaccinales chez les personnes les plus à risque, en fait, c'est la façon la plus efficace d'utiliser nos ressources en soins de santé qui sont malheureusement limitées.
2: Alors, en terminant, on parle ici d'un arbitrage entre efficacité des dépenses de santé et l'accès à la vaccination. Et je vous rappelle en terminant que les rendez-vous sont ouverts sur Clic Santé et en pharmacie. La vaccination, elle, débutera le 20 octobre.
1: Je pense que je vais poser la question aux auditeurs. Est-ce que les coûts, c'est un frein pour vous à la vaccination? Vous pouvez nous écrire en vous rendant sur l'application Radio-Canada Audio maintenant. Cliquez sur la bulle de conversation de notre émission en direct. Nous, c'est gratuit. Samira Bahine, merci.
2: Au revoir.
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1: Au Québec, le ministère de la Santé refuse toujours d'élargir le dépistage du cancer du sein aux femmes de 45 à 49 ans. Et ce même après la recommandation de l'INES un an plus tôt. David Gentilé a rencontré une femme de moins de 50 ans qui souffre d'un cancer du sein incurable.
6: Ah, c'est le fun. Moi, j'aime vraiment ça. J'aime ça quand on mange ensemble. Ils ont toutes des belles blondes, ces enfants-là. J'aime bien ça.
7: Eugénie Lacroix prend une collation avec son fils Mathias. La famille essaie de garder le sourire, même si Eugénie, 47 ans, souffre d'un cancer du sein incurable.
6: J'en ai rencontré des très jeunes, bien plus jeunes que moi, puis qui ont des cancers très graves, là, qui vont mourir, tout comme moi, qui ont 35, 36, 37 ans. T'sais. Alors, puis si on lit les statistiques, c'est épeurant, là. Je veux dire, ça va pas arrêter.
7: Parce que son cancer du sein a été diagnostiqué dans le milieu de la quarantaine, Eugénie aurait pu bénéficier d'un dépistage précoce. Elle veut donc que Québec élargisse le programme de dépistage du cancer du sein aux femmes de 40 à 49 ans. En ce moment, ce ne sont que les femmes de 50 à 74 ans qui en font partie.
6: Il faut rapidement rentrer les femmes de 45 à 49 ans dans ce programme-là et leur donner la chance, un, d'être informées comme il faut, puis deux, de pouvoir aller rapidement passer les mammographies si elles en ont besoin, j'aurais envie de dire, ou si elles ont quelques doutes que ce soit.
7: C'est que l'incidence du cancer chez les femmes de 40 à 49 ans a beaucoup augmenté. Denis Soulière est médecin oncologue et porte-parole de la Société canadienne du cancer.
8: Parce que l'on sait que la proportion des femmes de 40 à 49 ans qui ont un cancer du sein est en augmentation depuis 15 à 20 ans. Alors qu'on était de l'ordre, il y a 20 ans, à peu près de 8 % des cas de cancer du sein, on est à peu près maintenant de l'ordre de 13 % des cas de cancer du sein.
7: Le médecin spécialiste estime que ça pourrait sauver des centaines de vies. Une opinion partagée par Grégoire Bernèche, président de l'Association des radiologistes du Québec.
9: Depuis plusieurs années, les patients de moins de 50 ans au Québec, en particulier la cohorte des 45-49 ans, sont les seuls au Canada à ne pas pouvoir bénéficier d'un dépistage systématique. À ce stade-ci, non seulement je trouve ça inacceptable, mais je trouve ça gênant.
7: Les radiologistes pensent être en mesure de faire les quelques 20 à 40 000 mammographies supplémentaires qui découleraient d'un élargissement du programme de dépistage. Mais le ministère de la Santé explique par courriel qu'il n'est pas possible à ce stade de confirmer de scénarios de déploiement ou d'échéancier relativement à un éventuel élargissement du programme. Le ministère de la Santé et des Services sociaux dit vouloir cibler le dépistage. Eugénie Lacroix tente de réduire l'angoisse en pratiquant l'un des nombreux instruments de musique qu'elle maîtrise.
10: Pour moi, il est trop tard. Tu sais, le chemin est fait. Je pense pas que je vais guérir. Tu sais, j'espère vivre bien le plus longtemps possible dans cette maison-là avec mes enfants. Mais pour le reste, tu sais, c'est pour les autres.
7: Ici David Gentile, Radio-Canada, Montréal.
1: Et je retrouve le docteur Denis Soulière, médecin oncologue, porte-parole médicale et scientifique à la Société canadienne du cancer. Docteur Soulière, bonsoir.
11: Bonsoir, merci de me recevoir.
1: Ben merci d'être là, docteur Soulière. D'ailleurs, on vous entendait dans le reportage de David Gentile. Et là, nous, à Ça nous regarde, on a d'abord voulu essayer de comprendre, là, qu'est-ce qui explique cette hausse du cancer du sein chez les plus jeunes? Est-ce que c'est parce qu'il y a quand même un certain dépistage, même s'il n'est pas officiel?
11: En fait, on ne peut pas dire qu'il y a une cause tout à fait spécifique qui explique la migration vers un âge plus jeune. Il y a plusieurs facteurs de risque qui sont impliqués et qui sont présumés. Donc, il n'y a pas, comme je dis, une réponse définitive, mais on pense que le fait d'une obésité peut-être un peu plus importante dans la jeune population peut avoir un effet pour faire en sorte que le cancer du sein arrive plus tôt, que les ménarches arrivent plus tôt, que les femmes ont une première grossesse souvent plus tard dans la vie, alors qu'on sait qu'une grossesse plus tôt est un effet protecteur, peut avoir un rôle à jouer. Et bien évidemment, il faut qu'on se pose aussi question par rapport à d'autres événements environnementaux, donc la consommation d'alcool qui joue un rôle. On sait d'ailleurs qu'une plus faible consommation d'alcool augmente rapidement le risque du cancer du sein. Donc, une plus grande population dans la population féminine peut se traduire par une augmentation de ce risque-là à un âge plus jeune. Et bien évidemment, d'autres événements environnementaux qu'on ne peut pas identifier de façon aussi claire, mais qui peuvent avoir joué un rôle vers cette migration-là.
1: Donc, il y a
11: Et le dernier élément, si vous me permettez, c'est qu'on a aussi une modification de notre population. C'est-à-dire qu'on a une population maintenant qui, dont 30 % est issue de l'immigration de première, deuxième génération. Et on sait que pour certaines populations racisées, l'âge auquel on présume qu'il peut y avoir un risque de développer un cancer du sein est un peu plus jeune. Donc, ça joue aussi dans toute cette élaboration des facteurs qui font en sorte que l'on voit plus de cas de cancer du sein chez une plus jeune population.
1: Donc, c'est vraiment multifactoriel. Il y a des effets protecteurs, comme vous le dites, qui sont moins là, comme avoir des enfants jeunes. Il y a l'allaitement aussi, si je ne me trompe pas, qui est un effet protecteur, docteur Soulière. Puis des facteurs de risque, parfois des comportements, parfois l'environnement. Avoir un dépistage précoce, vous êtes en faveur, là, on le comprend bien dans le reportage. Ça permettrait quoi, pratiquement, dans les faits?
11: Dans les faits, ça fait en sorte qu'on a déjà la démonstration au Québec avec les 50 à 74 ans. Avant l'instauration de ce programme au Québec, il y avait un dépistage que les gens pouvaient faire de façon volontaire ou incités par leur médecin à le faire. Et avec l'instauration d'un programme systématique, c'est-à-dire à partir du moment où les femmes recevaient à la maison une lettre les incitant à aller faire leur dépistage, on a vu ce qu'on appelle un stage migration. Vous me permettrez l'expression en anglais. Une migration de stade de la maladie, faisant en sorte qu'on a été en mesure, par le dépistage, de faire en sorte que l'on trouve le cancer à un stade moins avancé. Et qui dit stade moins avancé veut aussi dire une plus grande probabilité de pouvoir guérir cette condition ou de clairement diminuer le nombre d'années de vie qui sont perdues à cause de la maladie. On l'a prouvé chez les 50 à 64.

0: recommandations sont à l'effet de le faire à partir de l'âge de 40 ans. Donc, le Québec est très en retard par rapport à cela. À un moment où, d'ailleurs, il est un peu étonnant d'avoir cette réticence parce que le Québec a une des incidences de cancer du sein qui est la plus haute au Canada. Cette incidence-là fait en sorte qu'on a un plus grand nombre de gens qui seraient détectés dans cette tranche d'âge-là de 40 à 49 ans et pour lesquels, comme je l'ai mentionné, on pourrait réduire le nombre d'années de vie qui sont perdues, surtout quand on a affaire à une jeune population.
1: Je ne veux pas vous demander de jouer le rôle d'analyste ou de porte-parole du gouvernement ou du ministère de la Santé, mais bon, on peut imaginer qu'il y a un facteur financier, on peut imaginer qu'il y a un facteur logistique, le personnel que ça prend pour faire tout ça. Est-ce qu'il y a des aspects négatifs au dépistage précoce? Est-ce qu'il y a des raisons qui peuvent expliquer une réticence du ministère à privilégier un dépistage précoce?
0: Donc, simplement pour revenir sur vos points positifs, effectivement, il n'y a personne qui s'attend que du jour au lendemain, toute femme de 40 à 49 ans va être dépistée. Il y a évidemment quelque chose de progressif qui peut se faire, mais plus on attend pour faire cette progression, plus il y a des gens qui ne sont pas sollicités pour être capables d'aller faire cette mammographie, ce dépistage. Dans les aspects négatifs, effectivement, on sait qu'il y a des risques de faux positifs, c'est-à-dire des gens qui, lors d'un examen de dépistage, se font dire « Ah, il y a quelque chose, il faut qu'on procède à un examen pour aller davantage investiguer, savoir si c'est une lésion qui est bénigne ou vraiment une lésion maligne, un cancer. »
1: Ça peut être inquiétant.
0: Ça peut être inquiétant, ça suscite des inquiétudes, mais si on met en place et qu'on s'assure que dans le même temps, on a un très bon programme d'assurance qualité et d'amélioration de la qualité, on sait qu'on est en mesure de faire en sorte que ce pourcentage de faux positifs va être, avec le temps, quelque chose qui va diminuer. Donc, effectivement, il y a une courbe d'apprentissage pour faire en sorte qu'on soit capable de bien instaurer le programme en n'instaurant pas non plus de craintes injustifiées pour une bonne partie de la population. Mais si d'autres sociétés ont été capables de le faire, je ne vois pas pourquoi le Québec ne serait pas capable de le faire aussi avec la même qualité d'évidence et la même qualité de production en termes de diagnostic fiable pour les gens qui vont subir la mammographie dépistage.
1: Denis Soulière, je rappelle que vous êtes médecin oncologue, porte-parole médicale scientifique à la Société canadienne du cancer. Merci d'avoir participé encore une fois à l'émission.
0: Je vous remercie.
1: Au revoir. Restez à l'écoute plus tard à l'émission Persévérance, le robot d'exploration que la NASA a lancé il y a 6 ans sur Mars, devient le robot qui a parcouru la plus grande distance sur une autre planète. On en parle avec Farah Alibé, l'une des ingénieurs qui a travaillé sur sa mise au point. Mais d'abord...
2: Le Canada fonctionne. La vérité, on ne peut rien faire de tout ça si on est divisé. On ne peut pas bâtir de grandes choses sur des fondations fragiles.
1: On vient d'entendre le premier ministre du Canada, Mark Carney, faire un appel à l'unité en vue du référendum de lundi prochain en Alberta. Donc, on est à moins d'une semaine du scrutin officiel du 19 octobre et les bureaux de vote ont ouvert leurs portes partout dans la province pour faire le point sur le terrain. On rejoint notre collègue Francis Plourde qui se trouve justement à proximité d'un bureau de vote par anticipation. Francis, bonsoir.
3: Oui, bonsoir, Madeleine.
1: On peut dire que c'est le début du dernier sprint, là, aujourd'hui.
3: Oui, bon, moi, je me trouve juste à côté d'un bureau de vote du campus Saint-Jean, l'Université de l'Alberta à Edmonton. Donc, c'est un des quelques 300 bureaux de vote là, qui ont ouvert leurs portes à 9 heures ce matin. Et donc, un représentant d'élection Alberta me disait il y a quelques minutes qu'il y avait un peu d'attente à l'ouverture, mais depuis, la fréquentation est assez fluide. On s'attend à ce qu'il y ait plus de gens là au cours des prochaines heures parce que les bureaux de vote sont ouverts jusqu'à 20 heures. Donc, les gens qui viennent voter passent au maximum une dizaine de minutes dans l'isoloir. Il faut dire qu'ils doivent répondre non pas à une seule, mais à 10 questions référendaires là, pour cet exercice qui est assez inusité, assez historique.
1: Vous allez nous en parler dans un instant. Là, il n'y a pas que le référendum sur le référendum.
3: Non, mais il y a quand même cette question référendaire. Là. Donc, est-ce que l'Alberta doit rester une province du Canada ou est-ce que le gouvernement albertain doit entamer des procédures qui mènerait à ce référendum provincial contraignant sur la séparation. La première ministre Danielle Smith, je crois qu'elle a vu que c'était quand même un enjeu qui divisait les Albertains. Donc, elle a tenu à préciser ce qu'allait se passer à l'issue du scrutin.

0: lors d'une entrevue à nos collègues de CBC, donc en fin de semaine. On l'écoute.
1: You vote to remain in Canada, then you are rejecting option two, which is to start the legal process to hold a binding referendum. So that's how I would take it.
2: So this won't crop up again?
1: Not as long as I'm premier.
0: Donc, elle disait à notre collègue Adrien Arsenault que si l'option 1, donc si l'Alberta, donc les Albertains voulaient rester une province canadienne, elle tournait la page, elle fermait donc la porte sur tout autre référendum. Est-ce que ça va fonctionner? Suite à cette entrevue, un des leaders du mouvement séparatiste, Jeffrey Raff, affirmait que pour obtenir le référendum qu'ils veulent, ils devraient se débarrasser. Le mouvement est très fort au sein du Parti conservateur uni. Donc, peu importe l'issue du scrutin, on laisse entendre là, qu'on ne baissera pas les bras.
3: Alors, Daniel Smith qui dit, bon, si les Albertains votent contre cette idée de référendum sur la souveraineté de la province, c'est terminé, on tourne la page, on n'en parle plus. Est-ce que les sondages disent à peu près où se situe la population? Parce que si elle dit ça, Danielle Smith, c'est qu'elle doit anticiper un non, n'est-ce pas?
0: Oui, bien, tous les sondages récents, en fait, montrent que l'appui à la séparation est en deçà de 30 %. Les Albertains sont assez fermes là, sur cette question-là. Il y a très peu d'indécis qui pourraient faire la différence. Mais c'est quand même autre chose quand on regarde les 9 autres questions auxquelles les électeurs sont appelés à se prononcer. Parce que là, le niveau d'indécision est beaucoup plus important. C'est près de la moitié des électeurs qui ne savent pas pourquoi ils vont voter. Il faut dire qu'il y a quand même 9 questions, 5 questions qui touchent l'immigration dans un contexte où l'Alberta a accueilli environ 1 million de nouveaux habitants depuis 10 ans. Et si on regarde les questions, elles sont quand même assez difficiles à comprendre pour l'électeur moyen. Là. On demande donc sur ces questions sur l'immigration si le gouvernement albertain devrait légiférer pour contrôler l'immigration, pour la ramener à des niveaux plus durables, pour privilégier les migrants économique, si on devrait restreindre l'accès à des programmes sociaux comme la santé, l'éducation, seulement aux citoyens, aux résidents permanents et aux immigrants qui ont été approuvés par l'Alberta, si on devrait instaurer un délai de 12 mois avant que les nouveaux résidents qui sont des immigrants bénéficient de programmes sociaux, si on devrait imposer des frais pour qu'ils puissent accéder à la santé, à l'éducation. Et finalement, on veut voir si on devrait demander une preuve de citoyenneté pour permettre aux gens de voter dans une élection provinciale. Donc ça, ce sont 5 questions non contraignantes. Il y en a 4 autres de nature constitutionnelle. On demande aux citoyens s'ils veulent appuyer l'abolition du Sénat canadien, s'ils veulent que la province nomme ses propres juges, elle peut s'arroger le droit de se retirer de programmes fédéraux avec une compensation financière, et aussi si l'Alberta devrait, en cas de conflit avec Ottawa, là, faire en sorte à ce que les lois provinciales aient préséance sur les lois fédéral. Donc, des questions qui s'inscrivent davantage dans cette vision de Mme Smith d'une Alberta souveraine dans un Canada uni. Beaucoup d'électeurs s'y perdent. Les observateurs jugent que les questions sont mal rédigées dans un langage qui est juridique. Elles sont non contraignantes. Donc, on voit difficilement là, comment tout ça va tourner le 19 octobre et dans les jours suivants, parce que ça va prendre plusieurs jours là, pour compter ces bulletins de vote.
3: Et vous allez suivre ça pour nous. Francis Plourde, merci d'avoir été nos yeux et nos oreilles aujourd'hui à l'ouverture des bureaux de vote par anticipation, cette journée d'ouverture. Vous allez suivre ça une bonne partie de la semaine, j'ai bien l'impression. Bonne soirée.
0: Bonne soirée, je vous en prie.
4: C'est triste, toute cette marchandise irrécupérable. Tout ça pour quelqu'un qui, derrière son ordinateur, a fait joujou. Et voilà. Et derrière, c'est de la marchandise, des employés, des entreprises qui subissent.
3: On vient de vous faire entendre une employée d'un supermarché dans les Landes en France, mais ce sont des centaines de commerces qui ont été frappés par des cyberattaques au cours des 2 dernières nuits. Des pirates informatiques ont visé les frigos et les congélateurs de grandes épiceries à travers la France en modifiant à distance les thermostats, en faisant grimper la température de plusieurs dizaines de degrés. Résultat, dans certains cas, la perte de tous les produits réfrigérés ou surgelés, des millions d'euros à la poubelle. Ce qui démontre encore une fois la vulnérabilité de différents secteurs de l'économie. Avec nous au bout du fil, Steve Waterhouse, il est spécialiste en

0: cybersécurité. Steve Waterhouse, bonsoir.
1: Bonsoir, Madeleine.
0: Monsieur Waterhouse, avant de parler de nos vulnérabilités ici, est-ce qu'on sait qui est derrière la série d'attaques en France? Pourquoi s'en prendre à de la nourriture?
1: Il y en a pas qui se sont avancés, qui ont clamé cette cyberattaque pour toutes sortes de considérations. On s'attendrait qu'il y ait eu demande de rançon ou quoi que ce soit, mm-hmm. mais ce n'est pas le cas. Ceci dit, ça a démontré quand même qu'il y a des pièces d'équipement importantes. Dans ce cas ici, on parle de systèmes de contrôle industriel propres envers les systèmes de réfrigération, mais qui n'étaient pas à jour, mm-hmm. même voire certains, Madeleine, que ça faisait 10 ans. Qui n'était pas mm-hmm. changé, autrement dit, qui n'était pas supporté par le manufacturier et que les entrepreneurs ont décidé de les garder en fonction puisqu'il n'y a rien qui se passait de grave.
0: Alors, On parle d'une compagnie de logiciels danoise, le Danfoss, je ne sais pas si je le prononce comme il faut.
1: Oui, mais tout à fait.
0: Qui a réagi aujourd'hui ou dans les heures qui ont suivi l'attaque en disant justement les logiciels n'étaient plus à jour. Là.
1: Oui, et eux, ils s'en dégagent parce qu'ils avaient émis toutes les informations nécessaires pour que la clientèle puisse changer les appareils parce que certains, comme n'importe quel appareil technologique, qui ont une durée de vie limitée, entre guillemets, ce qu'on appelle la désuétude programmée. Et après ça, c'était recommandé d'aller vers un prochain modèle, donc d'une prochaine génération, ce qui n'a pas été fait dans certains cas. Dans d'autres cas, Madeleine, de récemment, en août dernier, il y a déjà un autre modèle qui était montré vulnérable à cette prise de contrôle de par l'extérieur. Et ça, c'est un problème d'architecture. Là, quand on dit qu'un marchand a affiché publiquement que ces contrôles-là sont accessibles. Et d'ailleurs, Madeleine, avant d'entrer en onde, il y en a toujours plus de 2000 qui sont rejoignables par l'Internet direct, alors que ça devrait être en arrière d'un système d'authentification et de contrôle plus sévère.
0: Steve Waterhouse, j'aimerais ça que vous nous expliquiez, là, brièvement, comment ça fonctionne la mécanique qui a permis à des pirates, à distance, de faire grimper comme ça la température des frigos et des congélateurs de centaines de supermarchés parce que c'était connecté à Internet, c'est ce que vous dites.
1: Exactement. Et le besoin de connecter ça à Internet, Madeleine, c'est simple, c'est pour permettre aux opérateurs d'avoir l'information en temps réel, quasi réel même, de la température et des opérations pour garder ces systèmes de gestion de la nourriture.
0: Donc, l'ironie, c'est pour que ce soit plus sécuritaire puis qu'on puisse voir si la température remonte.
1: Qu'il y a un bris et qu'il puisse intervenir mm-hmm. rapidement, exactement, pour éviter les pertes. Mm-hmm. Or, ils se sont fait damer le pion parce que dans les vulnérabilités, ça a été démontré qu'ils étaient capables de continuer à générer une fausse lecture aux opérateurs et en arrière-plan, continuer à faire monter la température. Dans ce cas-ci, on parle de monter, grimper ça jusqu'à de moins 20 à plus 50 degrés.
0: Donc, est-ce que ce sont finalement les propriétaires ou ceux qui se sont servis d'un logiciel qui était daté, qui sont à blâmer, ou les pirates informatiques auraient pu quand même exploiter des vulnérabilités? Est-ce que se protéger, c'est juste garder nos systèmes à jour?
1: C'est une partie, Madeleine, parce qu'il y a plusieurs étapes, vous savez, dans la façon de bâtir une défense. C'est pas juste de mettre un moyen et après ça, on oublie et on y reviendra si jamais il faut faire quelque chose de changement. Non, c'est plusieurs couches de mettre en place. C'est de la formation, c'est de la sensibilisation, comme on fait dans le mois d'octobre, le mois de la sensibilisation de la cybersécurité. Et après coup, c'est des équipes qui, après coup, peut-être qu'ils ont l'équipe A a installé ça à un moment donné. Puis après ça, il y a des gens qui ont muté à travers le temps et ça a été oublié. Ou bien c'est pas la bonne branche de l'administration qui gère les contrôleurs de frigidaire, de réfrigérateur, alors que les TI s'occupent des PC seulement. T'sais, j'ai vu des éléments comme ça dans l'industrie, qu'il y a une dichotomie dans la responsabilité et de la gestion de ces appareils-là. Et c'est ça qui me laisse comprendre que ça a peut-être été oublié à travers le temps et que là, maintenant, ils sont devant un fait accompli. Alors, pourquoi ça aurait-il été la faute du propriétaire? Définitivement, parce que c'est la responsabilité ultime de la cybersécurité à l'intérieur d'une entreprise, de son dirigeant principal, et qu'il aurait dû être mis au courant de son inventaire à jour ou pas à jour, et qu'est-ce qui doit être fait pour dégager les budgets et le temps nécessaire pour les mettre à jour.
0: Dans le cas français, on parlait d'entreprise. Il y a aussi nos maisons là qui sont de plus en plus connectées.
1: Oui.
0: Je pense par exemple au thermostat, je pense aux lumières. Vous avez peut-être d'autres exemples, Steve Waterhouse, mais est-ce que les particuliers sont vulnérables aussi? J'imagine que oui.
1: Plus que jamais, parce que Madeleine, Qui fait ces mises à jour quand la semaine est terminée un vendredi 16h30 alors que ça a été une semaine ardue? Personne. Personne fait ses mises à jour d'appareil. On parle de la cafetière maintenant, le grille-pain, mais la laveuse sécheuse, bientôt le véhicule automobile. On a beaucoup, beaucoup d'automatismes autour de nous. Et ça, qui en a la responsabilité d'en faire la gestion de ces éléments-là, de logiciels à mettre à jour? C'est monsieur et madame tout le monde qui les a achetés. Il n'y a pas une équipe TI qui va débarquer, à moins qu'ils veulent l'engager. Ça, ça se fait. Mais fondamentalement, ça demeure les gens à la maison. Alors oui, les gens sont exposés parce qu'ils ne connaissent pas le risque. Ils ne connaissent pas que c'est possible. Et juste avant encore une fois de se parler, Madeleine, il y a juste un article qui est sorti tout récemment de la part d'Anthropique qui donne à ce moment-là des cherchais froideur ou chaleur dans le dos, qui laisse savoir qu'il y a des modèles d'IA présentement qui sont spécialisés à être auto-réplicables et qui vont s'en prendre à tout ce qui est géré par le système d'exploitation Android, que ce soit un thermostat, un téléviseur, un poêle, et qui peuvent à ce moment-là rester dormants et relancer des attaques si jamais c'est nécessaire. On est dans ce genre de stratagème-là, et qu'est-ce que ça prend? Ben, ça prend justement qu'une nouvelle stratégie, que dans les maisons, on doit se poser la question, est-ce qu'on a besoin de tous ces automatismes-là? Et si oui, ben, comment est-ce qu'on doit se les protéger, si ce n'est que de les laisser à l'infini, que quelque chose d'autre les gère, là?
0: Et pourquoi Steve Waterhouse, un pirate informatique, s'en prendrait à mon thermostat chez moi?
1: Si c'est un cybercriminel, Madeleine, il veut peut-être connaître vos habitudes d'être présent ou pas. Et à ce moment-là, quand vous êtes absente, il a l'information comme quoi que c'est tranquille, il peut procéder à son crime. Si c'est une compagnie qui est intéressée à connaître vos habitudes de vie, comme c'est la majorité des cas d'appareils dits intelligents, ça cumule de l'information sur vos habitudes et ils vous font des offres pour vous acheter davantage. Et après ça, ben ça vous amène à dépenser à outrance. C'est vraiment dans ces deux spectres-là qu'on peut s'attendre que l'exploitation d'un appareil qui va nécessairement contraire à ce qu'on devrait s'attendre de cet appareil-là, ben, il va servir à d'autres fins à l'extérieur. Et c'est ça, moi, qui me travaille l'esprit. Il n'y a pas eu d'éducation lorsque les gens se sont fait pousser dans cette transformation numérique. Puis j'en suis un qui adore la technologie, j'aime travailler avec, mais comprenant comment qu'elle fonctionne, je peux vous garantir, de cette manière-là, je n'en ai pas de ces appareils-là qui sont, à part le laptop, l'appareil portable, la tablette et le téléphone. Et les autres, je suis capable encore de me lever et ouvrir et fermer une lumière. Je suis capable aussi d'aller allumer et éteindre la poêle qui fait cuire l'eau pour toutes sortes d'applications. Alors, c'est là qu'il faut se re-questionner. Ça en vaut la peine d'aller tout automatiser si quelque chose d'autre peut le faire à notre place?
0: Ça donne froid dans le dos, je pense que c'est ça l'expression consacrée. Steve Waterhouse, expert en cybersécurité, merci pour vos lumières, qui sont pas connectées, si je comprends bien. Merci beaucoup.
1: Non.
0: Au revoir.
1: Bye-bye.
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0: La guerre en Ukraine se poursuit et les frappes russes également. Malgré l'annonce par Donald Trump dimanche d'une prétendue trêve énergétique, autrement dit, un cessez-le-feu entre la Russie et l'Ukraine concernant les frappes sur leurs infrastructures énergétiques respectives. François, bonsoir.
3: Oui, bonsoir, Madeleine.
0: Donc, les bombardements de la nuit dernière contre des centrales électriques, notamment à Kiev, semblent contredire l'annonce faite par le président américain en fin de semaine.
3: Bon, en effet, elle la contredit complètement, comme ça arrive assez souvent avec les annonces de Donald Trump, qui n'ont pas toujours de substance au-delà des paroles. Je rappelle qu'il avait annoncé dans un tweet dimanche que les deux camps s'étaient mis d'accord sur une telle trêve énergétique. Et ce faisant, il a pris de court aussi bien Kiev que Moscou, parce que ni la Russie ni l'Ukraine n'ont ensuite confirmé l'existence d'une telle trêve. Et la Russie a même ridiculisé l'annonce en allant bombarder précisément dans les heures suivantes des cibles énergétiques dans le nord de l'Ukraine, dans deux villes, donc Kiev et Kharkiv. Donc la nuit dernière, au mépris de cette annonce, d'une série de frappes avec plus de 100 drones et missiles balistiques sur le territoire ukrainien, principalement contre ces deux grandes villes, les deux plus importantes du pays.
0: Le président ukrainien Volodymyr Zelensky a déploré qu'il n'avait reçu aucun préavis de ses alliés sur ces frappes, comme c'est l'habitude.
3: En effet, Kiev, en fait le président lui-même, a déclaré n'avoir reçu aucun préavis de la part de ses alliés concernant précisément les 5 missiles balistiques russes tirés sur la capitale la nuit dernière. L'alerte n'a été déclenchée qu'une fois les vecteurs déjà assez avancés dans leur vol, et donc trop tard pour garantir à la population le temps pour aller rejoindre les abris. Zelensky a dit « Les renseignements sur les tirs de missiles balistiques russes aident à sauver des vies, et c'est là l'un des des problèmes les plus critiques, a-t-il dit. Les renseignements américains, qui depuis le début de la guerre, Madeleine, avec une courte interruption en mars 2025, sont fournis aux autorités de Kiev, permettent de détecter les tirs, d'estimer les trajectoires, les délais d'impact et aussi de préparer, si possible, une éventuelle riposte des défenses antiaériennes, s'il y en a, face à des missiles rapides comme les Iskander russes. Quelques minutes de plus ou de moins, Madeleine, c'est la différence entre la vie et la mort.
0: Donc, de recevoir un préavis, ce n'était pas le cas cette fois-ci. Et ça pose la question, est-ce que les Américains sont en cause?
3: Alors oui, tout le monde s'est posé cette question, Madeleine. On sait que Donald Trump, ces derniers jours, après sa conversation de vendredi avec son ami Poutine au téléphone, lorsqu'il a annoncé, au mépris du régime de sanctions contre la Russie, qu'il avait lui-même signé 3 semaines plus tôt, mais qu'il achèterait désormais du diesel russe, il a demandé instamment aux Ukrainiens de cesser leur frappe contre des installations pétrolières russes, et notamment les raffineries qui produisent du diesel. On sait que ces frappes ont été très efficaces depuis un an, mais Trump a fait cette demande sans exiger la réciproque à la Russie. Et la rumeur a couru qu'il pourrait ordonner une suspension de la fourniture de renseignements si l'Ukraine n'obtempérait pas et poursuivait ses propres frappes contre le pétrole russe, qui manifestement le préoccupe plus que les bombardements contre des appartements ou des autobus ukrainiens. Alors, le président ukrainien n'a pas précisé quel partenaire avait fait défaut, s'il y a eu défaut. Des fois, il peut avoir eu un simple manque technique. Mais quelques heures plus tôt, le ministre des Affaires étrangères ukrainien, qui était à Varsovie, a déclaré « Vous vous demandez probablement si nous recevons des renseignements de la part des Américains ». Oui, cette coopération se poursuit. Mm. Et quelques heures après, on a entendu Trump devant des journalistes dire qu'effectivement, ça se poursuivait. Mm.
0: On sait que l'Ukraine est moins dépendante des États-Unis pour sa défense qu'elle ne l'était au début 2025 pour les armements, pour les munitions. Est-ce que c'est vrai également pour le renseignement?
3: Oui. Mais cette dépendance demeure quand même. Depuis 2 ans, par exemple, la France et d'autres alliés ont accru leur soutien en matière de renseignement auprès de Kiev. En janvier dernier, même Macron, le président de la France, a affirmé que Paris fournit désormais les 2/3 des renseignements mis à la disposition de l'Ukraine par ses partenaires. Alors, ça inclut des images satellitaires, des interceptions de communication, des analyses des mouvements russes, etc. Cependant, le système mondial d'alerte précoce contre les missiles balistiques, ça, c'est une exclusivité américaine. Donc, la dépendance est réduite, mais sur ce point précis, elle demeure. Et ce dernier épisode de Kiev, la nuit dernière, mais ça illustre précisément cette limite. La coopération européenne, donc, peut se substituer, elle le fait, en bonne partie aux données américaines, mais pas nécessairement aux plus urgentes, les tirs de missiles balistiques. Il y a aussi une dépendance, je le mentionne, aux fournitures de missiles intercepteurs, ceux de type Patriot, par exemple, qui sont par ailleurs en pénurie générale, y compris pour les Américains eux-mêmes.
0: Un mot pour finir. Sur un autre incident majeur, la nuit dernière, en marge de la guerre de la Russie en Ukraine, 2 navires commerciaux ont été frappés par des drones. Il y en a un qui a coulé.
3: Oui, ça s'est passé tout près de la côte de Bulgarie. On est à l'extrême ouest de la mer Noire, sur un trajet qu'utilisent beaucoup de navires commerciaux, ukrainiens et autres, vers l'Europe. Et un des 2 cargos battait pavillon maltais avec un équipage d'Ukrainiens et d'Azerbaïdjanais. Et il a pu être sauvé. Par contre, l'autre cargo qui battait pavillon de la Guinée-Bissau a été plus sévèrement touché. Il a coulé et sur les 16 membres d'équipage, seuls 5 ont pu être rescapés. Tous les yeux se tournent, encore une fois, vers la Russie. Le gouvernement bulgare et l'Ukraine n'ont pas dénoncé directement Moscou, mais l'ambassadeur russe à Sofia a été convoqué. Et pour sa part, Ursula von der Leyen, c'est la patronne de la Commission européenne à Bruxelles, a condamné ce qu'elle qualifie, je la cite, de nouveau front d'escalade de la guerre russe.
0: Merci François.
3: Au revoir Madeleine.
0: Au revoir.

0: On va terminer l'émission avec un record. C'est celui que vient de réaliser Perseverance, le robot d'exploration que la NASA a lancé il y a 6 ans sur la planète Mars. Il a dépassé les 45,16 km parcourus par son prédécesseur Opportunity. Perseverance est ainsi devenu le robot qui a parcouru la plus grande distance sur une autre planète. Il affiche 45,22 km au compteur. C'est donc un véritable marathonien, alors qu'il devait parcourir tout au plus 20 km. Pour nous parler de cet engin hors norme, on retrouve Farah Alibé, l'une des ingénieurs qui a travaillé sur la mise au point du robot. Farah Alibé, bonsoir.
1: Bonsoir.
0: Bonsoir, je vous joins à Los Angeles. Merci de participer à l'émission. Vous travaillez encore pour la NASA, mais pas plus directement en lien avec le robot Perseverance. Quand même, je me suis demandé, en voyant le record aujourd'hui, quand vous voyez ce genre d'exploit, est-ce que c'est encore une petite victoire pour vous?
1: Ben oui, c'est toujours beaucoup, beaucoup de... C'est du plaisir de voir que cette mission-là est un si grand succès. J'ai travaillé sur le système de mobilité, sur le système de conduite de Perseverance pendant le développement, bien sûr, sur les opérations au tout début. C'est toujours une belle fierté de voir des records comme ça, surtout que Perseverance a atteint ces 45 km-là en 5 ans et demi, et Opportunity, qui avait le record avant, l'a fait en plus de 15 ans. Donc, on s'entend que c'est beaucoup plus rapide. La distance a été parcourue beaucoup plus rapidement.
0: Vous êtes ingénieur, vous savez que les calculs doivent être extrêmement précis là, quand on envoie comme ça un robot, quand même assez pesant. C'est 1 tonne, je pense. Est-ce que c'est ça?
1: Oui,
0: à peu près. Une tonne sur Mars, vous devez tout calculer à la virgule près. Puis là, vous aviez prévu, pas vous, là, mais la NASA, qu'il allait parcourir tout au plus 20 km. C'est plus du double qu'il a fait jusqu'à maintenant. Comment on peut expliquer ce record et cette distance qui n'était pas prévue au départ?
1: Mais en fait, c'est que Perseverance a un nouveau système de conduite à bord. C'est un système de conduite automatique. Donc, en fait, ce que Perseverance est capable de faire, c'est qu'elle est capable de prendre des images du terrain en avant et de faire des décisions quand elle se dirige sur la planète. Donc, ça lui permet d'aller plus loin que ce qu'on voit dans les photos, parce que de manière traditionnelle, la manière qu'on fait les opérations d'un astromobile comme à la main, c'est que les conducteurs d'astromobiles qui sont ici sur Terre vont regarder les images qui ont été prises et vont vraiment programmer la direction de Perseverance, un peu comme on le ferait avec une voiture téléguidée. On va dire, OK, tourne à droite, va ici, contourne cette roche-là. Ça nous limite à la vitesse où on peut aller, aussi la distance qu'on peut parcourir à chaque jour. Et donc, ce système de navigation automatisé permet à Perseverance d'aller beaucoup plus loin de jour en jour que ce qu'on peut faire de manière manuelle. Ce système-là existe sur d'autres astromobiles aussi. Donc, Curiosity est capable de faire ce type de décision-là. Mais la grande différence avec Perseverance, c'est qu'il y a un ordinateur de plus. Donc, il y a beaucoup plus de puissance et peut donc faire ces calculs-là et voyager en même temps. Curiosity doit arrêter de se déplacer pour faire les calculs et recommence à se déplacer, donc il est beaucoup plus lent. Donc ce système-là était tout nouveau et on s'attendait peut-être pas à l'utiliser autant. À chaque fois qu'on a un nouveau système, ça prend un peu de temps de le mettre en service, de lui faire confiance et de l'utiliser. Donc quand on avait planifié la mission, on s'attend toujours, peut-être qu'on planifie toujours avec de la marge. On est des ingénieurs, on aime avoir de la marge. Donc, on avait tout planifié. Puis on s'était dit, on a juste besoin d'être capable d'utiliser, tant de pourcents de temps pour atteindre nos buts scientifiques. Mais la marge a été, on avait de la belle marge de manœuvre et on était capable de faire encore plus que ce qu'on s'attendait ou ce qu'on avait planifié. Et donc, on s'est rendu à cette distance-là beaucoup plus rapidement que ce qui avait été prévu.
0: Parlez-nous justement des buts scientifiques. Là, ça fait 6 ans qu'il est sur Mars, ou presque, ce robot, Perseverance. Le but, c'était de chercher des traces de vie passée ou présente sur Mars. Il y a déjà des indices qui ont été trouvés, non?
1: Mais en fait, oui, ce que, en fait, Donc, Perseverance est atterri dans le cratère de G0, mais ce qui est vraiment intéressant, c'est qu'on veut il a remonté le cratère, donc il est en haut du cratère, en haut du lac, et on est maintenant dans un endroit très, très ancien. En fait, l'équivalent en tant qu'âge de cette surface-là n'existait pas sur Terre parce que, bon, sur Terre, on a de l'érosion et tout, donc on perd cette histoire-là de la planète, mais Mars, comme il n'y a pas cette érosion-là, on s'est trouvé dans un endroit très ancien et en fait, ça nous permet d'étudier les systèmes hydrothermiques de la planète. Et donc, Perseverance, en se déplaçant sur ce cratère-là et sur les alentours du cratère, en apprend plus sur l'histoire de Mars. Mmh. Et il est capable de prendre, il a pris des échantillons dans tous ces endroits-là, et ça nous encore là, avec le contexte, ça nous permet de collecter comme des traces de cette histoire-là de Mars et d'un jour peut-être comprendre s'il aurait pu y avoir de la vie.
0: Quand je parlais d'indices, c'est que je voyais qu'il y aurait eu des roches qui auraient été prélevées et la couleur, les taches nous donnaient des indices. Peut-être que vous pouvez nous en dire plus.
1: Comme je suis ingénieure, je n'ai pas tous les petits détails scientifiques,
0: oui.
1: Mais oui, en effet, de ce que j'ai compris des échantillons qui ont été pris jusqu'à maintenant, c'était que ce qu'on peut étudier sur Mars avec les instruments qu'on a nous indique comment est-ce qui a été collecté et nouveau. C'est des roches qu'on n'a pas retrouvées ailleurs, qui sont peut-être des indices sur l'histoire de Mars, donc des échantillons qui ont une très grande valeur scientifique grâce au chemin que Perseverance a complété.
0: Et si je comprends bien, en quelques secondes, Farah Alibé, là pour le moment, Perseverance collecte, entre autres, des échantillons, mais ils seront éventuellement retournés sur Terre. Et là, les scientifiques pourront les analyser davantage. C'est bien ça?
1: C'est ça qu'on espère, c'est qu'un jour, on aimerait les amener sur Terre. La manière dont, par laquelle elles vont revenir n'a pas encore été établie, mais c'est ça le but, c'est de les ramener pour pouvoir les étudier ici sur Terre et comprendre l'histoire de Mars.
0: Farah Alibé, merci d'avoir participé à Ça nous regarde. Je rappelle que vous étiez l'une des ingénieurs qui avait travaillé à la mise au point du robot Perseverance, piloté même à un moment donné ce robot. Merci, oui. Bonne soirée.
1: Merci, bonne soirée.
0: Et c'est ce qui met fin à l'émission ce soir. Je vous rappelle notre adresse si vous avez des suggestions, des commentaires. Ça nous regarde, @radio-canada.ca. Ici Madeleine Blais-Morin. Bonne soirée à tous. À demain.

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4: Bonjour, ici Samuel Rancourt. Voici les nouvelles. D'abord, le premier ministre désigné du Québec, Paul Saint-Pierre Plamondon, se dit satisfait de sa rencontre avec sa prédécesseure, Christine Fréchette. La première ministre sortante s'est engagée à assurer une transition harmonieuse avec le prochain gouvernement. Elle a discuté avec Paul Saint-Pierre Plamondon de plusieurs dossiers économiques. Ils se sont aussi entretenus au sujet de l'entente avec Terre-Neuve et Labrador sur Churchill Falls. Paul Saint-Pierre Plamondon va présenter le 21 octobre prochain son conseil des ministres. Et toujours au Québec, plus de 100 000 rendez-vous ont déjà été pris pour la vaccination contre la grippe et les virus respiratoires. C'est un nombre important d'après Santé publique. Mais le vaccin n'est gratuit cette année que pour les populations plus à risque parce que la province revient à une vaccination ciblée, comme l'explique David Savoie.
5: La santé publique le confirme, la saison de la grippe semble hâtive cette année. Le pourcentage de positivité est plus élevé que lors d'une saison régulière, avec la souche H1N1 qui circule. La population peut déjà prendre rendez-vous pour obtenir un vaccin afin d'être bien protégée à la période des fêtes. Le Dr Jesse Papenberg, spécialiste en infectiologie pédiatrique à l'hôpital de Montréal pour enfants.
6: Je m'attends vraiment à ce que cette année, le pic puisse survenir plus tôt que ça et qu'on ait de la circulation importante de la grippe très bientôt.
5: Saison précoce ou pas, en raison de la logistique, impossible d'amorcer la campagne de vaccination plus tôt, soutient la directrice nationale de la santé publique. Mais cette année, le vaccin n'est plus gratuit pour tous. Il l'est seulement pour les personnes à risque, comme les personnes âgées, celles atteintes de maladies chroniques ou les travailleurs de la santé, par exemple. En 2022, la décision de rendre le vaccin disponible pour tous était politique, selon Caroline Quash. La santé publique s'en remet maintenant aux recommandations du Comité sur l'immunisation du Québec qui tiennent compte de l'efficacité et des coûts. Directrice nationale de la santé publique.
7: Et donc, c'est un choix qui est basé sur la science et où on se dit, c'est un coup d'opportunité aussi. Si je rends la vaccination disponible à tout le monde, est-ce que je suis à risque de moins bien aller rejoindre les personnes qui sont les plus à risque et qui en ont davantage besoin?
5: L'objectif de la santé publique, c'est de vacciner 80% des personnes à risque. Impossible pour l'heure de connaître l'efficacité du vaccin cette saison. Ici David Savoie, Radio-Canada, Montréal.
4: Le nord-ouest de l'Ontario pourrait ne plus revenir à l'heure normale. Le gouvernement de Doug Ford a l'intention de proposer une modification réglementaire pour que l'heure observée à l'ouest du 90e méridien soit la même que celle au Manitoba. La province voisine a annoncé le mois dernier qu'elle allait dorénavant conserver l'heure avancée à l'année. Le changement en Ontario serait aussi effectif dès le 1er novembre. Le gouvernement de Doug Ford dit vouloir aller de l'avant après avoir mené des consultations auprès des résidents et des communautés autochtones. Le reste de la province va continuer.

0: toutefois de changer l'heure. En France, des lycéens et des étudiants sont à nouveau massivement descendus dans la rue pour demander, entre autres, de meilleures conditions d'apprentissage, une rénovation des bâtiments et aussi un plan de 10 milliards d'euros pour les lycées. Ils ont eu la visite de la militante suédoise Greta Thunberg. Frédéric Arnould a préparé ce qui suit.
1: De la musique, de la bonne humeur et ça et là des poubelles incendiées. Et la frustration qui demeure la même depuis des semaines.
2: Là, aujourd'hui, il y a une colère sociale que le gouvernement refuse de voir et surtout refuse de répondre à ses revendications. Donc c'est lui qui a les choses en main.
1: La militante écologiste suédoise Greta Thunberg est même venue apporter son soutien aux étudiants d'un lycée à Saint-Denis, en région parisienne. Elle se dit très fière des étudiants français qui se battent, dit-elle, pour leur avenir. Suzanne Nijdam, présidente de la Fédération des associations générales étudiantes, résume le sentiment général.
2: C'est des étudiants qui sont tout simplement à bout chaque jour, qui se sursalarient en parallèle de leurs études et qui, en plus de ces conditions sociales qui sont totalement détériorées, ont tout simplement des conditions d'études qui ne suivent pas non plus.
1: Joseph Devianne, professeur de mathématiques au lycée Paul-Éluard, estime que les engagements du gouvernement, comme l'envoi de 3000 enseignants afin de remplacer des profs absents pour débloquer la crise, sont insuffisants.
3: On voit que les 3000 profs annoncés, c'est pas du tout cohérent. On a des collègues qui ont été affectés dans leur matière qui n'étaient pas la leur.
1: Le mouvement des lycées devrait donc rejoindre les rangs de la grande mobilisation prévue samedi. Jérôme Rodriguez, du mouvement Les Gilets jaunes, annonce la couleur de la mobilisation.
4: Et quoi qu'il advienne, le 17, c'est pas en une journée qu'on va régler le problème. Il faut se faire entendre beaucoup plus longtemps.
1: Ici Frédéric Arnould, Radio-Canada, à Paris.
0: Et pendant ce temps, aux États-Unis, sous la pression de milliers d'étudiants manifestant sur son campus, l'université américaine Cornell a suspendu toutes les fêtes de ses fraternités jusqu'à la fin de l'année. C'est une décision qui a été prise en raison des allégations de viol commis en 2024 par 7 membres d'une association masculine sur une étudiante qui était sous l'effet de l'alcool et de la kétamine. L'enquête criminelle a été rouverte et l'université a demandé à l'ancienne procureure générale adjointe des États-Unis, Sally Yates, de procéder à un examen externe indépendant. Et en terminant, l'astronaute canadien Joshua Kuttrick a fait le point sur son séjour dans la Station spatiale internationale.
5: Selon moi, il n'y a rien qui peut préparer une personne, une humaine, pour cette expérience. L'expérience de voir la Terre comme une sphère bleue dans le ciel, ça c'est juste une chose absolument unique.
0: Il a d'entrée de jeu fait état de son émerveillement, puis a affirmé que sa présence dans l'espace démontre que le Canada peut encore jouer un rôle central dans l'exploration spatiale. Joshua Kuttrick va participer à différentes expériences physiologiques et aussi à des travaux d'entretien de la station. L'Albertain de 44 ans s'est envolé le 1er octobre de la Floride. Il doit passer 6 mois dans l'espace. Voilà, c'était votre bulletin d'information. Ici Samuel Rancourt, je vous souhaite une excellente journée et je vous dis à bientôt. Au revoir.
6: Il est 6h06 en Nouvelle-Écosse, 6h36 à Terre-Neuve. Bienvenue au réveil. Hey, moi, j'espère que vous êtes pétant de santé. C'est Fred Harding au micro qui vous accompagne encore aujourd'hui et pendant quelques semaines à la faveur de ce remplacement que je fais. Quel privilège, quel bonheur d'être avec vous. Surtout que j'ai une bonne nouvelle ce matin.

0: Une bonne nouvelle, c'est le cas de le dire. Je vous rassure, mesdames et messieurs, qui avaient peut-être pris la plume et le crayon et l'encrier pour écrire à notre bien-aimé Gosse, cette tortue de 104 ans qui a subi une opération hier pour une pierre. Je sais pas, c'est pas une pierre au rein, en fait, exactement. Je vais retrouver le titre exact en français, mais on nous assure que cette tortue se repose confortablement après l'opération. C'est un élan de solidarité mondiale, nous dit-on. Hein? Ça a dépassé seulement les frontières de la province. Et cette tortue-là qui a reçu des courriers en pagaille, des lettres, alors voilà, c'est dire que cet animal-là a le soutien du public. Marc, toi, ça t'étonne pas?
1: Pas du tout, pas du tout. Non, c'est une tortue...

0: C'est une tortue très vieille. Normalement, ça dit que les tortues de cette espèce vivent dans la nature. Ils vivent de 40 à 60 ans, puis en captivité de 80 à 90 plus. Donc, Gus, il est vieux pour son
1: Pour
0: espèce.
1: son âge,
0: Oui,
1: il
0: il
1: est
0: est
1: vieux
0: vieux pour
1: pour
0: son
1: son
0: âge, oui, c'est exactement ça. Puis,
1: âge.
0: on dit plus vieux, hein, on dit Annie. Mais,
1: Il est vieux.
0: tu sais, de ce que j'ai pu voir en ligne, il est la tortue la plus vieille connue de son espèce.
1: Ah, wow.
0: Ouais, il est vraiment
1: Émile,
0: très vieux. Oui.
1: toi, est-ce que t'as un petit, je sais pas, t'as un petit pincement au cœur quand tu vois cette tortue, pauvre tortue qui a subi une opération, mais qui va mieux, là, quand même?
2: Ben oui, mais vous m'avez dit, elle a 108 ans, c'est ça?
0: 104.
1: 104.
0: On a célébré son
2: 104.
0: centenaire en 2022. C'était partout, partout, partout.
2: Wow. Bon, j'allais dire, elle a vécu les deux guerres mondiales, mais c'est pas vrai. Elle est née juste après la Première Guerre mondiale, pendant
0: 1922,
2: l'entre-deux-guerres. Voilà, c'est
0: 1922.
2: ça.
0: Fred a dit, ça fait depuis 1942 qu'elle est à Halifax.
1: Qu'elle est au musée.
0: Elle est au
1: Je vais
0: musée.
1: relire. C'est ça.
2: Ah oui.
1: Elle vit au musée depuis 1942.
0: Wow! Ils l'ont
2: Wow.
0: acheté pour
2: C'est plus une nuit
0: 5 $.
2: au musée, là. C'est une vie au musée.
0: Ouais, pas mal.
1: Oui, c'est ça. Exactement. Ah, il est fin, ça,
0: Ça
1: Émile
0: n'est
1: Noël.
0: qu'on, ça n'est qu'on. Si vous êtes à Halifax ou vous avez des enfants, je vous recommande d'aller voir au musée pour tout ce qui est au musée, mais aussi gosse. C'est surprenant.
1: Ben là,
2: Surtout gosse.
1: est en convalescence. Alors, faut la laisser, la
0: Oui.
1: pauvre, se reposer, se refaire une coquille un peu plus dure. Je ne sais pas exactement comment tu opères ça,
0: Oh!
1: une pierre urinaire de tortue, mais en tout cas, on félicite les chirurgiens parce que, bon,
2: Oui.
1: faut être précautionné avec ce monument. C'est comme opérer la reine d'Angleterre.
0: Si vous êtes un vétérinaire qui sait comment faire une opération sur une tortue, n'hésitez pas à nous appeler. On aimerait vraiment entendre comment ça se fait enlever une pierre urinaire d'un rein d'une tortue.
1: De tortue. On veut vous savoir à l'émission. Ça, c'est.
0: 902-420-4424, au cas où.
1: Salut, Denis.
3: Bonjour, bonjour. Comment ça va?
1: Mais ça va bien toi-même?
3: Ah, ben oui, très, très bien. Ben
0: Guy
3: oui.
0: Duchesne. Comment ça va?
3: Marc Doiron est avec nous aussi. Ah, ça va bien. Ça fait longtemps que je ne vous ai pas retrouvé, les
0: Ah,
3: amis. Hein?
0: vraiment, hein?
3: Ben oui.
0: Comment ça file d'être debout tôt comme ça de nouveau?
3: Ah, ben, en tout cas, c'est comme faire du bicycle à pédale, comme on dit, là, du vélo.
0: Ouais.
3: Ça se perd pas.
1: C'est le premier coup de pédale, c'est le plus dur. Puis après ça, ben, normalement, ça roule. Là, c'est... Voilà.
3: Exactement. Et puis, comme je l'expliquais d'ailleurs à notre collègue Laurent Garlipi, aussi qui est avec nous, ben, c'est ça. J'ai eu une nuit très courte parce que je suis allé à Moncton voir les Black Keys.
0: Ah, tu y étais, hein?
3: Oui.
0: Regarde ça. Toi, tu y étais puis t'es revenu. Laurent y était, mais il n'a pas revenu.
2: C'est ça.
3: Exactement.
0: C'est ça la différence.
3: Il a peut-être été un petit peu plus intelligent que moi et puis il a pris une journée de congé. Hein?
0: C'était bon?
3: C'était un bon spectacle. Ça ne sera pas parmi les spectacles les plus mémorables
0: ouais.
3: que je vais avoir vus dans ma vie,
0: ouais.
3: là. Mais bon, c'était quand même très bien.
0: Ouais,
3: Musicalement parlant, c'était très bon.
0: Ah
3: là.
0: Oui, Dave Auerbach, il est talentueux à la guitare. Il est réalisateur aussi vraiment renommé.
3: Mais exactement, ouais. aussi. Hein. Puis la première partie n'était pas si mal non plus.
0: Non?
3: Hein.
0: Okay.
3: Non, c'est ça. Là.
0: Je demande parce que j'y vais ce soir à
3: Ah.
0: Halifax. Ils sont au Scotiabank Center ce soir. Mais est-ce que je gardais les cartes, moi et mon collègue Rob Doublet à CBC, on gardait les cartes du Centre Avenir, du Scotia Center. Comment y avait-il beaucoup de gens?
3: Ce n'était pas plein, plein. C'est ça, ça m'a surpris beaucoup, honnêtement. Là.
0: Ouais.
3: Oui, donc il y avait quand même des sections là où ça manquait un petit peu de gens. Là. Mais le devant était plein, les côtés aussi. Et le fond où ce qu'on était, ça, c'était plein aussi.
0: Ouais.
3: Mais c'est les sections entre... justement, le devant de la scène et puis le derrière, c'est là que c'était un petit peu plus clairsemé, là, je vous dirais.
0: Est-ce que vous connaissez les Black Keys, Fred et Emile?
1: Ben, de nom.
2: Oui, c'est ça, de nom exactement, mais je suis pas très familier avec leur musique. J'arrive même pas à sortir là, un titre comme ça rapidement de ma tête.
0: Il était
2: vous m'aidez.
0: Il y avait eu une grosse album. Leurs albums les plus récents n'ont pas été si grandes que la dernière, comme Howling for You, t'es partout sous les radios. Lonely Boy aussi jouait avec le vidéo de musique iconique où il y avait juste un monsieur qui dansait. Est-ce que vous l'avez vu, ça?
3: Oui, moi, je l'ai vu.
0: Oh, j'adore ça. Donc, voici le concept. Fred et Emile, si vous ne connaissez pas le vidéoclip.
3: Voilà, et vous aurez probablement droit à ces chansons-là parce qu'on les a eues hier aussi.
0: Oui, excellent. Donc, le vidéoclip de Howling For You, mais pas de Howling For You, de Lonely Boy, ils ont eu des auditions. Ils voulaient une pile de monde qui dansait dans le vidéo de musique. Donc, ils ont décidé, on va ramasser une dizaine de personnes, on va les faire danser à la chanson, puis c'est tout. Mais il y a un monsieur, il est garde de sécurité, il a décidé, je vais mettre en ligne, je vais m'essayer, puis ils ont assez aimé son enthousiasme, la manière qu'il dansait. Ils ont dit, non, on scrappe l'idée, c'est juste lui, durant la pleine chanson, pas de montage ni rien, il danse dans le stationnement, c'est super, c'est incroyable, je vous recommande fortement d'aller voir le clip de Black Keys.
1: Ben là, par contre, avec cette viralité-là et avec cet enthousiasme des fans sans pareil, on n'a pas de chance de se trouver des billets pour ce soir.
0: Il y en a.
1: OK, il y en a? OK, non, parce que là, pas... si c'est une découverte spontanée, puis là, on voudrait, ben OK.
0: Non, donc... c'est pas Salcombe, ça qu'on dit, Salcombe?
1: Oui, ouais. Ouais, exact.
3: Mais moi, j'ai acheté mes billets il y a de cela à peu près, quoi, 6-7 mois de tout ça.
0: Moi aussi.
3: Et puis, je me souviens même plus comment j'ai payé. Combien j'ai payé pour mes billets?
0: Ben, faut croire avec la monnaie.
3: Oui, ça, c'est sûr, avec la moyenne. Mais combien ça m'a coûté, ça? J'ai un blanc total. Laissez-moi vous dire.
0: J'étais en transe quand il l'a acheté. Oh, j'ai des billets tout d'un coup.
3: Ça devait être ça. Donc,
1: je suis réveillé, puis ouais, voilà.
3: J'ai pu voir, en tout cas, qu'ils étaient en spectacle et j'ai dit tout de suite en anglais, là, « Take my money! »
0: Ouais, c'est ça.
3: Donc, beaucoup de choses aussi dans l'actualité. Donc, entre autres, Émile, ben, il y a le Conseil des normes du travail de l'Île-du-Prince-Édouard là, qui a commencé son examen annuel du salaire minimum. Là.
2: Oui, on en parlait déjà un petit peu hier. Donc, le salaire minimum à l'Île-du-Prince-Édouard, qui est, on le rappelle, le plus élevé en Atlantique, qui atteint 17,30 $ de l'heure, mais son mode de calcul fait débat. Et donc, le Conseil des normes d'emploi analyse chaque année l'économie, le coût de la vie, la pauvreté pour recommander les prochaines hausses au gouvernement. Et il y a des économistes, eux, qui demandent plutôt de viser un salaire viable, c'est-à-dire environ 22 $ de l'heure. C'est ce qui est considéré comme le salaire minimum pour vivre convenablement à l'Île-du-Prince-Édouard, pour couvrir les besoins de famille de base. Du côté des représentants des PME, on propose de fixer le taux sur une partie du salaire moyen pour éviter de faire grimper l'inflation. Alors, on pourra entendre un reportage de Raphaël Caron au prochain bulletin.
1: Émile, aussi, il y a des députés de la Nouvelle-Écosse qui demandent aux responsables de la santé de s'expliquer sur les longs délais d'attente en gynécologie.
2: Oui, alors qu'on dit que certains patients ou certaines patientes plutôt pourraient attendre jusqu'à 5 ans pour obtenir des soins en gynécologie, donc c'est très long. Pourtant, la province a enregistré une année record en matière de recrutement médical, mais il y a seulement 2 postes de gynécologues qui sont en ce moment ouverts à l'embauche dans toute la province. Alors, c'est ça qui fait réagir un petit peu. On se demande pourquoi on ne fait pas plus d'efforts de recrutement. L'opposition demande donc plus de transparence et de ressources, alors que la ministre de la Santé avait récemment annoncé la création d'un groupe de travail dédié à la santé des femmes.
1: Et en terminant, il y a un entrepreneur là, qui poursuit la province de Terre-Neuve-et-Labrador dans un litige lié à la présence d'amiante dans un centre correctionnel.
2: Oui, c'est le centre correctionnel du Labrador qui se trouve à Happy Valley, Goose Bay. Et en fait, l'entrepreneur s'appelle Moss Development et il poursuit la province de Terre-Neuve-et-Labrador donc pour plus de 3 millions de dollars en dommages, en soutenant que la gestion de l'amiante par la province a causé d'importants retards et des pertes financières dans un contrat qui avait été attribué donc à cet entrepreneur pour faire des travaux là sur la prison. Alors, en raison de ce conflit, bien la prison de Happy Valley, Goose Bay, elle est privée de système de chauffage et de ventilation depuis le mois de juillet. Alors, bon, évidemment, le chauffage, ça va être un problème là, plus les semaines vont avancer. Le gouvernement provincial n'a pas encore déposé sa déclaration de défense et les accusations, pour l'instant, n'ont pas été présentées ou en tout cas testées devant les tribunaux. On suivra ça.
3: Alors, voilà donc pour les manchettes. Et puis, Marc, bon, ben, à la météo, là, je pense que le soleil va se faire timide, sinon absent ou presque.
0: Pas mal aujourd'hui, mais ça va être de la pluie pour la majorité de nos 3 provinces aujourd'hui. Mais je vais me tourner vers le vent parce qu'il y a des avertissements de vent dans 2 secteurs qui sont habitués d'avoir des avertissements. Il y aurait des vents wreck house dans la région de Port-aux-Basques, il y aurait des souhaits. dans le nord du Cap-Breton, nord-ouest du Cap-Breton. Et il y a aussi un avertissement de vent demain matin pour le nord de la péninsule d'Avalon et la péninsule de Bonavista. Donc, il y a des annulations du traversier entre Port-au-Basque et North Sydney toute la journée aujourd'hui. Allez voir le site web de Marine Atlantic pour tous ces détails-là. Mais c'est comme Denis l'a dit, ça va être de la pluie en Nouvelle-Écosse qui va cesser cet après-midi, nuageux par la suite. Ça va être 17 quand même, avec un risque d'orage. Ça commence à 7 degrés. Au Cap-Breton, c'est 4. Ça va être 12 comme maximum de 5 à 10 mm de pluie aujourd'hui. Stephenville-Port-au-Port, du soleil avec 9. Ça commence à 2 degrés. Saint-Jean, pareillement, c'est 9 avec du soleil. La pluie va commencer dans les deux régions ce soir et cette nuit. C'est moins 1 ce matin à Saint-Jean. Puis à l'Île-du-Prince-Édouard, c'est 7. Il y a de la pluie faible qui tombe. Il y aura de la pluie qui va tomber pas mal toute la journée aujourd'hui. 15 mm de pluie à l'Île-du-Prince-Édouard avec un maximum de 12. Puis je ne vous surprendrai pas si je vous dis, il n'y a pas grand-chose à signaler sur les routes ce matin. Et encore tôt. Donc, si vous vous déplacez, vous allez vous rendre où vous avez à vous rendre sans retard ou de délai ce matin. Denis, comment le pont? Comment va le pont?
3: Ah ben, le pont va bien. En tout cas, j'ai passé aux petites heures du matin là sur le pont de la Confédération. Ça allait bien, pas de problème. Ça roulait à vitesse permise. Ça l'est encore, d'ailleurs, d'après ce que je peux voir là, sur les caméras. Et à noter aussi qu'il y aura des travaux de pavage. Ça, c'est sur la Transcanadienne, là, à la sortie de Charlottetown, lorsqu'on s'en va justement vers Bordencarton. Eh bien, ça pourrait... être plus congestionné aujourd'hui, là, entre 9h et 15h, bien sûr, si on va de l'avant avec les travaux, parce qu'on sait que c'est pas nécessairement l'idéal aussi, là, étendre une couche d'asphalte quand il pleut. Alors, on verra bien aussi si ça perturbe la circulation, comme on l'anticipe. Est-ce que vous avez suivi le match du Canadien hier?
0: Non, oui. Mais Emile, oui, je suis sûr.
3: Oui, hein?
2: En fait, je ne l'ai pas suivi hier parce que c'était trop tard, surtout à Saint-Jean-de-Terre-Neuve, là, avec l'heure et demie de décalage, mais je l'ai regardé en résumé ce matin.
3: Exactement. Donc, victoire du Canadien de Montréal, 4-3 contre les Sabres de Buffalo. Et il faut dire que le Canadien a failli l'échapper quand même, parce que ça s'est réglé en tir de barrage. C'est Alexandre Texier là, qui a inscrit le but, qui a fait la différence. Mais il faut dire que c'est pas forcément la faute du Canadien parce que bon, ils ont dominé en matière de tir au but et puis à deux reprises deux buts des Sabres de Buffalo là, c'est la rondelle qui a dévié là sur le pauvre défenseur Adam Engstrom et puis c'est ça qui avait déjoué Jacob Fowler. Alors bon, pour ce qui est du Canadien, il va falloir tout de même pacter nos petits comme on dit et aller faire un tour à Washington ce soir. Alors c'est les Capitals de Washington qui sont les prochains adversaires. Ligue de hockey junior maritime Québec, il y a un match à l'affiche aujourd'hui. Donc, c'est les Foreurs de Val-d'Or qui sont à Charlottetown pour affronter les Islanders. Les Islanders qui ont une fiche de 5 victoires, 4 revers et 2 défaites en prolongation. On peut parler de baseball, bien sûr, parce que on est dans les séries de championnat. Et on peut dire que Freddy Peralta a été la grande vedette des Rays de Tampa Bay. Il a lancé pendant 6 manches et puis on a vaincu les Guardians de Cleveland 3-1. Donc c'est 1-1 dans la série et ça se transporte maintenant à Cleveland là, où le troisième affrontement aura lieu demain soir. Et on va parler de gros sous en terminant parce que la FIFA va proposer à ses membres un fonds de 6 milliards 350 millions destiné au développement du soccer là pour la période 2027-2030. Et ça, selon un document consulté hier par The Associated Press, il y aura une enveloppe de 25 millions pour chaque association nationale. Probablement que Soccer Canada aura sa part du lion. Et puis, c'est une initiative aussi qui survient alors qu'en Europe, là, les dirigeants du soccer européen cherchent un candidat pour tenter d'enlever Gianni Infantino de la présidence de la FIFA. Hein. On sait que c'est une figure très controversée là, dans le monde du soccer. Alors, un autre dossier à suivre.
1: Merci, merci beaucoup. Écoute, on te garde parce que tu avais eu un flash spécial en lien avec l'actualité récente et cette fermeture là d'un manège qui s'est avéré mortel aux États-Unis en Géorgie. Tu voulais nous poser une question, Denis?
3: Ben oui, hein, c'est quoi votre relation face au manège? Alors, lorsque vous embarquez dans un manège, est-ce que vous avez du plaisir ou avez-vous peur?
0: C'est drôle parce que moi, j'ai toujours été fan de manège. J'étais à Toronto, à Wonderland, au parc de Wonderland. Quand j'avais 10-11 ans, j'ai tout fait les manèges. J'ai pas hésité, ça ne m'épeurait pas. Mais là, finalement, à 25 ans, j'ai retourné à Wonderland. J'ai fait des roller coasters pas mal partout en Amérique du Nord, mais j'ai retourné à 25 ans à Wonderland. J'ai fait trois manèges, puis j'étais malade sur les trois. Je me dis, OK. Mon équilibrium, il est plus ce qu'il était quand j'avais 11 ans, c'est fini. Puis là, avec la nouvelle qui arrivait aux États-Unis, ça m'épeure un peu. Là.
3: Ben oui, en tout cas, pour ceux et celles qui connaissent le manège, ben c'est comme le Goliath à la ronde à Montréal. D'ailleurs, le manège est fermé pour une période indéterminée. Il y a un homme qui aurait été éjecté du manège et finalement, ben, on sait que souvent dans les parcs d'attractions, là, c'est un des manèges les plus hauts aussi. Donc, lorsque je regarde le Goliath là, d'en bas, ben, le petit genou devient mou là. Donc,
0: pas des Goliaths pour rien. Hein?
3: C'est ça. Là. Donc, j'ai le vertige assez facilement tout de même. Et puis, je suis déjà embarqué dans celui de Montréal. Et laissez-moi vous dire que j'avais les yeux là ronds comme des $2, puis j'étais là, maman. Alors vraiment là, c'était pas une superbe expérience là.
1: Au moins, par contre, bon, ils ont pris des mesures pour essayer de mitiger le risque, c'est-à-dire que ça crée des fermetures, même dans les parcs où il n'y avait pas eu d'incident. Donc, ils jouent vraiment la prudence.
0: Oui, mais ils disent même sur CNN que la compagnie qui crée le Goliath a comme un record incroyable sur la sécurité. Donc, ça les surprend que ça arrivait sur une de leurs manèges.
3: Exactement, mais à la ronde, je sais pas si vous êtes allé récemment, mais on dirait que les manèges fétiches ferment l'un après l'autre. Je me souviens de la pitoune de la ronde, ça, je l'aimais beaucoup, ce manège-là. Hein. Bon, c'est fermé. Ensuite, il y a l'espèce de spirale aussi, ça s'est fermé. Le monstre est ouvert de temps en temps, mais vraiment pas souvent. Alors, pour les amateurs de sensations fortes, là, qu'est-ce qui reste? Ça, c'est la question. Ouais, hein?
2: Denis, on voit que vous êtes un spécialiste de la ronde. Là. En habitant 10 ans à Montréal, je ne suis jamais allé.
3: Moi, je suis allé quelques fois, là, mais sauf que ça fait longtemps que je ne suis pas allé, évidemment. Là. Mais c'est plus mes garçons là, qui, eux, aimaient aller là. Et puis, eux ont du plaisir dans les manèges. Et puis, ça leur fait pas peur, mais me traîner là-dedans, là, c'est une aventure plutôt risquée, là, de ma part.
1: Mais je remarque, par contre, c'est toujours ceux qui sont les plus téméraires dans les manèges. Comme là, Marc, j'apprends que vous avez aussi le mal de mer, tu sais. C'est comme ma sœur, moi, elle avait le mal du transport. Fallait qu'elle soit assise en avant. Mais là, elle se faisait spinner en tête de tous les bords dans un manège. Là, à un moment donné, mon père, il a dit non. Il dit, garde, va t'asseoir en arrière, là. Tu peux pas t'asseoir en avant. Tu fais des manèges impossibles. Assis-toi en arrière. Marc, le mal de mer, mais aussi la passion des grands manèges.
0: C'est vrai que c'est une duplicité étrange, hein? Émile?
2: Quand j'étais jeune, j'avais plutôt peur des manèges. Là. J'étais plutôt du genre, quand j'allais en sortie scolaire, j'habitais à Paris quand j'étais plus jeune, puis il y a quand même deux gros centres d'attraction, dont le plus connu, évidemment, c'est Disneyland Paris. Là. Je ne suis jamais allé. J'étais allé à un autre qui s'appelle le Parc Astérix, donc un parc thématique d'attractions sur le thème d'Astérix et Obélix. Et je me rappelle que j'avais peur de faire certaines des attractions là, qui étaient trop imposantes. Puis on dirait que ce blocage est resté longtemps. Puis récemment, je me suis dit, mais en fait, là, j'ai plus peur. Pourquoi je vais pas aller essayer de faire des manèges? Puis là, ben avec cette nouvelle, c'est sûr qu'un peu comme Marc, on dirait que ça me refroidit un petit peu. Là. Surtout quand on sait que c'est quand même un parc d'attractions assez reconnu. Là. C'est Six Flags, je pense. Donc, un manège qui est connu également. Donc, on se dit, bon, ça peut arriver même sur des attractions qui sont plutôt réputées. Mais bref, oui, c'est ça. J'ai toujours été un petit peu frileux des manèges. Et là, ben, ça risque de pas s'arranger.
0: Ouais, hein?
2: Vous, Fred?
1: Ah, écoute, ça fait tellement longtemps. Des petits manèges ici et là. Mais ce qui est le fun, c'est qu'au parc Astérix, on peut au moins manger du sanglier et boire de la cervoise tiède. Là, pour, je suis pas certain, peut-être pas. C'est peut-être pas du
2: Non, mais je pense qu'il y a des menus peut-être un peu thématiques. Je suis pas sûr qu'il y ait vraiment du sanglier, mais il doit avoir, il doit avoir un burger au sanglier.
1: Laurent Gariepi. Oui.
3: J'aurais aimé aussi voir un petit restaurant là, à s'appeler le Rieur Sanglier.
1: Ah oui?
3: Oui.
1: Ça, c'est à la Bretagne, en Bretagne, non? Le Rieur Sanglier.
3: Oui. Astérix en Bretagne, oui.
0: Dans 20 secondes, Laurent, vous, les manèges?
4: Aucun intérêt, vraiment. Je peux aller à la ronde une fois pour suivre. Et même maintenant, je passe à côté de Sand Pit à Cavendish, qui est quand même très modeste, et aucune envie d'arrêter.
0: Voilà.
1: Bon, c'est le clair. Mot de la fin.

0: 6h29 maintenant, 6h59 à Terre-Neuve. Nous, on se retrouve dans quelques instants après le bulletin d'information qui nous est livré par Émile Nau. Il va être question, bien entendu, de météo avec Marc, comme à chaque retour de bulletin. Aussi, le début du vote par anticipation en Alberta. Vous savez qu'on est à quelques jours de la tenue de ce référendum-là, dont une question porte sur l'avenir de la province au sein du Canada. Est-ce qu'ils vont entamer les démarches pour un référendum sur la séparation ou non? Ça va se décider dans les urnes. C'est lundi prochain. Est-ce que l'histoire canadienne s'écrit sous nos yeux? Francis Plourde, un petit compte-rendu. C'est tout de suite après les infos.
1: Bonjour, ici Émile Nau. Voici vos informations. À Terre-Neuve-et-Labrador, la Régie provinciale de la santé dépense 100 000 $ par mois pour louer un bâtiment qui est censé abriter un nouveau centre de soins urgents, mais qui est incapable d'ouvrir faute d'effectifs. Patrick Butler a les détails.
2: Santé TNL a payé au moins 1 million de $ en loyer au cours de la dernière année pour un édifice où la régie est incapable d'installer un nouveau centre de soins urgents parce que le personnel n'est pas au rendez-vous. La Régie de la santé voulait offrir des soins urgents à Mount Pearl dès la fin de 2025, soignant ainsi des blessures et des maladies mineures. Le projet vise surtout à désengorger les salles d'urgence dans les hôpitaux. Pour le moment, l'espace loué pour les soins urgents est utilisé en partie pour des radiographies et abrite de façon temporaire une clinique sans rendez-vous. L'autre centre de soins urgents de la région, dans l'est de Saint-Jean-de-Terre-Neuve, manque lui aussi d'effectifs. Et pourtant, le gouvernement progressiste conservateur tient à sa promesse électorale de construire un troisième centre de soins urgents au sud de la ville, à Conception Bay South. Il n'existe aucun calendrier pour ce projet, mais 2 millions de $ y sont consacrés dans le dernier budget. Ici Patrick Butler, Radio-Canada, Saint-Jean-Terre-Neuve.
1: Un entrepreneur poursuit la province de Terre-Neuve-et-Labrador dans un litige lié à la présence d'amiante dans le centre correctionnel du Labrador. L'entreprise réclame plus de 3 millions de $ de dommages, car selon elle, la gestion de l'amiante par la province a causé d'importants retards et des pertes financières. En raison de ce conflit juridique, la prison de Happy Valley Goose Bay est privée de systèmes de chauffage et de ventilation depuis le mois de juillet. L'exposition à l'amiante peut provoquer divers cancers et son utilisation était courante avant les années 1990 pour l'isolation. La série à suspense Below, tournée à Terre-Neuve, est devenue la production canadienne la plus regardée de Netflix selon la plateforme. La série de 6 épisodes qui met en vedette l'acteur américain Josh Hartnett a été filmée dans plusieurs localités, dont Saint-Jean, Petty Harbour et Brigus South. Lancée la semaine dernière, la production accumule déjà environ 17 millions de visionnements et domine le classement des émissions anglophones dans 53 pays. Le Conseil des normes du travail de l'Île-du-Prince-Édouard a commencé son examen annuel du salaire minimum. L'Île-du-Prince-Édouard offre le salaire minimum le plus élevé des provinces de l'Atlantique, soit 17,30 $ de l'heure depuis le 1er octobre. Raphaël Caron a des détails.
3: Chaque année, le Conseil des normes d'emploi examine le salaire minimum et transmet ses recommandations au gouvernement provincial, qui a le dernier mot. Son président, Wayne Vassy, reconnaît qu'il est difficile de concilier les besoins des travailleurs et ceux des employés.
4: Wages for employees is really a moving target.
3: Il qualifie d'ailleurs cette tâche de cible mouvante. Bien qu'il en reconnaisse les bénéfices, Frédéric Gionnet de la Fédération canadienne de l'entreprise indépendante croit que cette hausse peut faire plus de mal que de bien.
5: Ça crée un effet inflationniste sur les salaires en général. Et là, tout ça se traduit, en fin de compte, par des coûts à la consommation, parce qu'il faut que les PME repassent la facture.
3: De son côté, Ricardo Tranjean,

0: du Centre canadien de politique alternative estime que le taux devrait plutôt être fixé en fonction du salaire viable.
1: C'est quoi le vrai salaire minimum que les gens ont besoin pour être capables de payer les basiques, les se nourrir, payer leur logement, s'acheter des vêtements, et peut-être avoir des petites dépenses de leur communauté, par exemple.
0: Dans un rapport, l'organisme conclut que le salaire viable s'élève à 23,30 l'heure à Charlottetown et à 22,20 l'heure à Summerside. Ici Raphaël Caron, Radio-Canada, Charlottetown.
2: La Cour suprême du Canada a mis en délibéré sa décision dans la cause de deux anciens détenus de la Nouvelle-Écosse dont l'issue pourrait modifier les droits des prisonniers à travers le pays. Les deux hommes dénoncent les conditions de détention au centre correctionnel Burnside de Dartmouth où la pénurie de personnel forçait le confinement en cellule jusqu'à 23 heures par jour. Ils soutiennent que ces isolements prolongés et indéfinis violent leurs droits constitutionnels établis par la Charte. Enfin, des députés de la Nouvelle-Écosse demandent aux responsables de la santé de s'expliquer sur les longs délais d'attente en gynécologie, alors que certains patients attendent jusqu'à 5 ans pour obtenir des soins. Bien que la province ait enregistré une année record en matière de recrutement médical, seulement 2 postes de gynécologues sont actuellement ouverts à l'embauche dans toute la province. L'opposition demande plus de transparence et de ressources, alors que la ministre de la Santé a récemment annoncé la création d'un groupe de travail dédié à la santé des femmes. Voilà, c'est ce qui conclut ce bulletin d'information. 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
1: Oui, merci beaucoup à 6h35 à Émile Nault pour ce bulletin d'information et à 7h05 à Terre-Neuve où je me rends juste le temps d'un petit point. Un petit point que je veux faire sur le texte de notre ami et collègue Patrick Butler qui vient de sortir un texte web. $1 million en loyer pour un centre de soins d'urgence incapable d'ouvrir faute d'effectifs. C'est un texte où on peut apprendre que la Régie de la santé de Terre-Neuve et Labrador a dépensé au moins ce million de dollars-là pour louer un bâtiment qui devait à l'origine abriter un centre de soins d'urgence. Mais comme le titre l'indique, il n'y a pas assez d'effectifs et il est incapable d'ouvrir. C'est un immeuble là, de plus de 1100 mètres carrés qui est situé sur la rue Topsail. Et ça a été construit en format partenariat public-privé. C'est un texte que vous pouvez lire. Il va venir nous en parler, Patrick, ce matin un peu plus tard, mais ça vient de sortir là. Mon cher Marc.
2: Oui?
1: Qu'est-ce que ça dit côté météo, circulation, je pense?
2: Ben, de la pluie en Nouvelle-Écosse, puis du soleil à Terre-Neuve. Mais avec le soleil, cette pluie-là, il y a des gros vents, il y a des avertissements de vent sur le dans le coin de Port-Robasque et au nord du Cap-Breton, nord-ouest du Cap-Breton, dans le comté d'Inverness, à Chiticam. Il va y avoir des vents aujourd'hui, des vents de suette. Voilà, je suis de la misère à sortir ça. Des rafales maximales de 110 km à l'heure aujourd'hui du coin de Chiticam et la même affaire de l'autre côté du golfe, des vents Rackhouse de 110 km à l'heure possible, des rafales dans le coin de Port-Robasque. Ça veut dire que les traversiers aujourd'hui entre North Sydney et Port-Robasque sont annulés. Toute la journée aujourd'hui et pour une grosse partie de la journée de demain. Je vous recommande d'aller voir le site web de Marine Atlantic pour les détails sur les traversiers parce que il y a une longue liste de changements, de retards, de restrictions que je vais pas te lire, mais je vous dis qu'il y en a beaucoup. Donc, je vous le signale de ça. Dans le golfe, dans le détroit et dans la baie de Fundy, à cause des traversiers, à cause des vents dans le détroit, les traversiers de 7h, 8h30, 10h, 11h45, 13h30 et 15h15. C'est la majorité des traversiers dans le détroit sont annulés aujourd'hui entre Wood Island et Caribou à cause de ces vents-là. Donc, là aussi, allez voir le site web de Northumberland Ferries pour les détails. Et pour ce qui est dans la baie de Fundy, il n'y a rien à signaler ce matin. Ça va bien. De ce côté-là, entre le Nouveau-Brunswick et la Nouvelle-Écosse. Pour la météo, en Nouvelle-Écosse continentale, c'est de la pluie, c'est 7 degrés. On va voir de 15 à 25 mm de pluie au cours de la journée aujourd'hui. Ça va s'arrêter tard en après-midi, un maximum de 17 degrés. Au Cap-Breton, c'est nuageux, il mouillasse un peu, c'est 4. Ça va monter jusqu'à 2.

0: 12 degrés avec de la pluie pour la journée. Là aussi, on s'attend à 5 à 10 mm de pluie avec ces vents-là. À Terre-Neuve, c'est du soleil sur les deux côtes. C'est frais. À Saint-Jean, c'est moins 1. Ça va monter jusqu'à 9 avec du soleil. Là aussi, il y a un avertissement de vent, mais c'est pour demain. Des rafales de 80 à 100 km à l'heure débutant ce soir et cette nuit. À Stephenville, par rapport, c'est 2 ce matin dégagé. Ça va monter jusqu'à 9 avec du soleil. Puis, comme j'ai dit plus tôt, il n'y a pas grand-chose à signaler de sur les routes. Ce matin, ça commence à se ralentir sur les artères principales, mais à part de ça, ça roule généralement bien en Nouvelle-Écosse et à Terre-Neuve.
1: Merci beaucoup, Marc.
0: Merci.

0: 6h39. Nouvelle Écosse, 7h09 à Terre-Neuve. On va se diriger en Alberta où il reste plus que quelques jours avant le début du scrutin officiel pour le référendum du 19 octobre qui portera, entre autres, sur la place de la province au sein du Canada. Les bureaux de vote ont ouvert leurs portes partout dans la province pour faire le point sur le terrain. Et dans le cadre de l'émission « Ça nous regarde », ben, le journaliste Francis Plourde s'est rendu à proximité d'un bureau de vote par anticipation. Et l'animatrice Madeleine Blais-Morin lui a d'abord demandé si c'était le début du dernier sprint. Alors, on va écouter.
1: Oui, bon, moi je me trouve juste à côté d'un bureau de vote du campus Saint-Jean de l'Université de l'Alberta à Edmonton. Donc c'est un des quelques 300 bureaux de vote là, qui ont ouvert leurs portes à 9h ce matin. Et donc un représentant d'Élections Alberta me disait il y a quelques minutes qu'il y avait un peu d'attente à l'ouverture, mais depuis la fréquentation est assez fluide. On s'attend à ce qu'il y ait plus de gens là au cours des prochaines heures parce que les bureaux de vote sont ouverts jusqu'à 20h. Donc les gens qui viennent voter passent au maximum une dizaine de minutes dans l'isoloir. Faut dire qu'ils doivent répondre non pas à une seule, mais à 10 questions référendaires là pour cet exercice qui est assez inusité, assez historique.
2: Vous allez nous en parler dans un instant là. Il y a pas que le référendum sur le référendum.
1: Non, mais il y a quand même cette question référendaire. Là. Donc, est-ce que l'Alberta doit rester une province du Canada ou est-ce que le gouvernement albertain doit entamer des procédures qui mèneraient à ce référendum provincial contraignant sur la séparation? La première ministre, Danielle Smith, je crois qu'elle a vu que c'était quand même un enjeu qui divisait les Albertains. Donc, elle a tenu à préciser ce qui allait se passer à l'issue du scrutin lors d'une entrevue à nos collègues de CBC, donc en fin de semaine. On l'écoute.
3: You vote to remain in Canada, then you are rejecting option two, which is to start the legal process to hold a binding referendum. So that's how I would take it.
4: So this won't crop up?
3: Not as long as I'm premier.
1: Donc, elle disait à notre collègue Adrien Arsenault que si l'option 1, donc si l'Alberta, donc les Albertains voulaient rester une province canadienne, elle tournait la page, elle fermait donc la porte sur tout autre référendum. Est-ce que ça va fonctionner? Suite à cette entrevue, un des leaders du mouvement séparatiste, Jeffrey Raff, affirmait que pour obtenir le référendum qu'ils veulent, ils devraient se débarrasser. Le mouvement est très fort au sein du Parti conservateur uni. Donc, peu importe l'issue du scrutin, on laisse entendre là, qu'on ne baissera pas les bras.
2: Alors, Danielle Smith qui dit, bon, si les Albertains votent contre cette idée de référendum sur la souveraineté de la province, c'est terminé, on tourne la page, on n'en parle plus. Est-ce que les sondages disent à peu près où se situe la population? Parce que si elle dit ça, Danielle Smith, c'est qu'elle doit anticiper un non, n'est-ce pas?
1: Oui, bien, tous les sondages récents, en fait, montrent que l'appui à la séparation est en deçà de 30 %. Les Albertains sont assez fermes là, sur cette question-là. Il y a très peu d'indécis qui pourraient faire la différence. Mais c'est quand même autre chose quand on regarde les 9 autres questions auxquelles les électeurs sont appelés à se prononcer. Parce que là, le niveau d'indécision est beaucoup plus important. C'est près de la moitié des électeurs qui ne savent pas pourquoi ils vont voter. Il faut dire qu'il y a quand même 9 questions, 5 questions qui touchent l'immigration dans un contexte où l'Alberta a accueilli environ 1 million de nouveaux habitants depuis 10 ans. Et si on regarde les questions, elles sont quand même assez difficiles à comprendre pour l'électeur moyen. Là. On demande donc sur ces questions sur l'immigration si le gouvernement albertain devrait légiférer.

0: pour contrôler l'immigration, pour la ramener à des niveaux plus durables, pour privilégier les migrants économiques, si on devrait restreindre l'accès à des programmes sociaux comme la santé, l'éducation, seulement aux citoyens, aux résidents permanents et aux immigrants qui ont été approuvés par l'Alberta, si on devrait instaurer un délai de 12 mois avant que les nouveaux résidents qui sont des immigrants bénéficient de programmes sociaux, si on devrait imposer des frais pour qu'ils puissent accéder à la santé, à l'éducation. Et finalement, on veut voir si on devrait demander une preuve de citoyenneté pour permettre aux gens de voter dans une élection provinciale. Donc ça, ce sont 5 questions non contraignantes. Il y en a 4 autres de nature constitutionnelle. On demande aux citoyens s'ils veulent appuyer l'abolition du Sénat canadien, s'ils veulent que la province nomme ses propres juges, si elle peut s'arroger le droit de se retirer de programmes fédéraux avec une compensation financière, et aussi si l'Alberta devrait, en cas de conflit avec Ottawa, là, faire en sorte à ce que les lois provinciales aient préséance sur les lois fédéral. Donc, des questions qui s'inscrivent davantage dans cette vision de Mme Smith d'une Alberta souveraine dans un Canada uni. Beaucoup d'électeurs s'y perdent. Les observateurs jugent que les questions sont mal rédigées dans un langage qui est juridique. Elles sont non contraignantes. Donc, on voit difficilement là comment tout ça va tourner le 19 octobre et dans les jours suivants, parce que ça va prendre plusieurs jours là pour compter ces bulletins de vote.
1: Et oui, c'était le journaliste Francis Plourde de passage à l'émission « Ça nous regarde ».

0: 6h45 en Nouvelle-Écosse, 7h15 à Terre-Neuve. Depuis quelques jours déjà, les résidents de la Nouvelle-Écosse peuvent prendre rendez-vous pour le vaccin contre l'influenza et contre la COVID-19. Bonne nouvelle aussi le retour des rendez-vous familiaux qu'on a appris. Alors, vous pouvez réserver jusqu'à 6 places pour une séance de vaccination en famille. Ça peut vous encourager aussi à y aller en gang, comme on dit. À Terre-Neuve, faut noter que ça ne commencera pas pour la population générale avant le 19 octobre. Donc, il y avait une période de vaccination maintenant, mais c'était pour les 75 ans et plus à Terre-Neuve. La vaccination pour tout le monde, c'est à partir du 19, là, pour les rendez-vous et tout ça. Alors, on en a discuté hier avec Jesse Cancir, qui est médecin hygiéniste en chef adjoint de la Nouvelle-Écosse. On écoute l'entretien.
1: Oui, ça fait, comme je vous dis, un couple de jours que les vaccins sont disponibles pour les résidents de la Nouvelle-Écosse. Puis, on voit une grande demande pour le vaccin cette année. Donc, c'est normal. Je pense aussi qu'il y a des gens qui attendent, peut-être des gens qui sont à plus haut risque d'une conséquence grave de la maladie, qui attend toujours pour l'annonce des vaccins. Donc, ça fait une coûte toujours. Puis, on voit vraiment une grande demande pour les vaccins. Je dis toujours, quand on attend qu'il y a une grande demande, peut-être les gens sont peur qu'on n'ait pas assez de vaccins ou pas assez d'apprenants disponibles. Mais on a beaucoup de temps encore. On pense jusqu'à le commencement vraiment de la saison grippale ou la saison des maladies respiratoires. Donc, durant les mois qui viennent, on a beaucoup de vaccins, beaucoup de rendez-vous. Donc, on encourage les gens de prendre leur temps puis de prendre de faire le choix de se faire vacciner cette année.
0: Ouais, puis on va revenir un peu plus tard aussi sur ce qu'on appelle la fatigue vaccinale dans les années qui ont suivi la COVID. On va y revenir dans un instant aussi, mais moi je me demande les symptômes de la grippe cette année. On sait que la grippe, elle peut varier d'une année à l'autre. Est-ce que c'est des symptômes particulièrement graves cette année?
1: Non, c'est de ce qu'on voit, ça va être une saison normale avec la grippe ou avec la COVID-19. On demande toujours, c'est quand vraiment le commencement de la saison. On a des indications que peut-être dans l'ouest du Canada, on voit un commencement un peu plus tôt de la saison. Ici, à la Nouvelle-Écosse, ça semble que c'est encore un peu là. Mais les symptômes vont être ceux qui sont normaux. Donc, le toux, la fièvre, comme on dit, mal de gorge, peut-être la congestion nasale. Donc, rien de différent. Mais certainement, on a une saison qui va venir à quelques temps. Et soit que c'est la COVID-19, la grippe, ou un rhume, c'est surtout des

0: de la congestion.
1: Oui, puis d'ailleurs, docteur Cancer, j'ai lu, vous avez accordé un entretien à nos collègues de CBC récemment aussi pour Information Morning Nova Scotia, où vous parliez justement, parce que vous y avez fait allusion, de la progression du virus dans l'Ouest. Parce que là-bas aussi, là, je pense que c'est la médecin hygiéniste en chef a dit que le virus s'en prenait un petit peu plus qu'à la normale aux jeunes personnes. Vous disiez que c'est un peu trop tôt pour conclure à ça ici.
0: Oui, c'est ça. Donc, on voit une tendance au Canada durant la saison respiratoire de voir des virus qui augmentent dans l'Ouest et qui progresse de plus en plus vers les provinces vers l'Est. Donc, nous sommes un peu chanceux dans l'Atlantique d'être peut-être la dernière province, la dernière région du Canada pour vraiment voir une augmentation des maladies respiratoires. Donc, on regarde à la Colombie-Britannique. Comme vous le disiez, le médecin Dr. Bonnie Henry a dit qu'elle voit une augmentation, surtout dans les plus jeunes. Donc, pour nous, on ne voit pas cette tendance. Ça se peut que ça va venir. Pour nous autres, c'est vraiment d'habitude un commencement d'une saison grippale en décembre. On a peut-être un petit peu d'une augmentation cette année, mais surtout, on ne voit pas les numéros en les jeunes. Donc, c'est pour nous autres encore peut-être une indication qu'on va avoir une saison un peu plus tôt, mais jusqu'à ce point, c'est difficile à prévoir. Je veux dire aussi que ça, c'est seulement pour la grippe. Pour le COVID-19, on voit que cette année, on a des numéros vraiment bas. Donc, c'est peut-être l'année la plus tranquille en 4 ans après la pandémie. Donc, c'est toujours un balanc. Est-ce que c'est le COVID-19, la grippe? Je pense que le point, c'est que on sait que n'importe quoi, le commencement et la combinaison des virus, on va avoir à quelque temps une saison respiratoire qui va commencer.
1: En même temps, je pourrais prendre ce que vous avez dit puis en faire une question aussi, c'est-à-dire que si ça frappe moins fort aussi, est-ce que ça crée pas un certain laisser-aller de la part de certains? On pourrait se demander, quelques années après la COVID, est-ce que des gens misent pas sur leur immunité qu'ils ont développée durant la crise sanitaire, puis se disent, ben moi, j'irai pas me faire vacciner, je l'ai eu la COVID, puis c'est tout.
0: C'est un très bon point. Puis, j'aime bien rappeler les gens que même si nous ne sommes pas dans une pandémie, même si on décrit une saison comme une saison normale, qu'une saison normale a des grandes conséquences pour les gens. Donc, l'année passée, on leur dit que l'année passée, c'était assez une saison assez normale et même peut-être un peu plus léger qu'on attendait. Mais on a vu des centaines d'hospitalisations, des gens qui ont besoin de soins d'urgence intenses, même des décès. Donc, entre la COVID-19 puis la grippe, on a eu 150 gens qui sont morts dans la province. Donc, c'est même, comme on dit, c'est normal, mais c'est grave. Donc, c'est ça que les gens entendent. Peut-être que c'est pas, c'est pas une pandémie et peut-être pas une saison intense, mais c'est encore un grand événement de santé. Puis, ça l'aide quand les gens décident de prendre le choix de se faire vacciner, de prendre rendez-vous pour avoir le vaccin pour protéger eux-mêmes puis leur communauté.
1: Ouais. Il y a le retour, par contre, je le notais, parce que ça peut faire peut-être des heureux, des rendez-vous à plusieurs aussi, des rendez-vous en famille. Est-ce que ça peut aider aussi à encourager l'effort vaccinal, se dire on y va en gang finalement?
0: Exactement. Je pense qu'une des choses la plus difficile des fois avec la décision de se faire vacciner, c'est de prendre rendez-vous, de trouver le temps pour prendre une quinzaine de minutes pour se faire vacciner. Donc, on veut vraiment que les gens ont accès, ont l'opportunité de se faire vacciner. Donc, on offre une couple de choses, comme vous dites, la chance de prendre rendez-vous pour 6% dans une famille ou dans votre maison pour se faire vacciner. Donc, au lieu de trouver 6 différents rendez-vous,

un médecin de famille, une infirmière, un pharmacien, la santé publique. On veut vraiment que les gens aient beaucoup de temps et beaucoup de chance de se faire vacciner. Donc, comme vous le savez,

0: addition en plus à la Nouvelle-Écosse pour aider les gens à prendre le chemin de se faire vacciner.
1: Voilà, c'était Jesse Cancir, médecin hygiéniste en chef adjoint de la Nouvelle-Écosse, qui était à notre barre, à la barre de l'émission, à l'antenne de l'émission, je dirais, hier.

0: Parler politique un peu en terminant l'heure. Là, hier, la première ministre sortante du Québec et celui qui doit bientôt lui succéder ont participé à leur première rencontre depuis les élections provinciales du 5 octobre. Et pendant cette discussion-là, qui est axée sur la passation de pouvoir, bien, il a notamment été question de la suite des négociations avec Terre-Neuve et Labrador au sujet de Churchill Falls. Alors, la coalition Avenir Québec de Christine Fréchette a été rayée de la carte le 5 octobre. C'est même l'équipe Christine Fréchette, là, je pense, alors que le Parti québécois de Paul Saint-Pierre Plamondon a remporté 59 sièges sur 127. Paul Saint-Pierre Plamondon sera donc à la tête du gouvernement minoritaire du PQ à l'Assemblée nationale. Il doit nommer son conseil des ministres mercredi prochain. Christine Fréchette et Paul Saint-Pierre Plamondon ont participé à un court point de presse hier après leur réunion. On va écouter.
1: Alors, comme je m'étais engagée, j'ai fait la rencontre avec le premier ministre désigné, M. Paul Saint-Pierre Plamondon, et on a entamé en fait la transition. C'est un processus qui est important, d'assurer une transition coordonnée, adéquate, et c'est ce à quoi on a travaillé. Donc, dans le cadre de cette rencontre, nos équipes vont échanger des informations pour la suite des choses. On a discuté notamment d'enjeux économiques, également de l'entente avec Terre-Neuve-Labrador, de Churchill Falls, la crise tarifaire, bien sûr, relation aussi avec les États-Unis dans le cadre de la négociation au niveau de l'ACEUM. Donc, des enjeux d'importance qui sont déterminants pour le Québec. Et parlant de transition, j'aimerais saluer et remercier l'ensemble des personnes des cabinets ministériels, également de la fonction publique, qui ont participé à ce processus et qui vont le faire au niveau du processus de transition. C'est important, je les remercie pour ça. Et également, je voudrais dire en fait que ça a été le plus grand honneur pour moi d'agir comme première ministre. Vraiment, c'est un privilège dont peu de personnes ont la chance de toucher. Et j'en suis fort reconnaissante d'avoir eu cette possibilité-là d'agir comme première ministre. Et ça restera toujours avec moi. Alors, un grand merci à tous.
2: Merci beaucoup. À mon tour de souligner la qualité de la rencontre qu'on vient d'avoir. Évidemment, lorsqu'on sort des élections, ce qu'on espère de la part du gouvernement sortant, c'est le plus de collaboration possible. Et c'est précisément ce qu'on a obtenu ce matin. Donc, je tiens à le souligner. On est devant un scénario de transition qui est ordonné, qui est sous le signe de la collaboration. On a touché à toutes sortes de sujets urgents et sensibles. C'est sûr qu'en effet, c'est l'économie. Les relations avec les États-Unis, les données qu'on a sur certaines entreprises, le chômage et Churchill Falls, qui est quand même un morceau important qui ont retenu la plupart de nos discussions. Et il y a vraiment une offre de collaboration de la part de l'équipe entourant Mme Fréchette pour qu'on continue toute cette discussion-là et qu'on s'assure d'avoir en main tous les outils qui permettent au gouvernement du Québec de défendre les intérêts des Québécoises et des Québécois le mieux possible. Donc, moi, je sors de cette rencontre-là très satisfait et je remercie formellement Mme Fréchette et son équipe pour la qualité de cette rencontre-là.
0: Alors voilà, ceux qu'on entendait, c'était respectivement et dans l'ordre. La première ministre sortante, là, Christine Fréchette, et le premier ministre désigné du Québec, Paul Saint-Pierre Plamondon, qui ont participé à un court point de presse après leur réunion. Il était notamment question de l'accord cadre de Churchill Falls. Je précise, j'ai juste mentionné équipe Christine Fréchette parce que c'est comme ça qu'ils se sont nommés lors de la dernière élection générale là-bas. Là, c'est un changement de nom, mais c'était équipe Christine Fréchette, Coalition Avenir Québec, enfin. Voilà. Un petit point terminologique. Dans un instant, on se retrouve.

0: 6h59 en Nouvelle-Écosse, 7h29 à Terre-Neuve. Nous, on fait relâche pendant un court moment. On écoutait la chanson de Fudge, « Tu peux prendre mon âme ». Bon, moi, je vous conseille de pas la donner à n'importe qui. Par contre, si vous avez les mêmes dispositions que le chanteur, on se retrouve, nous, tout de suite après, je l'ai dit, les informations qui nous viennent du National cette fois-ci. Il va être question avec Philippe Boucher, qui est un doctorant en droit, de nouvelles dispositions dans la loi qui va s'adapter selon que l'accusé et la victime, dans un cas, sont autochtones. C'est très intéressant. Restez avec nous.
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2: Interrompt le processus d'achat d'hélicoptères américains en réponse aux tensions commerciales avec les États-Unis. Québec refuse toujours d'étendre le dépistage du cancer du sein aux femmes de 40 à 49 ans.
3: Il faut rapidement rentrer les femmes dans de 45 à 49 ans dans ce programme-là et leur donner la chance, un, d'être informées comme il faut, puis deux, de pouvoir aller rapidement passer les mammographies.
2: Et référendum en Alberta, d'anciens adversaires politiques s'associent pour promouvoir le Canada. Bonjour, ici Marie-Michèle Bordua. Bienvenue à ce Radio-Journal. Ottawa suspend l'achat de 16 appareils Black Hawk fabriqués aux États-Unis selon des informations obtenues par Radio-Canada et CBC. Jean-Philippe Robillard est avec nous. Jean-Philippe, cette décision serait liée aux tensions avec Washington.
4: Oui, le Canada qui devait acheter 16 hélicoptères américains, Marie-Michèle, pour moderniser sa flotte, pour remplacer ces hélicoptères Griffon, des appareils fabriqués par une filiale de Lockheed Martin aux États-Unis. Et selon plusieurs sources au sein du gouvernement qui ont parlé à mon collègue à Ottawa, Daniel Leblanc, c'est en raison des tensions commerciales et diplomatiques avec l'administration Trump que tout ça, que tout le processus a été suspendu. Au gouvernement, on aurait pris cette décision-là parce qu'on estime que pour le moment, ben c'est pas le bon moment pour acheter des hélicoptères américains, alors que le Canada, on le sait, veut réduire sa dépendance militaire envers les États-Unis. Il y aurait également les coûts des appareils là qui posaient problème. Là.
2: Et Jean-Philippe, le gouvernement Carney hésiterait aussi à faire d'autres achats militaires aux États-Unis.
4: Oui, toujours selon des sources au gouvernement et dans l'industrie de la défense, il y a d'autres dossiers, Marie-Michèle, qui sont au ralenti. Il y a par exemple un contrat du ministère de la Défense avec la firme américaine Google pour des services d'infos nuagiques. Et il y a des sources au sein du gouvernement fédéral là, qui indiquent avoir reçu une directive de refaire leurs devoirs avant de proposer des achats auprès de firmes américaines. On leur demande d'analyser ce qui se fait ailleurs dans le monde, comme par exemple en Europe ou encore en Asie.
2: Merci Jean-Philippe.
4: Merci, au revoir.
2: Québec refuse toujours d'élargir le dépistage du cancer du sein aux femmes de 40 à 49 ans. Et ce, même si l'Institut national d'excellence en santé et en services sociaux le recommande. David Gentilé a rencontré une femme qui n'a pas encore 50 ans et qui souffre d'un cancer du sein incurable.
3: L'objectif de ma chimiothérapie présentement, là, c'est d'empêcher que les métastases se répandent trop vite.
5: Eugénie Lacroix vit avec un cancer du sein incurable diagnostiqué alors qu'elle n'avait que 45 ans. Elle milite pour que Québec élargisse le programme de dépistage du cancer du sein aux femmes de 40 à 49 ans.
3: Il faut rapidement rentrer les femmes de 45 à 49 ans dans ce programme-là et leur donner la chance, un, d'être informées comme il faut, puis deux, de pouvoir aller rapidement passer les mammographies.
5: Parce que l'incidence du cancer du sein chez les femmes de 40 à 49 ans augmente. Denis Soulière est oncologue.

0: et porte-parole de la Société canadienne du cancer.
1: Parce que l'on sait que la proportion des femmes de 40 à 49 ans qui ont un cancer du sein est en augmentation depuis 15 à 20 ans. Alors qu'on était de l'ordre, il y a 20 ans, à peu près de 8 % des cas de cancer du sein, on est à peu près maintenant de l'ordre de 13 % des cas de cancer du sein.
0: Grégoire Bernèche, c'est le président de l'Association des radiologistes du Québec. Il estime qu'on doit aller de l'avant.
2: Depuis plusieurs années, les patientes de moins de 50 ans au Québec, en particulier la cohorte des 45-49 ans, sont les seules au Canada à ne pas pouvoir bénéficier d'un dépistage systématique. Non seulement je trouve ça inacceptable, mais je trouve ça gênant.
0: Le ministère de la Santé du Québec dit poursuivre sa réflexion et songe à faciliter l'accès au dépistage pour les femmes de tous les âges qui présentent des facteurs de risque. Ici David Gentile, Radio-Canada, Montréal.
3: Paul Saint-Pierre Plamondon et Christine Fréchette se sont rencontrés pour la première fois hier depuis les élections québécoises. La première ministre sortante et son successeur ont discuté de plusieurs dossiers afin d'assurer une passation harmonieuse des pouvoirs. Le compte-rendu de Sébastien Desrosiers.
4: Bonjour.
5: Une poignée de main devant les caméras avant de s'engouffrer dans le bureau de la première ministre.
6: On pourra vous revoir par la suite.
5: Une semaine après la victoire du Parti québécois, Christine Fréchette et Paul Saint-Pierre Plamondon amorcent la transition.
4: Lorsqu'on sort des élections, ce qu'on espère de la part du gouvernement sortant, c'est le plus de collaboration possible. Et c'est précisément ce qu'on a obtenu ce matin, donc je tiens à le souligner.
5: Au bout d'une rencontre d'une trentaine de minutes, les deux en ressortent satisfaits.
6: On a discuté notamment d'enjeux économiques, également de l'entente avec Terre-Neuve-Labrador, Churchill Falls, la crise tarifaire, bien sûr, relations aussi avec les États-Unis dans le cadre de la négociation au niveau de la CEUM.
4: C'est sûr qu'en effet, c'est l'économie, les relations avec les États-Unis, les données qu'on a sur certaines entreprises, le chômage. Et Churchill Falls, qui est quand même un morceau important, qui ont retenu la plupart de nos discussions.
5: L'entente énergétique concernant Churchill Falls, conclue juste avant la campagne électorale, doit être entérinée d'ici la fin de l'année. Une décision qui appartiendra au nouveau gouvernement.
4: Merci beaucoup.
6: Merci, monsieur.
5: Pour la suite, Christine Fréchette réunira son conseil des ministres une dernière fois mercredi, alors que celui de Paul Saint-Pierre Plamondon sera présenté la semaine prochaine. Ici Sébastien Desrosiers, Radio-Canada, Québec.
3: Par ailleurs, le Parti québécois demande un recomptage dans la circonscription de Champlain, en Mauricie. La formation estime que des erreurs ou des inactitudes ont pu mener au rejet de certains bulletins de vote. C'est le Parti conservateur qui l'a emporté avec 191 voix d'avance sur le Parti québécois dans Champlain. Les trois jours de présence obligatoire par semaine imposés aux fonctionnaires québécois depuis janvier n'ont pas donné les résultats escomptés, selon le syndicat des professionnels du gouvernement qui a sondé ses membres. Ils auraient même produit en fait l'effet contraire à celui recherché. Voici le président du syndicat, Guillaume Bouvrette.
7: Les plus importants constats sont finalement que les objectifs ne sont pas atteints, notamment une collaboration qui devait être accrue entre le personnel. Ça ne se concrétise pas dans la majorité des cas. Le sentiment d'appartenance aux organisations s'est trouvé détérioré, ainsi que la capacité d'attraction de l'expertise.
3: Le syndicat demande au nouveau gouvernement de réévaluer la politique pour cibler une présence qui apporte une réelle valeur ajoutée, comme la collaboration d'équipe ou la coordination de projets. En Alberta, le vote par anticipation pour le référendum qui arrive lundi a commencé hier. Les Albertains doivent répondre à 10 questions, dont l'une porte sur la place de la province au sein du Canada. Les anciens premiers ministres Rachel Notley, démocrate, et Jason, néo-démocrate, et Jason Kenney, conservateur, ont mis leurs différences de côté pour plaider en faveur de l'unité canadienne. Reportage Maëve Huckel-Fidalgo.
8: Entre les claquements de couverts, mardi midi au Royal Glenorah Club à Edmonton, les deux anciens premiers ministres rappellent aux Albertains de voter pour le maintien de la province au sein du Canada. La seule façon pour les séparatistes d'obtenir de bons résultats, c'est s'il y a un taux de participation très faible, martèle Jason Kenney. On sait que l'option 2 serait particulièrement mauvaise pour l'économie, souligne quant à elle Rachel Notley. Elle rappelle les conclusions d'un rapport de l'Université de Calgary qui estime à 170 milliards de dollars le coût que pourrait atteindre la séparation. À cela s'ajoute l'incertitude que le référendum provoque chez les investisseurs, dit-elle. Et pour ceux qui songent à choisir l'option 2 pour envoyer un message à Ottawa, les anciens rivaux sont sans équivoque. Ce n'est pas la stratégie à employer.
9: To those frustrated federalists, I say, let's move beyond the anger.

0: Aux fédéralistes frustrés, je dis « allons au-delà de la colère », lance Jason Kenney. Les deux anciens premiers ministres, l'un du Parti conservateur et l'autre du nouveau Parti démocratique, se sont unis de manière inattendue à la fin de l'été pour faire campagne contre la séparation de la province. Ici Maëve Hucquel-Fidalgo, Radio-Canada, Edmonton.
1: Des frappes de missiles russes ont fait au moins 7 morts en Ukraine, dont 4 à Kiev. Des centrales thermiques et électriques de la capitale ont été visées. Environ 600 000 personnes ont été privées de courant. Donald Trump avait pourtant annoncé dimanche un cessez-le-feu énergétique entre Moscou et Kiev. Le gouvernement ukrainien indique que certains de ses alliés ne lui fournissent plus de renseignements pour intercepter les missiles russes. La semaine dernière, Washington aurait menacé d'arrêter le partage de ses renseignements avec Kiev si l'Ukraine poursuivait ses frappes sur les raffineries russes. En fait, Donald Trump annonce sur son réseau social Truth que des travaux de grande envergure d'exploration pétrolière, gazière et minière s'apprêtent à débuter au Groenland. Selon le président américain, des experts estiment que ce territoire danois contient d'importantes réserves de pétrole facilement exploitables. Les États-Unis, le Danemark et le Groenland ont signé le mois dernier un accord de sécurité qui vise à mettre fin aux tensions nées des menaces répétées du président américain sur une prise de contrôle de l'île riche en minerais. Voilà, c'était le Radio-Journal. Merci d'avoir été à l'écoute. 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Bon début de journée.

0: Mes amis, bon mercredi. J'espère que c'est la grande forme. J'espère que vous êtes pétants de santé. Mon nom est Fred Harding. J'ai le privilège immense pendant quelques semaines encore de vous accompagner le matin. Et d'ailleurs, je trouve qu'il y a des nouvelles, surtout sur le front médical ce matin. Et je ne parle pas que de cette opération de Gousse, la tortue bien-aimée Gosse, je devrais dire. La tortue bien-aimée, je vous referai pas le sketch, là, je vous l'ai fait ce matin. Mais plutôt des efforts là, pour recruter des professionnels de la santé en province. Je vous en parle dans un instant. Et oui, parce que, croyez-le ou non, vous savez, on parle beaucoup souvent de la rétention du personnel médical, de l'embauche du personnel médical, toujours pour en brosser un portrait assez sobre, pour pas dire assez parfois cynique, hein, des gens qui prennent parole pour dénoncer soit les longs délais pour les traitements, ou pour décrier une situation de pénurie de main-d'œuvre. Par contre, si on regarde les chiffres, et c'était même dans l'article de CBC qui a été consacré au sujet, 2025-2026, ça a été la meilleure année de recrutement dans la province. C'est dû à une multitude de facteurs. Bon, il n'y a pas que des médecins spécialistes, il y a des médecins généralistes aussi qui ont été recrutés. Mais tout ça, ça serait dû à quelques phénomènes. Ça serait dû notamment à des opportunités de formation et aussi à la facilitation de certaines avenues pour les nouveaux arrivants ou les médecins qui ont été formés à l'étranger. Donc, de rendre ça plus facile, ça ajoute du personnel, ça ajoute de la main-d'œuvre qualifiée, si on veut, dans ce milieu-là. Ça, c'est une des raisons, ou deux des raisons, je devrais dire. Mais pour ce qui est de la médecine gynécologique, là, on voit qu'il y a eu un peu de sable dans l'engrenage là pour ce qui est de ça en politique, notamment l'opposition s'en est emparée pour demander, vous êtes en train d'analyser la situation, mais ça fait des années que des gens attendent, alors pourquoi on n'en sait pas plus là-dessus? Un article à lire, très intéressant. Je me tourne vers mes collaborateurs Marc Doiron et Émile Nau. Salut les gars.
1: Allô?
2: Bonjour.
0: Ça va bien, vous?
1: Ça va pas bien.
2: Super.
1: Ouais.
0: Bon, c'est dit. Bien dormi?
2: Oui, il fait froid à Saint-Jean-de-Terre-Neuve encore.
1: C'était moins un ce matin
2: .
1: À Saint-Jean. J'ai vu aussi que dans le coin de Burgio, ils ont brisé des records pour un 13 octobre le plus froid. Moins 1,4.
2: J'étais pas prêt là, à cette chute de température.
1: Non, ça arrivait tout d'un coup. Hein?
2: Ouais, j'avais envie que l'automne se prolonge un peu. Là, je dois dire qu'hier, j'avais. Puis ce matin, je filais plus hiver là, avec les vitres gelées. C'est le volant tout froid de l'auto.
1: Ouais.
2: Là.
1: Je parle à Patrick Butler hier, puis j'ai dit, vous êtes toujours les premiers à voir un peu de neige. Puis il dit oui, puis on est toujours les derniers.
2: Ah oui, c'est ça.
0: Ça veut-tu dire que tu conduis avec un volant en minou, là, tu sais, avec du poil sur le volant pour te réchauffer
2: oui,
0: les mains?
2: Il faudrait que j'en achète un, oui.

0: Aïe, aïe, aïe. Ben, vous savez, bon, écoutez, il y a peut-être du bon à ça. Je ne sais pas encore lequel, mais il y a peut-être du bon à ça. J'ai
1: J'allais vous dire,
0: silence.
1: OK, oui, va, continue, continue.
0: Ben, s'il fait plus frais, ça régule la température. Si vous faites du sport dehors, comme quoi, ben,
2: faut aller chercher loin, là.
1: Ouais, ben, écoute, on est Canadien, c'est le temps de l'année. Ça arrive tous les années, c'est le cycle. T'sais. Le cycle arrive un peu plus tôt qu'on aurait aimé. T'sais, il commence à faire frais dans le mois de septembre, dès le début du mois de septembre. On dirait qu'aussitôt que la tournure du mois de septembre, il a commencé à faire frais. Il
0: n'y
1: a pas eu de changement. Et puis ça, c'est anecdotal, là, c'est ma propre expérience. Ça file comme si on était de 27 degrés à 13.
0: Ça, c'est... Mm-hmm. Comme quand tu as des amis qui disent « Hey, selon mon sondage fait auprès de deux personnes, mon père puis ma mère, les étés se refroidissent. » Puis là, c'est pas bien scientifique, là, mais...
1: Ouais.
2: Mais c'est empirique, comme
0: voilà, exactement. Comme ouais. Et le climat est empirique, ou à tout le moins empiré, ça c'est ce qu'on peut oui. dire pour les temps récents. Mon cher Émile, merci d'être parmi nous pour nous parler notamment, on va commencer en Nouvelle-Écosse, si tu le veux bien, du coût de la construction d'un nouveau puits communautaire à Shelburne, là, en Nouvelle-Écosse, qui a presque doublé.
2: Oui, qui a presque doublé pour atteindre 453 000 $, donc presque un demi-million de dollars. Alors, ce dépassement survient après le retrait du Nova Scotia Community College, qui a jugé que la gestion d'approvisionnement d'eau dépassait son expertise et ses ressources. Alors, l'organisme communautaire SEED et les municipalités locales ont dû engager des consultants privés et donc payer le transfert des terres provinciales pour faire avancer le projet. C'est ce qui explique l'explosion des coûts. Les responsables espèrent recevoir le financement provincial supplémentaire qui est nécessaire pour entamer les travaux de construction donc de ce puits communautaire. Ça se ferait au printemps prochain.
0: Et on enchaîne avec la série à suspense, le Bello tourné à Terre-Neuve, qui est devenue la production canadienne la plus regardée de Netflix selon la plateforme. Est-ce que, Émile, j'en profite pour te demander, est-ce que c'était celle dont tu avais assisté à la première?
2: Oui, tout à fait. C'est exactement cette série-là, oui. Et oui, donc c'est une série que j'ai pas fini encore. Là. J'ai commencé. J'avais vu les deux premiers épisodes en avant-première. Là, j'ai pu regarder le troisième. Et c'est quand même bon pour ceux qui aiment les séries un peu suspense, horreur. Là, il y a beaucoup d'éléments qui sont mélangés. Puis surtout, ben, si vous êtes intéressé par les paysages de Terre-Neuve ou si vous êtes à Terre-Neuve et que vous sentez concerné, ben ça vaut la peine quand même. C'est une série avec un gros budget. Et donc une série qui met en vedette l'acteur américain Josh Hartnett qui était là justement. À l'avant-première à Saint-Jean. C'est une série de 6 épisodes qui a été filmée dans plusieurs localités, notamment à Petty Harbour, Brigus South et à Saint-Jean. Elle a été lancée la semaine dernière et on dit que la production accumule déjà 17 millions de visionnements et elle domine aussi le classement des émissions anglophones dans 53 pays. Et comme vous l'avez dit en introduction, là, c'est aussi apparemment la production canadienne la plus regardée de la plateforme de l'histoire. Donc quand même un tour de chapeau là, pour une série qui est sortie il y a à peine une semaine.
0: Et qui est recommandée par Émile. Tu vois, voilà. Ça t'a plu. Voilà.
2: Oui, oui.
0: Voilà. Alors, ça, l'approbation de notre cher Émile. Ben, merci. Hein, merci. Puis, tu reviens faire un tour à Ennemi pour ton bulletin.
2: Bien sûr. À tout à l'heure.
0: Merci beaucoup. Comme d'habitude. Météo Circuit, ça, c'est avec Marc Doiron, bien entendu. Et ça te dérangerait-tu qu'on commence par la météo, vu qu'on a déjà bien mis la table avec.
1: Pas du tout. C'est frais. Émile l'a dit ce matin. C'est frais sur la péninsule de la Valence. Moins 1, c'est généralement ensoleillé. Ça va monter jusqu'à 9 quand même. Moins 1, c'est à peu près 4 degrés, 5 degrés dessous la normale pour le temps de l'année. Donc, c'est plus frais que d'habitude à Saint-Jean. Il y a un avertissement de vent pour demain matin. On pourrait avoir des rafales de 80 à 100 km à l'heure dans la capitale Terre-Neuvienne. Pour Stephenville, Port-au-Port, c'est 2 degrés du soleil aujourd'hui avec 9 degrés. Il y a un avertissement de vent pour Port-au-Basque. Et Rackhouse, des vents Rackhouse, des rafales possibles de 110 km à l'heure. Et quand il y a des vents Rackhouse, il y a des suettes. Dans le coin de Chitikan, il y a un avertissement de vent là aussi, à peu près 110 km à l'heure des rafales au cours de la journée. Donc, ça cause des annulations de presque tous les traversiers dans le golfe à cause de la météo. Au Cap-Breton, c'est 4. Et ça va monter jusqu'à 12 avec de la pluie de 5 à 10 mm de pluie. Allez voir le site web de Marine Atlantic. Pour ces détails-là, parce que la liste est longue des annulations et des changements d'horaire. Pour le Détroit aussi, il y a des annulations pas mal toute la journée à cause des vents. Allez voir le site web de Northumberland Ferries pour ça. Et dans la baie de Fundy, il n'y a pas de perturbation.

0: ça va bien aujourd'hui. Au niveau de l'Écosse continentale, c'est 7. Ça va monter jusqu'à 17 avec de la pluie à peu près de 15 à 25 mm de pluie jusqu'à ce soir et cette nuit. Il y a aussi un risque d'orage pour la journée. Pour la circulation, il y a un accident sur l'embarcation du pont McKay du côté de Dartmouth. Ça cause des retards, des ralentissements à l'approche du pont McKay sur la 111, sur le Circumferential. Il y a aussi un accident sur la Herring Cove, la rue Herring Cove, en direction vers le rond-point d'Armdale. Donc, ces deux coins-là sont très achalandés. Les gens prennent des routes alternatives aussi et ça ralentit le reste des déplacements dans le secteur. Je vois que à l'approche de Pequawk, la rue Pequawk, sur la rue Hammond's Plain, il y a aussi un accident qui cause des délais. Donc, dans ces coins-là, c'est vraiment pas idéal, mais c'est aussi au ralenti dans les autres coins. Pour Sydney, ça va bien. Et à Saint-Jean, ça commence à se ralentir dans le secteur de Galway, dans le secteur de Paradise, sur la rue Topsail, et aussi où il y a de la construction, à Conception Bay South, puis sur Pitts Memorial Drive, où les gens prennent une route alternative à la transcanadienne.
1: Merci beaucoup, Marc.
0: Merci, Fred.
1: La Cour suprême du Canada a rendu vendredi matin une décision importante pour la détermination des peines dans les affaires impliquant des accusés ou des victimes autochtones. Par 5-4, les juges ont établi un nouveau cadre pour concilier la protection des victimes autochtones et la prise en compte des réalités historiques des Autochtones. Cette décision-là, est-ce qu'elle peut contribuer à rendre le système de justice canadien plus équitable et on pourrait dire même à lutter contre le racisme systémique à l'égard des Autochtones? Puis on va en discuter avec Philippe Boucher, qui est étudiant au doctorat en études juridiques à l'Université Carleton et qui nous rejoint. Bonjour, bonjour, Monsieur Boucher.
2: Bonjour.
1: Alors, est-ce qu'on peut expliquer... et mieux expliquer cette décision-là qui a été prise vendredi et qu'est-ce qu'elle pourrait changer?
2: Oui, donc effectivement, la décision qu'on a vendredi dernier, c'est une décision qui est serrée, mais qui vient finalement expliquer comment prendre en considération quand l'accusé et la victime sont autochtones. Dans le cas présent, la Cour suprême a décidé de garder la décision de la Cour d'appel de la Nouvelle-Écosse. Ça dure une peine de 3 ans pour M. Cope.
1: Est-ce que là, on parle d'un contexte où à la fois l'accusé et la victime seraient autochtones? Tous les deux?
2: Exact.
1: Oui, OK, d'accord.
2: Exactement. Donc, M. Cope, qui est Mi'kmaq de la Nouvelle-Écosse, tout comme sa conjointe au moment des faits, M. Cope a été accusé de voies de fait graves, donc de la violence quand même avec un niveau élevé. C'est pour ça qu'à la base, il avait obtenu une peine de 5 ans, mais la Cour d'appel de la Nouvelle-Écosse, puis confirmée par la Cour suprême, a réduit la sentence. Pour différentes raisons, notamment sur les questions sentimentales, les questions du cercle de sentence qui a eu lieu, puis le fait justement que les deux personnes dans la cause sont autochtones.
1: Ouais. Là, on parle est-ce qu'on peut parler d'un cas de violence conjugale? C'est bien le cas?
2: Exact, c'est un cas de violence conjugale, puis justement, il y avait des nouveaux articles du code criminel qui ont été intégrés en 2019, qui portait précisément sur des cas de violence conjugale, puis encore plus spécifiquement quand la victime est une femme autochtone. Donc, ces articles-là qui ont été mis en cause, puis qui ont rajouté une certaine complexité dans l'analyse de cette affaire-là.
1: Oui. Bon, il ne s'agit pas que de cela. Par contre, ça pourrait être des crimes qui dépassent seulement cette dimension-là domestique, on peut le présumer.
2: Exactement, exactement. Les deux articles dont il est question ont un impact plus large, notamment sur la question de la vulnérabilité des victimes. Donc, pas seulement quand la victime est autochtone, mais le fait que la victime soit autochtone peut créer un état de vulnérabilité. Mais la Cour suprême vient préciser que c'est pas automatiquement l'identité autochtone, mais aussi le contexte de la personne, par exemple, quand elle habite en région éloignée ou quand elle est dans la même communauté que l'accusé, ben cette proximité-là crée une vulnérabilité supplémentaire que les juges doivent prendre en compte au moment d'établir la sentence.
1: Mais en quoi, puis bien entendu, je comprends que peut-être vous voulez que vous gardez votre devoir de réserve, mais quelqu'un pourrait lire ça, pourrait analyser ça en se disant, ben en quoi au final est-ce que les choses sont plus équitables? Ça pourrait passer pour autre chose aussi, ça pourrait passer pour une forme de laxisme auprès de certains ou des peines moins sévères. Comment est-ce que les personnes concernées ont voulu défendre qu'il s'agissait d'un traitement plus équitable?
2: C'est une bonne question parce qu'en fait, qu'on réalise dans les 20-25 dernières années, c'est qu'il y a eu une augmentation de la surreprésentation des personnes autochtones en milieu carcéral, comme il y a toujours une surreprésentation.

0: représentation des femmes autochtones en tant que victimes. Donc, il y a une double crise que la Cour suprême nous dit. Finalement, la question qu'il faut se poser, c'est comment on fait pour réduire cette violence-là, comment on fait pour assurer la protection des victimes. Puis souvent, ben, ça passe par agir au niveau des causes sous-jacentes à la violence. Donc, on parle des traumatismes intergénérationnels qui finalement doivent être guéris. Donc, cette guérison à la source, ben, ça passe souvent par un accompagnement autant du côté de l'accusé que de la victime pour s'assurer que la personne a les services puis le soutien dont elle a besoin pour finalement ben, mettre fin s'il y a des problèmes de consommation ou de mieux gérer du côté soit émotionnel ou finalement de s'assurer que la personne ben, arrête de commettre de la violence.
1: OK, puis ça demande aussi une refonte, si on veut, de nos façons de penser la justice aussi. Parce que si on résume ou si on raisonne plutôt selon les anciens schèmes, quelqu'un dirait, en quoi est-ce qu'on protège une victime si les peines sont réduites pour les agresseurs ou les agresseurs présumés, là, tout le moins, on fait sortir des gens peut-être plus tôt qu'initialement. Est-ce que c'est pas remettre les offenseurs dans leur milieu? Mais là, vous me dites, faut y penser différemment. Faut penser à réadapter les gens, ne pas surjudiciariser tout non plus.
0: Exactement. Puis ce qu'on se rend compte, de manière générale, c'est que la plupart des peines de prison qui sont infligées au Canada, ça reste des courtes peines de quelques semaines, quelques mois. Donc, on peut se questionner aussi sur l'utilité de ces courtes peines-là. Puis à la place, ben, est-ce qu'on peut avoir des peines qui sont plus rattachés à des ressources spécifiques en mettant des conditions, en ayant un encadrement, une surveillance à travers la probation, par exemple, ben on peut s'assurer que la personne aille chercher les ressources dont elle a besoin. Puis dans le système actuel, un des outils qui est utilisé, ça s'appelle les rapports Gladius. Ce sont des rapports que bon, j'ai eu l'occasion d'en faire aussi pour des accusés autochtones, pour prendre le temps de s'asseoir avec eux puis réfléchir ensemble à « OK, mais qu'est-ce qui s'est passé? » Mais surtout, qu'est-ce qui pourrait être fait pour éviter que vous veillez à revenir devant les tribunaux. Donc, il y a vraiment un moment qui est pris pour établir ce plan de guérison-là, puis aller à partir des besoins de la personne pour finalement la mettre en contact avec les meilleures ressources pour elle, s'assurer que ben on puisse finalement prendre le temps de l'aider plutôt que lui dire d'aller en prison, parce qu'au final, ben le temps qu'il est passé en prison, souvent il se passe pas grand-chose, puis ça peut finalement exacerber puis rendre encore plus difficile les causes sous-jacentes à cette violence-là.
1: Non seulement ça, bon, ça peut-être des peines plus longues empêche, si on veut, le rétablissement de la personne au sein de la société, ce qu'on cherche malgré tout, là, finalement. Est-ce que ça s'approche pas peut-être même, je dirais, Philippe, d'une justice réparatrice ou d'une vision de la justice réparatrice?
0: Ben, c'est un élément qui est mis de l'avant justement par la Cour suprême dans cette décision-là, puis dans d'autres décisions par le passé. Ce qu'on met de l'avant, c'est que en contexte autochtone, il y a une conception aussi de la justice qui peut être plus spécifique, plus communautaire. Dans le cas précis de M. Cope, il y a eu un cercle de sentence où est-ce que finalement l'accusé était présent dans ce cercle-là, dans cette rencontre-là, avec des intervenants de la communauté, avec des membres de la communauté. Puis dans ce contexte-là, ben on permet de réfléchir à concrètement c'est quoi les recommandations qui peuvent être faites. Dans le contexte de M. Cope, la victime n'était pas présente, mais dans d'autres contextes de cercle de sentence, effectivement, la victime peut être présente. Puis l'idée, c'est de réfléchir à comment réparer ce qui a été fait. Puis souvent, l'incarcération, ça peut assouvir peut-être une idée de vengeance, mais concrètement, ça ne va pas nécessairement régler le problème à la source.
1: Oui, très bien. Venons-en aussi à la colonisation, au racisme systémique. Est-ce que dans le jugement, il y a des pistes pour s'attaquer à ces problèmes-là?
0: Ben, effectivement, les articles qui ont été ajoutés au Code criminel, ça reste que le contexte, c'est vraiment ce contexte-là de discrimination systémique. Les effets de la colonisation, finalement, sont à la base de cette surreprésentation-là. Pour donner un exemple, c'est à peu près le tiers des personnes détenues dans les pénitenciers fédéraux au Canada qui sont autochtones, alors qu'ils représentent environ 5 % de la population canadienne. Donc, cet écart-là, il est manifeste, il est vraiment important, puis il s'explique de plein de manières. Mais quand on pense aux politiques de colonisation, d'assimilation qui a détruit des communautés ou qui a tenté de détruire des communautés, des langues, des cultures, ben, les effets à long terme, ben, ils sont encore présents. C'est pour ça qu'on parle de traumatisme intergénérationnel. Donc, quand on a en tête l'impact de ces traumatismes-là, ben, on peut prendre le temps, puis ça s'applique encore.

Cour de justice, prendre le temps de trouver des manières d'adresser, de penser ces traumatismes à leur source, puis comment finalement atténuer leurs effets, puis s'assurer que les personnes arrivent.

0: aura un impact sur plusieurs pans de la vie des personnes.
1: Philippe Boucher, étudiant au doctorat en études juridiques à l'Université Carleton. Merci beaucoup pour ces éclaircissements-là.
0: Merci beaucoup, c'est un plaisir.
1: À la prochaine.
0: À la prochaine.

7h29 en Nouvelle-Écosse, 7h59 à Terre-Neuve. J'espère que ça vous a plu. C'était assez édifiant. C'était vraiment un remue-ménage. Là, on a pu réfléchir à des questions juridiques. Philippe l'a très bien expliqué pour les plus profanes d'entre nous, là, en sciences juridiques. Hey, restez là, c'est le bulletin d'information avec notre ami Émile Nault. Puis au retour, il va être question des actualités à Terre-Neuve, notamment avec Patrick Butler. Donc, restez là.

0: Bonjour, ici Émile Nault. Voici vos informations. Des députés de la Nouvelle-Écosse demandent aux responsables de la santé de s'expliquer sur les longs délais d'attente en gynécologie alors que certaines patientes attendent jusqu'à 5 ans pour obtenir des soins. Bien que la province ait enregistré une année record en matière de recrutement médical, seulement 2 postes de gynécologues sont actuellement ouverts à l'embauche dans toute la province. Lorsque le gouvernement de la Nouvelle-Écosse a dévoilé les détails de sa nouvelle réglementation sur la sécurité routière la semaine dernière, la question des radars photos ne figurait pas dans la nouvelle loi qui entre en vigueur le 19 octobre. Cette absence déçoit les militants pour la sécurité routière et empêche les municipalités qui le veulent d'aller de l'avant avec l'installation de ces équipements automatisés de contrôle de vitesse. Paul Légère.
1: Le ministre de la Sécurité publique, Fred Tilley, ne dit pas oui au radar photographique et ne dit pas non.
2: With regards to the electronic enforcement,
1: il nous faut plus de recherches sur la question afin de savoir si c'est une bonne idée pour la Nouvelle-Écosse. On est satisfait du niveau d'application des règlements routiers existants et la question des radars photos sera pour plus tard. Mais si et quand, on ne le sait pas. Fred Tilley dit également que ce sujet soulève des questions entourant la vie privée. La municipalité régionale d'Halifax tente depuis à peu près 10 ans d'aller de l'avant avec un projet d'installation de ces dispositifs dans la ville, avance la conseillère Catherine Morse.
3: Yes, I'm very disappointed.
1: Je suis très déçu, car on veut des radars photographiques. Ça améliorerait considérablement la sécurité routière dans la municipalité. Des données montrent qu'à Toronto, depuis que les radars photos ont été interdits par le gouvernement de Doug Ford, les excès de vitesse ont augmenté de 8,1 % avec une augmentation de 28 % du nombre de mortalités en 2026 comparativement à l'année précédente. Ici Paul Légère, Radio-Canada, Halifax.
0: La Cour suprême du Canada a mis en délibéré sa décision dans la cause de 2 anciens détenus de la Nouvelle-Écosse, cette décision qui pourrait modifier les droits des prisonniers à travers le pays. Darrell Diggs et Ryan Taylor Wilband dénoncent les conditions de détention au centre correctionnel Burnside de Dartmouth, où la pénurie de personnel forçait le confinement en cellule jusqu'à 23 heures par jour. Les deux hommes soutiennent que ces isolements prolongés et indéfinis violent leurs droits constitutionnels établis par la Charte. Le coût de la construction d'un nouveau puits communautaire à Shelburne en Nouvelle-Écosse a presque doublé pour atteindre plus de 453 000 $. Ce dépassement survient après le retrait du Collège communautaire de la Nouvelle-Écosse du projet. L'organisme local et les municipalités ont dû engager des consultants privés et payer le transfert du terrain. Les responsables espèrent recevoir le financement provincial supplémentaire nécessaire pour entamer les travaux de construction au printemps prochain. Le contrat d'hydroélectricité de Churchill Falls figurait parmi les sujets prioritaires lors de la rencontre entre Paul Saint-Pierre Plamondon et Christine Fréchette hier. La première ministre sortante et le premier ministre désigné ont tous les deux souligné l'importance de ces négociations stratégiques avec Terre-Neuve et Labrador dans le cadre de la transition de pouvoir au Québec.
4: On a discuté notamment d'enjeux économiques, également de l'entente avec Terre-Neuve-Labrador ou de Churchill Falls. Donc, des enjeux d'importance qui sont déterminants pour le Québec.
5: On a touché à toutes sortes de sujets urgents et sensibles. C'est sûr qu'en effet, c'est l'économie, les relations avec les États-Unis et Churchill Falls, qui est quand même un morceau important qui ont retenu la plupart de nos discussions.
0: Le chef péquiste qui dirigera un gouvernement minoritaire après sa victoire aux élections du 5 octobre présentera son conseil des ministres mercredi prochain. La série à suspense Below tourne.

Née à Terre-Neuve est devenue la production canadienne la plus regardée de Netflix selon la plateforme. Mettant en vedette l'acteur américain Josh Hartnett, la série de 6 épisodes a été filmée dans plusieurs localités, dont Saint-Jean, Petty Harbour et Brigus South. Lancée la semaine dernière, la production accumule déjà environ 17 millions de visionnements et domine le classement des émissions anglophones dans 53 pays. Enfin, le bâtiment historique de Purity Dairy sur la rue Kent à Charlottetown sera démoli plus de 80 ans après son ouverture. Fondée en 1946 par la famille Cullen, l'entreprise a utilisé des chevaux et des voitures pour livrer ses produits dans Charlottetown jusqu'en 1958. Elle a été la dernière laiterie de l'île du Prince-Édouard à offrir la livraison de lait à domicile, une pratique qui a été abandonnée en 2010. Le démantèlement intérieur est déjà en cours et la démolition complète de l'édifice est prévue d'ici la fin de l'année. Voilà, c'est ce qui complète votre bulletin d'information.

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1: Bon, mes chers amis, à 7h35 en Nouvelle-Écosse, à 8h05 à Terre-Neuve, je me tourne pour la météo et la circulation vers notre cher Marc Doiron, qui est au volant. Non, pas au volant, mais moi, je te vois plus comme un capitaine. C'est à la roue, là. Je ne sais pas comment on appelle ça.
2: Moi, j'oublie le nom, mais...
1: C'est quelqu'un. Je ne peux pas croire qu'ici, dans cette province-ci, on oublierait ça. Si vous le savez, écrivez-nous. On est toujours curieux, on est preneurs. L'aviron, le Jack Sparrow, c'est lui.
2: Écoute, Fred, c'est vraiment pas idéal, les déplacements ce matin à Halifax. Il y a des accidents sur des grandes artères. Il y en a une juste à l'embarcation du pont McKay qui cause le circumferential ou la 111 à Dartmouth. Elle doit ralentir, même passer Dartmouth Crossing à côté du lac McMack. Il y a aussi un accident sur la rue Victoria à l'approche de la sortie de la Transcanadienne. Donc, la rue Windmill est très achalandée à cause qu'il y a des gens qui prennent ce route-là. Je parle aussi d'un accident sur la rue Hammonds Plains Road, juste avant la sortie juste avant la rue Pequawk. Mais je vois qu'il y a un accident plutôt de l'autre direction après, juste avant la rue Yankeetown. Donc, il y a des ralentissements sur la rue Hammonds Plains. Il y a aussi un accident juste à l'approche de l'échangeur de la rue Windsor sur l'autoroute de Bedford en direction vers Bedford, juste avant la rue Bayview. C'est vraiment pas idéal, les déplacements ce matin. Et je vous parlais aussi plutôt d'un accident sur la rue Herring Cove en direction vers le rond-point d'Halifax. C'est pas idéal pour les déplacements ce matin. Presque toutes les routes sont en rouge à cause des gens prennent des routes alternatives pour se rendre au travail et à l'école. Je garde dans le reste de la province. Ça paraît bien aller dans la vallée, dans le sud-ouest et au Cap-Breton. Pour Terre-Neuve, là aussi, c'est au ralenti dans le secteur de Conception Bay South à cause de la construction sur la Transcanadienne. Il y a des gens qui prennent Pitts Memorial Drive ou la 2 pour se rendre. Donc, ça cause des ralentissements dans le secteur de Galway et dans le secteur de Paradise, sur la rue Topsail où ça rencontre la Transcanadienne. Il y a aussi la Transcanadienne après cette sortie-là qui est un peu au ralenti ce matin. Donc, patience si vous êtes en déplacement sur ce mercredi très achalandé. Pour les traversiers dans le Détroit et dans le Golfe, à cause des avertissements de vent à Port-au-Basque et à Chéticamp, il y a des annulations pour les traversiers entre l'île du Prince-Édouard, la Nouvelle-Écosse et Terre-Neuve et la Nouvelle-Écosse. Allez voir le site web de Northumberland Ferries et de Marine Atlantic pour tous ces détails-là. La liste est longue. Je ne vais pas toute la lire parce que je serai ici jusqu'à demain matin. Pour les traversiers entre le Nouveau-Brunswick et la Nouvelle-Écosse dans la baie de Fundy, ça va bien. Pour Terre-Neuve, c'est du soleil aujourd'hui. Il y a cet avertissement de vent-là à Port-au-Basque, des rafales possibles de 110 km à l'heure. Ça va être 9 comme maximum à Saint-Jean. On commence à moins 1, c'est frais, c'est dégagé. À Stephenville, Port-au-Port, c'est 2. Ça va monter jusqu'à 9 avec un alternant soleil-nuage. Et en Nouvelle-Écosse, ça va être de la pluie. Au Cap-Breton, on s'attend de 5 à 10 mm de pluie. Et en Nouvelle-Écosse continentale, de 15 à 25 mm de pluie avec des possibilités d'orage au cours de la journée. 17 comme maximum dans la Nouvelle-Écosse continentale. 7 pour commencer la journée. Et à Chéticamp, à Cap-Breton, c'est 4. Ça va monter jusqu'à 12 degrés.
1: Merci beaucoup, voilà, Marc. Ça, c'était exhaustif.
2: Un marathon.
1: C'est exhaustif. Ça, c'était complet.
2: Déplacez-vous sécuritairement parce qu'il y a beaucoup d'accidents à Halifax ce matin. Patience, prenez votre temps parce que la plupart du temps, ce qui arrive, c'est des gens qui prennent des routes alternatives. Puis cette route-là, achalandée aussi, ça cause d'autres accidents, ça cause d'autres ralentissements. Juste patience, vous allez vous rendre. Et quand vous allez vous rendre, puis si vous avez peur que votre boss va être « Hey, t'es en tort, inquiétez-vous pas les chansons », ils sont tordus aussi, parce que il n'y a pas grand temps qui est fluide ce matin.
1: Dirait, t'écouteras Marc Doiron pour sa circulation.
2: Écoute, boss, Marc m'a dit que je vais l'utiliser comme une excuse.
1: Ouais, fais attention avec ça, Marc. Ça. En passant, j'ai la réponse à ma question, c'est la barre à roue.
2: Voilà.
1: La barre. Voilà.
2: Ben, merci, Fred.
1: Qu'est-ce que vous diriez d'en découvrir plus sur l'Acadie à travers un passeport numérique créé spécialement pour explorer les meilleurs recoins en Acadie et l'histoire de vos ancêtres? Ben, Judith Placentia est sur le coup. Pas besoin d'en dire plus. T'as vu ça? T'as sauté dessus.
3: Exactement, Fred. Donc, ce passeport que tu mentionnes, il vient sous forme d'application. Donc, l'application s'appelle Acadie, tout simplement. Et elle a été créée par un développeur de logiciels acadien qui souhaitait renouer avec l'histoire de ses ancêtres. Il savait qu'il n'était pas le seul à vouloir s'informer au sujet de sa culture et surtout, il souhaitait que les jeunes s'y intéressent. Donc, j'en parle aujourd'hui avec lui, à l'instant, à l'autre bout du fil, le créateur de l'application Acadie, Roger Cormier. Bonjour.
4: Bonjour.
3: Je me demandais, qu'est-ce qu'on peut faire avec cette application? Pourquoi est-ce qu'on l'appelle passeport numérique?
4: Il y a des choses que tu peux faire dedans l'application. C'est le passeport numérique, c'est une des choses, c'est quelque chose que je voulais utiliser pour trouver mes propres racines et toutes les choses acadiennes. Donc, il y a des monuments dedans, des villages, des communautés acadiennes. Et le passeport, tu peux aller là et tromper ça. C'est comme un genre catch-em-all. C'est comme un petit jeu, peut-être.
3: Oui, donc, par exemple, vous vous rendez dans un café acadien, par exemple. Et là, vous l'avez fait, vous pouvez l'étamper, vous pouvez le cocher de la liste d'endroits acadiens que vous pouvez visiter. C'est bien ça?
4: Oui, c'est, je veux les choses comme ça. C'est comme toutes les business du monde acadien aussi, je veux promouvoir ça. Ça, c'est pour aider les Acadiens aussi.
3: Oui, puis la communauté acadienne, elle s'étend même jusqu'en Louisiane. Récemment, vous êtes du Nouveau-Brunswick, mais vous êtes venu en Nouvelle-Écosse pour visiter des endroits acadiens ici en Nouvelle-Écosse. Donc, ça peut rejoindre plusieurs pays, en fait.
4: Exactement, exactement. Je suis allé à Clyde et à Pubnico.
3: Mm-hmm.
4: Et j'ai vraiment aimé ça. C'était ma première fois. J'étais là-dessus, la fête de l'Acadie. Et je voulais voir comment ça se faisait à une autre place. Et en même temps, je pouvais étendre mon passeport aussi.
3: Oui, il y a combien d'endroits en ce moment dans le passeport qu'on peut aller visiter?
4: Je ne sais pas.
3: Une quinzaine, une vingtaine peut-être? Plus que
4: oui,
3: ça, il y en a beaucoup.
4: Il y en a assez. Et aussi, une autre des choses que j'ai fait, j'ai mis les monuments acadiens.
3: Mm-hmm.
4: Il y en a 20 monuments. Et c'est une autre chose que tu pourrais étendre, c'est tous les monuments. Il y en a un à Dieppe, et il y en a dedans à Pubnico et à Claude.
3: Mm-hmm.
4: Oui.
3: Fred aurait une question pour vous, Roger.
1: Oui, si vous permettez, Roger, j'avais une petite question.
4: Oui.
1: Je me demandais, la formule du passeport, je la trouve intéressante. Pourquoi avoir choisi un passeport plutôt, par exemple, qu'une carte interactive ou est-ce que c'est parce que vous êtes inspiré par les expos universels ou quelque chose comme ça?
4: C'était plus comme les achievements de Xbox, que c'est comme tu as fait quelque chose et c'est comme ton étant que tu as fait ça. C'était pour ça.
1: OK. Donc, c'est pas pour qu'on puisse, pour avoir une preuve physique aussi des traces avec les étampes qui s'accumulent d'un lieu à l'autre.
4: Oui, exactement. Exactement, oui.
3: C'est comme un jeu. Donc, OK, cet endroit est fait, on peut le cocher. Puis, parlant de jeu, cette application-là, elle s'adresse à tout le monde, non? Même aux jeunes. Vous souhaitiez que ça intéresse les jeunes. Comment?
4: Oui, je veux vraiment essayer de continuer l'Acadie avec nos jeunes. So, je voulais les engager avec du contenu dedans l'application. So, dedans la prochaine version, je vais commencer de mettre des jeux dedans là. Mm-hmm. Et les jeux, ça va être comme des mots cachés et des...
3: comme des trivia aussi, je pense, non?
4: Les gens trivia aussi.
3: Mm-hmm.
4: Il y a des choses comme ça, juste pour les engager. Et même, j'aimerais de mettre des choses comme des pages à colorier pour les vraiment jeunes enfants aussi, avec des thèmes acadiens aussi.
3: Oui, donc en ce moment, on peut aller visiter des endroits, donc on peut les voir sur l'application. Prochainement, il y aura des jeux, donc trivia, mots cachés, peut-être même du coloriage. Je me demandais, qu'est-ce qui vous a inspiré à faire cette application-là? Qu'est-ce qui vous a inspiré à retourner à vos racines et essayer de les explorer un peu plus?
4: C'est quelque chose que, à mon âge de 51 ans, c'est quelque chose que j'ai pas fait assez quand j'étais jeune. Et c'est pour cette raison-là que dans les dernières quelques années, je me suis intéressé beaucoup plus à ça. Et je voulais utiliser l'application pour m'aider moi-même. Et après ça, c'est que autres personnes veulent l'utiliser pour la même raison. C'est bien pour moi. Et c'est la même chose pour les enfants, ça a pris un peu pour moi à faire ça aussi. J'espère que les jeunes, ils vont voir les choses comme les jeux. Après ça, ils vont voir les histoires. Et ça va continuer l'Acadie pour le monde.
3: Oui. Est-ce que vous avez remarqué des similarités ou des différences parmi les communautés acadiennes au Nouveau-Brunswick versus ici en Nouvelle-Écosse?
4: Les accents, pour sûr, tout le monde a les différents accents et les mets sont différents, comme on a
3: la nourriture.
4: Oui, c'était très, très intéressant.
3: Mais le fricot, il est un peu partout, hein? Nouveau-Brunswick, Acadie, ici en Nouvelle-Écosse.
4: Le fricot est beaucoup de place, mais même là, au Nouvelle-Écosse, c'était différent. Mm-hmm. Nous autres, on a des pâtes dans là, ici, au sud-est du Nouveau-Brunswick. Et là, c'était comme des poutines rapides dans là.
3: Oui.
4: C'est différent, ça. C'était vraiment intéressant. Je savais pas ça du tout.
3: Je me demandais aussi, ce serait quoi votre souhait pour l'application? Donc, dans le futur, là, elle est en train de se construire peu à peu. Est-ce que vous souhaitez qu'il y ait plus de lieux qui s'y ajoutent? Est-ce que vous souhaitez que les gens ajoutent aussi leurs endroits préférés, leurs monuments acadiens?
4: Oui, j'essaie d'avoir plus d'engagement et il y a des créateurs acadiens dedans que je veux promouvoir. Ça. Plus de personnes dedans là que
3: comme
4: voir.
3: Est-ce qu'on peut savoir qui ou vous réservez ça en secret pour le futur?
4: On
3: garde ça en secret peut-être? On dévoilera plus tard?
4: Oui.
3: Donc, vous voulez faire des collaborations, vous voulez faire plus de jeux, vous voulez travailler avec des gens pour l'améliorer en quelque sorte?
4: Oui, exactement. Et j'ai collaboré avec Acadie Web Radio pour mettre la radio dans l'application.
3: OK, donc on peut écouter la radio sur l'application. OK, super.
4: Tu peux l'écouter dans l'application et maintenant tu peux aussi l'écouter dans la voiture avec le Apple CarPlay et Android Auto. Ça, tu peux écouter tous les musiciens acadiens dans l'auto.
3: OK. Puis, parlant de ça, c'est disponible pour les gens qui ont Apple et Android. C'est bien ça?
4: Oui, exactement, oui.
3: OK. Donc, c'est accessible à tous et c'est gratuit pour l'instant.
4: C'est gratuit. Il y a des certaines choses que tu peux payer pour. C'est comme une subscription d'une année.
3: Mm-hmm.
4: Mais c'est beaucoup... beaucoup gratuit, l'application.
3: Oui, c'est fait pour éduquer, pour informer. C'est fait pour les gens d'ici, pour que les gens puissent s'informer à la fin. Donc, oui, très, très bonne application qui grandira dans le futur. Roger Cormier, je rappelle que vous êtes le créateur de l'application Acadie. Merci beaucoup d'avoir été avec nous aujourd'hui.
4: Merci pour m'avoir invité. Ça me fait plaisir.
1: Merci, Roger. Merci aussi, Judith, d'avoir mené l'entretien. Merci.
3: Avec plaisir.

0: 7h50 en Nouvelle-Écosse, 8h20 à Terre-Neuve. Ben justement, à Terre-Neuve, la Régie provinciale de la santé a dépensé au moins 1 million de dollars pour louer un bâtiment censé abriter un nouveau centre de soins urgents, mais qui est incapable d'ouvrir ses portes, là, faute d'effectifs. Malgré les défis de recrutement de ce nouvel établissement à Mount Pearl, le gouvernement progressiste conservateur tient à sa promesse électorale de construire un autre centre de soins urgents dans la région de la capitale provinciale. On en discute avec Patrick Butler, que j'accueille, que je resalue. Salut Patrick!
1: Salut!
0: Alors bon, la construction du nouveau centre de soins urgents à Mount Pearl est terminée depuis un an. Santé Terre-Neuve et Labrador paient le loyer pour ce bâtiment-là, qui coûte environ 100 000 $ par mois quand même, selon le reportage que tu as sorti ce matin. Est-ce que le bâtiment est complètement vide?
1: Non. Il y a un groupe de médecine de famille au deuxième étage du bâtiment, tel que prévu. Et au premier étage, on offre, depuis le 5 octobre, des radiographies. Depuis mai dernier, il y a une clinique sans rendez-vous et une clinique pour nouveaux arrivants qui est logée de façon temporaire dans ce bâtiment. Alors, est-ce que l'édifice est vide? Non. Il est utilisé en partie. Mais Santé TNL, donc la Régie provinciale de la santé, a fait construire ce bâtiment en partenariat public-privé pour y installer un centre de soins urgents. Donc, un endroit où on est capable de se faire soigner pour des blessures mineures comme des entorses ou de traiter des maladies mineures comme des fièvres ou des infections, par exemple. L'idée, c'était de construire ce centre de soins urgents et de désengorger les salles d'urgence dans les hôpitaux. Visiblement, on n'atteint pas cet objectif, mais on paye malgré tout, comme vous venez de le dire, environ 100 000 $ par mois pour louer la section de l'édifice où devrait se trouver le centre de soins d'urgence. Et on paye ce loyer depuis au moins un an. Le groupe Morgan a construit l'édifice. Les travaux ont été menés. On a terminé les travaux il y a environ un an. Et l'idée, l'objectif de Santé TNL au départ, c'était d'ouvrir ce nouveau centre de soins urgents avant la fin de 2025. Là, on est à la mi-octobre 2026 et le centre n'est pas ouvert. On a des notes d'information et en fait, on a entendu les déclarations publiques du gouvernement et de Santé TNL qui, toute cette information nous confirme que les retards s'expliquent par des défis de recrutement. Le personnel n'est pas au rendez-vous. Et c'est intéressant, hier, je suis allé voir le bâtiment qui se situe au 850 rue Topsail à Mount Pearl. Il y a une grande pancarte à l'entrée du stationnement pour le bâtiment où il est écrit Urgent Care Center West, donc centre de soins urgents pour l'ouest de la région de Saint-Jean. Le mot urgent, donc urgent, est couvert de rubans en ce moment. Solution temporaire, je suppose, qui est nécessaire pour éviter que les gens se présentent au centre en pensant qu'ils puissent se faire soigner.
0: Est-ce qu'on a une idée de quand le centre de soins urgents sera enfin en mesure d'ouvrir ses portes, Patrick?
1: Non, et j'ai posé la question, et en fait une série de questions à Santé TNL et au ministère de la Santé hier. Quand est-ce que les soins d'urgence seront enfin offerts à Mount Pearl? Est-ce qu'il y a des postes spécifiques qu'on a de la difficulté à pourvoir en ce moment? Qu'est-ce qu'on fait pour essayer de recruter le personnel nécessaire? Aucune réponse. On m'a confirmé, j'ai eu une confirmation de la part du ministère et de la part de Santé TNL me disant qu'on avait bien reçu mes questions, mais silence radio pour le reste. Je souligne que ce centre de soins urgents à Mount Pearl sera le deuxième établissement du genre dans la région métropolitaine de Saint-Jean. Et des notes d'information que j'ai obtenues en vertu de la loi sur l'accès à l'information montrent le loyer à payer à Mount Pearl, les défis de liés au personnel à Mount Pearl. Mais ces mêmes notes souligne également les problèmes concernant le recrutement du personnel au centre de soins urgents qui est ouvert dans la région de la capitale provinciale, celui qui est situé sur la rue Stavanger, dans l'est de Saint-Jean, dans un ancien Costco qui a été rénové. Ce centre a dû fermer ou réduire les services offerts à plusieurs reprises depuis son ouverture en janvier dernier, encore une fois en raison du manque de personnel. Santé TNL et le ministère de la Santé sont bien au courant du problème. Lila Evans était ministre de la Santé et des Services communautaires jusqu'en août dernier. Elle avait indiqué à plusieurs reprises lorsqu'elle était ministre que son ministère et Santé TNL faisaient tout leur possible possible pour recruter les travailleurs nécessaires pour faire fonctionner le centre, qui, en principe, devrait être ouvert 7 jours sur 7, de 8h à 20h. Lila Evans, bien sûr, a été remplacée par Jody Wall lors d'un remaniement ministériel le 20 août dernier. Et le cabinet du ministre Wall, du nouveau ministre, ne nous a pas accordé d'entrevue.
0: Ouais, en terminant, Patrick, malgré les défis là, de recrutement au centre de soins urgents à Saint-Jean ou au centre de santé que Terre-Neuve et Labrador essaient d'ouvrir là, à Mount Pearl, le gouvernement progressiste conservateur s'engage toujours à construire un troisième centre pour la région de Saint-Jean. Là, c'est à Conception Bay South.
1: Exactement, donc au sud de Saint-Jean, un troisième centre pour la région de la capitale provinciale qui se situerait, soulignons-le, dans la circonscription du ministre des Transports et de l'Infrastructure, Barry Patton. Ce centre a été promis par M. Patton et par le premier ministre de Terre-Neuve-et-Labrador, Tony Wakeham, pendant la dernière campagne électorale provinciale. M. Wakeham doit prononcer ce midi un discours devant la Chambre de commerce, son discours sur l'état de la province. Il devra parler aux médias à la fin de son allocution. Et je vous promets qu'il aura besoin de répondre à des questions sur cette promesse assez importante de la dernière campagne électorale à la lumière de ces des défis récurrents, intractables, je vous dirais, concernant le personnel de la santé. Il n'y a aucun calendrier pour le projet à Conception Bay South, mais je peux vous dire que presque 2 millions de dollars y sont consacrés dans le plus récent budget provincial.
0: Merci infiniment, Patrick. C'est un plaisir, comme toujours. Merci beaucoup.
1: À demain.

À 7h58, 8h28, il y a un communiqué ici là, que j'ai sous les yeux. Une augmentation du nombre d'étudiants canadiens qui choisissent un établissement de l'Atlantique pour leur première année, d'études universitaires. C'est des chiffres qui ont été obtenus par l'Association des universités de l'Atlantique sur les effectifs 2026-2027. Alors voilà, les universités de l'Atlantique.

0: qui ont la cote, semblerait-il, avec les étudiants canadiens. Je pourrais peut-être un petit point là-dessus tantôt, là, mais en tout cas, je sais pas. Une bonne nouvelle, peut-être, est-ce que c'est de dire que nos établissements ici sont reconnus pour la qualité de leur enseignement? Voilà, on va creuser la question. On se laisse, on se retrouve tout de suite après les informations nationales. À tout de suite.
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5: Ottawa met sur pause le processus d'achat d'appareils américains, une décision liée aux tensions commerciales et diplomatiques avec l'administration Trump.
6: Il faut trouver quand même un compromis, un équilibre entre notre volonté de diversification industrielle, mais aussi donner aux forces armées canadiennes ce dont elles ont besoin pour travailler aujourd'hui.
5: Référendum en Alberta, les électeurs devront répondre à 9 autres questions en plus de celles sur la séparation.
7: C'est excessivement difficile pour les gens de savoir exactement ce pour quoi ils votent.
5: Et des Israéliens qui vivent à l'étranger, prêts à parcourir des milliers de kilomètres pour voter lors des législatives dans 2 semaines. Bonjour, ici Marie-Michèle Bordua. Bienvenue à ce Radio-Journal. Radio-Canada et CBC ont appris qu'Ottawa suspend l'achat de 16 hélicoptères Black Hawk fabriqués aux États-Unis. Nous en parlons avec Jean-Philippe Robillard. Cette décision, Jean-Philippe, elle serait liée aux tensions avec Washington.
8: Oui, Marie-Michèle, le Canada, donc, qui devait acheter ses hélicoptères pour moderniser sa flotte, des appareils fabriqués par une filiale du gérant américain Lockheed Martin. Et selon plusieurs sources au sein du gouvernement fédéral, à qui mon collègue à Ottawa, Daniel Leblanc, a parlé, c'est en raison des tensions commerciales et diplomatiques avec l'administration Trump que tout le processus d'achat a été mis sur pause cet été. Au gouvernement, on aurait pris cette décision-là parce qu'on estime que le moment n'est pas propice pour acheter sans appel d'offres des hélicoptères américains, alors que le Canada, on le sait, veut réduire sa dépendance militaire envers les États-Unis. Il y aurait également le fait que les coûts des appareils posaient problème. On écoute le professeur de sciences politiques à l'Université du Québec à Montréal, Justin Massy.
6: L'inconfort politique d'annoncer publiquement des achats d'équipements militaires américains, ce que tous les gouvernements canadiens ont fait au cours des dernières années, mais que dans le contexte actuel, c'est difficile pour le premier ministre Carney de l'accepter, de l'annoncer publiquement.
8: Alors, ce qui fait que les forces armées canadiennes doivent maintenant étudier d'autres options pour remplacer les hélicoptères Griffon là, qui datent des années 90. Là.
5: Et Jean-Philippe, il faut dire que le gouvernement Carney hésiterait aussi à faire d'autres achats militaires aux États-Unis.
8: Oui, selon des sources au gouvernement et dans l'industrie de la défense, il y a d'autres dossiers qui sont au ralenti. Il y a par exemple un contrat du ministère de la Défense avec la firme Google pour des services info-nuagiques. Alors, il y a des sources au sein du gouvernement qui nous ont indiqué avoir reçu une directive qui leur demande de refaire leurs devoirs avant de proposer des achats aux États-Unis, notamment en analysant ce qui se fait en Europe ou encore en Asie.
5: Merci Jean-Philippe.
8: Merci, au revoir.
5: Le premier ministre Mark Carney va participer à 2 rassemblements en Alberta cette semaine pour promouvoir l'unité canadienne à moins d'une semaine du référendum. Les électeurs albertains qui ont commencé à voter par anticipation hier doivent se prononcer sur la séparation de la province, mais aussi sur des questions constitutionnelles et d'immigration. Francis Plourde a préparé ce qui suit.
9: Everything's go Canada go.
10: À ce bureau de vote d'Edmonton, des électeurs motivés à afficher leur attachement au Canada. Mais avec 10 questions distinctes, l'exercice prend une ampleur inédite. Au-delà de rester au Canada ou d'enclencher des démarches en vue d'un référendum sur la séparation, les électeurs doivent trancher sur 5 mesures provinciales. 4 visent à resserrer les règles entourant l'immigration temporaire, limiter l'accès aux services de santé et d'éducation ou à imposer des frais aux non-résidents permanents. La 5e vise à exiger une preuve de citoyenneté pour voter.
11: The questions 1 to 9.
10: Des questions de mauvais goût, juge cette étudiante à sa sortie des bureaux de scrutin.
11: a distasteful way.
10: Mais les Albertains doivent aussi se prononcer sur quatre réformes constitutionnelles. L'abolition du Sénat, la sélection provinciale des juges, la primauté des lois albertaines sur les lois fédérales et le droit de se retirer avec une pleine compensation financière de programmes sociaux imposés par Ottawa. Jean-Christophe Boucher est politologue à l'Université de Calgary.
12: Ces questions-là sont divisées en 9 bulletins de vote. Elles sont très nébuleuses, elles sont alambiquées. Et donc, c'est excessivement difficile pour les gens de savoir exactement ce pour quoi ils votent.
10: Selon le sondage le plus récent de la firme Janet Brown, si l'option fédéraliste obtient la faveur des électeurs, près de la moitié d'entre eux demeuraient indécis face aux 9 autres questions. Ici Francis Plourde, Radio-Canada, Edmonton.
5: Certaines régions du nord-ouest de l'Ontario, qui se situent à l'ouest du 90e parallèle, vont bientôt passer à l'heure avancée de façon permanente. L'objectif est de s'aligner sur l'heure du Manitoba, la province voisine, qui va conserver l'heure d'été à longueur d'année à compter de novembre. La modification ontarienne proposée devrait se faire d'ici le 1er novembre.
4: Santé.
5: Québec refuse toujours d'élargir le dépistage du cancer du sein aux femmes de 40 à 49 ans, et ce même si l'Institut national d'excellence en santé et en services sociaux le recommande. La position du gouvernement est dénoncée par le corps médical et par des patientes atteintes d'un cancer du sein incurable qui réclament un accès précoce à la mammographie. Le ministère de la Santé dit poursuivre sa réflexion tout en envisageant de faciliter l'accès aux femmes qui présentent des facteurs de risque. Voici le porte-parole de la Société canadienne du cancer, l'oncologue Denis Soulière.
13: Parce que l'on sait que la proportion des femmes de 40 à 49 ans qui ont un cancer du sein est en augmentation depuis 15 à 20 ans. Alors qu'on était de l'ordre, il y a 20 ans, à peu près de 8 % des cas de cancer du sein, on est à peu près maintenant de l'ordre de 13 % des cas de cancer du sein.
5: Le Québec est la seule province au Canada à ne pas offrir de dépistage avant 50 ans aux femmes sans antécédents familiaux. La mise en œuvre de la loi sur l'usage du français au sein des entreprises privées de compétences fédérales pourrait coûter plus de 130 millions de dollars à Ottawa et aux entreprises privées entre 2027 et 2032. C'est le calcul du bureau de la directrice parlementaire du budget qui a publié un rapport sur les coûts associés à la mise en place de cette loi qui reconnaît aux consommateurs le droit de recevoir des services en français. Anne-Marie Triquet nous en dit davantage.
14: Mettre en œuvre la loi sur l'usage du français au sein des entreprises privées de compétences fédérales pourrait coûter plus de 130 millions de dollars, soit 50 millions au gouvernement et 80 millions aux entreprises privées. C'est du moins selon un nouveau rapport du bureau de la directrice parlementaire du budget. La majorité de la facture gouvernementale serait liée à l'embauche de main-d'œuvre au commissariat des langues officielles pour gérer une hausse de plaintes. Du côté des entreprises visées, qui incluent les compagnies aériennes et les banques, par exemple, les coûts seraient surtout liés à la formation linguistique. Mais une incertitude persiste en ce qui concerne ces estimations. Voici Govinda Bernier, analyste budgétaire au bureau de la directrice parlementaire du budget.
15: C'est quand même un exercice un peu difficile de savoir quelle proportion des employés vont exiger d'être supervisés en français et puis combien de consommateurs vont potentiellement demander des services en français.
14: Pour le député québécois Joël Godin, qui est vice-président du comité permanent des langues officielles à la Chambre des communes, les coûts à absorber en valent la peine.
16: C'est minime le coût versus le bénéfice d'avoir un pays bilingue.
14: L'entrée en vigueur de la loi, qui a été créée en 2023, n'a toujours pas été annoncée par le gouvernement fédéral. Ici Anne-Marie Triqui, Radio-Canada, Ottawa.
5: En Ukraine maintenant, des attaques russes nocturnes ont fait au moins 7 morts, dont 4 dans la capitale. Des centrales thermiques et électriques de Kiev ont été bombardées, malgré le présumé cessez-le-feu annoncé dimanche par Donald Trump. Les Israéliens se rendront aux urnes dans un peu moins de 2 semaines pour les premières élections législatives depuis l'attaque du Hamas il y a 3 ans. Et vu l'importance de ce scrutin, des membres de la diaspora de partout dans le monde s'organisent pour voter sur place, puisque la loi électorale israélienne ne permet pas le vote par correspondance. Raphaël Bouvier-Auclair a rencontré des Israéliens installés à New York.
17: T'as fait ton planning?
18: J'ai fait le planning. On va voter. Le plus important, évidemment, le mardi.
19: Dans leur appartement de Brooklyn, à New York, Sébastien et Ella Lévy planifient leur voyage en Israël. Le pays ne permet pas le vote depuis l'étranger. Ils doivent donc s'y rendre physiquement pour voter. Selon eux, le scrutin du 27 octobre est crucial.
20: Est-ce que c'est plutôt un régime de démocratie libérale ou est-ce que c'est plutôt une démocratie illibérale avec notamment le poids de l'extrême droite en Israël qui est de plus en plus fort?
21: Boucha! Boucha!
19: Depuis plusieurs années, Sébastien participe à des manifestations avec d'autres Israéliens de la diaspora pour dénoncer les politiques du gouvernement Netanyahou en Israël et dans les territoires palestiniens. Parmi ces groupes d'opposition, certains s'organisent pour tenter de trouver des billets d'avion abordables et aider les expatriés à se rendre aux urnes. À New York, l'Israélien Lior Pasteur a lui aussi décidé de voyager pour voter, mais dans son cas, ce sera pour appuyer le premier ministre sortant. Beaucoup de gens ont été désillusionnés à propos de la relation israélo-palestinienne après le 7 octobre, assure-t-il. À l'approche de ce scrutin qui s'annonce serré, le parti de Benjamin Netanyahou a déposé un recours en justice contre une organisation qui aide les électeurs de l'étranger, l'accusant d'ingérence. Une entente a été conclue la semaine dernière. Le groupe s'engage à ne pas payer pour le déplacement des Israéliens expatriés. Ici Raphaël Bouvier-Auclair, Radio-Canada, de retour de New York.
5: C'est avec ce reportage que se termine le Radio-Journal. Merci d'avoir été à l'écoute. Pour d'autres nouvelles, le radio-trait-d'union-canada.ca. Passez une excellente journée à notre antenne.

0: Il est 8h10 en Nouvelle-Écosse, 8h40 à Terre-Neuve. Bienvenue au réveil. Et oui, bienvenue au réveil, Fred Harding à l'antenne pour vous accompagner encore quelques semaines. J'espère que ça va bien, j'espère que c'est la grande forme. Je fais un petit point aussi pour vous dire que d'ici quelques minutes, on aura Solange Lefebvre, qui est une experte théologique. On va se pencher sur cet article-là qui vous a fait beaucoup réagir, ou à tout le moins qui vous a intéressé, sur les témoins de Jéhovah. Vous savez, les témoins de Jéhovah qui peuvent désormais, avec plus de liberté, penser aux transfusions sanguines. On parle de transfusion d'éléments de sanguin. On parle pas, et là-dessus, on aura des précisions à aller chercher, là, des transfusions pour des composantes du sang, notamment lors d'une intervention médicale. On sait que le Collège central des témoins de Jéhovah, qui est comme l'autorité qui gouverne un peu sur les croyants, les fidèles de cette dénomination-là, ont affirmé que accepter ou non ces quatre principaux composants-là du sang, les globules rouges, les globules blancs, le plasma et les plaquettes, c'est un choix qui relève de l'individu. Et on sait que ces dernières années aussi, il y avait eu des controverses qui avaient été soulevées par des histoires, notamment de témoins, de patients, là, de confessions témoins de Jéhovah qui avaient refusé du sang en pleine connaissance de cause. Notamment une, là, je sais, qui était une histoire au Québec, celle d'Éloïse Dupuis, qui était décédée de complications liées à son accouchement après avoir refusé une transfusion sanguine pour des raisons religieuses. Alors voilà. Je retrouve Émile Lowe et Marc Doiron. Salut mes chers amis.
1: Bonjour.
2: Bonjour.
0: Toujours en forme?
1: Oui.
2: Toujours.
0: Alors, on aura... C'est ça. Écoutez, moi, ça m'intéresse beaucoup. Je ne sais pas si vous connaissez Solange Lefebvre.
1: Non.
2: Non.
0: C'est une... C'est ça, c'est une... Ben, c'est pas une théologie... Ben oui, c'est une experte des sciences des religions. Ça va être très intéressant d'en apprendre plus sur ça, parce que ça a beaucoup soulevé d'interrogations et même de questionnements, ces décisions-là relatives au don de sang. Alors, dans quelques instants, je vous conseille vivement d'écouter... Si vous avez une oreille à prêter à ça. Sinon, avec Émile Lowe, vers lequel je me tourne d'ores et déjà, mon cher Émile, on va commencer avec le procès médiatisé d'agression sexuelle visant des jeunes hockeyeurs en Nouvelle-Écosse qui relance le débat sur la culture du silence dans le sport.
2: Oui, on le sait, en Nouvelle-Écosse, ce procès donc dont on a beaucoup parlé, où il y a notamment un adolescent là, qui a plaidé coupable d'avoir agressé un coéquipier de 13 ans lors d'un rituel d'initiation. Et là, il y a des experts qui soulignent que la peur d'être rejeté de l'équipe empêche encore plusieurs victimes de dénoncer leurs agresseurs. Donc, il y a vraiment un problème interne, structurel dans le sport qui pose problème. Hockey Canada a confié la gestion des plainte à un tiers indépendant, mais le processus demeure encore confidentiel, donc il y a encore beaucoup de tabous. On pourra entendre un extrait d'une spécialiste, une criminologue justement, là, au sujet du tabou dans le sport, et aussi un article passionnant à lire de Rachel Gauvin sur notre page principale.
0: Et l'Université Memorial à Saint-Jean-de-Terre-Neuve enregistre une hausse des inscriptions en première année du baccalauréat.
2: Oui, c'est une hausse quand même de 7,5% des inscriptions en première année, ce qui marque la première augmentation depuis 2021. Donc, depuis 5 ans, c'est la première fois qu'on enregistre une hausse des inscriptions. La Fédération canadienne des étudiantes et étudiants attribue directement cette hausse au gel des droits de scolarité qui ont été mis en place cette année. Donc, ça a encouragé apparemment les gens à s'inscrire. Et l'organisation étudiante demande aussi, demande que le gouvernement prolonge ce gel des inscriptions et aussi réduise les frais de scolarité d'au moins 25%.
0: Merci infiniment, Émile.
2: À tout à l'heure.
0: À tout de suite. Avec Marc Doiron, maintenant, en circulation et en météo, qu'est-ce qu'on surveille, mon cher?
1: On surveille les routes à Halifax, surtout parce qu'il y avait plein d'accidents, plutôt, qui causaient des gros ralentissements dans la capitale néo-écossaise. Je vais mettre une mise à jour sur les certains accidents que je parlais d'eux. Il y avait un accident qui cause encore des ralentissements sur le pont McKay à l'approche du pont McKay en direction vers Halifax. Là, les ralentissements vont, l'embouteillage va presque jusqu'à la sortie de Bass, ça va jusqu'à la sortie de la rue Portland. Puis il y a aussi un accident sur la rue Windmill en direction vers la sortie du pont McKay. Il y avait un accident sur la rue Hammond's Plains qui est déplacée, la circulation un peu plus fluide avant la rue Lucasville maintenant. Il y a un accident aussi sur la rue Herring Cove qui cause des embouteillages à l'approche du rond-point. C'est vraiment achalandé dans tous les secteurs de la ville ce matin à cause de ces accidents-là. On sait quand il y a un accident sur un des ponts ou c'est sur les entrées sur la péninsule d'Halifax. Ça cause, ça ralentit le reste de la ville aussi. Donc, patience ce matin si vous rentrez au travail. Il y a vraiment pas de route alternative pour se rendre au travail ou à l'école. Écoutez-nous dans votre auto, votre musique, quoi que ce soit. Mais je sois patient parce que tout le monde est un peu frustré et au ralenti à Halifax. En tout cas, dans le reste de la province, je garde dans la vallée d'Annapolis, ça roule bien sur la 101 dans le coin de Yarmouth. Il y a un petit ralentissement à l'approche de la 103 à Yarmouth, mais rien hors de l'ordinaire. Pour le Cap-Breton, ça va bien. À Saint-Jean, ça roule mieux que ça roulait plus tôt. Il y avait des petits ralentissements dans le secteur de Galway, dans le secteur de Paradise, mais ça a l'air d'aller bien pour l'instant. À la sortie de Team Gauchou, l'autoroute Team Gauchou de la transcanadienne, c'est un peu au ralenti en direction en s'en allant par Paradise. Patience. Là, pour les traversiers, il y a des annulations toute la journée dans le golfe et dans le détroit à cause des vents. Il y a des avertissements de vent dans le golfe, sur les deux bords du golfe aussi, à Rackhouse et à Chiticamp. On prévoit des vents jusqu'à des rafales jusqu'à 110 km à l'heure au cours de la journée. Donc, si vous planifiez de prendre le traversier entre la Nouvelle-Écosse, l'île du Prince-Édouard ou la Nouvelle-Écosse et Terre-Neuve, allez voir le site web de Marine Atlantic et de Northumberland Ferries pour tous ces détails-là. Dans la baie de Fundy, ça va bien. En Nouvelle-Écosse continentale, il mouille fort ce matin. Il y a des risques d'orage aujourd'hui. C'est 7 degrés, ça va monter jusqu'à 17. Au Cap-Breton, comme j'ai dit, il y a des avertissements. Le vent de Suède passe, ça pourrait être des rafales jusqu'à 110 km à l'heure pour la journée. 4 ce matin, ça va monter jusqu'à 12, 5 à 10 mm de pluie aujourd'hui. Et à Terre-Neuve, partout, c'est du soleil. C'est entre moins 1 et 2 degrés. Ça va monter jusqu'à 9 pour la journée. Et je vous rappelle qu'il y a 2-3 accidents sur des artères principales à Halifax qui causent des grands ralentissements. Si vous êtes pris dans la circulation, n'hésitez pas, puis vous voyez quoi que j'ai pas mentionné, n'hésitez pas à nous appeler au 902-420-4424, le 902-420-4424, puis on fera suivre d'informer le reste de nos auditeurs de ce qui se passe dans votre coin.
0: Merci beaucoup, Marc.
1: Merci, Fred.
0: Dans un instant, on va se pencher sur une décision du corps de gouvernance, si on veut, des témoins de Jéhovah sur les transfusions de sang. Restez avec nous.

0: 8h18 en Nouvelle-Écosse, 8h48 à Terre-Neuve. Les dirigeants des Témoins de Jéhovah ont récemment annoncé un assouplissement historique. Les fidèles peuvent désormais décider d'accepter des composantes du sang. Alors, distinction majeure, notamment lors d'une intervention médicale sans risque d'être excommunié. Le Collège central des Témoins de Jéhovah a affirmé qu'accepter ou non les quatre composants du sang est un choix individuel. Alors, pourquoi les Témoins de Jéhovah avaient-ils ce précepte? Pourquoi en ont-ils changé? On en parle avec Solange Lefebvre de la chaire en gestion de la diversité culturelle et religieuse de l'Université de Montréal. Bonjour, bonjour, professeur Lefebvre.
1: Bonjour, Monsieur Hardings.
0: Écoutez, d'abord, moi, je voudrais comprendre comment vous interprétez, comment vous comprenez cette nouvelle, ce changement de cap chez les Témoins de Jéhovah.
1: Bon, d'une part, il faut comprendre d'où ça vient. C'est un des nombreux groupes protestants du réveil qui est né de lectures bibliques spécifiques. D'accord? Au 19e siècle, un petit groupe aux États-Unis s'est mis à lire la Bible et à l'interpréter de manière très, très particulière. Et ça a donné naissance au mouvement de ce qu'on appelle les Témoins de Jéhovah. Et dans leur lecture biblique, il y a certains versets dans la Bible où on parle, il y en a très peu, hein, mais ce sont des versets qui sont importants pour eux, où on interdit, par exemple, de manger le sang ou de boire le sang. Selon les savants qui interprètent la Bible de manière historique et exégétique, ça veut surtout dire des interdits alimentaires ou des interdits de sacrifice. Hein. Ce qui est très important dans l'histoire biblique, c'est à travers cette histoire qu'on est sorti du sacrifice humain et même du sacrifice animal. Mais eux prennent ça au pied de la lettre. Hein. C'est ce qu'on appelle une lecture littérale. Mais je vous dirais même qu'ils vont plus loin. C'est qu'ils sont allés jusqu'à interdire les transfusions sanguines à partir de 1945, autour de la Deuxième Guerre mondiale. Alors là, leur politique, d'une certaine manière nouvelle, mais pas, ils ne permettent pas la transfusion sanguine qu'ils appellent complète, c'est-à-dire transfuser du sang dans le corps humain pour des raisons de santé. Mais ils permettent de transfuser des éléments de sang. Parfois, vous savez, on a besoin de renforcer le sang par des éléments du sang, où ils permettent aux Témoins de Jéhovah de mettre de côté leur propre sang advenant des accidents. Et tout ça fait suite à de très, très grandes controverses au sein du mouvement.
0: Et ça nous informe aussi sur des aspects de cette foi-là qui est quand même assez particulière par rapport à d'autres protestantismes où il y a plus une gouvernance locale. Là, il y a un corps décisionnel, semblerait-il. Il y a des décisions qui sont prises en haut, notamment pour cette doctrine-là.
1: Vous avez bien raison. C'est très, très centralisé, les Témoins de Jéhovah. C'est très centralisé. Et vous avez raison, ça les démarque de plusieurs autres églises qui apprécient leur indépendance, hein, jusqu'à se multiplier à l'infini, d'une certaine manière. Mais je vous dirais que ce qui les a sans doute amenés à ça, c'est les médias sociaux. C'est ma lecture depuis cette nouvelle, c'est-à-dire que beaucoup d'ex-membres se sont mis à écrire au sujet de morts scandaleuses à leurs yeux et puis à nos yeux. Pensez au Québec, même si le mouvement est international dans plusieurs pays, il y a eu en 2018 une jeune mère, Élodie Dupuis, qui a refusé une transfusion sanguine après l'accouchement et qui est décédée. Et c'est arrivé dans d'autres pays. Des jeunes qui avaient des accidents et qui décédaient du fait de cet interdit assez absolu. Avec le temps, on a quand même permis des choses, puis on le sait d'ailleurs que beaucoup de Témoins de Jéhovah, dans la chambre d'hôpital, vous savez, avec leur médecin, lorsqu'il n'y avait pas d'autres Témoins de Jéhovah dans la chambre, disaient « oui, faites-la la transfusion sanguine ». Vous savez, dans toute religion, il y a des prises de distance. Mais ça a été un des grands éléments, controversés du mouvement. Puis on voit qu'ils viennent de modifier leur politique, sans doute à cause de l'ampleur de ces polémiques.
0: C'est Héloïse Dupuis, par contre, la personne dont le cas a fait école.
1: Héloïse, oui. Pardon. Oui, vous avez raison, bien sûr. Ouais, je m'excuse.
0: Non, pas de problème. Par contre, et ça illustre quand même, si on pense au modèle particulièrement, on aurait cru que cet enseignement-là de leur part était presque infaillible, mais ça veut donc dire qu'ils peuvent en changer. C'est pas comme cette interprétation-là sur le verset spécifique concernant les transfusions sanguines. Ils peuvent en changer, ils peuvent revenir sur des positions qu'ils ont adoptées précédemment.
1: Oui, tout à fait. Comme la plupart des groupes religieux, d'ailleurs, qui évoluent à travers le temps. Mais n'oubliez pas, hein, ce n'est pas une permission de transfusion totale, si ce n'est le propre sang de la personne. Il faut dire aussi qu'ils étaient très confrontés dans plusieurs pays, dont le Canada, parce qu'il leur était interdit d'imposer une telle décision sur des personnes mineures. Il y a eu des cas là, de bébés naissants, et là, il y avait une sorte de processus juridique, et ça se faisait dans d'autres pays, où l'hôpital prenait charge, prenait tutelle des mineurs, le temps de leur faire la transfusion. Donc, c'était très compliqué. Hein? Donc, on sait que, sans doute que les institutions médicales ont fait beaucoup de pression sur les témoins de Jéhovah. Par ailleurs, il ne faut pas oublier, vous savez, objectivement, que c'est un mouvement, par-delà cet aspect très controversé du mouvement, qui a beaucoup fait avancer les droits et libertés de conscience et de religion, y compris au Canada. Ils ont été extrêmement audacieux en saisissant les cours, parce qu'il y a autre chose chez les témoins de Jéhovah. Ils refusent de chanter l'hymne national. Ce sont des objecteurs de conscience dans plusieurs pays. Ils refusent d'entrer dans l'armée. Il y a eu des cas récents en Ukraine où on a essayé de les forcer, puis ils ont refusé. Ils sont pacifistes, hein, et ils appartiennent au royaume de Dieu et à aucune nation. Hein. C'est aussi une interprétation biblique. À ce titre-là, c'est un mouvement qui est paradoxal. Il peut choquer à cause de cet aspect des transfusions sanguines dont on parle, qui a entraîné en fait pas mal de décès très, très scandaleux et malheureux. Ça les rattrape aujourd'hui là, avec l'ampleur des débats. Mais par exemple, en Europe, ils ont fait beaucoup, beaucoup avancer la question des droits de la personne parce qu'ils se sont rendus jusqu'aux plus hautes cours. Au Canada, ils ont impulsé ce qui allait devenir la Charte des droits. Parce qu'ils voulaient pouvoir distribuer leurs dépliants dans des pays où le protestantisme libéral ou le catholicisme était très fort. Hein. Au Canada, c'était ça. On les attaquait, c'était une minorité religieuse. Alors, les chercheurs aussi les regardent avec intérêt, hein, à ce titre-là, parce qu'ils ont provoqué des débats assez importants dans plusieurs sociétés.
0: C'est le cas de leur organe même de diffusion qui est très connu, là, c'est le Watchtower, je pense même que c'est ou la tour de garde, peut-être en français. Mais c'est ça qui est très étonnant, c'est qu'il y a une certaine unité, alors que souvent on caractérise le protestantisme par sa diversité, son foisonnement aussi, autour de points de doctrine très précis. Est-ce qu'on peut dire que cette organisation religieuse-là comporte des éléments sectaires, peut-être comme ça lui est reproché dans certains autres pays?
1: Bon, écoutez, le concept de secte en Amérique du Nord, il est moins utilisé. C'est, par exemple, en France, il y a un observatoire des sectes. Vous savez, la scientologie, par exemple, dont fait partie la grande star Tom Cruise, hein, c'est très connu. Oui. En Europe, la scientologie attire énormément de soupçons. Et on est très rapide à sortir le revolver puis avec la gâchette pour dire « c'est une secte », comprenez? Les chercheurs nord-américains, puis plusieurs Européens aussi, ont beaucoup de réserves, parce que c'est un terme qui
0: est chargé.
1: Immédiatement très chargé, puis qui attribue une étiquette très sévère sur un groupe. Ça peut arriver. Ce qu'on appelle des comportements sectaires, c'est que le groupe se retire totalement. On en a quelques exemples. Totalement, puis au détriment des membres, par exemple, de leur santé, jusqu'à exercer certaines violences sur eux. Là, évidemment, le vocabulaire de secte, dangereuse même, est tout à fait légitime. Mais on sait que c'est très rare. Hein? Sur le nombre de petits groupes religieux que compte la société, plusieurs d'entre eux, on ne les connaît pas d'ailleurs, le vrai comportement sectaire est plutôt rare. Les témoins de Jéhovah se sont relativement intégrés. Vous savez, j'ai terminé une recherche internationale sur la pandémie et les religions comparatives. Et en Pologne, on avait retenu chaque pays une minorité religieuse. En Pologne, ils avaient retenu les témoins de Jéhovah. Et on s'est rendu compte que les témoins de Jéhovah ont été très collaboratifs durant la pandémie. Ils n'ont pas prescrit à leurs membres des contestations de la vaccination, par exemple. Ils ont dit de collaborer avec les autorités. Et d'ailleurs, comment connaît-on les témoins de Jéhovah le plus? Oui, il y a la controverse sur la transfusion sanguine, mais c'est le porte-à-porte. Oui. Le porte-à-porte, hein, ils viennent cogner à la porte. Il y en a chez moi de temps en temps. Ils sont toujours très gentils, ils respectent les lois. Il ne faut pas harceler, il ne faut pas forcer les personnes. Ils viennent sonner, ils sont souriants, ils sont pacifiques. Et il y a eu des contestations à Blainville au début des années 2010. Blainville voulait limiter leurs heures de porte-à-porte. Et le juge a pris une décision assez équilibrée. Il a dit qu'il faut quand même permettre la circulation libre des idées dans une société. On ne peut pas empêcher les gens de solliciter si c'est fait dans le respect. Alors donc, c'est un mouvement qui je ne qualifierais pas de sectaire au sens où je voulais.

0: Je vous ai posé, désolé, oui, je vous ai posé la question. Je pense que c'est une préoccupation qui revient souvent au sujet de ce mouvement-là. Mais bon, la question est réglée. On a eu les réponses de Solange Lefebvre, de la chaire de gestion de la diversité. Oui? On doit se laisser
1: pas réglé,
0: dans...
1: Pas réglé. Oui. Il pourrait y avoir des comportements sectaires dans n'importe quel groupe. Hein?
0: Faut qu'on se laisse dans un instant. Je rappelle, vous êtes la chaire de recherche en gestion de la diversité culturelle et religieuse de l'Université de Montréal. Merci beaucoup, Solange Lefebvre.
1: Merci à vous. Bonne journée.
0: Bonne journée.
2: Bonjour, ici Émile Nau. Voici vos informations. À l'île du Prince-Édouard, près de 40 ans après le meurtre de l'enseignant Byron Carr à son domicile, le procès de l'unique suspect, Todd Joseph Irving, n'aura pas lieu. La couronne vient d'abandonner les accusations. Marine Ernoux donne des précisions sur ce coup de théâtre judiciaire.
3: Todd Joseph Irving est ressorti libre du palais de justice de Charlottetown. L'homme de 59 ans faisait face à des accusations de meurtre au premier degré pour la mort de Byron Carr, survenue en 1988. Il devait subir son procès le mois prochain, mais la couronne a retiré toutes les accusations. En cause, la perte du couteau qui a servi à poignarder la victime et la serviette qui aurait servi à l'étrangler. Jusqu'au mois d'août, les procureurs de la couronne ignoraient que la police avait perdu ses preuves clés. Le chef par intérim de la police de Charlottetown, Darren McDougall, a révélé que la disparition du couteau et de la serviette était connue des enquêteurs dès la réouverture du dossier en 2007. Mais la police espérait alors que les preuves ADN suffiraient pour mener l'affaire devant les tribunaux. Du point de vue de la couronne, avec de telles lacunes dans la gestion et la traçabilité des pièces à conviction, une condamnation n'est plus possible. Une issue extrêmement décevante pour le frère de la victime, John Carr.
4: C'est un peu dur à accepter, ça frustre tout le monde. Mais la seule réponse, c'est d'essayer d'aller de l'avant, dit-il.
3: Pour rappel, cette affaire de meurtre est restée au point mort pendant des décennies. Jusqu'à ce qu'en 2024, les enquêteurs associent l'ADN trouvé sur la scène de crime à Irving, aussi connu sous le nom de Todd Joseph Galland. Ici Marine Ernoux, Radio-Canada, Charlottetown.
2: Le contrat d'hydroélectricité de Churchill Falls figurait parmi les sujets prioritaires lors de la rencontre entre Paul Saint-Pierre Plamondon et Christine Fréchette hier. La première ministre québécoise sortante et le premier ministre désigné ont tous les deux souligné l'importance de ces négociations stratégiques avec Terre-Neuve et Labrador dans le cadre de la transition de pouvoir au Québec.
5: On a discuté notamment d'enjeux économiques, également de l'entente avec Terre-Neuve-Labrador, de Churchill Falls. Donc, des enjeux d'importance qui sont déterminants pour le Québec.
6: On a touché à toutes sortes de sujets urgents et sensibles. C'est sûr qu'en effet, c'est l'économie, les relations avec les États-Unis et Churchill Falls, qui est quand même un morceau important, qui ont retenu la plupart de nos discussions.
2: Le chef péquiste qui dirigera un gouvernement minoritaire après sa victoire aux élections du 5 octobre présentera son conseil des ministres mercredi prochain. L'Université Memorial à Saint-Jean-de-Terre-Neuve enregistre une hausse de 7,5% des inscriptions en première année du baccalauréat. Il s'agit de la première augmentation des inscriptions depuis 2021. La Fédération canadienne des étudiantes et étudiants attribue ce succès au gel des droits de scolarité mis en place cette année. L'organisation étudiante demande au gouvernement de prolonger ce gel et de réduire les frais de scolarité d'au moins 25%. La violence sexuelle dans le hockey continue de faire les manchettes. En Nouvelle-Écosse, un cas d'initiation où des jeunes de 13 et 14 ans auraient été agressés sexuellement par leurs coéquipiers est devant les tribunaux. Des experts croient que les associations doivent en faire plus pour changer cette culture et que le système de justice doit mieux protéger les victimes. Mais la dénonciation est encore taboue dans le monde du hockey, comme l'explique Kim Dubé, qui est criminologue à l'Université de Moncton.
7: Dénoncer égale conséquences négatives dans leurs yeux. Souvent, il va y avoir des personnes qui vont soit se retirer, mais rien dire. Il va y avoir des personnes qui vont commettre les actes, puis il va y avoir des personnes qui vont les subir, mais personne ne dénonce vraiment parce que tu veux faire partie de cette équipe-là.
2: Toujours en Nouvelle-Écosse, le coût de la construction d'un nouveau puits communautaire à Shelburne a presque doublé pour atteindre 453 000 $. Ce dépassement survient après le retrait du Collège communautaire de la Nouvelle-Écosse qui a jugé que la gestion d'approvisionnement en eau dépassait son expertise et ses ressources. L'organisme local et les municipalités ont dû engager des consultants privés et payer le transfert du terrain. Les responsables espèrent maintenant recevoir le financement provincial supplémentaire nécessaire pour entamer les travaux de construction au printemps prochain. Et enfin, la Nouvelle-Écosse consacre 100 000 $ à la rénovation de la garderie de North Preston. Ce centre de la petite enfance, vieux de 54 ans, sera équipé d'un nouveau système.

système de pompe à chaleur électrique qui remplacera son ancienne chaudière au fioul. La province précise que ces fonds serviront également à financer l'installation de panneaux solaires, d'une nouvelle isolation, de nouvelles fenêtres et portes, ainsi que de luminaires à faible consommation d'énergie. Voilà, c'est ce qui conclut maintenant votre bulletin d'information. 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
1: Merci. Merci beaucoup, Émile Nault, à 8h35 en Nouvelle-Écosse, 9h05 à Terre-Neuve, avec Marc Doiron. Maintenant, Marc, peux-tu nous faire un petit compte-rendu de ce qui est de la météo et de la circulation?
2: Parce que c'est pas mal compliqué en termes de circulation, surtout à Halifax. On parlait d'un nombre de 3-4 accidents qui est ralenti, qui rend la ville pas mal au ralenti. L'accident sur l'approche du pont McKay à Dartmouth est encore là, ça cause des embouteillages presque jusqu'à... c'est un peu mieux que c'était. À tantôt, on parlait des embouteillages jusqu'à la sortie de Penhorn, de la rue Portland. Mais finalement, c'est la sortie de Braemar ou la rue Main dans ce secteur-là. Je vois que la construction sur la 107, juste à côté de Montague, avant la sortie de Shuby pour aller sur la rue Waverly. Il y a des grands délais là, puis je pense à cause du monde dans la région de l'est de Dartmouth essaie d'éviter les ponts. Donc ça cause des gros délais sur la 107, sur la Forest Hills Extension. Il y a aussi l'accident à Burnside qui cause des délais sur la rue Windmill juste avant la sortie de Akerley. Plutôt, il y avait un accident sur le rond-point d'Armdale. Je vois qu'il est encore là. Juste avant la construction de Cowie Hill, ça cause des retards là aussi. Patience ce matin, vraiment. Je garde ma carte. Toutes les routes sont pas mal rouges ce matin parce que c'est au ralenti dans plusieurs secteurs de la ville. Pour la circulation dans le reste de la Nouvelle-Écosse, je vois qu'il y a encore des ralentissements pas mal normal, mais à l'approche du Fisherman's Memorial Highway ou la 103, à l'approche de Yarmouth, au sud de Annapolis Royal, à la sortie de la 101, il y a c'est lent là aussi. Et pour le Cap Breton, ça va généralement bien ce matin à Saint-Jean. À cette heure ici, ça roule beaucoup mieux après 9h, mais la raison pourquoi il y avait des délais et des retards près de l'autoroute de Timgouchou à tantôt, c'est parce qu'il y a un accident sur la sortie de la rue Thornburn de la Transcanadienne au nord du centre-ville de Saint-Jean en sortant de la ville. Donc, pas en direction vers l'Université Memorial, mais de l'autre, en s'en allant par Paradise. Mais ça roule généralement bien dans la capitale terre-neuvienne pour l'instant. Dans le golfe du Saint-Laurent et dans le Détroit, il y a des annulations toute la journée à cause des vents. Il y a des gros vents dans le golfe du Saint-Laurent. Il y a même des avertissements de vent à Chétiquan, Grand Étang, des rafales jusqu'à 110 km à l'heure ce matin. Pour la journée. La météo dans le nord-ouest de la province et tout le Cap-Breton, c'est 12. Il va mouiller toute la journée, de 5 à 10 mm de pluie. On commence à 4 degrés. En Nouvelle-Écosse continentale, c'est 7. Ça va monter jusqu'à 17 avec 15 à 25 mm de pluie. Un reste d'orage au cours de la journée. À Terre-Neuve, c'est du soleil sur les deux côtes. C'est moins 1 dans la capitale terre-neuvienne. Ça va monter jusqu'à 9. Et à Stephenville, par rapport, c'est 2. Ça va monter jusqu'à 9 degrés. Puis, je ne l'ai pas mentionné, mais dans la baie de Fundy, il n'y a pas de délai de ce côté-là. Donc, si vous êtes dans le centre-ville d'Halifax, c'est lent ce matin à cause de ces accidents-là. Donc, patience, les chansons qu'il y a plein de vos collègues de travail qui sont pris dans ces lenteurs de circulation-là.
1: Merci beaucoup, Marc.
2: Merci.

0: Il y a 8h43 Nouvelle-Écosse, 9h13 à Terre-Neuve. C'est une chanson qui swingait de Québec Redneck Bluegrass. C'était Radio Bingo. Alors maintenant, on passe à la culture avec Judith Placentia. Re-salut, Judith.
1: Bonjour, Fred.
0: Alors, ce mois-ci, en plus d'être le mois du patrimoine latino-américain, octobre, c'est aussi le mois de l'histoire des Mi'kmaq en Nouvelle-Écosse. Alors, il y a plusieurs expositions qu'on peut apprécier à Halifax.
1: Oui, des belles expositions. Donc, on peut aller célébrer le mois de l'histoire des Mi'kmaq avec Tribal Fusion Art au Musée canadien de l'immigration à Pier 21. Donc, vous pouvez créer votre propre œuvre d'art autochtone en verre. Donc, et aussi participer à une cérémonie de purification par la fumée et aussi vous joindre à une visite guidée de l'installation Welcome to Turtle Land. Donc, l'atelier d'art verrier autochtone. C'est avec Tribal Fusion Art et ça se passe le 16 octobre prochain au Musée canadien de l'immigration et ça se fait sous base d'inscription. Donc, premier arrivé, premier servi. Et puis, c'est ça.
0: Oui. Ensuite, il y a une expo au Musée maritime de l'Atlantique pour mieux comprendre la relation qu'entretiennent les peuples Mi'kmaq avec la terre et l'eau aussi.
1: Oui, donc... Psilachie, ça se passe tout au long du mois d'octobre au Musée d'histoire naturelle. Fait intéressant, le nouveau mot, il y a un nouveau mot ajouté à votre connaissance culturelle. Donc, Psilachie, ça signifie « Bienvenue en Mi'kmaq ». C'est le nom de l'expo et c'est un espace interactif qui met à l'honneur la culture Mi'kmaq et ça fait revivre les connaissances et les compétences et les capacités d'adaptation du peuple Mi'kmaq à travers l'histoire jusqu'à aujourd'hui. Et cette expo, elle a lieu grâce à un groupe consultatif Mi'kmaq, le MAG, qui a dirigé le processus d'exposition en partenariat avec le Musée d'histoire naturelle et le Musée de la Nouvelle-Écosse. Donc, le MAG, il a défini ses buts et ses objectifs qu'il souhaitait voir pour l'exposition et il a défini le ton de la galerie et a également sélectionné les objets appartenant à la communauté qui seraient exposés. Il a orienté l'esthétique et l'ambiance de l'espace. Donc, dans cette exposition-là, la langue, c'est un élément essentiel de la culture. La galerie, elle utilise partout des concepts Mi'kmaq exprimés par des mots. Donc, ça reflète mieux la mémoire culturelle quand on parle leur langue. Et les visiteurs sont invités à découvrir bien la langue, bien entendu, et à l'entendre, à parler et à s'essayer eux-mêmes à la parler. Donc, ça se passe au Musée d'histoire naturelle.
0: Voilà. Alors ça, c'était au Musée d'histoire naturelle. C'était peut-être un peu en avance avec l'exposition au Musée de maritime de l'Atlantique, parce que ça, c'en est une autre, donc.
1: Oui, exactement. Donc, ça s'appelle « How unique we still are ». Donc, en français, c'est « À quel point nous sommes encore uniques ». Et ça illustre le lien qui unit le peuple Mi'kmaq aux terres et aux eaux. Cette exposition, elle offre... un ensemble, une vue sur le peuple Mi'kmaq. Donc, c'est une tribune pour exprimer leurs expériences actuelles et leur compréhension des terres et des eaux. Donc, c'est ça, c'est illustré par des témoignages personnels et des récits Mi'kmaq, avec aussi des objets, des artefacts, des images et des œuvres d'art. Donc, Musée maritime de l'Atlantique à Halifax.
0: Une visite aussi à l'École d'art d'Halifax pour en apprendre davantage sur les traités du Mi'kma'ki et de l'île de la Tortue.
1: Oui, l'île de la Tortue qui signifie donc l'Amérique du Nord. Donc, ça fait partie du réseau Anna Lowen Gallery Systems. Et puis, en tant que le NASCAN, en fait, il invite les artistes professionnels et autochtones et non autochtones aussi, et les étudiants même du NASCAD, à soumettre des propositions d'exposition qui s'inscrivent dans le cadre de la Déclaration des Nations Unies sur la décennie des langues autochtones. Donc, c'est des thèmes de revitalisation culturelle. Donc, c'est grâce à des approches comme ça que ces initiatives de conservation visent à favoriser une compréhension plus globale des cultures autochtones. Donc, le NASCAD qui souhaite s'impliquer pour améliorer les relations entre les peuples Mi'kmaq et les personnes d'ici. Et d'ailleurs,
0: c'est voilà. Ben, merci beaucoup. Merci, Judith Placentia, pour ce compte-rendu-là, ce tour d'horizon.
1: Merci à vous.
0: Tu reviens peut-être faire un tour tantôt.
1: Sûrement.
0: On aime toujours ça quand tu finis l'émission avec nous. Merci beaucoup.
1: Super, à tantôt.
0: Bon, depuis hier, on parle abondamment de la nouvelle lettre ouverte signée par des centaines de chercheurs et spécialistes en IA, dont le Canadien Yoshua Bengio et Geoffroy Hinton, visant à renforcer la sécurité des modèles IA les plus avancés. Et c'est le sujet de notre chronique ce matin avec Luc L'Espérance, auteur, conférencier, maître d'enseignement en intelligence artificielle à HEC Montréal, que je salue. Salut, Luc.
2: Bonjour, Fred.
0: Alors bon, on n'en est pas à la première, on n'est pas à une lettre près en ce qui est de l'IA. Qu'est-ce qui est différent cette fois-ci?
2: Oui, en fait, une lettre assez similaire, ou du moins là, par les mêmes signataires, avait été proposée en 2023, il y a 3 ans. Puis ça me fait un peu sourire parce que la lettre demandait de ralentir les progrès en IA, hein, de mettre sur pause un peu le développement. Et ce qu'on a vu dans les 3 dernières années, quand je vous dis ça me fait sourire, c'est que c'est plutôt l'inverse, hein, qu'on a observé. Donc l'IA s'est développée beaucoup, beaucoup plus rapidement. Donc tout s'est accéléré autour de nous. Et donc aujourd'hui, la nouvelle lettre, elle est différente, peut-être un peu plus concrète, Fred, j'ai envie de vous dire, parce qu'elle vise à répondre aux incidents récents qu'on a observés d'agents d'intelligence artificielle autonome, donc des agents capables de réfléchir, entre guillemets, de prendre des décisions, d'agir. Et donc, on réclame essentiellement 3 choses. D'abord, confiner les modèles avant de les lancer au grand public, créer un organisme là international pour réguler les modèles et aussi d'ouvrir un registre public des incidents. Donc, on veut vraiment là, ajouter une couche de protection sur le développement et le déploiement des modèles d'IA au grand public.
0: Oui, par contre, bon, l'idée de confiner un IA, ça peut parler à nos imaginations, mais on s'y prend comment et qu'est-ce que ça signifie?
2: Oui, surtout que le mot confinement pour certains hein, est un rappel de la pandémie. Donc peut-être que c'est pas des beaux souvenirs non plus. Et j'ai envie de vous dire le confinement. Je vais prendre l'analogie d'un laboratoire pharmaceutique ou médical. On a tous vu dans des films là des laboratoires où des scientifiques mettent des habits spéciaux, des gants, des masques, rentrent dans des pièces où l'air est contrôlé. Donc c'est évident qu'on s'inspire un peu de ce type de confinement. Mais c'est le principe qui est utilisé hein, dans un contexte de développement informatique. L'idée, c'est plutôt de dire, on va s'assurer de bien tester l'IA hein, avant qu'elle sorte finalement là, du laboratoire, de son environnement, ce qu'on appelle en langage technique un carré de sable. Et donc, on va la laisser dans un certain carré de sable, on va la soumettre à différents tests, on va s'assurer de bloquer l'accès Internet. Donc, l'idée, c'est vraiment de tester l'IA, étant donné que l'IA est de plus en plus puissante et que les incidents sont bien réels, avant finalement de dire, OK, le sujet, entre guillemets, hein, l'IA, elle est sécuritaire, on peut donc la déployer. Donc, c'est un peu le même principe qui s'applique.
0: Mais pourquoi est-ce qu'on veut tant confiner l'IA? Est-ce que les géants technologiques livrent des produits d'IA qui sont dangereux?
2: Écoutez, c'est une excellente question parce que j'ai envie de vous dire non, de façon générale. Hein, les outils d'IA que vous, moi, le public, qui sont utilisés là très majoritairement aujourd'hui dans presque toutes les entreprises, sont des produits qui ne sont pas dangereux, quoique il y a quand même des conséquences inattendues. Hein, on a déjà parlé de dépendance à l'IA, de complaisance. Mais là où la lettre est dirigée, j'ai envie de vous dire, ce n'est pas sur ces modèles, c'est vraiment sur les IA autonomes. Donc, les agents capables d'écrire du code, de l'exécuter, les mêmes agents qui, dans les derniers mois, hein, je prends juste OpenAI, par exemple, on a documenté plus de 100 attaques d'entreprises, parfois concurrentes, parfois de sites gouvernementaux. Je pense au site australien, par exemple, qui avait fait les manchettes il y a quelques semaines. Et donc, l'idée, c'est de dire, ben, on a des IA qui ne sont pas nécessairement mal intentionnés, mais on observe que leur comportement, parfois, il est un peu déviant. C'est-à-dire que les IA vont tricher, vont mentir, tout ça dans le but d'atteindre un objectif. Hein, c'est très machinal, là. Il n'y a pas d'aspect moral ou de conscience. C'est vraiment dans le but d'atteindre un objectif. Et donc, certaines compagnies prennent déjà action. Je pense à Anthropic, le fournisseur de cloud, qui publie déjà depuis longtemps des rapports périodiques sur les risques, sur les incidents, qui a d'ailleurs lancé 2 nouvelles initiatives, là, ne serait-ce que la semaine dernière, là, sur la cybersécurité notamment, et les infrastructures critiques. Et donc, l'idée derrière, c'est que oui, les fournisseurs font des choses, mais ce n'est pas contrôlé. Et c'est vraiment ça l'enjeu. Hein, c'est de dire, puis je prends le gouvernement américain, par exemple, dans les dernières semaines, M. Trump qui avait dit, en tentant de renommer l'IA, la superintelligence, d'ailleurs, avait dit finalement, ben la régulation qu'on met en place, c'est un engagement volontaire des géants technologiques. Donc, finalement, on fait confiance aux entreprises pour s'auto-réguler. Et ce qui est un peu ironique, c'est que ces mêmes entreprises, la plupart d'entre elles ont toutes levé la main en disant, on veut être régulé. On demande pas là, de nous laisser faire n'importe quoi. Nous-mêmes, on pousse dans la même direction. Et donc, on fait vraiment face à une situation qui est assez, j'ai envie de dire, qu'on n'a jamais vu, ou du moins qu'on n'a jamais vu dans aucune industrie à ce jour.
0: Tu te référais aussi à quand c'est devant la tribune de l'ONU que Donald Trump avait dit, ben on va voir, on appelle ça SA maintenant. Ou SI, Super Intelligence.
2: Exactement, exactement.
0: Bon, puis chaque chronique, je reviens sur ce que tu disais à l'instant, on dirait qu'il y a un paradoxe qui se renforce, c'est que d'un côté, on observe qu'il y a des risques, qu'on est bien au fait de ces risques-là, même les acteurs de l'industrie, mais de l'autre, on voit que les agents d'IA se multiplient. Est-ce que c'est juste une perception qu'on a ou ce paradoxe-là, il existe?
2: C'est un vrai paradoxe, frère. D'un côté, les risques sont de plus en plus grands. C'est-à-dire que plus les IA sont autonomes, plus les conséquences peuvent devenir élevées. Puis ça veut pas dire qu'il va y avoir nécessairement des dérapages, mais on a entendu beaucoup dans les médias ces derniers temps parler justement des risques et de finalement ce que ça pouvait, où ça pouvait nous amener. Mais de l'autre côté, un peu ironiquement, les mêmes géants technologiques qui doivent s'auto-réguler déploient de plus en plus de produits. Et là, j'ai envie de vous dire, c'est vraiment l'offre et la demande, c'est-à-dire que autant les entreprises que les utilisateurs comme vous et moi adoptent les produits d'IA à une vitesse jamais vue. Dans la dernière chronique, il y a deux semaines, je vous parlais de Muse, le nouvel assistant personnel de Meta, que peut-être la plupart des auditeurs qui utilisent Facebook ou Instagram l'ont vu apparaître sous forme de publicité. Et donc, déjà lundi, donc il y a deux jours, Meta annonçait des nouveaux modèles encore plus puissants pour alimenter Muse. Donc là, je vous parle d'un produit qui est sorti il y a trois semaines. Donc, trois semaines plus tard, on est déjà dans une mise à jour pour le rendre plus puissant. Entre-temps, OpenAI, le fournisseur de ChatGPT, a lancé les DOTS, donc un équivalent des agents autonomes là, capables de travailler de façon autonome pour les utilisateurs. Et donc, on assiste vraiment à l'émergence de l'IA autonome dans nos vies, d'une IA qui est dotée là, d'une forme d'agentivité capable de décider par elle-même. Et de l'autre côté, ce qu'on se dit, puis c'est un peu ça aussi l'objet de la lettre d'hier, c'est bien finalement, ça, encore une fois, oui, ça va vite, mais là, tout à coup, ce qu'on dit, c'est d'un point de vue de cybersécurité, d'un point de vue de s'assurer que les produits sont alignés avec des intérêts humains, on doit se doter de mesures très concrètes, on doit confiner les modèles, on doit vraiment les tester avant de les déployer parce que les conséquences peuvent devenir de plus en plus élevées.
0: Merci, merci. Comme d'habitude, Luc L'Espérance, c'est passionnant. Je rappelle, tu es auteur, conférencier, maître d'enseignement en intelligence artificielle à HEC Montréal et tu nous livres chaque deuxième semaine une chronique sur ce milieu fascinant de l'IA. Merci beaucoup.
2: Un grand merci, Fred. Bonne journée.

0: 8h57 en Nouvelle-Écosse, 9h27 à Terre-Neuve. C'est avec Marc Doiron qu'on finissait en circulation parce que tu avais des rappels à nous faire eu égard à la gravité de la situation sur les routes.
1: Ben, il y avait plein d'accidents ce matin à Halifax, surtout. C'est là que je vais parler. Je vais faire une mise à jour. Il y a un autre accident qui cause des ralentissements sur la 111 en direction vers la rue Nantucket aussi, la rue la 111 en direction vers le pont McKay. Les deux ponts sont vraiment achalandés à cause de cet accident-là. Il y a quelques accidents sur la 111. L'accident sur la rue sur la rue Herring Cove est déplacé, donc la circulation se déplace un peu meilleure dans le secteur. Donc ça de là comme si je vois aussi que l'accident à Burnside est déplacé juste avant la rue les Curly Boulevard. Donc ça roule un peu mieux. C'est sûr que l'accès à la péninsule d'Halifax est au ralenti dans tous les 5 points d'entrée à cause de ces accidents-là et à cause de la construction. Mais ça roule un peu mieux.
0: Merci beaucoup, Marc.
1: Merci, Fred.
0: Bon, à 8h58, Nouvelle-Écosse, 9h28 à Terre-Neuve, c'est le temps bientôt de faire relâche jusqu'à demain. On passe le flambeau désormais à nos collègues de l'après-midi de la Mouvée animée par Nathalie Guédry. D'ici là aussi, il y a une émission qui vous attend locale dans un instant. Tous vos programmes que vous aimez bien, que vous consultez à chaque jour. Je rappelle qu'il y a une émission spéciale qui va se dérouler ce vendredi, le 16. À la fois une émission spéciale en grande pompe avec musiciens et public pour la Mouvée, mais chez nous aussi, il va y avoir une programmation adaptée avec d'anciennes voix d'émissions, des animateurs connus que vous retrouverez au micro du réveil. Alors voilà, on vous attend ce vendredi. Restez là et d'ici là, ben, on se revoit demain.
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5: Boréal, incapable d'apporter des réponses définitives aux allégations d'utilisation de l'intelligence artificielle par l'auteur Télisson Aurélien.
6: Aujourd'hui, c'est l'auteur qui peut véritablement faire la lumière sur son processus créatif.
5: Le livre restera en librairie. Ottawa interrompt le processus d'achat d'équipements militaires américains en réponse aux tensions commerciales avec les États-Unis.
7: Le métro de Montréal est maintenant ouvert.
5: Et le métro de Montréal a 60 ans aujourd'hui. Retour au 14 octobre 1966.
8: On se dit, ça fait 30 ans, 40 ans qu'il y en était question. C'était sur le papier. Et là, tout à coup, c'est vrai.
5: Bonjour, ici Marie-Michèle Bordua. Bienvenue à ce Radio Journal. Les éditions du Boréal continuent d'appuyer l'auteur Télisson Aurélien malgré les allégations d'utilisation de l'intelligence artificielle dans l'écriture de son roman « C'était ça ou mourir ». Jean-Philippe Robillard est avec nous pour faire le point. Jean-Philippe, la maison d'édition n'a pas l'intention de retirer le roman des librairies.
9: Oui, parce que la maison d'édition n'a toujours pas de preuves concrètes, Marie-Michèle, n'est pas capable pour le moment d'apporter des réponses définitives aux allégations qui visent l'auteur, outre le fait de ce qu'affirme Télisson Aurélien, parce que la maison d'édition n'a toujours pas d'éléments pour lui permettre de retracer avec précision l'historique du manuscrit avant le 12 septembre 2025, date à laquelle il a été envoyé à l'équipe. Alors, ce qu'on comprend, c'est que Télisson Aurélien n'a pas fourni Marie-Michèle de preuves pour contredire ce qui lui est reproché. On écoute le co-directeur général des éditions du Boréal, Renaud Roussel. Il vient tout juste d'accorder une entrevue sur nos ondes à l'émission Tout un matin ici à Montréal.
6: Il nous a transmis des éléments, nous avons réuni des éléments autour de C'est ça et mourir, mais ces éléments-là ne sont pas concluants d'une manière ou d'une autre. C'est-à-dire qu'on ne peut pas confirmer ou infirmer les allégations qui ont été faites donc au sujet de l'utilisation de l'intelligence artificielle. Aujourd'hui, c'est l'auteur qui peut véritablement faire la lumière sur son processus créatif.
9: mais la maison d'édition condamne sans réserve les faits de plagiat là, qui sont attribués à l'auteur pour d'autres textes. Là.
5: Et Jean-Philippe, c'est une sortie de la maison d'édition qui survient au lendemain d'une déclaration de l'auteur.
9: Oui, une déclaration écrite dans laquelle Télésun Aurélien persiste et signe. Il affirme qu'aucune phrase de son roman n'a été créée par une intelligence artificielle, contrairement à ce que certains allèguent. Mais l'auteur reconnaît cependant qu'il a déjà plagié dans le passé. Il a d'ailleurs présenté des excuses à ce sujet-là, mais il affirme qu'il s'agit, selon lui, d'erreurs de jeunesse.
5: Merci, Jean-Philippe.
9: Merci, au revoir.
5: Radio-Canada a appris qu'Ottawa a mis sur pause l'achat prévu de 16 hélicoptères américains Black Hawk. Ces appareils étaient destinés aux forces d'opérations spéciales. Nous en parlons avec Daniel Leblanc à Ottawa. Daniel, qu'est-ce qui explique ce recul?
10: C'est qu'Ottawa refuse, dans le contexte politique actuel, de donner un contrat sans appel d'offres au géant américain Lockheed Martin. C'est la compagnie qui fabrique les hélicoptères Black Hawk que le Canada voulait acheter, mais aussi les fameux avions de chasse F-35. C'est une réponse directe aux tensions commerciales et diplomatiques avec l'administration du président américain Donald Trump. Le Canada a décidé de donner la production la priorité à la production militaire au Canada et de diversifier les ententes avec des nouveaux partenaires en Europe et en Asie. Les forces armées ont donc été invitées à étudier d'autres options que l'achat d'hélicoptères américains pour leurs forces d'élite.
5: Daniel, est-ce que c'est réaliste pour le Canada de pivoter vers de nouveaux fournisseurs aussi rapidement?
10: Mais c'est que le Canada part de loin avec environ 70 % des contrats militaires actuellement qui vont aux États-Unis, comme l'explique Justin Massé, professeur de sciences politiques à l'UQAM.
11: On n'a pas investi dans le développement de capacités alternatives faites chez nous, ou on n'a pas développé non plus des collaborations durables avec beaucoup d'entreprises non américaines.
10: Mais le major général à la retraite, Denis Thompson, qui a déjà dirigé les forces d'opérations spéciales au Canada, aimerait que le gouvernement se concentre sur les besoins opérationnels de ses forces armées.
12: Monsieur Trump, il va être là pour un autre 2 années, et puis après lui, on va avoir cet équipement pendant 20 ou 30 ans. C'est ça qui est important.
10: Les Black Hawks devaient servir à remplacer la flotte de Griffon qui, eux, ont été achetés dans les années 1990.
5: Daniel Leblanc, merci.
10: Au revoir.
5: Le premier ministre Mark Carney va participer cette semaine à 2 rassemblements en Alberta en prévision du référendum de lundi. Les Albertains doivent se prononcer sur la possibilité d'un futur référendum sur la séparation de la province, mais aussi sur 9 autres questions constitutionnelles et d'immigration. Mark Carney, qui a grandi en Alberta, va assister au rassemblement de Calgary demain et d'Edmonton vendredi pour y livrer un message d'unité nationale. Québec refuse toujours d'élargir le dépistage du cancer du sein aux femmes de 40 à 49 ans, et ce même si l'Institut national d'excellence en santé et en services sociaux le recommande. David Gentile a rencontré une femme qui n'a pas encore 50 ans et qui souffre d'un cancer du sein incurable.
13: L'objectif de ma chimiothérapie présentement, là, c'est d'empêcher que les métastases se répandent trop vite.
14: Eugénie Lacroix vit avec un cancer du sein incurable diagnostiqué alors qu'elle n'avait que 45 ans. Elle milite pour que Québec élargisse le programme de dépistage du cancer du sein aux femmes de 40 à 49 ans.
13: Il faut rapidement rentrer les femmes de 45 à 49 ans dans ce programme-là et leur donner la chance, un, d'être informées comme il faut, puis deux, de pouvoir aller rapidement passer les mammographies.
14: Parce que l'incidence du cancer du sein chez les femmes de 40 à 49 ans augmente. Denis Soulière est oncologue et porte-parole de la Société canadienne du cancer.
15: Parce que l'on sait que la proportion des femmes de 40 à 49 ans qui ont un cancer du sein est en augmentation depuis 15 à 20 ans. Alors qu'on était de l'ordre, il y a 20 ans, à peu près de 8 % des cas de cancer du sein, on est à peu près maintenant de l'ordre de 13 % des cas de cancer du sein.
14: Grégoire Bernèche, c'est le président de l'Association des radiologistes du Québec. Il estime qu'on doit aller de l'avant.
16: Depuis plusieurs années, les patientes de moins de 50 ans au Québec, en particulier la cohorte des 45-49 ans, sont les seules au Canada à ne pas pouvoir bénéficier d'un dépistage systématique. Non seulement je trouve ça inacceptable, mais je trouve ça gênant.
14: Le ministère de la Santé du Québec dit poursuivre sa réflexion et songe à faciliter l'accès au dépistage pour les femmes de tous les âges qui présentent des facteurs de risque. Ici David Gentilé, Radio-Canada, Montréal.
5: Le président ukrainien exprime son indignation après de nouveaux bombardements russes sur les infrastructures énergétiques ukrainiennes. Volodymyr Zelensky affirme que l'armée russe a pilonné le réseau électrique ukrainien et des installations pétrolières et gazières pour une troisième nuit de suite. Le président américain a pourtant annoncé dimanche un cessez-le-feu énergétique entre Kiev et Moscou. Les dernières attaques russes ont fait au moins 7 morts. Donald Trump annonce sur son réseau social que des travaux de grande envergure d'exploration pétrolière, gazière et minière s'apprêtent à débuter au Groenland. Selon le président américain, ce territoire danois contient d'importantes réserves de pétrole facilement exploitables. Les États-Unis, le Danemark et le Groenland ont signé le mois dernier un accord de sécurité qui vise à mettre fin aux tensions nées des menaces répétées du président américain sur une prise de contrôle de l'île.
3: Société.
5: Le métro de Montréal souligne ses 60 ans. Le chantier souterrain colossal bouclé en un peu plus de 4 ans a été inauguré en 1966. Il a transformé la mobilité de la métropole. Élise Allard nous transporte dans son histoire.
7: Le métro de Montréal est maintenant ouvert.
17: Le 14 octobre 1966, le maire Jean Drapeau préside la cérémonie d'inauguration du métro de Montréal. Quelques 6000 invités assistent alors à l'arrivée des premiers wagons à la station Berry de Montigny. Aujourd'hui, Berry-UQAM.
18: Ah, oh, j'ai bien aimé ça, c'est admirable.
19: Qu'est-ce qui vous a plu?
18: Ah, c'est la propreté, l'architecture.
19: Et vous, madame?
20: Tous les enfants, la rapidité, la beauté.
19: Qu'est-ce que vous pensez de la couleur des wagons qui sont bleu pâle?
20: Ah, oh, j'aime bien ça.
17: Parmi quelques 300 personnes invitées à y prendre place, le député libéral de l'époque, René Lévesque.
8: On se dit, ça fait 30 ans, 40 ans qu'il y en a des questions. C'était sur le papier, et là, tout à coup, c'est vrai.
17: L'idée de creuser des tunnels pour faciliter la circulation des tramways au centre-ville datait de 1910. Mais la crise économique et la Seconde Guerre mondiale ont mis un frein au projet, relancé en 1960 par l'élection du tandem Jean Drapeau et Lucien Saunier. Ce dernier, alors président du comité exécutif de la ville, présente en 1961 ses plans pour le métro.
21: Voici brièvement la description des trois lignes de métro. La ligne numéro 1, qui compte 21 800 pieds,
7: je vous invite à appeler les ouvriers au travail à l'heure très précise de 8 heures.
17: Près de 4 ans et demi plus tard, les 20 premières stations sont inaugurées. 6 autres seront complétées en 1967, à temps pour l'exposition universelle. Ici Élise Allard, Radio-Canada, Montréal.
5: Voilà, c'était le Radio-Journal. Merci d'avoir été à l'écoute. 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Excellente journée.

qu'il est aussi pluvieux chez vous ce mercredi 14 octobre? Parce que ici, c'est pluvieux, mais la bonne humeur, elle est présente dans notre studio. C'est bien sûr votre émission La Grande Virée qui prend l'antenne partout en Atlantique, que vous soyez en Nouvelle-Écosse, à l'île du Prince-Édouard, même à Terre-Neuve et au Nouveau-Brunswick. On vous accompagne de façon quotidienne. On aime ça discuter avec vous des différentes choses à voir, choses à faire, même à manger des fois. Mais aujourd'hui, c'est surtout du spectacle qu'on va vous présenter. On s'intéresse en premier lieu dans la région de Tracadie. Il y a la Société culturelle des Tracadies, bien connue dans cette région-là, propose des événements. Bien, la programmation, elle est sortie. Et les amis, qu'elle est chargée, cette programmation du côté de Tracadie. On va discuter de ça très, très bientôt avec le directeur général de la Société culturelle des Tracadies. Aussi, peut-être faites-vous partie de ceux qui ont déjà participé à certains événements du Festival international Celtic Colors au Cap-Breton. Grosse édition cette année. On va s'intéresser à ce festival aussi, voir qu'est-ce qui reste à l'horaire. Et vous permettre peut-être d'aller découvrir ou redécouvrir des artistes qui se présentent à ce rendez-vous, qui est maintenant, soyons très honnêtes, une tradition au Cap-Breton, le festival Celtic Colors, on en entend beaucoup parler. On débute aujourd'hui cette édition du mercredi 14 octobre avec de la très bonne musique, c'est Sam Sauvage avec Les gens qui dansent.

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0: Sam Sauvage avec Les gens qui dansent, j'adore. Si vous avez la chance, OK, si vous avez la chance d'aller voir le vidéoclip de cette chanson-là, je vous donne aucune autre information. Allez juste voir le vidéoclip, disponible partout, évidemment, sur toutes les plateformes. Ça vaut définitivement le regard. En ce mercredi 14 octobre, on s'intéresse à une belle saison qui vient d'être annoncée. C'est la saison de la Société culturelle des Tracadies dans la péninsule acadienne. On dévoile donc les nombreux artistes qui seront de passage chez eux. Et on va en discuter avec le directeur général de la Société culturelle des Tracadies, Maxime Maigra. Monsieur Maigra, bienvenue à l'émission.
1: Bon matin, merci.
0: Parlez-nous un peu peut-être en partant. Qu'est-ce que c'est que la Société culturelle des Tracadies? Depuis quand vous existez?
1: La Société culturelle existe depuis... C'est la 51e année. On a fait son 50 ans l'année dernière. Donc, nous, on est un organisme à but non lucratif qui est là pour faire rayonner justement la culture sous toutes les formes dans la région, puis de rendre accessible à tous une programmation qui pour rejoindre le plus de gens possible.
0: Quand vous faites justement cette programmation-là, qu'est-ce que vous avez en tête? Qu'est-ce que vous essayez de présenter quand vous créez ça?
1: C'est certain qu'à toutes les ans, c'est différent, tout dépendant ce qu'il y a disponible aussi sur le marché, mais en général, c'est sûr qu'après plusieurs années, on vient à savoir un peu ce que les gens de notre communauté sont attirés par, mais aussi des choses qui pourraient les attirer pour des découvertes. Donc, essayer de jouer avec des découvertes, avec des catégories un peu plus certaines, qu'on va attirer les gens à venir voir, puis après ça, découvrir des nouveaux talents.
0: Généralement, dans vos différentes saisons, est-ce que le public répond présent? Est-ce que vous avez des fidèles qui vous suivent de spectacle en spectacle à Tracadie?
1: Oui, on est vraiment chanceux. À Tracadie, il faut dire que les gens... je pense que l'arrivée de la salle Germain-Lavoie en 2019 a fait un gros changement qui a apporté justement un endroit où est-ce qu'on est capable de présenter plusieurs différents événements divers. Puis ça a ouvert, je pense, une curiosité, une attirance envers les arts et la culture. Puis particulièrement, je veux dire, depuis 2019, on voit un gros rehaussement de participation dans nos événements.
0: Généralement, c'est des gens de la région, c'est des gens d'ailleurs dans la péninsule, même d'ailleurs dans la province. Et c'est qui un peu votre public type à la Société de Tracadie?
1: Le public cible, en fait, c'est on veut rejoindre le plus de gens possible. Donc, on n'a pas nécessairement un public cible précis. C'est certain qu'on veut essayer d'avoir quelque chose pour différents groupes d'âge aussi. T'sais, on a des événements où est-ce qu'on va vraiment plus vers les enfants ou on va plus vers l'ado, début jeune adulte. Puis on a d'autres aussi qui va de 30 à 80. Tu sais, on veut quand même attirer le plus de groupes d'âge possible. Puis évidemment, commencer ça. Le mieux, c'est de le commencer jeune un peu pour assurer une continuité à long terme. Mais vraiment, on est choyé de ce côté-là. Les gens, ils répondent présent à la majorité de nos événements.
0: On en a parlé en début de segment. Vous avez votre programmation qui a été annoncée. Il y a déjà un premier spectacle ce vendredi. Monsieur Maigra, faites un peu le tour de cette programmation. Qu'est-ce que vous avez créé? Est-ce qu'il y a un thème ou c'est vraiment les artistes qui, à la pièce, spectacle par spectacle, vous vous êtes dit, nos gens vont aimer ça, puis on construit comme ça?
1: Il n'y a pas nécessairement de thème. C'est comme que je disais tantôt, c'est surtout d'arriver avec quelque chose qui peut plaire à tous. Tu sais, on veut avoir un volet large avec plusieurs différentes catégories musicales, humour. On a aussi notre galerie d'art Nuance 3 où est-ce qu'on présente 6 vernissages professionnels par année. On a notre école Fontaine des Arts aussi qui est là pour apprendre le piano, le chant, le théâtre. On a plusieurs cours aussi de ce niveau-là. Mais sinon, c'est ça, il n'y a pas nécessairement de thème. Je dirais que d'année après année, on fait beaucoup de sondages aussi sur nos réseaux sociaux avec nos membres, savoir est-ce qu'il y a des artistes en particulier qui vous attirent vraiment pour un spectacle ou pour un événement ou un atelier. Puis après ça, ben on se rencontre moi puis le comité de gestion, Pascal Lejeune qui est directeur adjoint avec moi sur la programmation. Donc on essaie de regrouper le plus possible à la demande, puis nous aussi, avec notre œil, d'aller voir qu'est-ce qui pourrait intéresser les gens de notre région.
0: Et cette belle programmation 2026-2027, ça débute ce vendredi 16 octobre. King Melrose avec reprise à la King Melrose. C'est ça qui ouvre. Parlez-nous un peu de ces spectacles-là et de ce qui s'en vient dans la programmation.
1: Oui, ben en fait, King Melrose, on a aussi Catherine Sans Regret qui sera là en première partie. Je pense que Catherine a participé à Star Academy l'année dernière. Puis King Melrose, ça fait plusieurs années qu'il tourne sa bosse. Je pense que c'est un gars qui est bien connu du grand public. On a bien hâte de recevoir son spectacle. Par la suite, la semaine prochaine, on a Guylaine Tanguay qui vient nous présenter I Love Rock'n'Roll, donc des reprises des grands succès rock and roll. On a Jay Scott, je veux pas toutes les nommer là, parce qu'on en a quand même plusieurs, mais d'ici à Noël, on a quand même de très belle qualité de spectacle du côté du niveau du spectacle. Sinon, sur notre site web tracadie.com, on a aussi toutes nos informations pour les vernissages à la Galerie Nuance 3, puis de l'information sur l'École Fontaine des Arts aussi.
0: Et de ce que je vois, vous avez parlé de musique, mais il y a également le TPA qui sera avec vous, il y a plein de choses.
1: Absolument.
0: Donc, vous mélangez les différents types d'art. Et est-ce que ça se passe toujours du côté de la salle Germain-Leblanc?
1: Germain-Lavoie, mais on a la salle Germain-Lavoie qui peut accueillir 500 personnes. On a aussi la salle Berthe-Fauteux au troisième de l'Académie Sainte-Famille. Où est-ce qu'on a une salle plutôt style cabaret à 150 personnes à peu près. Fait qu'on est capable de jumeler aussi différents événements. Si c'est plus à grand déploiement ou est-ce qu'on veut quelque chose de plus intime, c'est vraiment le fun pour cet aspect-là. Puis au troisième, justement, où est-ce qu'il est le centre culturel Gaétan Desroches, qui occupe le troisième étage. Il y a la salle Berthe-Fauteux, on a aussi la galerie Nuance 3 et l'École Fontaine des Arts qui est à ce niveau-là.
0: Bien équipé, hein? Bien équipé du côté de Tréquetin, ouais. On est content pour vous. Monsieur Bégras, prochaine question peut-être un peu compliquée, mais j'aime toujours la poser quand même, voir comment ça roule. Est-ce qu'il y a un spectacle, un événement qui est un peu plus clin d'œil pour vous, qui est un peu plus coup de cœur, qui a peut-être été un peu plus difficile à chercher, que vous essayez d'avoir depuis un moment? Est-ce qu'il y a dans cette programmation-ci une petite pépite comme ça qui ressort à vos yeux?
1: C'est sûr qu'il y en a à chaque année où est-ce que c'est toujours un petit peu plus difficile d'atteindre ou souvent ces gens-là ont l'option de choisir. Mm-hmm. Ils ont l'option de choisir où est-ce qu'ils vont. Puis, je pense que Guylaine Tanguay, c'est pas nécessairement mon coup de cœur à moi personnel, mais je sais que c'est un coup de cœur qui était grand pour la communauté puis qu'on me le demandait à plusieurs reprises. Ça fonctionnait pas. Là, cette année, on l'a justement samedi prochain, pas cette semaine, mais l'autre. Mm-hmm. Donc ça, c'est quand même... Je suis content qu'on est capable d'offrir ça à la communauté en fin de semaine prochaine.
0: Bon, on va inviter les gens à aller faire un tour sur votre site web, c'est tracadie.com. Vous aurez accès au calendrier de très nombreux spectacles. Vous avez parlé de Guylaine Tanguay qui est le samedi 24 octobre. On le rappelle que déjà ce vendredi, King Melrose, donc vendredi 16 octobre, encore une fois à la salle J. Armand Lavoie. Mon invité, directeur général de la Société culturelle des Tracadies, Maxime Maigrat. Monsieur Maigrat, merci beaucoup et on vous souhaite une super belle saison.
1: Merci beaucoup. Bonne journée.
0: Et nous, on va rester dans le thème. On va écouter du King Melrose. Viens nous rejoindre.

recommence. King Melrose avec Viens nous rejoindre. On le rappelle, King Melrose, oui, qui sera de la programmation de la Société culturelle des Tracadies. Ça va être ce vendredi 16 octobre à 20h. Pour les billets, pour tous les détails, comme pour tout le reste de la programmation régulière des Tracadies 2026-2027, allez faire un tour sur le site Tracadies avec un S.com. C'est là-dessus que vous trouverez tout. Évidemment, les billets, l'horaire, on vient justement d'en discuter. Si vous avez manqué cette entrevue, vous vous joignez à nous tout de suite. Ben bonjour, salut, je vous souhaite le plus beau des mercredis 14 octobre. Marc-Samuel Lavoque, qui vous accompagne partout en Atlantique pour cette édition de La Grande Virée. Allez écouter l'entrevue avec le directeur général Maxime Maigrat. C'est sur la plateforme audio. Comme, tiens, c'est dadon, toutes nos entrevues, tous nos segments se retrouvent là-dessus en rattrapage. Donc, n'hésitez pas si vous avez manqué ou vous voulez réécouter un truc. Très simple pour vous d'aller le faire sur notre plateforme. S'il y a des gens dans le samedi 17 octobre, donc ce samedi, qui s'intéressent aux fruits qu'est la canneberge, fruit très populaire dans beaucoup de régions, mais il y a le festival de la canneberge, c'est le 6e événement annuel, c'est dans les régions Nouveau-Brunswick, de Pocksha et de Black Rock. Une belle journée qui est proposée devant vous. Déjà, vous pourrez acheter des canneberges à un prix qui fait vraiment du sens, mais beaucoup de petits événements comme des visites en wagon. Donc, du côté d'un endroit où il y a des canneberges, sur des sites de tourbe aussi. Il y aura un café et un marché toute la journée. Donc, ça va être du côté de ce festival de canneberges-là. C'est de 10h à 17h30 pour un marché au 8914 rue 11. L'entrée, elle est gratuite pour ce marché. Vous aurez également des promenades en chariot de bois, pouvoir vous promener dans les bois, faire le tour un peu. Il y a aussi des démonstrations de pêche en bateau de homard. Très belle journée qu'il y a dans ce coin-là. Allez faire un tour sur les différents sites web, même les pages Facebook, pour avoir accès donc à toutes ces informations. Je rappelle, je vous parlais du Festival de Canneberge. C'est la 6e édition dans la région de Pocksha et de Black Rock au Nouveau-Brunswick. Ça va se dérouler ce samedi 17 octobre. Nous, on continue en musique. Une formation qu'on aime tellement à l'émission. On la joue souvent, mais ça nous fait plaisir. La pièce s'appelle Amazon Prime. Vous les connaissez. C'est Anana.

La formation néo-brunswickoise Anana avec la pièce Amazon Prime. Anana qui, depuis, c'était, on va dire, éclaté un peu, même si on ne sait pas si la formation existe encore. Mais une chose est sûre, plusieurs de leurs membres ont fait des carrières solo. Vous connaissez bien sûr Sam Mallet et le fait que j'étais dithyrambique face à son premier album. Je le suis toujours d'ailleurs. C'est un album que j'écoute régulièrement. L'album de Sam Mallet que j'aime beaucoup. Aussi Aidan Hutch, hein, guitariste de ce groupe qui a lancé un album solo, un album anglais, il n'y a pas longtemps. Très, très bel album aussi. Il y a de la relève en musique, il y a de la relève au Nouveau-Brunswick et je vous dirais même que c'est à ce point-ci, c'est dépasser la relève. Ce sont des artistes qui sont déjà établis, qui jouent Sam Mallet, donc, qui est en première partie de Joseph Edgar au spectacle du 15 août de la ville de Moncton. C'est pas pour un artiste émergent, c'est pour un vrai artiste, ce genre de place-là. Très content de les voir évoluer depuis leur début avec Accro de la chanson, le concours de la Fédération des jeunes francophones du Nouveau-Brunswick. Je parle tout de suite aux gens qui ont des animaux quadrupèdes à la maison. Vous savez, ceux qui jappent, là, pas ceux qui jettent les affaires à terre et qui vous aiment pas. Vraiment, ceux qui jappent et qui se promènent et qui sont contents de vous voir. Ben, il y a ce qu'on appelle une Halloween Dog Walk, donc une marche d'Halloween pour les chiens. Ça me fait vraiment rire, ce genre d'événement-là. Honnêtement, c'est quelque chose qui est très, très drôle. Donc, c'est pour le Dog House. C'est un événement qui va se dérouler le 18 octobre, c'est à 6h. Donc, vous commencez à 6h avec toute l'inscription. À 7h, vous allez pouvoir aller vous promener donc de ce côté-là, les kiosques qui vont être du côté du waterfront. Bref, c'est un très, très bel événement. J'espère que vous aurez du plaisir pour les gens qui ont des chiens. C'est drôle que c'est moi qui en parle quand l'amoureuse des animaux de la Grande Virée, c'est vraiment Isabelle Robichaud, votre animatrice principale. Il y aura des traites pour les chiens. Il y aura aussi des prix hein, pour les chiens qui seront le mieux déguisés. C'est un très, très bel événement. Je vous invite à y aller. C'était Halloween Dog Walk, qui va avoir lieu, oui, le 18 octobre prochain. Nous, on continue avec de la très belle musique en ce mercredi 14 octobre. Très content de vous parler alors qu'il fait si gris dehors. On écoute Héron avec Bras solaires.

0: La pièce s'appelle Le bras solaire. L'artiste, c'est Héron. C'est ce qu'on vient d'entendre. Pièce très douce pour continuer cette édition du mercredi 14 octobre de votre grande virée. Cette année, c'était du 9 au 17 octobre que le Festival international Celtic Colour marque ses 30 ans, 30e édition pour cet événement très, très connu au sein des communautés de l'île du Cap-Breton. Vous avez peut-être déjà fait partie des festivaliers qui ont été assistés à ce grand événement musical. Peut-être que pour vous, c'est une découverte. Bref, aujourd'hui, on va donc s'intéresser à ce festival. Très content d'en parler avec Christine Doucet, qui est membre du conseil d'administration. Madame Doucet, bienvenue à l'émission.
1: Bonjour, merci beaucoup.
0: Donc là, le festival, il est déjà commencé depuis le 9 octobre. J'ai une position qu'on n'a pas souvent ici à la Grande Virée. Je peux vous demander comment ça va depuis le début de l'événement?
1: Ça va très, très bien. Les spectacles se déroulent bien, les activités communautaires aussi. Quand on se promène au Cap-Breton, on voit vraiment qu'il y a, beaucoup de gens, il y a beaucoup de mouvements, il y a beaucoup de choses qui se passent. J'ai eu la chance de participer à, trois spectacles jusqu'à date. Puis oui, de mon point de vue, tout se passe bien, tout le monde s'amuse.
0: Est-ce qu'il y a déjà un peu des anecdotes? Est-ce qu'il y a déjà des souvenirs qui ont été formés? Comment est l'ambiance présentement parmi les festivaliers?
1: Oui, fait que c'est vraiment une belle ambiance parce qu'on célèbre 30 ans. Fait que dans la planification, ceux qui sont à la direction artistique ont vraiment essayé de ramener des gens qui ont participé dans les premières éditions du festival, des gens qui sont là depuis le début ou qui ont participé plusieurs fois. Mm-hmm. Fait qu'il y a vraiment comme une ambiance de retrouvailles. Les artistes se retrouvent, on fait des nouvelles rencontres, des nouvelles découvertes, mais aussi on voit des artistes qu'on n'a pas vus depuis plusieurs années, qui viennent d'un peu partout. Fait qu'il y a vraiment cette ambiance-là de, célébration pour un 30e anniversaire, mais une ambiance de retrouvailles.
0: Vous dites le public qui vient d'un peu partout. C'est qui, justement, ce public? C'est qui ces maniaques-là qui vont vous voir chaque année, qui sont vos tripeux de festival, comme on dit?
1: Oui, fait qu'il y en a beaucoup et on voit qu'il y a des gens qui reviennent d'année en année. Et ça vient, je veux dire, il y en a beaucoup. Les gens du Cap-Breton aussi participent beaucoup. Il y a une grande participation des gens locaux, mm-hmm. mais aussi de partout en Nouvelle-Écosse, partout dans les Maritimes, à travers le Canada, les États-Unis, beaucoup, surtout les États qui sont proches de la frontière, qui participent beaucoup. Et aussi, les artistes, comme les gens qui viennent de l'Europe aussi, fait que beaucoup de l'Écosse, l'Irlande surtout. Fait que oui, ça attire vraiment des gens de partout, oui, des gens qui adorent la musique celtique.
0: Justement, c'est de la musique, bien entendu, la musique celtique. Parlez-nous de cette programmation-là. Ça fait 30 ans que vous proposez. Vous êtes devenu, soyons très honnêtes, un incontournable dans ce style musical du côté de Celtic Colours. Comment vous créez cette programmation? Qu'est-ce que vous avez en tête quand vous mettez en place tout ça?
1: Oui, fait que cette année, Shauna Walters puis Wendy McIsaac, c'est les deux employés qui étaient vraiment chargés de cette tâche-là de trouver. Fait que je pense qu'elle s'assure surtout qu'il y ait une bonne représentation des artistes du Cap-Breton. Fait que dans chaque spectacle, c'est un peu un mélange des artistes locaux avec des invités qui nous arrivent d'ailleurs. Mm-hmm. Puis oui, c'est vraiment d'aller trouver des musiciens de partout qui font de la musique celtique, qui s'intéressent à la musique celtique. Fait qu'on entend beaucoup de violon, des cornemuses, le piano, la guitare, les instruments qui reviennent. Aussi beaucoup de danse, de la danse écossaise, de la danse irlandaise, de la danse traditionnelle du Cap-Breton. On voit ça. Fait que c'est un peu de balancer avec la musique d'ici, la musique d'ailleurs. Aussi, il y a des spectacles en certaines thématiques où ce qu'on va trouver, peut-être que c'est toutes des familles ou c'est toutes des femmes pour un spectacle ou il y a des spectacles que c'est plus des jeunes. Fait que c'est, oui, vraiment d'essayer de voir tout ce qui se passe dans le monde, la musique celtique, puis après de mettre les spectacles ensemble parce qu'il y a, plus de 50 spectacles qui se passent tout en même temps partout sur l'île. Fait que c'est vraiment une programmation qui est énorme. énorme à planifier puis à livrer au public.
0: Justement, vous êtes vraiment partout au Cap-Breton. Comment est la participation du public, des communautés? Parce que je présume que ça ne se fait pas en groupe de 5-6, un festival de cette taille-là. Ça prend l'appui des gens autour de vous.
1: Oui, fait que c'est énorme. Puis c'est ça, c'est dans des petites salles, c'est dans des grandes salles de spectacle, dans des arénas, mais là, dans des salles communautaires, dans des petites églises, dans des... c'est partout. Fait que c'est à Sydney, à Parkbury, pareil, comme c'est à Dingwall, à Inglenish, à Bedeck, à Chétican, à l'Île-Madame. Fait que toutes les communautés ont un rôle à jouer. Fait qu'on puise sur les beaucoup, beaucoup de bénévoles. Fait que dans les communautés aussi, sur les bénévoles, que ce soit à la régie, que ce soit pour préparer le repas, pour accueillir les gens à la porte. Tu sais, ça prend des milles de bénévoles pour mettre ça en place. Fait que les gens participent comme spectateurs, mais ils participent aussi dans la réalisation du festival. On se fie énormément sur nos bénévoles.
0: On l'entend souvent que les bénévoles, la recherche de ces personnes si importantes, c'est compliqué. De ce que j'entends du côté de Celtic Colors, vous avez quand même une belle armée de bénévoles qui vous aident, si vous n'êtes pas vraiment mal pris avec ça, comme on dit.
1: Non, mais on travaille fort pour aller chercher les bénévoles. Et on a de l'entraînement pour les bénévoles. Fait qu'il faut quand même faire une formation, il faut s'inscrire. Et souvent, c'est les mêmes bénévoles qui viennent d'année en année et eux qui recrutent des membres de leur famille, des amis, leurs enfants. T'sais, des fois, on voit la grand-mère, la mère et la petite-fille, toutes ensemble en train de faire du bénévolat. Fait que ça... On se fie sur nos bénévoles pour aller chercher leurs amis pour aider. Puis après ça, au niveau du festival, on encadre les bénévoles pour s'assurer que tout se passe bien.
0: Oui, parce que c'est souvent des gens qui ont des postes très importants, spécialement pour la gestion des foules, ne serait-ce que pour ça.
1: Oui.
0: Madame Doucet, parlons un peu de l'horaire. Aujourd'hui, mercredi 14 octobre, il y a déjà beaucoup de spectacles. Évidemment, on le rappelle, hein, ça se continue donc jusqu'au 17, jusqu'à la fin de la semaine. Mais d'ici à la fin du festival, quels sont un peu les événements qui vont être présentés?
1: Oui, fait que tous les jours, puis on invite vraiment les gens à aller voir sur le site web parce que l'horaire est énorme. Fait que si vous allez sur le site web CelticColors.com, puis vous allez sur l'horaire, vous pouvez vraiment voir tout ce qui se passe. Puis vous pouvez rechercher par région. Fait que s'il y a des gens qui s'en vont dans une région en particulier, tu peux taper, par exemple, moi je suis à Chétican. Fait que si tu tapes Chétican, tu vois tout ce qui se passe là. Mais tu peux aussi chercher si tu veux juste trouver des spectacles ou des repas communautaires, des activités en plein air. Fait que le site web est vraiment bien fait pour aider les gens à trouver ce qu'ils cherchent. Parce que on dit qu'il y a 52 concerts et au-delà de 250 événements dans 9 jours. Fait qu'on invite vraiment les gens à aller voir sur le site web et à chercher ce qu'ils veulent. Fait que soit par date, soit par type d'activité, soit par région. Fait que tout est vraiment là. Fait que oui, comme hier soir à Chétican, on avait un spectacle officiel de Celtic Colors. Fait que ça, c'était ici hier soir. Mm-hmm. Mais là, si vous allez voir sur le site web aujourd'hui, vous pourrez voir tout ce qui se passe. Oui, qu'importe où vous voulez aller ou ce que vous voulez faire, il y a quelque chose vraiment pour tout le monde à l'horaire.
0: Pour ce qui vous reste de festival à vous, Mme Doucet, est-ce qu'il y a d'autres spectacles sur votre horaire? Est-ce qu'il y a une petite pépite dans tout ça qui retient un peu plus votre attention?
1: Oui, fait que là, j'ai eu la chance de faire la régie pour deux spectacles, puis j'ai assisté comme spectatrice à l'ouverture. Mais je pense qu'un spectacle qui va être vraiment... incroyable et à ne pas manquer, c'est la grande finale. Mm-hmm. Fait que samedi soir, c'est à Sydney, c'est au centre 200. Fait qu'il y a beaucoup, c'est comme un endroit qui peut accueillir beaucoup, beaucoup de spectateurs. Mais je regarde l'horaire pour ce spectacle-là, puis je vois Men of the Deep, Matt Anderson, The Irish Descendants, puis le groupe Coig aussi qui fait comme un retrouvaille de leur groupe. Fait que je pense que ce spectacle-là, ça va être vraiment à ne pas manquer. Bette McDonald et Maynard Morrison qui sont les présentateurs de la soirée. Fait que celui-là, s'il y a quelqu'un qui veut vraiment voir un peu de tout, je pense que c'est vraiment la clôture va vraiment être un grand spectacle.
0: Lorsque je regarde votre horaire, je vais vous dire honnêtement, c'est une programmation qui est imposante. Il y a énormément d'activités, que ce soit en tout genre, vous l'avez dit, que ce soit des trucs communautaires, des spectacles, de la danse. Je voudrais savoir combien ça prend de temps? Comment on organise un festival annuel comme ça? Ça ressemble à quoi le montant de travail derrière tout ça?
1: Oui, fait que c'est vraiment aussitôt que le festival finit, on commence à planifier le prochain. Fait que c'est annuel au même temps de l'année. Fait que ça prend vraiment l'année à préparer tout ça. Fait qu'il y a puis tout le monde travaille un peu de son côté. Après, on a nos rencontres de groupe, mais tu sais, ceux qui s'occupent de la direction artistique, je suis sûre même pendant le festival, ils sont déjà en train de penser, ah, ce groupe-là, on va les inviter de nouveau, on devrait inviter cet artiste-là qui n'était pas là cette année, il y a peut-être des artistes qui ne pouvaient pas se rendre cette année, que c'est déjà leur horaire pour l'année prochaine. Fait qu'on ne rate jamais. C'est comme le festival est en train de se produire, puis on est déjà en train de penser à l'année prochaine. Il y a des employés embauchés à l'année pour travailler dessus, puis les bénévoles aussi. Ça ne finit jamais.
0: Oui, puis quand on gère un événement comme ça, le cerveau n'arrête jamais. Vous parlez sûrement un langage que bien des gens qui nous écoutent, qui sont des intervenants ici pour les différents événements, parlent. Oui. Je rappelle, Christine Doucet, vous êtes membre du conseil d'administration du Festival international Celtic Colors. C'est débuté depuis le 9 octobre. Ça se continue jusqu'au 17, 30e édition pour cet incontournable, donc dans la région de l'île du Cap-Breton. Madame Doucet, on vous souhaite une très, très bonne continuité du festival et merci beaucoup d'être passée à l'émission.
1: Merci beaucoup.

Est-ce que ça vous a donné envie d'aller faire un tour au festival Celtic Colors au Cap-Breton? Parce que moi, la musique des Mary Beth Carty, c'est sûr et certain que ça m'a donné envie. Un artiste néo-écossaise qu'on faisait entendre. Gagnante d'ailleurs en 2024 hein, du prix canadien de la musique folk pour la chanson en tant qu'artiste traditionnel de l'année. Mary Beth Carty, donc, qu'on vient d'entendre en musique en ce mercredi 14 octobre. Très content d'être avec vous ici à la Grande Virée. Marc-Samuel Larocque qui vous accompagne toute la semaine en remplacement de votre animatrice Isabelle Robichaud. Isabelle qui sera bien sûr de retour la semaine prochaine. Ne vous inquiétez pas. Je profite des quelques petites secondes qui restent à l'émission pour vous parler d'un très beau spectacle qui aura lieu ce samedi 17 octobre. Ça va être à la cathédrale de Moncton. Vous les connaissez, ces spectacles Candlelight. J'attire votre attention sur celui de ce samedi 17 octobre. Ça va être The Best of Hans Zimmer. Vous le connaissez pour des musiques comme Inception, Dunkirk, The Dark Knight, Interstellar, Sherlock Holmes. Bref, c'est un artiste très, très prolifique. Allez faire un tour, les spectacles et toutes les formations, bien sûr, sont sur le Facebook de Candlelight. C'est ce qui conclut cette édition de La Grande Virée. On se quitte avec la formation Velours Velours, la pièce Corde à linge. On se dit à demain.

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3: Bonjour à tous, ici Steve Legault, il est 10h, 10h30 à Terre-Neuve, voici les informations. Tout d'abord, la réfection du barrage hydroélectrique de MacTaquac au Nouveau-Brunswick est un projet titanesque de près de 9 milliards de dollars qui devrait débuter au printemps 2027. Les travaux préliminaires seront financés avec l'aide du gouvernement fédéral qui prête un quart de milliard de dollars à Énergie Nouveau-Brunswick à travers la Banque de l'infrastructure du Canada pour, entre autres, financer les études techniques. Reportage de Nicolas Steinbach.
4: La centrale hydroélectrique de MacTaquac au Nouveau-Brunswick, mise en service en 1968, fait face à une détérioration prématurée de sa structure en béton. Mardi, le ministre des Ressources naturelles du Canada, Tim Hodgson, octroie 219 millions de dollars via un prêt à Énergie Nouveau-Brunswick pour des travaux préliminaires de planification et d'ingénierie qui mèneront à la réfection du barrage. Ces travaux sont nécessaires pour lui permettre d'atteindre la durée de vie prévue de 100 ans, soit 2068. Susan Holt, première ministre du Nouveau-Brunswick.
5: Centrale hydroélectrique de MacTaquac, c'est le plus grand source d'énergie renouvelable pour la province du Nouveau-Brunswick et pas seulement pour la province du Nouveau-Brunswick.
4: Le Nouveau-Brunswick vend le projet de réfection comme la batterie de l'Atlantique. Un projet régional donc avec la centrale qui peut être utilisée en cas de besoin en période de pointe aux autres provinces maritimes et au Québec.
6: The federal government's gonna need to help.
4: Une aide significative du fédéral alors qu'Énergie NB accumule une dette importante et cherche de l'argent pour financer ses projets, dont MacTaquac. D'ailleurs, la province était récemment au Sommet canadien d'investissement à Toronto pour trouver des partenaires privés intéressés à financer de grands projets d'infrastructure. Il y a eu l'intérêt, dit Laurie Clark, PDG d'Énergie NB, mais des discussions concrètes doivent encore avoir lieu. Ici Nicolas Steinbach, Radio-Canada, à MacTaquac.
3: Le premier ministre de Terre-Neuve-et-Labrador, Tony Wakeham, met sur pied un comité consultatif de la jeunesse pour contribuer aux orientations de la province. Ce groupe non-partisan, composé d'un maximum de 25 membres âgés de 16 à 24 ans, conseillera directement le gouvernement sur les enjeux qui touchent les jeunes. Les résidents intéressés de l'ensemble de la province sont invités à poser leur candidature. Le coût de la construction de nouveaux puits communautaires à Shelburne, en Nouvelle-Écosse, a presque doublé pour atteindre plus de 453 000 $. Ce dépassement survient après le retrait du Collège communautaire de la Nouvelle-Écosse qui a jugé que la gestion d'approvisionnement en eau dépassait son expertise, et ses ressources. L'organisme local et les municipalités ont dû engager des consultants privés et payer le transfert du terrain. Les responsables espèrent recevoir le financement provincial supplémentaire nécessaire pour entamer les travaux de construction au printemps prochain. La violence sexuelle dans le hockey continue de faire les manchettes. En Nouvelle-Écosse, un cas d'initiation où des jeunes de 13-14 ans auraient été agressés sexuellement par leurs coéquipiers est devant les tribunaux. Des experts croient que les associations doivent en faire plus pour changer cette culture et que le système de justice doit mieux protéger les victimes. Mais la dénonciation est encore taboue dans le monde du hockey, comme l'explique Kim Dubé, criminologue à l'Université de Moncton.
7: Dénoncer égale conséquences négatives dans leurs yeux. Souvent, il va y avoir des personnes qui vont soit se retirer, mais rien dire. Il va y avoir des personnes qui vont commettre les actes, puis il va y avoir des personnes qui vont les subir, mais personne ne dénonce vraiment parce que tu veux faire partie de cette équipe-là.
3: Dans les dernières années, le sport national a été plongé dans la tourmente. Au Canada, 5 joueurs de l'équipe junior de 2018 ont été accusés d'agression sexuelle. Ils ont été acquittés par la suite après un procès très médiatisé en Ontario en 2025. Procès qui pourrait décourager des victimes à porter plainte, selon Kim Dubé. Rappelons qu'Hockey Canada a dû adopter une série de recommandations. Il existe maintenant un tiers indépendant qui mène des enquêtes sur toutes les plaintes formulées. Les enquêtes ne sont pas rendues publiques. Les 3 jours de présence obligatoire par semaine imposés aux fonctionnaires depuis janvier n'ont pas donné les résultats escomptés selon le syndicat professionnel du gouvernement qui a effectué un sondage auprès de ses membres. Ils auraient même produit l'effet contraire à celui recherché. Voici le président du syndicat, Guillaume Bouvrette.
8: Les plus importants constats sont finalement que les objectifs ne sont pas atteints, notamment une collaboration qui devait être accrue entre le personnel. Ça ne se concrétise pas dans la majorité des cas. Le sentiment d'appartenance aux organisations s'est trouvé détérioré, ainsi que la capacité d'attraction de l'expertise.
3: Le syndicat demande au nouveau gouvernement québécois de réévaluer la politique pour cibler une présence qui apporte une réelle valeur ajoutée, comme la collaboration d'équipe ou la coordination de projets. Le syndicat qui suggère notamment d'alléger l'exigence à 2 jours par semaine, voire moins, selon les besoins du terrain. Et puis, en terminant, ailleurs dans le monde, des frappes de missiles russes ont fait au moins 7 morts en Ukraine, dont 4 à Kiev. Les centrales thermiques et électriques de la capitale ont été visées. Environ 600 000 personnes ont été privées d'électricité. Donald Trump avait pourtant annoncé dimanche un cessez-le-feu énergétique entre Moscou et Kiev. Le gouvernement ukrainien indique que certains de ses alliés ne lui fournissent plus de renseignements pour intercepter les missiles russes. La semaine dernière, Washington aurait menacé d'arrêter le partage de ses renseignements avec Kiev si l'Ukraine poursuit ses frappes sur les raffineries russes. Voilà ce qui complète l'essentiel des informations. 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Ici Steve Legault, bonne journée sur l'ICI Première.

0: Bonjour et bienvenue à cette émission du mercredi. Pénélope McQuaid avec vous et toute l'équipe. Ça, vous le savez que toute cette équipe prépare ces fabuleux sujets avec de non moins fabuleux invités et collaborateurs, collaboratrices. Dans une trentaine de minutes, vous allez retrouver comme tous les mercredis Eugénie et Dumas pour plein de super suggestions musicales. On aura notre trio gourmand en deuxième heure avec Dany Saint-Pierre, Stéphanie Côté et Alison Van Rassel. Et on va terminer aujourd'hui avec les actualités scientifiques. Nos deux journalistes, Joël Leblanc et Geneviève Larochelle-Guy, sera notamment question de la sécheresse dans le sud-ouest des États-Unis. Il y a une ville en Arizona qui pourrait nous donner un avant-goût très amer de ce qui nous attend dans l'avenir. Et on parle pas là de toute cette eau siphonnée par les centres de données. On va revenir là-dessus. Ce sera pas Jojo, mais quand on est bien informé, Sonia Lupien nous l'a dit à maintes reprises, en principe, être bien informé, ça fait baisser l'anxiété. C'est un peu ça le but des actualités scientifiques. Mon premier invité ce matin est un illustrateur français qui se retrouvait à la rue pendant quelques mois à Montréal il y a 3 ans. Par nécessité un peu, par désir d'immersion beaucoup, crayon à la main, il a brossé le portrait des personnes en situation d'itinérance qu'il a côtoyées et ça donne la bande dessinée « Inutile de mourir pour disparaître », carnet d'itinérance aux éditions Éco-Société. Laurent Lavaste, bonjour.
1: Bonjour Pénélope.
0: Première entrevue à la radio, alors j'apprends ça maintenant. C'est quoi l'émotion qui vous habite avec ce projet-là, de venir en parler à la radio?
1: Ben, c'est beaucoup d'émotion. Je suis arrivé hier de France.
0: En plus, décalage?
1: Ouais, décalage. Et ben, j'ai découvert le livre aussi.
0: Parce que vous ne l'aviez jamais eu physiquement?
1: Non.
0: Wow! Ouais, ouais. Et qu'est-ce que vous en avez pensé?
1: Ah, c'est bon. C'est un bon livre.
0: C'est intéressant. Ouais. Et pour les gens qui vont être à Sherbrooke-Rimouski, dans le coin de Montréal, il y aura des présences au Salon du Livre. Au Salon du Livre, au pluriel, je les mets. Et c'est donc aux éditions Éco-Société. Laurent Lavaste, on va commencer exactement comme la BD commence, c'est-à-dire sur cette question de légitimité,
1: ouais.
0: De parler d'un sujet comme ça pour vous.
1: Oui, c'était vraiment la grosse question quand tout ça est devenu un projet. Parce que j'étais sorti de la rue, et puis je ne suis pas resté très très longtemps pour ma part. Donc y avait comme un doute sur la valeur de mon travail, en tout cas.
0: Un doute sur la valeur de votre travail,
1: ouais.
0: Et sur votre légitimité à parler d'une situation que,
1: ouais,
0: vous avez un peu fréquentée,
1: ouais,
0: en touriste, on,
1: ouais,
0: pourrait le dire.
1: Ben, c'est pas vraiment en touriste parce que je l'ai vécu vraiment, vraiment intensément,
0: ouais,
1: on va dire. Ouais.
0: Ça, on le voit.
1: Et puis moi, je suis quand même arrivé là-dedans avec une peine de cœur, on va dire, une rupture amoureuse. Et s'il n'y avait pas eu ça, je n'aurais pas été dans la rue, clairement.
0: OK, on va, juste pour finir sur la question de légitimité, puis on va tout de suite embarquer sur ce que vous venez de dire. Dès les premières pages, cette légitimité-là, elle est adoubée par un chercheur à la direction de la santé publique de,
1: ouais,
0: Montréal, chercheur affilié au CRIMIS, qui est donc le centre de recherche de Montréal sur les inégalités sociales. C'est aussi un chargé d'enseignement de la clinique au département de médecine sociale et préventive de l'Université de Montréal. C'est Robert Bastien. Puis j'aime beaucoup ce qu'il dit. En fait, il vous rapporte les propos d'Alain Deneau, si je ne me trompe pas. Quoi faire? Il dit que les gens se posent toujours la question quoi faire,
1: ouais,
0: face à l'itinérance.
1: Ouais.
0: Et c'est quoi la vraie question que Robert Bastien trouve qu'on devrait se poser?
1: Que faire?
0: Ouais,
1: c'est faire que, pardon, oui, c'est ça.
0: C'est,
1: ouais,
0: faire que. Est-ce que c'est ça que vous aviez envie de faire avec ce projet ou en étant dans la rue? Ou...
1: Ben, moi, le premier passage que j'ai fait dans la rue, c'était vraiment... Parce que je souffrais,
0: ouais,
1: parce que j'avais une peine de cœur, donc, comme je disais, et j'avais commencé à dessiner des sans-abri, des itinérants. Et à un moment donné, ben, je ne sais pas, c'est quelque chose qui m'a attiré, qui m'a aspiré, on va dire. Voilà. Je pense que moi, je souffrais, puis j'étais avec ma fille, puis ma fille se mariait. Et puis là, à un moment donné, ben, je pleurais beaucoup, là, je chialais beaucoup, voilà. Et puis j'avais plus envie de que mes proches voient ça. J'avais plus envie vraiment de. Donc il y a eu comme oubliez-moi là. Il y a eu comme quelque chose.
0: Un retrait.
1: Ouais, un retrait, voilà. Et puis j'ai rencontré des gens qui souffraient aussi, qui partageaient un peu mon sentiment d'abandon, d'invisibilité là que je subissais. Et je sais pas, il y a eu comme un écho là qui est arrivé.
0: Fort.
1: Ouais, c'était assez fort. Et puis, Moi, j'avais mon billet d'avion pour rentrer en France et à un moment donné...
0: Parce que la rupture était en France, faut le dire. Après ça, votre fille habitait ici, elle se marie ici, vous êtes venue.
1: C'est ça.
0: Et puis là, vous êtes sur... Puis là, c'est par elle, en fait, que vous avez un peu rencontré ces gens en marge. Parce que vous avez fait des tournées après le restaurant où elle travaillait pour aller distribuer la nourriture,
1: Oui, c'est ça. Il y a eu des premiers contacts comme ça, oui. Okay. Ouais, et puis, bah, c'était visible aussi dans la rue. Ben c'est évident, tout le monde peut le voir.
0: Dans toutes les villes maintenant. Voilà. Donc, vous aviez votre billet pour retourner en France en poche.
1: Et... J'avais un mois là où en fait, je devais être dans un chalet. On devait me prêter un chalet à Saint-Émilie de l'Énergie. Ça ne s'est pas fait pour des raisons qu'on ne va pas s'étaler là-dessus. Mais du coup, j'ai loué une chambre à Montréal qui était assez chère sur Saint-Denis.
0: C'était 850 $ pour une chambre.
1: Ouais, c'est ça.
0: Mais il y a des reportages qui ont été diffusés dernièrement où on fait état de 1 000 $,
1: une
0: toilette partagée, une cuisine partagée. C'est beaucoup de sous.
1: Ouais.
0: Donc ça, c'était pas...
1: Ça, c'était il y a 3 ans déjà. Donc ça, je pense que les prix ont augmenté.
0: Oui, exact. Hein? Ouais. Exact. Ouais. Donc
1: là, j'étais là, puis j'avais un mois à passer. Donc, en fait, j'ai commencé à dessiner ce que je voyais dans la rue. Là, ça me passait le temps. Moi, j'ai toujours dessiné. Là, c'était vraiment une marotte. Là. Et ça fait qu'à un moment donné, je suis tombé sur un itinérant dans une boulangerie. Je l'ai dessiné, qui s'y serait chauffé. Et puis, je lui ai demandé juste son prénom. Et il est sorti. Voilà. Et ça a été mon premier contact avec les itinérants. Et après, ça m'a donné envie d'aller rentrer en contact plus avec eux. Et puis, je suis allé sur Vigier, je crois. C'est là, Berry-Vigier. Là, c'est là où je suis rentré vraiment en contact. J'ai commencé à communiquer avec eux.
0: OK, avec une première bande.
1: Ouais, c'est ça. Puis ça s'est très bien passé. Là, c'était vraiment amical. Moi, je les ai dessinés, puis ils étaient contents. Il y a eu un échange tout de suite. Assez fort, oui.
0: Il y a eu comme une reconnaissance.
1: Ouais, complètement. Là, j'ai vu qu'il y avait quelque chose, une interaction en tout cas.
0: On est en novembre 2023, ouais. Et qu'est-ce qui fait qu'en décembre, vous vous installez dans un campement?
1: Je ne sais pas quoi dire avec ça. C'est vraiment une aspiration, là. C'est vraiment quelque chose que je ne pouvais pas faire autrement. Ouais. Il y avait le désir d'aller m'oublier moi-même aussi là-dedans. Hein.
0: C'est ça que vous avez dit tantôt, il y avait comme un repli, un désir.
1: Ouais.
0: Parce qu'il y a beaucoup de choses qui sont confrontantes, évidemment, dans cette BD-là. Laurent Lavage, je ne vais pas rien vous apprendre. Il y a cette invisibilité que vous avez à quelque part choisie.
1: Oui.
0: Alors que, puis votre titre fait référence, là, inutile de mourir pour disparaître.
1: Ouais.
0: Et puis il y a l'invisibilité qui fait beaucoup souffrir les gens qui sont dans la rue parce qu'on ne les regarde même pas.
1: Oui.
0: Donc, il y a ça, hein? Il y a cette dualité-là là, que vous avez vécue.
1: C'est ça. Et c'est la chose la plus dure, je pense, à vivre dans la rue, c'est ça. C'est cette invisibilité.
0: Donc, à un moment donné, ça fait votre affaire.
1: Oui, c'est
0: ça. Puis à un moment donné, vous en êtes victime de cette invisibilité-là.
1: C'est ça, c'est étrange, oui. Oui, ça c'est étrange. C'est ce que je vais chercher. Puis en même temps, ce que je ressens, c'est justement une inexistence... C'est comme si on n'existait plus, là. Il y a comme un vide, là. On est à côté du monde. C'est un pas à côté.
0: En même temps, vous dites dans votre BD, on est un pas à côté du monde, et à un moment donné, vous dites du monde réel, puis là, vous vous reprenez.
1: Oui,
0: parce que... C'est comme s'il y avait le vrai monde, le nôtre, et un autre monde irréel, mais pourtant...
1: Mais c'est faux, parce que c'est le même monde. C'est le même monde, c'est le même espace, mais le temps est différent. On ne le partage pas de la même manière. C'est ça la différence.
0: Et ce temps a l'air d'être un poison. Et vous racontez à un moment donné, là, attends, je vais essayer de retrouver la...
1: Ben c'est assez étrange, parce que c'est un poison, et puis en même temps, c'est comme une drogue. Il y a comme une lenteur et une boucle qui fait que c'est prenant. C'est comme une transe, ou je ne sais pas, quelque chose qui peut être agréable quelque part. D'être hors des choses obligées, je sais pas, des papiers, des rendez-vous, il y a comme on est hors du temps aussi.
0: Mais vous écrivez aussi que c'est une attente pieuvre qui noircit le temps, qui étouffe l'espoir, beaucoup de regards vides sur un futur aux couleurs passées et vos dessins. Il y a la page centrale. C'est toutes des petites cases.
1: Oui, ça, c'est tous des autochtones que j'ai croisés. Voilà.
0: Ils regardent... Qu'est-ce que les itinérants et les itinérantes regardent dans ces moments d'attente, parce qu'on attend pour manger, on attend pour aller se réchauffer. Quand on est à la grande bibliothèque, on attend avec frayeur l'heure où on va nous dire la bibliothèque ferme, parce que c'est un lieu refuge, comme bien des bibliothèques. Qu'est-ce qu'il y a dans ces regards-là et dans cette attente-là qui est douloureuse?
1: Il y a un grand vide. Il y a un grand vide. On vit au présent. On vit vraiment au moment, c'est les besoins essentiels, on va chercher juste les besoins essentiels. Donc le matin, moi par exemple, je me levais, surtout l'hiver, on va chercher de la chaleur, des toilettes, de la nourriture. Donc c'est comme tous les jours se répètent. Donc c'est l'attente des besoins essentiels, c'est juste ça, puis ça se répète le lendemain. Puis on se lève et puis on fait la même chose, et puis ainsi de suite.
0: Alors, donc, vous vous retrouvez une première fois au début de l'hiver dans un campement. Parlez-moi de votre première nuit, les nuits. Parlons des nuits dans un campement ou quand on est itinérant dans une ville.
1: Ouais. Ben, je m'installe, c'est vraiment les premiers froids, là. Et puis, je crois qu'il fait genre moins 22 et puis il y a 40 cm de neige qui sont tombés. Donc, j'étais pas du tout bien équipé, là, c'est sûr. Et donc... avec le poids de la neige, ça écrase la tente. Moi, ma tente est trop petite, on m'a prêté une tente. Puis la tente est trop petite, donc je peux pas m'allonger droit. Il y a vraiment... La problématique, j'avais de la nourriture au départ. Je prenais de la nourriture pour le soir. Et en fait, les rongeurs viennent. Donc il y a des rongeurs, je sentais les rongeurs toute la nuit qui parcouraient la tente. Donc c'était assez terrible au début, ça. Voilà. On s'y fait, mais après, on éloigne la nourriture. On le met dans des boîtes fermées à l'extérieur. Voilà.
0: On a une bouteille d'eau vide pour uriner.
1: Bon, on a une bouteille d'eau vide pour uriner, exactement. Et moi, j'étais sur des carrières, donc la piste cyclable.
0: C'est à côté de la piste cyclable et aussi le chemin de fer.
1: Et le chemin de fer, oui. Du coup, oui. Le chemin de fer, du coup, là, c'est... Ouais. Donc, il y a des gros trains de marchandises qui passent la nuit. Des fois, il y a peut-être au plus fort, il doit y avoir 6 ou 7 passages. Et ça fait trembler le sol, c'est vraiment des petites nuits. Il y a des visites de campement aussi pour les gens qui veulent récupérer des petites affaires.
0: Voler.
1: Voilà, voler, oui, c'est ça.
0: Des deals de drogue.
1: C'est ça.
0: La violence, la psychose.
1: C'est ça. Donc les petites, c'est vraiment des petites nuits, c'est vraiment fatigant. Donc il y a la première nuit qui passe, puis la deuxième, et puis au fur et à mesure, on accumule de la fatigue. Donc la fatigue, ça veut dire que psychologiquement, c'est plus dur, physiquement, c'est plus dur. Voilà. Et puis, c'est ça. Donc, tous ces points d'accueil, c'est très important, là, récupérer pour la chaleur, ça. Le repos, la sécurité.
0: Les personnes qui sont en situation d'itinérance sont épuisées?
1: Oui, oui.
0: Vous diriez que c'est un dénominateur commun?
1: Oui, surtout l'hiver. L'hiver, c'est vraiment rude. Oui, oui, oui.
0: Donc... Et puis, il y a toute la posture aussi, c'est intéressant, parce que dans Laurent Lavasse, dans certains de ses dessins, puis même dans le texte, vous le dites à un moment donné, là, il y a la façon dont, par exemple, à la Grande Bibliothèque, il y a les gens qui sont là, il y a une femme qui médite à un moment donné. Donc, elle occupe l'espace autrement qu'on pourrait croire dans une bibliothèque. Mm-hmm. Très, très différent des personnes en situation d'itinérance qui sont à côté, qui partagent les mêmes sièges. Ouais. Dont le corps, juste le corps, parle de tout ça. Vous l'avez, en plus, vous avez dessiné ces corps-là. Qu'est-ce qu'on peut dire sur ces corps-là qu'on oublie, en fait, qui sont des corps et que ces corps-là souffrent et que ces corps-là sont fatigués?
1: Oui, ils sont fatigués.
0: Enfin, ces corps-là ont les intestins pleins, ont la vessie pleine, ont des poux, ont des odeurs, ça pique, ont des maladies, ils sont malades, ils ont des grippes.
1: Oui, oui. Mais ils ressentent, le corps ressent, moi j'ai ressenti tous les... Le climat... On vit avec une toile de tente comme protection, c'est la seule protection qu'on a. Donc toutes les odeurs passent, les bruits passent, le froid passe, tout passe. On est à même on a des sensations vraiment fortes, quoi. On est imprégné de tout ce qui entoure toute la ville.
0: Je sais pas si c'est vous qui le dites ou Marco, avec qui vous avez fait une partie de pêche, d'ailleurs.
1: Marco,
0: d'ailleurs, il y a la moitié de cette BD inutile de mourir pour disparaître, carnet d'itinérance, à peu près la moitié, ou en tout cas, c'était certainement le tiers. Qui est cette partie de pêche avec Marco.
1: Ouais.
0: Et à un moment donné, il dit, traverser ce qu'on traverse sans prendre de drogue, moi, j'y crois pas.
1: Ouais,
0: d'après moi, c'est impossible.
1: Ouais, c'est
0: Est-ce que vous êtes d'accord avec ça?
1: Ça a été corroboré par une travailleuse de rue du centre-ville qui me disait qu'elle n'avait pas rencontré personne qui prenait pas de drogue.
0: Mais qui pourrait traverser ça? Ouais. On a des vies...
1: Après, on parle de, des gens qui vivent dans la rue, qui passent leur nuit dans la rue, l'hiver dans la rue. Mm-hmm. Après, il y a toute une sorte d'itinérance, ça regroupe beaucoup, beaucoup de monde qui sont entre deux, qui ont des logements de
0: absolument.
1: Temps en temps. Qui
0: partent. Les situations d'itinérance sont vraiment très nombreuses.
1: Qui vivent dans leur voiture.
0: Oh,
1: qui,
0: absolument.
1: Voilà. Il y en a aussi qui ne se droguent pas. Hein, dans, voilà.
0: Mais nous, on est là avec nos vies, nos logements, puis on prend des antidépresseurs, puis on prend toutes sortes
1: oui,
0: de drogues.
1: Ça,
0: alors, on ne peut pas imaginer comment ce serait dans la rue sans ça.
1: Quand j'étais dans la rue, on a du temps dans la rue, et je regardais les gens qui passaient là, qui passaient. Et qu'est-ce que je regardais? Je regardais tout le monde avec les écrans, les portables. Et, qu'est-ce que c'est? C'est de la drogue. C'est juste de la drogue, c'est pour s'évader, c'est pour s'échapper aussi du quotidien, c'est pour être ailleurs. C'est la même affaire. On est tous drogués quelque part, on essaie tous de fuir un quotidien qui est pénible pour nous, qui est assez violent finalement.
0: Et vous parlez, Laurent, effectivement, de ces multiples visages de l'itinérance. Ils sont multiples et ils sont grandissants. Les derniers chiffres, au Québec, l'itinérance a bondi de 20% en 3 ans, en 2022-2025. Quand on regarde l'Abitibi-Témiscamingue, ça a bondi de 119%. Quand on regarde les Laurentides, c'est 75%. La Côte-Nord, c'est 65%. Saguenay-Lac-Saint-Jean, c'est 50%. Il y a donc ceux qui vivent dans la rue depuis toujours. Et puis, il y a ceux qui sont là, comme vous, pour toutes sortes de raisons.
1: Pour toutes sortes.
0: Il a sauté un loyer, Marco, à un moment donné. Là. Il était dans la rue, il retrouve un logement, puis là, il saute un loyer, et puis il se retrouve dans la rue.
1: Ouais.
0: Comment tous ces gens-là cohabitent ensemble? C'est quoi la cohabitation ensemble?
1: Ben, y a pas mal d'entraide, mais il y a aussi beaucoup de violence. C'est assez primaire, que je trouve, comme relation. C'est-à-dire que quand tout va bien, ça va bien, quoi. On peut aider son voisin, et puis il y a toutes sortes de monde aussi. Il y en a des plus agressifs, il y en a des plus doux, des plus aidants. Mais quand il s'agit de drogue, ça fuck un peu les comportements, quoi. Mmh. Ça veut dire que les besoins essentiels, à un moment donné, la drogue, elle passe avant, par exemple, la nourriture ou la chaleur. Ça fait que il faut de l'argent pour s'acheter de la drogue. Ça fait que on va peut-être faire des petits délits, voler son voisin.
0: La prostitution, c'est ton
1: voilà. fille. Voilà, c'est ça.
0: Une femme, même certains hommes. Absolument.
1: Mais en général, je dirais que c'est bienveillant. Moi, j'ai jamais eu de problème. Il y a eu de l'agressivité dans le regard, dans des postures, des attitudes, des mots. Mais il faut être deux pour se battre aussi. Et voilà.
0: Donc, première fois en décembre, quelques semaines, donc vous vivez en situation d'itinérance. Quand vous quittez la rue une première fois et que vous vous retrouvez dans un logement, qu'est-ce qui se passe?
1: Moi, c'est assez fou. Moi, j'avais de la misère à dormir avec les fenêtres fermées. J'arrive dans une pièce et les fenêtres sont fermées, j'entends plus de bruit. C'est le silence. Et le silence, pour moi, c'est le danger. J'entends plus le danger arriver, j'entends plus les choses qui se passent. Donc c'est complètement déstabilisant pour moi.
0: Juste après quelques semaines.
1: Oui, c'est ça.
0: Imaginez les gens qui sont là depuis
1: un sentiment d'étouffement aussi, de chaleur, de trop chaud, de plein de... Le corps, il n'est plus habitué, il se déshabitue.
0: Mais
1: ce que je voulais dire, c'est que c'est assez variable suivant les individus aussi. L'année dernière, j'ai

0: croisé Pascal, qui était au centre-ville, et il avait retrouvé un logement. Et je lui demande justement si tout va bien, s'il est capable d'habiter son logement. Il me dit, oh, aucun souci, moi je suis resté dans la rue juste 2 ans.
1: Juste
0: 2 ans. Et lui, il avait aucun problème avec ça. Il avait son logement, il avait trouvé une blonde, tout allait bien. Un petit boulot, c'était reparti.
1: Et pour vous, ça n'a pas été ça?
0: Et pour moi, ben, je ne sais pas, il y a quelque chose qui... Il y en a qui n'arrivent pas à dormir sur un lit, qui dorment pendant des mois à côté du lit. Ouais, ouais, c'est...
1: Et Laurent Lavaste, donc ça c'est décembre, vous retournez en France, vous revenez au Québec, et puis vous retournez dans la rue.
0: Oui.
1: De mai à la mi-juin 2024. Pourquoi?
0: Là, c'est vraiment... là, il y a vraiment une volonté de documenter. Là, il y a vraiment une volonté de faire quelque chose avec ça. Voilà. C'est parti de rencontres, en fait. Avant d'aller dans la rue, déjà, j'avais croisé, par hasard, Linda Dion, qui est écrivaine. Et je pars en covoiturage à Sherbrooke, voir une amie. Et elle est à côté de moi. Et je lui montre les dessins, on communique, puis je lui montre mes dessins, puis là, elle est là, elle me dit, mais c'est fou ce que tu fais, il faut que tu fasses quelque chose avec ça. Donc déjà, c'était la première un peu... C'était avant que j'aille dans la rue.
1: Mmh.
0: Et entre les deux passages, je rentre en France pour travailler, et là, une soirée, je rencontre des amis qui sont anciens anthropologues, et puis je leur montre ce que j'ai fait, on discute. Et là, ils me disent vraiment, faut que tu fasses quelque chose avec ça. Tu fais de la sociologie, là, tu fais de l'anthropologie. Moi, j'étais là, comment? J'étais un peu étonné. Et du coup, ils m'ont demandé s'ils pouvaient montrer mes dessins à des amis. Et suite à ça, moi, je suis retourné dans la rue, une deuxième fois, donc en mai-juin 2024. Et la dernière semaine, j'ai été contacté par un sociologue français, Fabien De Sage, qui m'a dit, il faut absolument que je te fasse rencontrer du monde, j'ai vu ton travail, c'est formidable. Et voilà, tout ça fait que, donc il m'a fait rencontrer Nicolas Salé du Crémis, Judith Oliver qui est journaliste, éditorialiste, voilà. Mais tous ces gens-là m'ont poussé après à,
1: ouais, c'est ça.
0: Voilà, le Crémis, à faire quelque chose avec ça.
1: Le Crémis, je le rappelle, c'est le centre de recherche de Montréal sur les inégalités sociales. Robert Bastien, d'ailleurs, dans les premières pages, revient aux premières pages parce que, bon, vous discutez de légitimité, puis ça dure quand même plusieurs pages de cette discussion que vous avez sur pourquoi c'est un travail qui est quand même valable. Et puis, vous avez choisi, Laurent, à plusieurs reprises, de faire dire à Robert Bastien qu'il ne faut surtout pas que son chat s'échappe.
0: Oui, oui, mais c'est parce qu'il a des relations avec son chat.
1: Mais ça veut dire qu'il ne veut même pas que son chat se retrouve dans...
0: Non, non, c'est ça, c'est incroyable. Et je lui ai fait, avant de partir, parce que c'est devenu vraiment un ami, et avant de partir de chez lui, je lui ai fait un petit dessin qui devait être dans le livre, et puis on n'a pas trouvé la place, mais avec le chat, j'ai dessiné, et puis qu'est-ce que tu penses de l'itinérance, Nouchka? Parce que c'est un chat qui sort
1: paradoxal.
0: Pas. Oui, oui, oui, c'est fou. Moi, je regardais ça, je disais, là, mais comment, laisse-le sortir, ton chat. Il a besoin.
1: Bon, mais en même temps, c'est plein de dangers.
0: Oui,
1: ça se peut
0: qu'il
1: revienne pas.
0: Oui, la vie est pleine de dangers.
1: Dans votre deuxième passage, dans un autre camp, parce qu'il y a un itinérant qui, quand vous lui dites que vous êtes au camp des carrières, il dit, ah, ben, ça, c'est l'hôtel.
0: Ouais.
1: C'est rien,
0: ouais,
1: comparativement au camp centre-ville. Ouais. Donc là, après ça, vous voyez d'autres camps. Mmh. Et vous rencontrez un autre artiste comme vous, qui est iranien.
0: Ah oui.
1: Ouais, qui fait des petites figurines.
0: Oui. Lui, vous avez eu cette information.
1: Mais c'est dans le livre.
0: C'est dans le livre. J'en parle dans le livre.
1: Non, c'est peut-être dans une entrevue que vous avez donnée au Crémis.
0: Ah, oui.
1: Parce qu'effectivement,
0: oui,
1: vous n'avez pas fait beaucoup d'entrevues. Donc, on
0: ouais.
1: a. Ah, qui je pensais que c'était dans le livre.
0: Non, non, non, non, c'est ça.
1: Puis là, lui, il était. Est-ce qu'il était là plus par nécessité entière?
0: Il était là parce que sa famille était venue s'installer, son ex-femme avec son fils. Étaient venus s'installer, ils étaient, je crois, en Colombie-Britannique. Et il avait pour projet d'aller les rejoindre.
1: Donc, voilà. Lui, c'était pas par immersion ou par démarche artistique qu'il était dans la rue.
0: Il y avait quand même en lui, je pense, une volonté de lâcher aussi, parce qu'il avait une petite notoriété en Iran, et il a déjà un petit peu lâché tout ça. Il avait déjà une volonté de lâcher au niveau social. Ben, je pense que sa séparation avec sa femme a été douloureuse.
1: Est-ce que c'est quelque chose que vous avez beaucoup vu dans la rue? Parce que vous...

0: Vous, c'est votre cas. Cet homme, c'est pas nécessairement.
1: Pas nécessairement. Non, non. Il y a vraiment, c'est mélangé. C'est mélangé. Je dirais qu'il y a une grosse proportion. C'est quand même le logement, perte de logement, perte de travail, logement.

0: que c'est
1: un événement qui bascule.
0: Qui fait que tout ça, ça ressort. C'est trop
1: lourd
0: à porter.
1: Un loyer qu'on n'a pas payé. Voilà. Un problème de santé qui fait qu'on n'a pas pu travailler. Ça peut être tellement de choses. On peut même travailler à temps plein et devoir vivre dans sa voiture ou vivre dans un campement où on est vraiment rendu là.
0: Cédric, là, que je croise, qui était ancien entrepreneur avec une entreprise dans le bâtiment, puis qui fait faillite, puis qui se retrouve à la rue, puis qui remonte, qui arrive à remonter la pente, qui remonte une entreprise, puis qui replonge.
1: Et... Ben Marco, qui dit lui-même, là, avec cette partie de pêche, là, je suis un ancien fils de riche.
0: Oui.
1: Ma mère est morte, je fréquente plus mes deux frères. Fait que la famille, il n'y en a plus. Moi, j'ai plus d'argent. J'ai floubé mon 150 000 $ d'héritage en 2 ans. J'ai plus une esthétienne. Puis lui, ce qu'il veut, c'est retrouver ce qu'il avait à Boucherville, un appartement, un job. Il travaillait dans une ferme. Il louait le sous-sol d'une maison. Il avait une blonde. Mais il gamblait le soir à machine à poker.
0: Ah oui, ah oui. Il a quelques addictions.
1: Tout ça, là, on raconte tout ça, c'est vraiment incroyable.
0: Oui, mais il fournit un beau témoignage, vraiment, Marco. Il est très sensible et puis très, très lucide sur sa situation, je trouve.
1: Laurent Lavasse, vous avez dit que ce glissement dans la rue s'est fait assez aisément.
0: Oui.
1: La sortie, après. Comment on réintègre...
0: C'est beaucoup plus dur, beaucoup plus dur.
1: Qu'est-ce qui a été dur après tout ça, là?
0: Ben, c'est que toute la société paraît futile, toutes les choses qu'on vit là, je sais pas, avoir un portable, je suis arrivé chez une amie qui m'a hébergé pendant un temps là, puis elle chialait sur la couleur de ses portes de placard de cuisine. Pour moi, ça n'avait pas de sens. Et puis toutes les petites réflexions de mon entourage, de ma famille, sur les voitures, les petits problèmes de voiture, de ci, de ça, c'était plus possible. Je ne pouvais plus entendre ça. C'était pas possible. Il y avait tellement d'écart, tellement de un fossé là.
1: Vous avez, puis on va terminer là-dessus, recroisé quelques personnes après, dont un qui a vu un dessin que vous aviez fait et vous avez dû changer son nom. Puis il n'était pas très heureux de ça. Il était peiné de ça, non?
0: Oui, parce que j'ai changé par souci d'anonymat, comme j'ai pas eu les autorisations au départ, moi j'y suis allé, c'était pas pour faire quoi que ce soit avec. Et à un moment donné, s'est posé la question, est-ce que je garde les noms, leurs noms ou pas?
1: Sans leur consentement.
0: Voilà, c'est ça. Donc j'ai changé tous les noms. Et ça m'a coûté, ça a été vraiment difficile,
1: De changer les noms?
0: Oui.
1: Et
0: oui,
1: de
0: parce
1: voir
0: que c'est comme leur enlever encore une identité, c'est comme leur enlever leur vie, et c'était très difficile à faire. Mais en même temps, sur les conseils aussi, on en a discuté avec la maison d'édition, mon éditrice, et bon, on s'est mis d'accord pour ça.
1: Parce que cette phrase-là qui est ce titre, Inutile de mourir pour disparaître, c'est une phrase de l'écrivaine franco-camerounaise Leonora Miano, que je ne connaissais pas.
0: Oui.
1: Inutile de mourir pour disparaître, le suite de la phrase, c'est « Il suffit de n'être rien pour personne ». Avez-vous espoir avec... Mais là, vous étiez en France ces derniers mois, je ne sais pas si vous savez... Mais ça, de toute façon, ça doit être la même chose chez vous. Là. L'itinérance, c'est une épidémie. Là.
0: Ouais.
1: On est dans une pandémie d'itinérance. Avez-vous espoir de faire que, pour revenir à la phrase tout à l'heure d'Alain Deneau?
0: Oui, ben là, j'ai vu qu'il y avait... Au niveau politique, ça bougeait un peu. Là, il y a une ancienne première ministre qui...
1: Pauline Marois, exact.
0: Oui, c'est ça. C'est ça, j'ai vu l'interview, là. Et c'est très bien, là. Il faut que tout le monde se mette ensemble.
1: Qu'est-ce que j'ai ici? Qu'est-ce que je viens de recevoir par courriel?
0: Ah, ben là, incroyable.
1: Alors, c'est Robert Bastien qu'on retrouve à l'intérieur de ses pages, chercheur au CRIMI. Depuis ma prise de retraite de la santé publique, je ne suis plus chargée d'enseignement clinique de l'Université de Montréal. Beau bonjour à Laurent avec ce dessin que vous avez fait de Minoucha. Et vos mots, c'est hey, gros chat, tu penses quoi de l'itinérance?
0: Bien le bonjour, Bastien.
1: Laurent Lavasse, c'est une réalité que je connais beaucoup, que je pensais connaître beaucoup, et j'en ai encore découvert à travers vos dessins, à travers vos mots, avec ce carnet-là, carnet d'itinérance, donc cette BD Inutile de mourir pour disparaître chez Éco-Société. Laurent Lavasse, vous serez au salon du livre de Sherbrooke-Rimouski et Montréal. Ben, merci beaucoup pour ça.
0: Merci à
1: bon,
0: vous.
1: Bon, bon, autre séjour chez nous.

0: ça, c'est beau, ça. Ce qu'on vient d'entendre, c'est Louis-Adrien Castille, tout le temps beau. Et c'est les bateaux. Bonjour, Eugénie.
1: Bonjour, Pénélope.
0: Bonjour, Dumas.
2: Bonjour, Pénélope.
0: Je sais que le temps file, mais vos marathons?
1: Non, faut arrêter. Premièrement, moi, j'ai mis sur Instagram que j'avais couru, puis j'ai bien mis dans ma description que j'avais couru 5 km. Puis je pense que les gens, ils ont pensé que j'avais couru 42. J'ai tellement
0: parfait
1: de commentaires.
0: Parfait, tu dis.
1: Non,
0: ça a bien été.
1: Mais non, mais là, je
0: l'ai fait en 30 minutes.
1: Non, non, vraiment pas. Mais je l'ai fait sur 3 générations. Un garçon de 2 ans,
2: beau,
1: nous autres dans la trentaine, puis ma belle-maman de 74 ans, puis c'était ça le bonheur.
0: Moi, toi, ton demi.
2: Ça a bien été, ça a bien été. J'ai trouvé le parcours extraordinaire. C'est la première fois que je faisais le demi-marathon de Montréal. Et j'ai été vraiment touché par tous les encouragements, par les histoires aussi. T'sais, tout le monde court pour quelque chose. C'est tellement touchant. Puis c'est ça qui donne un sens à ces événements-là. C'est très rassembleur. Puis en tout cas, c'était vraiment une belle fin de semaine.
0: Allons-y avec les nouveautés musicales desquelles vous avez tiré de l'inspiration pour d'autres suggestions musicales. On va commencer avec Eugénie. Je le connaissais pas, j'ai découvert hier.
1: Troye Sivan, jeune auteur, compositeur, interprète australien. C'est un acteur aussi, on l'a vu dans The Idol, cette infâme série de The Weeknd avec Lily Rose Depp. Je sais pas si vous vous souvenez de ce flop monumental.
0: J'aimerais beaucoup essayer.
1: Troye Sivan, il roule sa bosse depuis longtemps. Moi, je le suis depuis 8 ans environ. J'ai toujours aimé sa pop très sensible, onirique par moments, très ancrée dans la culture queer. Et dans les dernières années, il avait fait un virage vraiment plus énergique, notamment au contact de Charlie XCX, à qui on doit entre autres le Brad Summer, avec qui il a fait la tournée américaine. Brad, justement, elle est devenue une amie très proche. Ils ont fait beaucoup la fête ensemble et elle collabore un peu sur son nouvel album également. Il est très, très connu, Troye Sivan, mais il n'y a pas de gros hits. Donc, il y a certains artistes comme ça, donc les vrais savent à quelque part, mais en même temps, je dis les vrais, c'est pas parce que vous connaissez pas que vous êtes pas vrai, mais ce que je veux dire, c'est qu'il y a tout de même 20,8 millions d'auditeurs mensuels sur Spotify, et comme il s'est beaucoup collé à Charlie XCX, il jouit vraiment d'une belle réputation puis d'une belle notoriété, mais il y a pas de méga hits non plus, comme je vous dis, dans les radios, par exemple. Avec la tournée Brad, Troye a gagné en popularité, comme je vous disais, puis il a fait beaucoup la fête, il a chanté sur les plus grands de scène, mais il a connu aussi le revers de la médaille, c'est-à-dire la solitude, parce qu'au final, t'as beau être entouré des plus grandes stars, faire le party avec le plus de monde possible, tu rentres quand même à l'hôtel tout seul, puis ça peut être vertigineux de passer d'un extrême à l'autre. En plus, il est célibataire, il a écrit ce nouvel album vraiment à la lumière suite à ce qu'il a vécu, donc cette très grande solitude, et il l'a fait pour son futur chum qui l'attend impatiemment. Et là, attention, le reste de cette chronique, elle est vraiment pas faite pour les enfants parce qu'il y a beaucoup de questions d'amour dans cet album-là, mais aussi énormément de sexualité, et ça de façon très frontale, très assumée. J'ai pensé contourner un peu le propos en me disant, bon, pour que ce soit plus digeste pour la radio, mais après, je me suis dit que c'était pas de faire honneur à ce qu'il a voulu nous dire, Troye Sivan. D'abord, c'est un homme qui aime beaucoup les hommes, Troye, mais il aime aussi beaucoup les femmes, juste moins de façon charnelle, mais il nous vénère, il nous admire et il nous voit. Et je dis nous parce que si je me fie à ses vidéoclips et à son propos, il parle vraiment de toutes les femmes et à toutes les femmes. L'album s'appelle donc She's the Best, c'est son 4e album et c'est un hymne à toutes les femmes, celles qui travaillent fort, qui tiennent leur famille à bout de bras, qui se battent contre les incels, même si elles sont fatiguées, les mères, les célibataires, les hétéros, les lesbiennes, les femmes trans, les drag queens. C'est très beau cette hommage aux femmes et aussi à Nicole Kidman qui est dans son vidéoclip She's the Best. On sent vraiment les influences de Charlie XCX mais aussi de Madonna avec qui il est monté sur scène récemment au MTV Music Awards et qui l'a non seulement adoubé mais qui a aussi autorisé l'échantillonnage de Music paru en 2020 qu'on entend dans la pièce Party.

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1: Alors, cette chanson, c'est que des endroits où il peut faire le party. D'ailleurs, vous verrez le clip, on est dans un monde médiéval, c'est vraiment, c'est très cinématographique. Et c'est un album avec certaines chansons hyper pop, comme ce qu'on entend en ce moment. Mais sinon, j'ai trouvé qu'il y avait vraiment beaucoup de power ballades, en fait. Pas comme les divas des années 90, mais vraiment plus à la sauce 2026. Et ça m'a frappée dès le début parce que moi, je l'attendais à un endroit beaucoup plus pop, voire débridé après ce qu'on a vu avec sa tournée de Charlie XCX. Mais on sent finalement les influences qu'on n'avait jamais entendues avant chez Troye Sivan. Pensez à The Smith, même du vieux Beck aussi. Il y a vraiment un changement drastique avec ses albums précédents, notamment au niveau de la production. Et ce qui ressort, c'est quand même une très grande tristesse à quelque part, vu la solitude, une urgence d'aimer et de se donner aussi. Vous écouterez la pièce Sex Star, entre autres, qui est une de mes pièces préférées, mais le propos est assez poignant. Et j'avais envie de dire, ben voyons, aimez-le quelqu'un. Il a l'air vraiment super, Troye. Vraiment, j'ai hâte qu'il se trouve un chum. La prochaine chanson, pour lui, en fait, il a l'air génial. La prochaine chanson s'appelle FF. Je vous laisse entendre ce que ça veut dire. Le clip, il est très explicite et vraiment, je salue ça.

0: Alors voilà, vous avez entendu « Me and my baby are FF ». Alors vous irez réécouter les paroles. Alors vraiment, ça a été produit notamment par Jack Antonoff, qui a travaillé avec Taylor Swift, Lana Del Rey, The Bleachers aussi, c'est son groupe. George Daniel, qui est le mari de Charlie XCX aussi. Alors on sent leur patte dans cet album que j'ai vraiment beaucoup aimé de Troye Sivan, donc qui s'appelle « She's the best ».
1: Troye Sivan, donc S-I-V-A-N, c'est ça?
0: Oui.
1: OK, parfait. Maintenant, on y va avec un premier algo.
0: Ça a été quand même évident, finalement, au plan de l'algo. Mmh. J'ai tout de suite pensé à Pierre Demer, cette jeune sensation belge qui a fait une entrée fracassante il y a quelques années avec cette chanson « Un jour, je marierai un ange ». Il était la révélation masculine aux Victoires de la musique en 2023. Il a fait un duo avec Dua Lipa, entre autres. Et il a fait paraître, il y a moins d'un mois, Ave Demer, son deuxième album, très influencé par les grands noms de la pop américaine récente, comme Lady Gaga et tout ça, mais aussi un peu par Pierre Lapointe, avec qui il fait la couverture du magazine Têtu, si je ne me trompe pas. Mais tout ça en français. Il y a une esthétique très queer qui se reflète, non seulement, comme je disais, comme l'esthétique, mais aussi dans les paroles, et c'est tant mieux. On écoute la pièce « J'aurais fini par te plaire ».

0: Je l'aime tellement. Il est tellement bon en entrevue, en plus. Ben, je l'ai fait il y a comme 2-3 ans là, pour son album précédent, puis c'était vraiment le fun.
1: Il est vraiment sympathique. Ouais. Mon seul problème, c'est que je sais pas si on dit Pierre de mère ou Pierre de mort.
0: C'est ton seul
1: donc,
0: problème. C'est beau. C'est mon seul problème.
1: Toi,
0: tu l'as déjà présenté dans un show.
2: Spécial, un spectacle pour la Belgique au coup de cœur francophone. Et c'est vraiment un chic type. J'ai adoré.
0: D'accord. Donc, Pierre de mort. Ou de mère.
1: Sûrement de mort, en fait.
0: Sûrement.
1: Ce cher Pierre.
0: Steve, on est où avec la nouveauté?
2: Ben là, écoutez, là, on l'a dit, là, j'ai lundi et mardi, j'étais en mode récupération suite à mon demi-marathon.
0: Oui, deux jours, hein?
2: Ouais, un peu, ouais, récupération, semi-dépressif, tout ça. Mais tu sais, non, c'est une blague.
0: Mais après un beau coup d'adrénaline.
2: Ben oui, c'est ça, c'était des hauts puis des bas. Ben, ça m'a fait penser à la vie de tournée, en fait. Je me sens exactement comme après une fin de semaine de show. Donc, très positif, en même temps, une petite fatigue. Donc, je cherchais la musique pour accompagner ça. Et vendredi dernier, grosse sortie, Cameron Winter qui sortait son live à Carnegie Hall. Son nom vous dit rien. Retenez-le, là. Cameron Winter, un gars de 24 ans, et ce New Yorkais est en train de vraiment devenir un véritable phénomène. Je vous explique un peu son parcours. C'est la voix derrière le groupe Geese, G-E-E-S-E, groupe formé à l'adolescence. Leur album Getting Killed, paru en 2025, a fait énormément de bruit dans le rock indépendant. Musique explosive, mélange de rock, blues, gospel et des critiques dithyrambiques.
1: Vraiment, hein? Moi, je me suis tenue loin du phénomène Geese parce que j'étais comme, on dirait que je comprends pas trop, mais c'est devenu fulgurant. C'est devenu, là,
2: exactement.
1: Ouais.
2: Et Winter a une carrière solo. En 2024, il lançait son album Heavy Metal, qui, contrairement à ce que laisse croire le titre, c'est pas du métal, mais c'est une sorte de folk expérimental, je dirais, avec du piano, des chœurs, des cuivres, des arrangements parfois grandioses et très bruts. Mais au cœur de tout ça, il y a cette voix grave, éraillée, capable de passer de la murmure au cri. Et c'est un sacré auteur, compositeur, interprète. On va entendre un extrait de ce live à Carnegie Hall où il est seul au piano. Une pièce pour qu'on comprenne un peu le phénomène là, qui s'appelle Love Takes Miles.

0: C'est toute une voix, là.
1: C'est toute une voix.
2: Je peux pas écouter ça, ça me fait trop mal.
0: Je sais.
1: C'est toute une voix. Et
0: j'ai
1: je dois avouer que.
0: Motons, là.
1: Je dois avouer que j'avais moins embarqué dans le phénomène Guise, mais puis sa voix, je dis, ah, j'aime dessus, j'aime pas ça, mais ce live-là à Carnegie Hall m'a complètement conquis.
0: Mais à l'automne, on va pas survivre, là.
1: Ben écoutez, là, faut, pour revenir, en fait, il y a un talent, lui, je trouve, pour les mélodies qui semblent familières, comme dès la première écoute, là, donc qu'est-ce qu'on vient de vivre, mais en même temps, ces mélodies prennent toujours des chemins inattendus. On pense aux grands auteurs-compositeurs des années 60-70, puis en même temps, c'est très actuel. Évidemment, je serais curieux que entendre les auditeurs à quoi ça leur a fait penser. Moi, la première écoute, évidemment, on a pensé à notre Rufus Wainwright, là, tu sais, il y a comme cette puissance-là, la voix expressive et les mélodies ambitieuses. Et évidemment, on a pensé à Nina Simone. Moi, il y a quelque chose là-dedans. Et il me fait aussi penser à Kurt Cobain, dans le sens que c'est un artiste qui a le pouvoir et la puissance, je pense, de rassembler une génération. Puis je pense que c'est ça qui est en train de se passer.
2: C'est directement branché sur les émotions.
1: Exactement. Aussi. Et donc, en décembre 2025, à seulement 23 ans, il monte sur la scène du mythique Carnegie Hall à New York. Et c'est ce live-là qui est paru vendredi dernier. En montant sur cette scène, Winter s'inscrit dans une lignée d'artistes comme Bob Dylan, Paul Simon et Nina Simone. C'est pas rien. Non, mais c'est pas rien à 23-24 ans. C'est quand même incroyable. Et moi, j'ai beaucoup aimé ce disque-là. Ça m'a fait vraiment découvrir ces chansons d'une autre façon. Et la critique est dithyrambique, là. Le Pitchfork donnait 8.9 sur 10. Oh. Pace donnait 10 sur 10. Donc, c'est vraiment un phénomène, je le disais. Et chose très intéressante, le concert a aussi été filmé par Paul Thomas Anderson, le réalisateur de They Will Be Blood et One Battle After Another. Le film sera présenté au Festival des films de New York. Il va sortir cet automne.
0: Il va être à la Cinémathèque ici.
1: Déjà,
0: Attends une minute. Il va être à Toronto début décembre projeté, à Vancouver mi-décembre, à Hamilton et à la Cinémathèque québécoise de Montréal les 12 et 13 janvier.
1: On y sera absolument. Et donc, en deux ans, Winter a lancé un premier album solo, participé à l'album marquant de Guise, rempli de Carnegie Hall, tout ça avant ses 25 ans. Donc, c'est vraiment... Non, mais c'est vraiment à surveiller.
0: On a un autre extrait?
1: On va aller à l'autre extrait qui s'appelle Try As I May. Excellente pièce.

0: Alors, c'est Cameron Winter, et j'ai déjà le titre de son prochain album. Oui. Cameron Winter is coming. Oui, parce que ça,
1: ceux qui savent, ça se fait
2: bien en musique des fêtes.
1: On va faire la proposition.
0: OK, premier algo, Steve.
1: Premier algo, hey!
0: Là, on est dans des gens qui retravaillent leur propre répertoire.
1: C'est ça, je trouvais intéressant. J'ai dit, c'est intéressant. J'ai réfléchi à ça. Des jeunes auteurs-compositeurs qui revisitent leur propre répertoire. Et j'ai pensé à Velours Velours, album que j'avais entendu il y a quelques semaines, où il est seul à la salle, Claude Léveillé, en spectacle, enregistré live en avril dernier. Et pas de gros arrangements. Là, il est seul avec sa guitare. Il revisite les pièces de son excellent album, Quand je pleure, je suis content, que j'avais adoré. Pour moi, Velours Velours, je sais pas quel âge qu'il y a exactement, mais il doit être autour de ça, 23, 24, 25 ans. Et
0: ça,
1: c'est
0: là.
1: Un grand talent. J'ai hâte de voir la suite, en fait. Allez écouter son disque. Qui est sorti l'année passée, puis après aller écouter ce live-là à la salle Claude Léveillé, qui est vraiment excellent. J'ai choisi la pièce titre de son vrai album, vous comprenez ce que je veux dire, qui s'appelle Quand je pleure, je suis content, mais j'ai pris la version live, je crois, là, donc seul à guide voix, c'est super beau, on écoute ça. Je trouvais que c'était très bon algo à Cameron Winter à Carnegie Hall.

0: Alors, cet album, c'est Seul à la salle Claude Éveillé. D'ailleurs, j'adore ce titre, de Velours Velours.
1: C'est notre Carnegie Hall, un peu, la salle Claude Éveillé.
0: Oui, si tu veux. J'ai mis deuxième algo.
2: Oui, alors comme Troye Sivan embrasse vraiment bien la bedroom pop dans ce quatrième album qui s'appelle She's the Best, la parenté m'a semblé quand même évidente avec le groupe de Greg Gonzalez, Cigarettes After Sex. Je sais pas si vous vous souvenez de ce groupe-là, dont les influences sont aussi éclatées que celles de Taylor. Troye Sivan qui se dit, par exemple, influencé. Troye Sivan, il disait qu'il a déjà été influencé par les écrits d'Annie Ernaux, par exemple, donc qui enrichissent vraiment sa prose et les textes de ses chansons. Mais pour Cigarette After Sex, eux, leur influence, c'est à la fois Mazzy Star, qui était vraiment un artiste pionnier termes de bedroom pop ou de dream pop, en fait.
1: Mélancolique avec Hope Sandoval.
2: Exactement. Puis Françoise Hardy. Alors, même si c'est pas queer, ils ont toujours misé sur l'universalité de leurs propos, de l'amour brumeux et sur la voix un peu androgyne du chanteur. Donc, ça m'a vraiment replongé dans une très belle époque d'écouter ça. Je trouve que Troye Sivan remet au goût du jour la dream pop un peu écorchée, comme fait Cigarette After Sex.

0: Moi, ces voix masculines-là, androgynes, là, j'aime tellement ça. OK, allons-y, Steve, avec une dernière suggestion.
1: Ben là, on est parti de Cameron Winter avec le live à Carnegie Hall. Ensuite, Velo Velo, en concert qui revisite en solo ses pièces
2: à la salle d'éveillé.
1: Et là, je me suis gâté. Je me suis dit, algorithme naturel, humain. Je suis allé avec Valence et son EP qui est sorti en 2024, qui s'appelait Correspondance sous somnifère, où il reprend quelques pièces, justement, de son album La nuit s'achève, que moi, j'avais adoré, qui est pour moi une espèce de bijou de pop et de pièces accrocheuses, puis en même temps d'excellents textes. Et ces reprises-là, où justement, c'est des versions super dépouillées de ses chansons, avec un peu de pedal steel, piano, très, très acoustique. Et j'invite les gens, parce qu'on dirait qu'il y avait Paul Thomas Anderson qui avait fait un film sur Cameron Winter. Ben, sur YouTube, vous pouvez aller voir. Le EP a été complètement... Il y a des perfos qui ont été filmés, en fait, puis c'est réalisé, si je me rappelle bien, par Elisabeth Landry, là, qui est une réalisatrice photographe de Québec qui travaille avec toute la scène de Québec et la scène québécoise. On va écouter l'excellente pièce Depuis Marseille. Et je vous dis, c'est une chanson parfaite pour ce matin. Là, écoutez ça.

0: Reprise de Depuis Marseille par Valence, tirée de son micro-album Correspondance sous Somnifère. Avant ça, il y a eu Velour Velour. Avant ça, Cameron Winter. Du côté de Génie, c'était Troy Sivan. Pierre Demar, c'est confirmé. On dit Demar.
1: Parfait, merci, je savais.
0: Et puis Cigarette After Sex, particulièrement la pièce Seven, la pièce K. C'était l'extrait numéro 7. Donc, moi, j'ai fait 7K.
1: Ah,
0: mais c'est juste K. Eugénie Dumas, merci beaucoup.
1: Salut, à la semaine prochaine.
0: À la semaine prochaine. On se retrouve après les infos.
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7: Bonjour à tous, ici Steve Legault. Il est 11h, 11h30 à Terre-Neuve. Voici les informations. Tout d'abord, le gouvernement fédéral va investir 50 millions de dollars dans un projet de centre de foresterie numérique au Nouveau-Brunswick. Le Centre stratégique d'innovation en foresterie numérique créera l'équivalent de jumeaux numériques des forêts du Nouveau-Brunswick qui pourrait servir à prévoir les lieux d'apparition des feux de forêt et des infestations de ravageurs. Et tout ça dans un contexte, de hausse des coûts d'exploitation et de droits de douane dans le secteur de la foresterie. Ce centre est le fruit d'une collaboration entre le Northern Hardwood Research Institute et Recherche Nouveau-Brunswick. Toujours dans cette province, Pêcherie Westmoreland retire sa demande de rezonage auprès de la ville régionale de Cap-Acadie. Une réunion publique avait lieu mardi soir concernant le projet de Pêcherie Westmoreland qui voulait construire une annexe à côté de son usine existante pour y transformer les coquilles de homard en miettes déshydratées. Même si le projet était à l'ordre du jour, le maire de Cap-Acadie, Serge Légère, confirme que l'entreprise a retiré sa demande en matinée mardi.
8: C'est à 11h50, j'ai envoyé un courriel qui enlevait sa demande de rezonage. Après avoir, tout ce qui se passait sur les médias sociaux, puis le cœur qu'il y a à Cap-Acadie, il voulait pas faire ça. Il a rencontré plusieurs citoyens, puis sa demande de rezonage était, si ça aurait été l'avant, puis ça aurait passé, ça aurait pu être ouvert plus large.
7: Pêcherie Westmoreland continuera donc d'envoyer ses carapaces de homard au site de compostage industriel de Clarendon, près de Saint-Jean, à plus de 2 heures de route. À Terre-Neuve-et-Labrador, la Régie provinciale de la santé dépense 100 000 $ par mois pour louer un bâtiment censé abriter un nouveau centre de soins urgents, mais qui est incapable d'ouvrir, faute d'effectifs. Les détails avec Patrick Butler.
9: Santé TNL a payé au moins 1 million de dollars en loyer au cours de la dernière année pour un édifice où la régie est incapable d'installer un nouveau centre de soins urgents parce que le personnel n'est pas au rendez-vous. La régie de la santé voulait offrir des soins urgents à Mount Pearl dès la fin de 2025, soignant ainsi des blessures et des maladies mineures. Le projet vise surtout à désengorger les salles d'urgence dans les hôpitaux. Pour le moment, l'espace loué pour les soins urgents est utilisé en partie pour des radiographies et abrite de façon temporaire une clinique sans rendez-vous. L'autre centre de soins urgents de la région, dans l'est de Saint-Jean-de-Terre-Neuve, manque lui aussi d'effectifs. Et pourtant, le gouvernement progressiste conservateur tient à sa promesse électorale de construire un troisième centre de soins urgents au sud de la ville, à Conception Bay South. Il n'existe aucun calendrier pour ce projet, mais 2 millions de dollars y sont consacrés dans le dernier budget. Ici Patrick Butler, Radio-Canada, Saint-Jean-de-Terre-Neuve.
7: Le bâtiment historique de Purity Dairy sur la rue Kent à Charlottetown, à l'île du Prince-Édouard, sera démoli plus de 80 ans après son ouverture. Fondée en 1946 par la famille Cullen, l'entreprise a utilisé des chevaux et des voitures pour livrer ses produits dans Charlottetown jusqu'en 1958. Elle a été la dernière laiterie de l'île du Prince-Édouard à offrir la livraison de lait à domicile, une pratique abandonnée en 2010. Le démantèlement intérieur est déjà en cours et la démolition complète de l'édifice est prévue d'ici la fin de l'année 2026. Ailleurs au pays, la mise en œuvre de la loi sur l'usage du français au sein des entreprises privées de compétences fédérales pourrait coûter plus de 130 millions de dollars à Ottawa et aux entreprises privées entre 2027 et 2032. C'est le calcul du bureau de la directrice parlementaire du budget qui a publié un rapport sur les coûts associés à la mise en place de cette loi, qui reconnaît aux consommateurs le droit de recevoir des services en français. Anne-Marie Triquet nous en dit davantage.
10: Mettre en œuvre la loi sur l'usage du français au sein des entreprises privées de compétences fédérales pourrait coûter plus de 130 millions de dollars, soit 50 millions au gouvernement et 80 millions aux entreprises privées. C'est du moins selon un nouveau rapport du bureau de la directrice parlementaire du budget. La majorité de la facture gouvernementale serait liée à l'embauche de main-d'œuvre au commissariat des langues officielles pour gérer une hausse de plaintes. Du côté des entreprises visées, qui incluent les compagnies aériennes et les banques, par exemple, les coûts seraient surtout liés à la formation linguistique. Mais une incertitude persiste en ce qui concerne ces estimations. Voici Govinda Bernier, analyste budgétaire au bureau de la directrice parlementaire du budget.
11: C'était quand même un exercice un peu difficile de savoir quelle proportion des employés vont exiger d'être supervisés en français et puis combien de consommateurs vont potentiellement demander des services en français.
10: Pour le député québécois Joël Godin, qui est vice-président du comité permanent des langues officielles à la Chambre des communes, les coûts à absorber en valent la peine.
12: C'est minime le coût versus le bénéfice d'avoir un pays bilingue.
10: L'entrée en vigueur de la loi, qui a été créée en 2023, n'a toujours pas été annoncée par le gouvernement fédéral. Ici Anne-Marie Triquet, Radio-Canada, Ottawa.
7: Le premier ministre Mark Carney va participer cette semaine à deux rassemblements en Alberta en prévision du référendum de lundi. Les Albertains qui doivent se prononcer sur la possibilité d'un futur référendum sur la séparation de la province, ainsi que sur 9 autres questions constitutionnelles et d'immigration. Mark Carney, qui a grandi en Alberta, assistera au rassemblement de Calgary demain et d'Edmonton vendredi afin d'y livrer un message d'unité nationale. Voilà ce qui complète l'essentiel des informations. 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Ici Steve Legault, bonne journée sur Ici Première.

0: Deuxième heure d'émission. Merci de vous joindre à nous, d'être resté avec nous. On est là, toute l'équipe, ensemble pour préparer, en fait, pour vous proposer les 90 minutes restantes qui ont déjà été préparées pas mal d'avance. Je vous le dirais, cette équipe ne chôme pas. Dans une heure, nos journalistes scientifiques en résidence, Joël Leblanc, Geneviève Larochelle-Guy, seront là. Notamment, il sera question des sécheresses dans le sud-ouest des États-Unis. Il y a le cas d'une ville en Arizona, Kearney, qui pourrait donner un avant-goût assez amer de ce qui nous attend dans l'avenir. Mais connaissant Joël Leblanc, ça ne sera pas que sombre et surtout, ça va être très instructif. Là. Nous plongeons dans cette heure alimentation avec notre trio, Stéphanie Côté, nutritionniste. Bonjour Stéphanie.
1: Bonjour.
0: On va commencer ensemble dans un instant avec ton premier sujet, avec ton sujet. Dany Saint-Pierre, bonjour.
2: Bonjour.
0: Chef consultant en restauration qu'on peut retrouver sur Instagram. De quoi on parle tantôt, Dany?
2: On parle de ces saveurs un peu intenses qui peuvent nous rebuter, mais qui donnent de la complexité à nos plats.
0: Parfait.
2: Donc, j'aurais aimé réhabiliter le piquant,
0: l'amertume.
2: L'astringence. L'astringence, j'ai très hâte qu'on en parle.
0: d'un membre de notre équipe.
2: Suspense.
0: Qui voulait qu'on se plonge là-dedans. Bonjour, Alison.
3: Salut les gourmands.
0: Alison Van Rassel, chroniqueuse culinaire. Tu nous fais voyager chez nous.
3: Oui, ben je me suis inspirée du sujet de Dany, puis je vais poursuivre en vous proposant des baies sauvages à mettre dans votre assiette cet automne. Donc, on va parler d'astringence, on va parler d'acidité.
0: On parle pas de petites baies, là. On parle des baies comme le poivre, là.
3: Des fruits, absolument. Et je veux même vous parler d'une en particulier qu'on retrouve partout au Canada, sauvage, qui fait l'objet d'une étude. Et là, je vais citer le chercheur. J'ai hâte d'entendre Stéphanie là-dessus pour ses puissants antioxydants qui pourraient contribuer à réduire les risques de maladies cardiovasculaires.
0: Mais c'est quoi, cette baie?
3: Et même de certains cancers. Ah ben là, il va falloir rester à l'écoute pour le savoir.
0: Jusqu'à la fin!
3: Absolument.
0: Puis je vais...
3: Quoi? Pénélope, je vais aller plus loin.
0: Oui?
3: J'en ai une à vous suggérer aussi qui pue les vieux bas.
0: Oh, j'adore.
2: Oh.
0: Mais j'attends pas.
1: Pourquoi pas?
2: C'est un bout de ma chronique, ça.
0: Oui, c'est ça. OK, parfait. Je me démêle entre est-ce que je prononce B ou B, puis on se reparle. Stéphanie Côté.
1: Oui.
0: Les barres tendres, t'as travaillé. Moi, j'ai vu ton compte Instagram. T'as travaillé fort.
1: Ma cuisine est un laboratoire cette semaine, oui, au grand plaisir de mes enfants, d'ailleurs. Tout le monde aime ça, goûter les barres tendres. Et j'ai voulu faire des barres tendres maison parce que c'est sûr qu'on a accès à des centaines de sortes de barres tendres sur le marché. Mais, l'offre est pas si... Il y a moyen de faire des bons choix sur le marché, ça, je tiens à le dire. Mais au dernier recensement là, des barres tendres sur le marché qu'a fait l'Observatoire de la qualité de l'offre alimentaire qui est à l'Université Laval, ils en ont recensé 369 barres tendres différentes. Et de ce nombre-là, près du tiers des barres tendres, le premier ingrédient, c'était soit du sucre ou du chocolat. Et depuis qu'il y a la loupe là, de Santé Canada sur, sur les boîtes des aliments qui nous indique les hautes teneurs en sucre ou en gras ou en sodium, ben, il y a énormément de loupes qui nous montrent la teneur élevée en sucre sur les barres tendres.
2: Ma belle-mère, Monique, que j'adore, habite dans l'appart en bas de chez nous.
1: Oui.
2: Des fois, on va faire des petits tours de garde-manger. J'ai pris une barre tendre. C'était plus sucré qu'une caramel, cette affaire-là. Il y avait du caramel, il y avait des petits clusters. Tout était collé ensemble.
1: Des fois, il y a des enrobages.
2: C'était enduit de chocolat.
1: C'était comme... mauve.
2: Ça, c'est une collation
1: d'école. Non, rendu là, c'est une barre de chocolat. Là.
0: D'ailleurs, Stéphanie, les gens qui nous écoutent dans la francophonie hors Québec, donc en France même, là, ils vont pas comprendre qu'est-ce qu'on dit si on dit barre tendre.
1: Barre tendre, c'est un québécisme. C'est à peu près juste ici qu'on dit ça. En France, on va dire barre de céréales.
2: Oh.
1: Puis dans le Canada anglais, c'est granola bar, donc les barres granola plus que les barres tendres.
0: Okay.
1: Mais là, on parle de la même chose. C'est sûr que c'est une grande catégorie. Là. Il y en a de toutes sortes. Il y en a des tendres, il y en a des croquantes.
0: Mais c'est ça. On dit barre tendre même quand elles sont croquantes.
1: Oui, on dit ça. On dit ça. Puis en plus d'avoir sur le marché des barres qui sont très sucrées, oui, je répète, il y en a qui sont moins sucrées. Sucré que d'autres, mais il y a aussi le prix qui commence à être, une considération, je trouve, à prendre. Surtout qu'on y va avec la réduflation dans les barres tendres. Je ne sais pas si vous avez remarqué, les barres de barres tendres, ce n'est plus 6 barres qu'il y a dans les boîtes, c'est 5 barres.
0: C'est ça, est-ce que chaque barre est aussi un peu diminuée?
1: Même que chaque barre peut être diminuée de 2 ou 3 grammes. Donc,
0: ça se mange en 2 secondes. Ça, quand ça coûte cher, ça se mange en 2 secondes, puis on a faim une heure après.
1: Oui, non, il y a des barres d'à peine 20 grammes. Parfois,
2: Par exemple, caviar.
0: Même
1: principe. Tout ça pour dire qu'il y a juste des bonnes raisons, selon moi, à faire des bartendres maison. Donc, pour avoir un meilleur contrôle sur la qualité, la quantité des ingrédients, faire en sorte que ce soit moins sucré, mais plus nourrissant aussi. Et on en a plus pour notre argent. Là, j'ai fait des calculs avec les bars que j'ai faits cette semaine. Puis, comparativement à des bars hyper simples sur le marché, là, je vais même pas dans les bars haut de gamme, on économise de 20 à 40 % quand on les fait soi-même.
0: Ah ouais.
1: Puis on en fait des batchs, là, excusez l'expression, pas mal plus grandes que les fameuses 5 barres mm-hmm. d'une boîte. Là. Puis c'est facile à congeler, c'est facile d'en avoir longtemps sous la main. Donc je suis vraiment, vraiment une partisane de faire nos bartends de maison. Puis je trouve que c'est une belle catégorie où faire soi-même... c'est notre bouffe pour manger un petit peu moins d'aliments ultra transformés. Je trouve que ça peut se faire quand même simplement. Puis c'est pour ça qu'aujourd'hui, j'ai envie de donner des trucs. Parce que quand on compare les bars maison aux bars du marché, ben, il y a moyen de réduire la teneur en sucre. Sauf que les bars du marché, c'est grâce au sucre et au sirop que les bars tiennent, qu'elles sont fermes, qu'on est capable de les prendre dans nos mains et tout ça. Mais l'intérêt de les faire maison, c'est de pouvoir diminuer le sucre. Donc, comment on joue avec ça pour que la barre continue à se tenir? Mm-hmm. On doit jouer avec des ingrédients qu'on appelle les liants, qui vont venir enrober les céréales, enrober les garnitures, que ce soit des noix, des graines, des brisures de chocolat qu'on va mettre dans notre bar pour que ça se tienne. Donc, c'est là-dessus que j'ai fait beaucoup de tests cette semaine. Et je vais commencer. Puis là, ici, là, en studio, vous avez quelques échantillons dans les assiettes devant vous. On y va avec une première barre qui est la méthode plus classique de faire des barres. J'ai fait chauffer du sirop d'érable avec du beurre dans une petite casserole pendant environ 3 minutes pour épaissir un petit peu le sirop pour qu'il soit plus visqueux puis qu'il enrobe mieux mes ingrédients. Donc, la première barre à votre gauche, Pénélope, Dany, je vous invite à goûter. Elle est plus pâle que les autres. Il y a des garnitures là-dedans, j'ai mis des pacanes, j'ai mis des bleuets séchés et j'ai mis des brisures de chocolat. Fait que ça, c'est vraiment enrobé avec un sirop et du beurre, un peu à la manière de granola ou de croustade. Là. Fait que c'est vraiment la préparation.
0: Oh. Alison, est-ce que t'es un peu pas contente d'être pas à Montréal?
3: Mais c'est bien expliqué. Je goûte quasiment ce que vous vivez
2: c'est
3: en ce
2: texturé.
3: Moment.
1: C'est, wow. Oui, parce que c'est quand même... Oui, il y a des brisures de chocolat. Puis j'aime mettre les mini brisures de chocolat dans les bartendes parce que je trouve que ça se répand encore mieux. Il y en a plus dans chaque bouchée. Et la beauté du chocolat, c'est que aussi, à sa manière, ça va être un ingrédient liant parce qu'il va chauffer à la cuisson puis il va se figer après ça en refroidissant. Fait que ça aide la barre à se tenir.
2: Il ne faut jamais oublier qu'en chimie alimentaire, le sucre est un liquide. Mm-hmm. Puis le combat avec ça, c'est qu'on prend un grain qui est plat puis qui absorbe bien comme l'avoine. Puis on doit le combattre avec notre salive. Le sucre aide à ça. C'est un outil mécanique à ce que ce soit palatable. Donc, c'est ça le défi, c'est d'être capable de remplacer, sinon de se traîner un verre d'eau. Mais c'est très réussi. Hein.
1: Oui,
2: c'est
1: très bon. Oui, merci, c'est Dany. C'est
2: Dany. À mon humble avis.
1: Parfait.
0: Et mais c'est très sucré. Est-ce qu'il y a beaucoup de sucre là-dedans?
1: Je ne veux pas dire n'importe quoi. Je pense qu'il y a un quart de tasse de sirop d'érable pour toute ma recette qui a donné au moins une quinzaine de barres. Fait que c'est pas une grosse quantité de sucre.
0: Que,
1: là.
0: Avec un petit peu de chocolat.
1: Il y a un petit peu de chocolat. Il y a les bleuets séchés qui ajoutent aussi une petite touche sucrée, mais c'est quand même beaucoup moins sucré que la barre qu'on achète sur le marché. Mmh. Ça, c'est certain.
2: Le fruit séché, c'est un ami du sucre, lui aussi.
1: Oui.
2: Est-ce qu'on est capable d'en trouver sans sucre? C'est tough à faire, hein?
1: En fait, tu sais, les camberges séchées, par exemple, sont souvent avec du sucre ajouté. Ah, mais dans le cas des bleuets séchés ou des raisins secs, par exemple, il n'y a pas de sucre ajouté. C'est que quand on sèche le fruit, le sucre va se concentrer. Donc là, on ne peut pas l'enlever.
0: Il n'y a pas énormément de sucre non plus. Là.
1: Pas énormément. Non.
0: C'est comme les framboises et les fraises. Ça fait partie des fruits les moins sucrés.
1: Des baies.
0: Je ne sais pas. On n'est encore sur le cas de Pierre de Marre, de Mer. Non. J'entends, on a des enjeux de prononciation. On dit des baies ou des baies? Pour vrai, là.
3: Des baies.
0: Des baies?
2: Ben oui.
3: Je crois, mais tu sais...
0: Mais c'est une baie, en même temps, ça s'écrit comme une baie dans le fleuve, là?
3: Ouais, okay, c'est pas grave. L'Office québécois.
2: Baleine.
0: Baleine.
2: Baleine.
0: OK, on enchaîne.
1: Okay, bartende. La deuxième bartende que vous avez dans votre assiette, elle est un petit peu plus foncée. Et ce que j'ai fait de différent avec celle-ci, c'est que les pacanes et l'avoine, avant de les ajouter au mélange, je les ai fait griller pour rehausser la saveur.
2: On le sent bien, hein?
1: Et c'est pas pour rien que je vous le fais goûter dans cet ordre-là, parce que quand elle venait juste d'être faite, j'ai goûté d'abord à la barre qui avait été grillée et c'était vraiment une énorme différence. Là. L'autre, après, était presque trop douce. Là. Donc,
0: Ça, ben, ça, ça goûte le grillé, là. Ça goûte le grillé.
4: Ça goûte le barbecue.
1: Oui, fait que comme disait Dany tantôt, il faut vouloir ce petit goût-là, oui. Mais ça rehausse vraiment le goût. Oui, c'est une étape de plus dans la préparation, mais ça donne quelque chose de peut-être un petit peu plus savoureux, là.
0: Est-ce que c'est un goût que les enfants aiment, ce petit goût-là de...
2: Je pense que c'est à travailler.
0: C'est à travailler, hein?
2: Quand on regarde la pâtisserie française et qu'on regarde la pâtisserie américaine et qu'on... On va comparer un millefeuille, disons, ou un feuilletage. La plupart du temps, en Europe, ça va être plus cuit, ça va être plus foncé. On va être habitué à avoir un caramel plus foncé, Alison.
3: Bien, moi, j'ai une question à Stéphanie par rapport à, justement, la présence d'arômes et de saveurs un petit peu plus intenses dans, mm-hmm. par exemple, cette barre tendre-là. Est-ce que le cerveau, tu sais, je pense qu'il y a des études, puis là, je sais là, que ma question est très large, mais il me semble qu'il y a des études qui démontrent que plus on a de goût vrai, plus on a de saveurs vraies, plus le cerveau reconnaît ça et la satiété arrive plus rapidement.
0: Oh boy!
1: Oh, très bonne question. Encore faut-il prendre le temps de manger, tu sais, en pleine conscience, oui, comme on dit là, tu sais, pour vraiment prendre connaissance des saveurs. Et là, oui, on peut être satisfait plus rapidement à ce moment-là, puis manger moins. Mais je t'avoue que sur l'intensité des saveurs, je serais curieuse de
0: Parce
1: faire
0: que
1: une petite recherche.
0: Je pense à Looney qui aurait peut-être fait une barre tendre avec du miso, mettons, dedans. Ça aurait été peut-être son genre. Mm-hmm.
2: Moi, j'aurais
0: que je
2: été
0: me
2: down
0: dis,
2: avec ça.
0: OK, là, c'est ça, mais pour les enfants, je me demandais si c'est quelque chose qui... Mais ça se travaille. Ça se travaille.
1: Oui, ça se travaille certainement. Puis la troisième barre que vous avez dans l'assiette, c'est la même recette de base, donc avec du sirop d'érable, du beurre qui a bouilli une couple de minutes. Mais j'ai ajouté dans celle-là 2 cuillères de miel. Parce que le miel contient un sucre différent. Ça contient du fructose que ne contient pas le sirop d'érable. Et ça donne une barre qui va être un petit peu plus tendre. Est-ce que vous voyez la différence?
2: Donc, là, rendu là. Du sirop au miel.
1: Oui, juste pour 2 cuillères. Vraiment, juste une petite différence comme ça.
0: Donc, il y a du sirop d'érable, moins 2 cuillères, remplacé par 2 cuillères de miel.
1: Exactement. Okay. Donc, rendu là, c'est vraiment une question de goût. Parce que oui, on retrouve un petit peu le goût du miel, mais c'est la texture, je trouve, qui fait le plus la différence. Moi, j'ai un petit coup de cœur pour seulement du sirop d'érable. J'aime quand c'est craquant, mais c'est vraiment une question de goût à ce moment-là. Mmh. Fait que ça, il y a plusieurs façons là, de faire nos barres tendres à partir d'une même recette.
2: 100% miel, est-ce que ça se peut?
1: Oui, ça se peut. Le goût devient très mielleux et la barre...
0: Non, mais ça goûte beaucoup, le miel. Il faut vraiment aimer ça. C'est très parfumé. Là.
1: Oui, puis la barre va être plus tendre aussi, plus longtemps également, parce que le fructose garde l'humidité et cristallise.
2: Mécaniquement, le fructose garde les choses tendres.
1: Oui, voilà.
3: C'est le secret de la pâtisserie, Dany. En fait, pour garder une souplesse dans la pâtisserie, c'est soit le fructose ou soit le glucose.
2: Des
3: et c'est comme
2: invertis.
3: Ça que... Mm-hmm. Et voilà, exactement.
1: Mm-hmm. Le deuxième test que j'ai fait avec un liant super efficace, puis en plus qui nous permet de faire des barres tendres sans cuisson, c'est avec un beurre de noix, beurre d'arachide, beurre d'amande, ou si on veut éviter les noix ou les arachides pour l'école, ça peut être un beurre de soya ou les beurres de pois doré. Et encore une fois, mélangé avec le sirop d'érable, ça fait vraiment une pâte, un liant qui est super efficace. Vous ne l'avez pas celui-là dans votre assiette, je l'ai oublié chez moi ce matin, mais ça donne une barre tendre qui est facile à faire vraiment en 10 minutes, là, c'est réglé. On n'a pas besoin de les faire cuire. Il suffit de vraiment bien compresser la pâte dans notre moule. On met ça au réfrigérateur une couple d'heures. On attend que ça soit bien refroidi avant de découper. D'ailleurs, c'est vrai pour toutes les barres tendres qu'on fait maison. C'est un des trucs, si on ne veut pas que ça s'égrène, il faut attendre que ça refroidisse bien. Mais je trouve que la méthode là, avec le beurre de noix, avec du sirop d'érable, puis dans les barres que je n'ai pas apporté, mais la recette se retrouve sur mon site web, c'est aussi, il y a aussi du café. Donc, ça donne une petite barre au goût mocha qui est vraiment très intéressante. Oui, en plus avec l'amertume.
0: Est-ce qu'il y a une plus-value nutritive avec du beurre d'amande ou du beurre de quelque chose?
1: Absolument.
0: Oui,
1: oui, parce qu'on ajoute des matières grasses, on ajoute des fibres alimentaires, on ajoute des protéines. Donc, ça fait une barre qui est plus consistante.
0: Mais souvent, il y a pas beaucoup de protéines dans ces...
1: Sûr que là, par bouchée, il y en aura pas tant que ça, mais ça, avec le gras, avec les fibres, avec les protéines, ça fait quand même une petite différence sur le côté rassasiant de la barre. Donc, ça fait quand même...
2: Est-ce que la boule d'énergie est un dérivé de la barre tendre?
1: Oui.
2: Est-ce qu'on pourrait l'approcher de la même façon?
1: Absolument, parce qu'il y a beaucoup de boules d'énergie que moi, je vais faire, entre autres, avec un beurre de noix, du sirop d'érable, puis là, les flocons, les garnitures, puis on façonne ça en boule. Je dirais que la barre tendre, c'est la façon peut-être la plus... Peut-être pas... Je ne vais pas dire paresseuse, mais la plus...
2: c'est
1: plus facile de
0: mettre... Un grand carré,
1: de faire un grand carré.
0: De faire des boules.
1: Voilà,
0: puis pour la cuisson aussi, c'est différent, là, parce que la boule va se retrouver être plus épaisse.
1: Oui, bien souvent, les boules d'énergie, on ne va même pas les faire cuire.
2: C'est, non, ça
1: va
2: être...

0: toaster ton grain avant,
1: on par exemple. On pourrait les toaster, griller, là, ça donnerait plus de goût. Ouais.
2: Qu'est-ce qu'on a d'autre dans l'assiette?
1: La troisième façon, la troisième façon de lier les ingrédients, c'est avec des purées de fruits ou de légumes. Soit avec des purées, ça pourrait être de la compote de pommes, mais dans ce cas-ci, dans ce que vous avez dans votre assiette, c'est de la purée de courge.
2: Ah, c'est ça,
1: Le petit côté orangé vient de là. Wow. Donc, j'ai fait cuire la courge butternut au four. Donc, c'est important de le faire au four plutôt que de la faire bouillir parce que si on la fait bouillir, on rajoute de l'eau, ça va faire une texture trop humide, ça dilue, puis la barre va être trop... Ben, en fait, elle va être quasiment détrempée, ça sera pas intéressant. Donc, on veut faire cuire la courge au four. La purée se fait toute seule. Et dans ce cas-ci, je l'ai même égoutté ma purée pour enlever un surplus d'eau. Et encore une fois, avec du sirop d'érable, là, plein d'ingrédients. Il y a des noix, il y a des fruits séchés là-dedans. Il y a un petit peu de noix de coco sur le dessus. Et j'ai mis des graines de lin moulues aussi qui, en se mélangeant à la purée courge, vont absorber de l'humidité, vont gélifier également. Fait qu'à la cuisson, tout ça va raffermir. En fait, va tout se mélanger et au refroidissement, bien, ça va se raffermir et on va être capable de couper des barres. Donc, c'est vraiment la texture, elle est grâce à la purée de courge dans
2: celle-là. Est-ce que toi, tu les aimes, ces barres tendres-là?
1: Moi, je les aime. Elles sont... Puis en plus, il y a beaucoup d'assaisonnement dans celle-là. Il y a de la cannelle, il y a de la muscade. Fait que c'est quelque chose qui est très relevé.
2: Mais c'est très différent, là.
1: C'est très différent.
2: C'est quasiment... C'est pas gâteau, mais c'est quasiment comme
1: plus
2: un galette.
1: Cake.
0: Comme un cake.
2: Mm-hmm. C'est comme une espèce de cake.
0: Oui.
2: Mm-hmm. Plus moelleux, puis on sent vraiment les grains, là.
0: Mais tu vois, pour moi, l'homme sans sucre, là, oui. Le diabétique, oui. Je suis un peu excité par cette affaire-là.
2: Ah oui, hein? Oui. OK.
0: Je vois une piste.
2: Mais ta fille, elle l'aimerait?
0: C'est sûr. Parce qu'il faut les exposer.
2: OK.
0: Ouais, faut résister à les tremper dans le sirop d'érable.
2: Celle-là, c'est la plus grano.
1: Plus grano. Mais tu sais, faut pas oublier que les purées de fruits ou de légumes, ben, c'est sucré naturellement. Mm-hmm. Puis, on a peur que nos enfants aiment pas ça, mais la purée de courge butternut, là, c'est la première purée que nos enfants tripaient dessus quand ils étaient bébés, là. Donc, il faut pas juste penser que c'est de plus en plus sucré qu'il faut leur offrir.
2: Geneviève nous écrit, c'est super les barres maison, mais ça prend quand même du temps à faire.
0: C'est sûr.
1: Ben, ça prend, je dirais, ça dépend des étapes. Si on fait torréfier nos noix ou nos flocons avant, ça peut être plus long. Mais ma barre avec du beurre d'amande ou du beurre d'arachide, du sirop d'érable, puis les flocons d'avoine et les garnitures, je pense que ça prend 10 minutes à faire. Mmh. Honnêtement,
0: ça fait... Ouais, à force de tout déléguer, là, on contrôle plus rien. Fait que, tu sais, tant sur gazon aussi, c'est long.
3: Puis comme Stéphanie soulignait au début, tu sais, à un moment donné, quand il y a plus de valeur, de plaisir à investir ce 10 minutes-là dans une journée,
2: mais éduquer le palais de ses enfants. Avec la cuisson et tout, puis le refroidissement, c'est pas 10 minutes.
1: Mais les barres sans cuisson.
3: Mais mettons une demi-heure.
0: Sans cuisson. Oui,
2: sans cuisson.
0: C'est ça.
2: Oui, voilà. Je comprends. Je vais juste dire.
1: C'est vrai.
2: C'est ça.
1: Il y a un petit investissement de temps, ça
2: mais
1: c'est certain.
2: Mais on peut en faire beaucoup plus.
1: Samedi après-midi, un dimanche de congé.
0: On peut faire une équipe avec une bouteille de Prosecco aussi. Genre quatre familles, puis on fait des bars.
2: Geneviève.
1: Geneviève a raison. En plus, on veut les réussir. Donc, c'est important de bien suivre les recettes.
0: Geneviève,
1: de bien, non seulement presser les préparations, mais aussi parfois les compacter. Tu sais, moi, je mets un papier parchemin, puis je le resserre vers l'intérieur pour que la préparation soit bien dense. Je voulais prendre le temps de le dire parce que parfois, quand après ça, on fait des barres puis elles s'égrènent, on est un petit peu déçus.
2: Là, je lis un message. OK, je suis chauvine, OK? Merci, Pénélope, de rappeler que l'émission ne s'adresse pas uniquement aux Québécois ou aux Québécoises. Je vous écoute de Moncton. Je veux juste vous dire à quel point je suis fatigante avec mon équipe avec ça. Si
0: Go
2: vous
0: Moncton.
2: Le saviez, à quel point je suis toujours en train de dire « Hey, on s'adresse à tout le monde, au pays, au de l'au-delà. » Merci de le souligner. Puis Sophie Frigo, d'Edmundston, nous écrit « Rassurez-vous, au Nouveau-Brunswick francophone, on dit aussi bartende. »
1: Ah!
2: Alors voilà. Merci beaucoup, Stéphanie, pour ça.
1: Avec plaisir.
2: Dani, on y va sur ces saveurs et ces odeurs mal aimées, on pourrait dire, différentes?
0: Ben, je trouve que dans notre conversation, on avait des pistes de torréfier les grains et les noix. Là, mm-hmm. Déjà, il y a une intensité qui s'installe. Puis, je pense qu'il y a certaines saveurs et odeurs qui, de par notre nature de chasseur-cueilleur, peuvent nous rebuter. Et ça s'adapte avec le temps. Mm-hmm. Tu sais, pensez, admettons, à la notion d'un fromage qui est fort. Ouais. Exemple, mettons un cheddar fort, tu sais, juste l'odeur du lacté et du caillé. Il y a beaucoup de gens qui vont être rebutés par ça parce qu'il y a une corrélation à faire entre le nez et la bouche. Mm-hmm. Je me souviens, moi, M. Grapp, mon professeur à l'ITHQ, est bourguignon, puis il faisait exprès à chaque année pour apporter de l'époisse. L'époisse, c'est un fromage de vache à croûte lavée. Donc, il y a une couleur semi-orangée.
2: On détecte à des milles à la ronde.
0: Ah oui, c'est un des fromages les plus odorants du monde de la fromagerie. Il est dans une boîte d'épicéa. Il est semi-infusion. On dirait qu'on peut entreprendre une conversation avec lui.
2: Infusion comme la lave.
0: Extrêmement coulant, extrêmement odorant. Là, tu sais, des fois, tu regardes des dessins animés, puis il y a un petit fumet qui se dégage de ça. Okay. Puis les yeux de bonheur dans l'offrande de cet homme, puis peu de gens y allaient. Parce qu'il y a quelque chose qui rebute dans cette odeur-là. Parce qu'on est quand même programmé pour être capable d'identifier avec notre nez ce qui va se passer.
2: Puis là, on est à la limite de quelque chose qui n'est pas comestible.
0: Oui, ou qu'on pourrait apparenter à d'autres odeurs qu'on trouve dans la nature, qui ça, on toucherait vraiment pas.
2: Exact, parce qu'elle pourrait être toxique ou nous rendre malade. Tu disais nez et bouche, mais aussi odeur. Tu sais, quand il y a une petite croûte bleue sur le fromage, là, des fois, c'est délicieux, mais il faut réconcilier.
0: Donc, il faut être acclimaté à tout ça.
2: Ouais.
0: Donc, la chronique que j'ai envie de vous proposer aujourd'hui, c'est que on a des saveurs comme l'amertume, le piquant, l'acidité. Puis, il faut les apprivoiser. C'est important parce que ces saveurs-là, bien souvent, sont contrebalancées par du sucre. Tu vois, comme dans ton exercice de bartender en ce moment, ou de bar granola, comme on dit, moi, je regarde un paquet d'éléments, j'apprécie, j'aime ça, mais tu sais, souvent, on va servir du yogourt à des enfants, puis on pourra pas résister de leur mettre du sirop d'érable dessus ou de prendre un yogourt emballé. Je sais pas si vous avez déjà regardé le taux de sucre sur un yogourt emballé.
2: Ah, c'est fou.
0: C'est assez impressionnant, des petites affaires comme des mini-gos.
2: Oui, il peut être léger, mais plein de sucre.
0: Ben, tout à fait. Fait que d'être capable de réapprivoiser les saveurs d'origine, je pense que c'est un chemin qui est important.
2: Il y a une amertume dans le yogourt. Ben, le yogourt grec, quand même.
0: Il y a beaucoup d'acidité.
2: Okay,
0: il y a du gras, c'est lacté. Donc, déjà, résister à tout sucré à la place. Mm-hmm. Laisser de l'espace à la découverte. C'est très, très, très important.
2: Explorez votre langue avec votre bouchée.
0: Tout à fait, parce que...
2: Laissez-la à voyager.
0: Quand on mange une bouchée, là, on a nos récepteurs qui sont dans la bouche. On a le sucré, on a l'amertume. On a le salé, on a l'acidité. Dans certains coins du monde, on a le l'umami, qu'on a galvaudé bien correctement, puis qui tape ses nerfs à tout le monde, mais qui a le goût du délicieux. Puis ce qui fait la bouchée parfaite, c'est l'équilibre. Souvent, moi, quand je veux commencer à faire, exemple, une sauce, puis on va prendre l'exemple de la sauce au poivre. Bien, pour faire une bonne sauce dans un resto, comme vous aimez aller manger, on va prendre un fond. Bien, un fond, c'est un bouillon. Il y a différentes façons d'aborder le bouillon. Fait qu'évidemment, si vous prenez juste une carcasse de volaille ou des os de veau, puis vous mettez de l'eau puis vous laissez bouillir, ben ça va faire un liquide qui va être infusé du collagène, du gras puis de la saveur de l'animal qui va être là-dedans. Mais là, on peut complexifier la chose. Puis pour ce faire, déjà, en caramélisant les carcasses, sans nécessairement avoir ajouté des dollars au bout de l'équation, on va aller chercher une réaction de Maillard puis on va complexifier les saveurs. Fait que là, on a une odeur qui est grillée. On va ajouter de la carotte, de l'oignon, du céleri, un peu de poireau, une feuille de laurier. Les légumes vont se caraméliser, se concentrer et s'infuser dans notre bouillon. Donc, tout dépendant du degré de caramélisation qu'on va avoir, on sait que la caramélisation va s'intensifier, puis le goût d'amertume aussi va s'intensifier avec la réduction. La pâte de tomate, le goût de l'umami, d'être capable d'amalgamer tout ça dans un bouillon puis de le faire réduire jusqu'à presque glace, c'est un peu la même corrélation qu'avec le sirop d'érable. On prend de l'eau d'érable, on réduit de 10 pour 1. Mm-hmm. Ça nous fait un liquide qui est très sirupeux, qui est extrêmement complexe. Mm-hmm. Puis il y a un palais qui n'est pas habitué, quelque chose qui n'est pas aussi plaisant qu'on pourrait le croire. Puis après ça, on va balancer la complexité de ces odeurs-là avec probablement le poivre qui était sur votre pièce de steak, qui a grillé puis qui s'est retrouvé au fond de la poêle. Mm-hmm. On pourrait déglacer avec un peu de cognac. On a de l'âpreté, on a de l'amertume. Ça va se réduire tout doucement. On va ajouter à ça un peu de crème, donc on va adoucir. Parce qu'une bouchée parfaite, une saveur qui est balancée, bien, il y a différents éléments qui se manifestent au travers de tout ça. On va aller chercher un peu d'acidité avec une pointe de moutarde. On va réduire légèrement. On va finir avec du beurre. Puis là, on va avoir une sauce qui va être complexe et qui va être bien montée. Et dans tout ça, il y a des saveurs qui, indépendamment, pourraient rebuter certaines personnes. Mm-hmm. Mais pour se rendre à cette étape-là, ça prend de l'exposition. Donc, le fait de griller les noix, je pense que c'est un bon point de départ. L'acidité. Pensez à de l'eau avec juste du jus de citron à l'intérieur, bien intense. Puis, qui est presque pas buvable. Puis après ça, vous commencez à rajouter du sucre à l'intérieur. Mm-hmm. Bien, la même acidité va être atténuée par le sucre. Mm-hmm. C'est ce qui devient dangereux. Mm-hmm. C'est ce qui fait une limonade. Mais c'est ce qui fait que quand on regarde une canette de Coca-Cola, bien, on se retrouve avec quoi? 30 grammes de sucre par canette, c'est ça? Hein?
2: À peu près.
0: Ben, probablement que si on enlevait le sucre de l'équation, ce serait extrêmement

0: Mais ça s'est pas fait tout seul. On s'acclimate, puis on trouve du plaisir dans tout ça.
1: Okay,
0: moi, ma belle-famille vient du Saguenay. Mm-hmm. Fait que, tu sais, du sel, du poivre dans la tourtière, c'est pas mal ça, là. Puis après ça, ben il y a des saveurs qui s'ajoutent, mais d'arriver avec un piment oiseau dans le kit, là, je te dis que ça part un party, cette affaire-là.
1: Dans la tourtière?
0: Ben non.
1: Dani, tu peux faire bien des choses, mais tu peux pas mettre un piment oiseau dans une tourtière.
0: Je connais les règles.
1: Alison?
2: Mais juste le poivre, tu sais, d'utiliser un poivre fraîchement moulu versus un poivre qu'on achète à l'épicerie qui est déjà moulu, déjà là, il y a une immense différence entre les deux. Puis juste de faire l'éducation du palais avec la différence entre les deux, déjà, on commence tranquillement, pas vite, à se diriger vers les piments, là.
1: Moi, je le fais à la shotte.
0: Au mortier?
1: Au mortier, puis selon chaque... Je pars juste ce que j'ai besoin pour là.
0: Ben oui.
1: Puis je me suis déjà amusée dans mes paniers.
0: Moi, j'ai une poivrière, Pénélope. Ça fait pas mal ça aussi.
1: Hey, mais j'aime ça, je le sens, je le vois. Puis là, j'ai différents poivres. J'en ai, j'avais, je sais pas, j'étais partie sur un trip à un moment donné. Moi, je détestais le poivre avant.
0: C'est vrai?
1: S'il y en avait sur mon assiette, je raclais. J'étais pas capable. Puis là, des fois, je mets du poivre rose. Des fois, je mets différents poivres verts.
2: Non,
1: des fois, du poivre noir qui vient...
0: Malabar.
1: De loin, là, puis il est un peu mou, lui. Il est un peu mou, puis il y a une petite tige au bout. Fait que là, quand je le mou, là, c'est... Je capote.
0: Dans ton éveil du poivre, parce qu'il y a un petit peu...
2: plaisir.
1: Oui, bon, c'est tout petit plaisir de rien.
0: Non, mais attends, ton éveil du poivre, là, il est intéressant, parce que, est-ce que, enfant, on te supportait dans ton non-poivre?
1: Ah, absolument.
0: Fait que là, tout le monde évitait qu'il y ait des grains noirs des affaires?
1: Ben, il est juste dans les miens.
0: Juste dans les tiens, OK.
1: Ouais,
0: puis qu'est-ce qui a été ton déclencheur?
1: On enlevait mes poivres verts dans mon assiette, mais tout le monde en avait dans les leurs.
0: Comment t'as ouvert?
1: Ça fait pas longtemps. Probablement avec un chum à un moment donné qui en mettait partout. Puis j'étais comme, OK, finalement,
0: l'amour
1: c'est bon.
0: A été plus fort.
1: Je pense que ben, j'étais plus disposée. Mettons que c'était mes parents qui me le poussaient quand c'est un chum ou des amis ou quand tu voyages, tu sais.
0: Ah non, c'est clair.
2: C'est intéressant. Plus, c'est plus pas parce qu'on aime... C'est ça, c'est pas parce qu'on n'aime pas un type de poivre qu'on n'aime pas tous les poivres.
1: Puis
2: c'est
1: maintenant,
2: ça que j'entends,
1: j'aime
2: moi,
1: le poivre
2: là-dedans.
1: Que j'haïssais. Maintenant.
2: Et voilà.
0: Ah oui, parce que c'est,
1: fun,
0: c'est de l'exposition.
1: Ouais.
0: C'est okay, de l'ouverture.
1: Comment ça marche?
0: Parce que souvent, les goûts qui nous rebutent sont perçus comme une menace. Une menace, un mécanisme tout à fait normal qui fait que, arc, comme l'odeur de poisson. Tu rentres dans un endroit, ça sent le poisson, tu dis, oh, j'aime pas ça. La peur des arêtes. Il y a un paquet d'affaires qui sont bien au-delà de mes compétences.
1: Pour nous protéger.
3: Mais c'est que dans les saveurs aussi, c'est parce que ça a un effet, comme par exemple, on prend de l'astringence, la fameuse astringence,
0: de l'astringence
3: que notre chef recherchiste Étienne
0: pique
3: sa curiosité. L'astringence, puis là, la façon dont les gens autour de nous au bureau, on essayait de leur dire c'était quoi. C'est comme, tu mets un aliment dans ta bouche, mettons un raisin avec une peau de pépin, puis c'est comme si l'astringence, ça enlevait toute l'humidité de ta bouche.
0: Ouais.
3: Ou des fois, il y a des aliments qui nous font extra saliver.
0: Fait
3: que, comme tu viens de dire, on a des réactions physiologiques.
0: Clairement.
3: On n'est pas habitué à ça, là.
0: Mais je pense qu'un bon alchimiste cuisinier va être capable d'utiliser ça, puis on le vit clairement avec les relations d'accord, mets et vins, ou d'harmonie.
3: Mm-hmm.
0: Parce qu'un accord parfait, c'est difficile à faire, puis on en a déjà parlé auparavant, mais quand on parle d'astringence, on peut très rapidement penser à un jeune vin rouge de la région de Bordeaux qui va être très tannique. Fait qu'on va avoir quelque chose d'un très jeune âge, puis en bouche, ça va assécher.
3: C'est ça.
0: Mais cette mécanique-là d'assécher, ça donne la structure au vin. Puis souvent, un vin dans un jeune âge va bénéficier du temps parce que les tanins vont s'atténuer, puis ça fait partie de la structure du vin. Puis cette structure-là va l'aider à vieillir puis d'avoir une garde qui va être intéressante. Mais sur le coup, c'est pas trop plaisant. Fait qu'on va combattre l'astringence avec des mécaniques que l'on connaît. Tu vois, exemple, un vin rouge qui est très tannique va être très, très, très copain avec un morceau de steak saignant.
3: Okay.
0: Qui va être bien poêlé, une belle réaction de Maillard. S'il y a de la barrique ou pas, c'est pas grave. Mais le fait d'avoir le sang, le côté juteux de la chair va enrober ta bouche et c'est là qu'on va être capable de prendre une gorgée de vin puis la sensation va être totalement différente. On peut vivre la même expérience aussi avec un jarret d'agneau braisé. Le fait que la sauce soit bien liée et de collagène, on prend une bouchée de notre agneau qui se promène en bouche, on mastique en pleine conscience, on vit un moment, ce formidable agneau, ça va très très bien, mais mécaniquement, ce qui va se passer, c'est que le collagène qui va avoir été dégagé dans la cuisson qui est lente va tapisser ta bouche. Et les tanins vont glisser sur les parois, puis tu n'auras pas la même sensation. L'astringence n'est pas un ami de la gastronomie.
3: Ah, mais d'ailleurs...
0: Il crée une tension, mais c'est pas un joueur principal.
3: Donc, c'est pas quelque chose qu'on utiliserait dans une recette pour amener texture ou plaisir
0: non.
3: ou complexité.
0: C'est un figurant, mais c'est un rôle muet. C'est un rôle muet dans la télésérie.

0: OK. Mmh. OK, donc continuons sur aussi, ces autres odeurs et saveurs mal aimées.
1: Mais par contre, le fait de saliver, ça, c'est intéressant. D'être capable de l'utiliser. Puis encore une fois, dans l'accord mets vins, d'être capable de prendre des aspects, exemple, un vin qui est très, très, très acide, comme un vino verde, puis d'y ajouter un plat, exemple, un péton qui est mariné dans beaucoup de citron. Puis après ça, ça part.
0: Hey, Alison, là, elle est dubitative.
1: Vas-y, Alison.
2: Mais je suis comme pas d'accord, moi, que l'astringence, ça fait pas partie d'une expérience. Moi, je
1: pense pas qu'elle fait pas partie d'une expérience, mais on court pas après, là.
2: Ben, tu cours après, toi? Moi, je l'apprécie, l'astringence, parce qu'elle me fait vivre quelque chose. Tu sais, quand quelque chose est pas complexe, qui est juste un goût sucré ou un goût acide, moi, je trouve qu'il y a des aliments, puis peut-être que je suis biaisée par le sujet de ma chronique, mais je trouve que ça amène une profondeur de plus, puis une complexité aromatique de plus.
0: Mais quand tu payes 150$ pour ton souper au restaurant, si tu as mangé quelque chose qui a enlevé toute l'humidité de ta bouche, ça se peut que tu laisses pas un gros pourboire.
1: Peut-être que je me suis mal exprimé.
2: Ben non, c'est ça, absolument pas. C'est juste que moi, je suis une bébite particulière. Là,
1: non, dans mais un mon propos, que... moi, était somme toute assez clair.
0: Mais tu sais, je prendrais pas une soupe à peau de raisin.
1: On va le combattre. Hein. Elle fait partie de l'expérience et crée une tension. C'est du suspense.
2: Oui, mais moi, je veux pas qu'on l'élimine.
1: Mais moi, je l'éliminais pas, mais je la...
0: OK, l'amadouer.
1: Je la contourne ou je lui fais face.
0: OK, par exemple, Dani, quand on boit un spritz...
1: Oui, un spritz, c'est de l'amertume.
0: C'est un bon exemple de toutes ces saveurs qu'on n'est pas sûr qu'on aime.
1: Ben non.
0: Puis qu'on n'est pas sûr qu'on aimait.
1: Oui.
0: Comme le Negroni. Tu sais, moi, je pense que parce qu'on a bu du spritz beaucoup ces dernières années, je pense que le Negroni, après ça, est arrivé et revenu. Oui. Parce que là, on s'est habitué un peu à l'amertume parce que c'est très amer, le Negroni. Ben... Moi, je pense que si on n'avait pas bu du spritz pendant les 10 dernières années, je ne suis pas sûr qu'on aurait tant la tendance Negroni depuis une couple d'années.
1: Mais le spritz, là, c'est la porte d'entrée. Le spritz, pour les gens qui connaissent pas l'apérol spritz, qui est le classique, là, c'est un apéritif, donc une boisson qui est légèrement amère, herbacée, balancée par quelque chose qui est somme toute assez sucré, pas très acide, puis qui va être utilisé dans une concoction qu'on appelle le spritz. Fait qu'un spritz, tout dépendant des écoles, ben ça va être fait avec soit du prosecco ou un vin qui va être mousseux ou un vin blanc avec
0: avec du soda.
1: Ouais, parce que spritz allemand. Fait qu'on va utiliser du soda avec du vin, puis la concoction d'apérol avec une pièce d'agrumes.
0: Ah, ben
1: mais après ça, quand on commence à traverser le Rubicon, là, ben on va parler de Campari soda. Fait que ça, on enlève toute la matière vineuse, puis on va prendre de l'eau de Celt, hein, du bon vieux soda ou un spritzer, avec des glaçons, le Campari. Le Campari, là, il y a du poil sur le thorax.
0: Okay.
1: Lui, hein, c'est beaucoup plus amer, c'est beaucoup plus affirmé. Puis avec une belle tranche d'orange, c'est exceptionnel. Puis après ça, quand on parle du Negroni, on parle d'une part de gin, une part de vermouth rouge,
0: Une part de Campari
1: sur glace.
0: Avec
1: il y a son cousin, l'Americano, qui a pas de gin, mais qui a du seltzer.
0: Ah, OK.
1: L'Americano, il est quand même coquin, lui.
0: OK.
1: C'est agréable. Il est balancé par le reste. Mais c'est notre relation au sucre qui fait qu'on a réussi à apprivoiser le Negroni. N'est-ce pas, Alison?
2: Et pourtant, ce serait le sel qui atténuerait cette amertume-là et non pas le sucre.
0: Ah, c'est intéressant.
2: Chimiquement, la
0: juste vous dire qu'on va sortir plus mêlé de toute cette 15 minutes. Non, c'est pas vrai. On va sortir avec plein de nouvelles... possibilités.
1: Ben, tout à fait.
0: Pour
1: ben,
0: nos
1: oui.
0: papés.
1: Ben, oui.
0: OK, ici, quelqu'un nous parle. Mon bébé a 17 mois. Et ses repas préférés sont ceux avec du curry, de la lime, sriracha, et elle a même dévoré mes dumplings tofu kimchi.
1: Oh, wow! Ben oui, ça, c'est de l'exposition. Jeanne, ma deuxième, mangeait du boudin à 6 mois, puis ça y allait comme ça. Elle avait un éveil, ça y tentait.
3: Quand on ne met pas de limite à nos enfants et qu'ils ont des occasions de manger des aliments dans un cadre qui est agréable et qu'ils nous voient manger, ça donne toutes les possibilités.
0: En terminant, Dani,
1: oui.
0: Parce que cette note-là dans tes notes, je l'adore. Qu'est-ce qui manque dans un plat quand on fait correct, là, mais
1: quand on fait de l'astringence.
0: Ça, c'est sûr qu'on ne peut jamais faire après l'astringence. Ben, mais c'est quoi?
1: Moi,
0: c'est de l'acidité, c'est
1: du sel, soupe, admettons,
0: c'est du...
1: Admettons, une crème de carotte devant toi, là, puis tu fais comme, oh, Christy, c'est plate.
0: Puis, tu sais, on met quoi?
1: Ben, on va mettre du sel. On va assaisonner avec une petite pointe de poivre si c'est nécessaire. Mais après ça, on va aller chercher la texture. Puis là, tu fais comme, OK, est-ce que c'est bien lisse? Est-ce que ça tapisse? Moi, là, je ne lèverai jamais le nez sur une belle grosse cuillère de yogourt méditerranéen sur le dessus de mon potage quand je vais le servir parce que cette notion-là de gras et d'acidité va rendre ça intéressant. Je lève pas le nez non plus sur le fait de prendre un pied mélangeur dans mon potage puis de le monter soit avec une huile d'olive extrêmement poivrée ou ne serait-ce que quelques beaux morceaux de beurre. saveurs. Puis ça va devenir intéressant aussi, les zestes. Les zestes, ça apporte toute une autre dimension. Caraméliser ses carottes avant de le faire aussi, ben, on va aller chercher un peu d'amertume, puis ça va être chouette.
3: Moi, j'aime une petite pointe d'harissa dans le potage de carottes. Le petit piquant que ça donne.
0: Le petit poivron, piquant du poivron.
1: N'ayez pas peur des saveurs qui vous confrontent. Essayez de vous y exposer. Puis je vous le dis, c'est payant.
0: J'adore
1: ça, va à la bonne place. C'est excitant.
0: Ça. Et là, on m'invite à essayer le poivre de Kampot.
2: Ah oui.
0: K-A-M-P-O-T. Poivre saumuré, grain mou.
1: Est-ce qu'il vient de Barbarie?
0: On le sait pas.
1: Comme le sarrasin vert, admettons. Non?
2: Madagascar, je crois.
0: Ah, mon Dieu. Merci pour ça, Dani. Et on s'en va comme ça vers la chronique d'Alison. Des baies.
2: Oui.
0: Et des herbes sauvages.
1: Et des hommes.
2: En fait, principalement des baies, des fruits. En fait, c'est carrément Dani qui m'a inspirée là-dedans. Quand on s'échange nos sujets pour voir comment est-ce qu'on va rendre le plateau alimentation plus dynamique et tout, puis je le voyais parler de ces saveurs-là, puis là, je l'entendais encore, j'étais comme, waouh, quelle belle opportunité de vous donner des ressources qu'on trouve gratuitement dans la nature. Mmh. Donc, on va baisser encore l'investissement en lien avec votre création de bartende. On va aller vers ce qu'on peut cueillir. Puis là, juste avant de rentrer dans tout ça, là, encore une fois, prenez le temps de bien vous informer, de bien identifier, vous assurer que ce que vous cueillez et vous portez à votre bouche est bel et bien comestible, surtout pour la troisième suggestion que j'ai pour vous aujourd'hui. Okay. Puis, je veux revenir justement sur le fait que, tu sais, on parle d'acidité, d'amertume, d'astringence. Je vais souligner une chose, au Québec, au Canada, particulièrement dans la région de la forêt décidue, là on parle de tout ce qui est la Laurentide, la Mauricie, le long de la plaine du Saint-Laurent, les Appalaches, le Bas-Saint-Laurent, ce sont des goûts et des saveurs emblématiques. Donc, si on va vers la nature sauvage pour s'approvisionner puis comprendre ce que c'est ces goûts-là, c'est ces saveurs-là, en fait, cette réaction-là, acidité, amertume, goût, astringence, réaction, qu'on trouve dans la nature sauvage. Donc, il va falloir commencer à s'y habituer si on veut se définir un peu mieux dans l'assiette. Et là, je vais débuter avec probablement celui qui réfute plein de gens, mais qui est extraordinaire, c'est le pimbina, Viorne trilobée. Ça, c'est un petit arbuste indigène. Il y a des belles branches auburn, rouges. Il est vraiment magnifique l'hiver. Là, quand on marche dans le bois l'hiver, puis on voit cet arbuste-là qui contraste avec le blanc, c'est magnifique. Ça pousse en genre de grappe. Là. C'est comme un peu tombante à l'extrémité des rameaux. Et moi, je trouve ça fascinant parce que la feuille, elle ressemble à la feuille d'érable. Fait qu'il y a quelque chose qui me parle encore plus quand je vois ça. Bref, le fruit du Viorne trilobée, c'est le pimbina. Puis je l'aime, ce petit fruit-là, parce que j'ai l'impression qu'il m'offre une expérience gustative en une. Trois expériences en une. Fait que Dani, quand on parle d'éduquer puis d'habituer les jeunes palais à quelque chose de nouveau, je trouve que c'est le fruit extraordinaire pour ça. Donc, la première partie, c'est le côté chair qui est supra-acide. Dans l'ouest du Canada, on appelle ça un peu le squish berry. Parce que c'est plus le squash berry, mais bref, le squish berry, moi, j'appelais ça comme ça quand j'étais jeune, parce que tu l'écrapoutis, puis quand tu l'écrapoutis, le noyau sort, mais là, toute la chair sort avec. Donc ça, c'est sucré, mais c'est une belle bombe d'acidité. Hein? Le pimbina, on l'appelle aussi le cranberry viburnum. Donc, ça évoque ça, cette similitude dans le goût. Puis cette acidité-là semblerait qu'elle s'atténue après quelques gels. Je regardais, par exemple, les différents guides d'identification, les fleurs bec, pour ne pas les nommer, que j'adore, suggèrent de cueillir après les premiers gels si on veut atténuer l'acidité. Mais moi, je l'aime, je l'embrasse, cette acidité-là. Donc, vous pouvez les cueillir à ce moment-ci. Et
0: il y a Marlène de Longueuil qui nous écrit « Le pimbina, 3 points d'exclamation. Ma grand-mère avait de ces arbustes qui poussaient près des piles de roches sur sa terre à Thetford Mines. Petite, je les cueillais et elle en faisait de la confiture, odeur de pied épouvantable, garantie à la longue cuisson que ma fratrie détestait. Mais quel goût formidable avait cette confiture sur du pain de sarrasin maison chaud, beurré et épais. »
1: Mais tu vois, le nez, la bouche, l'argousier aussi, il y a quand même une réputation, hein?
2: Oui, et voilà. Puis je pense que c'est exactement ça qui fait en sorte qu'on n'a pas autant de pain Bina sur le marché en ce moment. Puis mon message un peu aujourd'hui, c'est ne vous arrêtez pas à cette odeur-là. Parce que le goût est vraiment formidable. Puis la peau, Dani, tantôt tu parlais des vins de Bourgogne, mais l'astringence que fait la peau du pain Bina, c'est vraiment extraordinaire. Puis je me suis retenue pour ne pas le dire tout à l'heure, mais je pense que le duck face est le résultat de l'astringence.
0: Ah oui!
2: Mais c'est vrai! On se met ça en bouche, puis tout de suite, c'est comme... Tu sais, il y a comme une sapidité, puis là, on fait le duck face instantanément. Oui. Le visage de canard qu'on voit dans les selfies sur les réseaux sociaux, les autoportraits, bref. Et le noyau est bondé de pectine naturelle. Donc, on lisait justement ce commentaire de cette dame dans la région de Thetford Mines. Ça fait tellement des belles gelées. Donc, allez faire un tour, cueillez le pin Bina. Si vous voulez le découvrir, sans nécessairement vous lancer dans la forêt sauvage, il y a l'entreprise québécoise Floem qui distribue partout au Canada. Ils font du pain Bina séché. Donc, c'est une belle façon de débuter l'aventure pain Bina.
0: Ah, peut-être dans des bars tendres.
1: L'aventure pain binal, toi. Oui.
0: Dani, tu voulais?
1: J'étais curieux de savoir comment le noyau se comportait. Parce que vous savez, on croque un raisin de Concorde, exemple. Ça, c'est un lieu qu'on a de commun d'un océan à l'autre. Là, le raisin de Concorde bleu, tu croques le pépin, il est astringent. Ouais. Est-ce que le pain Bina fait la même chose?
2: Exactement. Puis c'est pour ça qu'on l'appelle aussi le squash berry, le squish berry, parce qu'on recommande de l'écrapoutir avant de le consommer pour que le noyau partent. Ah, ils revolent. Vraiment.
1: Fait que mais tu mets pas ça dans le Vitamix pour puis passer ça au tamis après, ça va être dégueulasse. Là.
2: Non, puis c'est là le grand défi de la transformation alimentaire avec le pain Bima. Puis il y a beaucoup, tu sais, il y a de plus en plus justement de petites entreprises agricoles qui le font à échelle très, très humaine, dans des quantités très, très limitées, justement, Dani, pour ce que tu soulignes en ce moment. Puis il y en a d'autres qui vont même jusqu'à retirer la peau parce que l'astringence réfute. Moi, je l'embrasse, cette astringence-là.
0: avec ton duck face. Tu t'embrasses avec ton dog face. Bien ça fait sûr. Des beaux becs.
2: Je suis une professionnelle du dog face, Pénélope. Voyons donc.
1: C'est des muscles.
2: Blague à part, si on n'aime pas cette astringence-là, si on n'aime pas justement cette sapidité-là, cette amertume-là, ben il y a l'airel. Est-ce que vous connaissez l'airel autour de la table?
0: Je viens de me commander des confitures chez Gourmet Délices. Gourmet Sauvage, c'est pas rapport, c'est quelqu'un que je connais qui s'appelle comme ça. Oui, chez Gourmet Sauvage, des confitures d'airel, ça va goûter quoi? Je ne les ai pas reçues encore.
2: En fait, moins l'astringence, une belle acidité, un beau sucre naturel, mêmes avantages que le pain Bina, c'est-à-dire cette belle pectine naturelle et des petites bombes de vitamines et d'antioxydants. Puis, je vais préciser dans quelques instants, mais je suis persuadée que vous connaissez tous l'airel sans le savoir. Si je vous dis boulette suédoise...
1: Oh, je te dis oui, s'il vous plaît.
2: C'est le fruit de la fameuse sauce qui accompagne les boulettes suédoises chez IKEA, absolument. En anglais, ça s'appelle le Lingonberry. Tout dépendant d'où vous écoutez cette chronique, en ce moment, vous connaissez sûrement l'airel. Parce que sur la Côte-Nord, on appelle ça la graine rouge. Les communautés autochtones, Innus notamment, la cuisinent énormément. Je pense à l'airel rouge au Manitoba. On l'appelle aussi dans ce coin-là la Mountain Cranberry parce que... Et elle porte aussi le nom d'Atoka. Mais là, mais ce n'est pas la canneberge. C'est là, par exemple. Je pense qu'on fait beaucoup d'erreurs.
0: C'est parce que la compagnie qui vendait ça s'appelait Atoka, puis elle vendait des canneberges en canne.
2: Au Québec. Exactement. Mmh. Au Québec, on l'appelle aussi l'Atoka, mais ailleurs au Canada, ça porte le nom d'Atoka, mais ça n'a rien à voir avec la canneberge. Toutefois, le goût, l'expérience en bouche, c'est dans la même famille. Donc, ce n'est pas rare qu'on fasse cette erreur-là, mais sachez que si vous aimez la canneberge, c'est sûr que vous allez aimer l'airel. On dit le vrai nom, là, en passant, là, c'est airel vindida. Donc, si vous faites des recherches dans vos guides d'identification, je pense notamment au magnifique livre Forêt qui a été fait par Ariane Paré-Legal et son père. C'est vraiment une belle piste pour essayer de découvrir cet univers-là puis apprendre à cuisiner avec. Je voyais le jardinier paresseux, Matthew, qui a repris le compte de son père. Lui dit justement que c'est un arbrisseau, à planter facilement, qui pousse facilement. Donc, ça permet justement d'avoir accès ces baies-là, dites sauvages, dans son environnement, qui permet justement d'éduquer son palais, puis de comprendre un peu c'est quoi ce goût-là, cette expérience-là qui est à l'image de notre nature sauvage au Canada. Et on en voit de plus en plus de l'airelle, plus que le pin bina, parce qu'il y a des cultures qui sont en train de s'implanter au Québec, notamment avec les airelles des frères à Lac-Etchemin, dans Chaudière-Appalaches, parce que la demande est là. Tu sais, on parle des bartendes tout à l'heure, Stéphanie. Tu sais, cette petite dose, on a parlé des bleuets séchés, mm-hmm. facilement accessibles, mais l'airelle aussi a cette valeur-là, parce qu'elle ajoute un genre de petit goût unique qui, oui, s'apparente à la canneberge, mais j'ai l'impression qu'il y a comme peut-être une cerise griotte et une canneberge qui se sont mariées ensemble et ont créé l'airelle. Oui, il y a comme un genre de petit côté un peu, poivré, pour le dire ainsi, un peu musqué. Donc, quelque chose de fun. Mais là, en faisant mes recherches, j'ai trouvé un article sur mordu.ca. Le journaliste Dominique Day-Matthews souligne les recherches du docteur Chris Siao, qui est au Centre canadien de recherche agroalimentaire en santé et médecine. Ça, c'est à Winnipeg, au Manitoba. Puis, Dominique, il raconte que le docteur Siao a consacré plus de 15 ans de recherche à ce qu'il appelle l'or rouge du Nord. Et ça a été baptisé ainsi par le ministère de l'Agriculture et de l'Agroalimentaire du Canada, justement en raison des nombreux bienfaits sur la santé. Puis attendez un peu, là. Moi, là, j'étais vraiment surprise par ça, parce que le docteur Siao, il écrit que les airelles rouges, et là, je le cite, sont particulièrement riches en anthocyanines antioxydantes qui préviennent l'oxydation du cholestérol sanguin, aident à maintenir les vaisseaux sanguins en bon état, et il poursuit en disant que ces puissants antioxydants pourraient contribuer à réduire les risques de maladies cardiovasculaires et même certains cancers. Donc, quand je ne sais pas ce que tu dis, toi, en entendant ça, Stéphanie.
3: Bien, ça ne m'étonne pas parce que les petits fruits, les baies, sont riches en antioxydants de ce type-là. Puis les anthocyanes, c'est aussi l'antioxydant principal qu'on retrouve dans les bleuets sauvages. Je dis bleuets sauvages parce qu'ils en contiennent deux fois plus que les bleuets en Corimbe. Et c'est une particularité des baies qui poussent surtout en milieu sauvage parce que la plante doit se protéger, doit être robuste, doit vivre dans un climat qui n'est pas facile et c'est une façon, elle, d'être plus forte et les substances qu'elle produit pour être plus forte, ce sont souvent des antioxydants qui, après coup, quand nous, on va les manger, vont avoir des bienfaits sur notre santé. Donc, des études comme tu nommes là, c'est pas rare là, qu'on les voit sur les petits fruits comme ça.
2: C'est ça l'avantage mm-hmm. du Canada, du Québec, d'être en milieu nordique. C'est ce qui pousse dans la nature sauvage, se combat un peu plus et développe encore plus de bienfaits. Mm-hmm. Donc, gardez ça en tête lorsque vous cuisinez. Le dernier, non le moindre, j'ai eu la chance de cueillir le Vitis riparia, le fameux raisin qui a donné le nom de Vinland au territoire d'Amérique du Nord, mm-hmm. exploré par les Vikings vers l'an 1000 sous la conduite de Leif Erikson. Le raisin sauvage ou la vigne des rivières. Ce serait aussi le fameux raisin à l'origine de l'île de Bacchus, le surnom de l'île d'Orléans par Jacques Cartier lors de son passage sur le fleuve Saint-Laurent. Il y a quelque chose de vraiment excitant pour moi dans cette expérience-là. Puis je vous l'avoue, je l'ai fait l'année dernière et c'était une première. Je connaissais un peu l'histoire un peu légendaire de toute cette histoire associée aux vignes sauvages. C'est comme une petite vigne grimpante, il y a des belles vrilles, ça cherche le soleil, ça grimpe en hauteur. Là, moi, je l'ai fait à Portneuf, à Deschambault, vraiment sur le bord du fleuve. Puis on voyait là, d'un côté de l'arbre, il n'y avait absolument rien. De l'autre côté où c'était ensoleillé, on retrouvait tous les raisins de ce côté-là. Là, c'est un bleu violacé très foncé. Ça tache tout. Imaginez là, les gens qui travaillent les tissus là, à l'écoute qui auraient le désir de travailler justement la teinture naturelle. Puis il y a, comme Dani, tu le soulignais très bien, des minuscules noyaux à l'intérieur. Donc l'idée, c'est de filtrer les noyaux si on ne veut pas d'astringence. Mm-hmm. Encore une fois, si on veut l'astringence et les noyaux et l'amertume, pardon, on les conserve. Et d'où ben, peut-être la piètre réputation des vins de raisins sauvages. Hein, on disait à l'époque... où les différents guides qui encourageaient les gens à cueillir et transformer en vin, on disait que c'était des vins astringents, vraiment désagréables. Ben, c'est en raison de ces noyaux-là. Donc, encore une fois, des petites lectures rapides pour vous permettre de découvrir à la fois le pin bina, les airelles, les raisins sauvages. J'ai parlé des guides hein, du groupe Fleurbec. Pour moi, là, les plantes sauvages au menu, tout ce qui est les plantes sauvages comestibles, ce sont des guides incontournables. Il y a aussi le livre Forêt de Ariane Paré-Legal et son père Gérald Legal. Et le jardinier paresseux qui donne plein de trucs et conseils pour les cultiver si vous voulez le faire là, dans votre cour arrière ou sur votre balcon.
0: Merci pour tout ça, Alison. Ça donne tellement des belles pistes pour agrémenter ce qu'on mange, là, sérieux. Catherine nous écrit. Il y a également, je reviens au bar tendre, mm-hmm. où on parle.

0: parlais, par exemple, de fruits séchés, de bleuets déshydratés qui ont été mis dans les barres tendres, Stéphanie. Oui. On parlait de canneberges aussi. Puis elle nous écrit pour dire qu'il y a également des canneberges bio sucrées au jus de pomme au lieu d'être sucrées avec du sucre. Et autre question, Catherine nous demande, quand la loupe mentionne une haute teneur en sucre, est-ce que ça comprend le sucre naturel qui se retrouve dedans ou on est juste dans le sucre ajouté?
1: Glucose, c'est glucose.
2: Mais je pense qu'on est juste dans le sucre ajouté.
0: OK.
2: Oui, les sucres ajoutés et les sucres libres. Donc, je pense pas qu'on est dans... Hey, Caroline Debine, je vérifie.
0: Ça se peut qu'on le sache pas puis que ça demande à Catherine de faire un peu plus de recherche. D'ailleurs, je vous invite à écrire à l'émission. Pour toutes, parce que à chaque mercredi, là, vous m'écrivez sur toutes mes plateformes personnelles pour me demander les recettes. Puis ça me ferait vraiment plaisir, mais je les ai pas. Parce que je les ai pas dans mes notes. C'est pas ça. Donc, écrivez sur la bulle de conversation à l'émission. Je vous jure, on va vous répondre si on a les recettes. Parce que c'est tantôt, là, c'était les recettes de bartendre.
2: StéphanieCôté.ca,
0: c'est là qu'on retrouve les recettes des bartendres. Alison Van Rassel, Dany Saint-Pierre, Stéphanie Côté, merci infiniment pour cette belle heure.
1: Merci beaucoup.
0: On était beaucoup lâchés lousse ce matin. Mathieu Bellumeur, bonjour.
3: Bonjour, Pénélope.
0: À la barre de Midi Info dans une demi-heure, qu'est-ce qu'il y aura?
3: Vous avez peut-être vu ou lu le reportage de mon collègue David Gentile et Camille Gaillard qui ont diffusé hier aussi un reportage où on voyait le témoignage de cette femme, Eugénie Lacroix, atteinte d'un cancer du sein de stade 4, qui, elle, dans le fond, a fait une sortie. Elle espère que le nouveau gouvernement va mettre en place le dépistage précoce du cancer du sein. C'est pas la première fois qu'on en parle, mais on va en reparler aujourd'hui à l'émission. Il semble qu'à Québec, il n'y a aucun scénario
0: pour
3: ça.
0: Surtout, Mathieu, que c'est les experts mandatés pour conseiller le gouvernement scientifiquement.
3: Exactement. Alors, pourquoi cette résistance? Okay. C'est entre autres une histoire de coups là-dedans, mais on va faire le point là-dessus. On va aussi revenir sur Ottawa qui a décidé de suspendre l'achat de 16 hélicoptères fabriqués aux États-Unis, une réponse aux tensions commerciales. Puis on va revenir dans le temps avec les 60 ans du métro de Montréal. Une histoire quand même assez fascinante qu'on va vous raconter ce midi.
0: Ben, bonne émission, Mathieu.
3: Merci beaucoup.
0: C'est Midi Info et c'est dans pas mal exactement une demi-heure. Alors voilà comment cette deuxième heure d'émission se termine. Nous allons retrouver après les infos nos journalistes scientifiques Joël Leblanc et Geneviève Larochelle-Guy. Et demain, à cette heure-ci, une autre participation d'Isabelle Maréchal à l'émission Nouvelle collaboratrice cet automne. Elle sera là demain pour terminer l'émission. À tout de suite.

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3: Midi 30 à Terre-Neuve, ici Maxime Bossonnet, voici vos informations. La violence sexuelle dans le hockey continue de faire les manchettes. En Nouvelle-Écosse, en ce moment, un cas d'initiation où des jeunes de 13 à 14 ans auraient été agressés sexuellement par leurs coéquipiers et devant les tribunaux. Des experts croient que les associations doivent en faire plus pour changer cette culture et que le système de justice doit mieux protéger les victimes. Mais la dénonciation est encore taboue dans le monde du hockey, comme l'explique Kim Dubé, criminologue à l'Université de Moncton.
4: Dénoncer égale conséquences négatives dans leurs yeux. Souvent, il va y avoir des personnes qui vont soit se retirer, mais rien dire. Il va y avoir les personnes qui vont commettre les actes, puis il va y avoir des personnes qui vont les subir, mais personne ne dénonce vraiment parce que tu veux faire partie de cette équipe-là.
3: Et dans les dernières années, le sport national a été plongé dans la tourmente au Canada. Je rappelle que 5 joueurs de l'équipe junior de 2018 ont été accusés d'agression sexuelle. Ils ont été acquittés à la suite d'un procès très médiatisé en Ontario en 2025. Un procès qui pourrait décourager des victimes à porter plainte, selon Kim Dubé.
4: On a remis en question sa crédibilité, on a remis en question son histoire. Alors, les gens voient ça, hein? C'est très, ça a été extrêmement publicisé, même au niveau mondial. Donc, les victimes qui vivent des situations comme ça, voient ça et elles se disent « Mais pourquoi je vais dénoncer ?»
3: Et Hockey Canada a dû adopter une série de recommandations. Il existe maintenant un tiers indépendant qui mène des enquêtes sur toutes les plaintes formulées, mais les enquêtes ne sont pas rendues publiques. Au Nouveau-Brunswick, la municipalité de Tracadie ferme un dossier concernant des noms de rues et d'édifices municipaux et des allégations à l'encontre d'anciens prêtres. En juin 2025, le conseil avait promis de se pencher à nouveau sur plusieurs suggestions de rebaptiser le complexe sportif S.A. Dion, ainsi que les rues S.A. Dion et Louis G. Daigle, des prêtres soupçonnés de pédophilie. Tracadie a par la suite mandaté ses avocats au dossier et à la suite de vérifications, les avocats de la municipalité ont recommandé la fermeture du dossier en l'absence de preuves suffisantes. La Cour suprême du Canada a mis en délibéré sa décision dans la cause de deux anciens détenus de la Nouvelle-Écosse, dont l'issue pourrait modifier les droits des prisonniers à travers le pays. Darrell Diggs et Ryan Taylor Wilband dénoncent les conditions de détention au centre correctionnel Burnside de Dartmouth, où la pénurie de personnel forçait le confinement en cellule jusqu'à 23 heures par jour. Les deux hommes soutiennent que ces isolements prolongés et indéfinis violent leurs droits constitutionnels établis par la Charte. L'université Mémorial à Saint-Jean-de-Terre-Neuve enregistre une hausse de 7,5% des inscriptions en première année de baccalauréat. Il s'agit de la première augmentation des inscriptions depuis 2021. La Fédération canadienne des étudiantes et étudiants attribue ce succès au gel des droits de scolarité mis en place cette année. L'organisation étudiante demande d'ailleurs au gouvernement provincial de prolonger ce gel et de réduire les frais de scolarité d'au moins 25%. Le contrat d'hydroélectricité de Churchill Falls figurait parmi les sujets prioritaires lors de la rencontre entre Paul Saint-Pierre Plamondon et Christine Fréchette hier. La première ministre sortante et le premier ministre désigné ont tous deux souligné l'importance de ces négociations stratégiques avec Terre-Neuve et Labrador dans le cadre de la transition du pouvoir au Québec.
5: On a discuté notamment d'enjeux économiques, également de l'entente avec Terre-Neuve et Labrador, de Churchill Falls. Donc, des enjeux d'importance qui sont déterminants pour le Québec.
6: On a touché à toutes sortes de sujets urgents et sensibles. C'est sûr qu'en effet, c'est l'économie, les relations avec les États-Unis et Churchill Falls, qui est quand même un morceau important, qui ont retenu la plupart de nos discussions.
3: Et le chef péquiste qui dirigera un gouvernement minoritaire après sa victoire aux élections du 5 octobre présentera son conseil des ministres mercredi prochain. Dans le reste de l'actualité, Ottawa suspend l'achat de 16 hélicoptères Black Hawk fabriqués aux États-Unis, selon des informations obtenues par Radio-Canada et CBC. Dans le contexte des tensions commerciales, le Canada veut donner la priorité à la production militaire au pays et diversifier les ententes avec de nouveaux partenaires en Europe ou en Asie, au lieu d'accorder un contrat sans appel d'offres au géant américain Lockheed Martin. Le major général à la retraite Dennis Thompson, qui a déjà dirigé les forces d'opérations spéciales au Canada, aimerait que le gouvernement Carney pense à plus long terme.
7: Monsieur Trump, il va être là pour un autre 2 années. Et puis après lui, on va avoir cet équipement pendant 20 ou 30 ans. C'est ça qui est important.
3: Et les hélicoptères Black Hawk devaient servir à remplacer la flotte de Griffon qui a été achetée dans les années 1990. Les éditions du Boréal admettent qu'elles ne disposent pas de preuves que Télisson Aurélien n'a pas utilisé l'intelligence artificielle pour l'écriture de son roman « C'était ça ou mourir ». Malgré les allégations, la maison d'édition continue d'appuyer l'auteur canado-haïtien et n'a pas l'intention de retirer le livre des librairies. Voici le co-directeur général des éditions du Boréal, Renaud Roussel.
8: Transmis des éléments, nous avons réuni des éléments autour de C'est ça et mourir, mais ces éléments-là ne sont pas concluants d'une manière ou d'une autre. C'est-à-dire qu'on ne peut pas confirmer ou infirmer les allégations qui ont été faites donc au sujet de l'utilisation de l'intelligence artificielle. Aujourd'hui, c'est l'auteur qui peut véritablement faire la lumière sur son processus créatif.
3: Et la maison d'édition condamne toutefois sans réserve les faits de plagiat attribués à l'auteur pour d'autres textes. Voilà ce qui complète votre bulletin d'information. 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C'était Maxime Bossonnet. Très bonne journée à notre antenne.

0: Les progressistes conservateurs du Nouveau-Brunswick se choisissent un nouveau chef le 17 octobre prochain. Sur la ligne de départ, il y a deux candidats, Daniel Alain et Don Monahan. Une course qui survient après des années de vives dissensions au sein du parti. Est-ce que c'est l'occasion de tourner la page? Est-ce que les fractures sont toujours bien présentes dans les troupes PC? Prenez place, on ouvre la discussion. Ici Karine Godin, vous écoutez Sens large. Le 22 octobre 2024, les Néo-Brunswickois ont infligé aux progressistes conservateurs leur pire défaite depuis trois décennies. Il y a plusieurs observateurs qui y voyaient alors un rejet catégorique du virage à droite souhaité par le premier ministre de l'époque, Blaine Higgs, pour son parti. Et près de deux ans plus tard, le parti doit maintenant se choisir un nouveau chef. Et depuis les derniers mois, il y a bien des militants qui ont avancé que cette course était l'occasion de réfléchir aux valeurs de leur formation politique. Et pour mieux comprendre le travail qui s'est fait à l'interne, j'accueille deux militants conservateurs de longue date, Jean Leblanc, ancien maire de Dieppe, et Roger Légère, organisateur de longue date au sein du Parti conservateur. À vous deux, merci d'avoir accepté l'invitation.
1: Merci à vous.
0: Donc, bonjour, on n'est pas là pour parler des candidats, mais plutôt revenir sur l'état d'esprit au sein du parti, les leçons des dernières années. Roger Légère, la première question, comment décririez-vous les troupes conservatrices présentement au Nouveau-Brunswick?
2: Ben, un parti politique, c'est un cycle de vie un peu comme n'importe quelle entreprise. Il y a des hauts, il y a des bas. Je dirais maintenant, on est très bien positionné pour un réveil. Il y a une soif, il y a un besoin pour une option modérée politique dans la province. Puis je pense que c'est le rôle traditionnel du parti progressiste conservateur. Et ça me fait plaisir de faire partie du processus.
0: Oui, parce que vous aviez été un de ceux qui avaient rejeté la vision de plus en plus à droite que prenait Blaine Higgs. Sentez-vous qu'il y a eu une réflexion dans les deux dernières années, M. Légère?
2: La réflexion s'est imposée immédiatement. Mm-hmm. Elle a eu lieu. Il y avait certainement des divisions à l'intérieur du parti. Ça s'est exprimé. C'est ça, la voie démocratique. Et puis, comme je disais, c'est un cycle. On est maintenant bien positionné pour la relève.
0: Jean Leblanc, vous en pensez quoi? De votre côté, pensez-vous que cette réflexion a bel et bien eu lieu et qu'on est prêt avec cette course à la chefferie à tourner la page?
1: Je pense que la réflexion viendra probablement beaucoup plus après que le candidat sera choisi pour être chef du parti. Tout de suite, c'est des camps. Ça ne peut pas être autre que confrontationnel lorsque tu as deux individus qui ont des visions différentes pour essayer de représenter le parti. Une fois que ça s'est fait, je pense que la réflexion sera encore plus concentrée. Puis on verra qui pourrait être le plus rassembleur après. Parce que ça va prendre quelqu'un pour arranger qu'est-ce qui s'est passé.
0: Et justement, quelle leçon on peut tirer de la défaite de 2024, selon vous?
1: Que le parti ne représentait pas qu'est-ce que la population voulait. C'était clair. Puis aussi que dans le parti même, je pense qu'il y avait des camps différents. Puis c'était très visible. Et puis, le résultat est qu'est-ce qu'on a vu.
0: De votre côté, M. Légère, selon vous, qu'est-ce qu'il faut retenir de la défaite de 2024? Quelles sont les leçons à tirer?
2: Mais je pense qu'un parti politique doit avoir une discipline. Mm-hmm. Et puis, c'est un peu le problème. Le chef avait pris une orientation qui n'avait pas nécessairement été approuvée par les membres. Ça fait maintenant longtemps qu'on n'a pas eu une convention de politique du parti. C'est une des promesses qui nous anime. C'est une des choses qui va être nécessaire pour mm-hmm. donner l'orientation nécessaire au parti pour répondre aux besoins présents et futurs de la province.
0: Et quelles sont vos attentes personnellement pour cette convention de politique?
2: Ben évidemment, j'ai un parti pris. J'ai choisi un candidat que je pense qui est le plus apte à être éligible, si vous voulez. D'après moi, les deux candidats ont des qualités. Daniel Alain, dans mon cas, représente l'expérience, le gars qui est le plus rassembleur, puis le gars qui est plus apte à pouvoir aller chercher l'appui dans l'appui urbain et rural que ce soit francophone ou même anglophone. Parce que traditionnellement, le côté rural anglophone est plutôt conservateur.
0: Jean Leblanc, toute la notion du lien avec les francophones, on en a beaucoup parlé sous l'ère Higgs. Comment il faut rebâtir? On a deux candidats qui sont complètement bilingues devant nous. Donc, ce lien-là avec les francophones, est-ce que ce sera naturel, étant donné que les deux peuvent parler la langue, ou il va falloir faire du travail de plus, selon vous?
1: Je pense que ça va prendre plus que ça. Il faut bâtir des relations de nouveau avec toutes les parties de la province, surtout la partie acadienne, la partie francophone. Il va falloir que les francophones se sentent écoutés et puis représentés. Et puis ça peut se faire en soyant sur le terrain, en être vraiment à l'écoute. Puis en essayant vraiment de encore représenter cette population dans leur gouvernement.
0: Parce que la grande question à travers tout ça, puis le parti au Nouveau-Brunswick progressiste conservateur n'est pas la seule à se la poser. C'est quoi être conservateur en 2026? C'est une question que les troupes fédérales aussi se posent. Selon vous, c'est quoi la réponse?
1: Chaque parti à chaque époque vont se décrire d'une façon ou de l'autre. Puis c'est vraiment les militants et puis les membres du parti qui vont se rassembler puis qui vont donner la direction au leadership ou choisir leur leadership. Et en faisant ça, ils vont donner la direction. Alors, c'est pour ça que je dis que c'est qu'après qu'on a choisi un leader, que la réflexion va pouvoir se faire approfondie. Puis les membres du parti vont pouvoir vraiment exprimer qu'est-ce qu'ils veulent faire. Une fois que c'est fait, ben, les leaders vont... Ils vont arranger ça d'une certaine façon. Ça ne va pas être exactement ce que les membres du parti vont demander, mais ils vont l'appliquer le mieux qu'ils peuvent pour former un gouvernement.
0: Parce que, M. Légère, vous militez, vous, pour une version, une vision plus progressiste pour le Parti progressiste conservateur. Est-ce que ceux qui veulent toujours une droite là, sur l'échiquier politique, on se rappelle les années Higgs, là, il y a eu des chrétiens évangélistes aussi qui se sont rassemblés autour du parti, autour du bureau du premier ministre. Sentez-vous que cette frange-là est toujours présente au sein du parti?
2: Comme je vous ai dit, ça fait longtemps que je fais partie de ce parti-là.
0: Mm-hmm.
2: Ces gens-là ont une place dans la société, ils ont une place dans des partis politiques.
0: Mm-hmm.
2: Ce qui est arrivé là, c'est qu'ils ont voulu donner une nouvelle orientation. Tout le monde a droit à ses préjugés ou ses croyances, mais quand on adhère à un parti politique, on adhère à les politiques de ce parti-là, la Constitution. Et puis, ce qui arrivait là, c'est qu'on est allé à la dérive, puis ça n'avait pas été approuvé. C'est aussi simple que ça. Ces gens-là ont une place dans le parti.
0: Sentez-vous que tout de suite, les ingrédients sont en place pour rallier la majorité quand même, qu'il n'y a plus cette fraction-là entre l'aile de gauche et l'aile un petit peu plus progressiste et l'aile de droite?
2: C'est ça le travail qui reste à venir.
0: Mm-hmm.
2: L'unité du parti. Puis on verra à partir de samedi. Moi, je pense que Daniel Alain est la personne la plus apte à pouvoir faire ce travail-là. Il l'a prouvé d'après moi, parce que j'ai travaillé quand même dans le recrutement de gens. Puis il y a une soif pour quelqu'un qui peut prendre la relève.
0: On aura la réponse samedi prochain. C'est Jean ça. Leblanc, Roger Légère, merci beaucoup d'avoir participé à la discussion.
2: Merci. Merci.
0: Le dernier gouvernement progressiste conservateur, on en parlait, était celui de Blaine Higgs. Il est resté au pouvoir de 2018 à 2024. Il a subi une cuisante défaite en octobre 2024 en perdant l'élection, en ne réussissant pas non plus à se faire élire dans sa propre circonscription. Et justement, pour mieux comprendre les années Higgs, j'accueille le politologue et professeur à l'École des hautes études publiques à l'Université de Moncton, auteur aussi des années Higgs, dirigé et divisé le Nouveau-Brunswick, qui a été publié en 2025. Gabriel Arsenault, bonjour.
3: Bonjour, Karine.
0: Bon, dans le synopsis de votre livre, vous parlez de Blaine Higgs comme d'un grand rassembleur, mais aussi d'un diviseur. Quelles sont vos principales conclusions sur ce qui a marqué les années Higgs, selon vous?
3: Oui, d'abord, préciser que c'est un ouvrage collectif, donc que j'ai dirigé, mais que je n'ai pas été le seul à écrire. Alors, on était une vingtaine là, d'universitaires là, à collaborer sur ce livre. Et oui, comme l'indique le titre, Higgs, par moment, était remarquablement rassembleur. Et ça, je pense qu'on pourrait l'oublier aujourd'hui, là. Mais pensons aux années de la COVID-19 en particulier. Hein, il a été pendant un moment le premier ministre le plus populaire au pays, avec un taux d'approbation là, dépassant les 80 %. Il avait réuni les différents partis au sein d'un comité de gestion de la COVID. Donc, par moment, il a été assez rassembleur, mais à la fin, c'était l'inverse. C'est un premier ministre remarquablement antagonisant, si on veut. Donc, on dirait qu'il a joué sur les deux extrêmes. C'est ça, sa signature là, à Higgs. Là.
0: Et à votre avis, la fracture s'est passée à quel moment exactement? On a beaucoup parlé de la politique 713, mais est-ce que c'est au-delà de cette politique-là? Ça s'est passé à quel moment, selon
3: Ah oui,
0: vous?
3: Ça s'est passé au moment où il est devenu majoritaire. Donc, dès 2020, je pense que là, son style de gestion a changé assez rapidement, là, après être devenu majoritaire. En rétrospective, il était unificateur par nécessité. Je pense que c'est assez juste de dire ça. Voilà, c'est ça la signature de Higgs, d'être capable de jouer sur les deux tableaux à un niveau relativement extrême. C'est, je dirais, le premier ministre, un des premiers ministres les plus rassembleurs et qui a suscité le plus de divisions en même temps.
0: Et vous entendiez justement les militants parler des prochaines étapes pour le parti. Il y a le choix du chef, mais ensuite, on sent qu'il y a tout un travail là, de rallier les troupes. Comment vous le qualifieriez, le travail qui reste à faire pour le parti?
3: Ben, il y a différents aspects, là, mais en ce qui me concerne, un des plus intéressants, c'est la définition du parti par rapport aux francophones. Traditionnellement, le parti progressiste conservateur, c'était le parti des anglophones protestants. C'était ça. C'est vraiment avec, à la fin des années Hatfield, que là, le parti a commencé à prendre une autre direction. Hein, c'est seulement vers le dernier mandat là, que là, le Parti progressiste conservateur est devenu ouvert aux francophones. Et bon, après Hatfield, on se rappelle, le parti a eu connu des années très, très sombres. Là. Il était perçu comme étant pas assez pro-anglophone, d'où l'émergence du CORE, mais pas assez pro-francophone non plus. C'est un peu... Donc, le parti s'est cherché, mais à partir de Bernard Lord, là, on a comme consolidé cette vision-là du parti comme étant un parti qui pouvait représenter à la fois les francophones et les anglophones. Il y a eu un recul à ce niveau-là avec Higgs. Higgs a été le plus impopulaire là, chez les francophones. Donc, c'est cette réflexion-là, je pense, qui est au cœur là, en ce moment des débats. Et j'ai l'impression que aussi bien Daniel Alain que Don Monahan veulent revenir à la vision Hatfield-Lord du parti.
0: Et comment vous la qualifieriez, cette course qu'on voit un petit peu plus en coulisses? Là? C'est vraiment les militants qui doivent faire leur choix pour former ensuite l'opposition. Mais reste qu'on ne les a pas beaucoup entendus sur la place publique, Daniel Alain puis Don Monahan. Qu'est-ce que vous avez pensé de leur course?
3: Moi, j'ai l'impression que c'est des détails là, qui les distinguent. Mm-hmm. Donc, sur la question du français, les deux sont bilingues, les deux affichent une ouverture à l'endroit francophone. Donc, c'est très différent de Higgs dans les deux cas. Mais quand même, on remarque qu'à la fois Blaine Higgs et Chris Austin ont appuyé Don Monahan. Donc là, déjà là, moi, je vois quand même un petit clivage. Là. Et Daniel Alain est francophone, alors que Don Monahan a surtout appris son français, je crois, au Québec, ce qui est quand même une autre réalité. Mais ensuite... Les deux s'entendent là, pour être beaucoup plus agressifs sur le remboursement de la dette publique, plus agressifs au niveau de l'exploitation des ressources naturelles. Donc, on voit émerger un clivage plus économique entre le nouveau Parti progressiste conservateur et le parti de Susan Holt.
0: Bon, revenons au parti maintenant. Est-ce qu'il y a tout un travail d'image aussi à faire redorer l'image du Parti progressiste conservateur?
3: Oui, certainement chez les francophones, en tout cas, ça c'est certain, là, parce que Higgs était vraiment vu comme un adversaire des francophones. Il a fait plusieurs déclarations assez cavalières là, sur les francophones. Donc là, je pense que le parti devra essayer de convaincre les francophones que là, on revient plus à quelque chose comme sous les années Bernard Lord.
0: Les partis conservateurs ont quand même la cote au pays. On a juste à penser au Québec, 19 députés. Est-ce que le parti chez nous pourrait aussi surfer sur cette vague-là?
3: Ben, la vague est un peu tôt, là, parce que les prochaines élections auront lieu dans 2 ans. Donc ça, c'est très, très long en politique. Là. À ce stade-ci, ce serait prématuré là, de jouer là, au jeu des prédictions. Mais ce qu'on constate en ce moment, c'est que Susan Holt n'est pas impopulaire, finalement. Donc, je sais pas que je partage pas l'optimisme là, des militants progressistes conservateurs qu'on a entendus, mais à ce stade-ci, rien n'est joué.
0: Bon, il y a le choix du chef, mais après, devra être la priorité du parti, selon vous, justement, si on veut être en selle pour la prochaine élection?
3: Ben, je dirais, ce serait de s'entendre sur un certain nombre de priorités des politiques publiques, un discours qui unifierait le parti et qui le rendrait concurrentiel là, pour les prochaines élections.
0: Bon. Gabriel Arsenault, merci beaucoup.
3: Merci.
0: C'est le 17 octobre prochain qu'on saura qui de Don Monahan et de Daniel Alain sera le prochain chef du Parti progressiste conservateur. Pour nous en parler, collaborateur à sens large, Mathieu Roy-Comeau, bonjour.
4: Bonjour, Karine.
0: Bon, les membres ont déjà voté. Le vote est dans la poste. Ils avaient jusqu'à aujourd'hui pour le recevoir. Mais est-ce que cette course a permis aux électeurs en général, la population du Nouveau-Brunswick, d'en apprendre plus sur la vision des deux candidats?
4: C'est une bonne question et la réponse est probablement surtout non, pas vraiment. Il faut savoir qu'au Nouveau-Brunswick, l'opposition officielle génère habituellement très peu de propositions concrètes dans les années qui précèdent les élections. On se contente le plus souvent de s'opposer aux mesures les plus controversées du gouvernement en place. Il faut vraiment attendre à la campagne électorale pour savoir ce que l'opposition officielle ferait si elle était au gouvernement. Et si c'est vrai pour l'opposition officielle, ben évidemment, c'est vrai pour une course à la chefferie. Daniel Alain et Don Monahan ont essentiellement évité de faire des propositions trop concrètes. C'est normal, on ne veut pas non plus, comme on dit chez nous, se peinturer dans un coin 2 ans avant les élections, alors que le contexte politique et économique, on le disait, peut changer énormément d'ici le printemps 2028. Et leur électorat non plus n'est pas le même. Il ne faut pas oublier qu'on tente de convaincre les membres du Parti progressiste conservateur plutôt que la population en général. Pendant des élections, on peut dire qu'on choisit un chef et son programme, tandis que lors d'une course à la chefferie, les membres se choisissent un chef avec qui ils vont développer leur programme par la suite. C'est l'objectif en théorie, du moins. On est plus dans le contenant que dans le contenu, si vous voulez, ou pour le dire autrement, les membres choisissent davantage le meilleur vendeur que celui avec la meilleure marchandise. C'est pour ça que les deux candidats mettent beaucoup de l'avant leur curriculum vitae, leur expérience, plutôt que leurs idées. Il faut aussi éviter de diviser le parti dans une formation politique en bonne santé. Tous les candidats à la chefferie gardent en tête le moment où il faut rallier les troupes, il faut retrouver un consensus, une certaine harmonie dans le parti le plus rapidement possible après les élections du nouveau chef. Et dans ce cas, plus les propositions ou les promesses sont vagues, ben plus c'est facile de se ranger derrière le nouveau chef par la suite.
0: Mais les deux candidats ont quand même fait certaines propositions pendant cette course-là.
4: Oui, c'est vrai. Il y en a quand même eu quelques-unes. Par exemple, Daniel Alain propose de soutenir les restaurateurs et les entrepreneurs en général en réduisant les impôts pour les petites entreprises, sans dire de combien pour le moment. Il veut aussi aider les restaurateurs avec le coût de l'énergie. Il souhaite investir dans le tourisme, dans les centres-villes. Daniel Alain promet aussi de se battre pour les industries côtières encore, là, sans aller dans les détails pour le moment. Il s'engage aussi à être responsable sur le plan fiscal et assurer un bon accès aux soins de santé. Des promesses, somme toute, assez vagues et très consensuelles, qui n'étonneraient pas d'ailleurs dans la bouche d'une libérale comme Susan Hope.
0: Et du côté de Don Monahan maintenant?
4: Alors, contrairement à Daniel Alain, Don Monahan, lui, ne présente aucun engagement sur son site web. Il faut donc creuser davantage pour savoir ce qu'il propose, en se fiant notamment sur la couverture médiatique. C'est pourtant lui qui a la promesse la plus concrète et surtout la plus originale, dans le sens qu'elle s'écarte davantage des promesses habituelles des partis politiques au Nouveau-Brunswick. S'il est élu et que le parti remporte les élections provinciales par la suite, Don Monahan veut offrir un crédit d'impôt aux parents qui décident d'envoyer leurs enfants à l'école privée ou faire l'école à la maison. Un crédit d'impôt de 5 000 $ sur le revenu imposable d'une famille qui permettrait à cette famille d'économiser entre 500 et 1 000 $ par enfant selon leur revenu et selon ses calculs à lui. Une saine promesse, mais qui en dit long sur le genre de candidat qu'il veut être et sur l'électorat qu'il souhaite courtiser. Le mouvement du choix en éducation ou de la liberté en éducation, on connaît moins ça ici au Nouveau-Brunswick, mais c'est pas nouveau. Et puis, ça s'inscrit dans la même mouvance que celle du droit des parents dont se revendiquait Blaine Higgs pour modifier la politique 713, je vous le rappelle brièvement, politique pour empêcher un élève transgenre de moins de 16 ans d'utiliser un prénom ou un pronom différent à l'école sans la permission de ses parents. Ça vient vraiment de l'aile droite du Parti conservateur et même de l'aile libertarienne. C'est une promesse qui va certainement plaire à plusieurs membres du parti, mais aussi à beaucoup de parents. Selon CBC, il y avait environ 2 200 élèves qui faisaient l'école à la maison en 2022 au Nouveau-Brunswick et 2 300 élèves dans les écoles privées. Ça, c'était l'an dernier. Mais c'est aussi une promesse qui soulève beaucoup de questions. Tout d'abord, qu'est-ce que ça veut dire pour le financement de l'école publique? Parce qu'un crédit d'impôt comme ça, ça prive l'État de certains revenus. C'est aussi une promesse qui s'adresse d'abord aux anglophones et aux gens du sud de la province. Parce que les écoles privées en français, bien, au Nouveau-Brunswick, il y en a très peu. Et les écoles privées dans le nord, en général, il y en a très peu. Ça pose aussi une question sur la double mission de l'école francophone qui doit à la fois éduquer les élèves et les aider à construire leur identité acadienne. On n'est pas ici pour lancer un débat sur l'éducation, mais on peut se demander si l'école privée ou l'école à la maison peut aussi remplir cette double mission. C'est une question à laquelle devra répondre Don Monahan s'il remporte la course à la chefferie du Parti conservateur ce samedi. Mais plus généralement, Karine, on l'a entendu beaucoup avec nos deux militants conservateurs, et je pense que le professeur Arsenault était d'accord aussi, c'est faire l'unité du parti.
0: Parce que c'est la première étape, justement, samedi, choisir le chef, mais le travail est à faire, c'est ce qu'on a compris.
4: Le travail est à faire, il y avait des divisions avant, sous le premier ministre Higgs, il y a encore beaucoup de divisions aujourd'hui, on le voit beaucoup en ligne, notamment même des gens qui vont jusqu'à dire que si c'est Daniel Alain qui remporte la course à la chefferie, ben eux, ils s'en vont, c'est parti, c'est fini le Parti conservateur. Il y a même des suggestions de gens qui veulent créer leur propre parti plus à droite si c'est Daniel Alain qui gagne. On parle d'un parti peut-être plus proche de l'Alliance des gens, du CORE à l'époque ou autre chose complètement, peut-être un parti libertarien. Donc il y a beaucoup de travail à faire pour peu importe qui gagne entre les deux, et ce sera un travail d'unir le parti. Je pense qu'il ne faut pas sous-estimer la taille de cette tâche.
0: Bon, ben ça va être un enjeu important, ça va être à surveiller, et nous, bien entendu, sur toutes nos plateformes, on suivra ça samedi. Mathieu Wacomo, merci beaucoup.
4: Je vous en prie.
0: Donc, c'est tout pour Sens large. Je vous rappelle que c'est une réalisation de Vincent Lehoulier, à la recherche Sabrina Desnoyers, à la technique aujourd'hui Terry Cotreau et Scott Beaulieu. Et c'est Karine Godin, je vous souhaite une excellente journée. Au revoir.
5: Ici Maxime Bossonnet, voici vos informations régionales en Atlantique. Au Nouveau-Brunswick, le Conseil d'éducation du district francophone Nord-Est a dévoilé ses priorités en matière de planification pluriannuelle. Le Conseil souhaite concrétiser un projet de regroupement de 4 écoles de Tracadie par la construction d'une nouvelle école appelée à remplacer les écoles La Source, La Ruche, La Villa des Amis et Le Tremplin. Le Conseil lance aussi une étude de viabilité de l'école L'Étincelle de Sainte-Marie-Saint-Raphaël, construite en 1982. Des consultations seront organisées dans le cadre de cette étude. La Nouvelle-Écosse consacre 100 000 $ à la rénovation de la garderie de North Preston. Ce centre de la petite enfance, vieux de 54 ans, sera équipé d'un nouveau système de pompe à chaleur électrique qui remplacera son ancienne chaudière au fioul. La province précise que ces fonds serviront également à financer l'installation de panneaux solaires, d'une nouvelle isolation, de nouvelles fenêtres et portes, ainsi que de luminaires à faible consommation d'énergie. Un entrepreneur poursuit la province de Terre-Neuve-et-Labrador dans un litige lié à la présence d'amiante dans le centre correctionnel du Labrador. L'entreprise réclame plus de 3 millions de dollars en dommages car, selon elle, la gestion de l'amiante par la province a causé d'importants retards et pertes financières. En raison de ce conflit juridique, la prison de Happy Valley Goose Bay est privée de systèmes de chauffage et de ventilation depuis le mois de juillet. L'exposition à l'amiante peut provoquer divers cancers. Son utilisation était courante dans les années 1990 pour l'isolation. Voilà ce qui complète vos informations en Atlantique. 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C'était Maxime Bossonnet. Très bonne journée à notre antenne.

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Bonjour, bon mercredi, bienvenue à Midi Info, c'est Mathieu Bellumeur au microphone, j'espère que vous allez bien. Merci d'être des nôtres, oui je suis là en remplacement aujourd'hui d'Alec Castonguay. Alec est en déplacement au moment où on se parle vers l'Alberta, il s'en va précisément à Edmonton. Demain il y aura une émission spéciale de Midi Info en direct justement d'Edmonton. On va faire le point et vous présenter plusieurs entrevues qui seront réalisées par Alec sur le référendum qui se déroule dans la province. Alors voilà, je suis ici pour le remplacer aujourd'hui, il sera avec vous demain midi. Aujourd'hui, au menu de l'émission, l'affaire Télisson-Aurélien qui continue d'alimenter l'actualité. Les éditions du Boréal qui ont publié le livre « C'était ça ou mourir » écrit par l'auteur. Donc, on indiqué aujourd'hui par communiqué, il y a eu des entrevues également d'accorder de la part de la direction des éditions du Boréal. Ne pas avoir de preuves que l'intelligence artificielle n'a pas été utilisée par l'auteur, mais les éditions du Boréal se tiennent quand même à ses côtés, aux côtés de l'auteur, donc, et veulent conserver le livre en vente afin de laisser, dit le Boréal, les lecteurs faire leur propre choix. On va en reparler dans les prochaines minutes de ces derniers développements depuis ce matin.

0: sans antécédents familiaux. Puis je vous donne deux chiffres. Le taux d'incidence du cancer du sein pour 100 000 femmes au Québec, ce taux d'incidence est de 158,5 contre 147,9 pour l'ensemble du Canada. Vous avez peut-être vu le reportage de mon collègue David Gentile diffusé à la télévision hier, où il y avait le témoignage de cette femme, Eugénie Lacroix, qui pense qu'il faut rendre rapidement le programme de dépistage accessible aux femmes de 45 à 49 ans, puisque pour qu'elles puissent passer les mammographies si elles en ont besoin. Elle dit « c'est trop tard pour moi » parce qu'elle est atteinte d'un cancer du sein qui s'est répandu, mais elle veut témoigner justement pour les autres femmes. Et on va aussi revenir sur les 60 ans du métro de Montréal. Il y a 60 ans, donc le réseau souterrain qui a transformé la mobilité dans la métropole était inauguré. On va revenir là-dessus avec un historien. Mais pour tout de suite, on va se rendre à Ottawa. Reportage ce matin de mon collègue Daniel Leblanc qui met en lumière la volonté du gouvernement de réduire ses importations d'équipements militaires des États-Unis. Daniel est avec nous. Bonjour Daniel.
1: Bonjour Mathieu.
0: Oui, on parle, et votre article fait état de 16 hélicoptères américains Black Hawk, un achat qui était prévu, destiné évidemment aux forces spéciales de l'armée canadienne, qui vient d'être mis sur pause. Comment on explique d'abord ce recul?
1: Mais en deux mots, c'est Donald Trump. Donc, c'est le contexte politique qui est en cours depuis janvier 2025, depuis l'arrivée de Trump pour son deuxième mandat. La remise en question de la souveraineté canadienne, mais aussi cette idée-là de coercition économique qu'il a imposée, des tarifs dans le secteur de l'aluminium, de l'acier, de l'automobile. Donc, ça fait mal à l'économie du Canada. Et dans ce contexte-là, le gouvernement du Canada cherche vraiment à réorienter ses alliances stratégiques militaire dans le sens de diversifier aussi ses sources d'approvisionnement militaire. Avant que Donald Trump arrive au pouvoir, on parlait d'environ 70% des importations de matériel militaire qui venaient des États-Unis. Donc, dans ce contexte-là, le gouvernement se dit, est-ce qu'on peut vraiment se permettre de manière politique d'acheter des hélicoptères Black Hawk sans appel d'offres? On sait qu'ils sont fabriqués par Sikorsky. C'est une filiale de Lockheed Martin. Mm-hmm. Le même manufacturier qui fait les F-35, les avions de chasse, qui eux aussi, le dossier là, d'achat des F-35 est à l'étude. Donc, le gouvernement cherche vraiment à accroître la production militaire au Canada, aussi renouer ou nouer des nouvelles ententes de partenariat avec des firmes en Europe, en Asie. Si on regarde, par exemple, l'achat des GRIP, des GlobalEye, donc des avions suédois fabriqués par Saab, c'est des avions radars, donc le gouvernement a pas voulu donner le contrat à Boeing, qui était le favori peut-être des forces armées canadiennes. On est allé vers une firme européenne. Dans le dossier des sous-marins, on a étudié une proposition européenne et une proposition asiatique. Donc, c'est dans ce contexte-là que le gouvernement du Canada cherche vraiment à réduire sa dépendance au matériel américain. Et on se dit, en plus, si on donne un contrat sans appel d'offres à Lockheed Martin, ça passerait très mal au niveau de l'opinion publique là, qui a été échaudée par les tensions là, oui, qu'on vit depuis quelques années avec les États-Unis.
0: Est-ce que, Daniel, il y a d'autres alternatives qui sont étudiées, par exemple? Parce que j'imagine que ça comble un besoin quand même de remplacer de vieux hélicoptères.
1: Oui, donc, j'ai parlé à Yvan Blondin, qui est un ancien dirigeant des forces armées canadiennes, de l'aviation royale canadienne, un ancien commandant. Lui, il dit, écoute, là, si en Angleterre, aux Pays-Bas, on achète d'autres hélicoptères, il y a des alternatives. Du côté du Canada, c'est sûr qu'on se penchait, on se tournait là vers le Black Hawk, qui est un hélicoptère très robuste. C'était la solution peut-être la plus facile, ouais, la plus rapide. C'est dans l'état d'esprit des forces armées canadiennes de remplacer les Griffons. C'est des hélicoptères que le Canada utilise depuis le début des années 90. Mais selon M. Blondin, là, il y a peut-être d'autres options que ça vaudrait la peine d'analyser. On peut l'écouter.
2: C'est certain que le Black Hawk, c'est un excellent hélicoptère, mais c'est pas le seul. Fait que dans ce sens-là, avoir une compétition puis regarder ce que les Européens peuvent nous donner puis ce qu'on peut faire, c'est pas une mauvaise chose.
0: Et Daniel, il y a d'autres contrats avec des entreprises américaines qui sont pris dans cette tourmente avec cette guerre commerciale, évidemment, en toile de fond?
1: Oui, on peut parler d'un malaise au sein du gouvernement, à savoir est-ce qu'on peut vraiment politiquement accorder des contrats importants à des firmes américaines? Donc, ils sont pris un peu avec le fait que certains d'entre eux ont été accordés et pas encore annoncés. Ce qu'on m'a raconté, on parle de Google qui a eu un contrat d'info nuagique pour des données classifiées secrètes dans le domaine militaire. Ce contrat-là aurait été accordé, n'a pas encore été annoncé. Mmh. On parle d'un autre contrat à Raytheon qui est une firme américaine.

0: européenne pour dans le domaine de la formation des militaires sur des véhicules terrestres importants. Ce contrat-là est soit accordé ou tout le monde pense que ça s'en va à Raytheon, mais encore là, ça n'a pas été annoncé. Donc, le gouvernement du Canada ne cherche pas là à attirer trop l'attention sur cette dépendance-là qu'ils ont encore, parce que ça prend du temps à diversifier là, les sources d'approvisionnement. Souvent, c'est des contrats qui sont dans la machine depuis des années. Et là, Donald Trump arrive au pouvoir, il y a cette tension-là. Et est-ce qu'on les accorde, est-ce qu'on les attribue, ou, comme dans le cas des Black Hawk, on a vraiment suspendu le processus et on a demandé des options là, aux Forces armées canadiennes.
1: C'est intéressant parce que votre article met vraiment en relief les conséquences de cette guerre commerciale et effectivement cette gêne peut-être en partie par le gouvernement canadien de faire des annonces de contrats qui sont faites avec des entreprises canadiennes. Daniel Leblanc, merci beaucoup.
0: Merci, au revoir.
1: Bonne journée.
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1: On va rester à Ottawa et on va retrouver notre analyste Fanny Olivier. Bonjour Fanny.
3: Bonjour Mathieu.
1: Un mot sur les pourparlers qui semblent aller de bon train pour en arriver à un accord de libre-échange entre le Canada et l'Inde d'ici la fin de l'année.
3: Tout à fait. Et il y a plusieurs signaux qui pointent dans cette direction-là, Mathieu. Il y a la ministre des Affaires étrangères, Anita Anand, et le ministre du Commerce international, Maninder Sidhu, qui sont en ce moment même à la tête d'une mission commerciale en Inde. Ils sont accompagnés de 300 chefs d'entreprise d'Équipe Canada. Ils ont pour objectif d'approfondir les relations commerciales entre les deux pays. Les deux ministres canadiens, déjà, ont rencontré leurs homologues indiens respectifs. Et dans le cas là, du ministre Sidhu, Mathieu, c'est sa neuvième rencontre avec son pendant indien Piyush Goyal. Il y a également cette cinquième ronde de négociations commerciales qui s'est tenue entre les deux pays la semaine dernière à Ottawa. Et là, surprise, surprise, on comprend aussi qu'Anita Anand a rencontré le premier ministre indien Narendra Modi dans les dernières heures. On le sait parce que Narendra Modi vient de publier sur les réseaux sociaux une photo dans laquelle on les voit tous les deux se serrer la main. Il affirme qu'ils ont parlé commerce, technologie, sécurité, énergie, éducation et liens entre les populations. Et il ajoute que l'Inde est engagée à construire un partenariat stratégique constructif avec le Canada. On n'a pas plus de détails, mais on comprend que tout ça, ça va dans le sens souhaité par le gouvernement Carney. Mark Carney lui-même a parlé directement à Narendra Modi hier. On a eu un compte-rendu, là, c'est ce qu'on envoie une fois que la conversation est terminée. On envoie ça aux journalistes. Et on pouvait lire que les deux politiciens se sont réjouis de l'intensification de ce qu'ils appellent les échanges de haut niveau entre les deux pays au cours de la dernière année. Mais Mathieu, je dirais que ce qui vend probablement la mèche là, sur le fait que c'est probablement juste une question de semaine avant que soit formalisé le nouvel accord de libre-échange, c'est cette visite de Narendra Modi qui est prévue au Canada à la mi-décembre. On sait qu'il y a le sommet du G20 qui se tient à Miami cette année, alors on pense que Narendra Modi va profiter du fait qu'il est en Amérique du Nord pour passer justement, probablement avant, au Canada et signer ce fameux accord.
1: Il faut dire que les relations entre le Canada et l'Inde n'ont pas été particulièrement au beau fixe au cours des dernières années. Ça fait aussi des années que cette histoire et que cet accord de libre-échange, on en parle.
3: On en parle depuis Justin Trudeau. En fait, dès Justin Trudeau, il y avait des actions en faveur de la signature d'un accord de libre-échange. On travaillait déjà là-dessus depuis un petit moment. Évidemment, tout ça a été mis sur la glace en 2023. On s'en souvient après l'assassinat en sol canadien d'un militant sikh à Surrey, en Colombie-Britannique. On se rappelle qu'Ottawa avait de bonnes raisons de croire qu'il avait été commandé directement par le gouvernement de Narendra Modi, cet assassinat de militant sikh. Justin Trudeau l'avait dit publiquement à la Chambre des communes. Et vraiment, à partir de là, les relations s'étaient rapidement détériorées. On avait rapatrié une bonne partie du corps diplomatique d'un côté, de l'autre. On avait suspendu le traitement de demande de visa. Et bien sûr, on avait mis sur la glace toutes les discussions commerciales. Quand Mark Carney est arrivé à Ottawa, ça a été l'occasion d'appuyer sur le bouton reset un peu des relations avec l'Inde. On a fait des efforts, bien sûr, avec le conflit commercial que l'on vit avec les États-Unis. Il y a cette stratégie de diversification des exportations canadiennes. On sait que Mark Carney veut les doubler, là, les exportations canadiennes, vers les pays autres que les États-Unis d'ici 10 ans. Pour l'Inde, plus précisément, l'objectif, c'est que les échanges doublent d'ici 4 ans seulement pour qu'elles atteignent 70 milliards de dollars à chaque année. Pour faire ça, Mathieu, on n'a pas trop d'autre choix que de fermer les yeux sur peut-être les pas un peu plus sombres du

0: du bilan des droits de la personne de l'Inde. On le fait pour l'Inde, on le fait aussi pour d'autres pays également. Mark Carney, par exemple, s'en va en Turquie dans une dizaine de jours, justement pour approfondir les relations commerciales avec ce pays-là. Donc, on comprend que pour Mark Carney, pour son gouvernement, en ce moment, la priorité, c'est vraiment les relations commerciales. Peu importe le bilan, là, vraiment, en matière de droits humains, en matière de droits de la personne, du partenaire économique avec lequel on fait affaire.
1: Oui, ça va dans le sens de ses discours prononcés ces derniers mois, effectivement. Fanny Olivier à Ottawa, on va continuer de suivre ça de près. Merci d'avoir été avec nous. Bonne journée.
0: Bonne journée.
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1: On va revenir ce midi sur l'affaire Télisson Aurélien, l'auteur du livre « C'était ça au mourir ». On sait qu'on l'a accusé d'utilisation d'intelligence artificielle dans l'écriture de ce livre. Il y a eu des développements au cours des dernières heures. L'éditeur québécois donc de Télisson Aurélien, les éditions du Boréal, qui ont admis ne pas disposer de preuves que le livre a été écrit seulement par un être humain ou encore 100% par, ou en grande partie par l'intelligence artificielle. On va faire le point sur les derniers développements avec mon collègue journaliste culturel, Louis-Philippe Ouimet. Bonjour Louis-Philippe.
3: Bonjour Mathieu.
1: D'abord, c'est ça. La première chose, c'est que, dans le fond, la maison d'édition Boréal réitère sa confiance en son auteur.
3: Trois semaines après le début de la polémique, Mathieu, 24 heures après ce long message de 10 paragraphes de Télisson Aurélien qui nie avoir utilisé l'intelligence artificielle pour l'écriture de son roman C'était ça ou mourir, mais par contre qui admet une vingtaine de cas de plagiat, ben c'est au tour de la maison d'édition Boréal de briser le silence ce matin. Il y a eu des entrevues à la radio et je sors à peine juste un an de la maison d'édition Boréal où j'ai rencontré Renaud Roussel, qui est le co-directeur général de la maison d'édition. Donc, ce qu'il dit en fait, c'est qu'il n'est pas en mesure de dire si oui ou non il y a eu utilisation de l'intelligence artificielle pour l'écriture de C'était ça ou mourir. Et vous l'avez dit, Télisson Aurélien, lui, disait hier, premier manuscrit, premier jet, 2019. Ouais. Boréal dit, ben, nous, on a reçu un premier manuscrit le 12 septembre 2025, mais si vous suivez bien, le livre est parti à l'impression en février 2026. Et pour ceux et celles qui ont publié à la maison, vous voyez que le délai est assez court. Premier livre que les médias ont reçu début mars 2026. Puis après, vous le savez, il y a eu tout ce succès en librairie, sorti en liste pour de nombreux prix. Donc aujourd'hui, Boréal tenait à faire le point justement pour faire la lumière là-dessus. Parce que, vous le savez, c'est près de 100 000 exemplaires vendus en France, des dizaines de milliers vendus au Québec. Donc pour l'instant, il y a trois semaines, Télisson Aurélien nous promettait de faire une enquête.
1: Oui, c'est ça, on nous avait dit, j'ai des preuves, j'aurai des manuscrits à vous présenter.
3: Exact. Alors là, Boréal a reçu certaines preuves, mais ce n'est pas suffisant, selon Boréal, pour statuer, pour dire si oui ou non, Télisson Aurélien a fait usage de l'intelligence artificielle. Par contre, Boréal, qui dit que le plagiat, c'est inacceptable, donc évidemment, ça heurte les valeurs de la maison d'édition. Et ce que dit Boréal aussi, et ça, c'est vraiment intéressant, je sors d'une rencontre, je vous le disais, avec Renaud Roussel, ce que Boréal dit, c'est que ce n'est pas le rôle de l'éditeur de mener une enquête, et que ce n'est pas le rôle de l'éditeur de s'assurer avant ce cas-là, de la validité, de l'originalité de l'œuvre, que le fardeau de la preuve doit revenir sur l'auteur, qui est dans ce cas-ci Télisson Aurélien. Et lui, ben, il ne donne pas d'entrevue, il n'a pas fourni de preuves concluantes, si on se fie à ce que nous dit la maison d'édition et à ce que nous dit le communiqué aussi ce matin, comme quoi il n'aurait pas utilisé l'intelligence artificielle pour faire ce manuscrit-là original. Parce que dans la chaîne du livre, vous savez, il y a des périodes de révision. Boréal nous assure et répète qu'il n'y a pas eu usage d'intelligence artificielle pour les révisions et les différentes démarches. Donc, encore une fois, c'est difficile de partager le vrai du faux là-dedans. Oui. Et ce qui est intéressant aussi, Mathieu, et ça, il faut le comprendre, c'est que Boréal nous dit ce matin, à micro ouvert, que PanGram, le détecteur d'intelligence artificielle, n'est pas assez fiable pour qu'on puisse dire qu'il y a utilisation d'IA. Pourtant, nos collègues au Décrypteur ont rencontré des experts qui ont dit que PanGram était l'outil le plus fiable et que le taux de faux positifs était de 0,0026.
1: Oui, c'est très, très faible le taux de faux positifs. Ouais. Je pense qu'on a un extrait de M. Roussel qui était en entrevue plus tôt à l'émission Tout un matin à la matinale à Montréal. On va écouter un extrait de l'entrevue.
4: Je me dois de lui faire confiance, je me dois de le soutenir en l'absence de preuves irréfutables qui viendraient véritablement confirmer ces allégations-là. Aujourd'hui, nous avons une machine qui a produit des résultats, une machine dont la fiabilité est souvent remise en question, et nous avons la parole d'un auteur. Entre les deux, entre la machine et l'auteur, je choisis la parole de l'humain. Et encore une fois, dans une situation qui pour moi est très délicate. Je fais avec les documents qui me sont fournis véritablement, et ces documents-là, je le répète, ne nous permettent pas d'arriver à une conclusion.
1: Renaud Roussel, des éditions du Boréal, qui était plutôt donc à l'émission Tout un matin à Montréal. Vous l'avez rencontré, Louis-Philippe. Oui. L'autre élément dans cette affaire-là, donc, c'est que le livre, parce qu'il y avait des questions, est-ce que le livre sera éventuellement retiré des tablettes? On sait que les tournées de promotion ont été arrêtées, mais le livre va continuer à être en vente.
3: Les tournées de promotion, c'est arrêté aussi au Québec. Le livre va rester dans les librairies et pas question pour Boréal non plus de mettre une notice ou un bandeau, dire peut-être utilisation d'intelligence artificielle, contrairement à ce qu'a fait la presse pour les chroniques de Télissa Aurélien dans ses pages dans les années 2020. Donc non, Boréal ne recule absolument pas là-dessus parce qu'il y a un doute raisonnable. Par contre, Boréal va mettre en place certaines choses. Il y a un avant et un après l'affaire Télissa Aurélien pour cette maison d'édition-là. Donc, pour faire certaines validations, donc on va apprendre de tout ce qui s'est passé, mais évidemment, ce que Boréal souhaite aussi, c'est que Télissa Aurélien prenne la parole, qu'il donne des entrevues, qu'il fournisse des preuves, mais pour l'instant, c'est silence radio, sans jeu de mots.
1: Oui, il s'est limité, donc, effectivement, à un communiqué par écrit. Louis-Philippe Ouimet, journaliste au Culturel, merci d'être passé en studio.
3: Merci à vous.
1: Bonne journée. On va se rendre maintenant à Québec, parler avec ma collègue Marie-Hélène Tremblay à l'Assemblée nationale. Bonjour Marie-Hélène.
5: Bonjour Mathieu.
1: Alors oui, la première ministre sortante, Christine Fréchette, qui réunit ce midi, je pense que c'est en ce moment même, pour une dernière fois, son conseil des ministres. On imagine que ce sera très émotif.
5: Oui, ça doit commencer sur le coup de midi. Il y a déjà quelques ministres donc qui sont passés justement pour commenter tout ça. Et évidemment, compte tenu de l'ampleur de la défaite de la CAQ qui a été complètement rayée de la carte, vous le disiez, oui, ce sera émotif. Parce que même si la défaite, on commence à l'encaisser, bien, il y a bien des ministres qui avaient choisi de se représenter avec Christine Fréchette qui vont se retrouver sans emploi là, sitôt le gouvernement péquiste assermenté mercredi prochain. À son arrivée donc à l'édifice Honoré-Mercier, la première ministre a mentionné que c'était l'occasion en quelque sorte de boucler la boucle, de saluer aussi le travail de tous et chacun. Et Christine Fréchette s'est dit très fière du bilan de son gouvernement des derniers mois. Elle a fait référence notamment à cette entente de 10 milliards de dollars avec le fédéral concernant les infrastructures et sans surprise, là, à cette entente énergétique avec Terre-Neuve et Labrador. D'ailleurs, à ce sujet, Mathieu, Christine Fréchette n'a pas caché qu'elle souhaite que le chef péquiste Paul Saint-Pierre Plamondon ratifie cette entente qui a été conclue dans les derniers mois. Donc, c'est l'occasion de se réunir une dernière fois, d'adopter certains décrets aussi. Celui notamment qui confirme la nomination de Frédéric Gay, qui sera secrétaire général du Conseil exécutif, tel que choisi et décidé par le premier ministre désigné. Frédéric Gay, donc, c'est le plus haut fonctionnaire de l'État et lui, ensuite, va pouvoir procéder à des nominations qui vont être liées au futur cabinet du Parti québécois. Donc, vous le disiez, donc, sur le coup de midi, alors, il y a des ministres qui passent dans les corridors et qui acceptent, donc, de s'adresser aux journalistes. Yann Lafrenière résume bien un peu, disons, les commentaires, c'est-à-dire que tout le monde dit qu'on a une réflexion à faire du côté de la CAQ à la suite de cette défaite importante, qu'il faut prendre le temps de le faire, écouter les gens, mais tous s'entendent pour dire que la CAQ a toujours sa place là sur l'échiquier politique, que le parti même est toujours vivant. N'empêche, on le sait, les instances du parti doivent se réunir samedi prochain et vont déterminer justement un chef intérimaire, après quoi, donc, on verra bien s'il y aura de l'intérêt pour avoir nommé un chef à la CAQ, mais il faudra faire vite, là, parce qu'avec un gouvernement minoritaire, évidemment, on ne pourra pas trop traîner et mettre en place cette course à la direction, si course il y a, évidemment.
1: Ouais, je ne vais pas vous prendre au dépourvu, mais est-ce qu'il y a déjà des noms qui circulent comme éventuellement leader de la CAQ?
5: Ben, Brigitte Legault, la directrice du parti, disait la semaine dernière qu'effectivement, il y avait des gens, plus d'une personne, en fait, qui s'était manifesté. On avait évoqué le nom de Yann Lafrenière, notamment. De son côté, il dit qu'il n'en est pas là, qu'il veut prendre le temps de faire cette réflexion et voir où, justement, le parti a l'intention d'aller, mais qu'il y a des ajustements à faire si, éventuellement, il est intéressé ou pas.
1: Intéressant. On verra ça dans les prochains jours. Québec solidaire qui tient aussi aujourd'hui un premier caucus depuis l'élection de lundi. 9 députés solidaires qui sont donc réunis à Québec.
5: Oui, à Québec, là où la formation politique est parvenue à conserver donc ces deux circonscriptions, celle de Jean Lesage et de Taschereau, et ils Vous le disiez, donc, le caucus compte maintenant 9 députés. C'est 2 de moins qu'à la dernière législature, on le sait. On a perdu 2 députés expérimentés, Alessandra Zagamandez. Et surtout, je dirais, Guillaume Clich-Rivard. C'est une grosse perte pour le caucus solidaire. Plus largement, je dirais même une perte pour l'Assemblée nationale. C'était un des meilleurs députés de la précédente législature. En mêlée de presse, à leur arrivée ce matin, les deux co-porte-parole se sont dit prêts à se mettre au travail rapidement, se donnent comme objectif d'obtenir des gains pour la population concernant le coût de la vie, le logement et l'itinérance. Et avec un gouvernement minoritaire, Ruba Gazal estime que la balance du pouvoir donc sera en garde partagée entre Québec solidaire et le Parti conservateur. Elle dit vouloir être un allié du gouvernement péquiste sur certains enjeux, mais que son parti va rester intraitable sur toute la question des services publics et va s'opposer à toute forme d'austérité ou à toute forme de compression dans la fonction publique. Ceci dit, puisque la région de Québec est maintenant uniquement représentée par Québec solidaire et le Parti conservateur, on peut s'attendre à des relations difficiles entre les deux formations politiques qui sont aux antipodes là, sur certains projets. Un de ces exemples, Mathieu, on le sait, Québec solidaire s'oppose au troisième lien, appuie le projet de tramway, alors que les conservateurs d'Éric Duhaime veulent stopper le projet de tramway et mettre l'argent du projet dans un troisième lien. Et à travers tout ça, ben, Paul Saint-Pierre Plamondon va devoir trouver un ministre responsable de la capitale nationale, alors que son parti n'est pas parvenu à faire élire de députés dans la région. Alors, ça s'annonce pour le moins compliqué dans la capitale nationale.
1: Marie-Hélène Tremblay à Québec, merci beaucoup.
5: Au revoir.
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1: Bonjour Marie-Claude.
6: Bonjour Mathieu.
1: De nouvelles données sur le marché immobilier qui ont été publiées ce matin et on serait entré dans un marché favorable aux acheteurs?
6: En fait, pas encore.
1: Pas encore.
6: Mais on se dirige tranquillement dans cette direction. L'Association professionnelle des courtiers immobiliers du Québec vient de publier les plus récentes statistiques du marché immobilier pour différentes régions du Québec et on dit que l'immobilier résidentiel poursuit sa période de transition qui a été amorcée au début de cette année, mais que la plupart des marchés demeurent à l'avantage des vendeurs.
1: Okay.
6: Donc, ça s'améliore pour les acheteurs, mais ce n'est pas encore un marché d'acheteurs. Le nombre de transactions réalisées au Québec durant le troisième trimestre a reculé de 7 % par rapport à la même période l'an dernier. On évoque du côté de l'Association des courtiers immobiliers le contexte économique et géopolitique incertain, la quasi-stagnation de la population aussi. Il y avait un boom démographique au cours des dernières années. Ça s'est arrêté, donc ça se traduit par moins de transactions immobilières. Le prix des propriétés aussi qui freinent peut-être certains acheteurs, surtout les premiers acheteurs, avec en plus des taux hypothécaires qui ont augmenté au printemps, au début de cet automne, possiblement encore au cours des prochains mois. Donc, tout ça amène une certaine incertitude. Il faut dire, par contre, que le nombre de transactions est comparable à la moyenne des 10 dernières années. C'est qu'on était dans un marché très, très actif et ça s'est calmé. D'un autre côté, l'offre de propriétés à vendre continue de s'accroître. Et ça, c'est une très bonne nouvelle pour les acheteurs potentiels. 20% d'augmentation pour l'inventaire. Ce n'est pas encore suffisant pour absorber la pénurie. Ça persiste vraiment dans certains marchés. Au cours des dernières années, l'inventaire de maisons unifamiliales était nettement insuffisant. Vous le savez, vous en connaissez sûrement des gens qui cherchaient une maison, n'arrivaient pas à en trouver. Mm-hmm. Du côté des copropriétés, c'est un peu moins criant, surtout au centre-ville de Montréal où l'offre était quand même assez abondante. Là, on revient graduellement à la normale côté de l'inventaire, mais ça va prendre encore quelques temps pour que le marché s'équilibre, surtout dans l'unifamilial. Donc, on est encore dans un marché favorable aux vendeurs. Reste que les acheteurs ont plus de choix, c'est ce que dit l'Association des courtiers, qui a un peu moins de surenchères. Ça aussi, c'est une bonne nouvelle, quoiqu'elles sont encore présentes. Mais on voit même, dans certains cas, des révisions à la baisse du prix demandé. Donc, ça, c'est un changement
1: de tendance.
6: Exactement. Les prix résidentiels ont quand même continué d'augmenter dans plusieurs marchés, quoiqu'à un rythme moins élevé qu'au cours des dernières années. À l'échelle du Québec, on parle d'un prix pour une maison unifamiliale qui atteint maintenant 500 000 $ en moyenne. C'est une hausse de 2 % sur un an. Les copropriétés, le prix est resté stable autour de 400 000 $ tandis que les plex, le prix a progressé de 8 % autour de 700 000 $ Si on regarde à Montréal, les transactions ont diminué de 12 % les inscriptions de 10 17 %. Donc, vous voyez vraiment cette tendance qui s'inverse. Les prix qui ont augmenté de 2 % dans la région de Montréal. Dans la grande région de Québec, l'activité est restée stable par rapport à l'an dernier. L'offre continue tranquillement de regagner du terrain. L'inventaire reste toutefois exceptionnellement faible dans la région de Québec. La moitié de la moyenne des 10 dernières années. Donc, il n'y a pas beaucoup de propriétés à vendre dans la région de Québec. Résultat, les prix ont augmenté de 2 % pour les unifamiliales, 6 % pour les copropriétés.
1: OK. D'où un marché pas encore totalement favorable aux acheteurs, mais on
6: sent qu'on fait
1: une transition qui s'amorce. Un mot sur l'inflation qui continue de s'accélérer aux États-Unis.
6: Oui, l'énergie qui fait toujours beaucoup de pression sur les prix. C'est difficile pour les ménages. Ça devient même un thème majeur pour la campagne des élections de mi-mandat. Au mois de septembre, les prix ont augmenté de 3,7 % sur un an. Les économistes s'attendaient à 3,6 %. Donc, c'est vu négativement. Au mois d'août, l'inflation est à 3,4 %. Résultat de ces mauvais chiffres, on voit les taux d'intérêt sur la dette publique américaine s'envoler. Ce matin, les marchés sont en recul, quoique faiblement, mais on se dit que peut-être il y aura des hausses du taux directeur aux États-Unis. Environ la moitié des économistes prévoient une hausse d'un quart de point lors de la prochaine réunion de la Fed.
1: Et puis, de nouvelles prévisions qui donnent un avant-goût des augmentations de salaire pour l'an prochain.
6: On est toujours curieux de lire ces prévisions. Donc, ce sont celles de Randstad pour le marché canadien. On s'attend à ce que le budget des augmentations se stabilise entre 3,1 et 3,3 % pour l'an prochain, avec une certaine concentration dans les métiers plus recherchés. Donc, on va se concentrer sur les travailleurs avec plus d'expérience, plus de compétences, là où on pourrait voir de fortes augmentations. Les professions à surveiller en 2027 au Québec, ingénieurs, infonuagiques, scientifiques de données, c'est dans l'air du temps, analystes financiers, mécaniciens, industriels. Par contre, les fonctions administratives et commerciales plafonnent.
1: Marie-Claude Morin, merci beaucoup.
6: Je vous en prie.
1: Bonne journée. Voilà, on va s'arrêter pour le bulletin de nouvelles de midi. Au retour, on va entre autres parler de dépistage du cancer du sein. On va aussi revenir sur le changement d'heure au pays. Ça fait toujours réagir et le Manitoba qui a décidé qu'il ne changerait plus d'heure une fois par année en restant à l'heure d'été. Qu'est-ce que ça veut dire pour les relations entre les différentes provinces? On y revient.
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11: La maison d'édition Boréal se porte à la défense de l'auteur Télisson Aurélien.
4: Je me dois de lui faire confiance. Je me dois de le soutenir en l'absence de preuves irréfutables.
11: Le livre « C'était ça ou mourir » restera en librairie. Un dernier conseil des ministres à Québec avant la passation des pouvoirs.
12: Ça a été des responsabilités importantes que les collègues ont assumées. 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
11: Et l'inflation plombe l'économie américaine. Une mauvaise nouvelle pour les républicains à moins de 3 semaines des élections de mi-mandat.

0: Bonjour, ici Jean-Sébastien Bernatché. Les éditions du Boréal affirment n'avoir reçu aucun élément lui permettant de prouver que l'écrivain québécois Télisson Aurélien n'a pas eu recours à l'intelligence artificielle pour son roman « C'était ça ou mourir ». Je fais le point avec Éric Plouffe. Éric, est-ce que l'éditeur a expliqué ce qu'il entend faire face à cette situation?
1: Bien, l'éditeur affirme que le roman de Télisson Aurélien restera sur les tablettes des librairies en l'absence de conclusion définitive sur l'utilisation ou non de l'intelligence artificielle par son auteur pour la rédaction de « C'était ça ou mourir ». Il reviendra, selon Boréal, aux lecteurs à faire leur choix. Le co-directeur général d'édition du Boréal, Renaud Roussel, a fait savoir en entrevue sur nos ondes ce matin que les éléments qu'il avait recueillis n'étaient pas concluants.
2: Nous avons collaboré avec lui pour faire la lumière sur ces allégations. Il nous a transmis des éléments, nous avons réuni des éléments autour de « C'était ça ou mourir », mais ces éléments-là ne sont pas concluants d'une manière ou d'une autre. C'est-à-dire qu'on ne peut pas confirmer ou infirmer les allégations qui ont été faites donc au sujet de l'utilisation de l'intelligence artificielle.
0: Est-ce que l'éditeur a toujours confiance en Télisson Aurélien?
1: Bien, Renaud Roussel a déclaré qu'il se devait de faire confiance à l'écrivain en l'absence de preuves qu'il qualifie d'irréfutables qui viendraient confirmer les allégations. Il a refusé de parler de la nature des éléments qu'il a reçus de la part de l'auteur, que c'est de nature confidentielle. Il a ajouté que ce n'était pas le rôle d'un éditeur d'enquêter sur les démarches des écrivains. Par ailleurs, l'éditeur affirme condamner sans réserve les actes de plagiat que Télisson Aurélien reconnaît avoir commis dans le passé, qu'il soutient regretté et qu'il associe à des erreurs de jeunesse.
0: Merci, Éric.
1: Il n'y a pas de quoi.
0: Luciano Fratolin a été condamné à une peine de prison à vie sans possibilité de libération conditionnelle avant 25 ans ce matin à Elizabethtown, dans l'État de New York. Le 10 août dernier, un jury l'avait déclaré coupable du meurtre de sa fille, qu'il avait noyée dans un marais situé dans une zone rurale de cet État. J'en discute avec Marc Véraud. Marc, la défense demandait la peine minimale de 15 ans de prison et le procureur, le maximum de 25 ans.
3: Oui, et la juge Tatiana Coffinger l'a condamné à la prison à vie sans possibilité de libération conditionnelle avant 25 ans. Elle l'a aussi condamné à une peine consécutive de 1 à 3 ans là, pour la dissimulation du corps de sa fille. En rendant la peine, la juge a ajouté « J'espère qu'un jour vous allez réaliser ce que vous avez fait à votre fille, à votre famille. »
0: Le jury avait rendu son verdict assez rapidement lors des délibérations, Marc.
3: Oui, le jury avait délibéré pendant seulement une heure avant de conclure que Fratolin avait noyé sa fille, Mélina. La poursuite avait fait témoigner plusieurs policiers experts qui, à l'aide de données là, de localisation et de caméras de surveillance, ont pu reconstituer les déplacements de Fratolin le jour de la mort de sa fille et ainsi démontrer que sa version des faits n'était pas crédible, à savoir que sa fille avait été enlevée là, par deux hommes dans une fourgonnette blanche lors d'un arrêt aux toilettes. Le procureur de la couronne, le procureur de l'État s'est adressé aux médias à la sortie du tribunal. On va l'écouter.
4: It says that we continue to suffer deeply since the day Melina was brutally murdered. Nothing can bring Melina back.
3: Alors, le procureur a parlé au nom de la famille, exprimant leur souffrance depuis le meurtre de Melina, mais soulagé que cette étape soit terminée.
0: Merci, Marc.
3: Au revoir.
5: Politique québécoise.
0: La première ministre sortante, Christine Fréchette, tient ce midi son dernier conseil des ministres avant l'arrivée au pouvoir du Parti québécois la semaine prochaine. Hier, elle avait rencontré son successeur, Paul Saint-Pierre Plamondon, pour discuter de la transition. Mathieu Goyer est à l'Assemblée nationale. Mathieu, à la CAQ, l'heure est au bilan?
6: Ouais, dernier conseil des ministres du gouvernement sortant pour assurer une transition ordonnée. L'occasion, évidemment, de faire un bilan, mais également, Jean-Sébastien, de penser à l'avenir de la coalition Avenir Québec. Christine Fréchette souligne la signature de l'entente avec Terre-Neuve et Labrador sur Churchill Falls ou encore l'entente de 10 milliards avec le fédéral sur les infrastructures. À la CAQ, on doit aussi penser à la succession de Mme Fréchette. Le vice-premier ministre Yann Lafrenière ne ferme pas complètement la porte. On les écoute tous les deux.
7: Ça va être l'occasion de boucler la boucle, de dire au revoir aux collègues, saluer tout le travail qu'ils ont réalisé là, au cours des derniers mois, des dernières années.
8: En toute honnêteté, je ne sais pas. Mais je sais qu'on a une bonne réflexion à faire. On va la commencer, on va se donner le temps. Les Québécois nous ont envoyé un message. On a bien vu ce qui est arrivé dans la dernière élection.
0: Et puis Québec solidaire, Mathieu, tient à son tour un caucus post-électoral?
6: Ouais, Québec solidaire qui a perdu deux députés le 5 octobre, mais qui gagne en influence face à un gouvernement minoritaire. Le parti qui veut collaborer avec le Parti québécois sur la crise du logement ou encore de l'itinérance, mais souhaite bloquer toute tentative d'austérité. On écoute sa co-porte-parole, Riba Gazal.
9: On est dans un Parlement où il y a une balance du pouvoir en garde partagée. C'est-à-dire que moi, j'invite vraiment le premier ministre Paul Saint-Pierre Plamondon à pas se tourner juste d'un bord, en fait, à se tourner vers Québec solidaire.
6: Les travaux parlementaires doivent reprendre le 17 novembre.
0: Merci, Mathieu.
6: Au revoir.
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0: L'enjeu du coût de la vie demeure bien présent à moins de 3 semaines des élections de mi-mandat. On apprenait ce matin que le taux d'inflation était encore en hausse en septembre à 3,7%, une augmentation due notamment au prix des aliments et de l'énergie. Je joins Manon Globinski à Washington. Manon, c'est une hausse plus forte que prévue?
10: Oui, et si on y regarde de plus près, là, ces composantes de l'index des prix à la consommation, on comprend bien pourquoi les prix des carburants ont bondi de 9% et c'est 34% plus élevé par rapport à l'an dernier. Même si on regarde l'index sans les carburants, l'inflation est de 2,6 dixièmes, les prix des aliments, bien sûr, mais aussi le boom que connaît l'intelligence artificielle qui fait augmenter les prix de tout ce qui a une puce à l'intérieur. Et pas juste pour les modèles dernier cri, là aussi pour de plus vieux modèles de téléphone, par exemple.
0: Et ce n'est pas une bonne nouvelle pour les Républicains, ça, à l'approche du scrutin.
10: Non, et Donald Trump le sait. En fait, personne n'a commenté encore ces chiffres. L'accord pour le diesel russe est une tentative du président pour faire baisser le prix du diesel qui atteint des niveaux records, là, autour des 6,30 $ américains le gallon. Accord qui est âprement critiqué, même par des républicains. Par exemple, dans un débat en Iowa hier soir, le candidat républicain a dit qu'il devait y avoir d'autres façons de faire baisser le prix du carburant sans appuyer Vladimir Poutine et sa guerre en Ukraine. Dans un sondage de Pew Research sur la vision des Américains de l'économie rendu public la semaine dernière, 74% des répondants se disaient très préoccupés par les prix de l'énergie, comparativement à 43% en janvier. C'est un taux semblable d'inquiétude pour le prix des biens essentiels à 73%.
0: Merci Manon.
10: Au revoir.
0: Et pendant ce temps, le président ukrainien a exprimé son indignation après de nouveaux bombardements russes sur les infrastructures énergétiques de son pays. Volodymyr Zelensky affirme que l'armée russe a pilonné le réseau électrique ukrainien et des installations pétrolières et gazières pour une troisième nuit de suite. Donald Trump avait pourtant annoncé dimanche un cessez-le-feu énergétique entre Kiev et Moscou. C'était le volet national et international du Radio-Journal.
11: Ici Maxime Bossonnet, voici vos informations régionales en Atlantique. Au Nouveau-Brunswick, le Conseil d'éducation du district francophone Nord-Est a dévoilé ses priorités en matière de planification pluriannuelle. Le Conseil souhaite concrétiser un projet de regroupement de 4 écoles de Tracadie par la construction d'une nouvelle école appelée à remplacer les écoles La Source, La Ruche, La Villa des Amis et Le Tremplin. Le Conseil lance aussi une étude de viabilité de l'école L'Étincelle de Sainte-Marie-Saint-Raphaël, construite en 1982. Des consultations seront organisées dans le cadre de cette étude. La Nouvelle-Écosse consacre 100 000 $ à la rénovation de la garderie de North Preston. Ce centre de la petite enfance, vieux de 54 ans, sera équipé d'un nouveau système de pompe à chaleur électrique qui remplacera son ancienne chaudière au fioul. La province précise que ces fonds serviront également à financer l'installation de panneaux solaires, d'une nouvelle isolation, de nouvelles fenêtres et portes, ainsi que de luminaires à faible consommation d'énergie. Un entrepreneur poursuit la province de Terre-Neuve-et-Labrador dans un litige lié à la présence d'amiante dans le centre correctionnel du Labrador. L'entreprise réclame plus de 3 millions de dollars en dommages car, selon elle, la gestion de l'amiante par la province a causé d'importants retards et pertes financières. En raison de ce conflit juridique, la prison de Happy Valley Goose Bay est privée de systèmes de chauffage et de ventilation depuis le mois de juillet. L'exposition à l'amiante peut provoquer divers cancers. Son utilisation était courante dans les années 1990 pour l'isolation. Voilà ce qui complète vos informations en Atlantique. 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C'était Maxime Bossonnet. Très bonne journée à notre antenne.

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1: Rebonjour, merci d'être des nôtres. Je vous rappelle qu'Alec Castonguay sera de retour. Demain, il est en route vers Edmonton pour une édition spéciale de Midi Info en direct d'Edmonton, demain midi. On va, dans la prochaine heure, parler ensemble du gouvernement provincial qui a annoncé jeudi que le Manitoba, le gouvernement donc provincial du Manitoba, n'allait plus changer d'heure deux fois par année, va rester à l'heure d'été. Le Manitoba, qui n'est pas la seule province à abandonner le changement de l'heure au profit de l'heure d'été. Il y a d'autres provinces et territoires, Colombie-Britannique, Yukon, territoire du Nord-Ouest, l'Alberta. Ça se faisait également déjà en Saskatchewan. Qu'est-ce que ça change maintenant pour les entreprises du pays? Est-ce que c'est plus compliqué de faire certaines affaires? Parce qu'il faut comprendre aussi qu'il y a une partie du Nord-Ouest de l'Ontario qui va imiter le Manitoba, puisque les deux, cette portion de territoire sont sur le même fuseau horaire. On va y revenir donc un peu plus tard à l'émission. C'est aussi la journée de la chronique de Caroline Lacroix, co-animatrice de l'émission L'Épicerie, qui va nous parler de la vaisselle à usage unique qui est réglementée, interdite en France. On sait qu'évidemment, lorsqu'on s'arrête pour manger sur le pouce, ça peut évidemment faire une quantité impressionnante de déchets que l'utilisation de toute cette vaisselle à usage unique. Qu'en est-il ici? Elle sera avec nous pour nous en parler. Il sera également question de l'inauguration il y a 60 ans du métro de Montréal. C'était donc il y a 60 ans, jour pour jour, un historien. L'historien Martin Landry sera avec nous plus tard à l'émission. Mais pour tout de suite, vous avez peut-être lu sur notre site Internet ou vu le reportage hier de mon collègue David Gentile qui nous présentait le témoignage d'Eugénie Lacroix, une Québécoise atteinte de cancer du sein de stade 4 qui livre un plaidoyer pour un dépistage plus précoce de cette maladie. Elle avait 45 ans lorsqu'elle a été diagnostiquée. Elle dit essentiellement dans son message qu'elle est trop tard, qu'il est trop tard pour elle, mais pas pour d'autres femmes qui sont peut-être atteintes d'un cancer.

0: du sein sans le savoir. On va parler de tout ça avec Denis Soulière, le docteur Denis Soulière, porte-parole scientifique et médicale de la Société canadienne du cancer. Bonjour.
1: Bonjour, merci de nous recevoir.
0: Ça me fait plaisir. Merci à vous d'être des nôtres. Comment effectivement expliquer que le Québec n'offre toujours pas de dépistage avant 50 ans, alors qu'il y a un an, rappelons-nous, ça avait fait quand même les manchettes, l'Institut national d'excellence en santé et services sociaux. C'était une recommandation que la province aide dans ce sens.
1: Oui, effectivement, il demeure un peu étrange, on le dirait un peu comme ça, qu'il n'y ait pas eu de développement dans ce dossier-là depuis maintenant longtemps. Et on parle d'un rapport de l'an dernier, mais les revendications par rapport au fait qu'on modifie l'âge à partir duquel il y a un dépistage systématique pour le cancer du sein sont là depuis bien longtemps. Mm-hmm. Dans d'autres provinces, on parle d'il y a même 4 ou 5 ans depuis qu'on a instauré soit à 40 ou à 45 ans le dépistage systématique, alors qu'il demeure de 50 à 74 ans pour le Québec.
0: Qu'est-ce que ça a changé, ce dépistage plus précoce? On est, j'imagine, en mesure de le mesurer maintenant que ça fait quelques années par rapport à la situation au Québec.
1: Oui, en fait, ce que l'on sait par rapport au dépistage qui a été instauré là, il y a à peu près une vingtaine d'années pour les 50 à 74 ans, on a vu vraiment qu'il y a eu ce qu'on appelle une migration de stade. C'est-à-dire que beaucoup plus de personnes étaient diagnostiquées alors que le stade de la maladie était moins avancé et ça s'est traduit à une réduction de la mortalité par cancer du sein. Et les données qui existent par rapport au groupe des 40 à 49 ans vont exactement dans le même sens dans d'autres juridictions. Donc, il y a toute raison de penser que de l'appliquer au Québec ferait en sorte qu'on serait capable de davantage de réduire la mortalité par cancer du sein.
0: Pourquoi? Parce que j'imagine évidemment, plus on détecte tôt, plus on est en mesure de traiter.
1: Effectivement, plus le stade est précoce, plus on est en mesure d'offrir soit une guérison ou du moins une très longue période de temps sans évidence de la maladie. Et ça, ça se traduit en nombre d'années de vie qui sont perdues, qui est nettement amoindri lorsqu'on est capable d'avoir un stade qui est diagnostiqué plus tôt.
0: Et qu'est-ce qui fait en sorte qu'on a décidé dans d'autres juridictions que c'est recommandé ici par l'INES? Qu'est-ce qui fait en sorte qu'au fil des années, on a décidé de réduire donc l'âge de dépistage?
1: Bien, l'évidence est à l'effet qu'on sait qu'il y a de plus en plus de plus jeunes femmes en proportion qui développent un cancer du sein par rapport auparavant. Donc, sur à peu près 15 ou 20 ans, on a vu le pourcentage passer de 8 à 10 % à environ 12 à 13 %. Donc, il y a quelque chose qui se passe en termes populationnels qui fait en sorte qu'on a une population plus jeune qui maintenant est plus à risque de cancer du sein. Et ça veut donc dire un plus grand nombre de femmes qui sont à risque de développer une maladie et qui risque d'en décéder. Donc, ça a beaucoup modulé ce que l'on peut faire de ce côté-là. Mais aussi l'évidence et le développement technologique a fait en sorte qu'on était capable d'offrir de plus en plus des mesures diagnostiques qui sont précises, qui ne font pas une énorme quantité de faux positifs, qui nécessiteraient beaucoup trop d'interventions pour être capable d'infirmer ou de confirmer qu'il y a un cancer. Donc, ces deux éléments combinés font en sorte que vraiment la plupart des juridictions ont décidé d'offrir un dépistage plus jeune. C'est le cas partout ailleurs au Canada. C'est dans les recommandations américaines et dans la plupart des pays européens depuis déjà quelques années déjà.
0: Qu'est-ce qui fait en sorte qu'au Québec, on ne va pas de l'avant malgré ces recommandations?
1: C'est un peu étonnant. Et surtout, dans le contexte où on sait que l'incidence du cancer du sein au Québec est d'ailleurs plus élevée que la moyenne canadienne. Donc, ça devrait nous inciter davantage à faire en sorte que le dépistage soit une issue pour être capable de faire en sorte que l'on réduise la mortalité par cancer du sein. Donc, cette absence de décision depuis maintenant bien des années est une chose qui est un peu regrettable au Québec et qui n'est certainement pas à l'avantage de la population québécoise.
0: Est-ce qu'il y a un élément de coût, puis je sais vous n'êtes évidemment pas porte-parole de l'INES, de l'Institut national d'excellence en santé et services sociaux, mais je pense que quand même, ça a été chiffré ce que ça pourrait coûter d'aller de l'avant avec un dépistage plus précoce.
1: Oui, évidemment, l'instauration d'un programme coûte plus cher les premières années. Mais on sait très bien, dans un cas d'affaires, que lorsqu'on a quelqu'un que l'on diagnostique plus tôt, ce sont des coûts que l'on n'aura pas à assumer plus tard non plus pour le grand nombre de celles qui auraient une maladie plus avancée et qui requièrent des traitements qui sont plus importants, plus onéreux aussi. Donc, il y a vraiment une image à faire, non seulement sur le cas de comment ça coûte pour l'an 1, mais comment ça coûte aussi sur 5 et 10 ans que l'application d'un programme comme celui-là. Et c'est d'ailleurs le choix qu'on décide de faire la plupart des autres provinces canadiennes en suggérant que, oui, cette dépense, elle en vaut la peine pour réduire la mortalité par cancer du sein et pour aussi réduire les coûts qui sont inhérents au fait d'avoir un certain nombre

0: de gens qui développent une maladie plus avancée.
1: Et docteur Soulière, si on allait de l'avant avec un tel dépistage, est-ce qu'il y a suffisamment, j'allais dire, de plages de rendez-vous et de disponibilité pour aller de l'avant avec ces nouveaux dépistages?
0: Évidemment, on ne s'attendrait pas à ce que toutes puissent avoir leur dépistage lors de l'an 1. Évidemment, il devrait y avoir, comme ça l'a été il y a une vingtaine d'années pour les 50 à 74 ans, un élément de graduation qu'on est capable d'instaurer. Donc, graduellement, on le fait, par exemple, pour les 47-49, pour les 45-47, et ainsi de suite. Donc, il est normal de voir ce genre de choses-là. Mais il ne faut pas attendre et attendre et attendre. Plus on attend, plus ce sera difficile de justifier qu'il y a bien des gens qui auront dû attendre pour des raisons qui ne sont que de l'organisation. Il est certainement possible de faire en sorte que le réseau québécois, à l'instar de ce qui se passe dans les réseaux de la santé ailleurs au Canada, soit capable de s'adapter pour faire en sorte que cette mesure de diagnostic soit aussi offerte aux femmes québécoises.
1: Quelques données, là, et je me permets de citer l'INES. On nous dit que le dépistage dès 45 ans permettrait de diagnostiquer en moyenne 350 femmes par année, 1734 sur 5 ans. Et selon l'Institut, la mesure coûtera en moyenne 35 millions de dollars par année, un peu moins de 180 millions de dollars sur 5 ans. Le ministère de la Santé, si pour l'instant ce n'est pas dans les cartons, le ministère de la Santé dit étudier des stratégies pour réduire le taux de rappel, le nombre donc d'examens additionnels dans les cas où les résultats se sont avérés anormaux. C'était là une autre recommandation de l'INES. Ce serait une bonne chose d'aller de l'avant avec ça et pourquoi?
0: Oui, mais je ne pense pas que l'un exclut l'autre. Oui. C'est-à-dire, on ne fait pas que inclure les 40 à 49 ans seulement parce qu'on aura fait des ajustements pour les 50 à 74 ans. Je pense qu'on est capable de marcher et de marcher de la gomme en même temps. On est capable de faire ces deux choses-là, donc de faire des programmes d'assurance qualité et de faire en même temps aussi un élargissement du programme. Ce sont certainement deux choses qui sont possibles. Et dans ce contexte-là, on imagine encore plus difficilement pourquoi il y a tant de réticence de la part du gouvernement pour aller de l'avant avec le programme. Il y a certainement des mesures par lesquelles on est capable de faire en sorte que le programme actuel soit plus efficient, mais ça n'empêche pas le fait qu'on soit capable d'inclure dès à présent une plus grande proportion de femmes qui sont âgées de moins de 50 ans.
1: Oui, il y a un nouveau gouvernement en place, évidemment, à Québec. On aura la composition du cabinet de ce gouvernement dans les prochains jours. Quel message vous auriez pour la nouvelle personne qui va prendre les rênes du ministère de la Santé?
0: Bien, on vient de finir une campagne électorale pendant laquelle certains enjeux, et je me permettrai de citer la plupart des chefs qui ont dit que seulement certains des enjeux de la société ont été couverts, ont été discutés, ont été l'objet d'annonces. Bien évidemment, et c'est un peu la perception de la Société canadienne du cancer, le dossier de l'oncologie du cancer n'a vraiment pas été abordé pendant la campagne, alors que malgré tout, ça demeure la première cause de mortalité au Québec, et ce depuis 30 ans. Donc, il doit y avoir nécessairement des engagements qui vont être pris en ce sens-là, même si ça n'a pas fait l'objet de débats pendant la campagne. Et clairement, on s'attend à ce que des dossiers comme celui qu'on vient de discuter fassent l'objet de discussions rapidement pour qu'on soit capable de faire en sorte que bien des gens soient capables d'en profiter dans un délai qui est raisonnable.
1: Et j'invite les gens à aller lire le témoignage de cette mère de famille, Eugénie Lacroix, dans l'article de David Gentilé et Camille Gaillard. C'est sur notre site Internet ce matin. Mon invité était le docteur Denis Soulière, porte-parole scientifique et médicale de la Société canadienne du cancer. Merci d'avoir été les nôtres.
0: Je vous remercie. Au revoir.
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1: Bonjour à vous deux.
3: Bonjour Mathieu.
1: On va rester en santé, mais pour parler d'autre chose, évidemment qu'il sera certainement question de l'élargissement du dépistage du cancer du sein dans le cadre des fonctions de la nouvelle ministre de la Santé. Mais un dossier qui sera aussi important, qui risque peut-être de se retrouver sur le dessus de la pile, c'est celui de Santé Québec, d'abolir Santé Québec, promesse du Parti québécois pendant la campagne électorale. D'abord, Hélène, est-ce que ça reste une bonne idée? Est-ce que c'est faisable maintenant que le gouvernement est installé, que le nouveau ministre va bientôt entrer en fonction? Est-ce que ça reste faisable, cette histoire-là?
3: Bien, d'abord, je ne sais pas de quoi. Qu'est-ce qui serait faisable, puisque je ne sais pas ce qu'on veut faire. On nous a parlé d'abord d'abolition, puis Paul Saint-Pierre Plamondon a parlé de peut-être une agence, d'une division qui se trouverait au sein du ministère, peut-être d'un task force. Donc, il faudra voir exactement ce qui est désormais proposé. Est-ce que c'est faisable d'un point de vue législatif? Oui, parce que bien que minoritaire, il y a 19 députés conservateurs à l'Assemblée.

0: L'Assemblée nationale, qui eux aussi avaient un programme d'abolition de Santé Québec, donc une loi pourrait passer. Est-ce une bonne chose? Eh bien, moi, je me suis déjà prononcée là-dessus. Je pense que c'est une très mauvaise promesse que cette promesse d'abolition. Pas en soi, c'est pas en soi une mauvaise promesse, mais c'est une mauvaise promesse parce qu'elle est faite à ce moment-ci. Dans le sens où, voici une réforme, la création de Santé Québec, d'une très grande ampleur, et il est illusoire de s'attendre à ce qu'elle produise ses fruits en seulement 20 mois. Hein? Ça a été créé en 1er décembre 2024. Il faut être patient. Donc, il se peut très bien, Mathieu, que dans un an, deux ans, quand cette réforme aura atteint son apogée, qu'elle se sera pleinement déployée, qu'on arrive à la conclusion que, ouais, c'est pas très bon. Et auquel cas, il sera toujours temps de revenir en arrière. Mais nous avons passé beaucoup de temps à faire cette réforme et me semble-t-il que le minimum serait d'attendre ce plein déploiement pour pouvoir la juger de manière juste, en fait. Et puis moi, ça me ramène à ma marotte, à laquelle vous êtes peut-être pas habitué, Mathieu, mais d'être contre les élections à date fixe. Vous savez, c'est que c'est dans la Constitution, ça dit que les gouvernements devraient durer 5 ans. On a retranché une année pour ramener ça à 4. Mais à cause de la date précise qui est connue, on commence à faire des spéculations électorales dès le mois de janvier de l'année électorale. Et dans les faits, donc, nos gouvernements ne gouvernent que 3 ans. Et donc, ce cycle-là, il est trop court pour faire face à la complexité de notre monde qui commande souvent des solutions complexes qui prennent du temps à se déployer. Alors, voilà, pour faire différent, les partis qui voulaient remplacer la CAQ ont dit « on va abolir ce que la CAQ a fait », mais sans même savoir si ce qui a été fait était bon ou mauvais.
1: Oui, c'est vrai que ça a très peu de durée de vie, très peu de chemin parcouru. Santé Québec, Marie-Michel, je suis curieux de vous entendre là-dessus, vous qui vous êtes penchée sur ces innombrables réformes en santé au Québec.
2: J'avais envie qu'on commence en brisant un mythe. La santé ne sera jamais apolitique. C'est la moitié du budget de l'État. Le 90 % du financement de Santé Québec vient du ministère de la Santé. Donc, c'est pas comme Hydro-Québec ou la SAQ qui engrangent leurs propres revenus et qui sont pas, en passant, tout à fait détachés du politique. Donc, il y a pas un gouvernement qui va dire « Hey, le budget de la santé, c'est 69 milliards, mais moi, je regarde pas ça. Je le sens entre les mains d'une agence, d'une société d'État, d'un task force, appelez ça comme vous voulez. Est-ce qu'on a l'impression, ceci dit, que Santé Québec fait de la politique? Parfois, oui. Quand elle sort pour corriger une promesse du Parti québécois en pleine campagne, quand elle coule à la presse un rapport de Deloitte pour dire qu'elle a fait des économies de 1,9 milliard, à l'époque, on leur avait demandé le rapport et Santé Québec refusait de nous le transmettre, ce qu'elle fait désormais, quelques semaines plus tard. Et donc, retirer la politique, je sais que c'était ça la promesse pour Santé Québec, hein, de dire le politique va donner l'orientation X et vous, Santé Québec, vous devez trouver un moyen de l'opérationnaliser. Mais si le projet X ne se concrétise pas, qui va répondre de ça? Le rêve du politique, ce serait de pelleter ça à Santé Québec, mais ce serait un problème parce que c'est quand même aux élus d'être redevables. Et là, ce qu'on comprend quand on lit, il y a un texte dans le Journal de Québec là, de ce matin, oui, de Nicolas Lachance, quand on parle à des sources aussi, on comprend là, que le politique a pas mal eu les deux mains dedans, dans Santé Québec, hein, les lignes de presse, les communiqués de Santé Québec, tout ça, pendant un bon moment, ça a passé par le cabinet. Donc, on n'exerçait pas la séparation qu'on avait promise. Mais maintenant, si on parle de la promesse du PQ qui dit « on va abolir Santé Québec », là, il en a parlé au départ comme d'une structure qui rend pas de compte à personne, qui fait ce qu'elle veut, qui dépense sans soucier de l'argent des contribuables. C'est faux. Je le rappelle, 90 % de son financement vient du ministère. Donc, il y a une reddition de compte qui est faite tous les mois, tous les 3 mois, toutes les années. Mais est-ce que Santé Québec peut effectivement être utile pour un ministre qui va, comme je le disais, juste lui lancer la balle, se décharger de ses responsabilités? Ben oui. Est-ce que c'est venu flouter l'imputabilité? Oui. Et ça peut être travaillé, effectivement.
1: Le PQ dit on va économiser 40 à 100 millions de dollars en abolissant cette structure-là là, sur un budget qui est de presque 70 milliards de dollars. Vous me corrigerez. Est-ce que véritablement c'est la solution et c'est même la solution pour la gouvernance? Marie-Michel en premier, puis Hélène là-dessus après.
2: Bien, sur la gouvernance, c'est pas très clair. Puis comme le disait Hélène, le recul est déjà en cours, là, parce que le PQ, au départ, a parlé d'abolir, ensuite a parlé d'un modèle qui serait défini dans le cadre d'une commission parlementaire, où Paul Saint-Pierre-Plamondon a dit vouloir entendre tout le monde. Donc, ceux qui espèrent un changement demain matin, là, armez-vous de patience. Ensuite,

0: exactement comme disait Hélène, là, c'est devenu une division, une agence, un task force, parce que Paul Saint-Pierre Plamondon, puis ça, c'est important, il a dit constater que Santé Québec faisait des choses utiles, notamment comparer, mesurer les régions, les nouvelles formules de financement, les économies d'échelle. Et le Parti québécois s'était fait poser la question en point de presse, avait pas de réponse, mais les équipes ont fini par nous donner une réponse au devoir en soirée, là, disant que Santé Québec resterait l'employeur unique. Ce qui est très difficile, je trouve, à concilier avec l'idée d'une décentralisation qui implique, elle, de faire des ententes sur mesure. Santé Québec, ce que ça proposait, c'était une gestion intégrée pour les TI, pour l'approvisionnement, pour les infrastructures, pour les ressources humaines. C'est ça qui donne des économies d'échelle. Je comprends que ça peut compliquer la vie d'employés là, qui ont développé des stratégies locales. On l'a vu sur les manières de faire leurs horaires. Je comprends que c'est bien plus compliqué quand il y a une erreur sur notre paye de rejoindre la personne responsable en haut.
1: Bonjour, Phoenix.
0: Voilà, et j'ai pensé la même chose. Puis ça peut donc tuer l'innovation de centraliser comme ça. Mais encore une fois, est-ce qu'on doit abolir Santé Québec pour régler ça? Je suis pas certaine. Puis savez-vous quoi? Le PQ a plus l'air de l'être non plus. Puis je sais que mon intervention est un peu longue, mais je souligne une dernière petite chose. Dans l'entourage de Paul Saint-Pierre Plamondon, il y a Éric Bédard. On a aussi publié une lettre au devoir, une lettre ouverte de Louis Bernard qui se prononce contre l'abolition de Santé Québec. Ils ont tous les deux été ou sont, dans le cas de M. Bédard, au conseil d'administration de l'Institut de cardiologie de Montréal, qui était impliqué dans la fronde contre la création de Santé Québec, hein, parce que le ministre Dubé est venu remplacer ces CA-là par des conseils d'établissement pour avoir une meilleure collaboration. Et ces établissements-là, entre autres, disaient, ben, nos fondations, ça va nuire à la collecte de dons si on fait ça. Hein. C'est bien plus intéressant de faire un don à Sainte-Justine que d'en faire un au CIUS, machin chouette, là. Donc, ça peut être intéressant de voir aussi pourquoi le PQ est allé faire cette promesse-là. Est-ce que c'est possible qu'il y ait des influences qui puissent expliquer la prise de position en campagne?
1: Et sur cette question-là des économies, en fait, moi, j'aimerais qu'on m'explique les chiffres, d'où ils proviennent. Tout à l'heure, on disait que Geneviève Biron a peut-être fait de l'ingérence en allant sur la place publique en campagne électorale, dire « je peux donner un petit cours d'information au chef du Parti québécois ». C'était effectivement maladroit, mais on peut aussi comprendre qu'une organisation à propos de laquelle on fait un débat, disent « Eh oh, au moins, ayez les fondations factuelles pour faire ce débat ». Alors, Paul Saint-Pierre Plamondon nous dit toujours qu'il y a 900 employés de plus depuis la création de Santé Québec. Moi, j'aimerais savoir d'où vient ce chiffre, parce qu'on ne me l'a pas expliqué à ce jour. Certains médias parlent de plus 300, mais en fait, la version de Santé Québec, c'est au contraire, on a moins 129. Et pourquoi? Parce que si vous regardez les organigrammes, on dirait qu'il y en a effectivement plus. Il y a 800 employés de moins à peu près au ministère de la Santé, mais plus 1200 à Santé Québec, ce qui donne l'impression qu'on a grossi. Mais ce que Santé Québec dit, c'est non, dans nos rangs, il y a un nombre très significatif, à peu près 500, d'employés qui étaient déjà à l'emploi du réseau, mais dans des établissements. Ils ont seulement changé d'organigramme. Mm-hmm. Vous comprendrez, Mathieu, que je ne suis pas allée les compter moi-même. Je dois m'en remettre aux chiffres qu'on me donne. Mais au moins, du côté de Santé Québec, j'ai une explication. On me donne la distribution des chiffres et on arrive à ce gain, si vous voulez, en ayant 129 administrateurs de moins. Mais je n'ai pas le calcul équivalent du côté de Paul Saint-Pierre Plamondon. Alors, j'aimerais l'avoir pour me faire une vraie tête.
2: Puis, honnêtement, on peut se parler comme ça de structure, puis de nombre d'employés, puis de combien ça coûte. Mais en même temps, si je me place dans la peau du patient qui veut avoir un rendez-vous avec un spécialiste ou avec un médecin de famille, que ça s'appelle Santé Québec ou quoi que ce soit, peu importe, est-ce que les électeurs, ultimement, que les patients du réseau de la santé risquent pas d'être déçus de voir un débat, un autre débat de structure, puis finalement ne pas être en mesure? Parce qu'au final, c'est ça, c'est d'avoir accès au réseau qui reste la clé dans tout ça.
0: Ben oui, le patient, il s'en fout du nom sur la carte d'affaires, là. Je veux dire, le patient va avoir le soin, c'est tout. Donc, prendre une commission parlementaire, justement, pour parler d'une structure, pour entendre tout le monde, pour refaire ce débat-là, alors qu'on vient de créer Santé Québec. Puis ça se peut qu'il y ait des gens qui disent, hey, c'est peut-être pas le meilleur endroit pour mettre nos énergies, ou peut-être qu'à l'inverse, ça va amener à des gains réels, là. Mais je comprendrais cette attitude-là de la part de certains patients.
1: Et pour l'instant, il y a des indicateurs en termes de temps d'attente à différents domaines qui semblent dire que les choses s'améliorent. Mais encore là, ce que nous dit Santé Québec, c'est qu'on a réduit le temps supplémentaire dans l'administration, là, pas le temps supplémentaire obligatoire pour les infirmières qui a été presque éliminé, mais le temps supplémentaire a tellement diminué qu'on a économisé 1,7 million.

0: soins. Alors, je le dis, je ne suis pas vendue à Santé Québec. Je dis simplement que ça n'a pas complètement été déployé. Regardons voir ce que ça peut produire comme effet. Et après, il sera toujours temps de décider si on continue ou si on arrête.
1: Un peu un petit mot, Marie-Michel, peut-être en terminant, sur la dynamique à Québec, si le Parti québécois va de l'avant et nous présente une nouvelle structure ou abolit Santé Québec ou quoi que ce soit. On verra la forme que ça va prendre, mais évidemment, c'est un gouvernement minoritaire. À ce compte-là, il y a le Parti conservateur qui risque d'appuyer le gouvernement péquiste là-dedans?
2: Ben oui, parce qu'il aussi promettait l'abolition de Santé Québec, mais comme je vous dis, moi, ce que je constate, c'est que le PQ est en train de reculer sur sa promesse. Donc, il va peut-être bricoler ça pour donner l'impression qu'effectivement, il l'a aboli, mais dans les faits, si je répète, là, mais si ça reste l'employeur unique, il y a quand même une bonne grosse partie de Santé Québec qui va rester. Puis je sais que c'est plus payant puis intéressant politiquement de parler d'abolir que de parler d'économie avec des buanderies, là, comme le dit
0: c'est
2: Hélène.
0: Sûr.
2: Mais une fois qu'on regarde dans la pratique, ça se peut qu'effectivement, on se rende compte. Puis c'est ce qu'on a constaté en campagne, que le PQ a eu l'air de se rendre compte. Oh, ouais, finalement, il y a peut-être des gains qui sont intéressants puis qu'on voudrait garder là-dedans. Mais quel emballage politique on va mettre à ça? On le verra dans les prochaines semaines, mais il y a une autre priorité en santé qui semble plus prioritaire, une priorité plus prioritaire, belle formule, mais c'est l'itinérance. Ça, oui. C'est le dossier de Paul Saint-Pierre-Plamondon, puis je pense que c'est à ça qu'il va s'attaquer en premier.
1: Parfait. Bien, j'ai l'impression que de Santé Québec et de l'itinérance, les deux sujets vont continuer d'alimenter vos discussions avec Alec dans les prochaines semaines. Hélène et Marie-Michel, merci beaucoup. Bonne journée.
0: Merci, au revoir.
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1: Le changement d'heure, un sujet qui revient régulièrement dans l'actualité, qui soulève, bon, peut-être pas les passions, mais certainement un vif intérêt. Il y a de plus en plus de provinces au Canada qui choisissent d'arrêter, comme ça, l'automne, de changer l'heure. C'est le Manitoba qui a annoncé il y a quelques semaines, à peu près un mois, le 17 septembre, que la province ne va pas reculer l'heure dans la nuit du 31 décembre au 1er novembre prochain. Hier, le gouvernement Ford a confirmé que le nord-ouest de l'Ontario, qui est situé dans le même fuseau horaire que le Manitoba, va aussi arrêter de changer l'heure. Donc, une province, vous le comprenez, avec des heures qui ne seront plus les mêmes. Il y a donc en Ontario une portion de la province qui change l'heure et pas l'autre. C'est qu'au Québec, on l'oublie parfois, mais la Basse-Côte-Nord fait aussi bande à part. Le Canada qui ressemble à une courte pointe, puisqu'il y a le Yukon, les territoires du Nord-Ouest, la Colombie-Britannique, l'Alberta, la Saskatchewan et maintenant le Manitoba qui ont arrêté de changer l'heure. L'Ontario et le Québec, les Maritimes, s'ajustent encore donc deux fois par année. Quels sont les impacts économiques quand un pays comme ça, et évidemment, même s'il y a plusieurs fuseaux horaires dans un pays, quand il y a des changements d'heure de telle façon, quand on décide d'arrêter de changer l'heure dans certaines provinces, qu'est-ce que ça peut avoir comme impact? On va en parler avec Jean-Luc Géa, directeur associé de l'Institut de vente HEC à Montréal. Bonjour, M. Géa.
4: Bonjour.
1: Une décision comme celle du Manitoba, par exemple, puisqu'elle est toute récente, de cesser comme ça un changement d'heure, quel impact économique ça peut avoir? Parce qu'on le voit et on sait qu'on tente de plus en plus de faire du commerce interprovincial un commerce important avec cette guerre tarifaire aux États-Unis. Quel impact économique ça peut avoir si ça a un impact économique?
4: Spécifiquement, le Manitoba, c'est surtout des fermiers, c'est des grands champs, c'est des usines. Je suis pas sûr qu'il y aurait un si grand impact économique de ne plus changer d'heure. Avec ça, ils s'enlignent un peu avec leurs amis ou copains qui sont de l'Ouest, comme l'Alberta, par exemple. Alors, c'est quelque chose qui serait vivable.
1: OK. Et lorsque l'on voit qu'une partie donc de l'Ontario, le Nord-Ouest de l'Ontario, a choisi de s'arrimer donc au Manitoba, puisque dans le même fuseau horaire, plutôt qu'à sa propre province. Est-ce que ça peut compliquer ça peut représenter des défis sur le plan commercial?
4: Bon point. Oui, ça va représenter un défi, mais le défi est relativement petit. Parce que si on regarde le nord-ouest, qu'on appelle la pointe, le nord-ouest de l'Ontario est assez isolé. Ils font plus affaire avec le Manitoba qu'avec le reste de la province. Tout à l'heure, je cherchais quelques chiffres. Voyez-vous, il y a à peu près 20 milliards qui est échangé ou d'échanges commerciaux entre la pointe du Manitoba, la pointe de l'Ontario et le Manitoba. Donc pour eux, ce serait normal de suivre ce que fait le Manitoba.
1: Est-ce que c'est plus important pour les

0: province canadienne d'adopter, par exemple, une même décision, c'est-à-dire de ne plus, par exemple, avancer ou reculer l'heure, ou c'est plus important encore, ça reste ça, la norme, c'est de s'aligner avec ce qui se passe aux États-Unis?
1: Moi, je suis du côté du monde des affaires.
0: Ouais.
1: Donc, définitivement, dans les affaires, il faut rendre la vie de son client plus facile. Le gros de nos clients sont où? Si on regarde, par exemple, au Québec, nous transigeons beaucoup avec l'Ontario et on transige beaucoup avec les États-Unis au sud de la province du Québec, donc l'État de Washington, l'État de New York, etc. Donc, c'est important pour nous d'être en ligne avec eux. Les autres endroits avec qui nous faisons déjà des changements d'heure, donc changer une heure ou changer deux heures, ce n'est pas plus compliqué. C'est la notion d'avoir à penser qu'il faut changer l'heure.
0: Et j'imagine qu'avec la mondialisation et le commerce international, peut-être qu'effectivement le changement d'heure a moins d'importance parce que dans le fond, le client, lui, peu importe d'où il appelle pour une grande entreprise, par exemple, il veut que dans ses heures d'ouverture à lui, on puisse lui répondre finalement peu importe où il se trouve.
1: Et puis, ça dépend aussi où est-ce qu'il est situé. Donc, si on commerce avec l'Europe, par exemple, on sait automatiquement qu'il y a un décalage horaire. Donc, tout ce qu'il faut, c'est vérifier est-ce que c'est 4 heures, 5 heures, 3 heures ou 8 heures. Par contre, nous faisons beaucoup, beaucoup d'échanges. Je parle spécifiquement pour le Québec. On échange beaucoup avec l'Ontario et, comme je disais tout à l'heure, avec tous les États-Unis qui sont au sud de nous. Donc, ce sont des clients importants et nous voulons garder la facilité avec eux, qu'ils ne se posent pas de questions. Il est telle heure, j'appelle, ils vont me répondre.
0: Oui, c'est ça. Et donc, si jamais il y avait un changement, probablement que ce serait une décision quoi, des États-Unis et que là, l'Ontario et le Québec, qui font beaucoup de commerce ensemble, et vous le disiez avec le sud, suivraient et s'adapteraient et s'ajusteraient.
1: C'est juste. C'est ça qui se passerait. D'ailleurs, actuellement, il y a déjà une proposition qui est rendue devant le Sénat aux États-Unis, qui pour le moment est encore bloquée, mais les États-Unis sont très proches de ne plus faire de changement d'heure. Il manque un vote au Sénat pour que ça passe, et si jamais cela passait, ben, il faut automatiquement que le Québec et l'Ontario s'ajustent avec eux.
0: Oui. Est-ce qu'il y a des demandes du milieu des affaires ou est-ce que finalement ça reste assez marginal, surtout dans le contexte d'une guerre commerciale, me direz-vous. Mais est-ce qu'il y a des demandes du milieu des affaires ou est-ce qu'il y a des endroits où on a regretté, par exemple, de faire des changements d'heure?
1: Oui, mais ce n'est pas tellement du côté des affaires. Ça a été plus du côté individuel, oui. Monsieur et madame tout le monde. Si on ne fait plus les changements d'heure, puis si on revient en arrière, l'objectif des changements d'heure était de s'ajuster un petit peu par rapport au soleil et diminuer les coûts d'énergie, surtout au niveau des fermiers dans les grands territoires. Et ils voulaient autant que possible diminuer les coûts de l'énergie. Maintenant, d'un autre côté, quand on fait des sondages, la plupart des gens disent « ça m'ennuie d'avoir à changer les heures tout le temps, les enfants doivent s'ajuster pour le sommeil, etc. Mmh. » Donc, il y a plusieurs endroits qui avaient décidé de ne plus changer d'heure, tant aux États-Unis qu'au Canada. Et là, quand on regarde la réalité, après une année, les gens disent « ça n'a pas de sens d'avoir changé d'heure. Les enfants vont à l'école, mais le soleil ne se lève qu'à 9 heures du matin. Donc, on est tout le temps dans le noir, c'est très désagréable. » Et donc, c'est plus du côté humain que du côté affaires.
0: Oui, mais en même temps, les gens qui travaillent pour des entreprises, ce sont des humains. Donc, si les gens vivent moins bien avec ça, peut-être ça peut se refléter sur la productivité, par exemple, d'une entreprise. C'est intéressant. En tout cas, c'est un débat qui continue de faire jaser. Je vous rappelle que mon invité est Jean-Luc Géat, directeur associé à l'Institut de vente de HEC Montréal. Merci beaucoup d'avoir été avec nous.
1: Plaisir.
0: Au revoir.
1: Au revoir.
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0: On va maintenant parler du métro de Montréal. Il y a 60 ans, jour pour jour, aujourd'hui, on a inauguré ce métro. On en parle quand même depuis quelques semaines de ce 60e anniversaire du métro de Montréal. Une construction imposante, importante, qui a évidemment changé le visage de Montréal. On va revenir sur l'impact de la construction, refaire avec vous l'histoire, justement, de ce moyen de transport avec l'historien Martin Landry. Bonjour, Monsieur Landry.
3: Bonjour.
0: Alors, rappelez-nous d'abord comment ce projet-là est né, comment tout ça a commencé.
3: Ça faisait longtemps qu'on voulait avoir un moyen de transport qu'on pouvait enfouir sous nos pieds. On était pris à Montréal au début des années 1910 avec le tramway qui prenait trop de place, le début de l'automobile, les chevaux. Et donc, il y a quelqu'un qui a imaginé un chemin de fer souterrain. Bon, évidemment, c'était complexe, puis ça n'a pas fonctionné. C'est un projet qui est revenu au tournant de la... un petit peu avant la... En fait, même, pas vrai, pendant la guerre, pendant la Deuxième Guerre mondiale, encore une fois, ben, manque de budget, on l'a pas réalisé. Puis, peut-être que l'impulsion, c'est Toronto. Quand Toronto va inaugurer son métro 8 ans avant le nôtre, là, nous, ça va nous donner tout un choc.
0: Cette bonne vieille confrontation Montréal-Toronto, bref.
3: Et on est en pleine révolution tranquille. Alors, ce qui est intéressant, c'est quand on commence à parler plus sérieusement à la fin des années 50 d'un métro là, en lien avec Toronto, ouais. Chez nous à Montréal, c'est le maire Sarto Fournier qui est le maire de Montréal. Puis on sent pas que le maire Drapeau qui veut prendre le pouvoir en 60, il est vraiment pour le projet. Mais évidemment, quand il va prendre la mairie en 1960, ben tout de suite, on va lancer l'idée en 61, en 62. Le bureau de projet va se mettre en branle. Puis en 62, on commence à creuser. Puis ce qui est fascinant, c'est qu'on a un sol de roc complexe. Il faut creuser bas. Il y a une ville qui a été construite au-dessus, donc mm-hmm. Il y a des égouts. Il y a du transport d'électricité qui se fait sous terre. Il y a des sous-sols. Il y a des infrastructures de souterrains, de stationnement qui sont complexes. Puis là, on veut construire un métro sous nos pieds, faire dynamiter des charges inimaginables. Et tout ça, on fait ça en 4 ans et demi. Et puis, on brise pas grand-chose.
0: C'est quand même assez hallucinant de voir que tout ça s'est fait en si peu de temps. Évidemment, il n'y avait probablement pas les mêmes normes, entre autres, de sécurité qu'aujourd'hui. Mais est-ce que ça a été difficile à l'époque pour l'administration municipale de convaincre les gouvernements supérieurs d'embarquer dans le projet? À quel point il y a dû y avoir des négociations pour que Montréal aille de l'avant?
3: Ça, c'est pas quelque chose, on sent pas que c'est quelque chose qui a été complexe, surtout que les budgets ont été très clairs. L'équipe qui s'est mise en place a énormément de détermination. Tu sais, c'est un trio qui est assez exceptionnel. Là. On dit toujours le maire Drapeau puis les deux Lucien, Lallier et Saunier. Ils ont des compétences soit techniques, soit de vision d'avenir pour le maire Drapeau. Puis Lucien Saunier, c'est quelqu'un d'une organisation et d'une compétence pour aller rallier les cordons de la bourse. Donc, c'est pas le financement qui est l'enjeu. Ce qui est l'enjeu vraiment, c'est l'aspect technique parce que il va falloir construire un métro qui va devoir creuser très, très creux dans le sol. Puis, ça va nous demander d'aller chercher une technologie. On choisit la technologie française, des pneus sur tout le réseau. Et ça, ben, c'est pas quelque chose qu'on connaît bien. Donc, c'est un pari qui est risqué et un pari qui est réussi. Ce qui est exceptionnel au niveau du financement, c'est que on a prévu de faire le projet avec environ 250 millions de dollars. Et donc, à 10 millions le kilomètre, et on va réussir.
0: Quand même. Alors, l'échéancier de temps et d'argent qui est respecté, quels étaient, disons, les défis de construction? Je comprends qu'il y a eu le fait que ce soit très, très profond. Qu'est-ce qui explique qu'on a pu aller si rapidement malgré ces défis-là?
3: Bon, premièrement, il y a 5000 travailleurs. Là, c'est le plus gros chantier. Là, pour nous, c'est notre chantier du siècle. On va éventrer des rues et on va se retrouver avec un sol qui est beaucoup fait de schiste et de calcaire. C'est ça l'enjeu, la grande difficulté. On va travailler le forage, mais on n'a pas les grosses foreuses comme ce qu'on a vu là avec ce qu'on est en train de créer présentement à Montréal avec la ligne bleue. Mm-hmm. Donc, on a des petites foreuses et on a des gens qui travaillent évidemment avec des conditions de sécurité qui ont complètement différentes d'aujourd'hui. Et on travaille avec des explosifs. Et souvent, on creuse 24 heures sur 24. Et la vitesse est quand même impressionnante. Moi, j'ai lu que pour plusieurs segments, on travaillait à un rythme moyen de 35 pieds par jour. Et ça, c'est quand même assez exceptionnel. Quand on a ouvert le métro, il faut faire attention. Tu sais, aujourd'hui, on célèbre l'inauguration, oui. le 14. Et dans 3 jours, donc le 17, ça va être le premier jour d'ouverture du métro. Et quand on ouvre ce métro, il y a 20 stations sur 2 lignes. Et un an plus tard, ben, tu sais, graduellement, on en ouvre d'autres. On va avoir 26 stations là, sur l'ensemble du réseau. Puis on est arrivé dans les budgets.
0: Comment c'est vu par la population à l'époque?
3: C'est comme plonger dans le 20e siècle, dans la modernité. On se perçoit comme on est gonflé d'orgueil. Les gens vont descendre massivement dans le métro. Il y a 1 million de personnes qui vont utiliser le métro là, instantanément dans les 24 premières heures. C'est la folie. Les gens viennent faire des tours de métro. Ça devient l'activité. Les gens sont fiers. Puis tu sais, il faut pas oublier. On est en 66. On est en train de construire des îles dans le fleuve Saint-Laurent. Montréal a comme des visées internationales. On devient une grande ville du monde. Je pense que c'est ça la réponse.
0: Et qu'est-ce qui a inspiré le modèle de métro montréalais, ces stations où on a confié le design à certains artistes? Qu'est-ce qui explique ça et comment c'est venu à être ce que c'est aujourd'hui le métro à cette époque-là?
3: Ben, on est allé voir l'équipe de construction du maire et puis de Lucien Lallier sont allés un peu partout dans le monde pour s'inspirer, mais je pense que on ne peut pas dire que notre métro s'est inspiré d'un métro en particulier. Là. Bon, pour la technologie sur pneumatique, c'est une chose, mais on a vraiment créé un modèle qui est unique, puis c'est plus qu'aujourd'hui, il y a beaucoup de développement de métro qui sont plutôt en train d'imiter ce que Montréal a fait en 1966. On a pas juste fait des tunnels avec des voies d'évacuation. On a créé des œuvres d'architecture et on a mis en valeur des œuvres d'art. Et c'est comme si on faisait un tour du monde par le sous-sol de Montréal. Chacune des stations a une couleur différente. Notre inspiration, elle est très, très brutaliste, je trouve, dans le métro. Il n'y a pas que ça, mais c'est sûr qu'on est allé chercher un certain style très Le Corbusier. Mais oui, c'est ça. C'est plus le contraire, je pense.
0: Oui, c'est ça, parce que d'avoir, entre autres, des rames de métro colorées en bleu pâle, etc., c'est pas... Il me semble qu'on imagine beaucoup et on voyait beaucoup des métros avec des rames grises plus sombres. On a voulu quand même se distinguer.
3: Je pense qu'on voulait se distinguer. Je pense qu'on voulait aussi techniquement réussir à faire quelque chose qui était adapté à ce que nous étions comme société. On avait envie d'exprimer. On était pour accueillir le monde. Hein? On n'a pas fait le métro pour l'expo, mais l'expo est devenu rapidement un enjeu. Donc, c'est rapidement, on a voulu que le monde nous découvre et comme civilisation, comme un peuple de culture. Et puis, on s'est dit, ben, tant qu'à le faire, on va montrer dans des différentes de stations, des aspects de notre histoire, de notre patrimoine, de notre art. Je pense qu'on l'a fait. Puis aussi au niveau technique, c'est que c'était très, très particulier d'avoir des stations de métro qui étaient aussi creuses dans le sol. Pour certaines, il fallait aller tellement bas que ça nous a obligé à créer des espaces pour que les gens se sentent bien, pour pas qu'on sente le poids d'être pris dans un tunnel où on est dans le fond d'une mine. Il fallait pas sentir ça. Et vous irez voir, là, dans certaines, on joue avec les espaces architecturaux et on se sent jamais coincé dans ce métro, comparativement au métro de Paris, par exemple.
0: Intéressant de revenir un peu en arrière et de refaire l'histoire de ce métro, donc, qui a 60 ans jour pour jour, qui a été inauguré il y a 60 ans jour pour jour à Montréal. On en parlait avec l'historien Martin Landry. Merci d'avoir été des nôtres.
3: Merci. Bonne journée.
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0: Chronique de l'émission L'épicerie. À cette heure-ci, on va parler de vaisselle jetable. Quand on s'arrête au restaurant, manger sur le pouce, on utilise cette vaisselle jetable. Mais parfois, quand on jette un coup d'œil dans les poubelles, on peut se rendre compte que on n'est pas les seuls et que ça laisse une quantité de déchets qui peut être assez impressionnante. En France, il y a un règlement pour interdire cette vaisselle à usage unique dans les salles à manger des restaurants. C'est une idée qui fait du chemin par ici. Ça va faire l'objet du reportage à l'émission L'épicerie. Je reçois en studio la co-animatrice de l'émission, Caroline Lacroix. Bonjour, Caroline.
4: Bonjour Mathieu.
0: Est-ce qu'on a une idée d'abord de la quantité de déchets qu'on génère à l'échelle du Québec, par exemple?
4: On sait qu'on produit encore trop de matières qui s'en vont directement dans les sites d'enfouissement. Ce sont 685 kilos de matières éliminées par personne et la cible que Recycle Québec s'est donnée, c'est 525 kilos par personne par année. Donc, on a encore du chemin à faire. Oui. Selon Équiterre, les deux tiers de ces matières-là, ça provient des industries, des institutions, des restaurants et ce ne sont pas tous les restaurants qui font le tri ou le recyclage, hein, présentement, Mathieu, parce qu'ils n'ont pas l'obligation de le faire. Donc, oui, en tant qu'individu, on a une part de responsabilité en tant qu'individu, mais on n'a pas toute la responsabilité. Selon Équiterre, les commerces, les restaurants doivent également faire leur part et nous proposer aussi des alternatives, hein, donc réutilisables quand on sort de la maison.
0: Oui, vous, je parlais de l'idée en France, oui, justement, qui a été implantée. Que dit la loi en France à cet effet-là?
4: On a imposé l'utilisation de vaisselle réutilisable quand un client mange dans le restaurant. Et donc, pour toutes
0: les
4: institutions, finalement.
0: Oui,
4: c'est ça, que ce soit le petit café, mais les chaînes de restauration rapide aussi, qu'on connaît bien, le font, et ça a tout un charme. C'est très agréable de pouvoir manger dans une vaisselle réutilisable. Je l'ai fait, d'ailleurs, il y a quelques années. C'est imposé depuis janvier 2023. Donc, cette loi-là a inspiré la ville de Terrebonne dans la Nausière, et vous venez d'entendre rapidement le maire Mathieu Traversy qu'on va entendre, oui, parce que cette ville-là est l'une des pionnières au pays. Depuis 3 ans, elle oblige aussi tous les restaurants de son territoire à faire de même.
5: Je pense que ça nous a donné le courage d'aller plus vite peut-être que d'autres villes, parce que le lieu d'enfouissement technique commence à être à pleine capacité. Et donc, ça nous a conscientisé à dire qu'il fallait diminuer aussi notre quantité de déchets. Il faut qu'il y ait d'autres villes qui viennent aussi emboîter le pas pour faire en sorte que ça reste pas une initiative isolée, mais que ça devienne donc un réflexe beaucoup plus collectif et beaucoup plus large.
0: Le maire de Terrebonne, Mathieu Traversy. Et Caroline, comment ont réagi les restaurateurs face à cette réglementation à Terrebonne, justement?
4: Mathieu, il y a un taux de conformité de 95 %. Pas mal, hein?
0: C'est bon, ça.
4: À la ville, on nous a dit qu'au début, il y avait de la réticence parce que ça nécessite des dépenses, de la vaisselle du nouveau matériel, mm-hmm, de la formation, des nouvelles tâches à faire. Mais à long terme, selon le maire, c'est gagnant sur le plan environnemental, mais aussi au plan économique. Et ma collègue André Langlois a visité le restaurant Tiwil Patate. Oh. C'est une institution familiale.
0: Je suis certain que la poutine est bonne chez Tiwil. J'ai un feeling.
4: Sûrement juste le nom. Hein? Alors, elle en a parlé avec Sean-André Gagné, qui est le gérant, mais aussi le fils du propriétaire.
6: Au début, il y a eu un peu de doute, un peu de frustration. Finalement, mon père a bien pris les choses en main. Il a tout commandé. Après une semaine, on avait notre lave-vaisselle. Honnêtement, ça a bien été. Puis on était contents ensuite que les clients soient heureux d'avoir des fourchettes en métal, avoir des bols. Ils étaient heureux d'avoir ça.
4: Tous les contenants de frites, de poutine, justement, de sandwich, les breuvages, les ustensiles, c'est tout de la vaisselle réutilisable maintenant. À la fin d'une journée d'été très achalandée, avant, on jetait de 5 à 6 sacs de déchets par jour. Et là, maintenant, c'est un seul sac, les grosses journées, donc de plus de 400 commandes.
0: Ah, ouais.
4: Puis on peut écouter là-dessus Farah Adjaoud. Elle est coordonnatrice en gestion des matières résiduelles à la ville de Terrebonne. Elle nous explique ce que ça représente pour la ville.
7: Pour donner un ordre de grandeur, par exemple, pour un restaurant, ça représente à peu près 9 tonnes qui sont évitées par an. C'est un camion qu'on va éviter d'emmener aussi d'enfouissement.
4: C'est significatif.
7: Oui, effectivement, surtout quand on considère que c'est quand même 300 restaurateurs qui sont présents sur notre territoire.
0: Oui, c'est ça. Si on passe de 5 à 6 sacs à un seul sac pour les grosses journées, on multiplie ça par le nombre de restaurants. Donc, l'impact est très concret.
4: Exactement. Quand on multiplie ça, il y a d'autres villes aussi dans le reste du Canada, comme oui, Victoria en Colombie-Britannique, qui a banni les objets à usage unique, ou Edmonton en Alberta, qui a certaines restrictions également. Et plus près d'ici, dans les Laurentides aussi, il y a des efforts. Mais selon le maire, malgré les initiatives qui tendent à changer les choses, il souhaite que d'autres villes copie Terrebonne et nous disait ça, il lance le défi aux autres villes canadiennes,
0: oui,
4: de
0: ça,
4: faire de même.
0: OK, il n'y a pas rien de breveté, là, copiez-moi, c'est,
4: oui,
0: c'est le message
4: ça,
0: du
4: exact,
0: maire. Il y a une réglementation, il y a de la réglementation, par exemple, à Montréal, où on a retiré les plastiques à usage unique, souvent remplacés, oui, par des alternatives en carton ou les fameuses fourchettes en bois.
4: Oui.
0: Est-ce que c'est mieux que ce que c'était avant?
4: Ben, oui, c'est mieux. C'est vrai qu'il y a des mesures qui sont prises, que certaines matières sont bannies, sauf qu'en même temps, ce n'est pas l'idéal parce que ça doit se rendre quand même au bon endroit. Et trop souvent, l'objet risque de finir à la poubelle. Donc oui, c'est un ustensile et compostable, c'est bien, mais encore faut-il le composter.
0: Ouais.
4: Le carton va encore avoir un peu moins d'impact que le plastique, mais s'il ne va pas dans le bon bac ou s'il se rend à l'élimination, bien là, finalement, on n'a pas avancé sur ce chemin-là.
0: Comparons l'empreinte écologique maintenant. Est-ce que la vaisselle réutilisable, c'est toujours le meilleur choix? Parce qu'évidemment, on pense au lavage, à l'eau, etc.
4: Oui, c'est une bonne question. C'est ce qu'on appelle le cycle de la vie des produits. Oui. Par exemple, il faut utiliser 200 fois une paille en métal avant qu'elle soit plus écologique que celle en plastique. Donc, il faut se poser la question si on a vraiment besoin d'une paille avant, finalement, de l'acheter, même si elle est réutilisable. Et pour les objets jetables, l'impact est en amont dans la production, alors que dans le réutilisable, l'impact est dans l'usage qu'on en fait.
0: On a déjà l'habitude d'apporter nos bouteilles d'eau réutilisables, oui, nos verres à café, nos sacs dans les supermarchés. Quels sont les autres gestes que l'on peut poser comme consommateur? Quand même pas arriver avec ma vaisselle chez Tiwil Patate, là.
4: Mais pourquoi pas?
0: Pourquoi pas? Oui, pourquoi c'est vrai. Pas? Pourquoi pas?
4: Et d'ailleurs, oui.
0: Avoir un set de vaisselle dans le coffre de la voiture.
4: Ça peut se faire, ça peut se faire. D'ailleurs, dans le règlement à Terrebonne, les commerces ont l'obligation d'accepter tous les contenants clients. Alors, ce sont des changements d'habitude qui peuvent vraiment être peut-être difficiles au départ, mais faire une différence. Vous vous souvenez, les sacs d'épicerie, ça n'a pas été facile au départ à adopter. Et maintenant, c'est quand même... Bon, on peut les oublier quelquefois dans l'auto, mais on a quand même le réflexe de plus en plus de les apporter.
0: Oui, l'habitude est ancrée. C'est vrai qu'on peut se promener, par exemple, avec une tasse au bureau pour aller se chercher un café, etc. On le voit de plus en plus. L'émission L'épicerie, c'est ce soir sur Ici Télé à 19h30. Caroline Lacroix en est la co-animatrice. Merci d'être passée en studio.
4: Merci, Mathieu.
0: Bonne journée, Caroline. Je me tourne vers Madeleine Blais-Morin, qui est à l'animation ce soir de Ça nous regarde. Bonjour, Madeleine.
8: Bonjour.
0: Il sera question à l'émission de Winnie l'ourson, qui a 100 ans.
8: Je vais inviter les auditeurs à rester jusqu'à la fin de l'émission ce soir, parce qu'on va raconter cette histoire de Winnie l'ourson. Je ne vais pas tout dire tout de suite, là, évidemment, mais Winnie a été inspirée d'une oursonne.
0: Ah bon?
8: Donc, c'était une femelle à l'époque, nommée Winnipeg, en l'honneur de la capitale du Manitoba. Et on se demande dans le reportage qui sera diffusé ce soir, pourquoi 100 ans plus tard, sa popularité ne se dément pas. Donc, c'est un beau reportage. On a ça aussi à l'émission.
0: C'est intéressant et on restera jusqu'à la fin pour l'écouter. Merci, Madeleine. Bonne émission.
8: Merci.
0: Bonne journée. Voilà pour cette édition de Midi Info. Merci d'avoir été des nôtres. Merci à toute l'équipe. Alec est de retour demain en direct d'Edmonton pour une édition spéciale de Midi Info. À la prochaine.
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12: Bon après-midi, ici Maxime Bossonnet, voici vos informations. Au Nouveau-Brunswick, une nouvelle unité de soins de Dilly a été inaugurée ce matin au sein de l'hôpital de l'Enfant-Jésus de Caraquet. Elle accueille les patients nécessitant des soins médicaux ou palliatifs. L'objectif est de réduire les délais d'admission à partir du service d'urgence et de limiter les transferts de patients, comme l'explique le docteur Gilbert Blanchard, médecin de famille qui aide l'hôpital à pallier la pénurie de main-d'œuvre.
13: C'est sûr qu'il y a un impact positif pour l'accessibilité des patients, mais aussi sur le personnel sur place, du fait que ça devient beaucoup plus facile d'admettre les patients localement. Alors, puis aussi, c'est qu'avec le budget qu'on nous a annoncé, il y a les ressources qui viennent avec. Que ce soit autant infirmières, préposées, adjointes administratives, travailleuses sociales, physiothérapeutes. Alors, c'est sûr que ça étoffe l'équipe pour offrir une meilleure qualité de soins.
12: Et avec cette ouverture, la capacité d'hospitalisation de l'établissement passe de 12 à 22 lits. À Terre-Neuve-et-Labrador, la Régie provinciale de la santé dépense 100 000 $ par mois pour louer un bâtiment censé abriter un nouveau centre de soins urgents, mais qui est incapable d'ouvrir faute d'effectifs. Patrick Butler a les détails.
14: Santé TNL a payé au moins 1 million de $ en loyer au cours de la dernière année pour un édifice où la Régie est incapable d'installer un nouveau centre de soins urgents parce que le personnel n'est pas au rendez-vous. La Régie de la santé voulait offrir des soins urgents à Mount Pearl dès la fin de 2025. soignant ainsi des blessures et des maladies mineures. Le projet vise surtout à désengorger les salles d'urgence dans les hôpitaux. Pour le moment, l'espace loué pour les soins urgents est utilisé en partie pour des radiographies et abrite de façon temporaire une clinique sans rendez-vous. L'autre centre de soins urgents de la région, dans l'est de Saint-Jean-de-Terre-Neuve, manque lui aussi d'effectifs. Et pourtant, le gouvernement progressiste conservateur tient à sa promesse électorale de construire un troisième centre de soins urgents au sud de la ville, à Conception Bay South. Il n'existe aucun calendrier pour ce projet, mais 2 millions de dollars y sont consacrés dans le dernier budget. Ici Patrick Butler, Radio-Canada, Saint-Jean-de-Terre-Neuve.
12: Des députés de la Nouvelle-Écosse demandent aux responsables de la santé de s'expliquer sur les longs délais d'attente en gynécologie, alors que certains patients attendent jusqu'à 5 ans pour obtenir des soins. La province a enregistré une année record en matière de recrutement médical, mais seulement 2 postes de gynécologues sont actuellement ouverts à l'embauche dans toute la province. L'opposition demande plus de transparence et de ressources, alors que la ministre de la Santé a récemment annoncé la création d'un groupe de travail dédié à la santé des femmes. Le Conseil d'éducation du district francophone Nord-Est au Nouveau-Brunswick a dévoilé ses priorités en matière de planification pluriannuelle. Le Conseil souhaite concrétiser un projet de regroupement de 4 écoles de Tracadie par la construction d'une nouvelle école appelée à remplacer les écoles La Source, La Ruche, La Villa des Amis et Le Tremplin. Le Conseil lance aussi une étude de viabilité de l'école L'Étincelle de Sainte-Marie-Saint-Raphaël, construite en 1982. Des consultations seront organisées dans le cadre de cette étude. Une enquête menée par l'Association des universités de l'Atlantique révèle que les inscriptions d'étudiants canadiens de première année à temps plein dans la région ont augmenté d'environ 450 étudiants par rapport aux chiffres de l'année dernière. L'enquête précise que cette augmentation du nombre d'étudiants canadiens est contrebalancée par une baisse de 18% des inscriptions d'étudiants étrangers. D'ailleurs, les inscriptions d'étudiants étrangers dans les provinces de l'Atlantique ont chuté de près de 50% depuis que le gouvernement fédéral a imposé des restrictions en 2024. Dans le reste de l'actualité, à 5 jours du référendum sur l'avenir de l'Alberta, les leaders séparatistes tentent de convaincre les électeurs, déçus par Ottawa, de voter pour la séparation. Un vote stratégique pour obtenir du levier politique, comme nous l'explique Laurence Tachereau.
15: L'argument mis de l'avant par le camp indépendantiste est simple, utiliser la question référendaire non contraignante, non pas pour briser le pays, mais pour forcer le gouvernement fédéral à négocier. Le politologue Frédéric Boily.
16: Mais là, je pense qu'on a vu l'évolution de la campagne du côté des leaders séparatistes et indépendantistes. On s'aperçoit que ce message-là, strictement axé sur l'idée que l'Alberta doit quitter le Canada, est moins fort et donc on se replie sur une option finalement secondaire qui est celle, non, c'est pas vraiment ce qu'on veut, on veut envoyer un message à Ottawa.
15: Et sur le terrain, ce discours trouve un écho chez certains citoyens comme Randy Fillion et Aaron Gantafam qui cherchent d'abord un rapport de force.
17: J'aimerais habiter dans une province un peu plus autonome.
18: Et c'est envoyer un message, c'est-à-dire dire, OK, voilà, les Albertains sont frustrés, voilà le message qu'ils envoient. S'ils ne sont pas écoutés, il y a des possibilités qu'ils pensent à la séparation. Donc,
15: mais les sondages, eux, indiquent que peu d'électeurs modérés changeront de camp, selon la sondeuse Janet Brown. Pour elle, ce qui pourrait plutôt faire mentir les sondages qui prédisent une minorité du camp séparatiste est la forte mobilisation de leurs militants le 19 octobre. Ici Laurence Tachereau, Radio-Canada, Calgary.
12: Et puis en terminant, Gus, la tortue de 104 ans, très appréciée des résidents d'Halifax en Nouvelle-Écosse, se remet d'une opération chirurgicale qui s'est déroulée avec succès hier. Gus a subi une intervention visant à retirer un calcul vésical. Le musée d'histoire naturelle de la Nouvelle-Écosse, où vit la tortue centenaire, indique qu'il se repose désormais. Les admirateurs de Gus devront donc patienter entre 8 et 10 semaines avant de pouvoir lui rendre visite. Voilà ce qui complète vos informations. C'était Maxime Bossonnet. Merci d'être à l'écoute.

0: Puis je suis allé.
1: Parvenu, je vais vous le dire.
2: Non, non! Vous êtes parvenu. Puis je suis allé à l'escalade Mila voir j'allais dire la trattoria.
1: L'escalade Mila?
2: L'escalade Mila.
3: L'escalope.
2: Ah. Ouais. L'escalope milanaise.
1: Oui, alors. Ah. Et, pour voir quoi?
2: Hey, pour aller voir la Traviata.
1: Puis?
2: Puis j'avais une petite colonne devant moi.
1: Ah, dans la.
2: Ouais, ouais.
1: Ok, c'est pas une personne.
2: C'est pas
1: une personne.
4: C'est pas le féminin de colon.
2: C'est ça, je sais. Mais elle était pas grosse. Mais j'étais tellement proche que ça faisait.
1: Arrêtez donc, mais vous avez.
2: Faut que je suis parti.
1: Vous avez payé vos billets moins cher.
2: Oui, mais c'est pas par choix, c'est parce qu'il restait juste ça.
1: OK, OK, OK. Mais vous êtes allé seul ou...
2: Ben non, je suis allé avec Pierre, mon épouse. Là,
1: oui.
2: Mais elle était assise encore
1: plus loin. Votre téléphone vient de sonner.
2: Non, je pense pas. Ben non. Ah, c'est Marie-Kim! Qu'est-ce qu'elle veut? Les deux sont super beaux. Ah, elle m'a trouvé un sac, un tote bag pour l'hiver, parce que là, j'en ai un, vous voyez, là, il est blanc. Donc, c'est un peu vulgaire. Là.
4: C'est pas doublé, ça.
1: Non, vous êtes à l'écoute des saisons de Claudine. Alors, ben, première.
2: Non, mais porteriez pas un sac de tissu beige.
1: On est en direct en ce mercredi 14 octobre. Simon-Olivier Lorange est avec nous. Jean-Sébastien Girard.
5: Bonjour.
1: Allô. Et de retour de son voyage.
5: Oui.
1: Olivier Niquette, lui, ne voyage jamais. Il reste
5: c'est
1: ici, il travaille
5: vrai,
1: tous
5: ça.
1: Les jours. Non, c'est vrai, vous êtes allé en Angleterre, vous. Il est allé en Angleterre, lui.
5: C'est
1: vrai. La peau des fesses, avec le change et tout, ça a été l'enfer.
2: Bon, ça coûte, là, comme deux enfants, puis un homme et une femme en voyage, là.
1: Un homme et une femme. Ah, les gens s'ennuyaient. Votre téléphone, Jean-Sébastien?
2: Mais il n'y a pas de... Olivier. C'est Simon Olivier-Laurent, je pense.
4: Ça me semble inexact.
2: Il n'est jamais ouvert. Par défaut, il est fermé.
1: Arrêtez donc.
2: Les deux, je passe une commande essence. C'est-tu cher?
1: Oui, c'est ça. L'essence. Allez-y, Olivier, rapidement. Mon Dieu, on change de sujet quand Jean-Sébastien est là.
3: Oui, moment historique hier à Québec. Hein?
6: Bonsoir, mesdames et messieurs. C'est une tradition dans notre système politique. Un moment au sommet, un relais entre deux équipes pour que la grande roue démocratique continue à tourner sans accroc.
3: C'est grandiose, hein? La grande roue démocratique spin sans accroc, contrairement au Goliath, là, fermé pour cause de possibilité de tomber en bas.
1: Oui, ah, c'est vu ça, hein? Oui. Oh. C'est très stressant. Il y a eu un mort et tout, là, aux États-Unis.
3: Aux États-Unis, oui. Ouais. Donc, la transition entre la première ministre déchue, Christine Fréchette, et le premier ministre désigné, Paul Saint-Pierre Plamondon, devrait bien se passer. Les deux se sont rencontrés, serrés la main.
7: Bonjour.
8: Bienvenue.
7: Bonjour.
8: Merci beaucoup.
7: Bon.
8: On peut se rencontrer.
7: Oui.
8: On arrive à la transition.
1: Alors,
7: on pourra
1: vous
7: revoir par la
3: suite.
1: C'est gênant.
3: Oui, donc, beau sketch quand même. Bonjour, on peut se rencontrer. Oui, allons-y, d'accord. Et là, ils ont transité vers la transition. J'ai parcouru pour vous l'analyse que les experts ont fait de cette poignée de main historique, mais tiède.
9: C'était pas chaleureux, là, entre Paul Saint-Pierre Plamondon et Christine Fréchette.
10: Poignée de main, je vous souhaite la bienvenue. C'était pas très chaleureux, même un peu malaisant.
11: Et au début, bon, il y a eu une poignée de main assez rapide, je vous dirais. On a vu cette poignée de main au départ un peu froide, on va se le dire. Hein? C'était pas ultra, ultra chaleureux.
12: Les deux qui étaient assez froids, merci. On pouvait sentir même un malaise.
13: Vous avez remarqué qu'ils ne sont pas entrés dans leur bulle l'un et l'autre. Et il y avait consentement absolu pour ne pas entrer dans la bulle l'un de l'autre.
10: C'est particulier. On a déjà vu mieux. On a déjà vu pire, mais on a déjà vu mieux.
14: Il n'y avait pas beaucoup de chaleur.
10: Je vous dirais un inconfort entre Christine Fréchette et Paul Saint-Pierre Plamondon.
15: Les deux étaient très nerveux.
16: Est-ce qu'on surréfléchit si on se dit que ce n'est pas très chaleureux ou c'est moins
10: chaleureux?
3: Non. On ne surréfléchit pas partout. En matière d'analyse, on a déjà vu mieux. On a déjà vu pire. Après la rencontre, ben, les deux sont revenus devant les journalistes pour dire quelques mots. Christine Fréchette avait déjà un peu oublié le nom du nouveau PM.
8: Alors, comme je m'étais engagée, j'ai fait la rencontre avec le premier ministre désigné, Monsieur Paul Saint-Pierre Plamondon.
3: Oui, Monsieur Saint-Paul Saint-Pierre, il s'est poussé avant que Madame Fréchette puisse dire ses derniers mots.
17: Je remercie formellement Madame Fréchette et son équipe pour la qualité de cette rencontre-là. Merci beaucoup.
8: Merci, Monsieur.
3: Merci, monsieur. Il est parti. Déjà parti rédiger sa question de référendum. Mais le nouveau premier ministre devrait se rappeler que, comme l'a dit Patrick Lalime pendant le match de samedi,
18: ça se termine jusqu'à la toute fin.
3: Ça se termine jusqu'à la toute fin. Et c'est la pas mal là que je suis rendu. Hein? Oui.
1: Je vous remercie beaucoup, Olivier. La fine fleur.
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1: Ça, c'est niaiseux, ça. Simon-Olivier Lorange, merci de nous parler de Canadien. Ça fait deux semaines. On attendait avec impatience. Depuis votre dernier passage, Canadien a commencé sa saison.
0: C'est vrai, ça?
1: Oui.
0: Moi aussi, j'ai des frissons. Mais en fait, je pensais faire changement. Vu qu'on parle trop de Canadien, je pensais parler du CF Montréal. Mais non, c'est pas vrai. Pourquoi on ferait ça? Personne ne veut entendre parler de ça. C'est l'automne, il fait un temps de cul. La seule raison qu'on se lève le matin, c'est parler de Canadien.
1: Exact.
0: Fait qu'on va parler de Canadien.
1: Merci.
0: Je sais pas si vous êtes comme moi. Je trouve ça très long, ce début de saison-là. L'an dernier, à cause des Olympiques, je jouais quasiment tous les jours. Là, imaginez, on jouait 6 fois en 15 jours.
1: Allons, l'enfant.
0: Et ça nous laisse beaucoup trop de temps pour penser. Puis vous savez comment c'est pas bon pour nous quand on pense trop. C'est avec ce genre de temps libre-là qu'on commence à mettre en doute les consensus scientifiques, généralement. Et vous souvenez-vous ce qui est arrivé quand Canadien a commencé à jouer moins? Genre en mars 2020?
1: Ouais.
0: Ben, c'est ça. Les théories du complot ont commencé. Fait que si vous voulez que le monde se fasse vacciner, mais fasse jouer Canadien. Fait que, voilà.
2: La plandémie.
0: Non?
2: La plandémie, c'est ce que les conspis disent.
0: Ah, ouais. C'est vrai.
2: La plandémie.
1: Ah, bravo.
0: Mais où je m'en vais avec ça, c'est que moins il y a de match, plus on est obligé d'émettre des opinions radicales sur un petit échantillon, puis ça jaillit ça.
1: Oui, ça, c'est
0: vrai. Votre auditeur et moi, on se connaît pas beaucoup, mais il faut savoir que j'aime ça être l'homme du compromis et de la nuance.
1: Ouais.
0: Ce qui n'est pas toujours le pain et le beurre de l'industrie que je travaille dedans. Donc, tout naturellement, je vous propose aujourd'hui les principales raisons pour lesquelles Canadien est la plus meilleure équipe du monde et va gagner la Coupe Stanley cette année.
1: OK, cool.
0: Voilà, c'est la nuance dont le Québec avait besoin. Alors, on va commencer avec le plus important, les jeunes joueurs, et qu'on aime ça se rappeler comment l'équipe est jeune. On sait tous les jours de l'année, c'est la deuxième plus jeune cette année. C'est quand même, ils sont dans le premier rang cinquième, comme on dit. On s'en est déjà parlé à ce micro-ci, les espoirs, c'est le bout de tout. Parce que je rappelle que tant qu'il y a de la vie, il y a des espoirs, Jean-Philippe. Et ce qui est bien avec une équipe jeune, c'est que tu gagnes même quand tu perds. Les jeunes sont bons, l'avenir est florissant. Les jeunes sont pas bons, ils apprennent. Comme on dit à Beaconsfield, c'est win-win. Donc, si on regarde les jeunes joueurs de Canadiens en ce moment, alors il y a Ivan Demidov qui est blessé pour un mois.
2: Les chevilles, je pense.
0: C'est dans cette région-là.
1: Dans la région,
0: région du bas.
1: Ouais.
0: Aussi, Oliver Kapanen qui est pas là. Malgré que ça fait 3 semaines que son bas du corps est réévalué au jour le jour. Vous allez dire que 20 jours, ça fait beaucoup de jour le jour. Je vous rappelle qu'un important, c'est l'espoir, puis il n'y a pas de meilleur remède que ça. Faut jamais l'oublier. Au moins, il y a Florian Jacky qui est là. Lui aussi, il est blessé.
1: Ouais.
0: Mais au moins, il est robuste. Ah, c'est vrai, il s'est blessé en essayant de donner une mise en échec à personne. Il est passé par-dessus le banc, puis il a pu jouer depuis. Fait qu'on pourra pas parler de lui. Mais là, dites-moi pas que vous n'êtes pas emballé par Adam Engström quand même.
1: Ben, il est pas barbu, lui, en tout cas.
0: C'est pas faux.
1: Non.
0: Il a pas l'air de quelqu'un qui respire la santé.
1: Non,
0: mais
1: non, c'est ça.
0: Encore une fois, il doit être meilleur que vous et moi au VO2 Max. Mais,
1: le VO2 Max, c'est votre capacité pulmonaire.
2: Ah!
0: Ouais, c'est, on n'a pas ça, vous et moi. C'est réservé à d'autres
2: gens. Quand on est pas en montant un escalier?
1: Oui.
0: C'est ça. Mais pas eux. Bon, là, je sais qu'Engstrom a marqué 2 fois dans son but hier.
1: Oui.
0: Sa décharge, il a pas été chanceux, mais l'important, c'est qu'il apprend.
1: Ouais.
0: Puis, un coup que les deux filets vont être bien identifiés, ben, votre club, il n'y en aura plus de problème, Jean-Philippe. Là, est-ce que des couleurs différentes, ça aiderait? Peut-être des petits drapeaux, des flèches. Martin Saint-Louis le dit souvent, les solutions sont partout. Ils vont en trouver. Parlant de solutions, David Rannbacker a été rappelé par les Canadiens. Ça a été annoncé ce matin. Il accompagne l'équipe à Washington, mais il va probablement pas jouer, même si Noah Dobson a reçu une rondelle sailleule contre les Sabres. Mais au moins, Rannbacker, il est là. Et je vous le rappelle qu'il est jeune. Et qui dit plus jeune, dit plus mieux. Puis si c'est vrai pour le deuxième mariage de votre beau-père, ben c'est aussi vrai pour Canadiens. Donc, on choisit pas. Une autre raison pour laquelle c'est aussi bon, c'est la profondeur, Jean-Philippe.
2: Ça c'est vrai.
0: Tous les clubs qui gagnent la Coupe Stanley, c'est connu, c'est des clubs profonds.
1: Ouais.
0: Des clubs que tu peux creuser, trouver des pépites que tu savais pas qui étaient là. Et prenez Canadien, le 4e trio, c'était assez profond pour vous hier. C'était profond. Imaginez, le Canadien a le luxe d'avoir un 3e choix au repêchage sur son 4e trio.
1: Ça
0: va s'en dire long sur la qualité du reste de l'équipe. Sur votre 4e trio, là, pourquoi vous feriez jouer des petits clins qui ont été repêchés tard, qui n'ont pas été repêchés, qui vont travailler très fort pour marquer quoi? 7 buts, qui vont jouer à des avantages numériques? Non. Ce que tu veux, c'est Kirby Doc sur ton 4e trio.
1: Ouais.
0: Des fois, il va prendre une punition poche, des fois, il va perdre son homme. C'est sûr qu'il fait pas vraiment beaucoup de points, puis qu'il n'a pas toujours l'air d'avoir le goût d'être là, mais
1: ouais.
0: Il a juste joué 300 matchs en Ligue nationale, ça s'en vient, il est juste là. Je le sens, là, il est prêt, c'est le temps de le prendre dans vos poules, s'il ne coûtera pas cher. Une autre raison pourquoi le Canadien est la meilleure équipe du monde, c'est qu'on peut pas ne pas parler des gardiens de but. Enfin, un département où on sait que beau temps, mauvais temps, il y aura pas de problème, il y aura pas de controverse, ça va toujours être un long fleuve tranquille.
1: Ouais.
0: On pourrait parler, c'est sûr que d'un autre côté, on pourrait parler de Jakob Debech qui s'est fait traverser dans les premiers matchs de la saison ou du 3e gardien qui est devenu le premier gardien quand le 2e gardien a glissé sur une peau de banane à l'entraînement. Mais je veux pas être ce gars-là qui brasse du négatif. Mais sans rire, et c'est pas une blague, il y a une théorie qui circule sur la blessure à Samuel Montembeault. Il y a une frange de l'Internet sombre et qui dit que ce serait une machination, sa blessure, de la direction pour faire jouer Jakob Fowler qui est leur chouchou. tout. Et on lit ça pour vrai dans les clavardages qu'on anime sur la presse.ca pendant les matchs. Ce qui m'amène à vous rappeler que Canadiens ne jouent pas assez souvent.
2: Ça, il y a deux matchs de plus cette année.
0: Oui. Fait qu'ils vont faire plus d'argent. J'arrête là. Une autre fois, quand je serai moins de bonne humeur, on parlera de Juraj Slafkovský qui a l'air un peu mêlé ou de Chris Kreider, qu'on ne sait pas s'il va être si bon que ça. Ouais. Je vous laisse en vous rappeler ce qu'on se disait à l'époque quand Canadiens ne jouaient pas assez souvent. Ça va bien aller, Jean-Philippe. Canadiens,
1: merci.
2: Il est bon.
1: Vraiment, il va un peu remplacer dans la qualité des.
2: Je sais, c'est ce que j'avais comme réflexion.
3: Ouais, ben j'ai pas beaucoup suivi les manifestations des lycéens qui en France réclament un meilleur système d'éducation, en gros. Là. Ouais. Mais je me suis dit que
1: En gros,
3: on va l'expliquer plus tard. Mais ça pourrait être intéressant de voir ce que nos porte-étendards du Québec en France avaient à dire là-dessus. D'abord, je suis allé faire un tour du côté de Mathieu Bock-Côté chez CNews. La semaine passée, il a expliqué comment il voyait les jeunes qui ressentent un besoin de radicalité et les choix qu'ils font.
5: Vous souhaitez une politique poétique. Vous souhaitez une politique sous le signe de l'absolu. Vous souhaitez une politique avec des majuscules. Dès lors, vous souhaitez la radicalité. Mais vous souhaitez une radicalité qui ne va pas gâcher votre vie ensuite. C'est-à-dire que si vous ne choisissez pas la bonne radicalité et que vous vous perdez dans des messages sur Messenger à 17 ans, on va peut-être vous les rappeler jusqu'à la fin de vos jours. Alors que si vous êtes dans la bonne radicalité, la radicalité de gauche, eh bien, vous serez vu comme les enfants rebelles admirables de la génération qui monte.
3: Bon, son affaire de Messenger à 17 ans, oui. Là, ça fait référence à Jordan Bardella du RN, dont on a découvert les messages antisémites dans les conversations, des conversations sur Facebook. Donc, la bonne radicalité demanderait plus de profs et la mauvaise radicalité demanderait qui est juif dans le groupe. J'aurais effectivement tendance à penser qu'il y en a un qui est mieux que l'autre, mais c'est peut-être parce qu'on connaît pas assez les radicaux de gauche, comme M. Bock-Côté l'a dit hier.
5: On connaît peu ces mouvements qui sont comme ces mouvements. On connaît tous des trois zozos mongols d'ultra-droite, on les connaît par cœur. Mais ces mouvements qui ont une vraie capacité de mobilisation, de paralyser le pays, de l'incendier, de

0: Le conduire au chaos, ça, il ne nous intéresse pas.
1: Oui, facile de connaître ces trois oiseaux-là, surtout que ce sont probablement ses collègues de travail, mais on néglige la gauche radicale, nous dit-il, sur une chaîne qui en parle 24 heures sur 24. Exemple de radicaux qui nous mènent au chaos, Greta Thunberg, qui était à Paris pour appuyer les manifestants.
0: C'est le retour, par ailleurs, de cette petite Scandinave à la coiffure improbable qui est une forme d'icône du progressisme mondialisé et qui est une forme de... Comment dire, elle est à la recherche de la cause du moment qui lui permet de mettre en scène sa vertu et son indignation. Alors, c'est Miss Apocalypse 2019.
2: Ouais, donc, il y a beaucoup de syllabes sans calories hein, dans son...
3: C'est ouais. François Pérusse volontairement, j'imagine.
4: Oui, j'imagine qu'il y a une
1: petite base. Un petit peu de base. Donc oui, elle mettra en scène son indignation, puis lui s'indigne de ça dans une émission dont le concept c'est de s'indigner. Tout est dans tout, et l'animatrice de son émission l'a trouvé un peu moqueur.
5: Vous êtes moqueur, hein, quand même. Mathieu Bocquet était à l'endroit de Greta Thunberg. Mais sa présence n'est-elle pas le signe que la lutte des lycéens s'internationalise? À tout le moins, Greta Thunberg se dit très fière, en tout cas, des lycéens français.
0: Ah, mais on s'en fiche! Alors, j'ai une formule quelquefois au Québec, je me permets un terme québécois, mais quand j'ai vu ce matin qu'elle disait qu'elle était très fière des lycéens français, je me suis dit qu'on s'en contre-Saint-Cyboirisait.
1: Ah. Quand même, hein, la lutte des lycéens s'internationalise, mais notre langue aussi s'internationalise. Et là, je me permets un terme français, là, vous vous dites peut-être on s'en balèque des carrés rouges français, mais ça va plus loin que ça, selon lui. C'est probablement pas le cerveau sur lequel pousse la coiffure improbable qui a pensé à tout ça.
0: Je ne suis pas complotiste particulièrement, mais il y a des limites quelquefois à nous faire croire que nous sommes devant l'émergence d'une forme de Jeanne d'Arc mondialisée, nouveau genre, gauchisante, kéfier, j'allais dire quinoa, et qui ne serait portée par rien. On peut croire au récit de la lycéenne suédoise qui initie la grève climatique mondiale, comme on peut croire au Père Noël, ou au lutin, ou à la gauche patriote, ou à la neutralité du service public. On peut croire à tout ça, mais nous savons que c'est faux.
1: Oui, donc je ne suis pas... complotiste particulièrement, mais ça, c'est la phrase qui précède toujours un complot. Et d'ailleurs, Christian Rioux, correspondant du Journal de Montréal en France, était lui à Radio X pour nous expliquer que le mouvement n'était pas qu'infiltré par les Scandinaves, mais aussi par les musulmans.
6: On a une espèce d'ambiance d'intifada. S'il fallait trouver un mot, là, de guérilla urbaine. Et ça c'est nouveau. On voyait pas ça dans les grèves étudiantes. Et je pense qu'effectivement, il y a des groupes, mais sans que ça soit toujours des groupes. En tout cas, il y a des idées qui sont liées à l'islamisme de toute évidence.
1: Oui, l'intifada avec des sacs à dos Décathlon, mais l'intifada quand même. C'est d'ailleurs pas mal le même discours que tient Donald Trump là, et ses amis. Là. L'islam veut s'emparer d'un pays autrefois grand. C'est ça qu'il a déclaré à propos des manifs en France. Mais ça serait pas des groupes nécessairement, comme dit Christian Rioux, des idées. Donc, plutôt qui. Parce que les jeunes Français, ils sont imprégnés d'islamisme.
6: Est-ce que c'est des groupes qui manipulent ou c'est tout simplement leurs idées hein, qui produisent un effet parmi ces jeunes-là qui vivent dans un monde à part? On a l'impression, quand on les voit manifester, quand on les voit s'exprimer, bouger, mentalement, ils sont pas en France, je sais pas, ils écoutent Al Jazeera ou ils lisent les textes de leur imam musulman, je sais pas exactement.
1: Il sait pas exactement, et ça, je pense que c'est ce qu'il faut retenir de tout ça. Moi non plus, d'ailleurs, je sais pas trop, alors je vous laisse la suite des choses.
2: Ben, je vous remercie énormément, Olivier. Mais vous étiez en France, vous les avez vus?
3: Mais j'ai rien vu.
2: Ah ben ça, c'est bien vous, ça. Devant Royal Monceau, devant le marché.
3: J'ai vu la Gay Pride par hasard aussi.
2: Aucun lien.
3: Non.
2: Mais
3: vous me dites ce que j'ai vu. Là,
2: mais non, dans, je ne vous ai pas demandé ce que vous avez vu.
3: Je veux dire, c'est que quand j'ai vu la Gay Pride arriver, je me disais, ah, c'est une de ces fameuses manifestations.
2: Des gens français.
3: Oui, mais non, finalement, c'était juste...
2: Bon, on va en parler avec des gens qui... du jour. Avec une personne qui connaît ça, en fait, c'est Raphaël Miro, qui est journaliste indépendant pour le Québec en France. Il collabore à La Presse, votre journal, et Le Devoir, l'autre journal. Raphaël Miro, merci de prendre le temps de nous parler. Écoutez, c'est un peu un chaos pour nous, ce qui se passe chez vous. Quand je dis chez vous, c'est à Paris, en France. Un chaos dans l'information à recueillir et l'information à trier. Ça part d'où? Et on doit comprendre quoi de ce qui se passe en France en ce moment avec les lycéens?
7: Ben, en fait, moi, j'ai passé la journée hier avec des lycéens. Puis je vous dirais que ce qui me marque, c'est que c'est vraiment des revendications terre à terre, là, contrairement à ce qu'on a pu entendre sur l'islamisme et tout. En fait, ce dont les lycéens parlent, c'est de coquerelles dans leurs écoles, c'est de toits qui coulent, ouais. c'est d'une psychologue ou d'une infirmière qui n'a pas été remplacée, c'est d'un cours de maths pour lequel ils n'ont pas de prof depuis un mois. Donc, en fait, les revendications changent de lycée en lycée. Parce que chaque lycée a ses problèmes. Mais c'est ça, c'est des revendications qui sont très là, concrètes et qui sont très localisées. Ben, et en fait, par contre,
2: oui. Non, non, allez-y.
7: Ben, c'est sûr que c'est un mouvement qui touche l'ensemble des lycées en France, mais les lycées qui ont les plus de revendications, c'est bien sûr les lycées des banlieues défavorisées des grandes villes comme Paris et Lyon. Et donc, dans des banlieues comme la Seine-Saint-Denis, par exemple, où il y a beaucoup de jeunes racisés, et là où l'état des écoles est vraiment le pire, là où il y a le plus de délabrement et de manque de profs.
2: Dans le fond, ça peut être, et ça pourrait être une manifestation qui aurait lieu ici, je veux dire, des écoles en ruine, un système d'éducation mal subventionné, et puis des professeurs qui ont des mauvaises conditions. J'ai l'impression que ça ressemble à l'Occident en général.
7: Ça ressemble effectivement à l'Occident en général. D'ailleurs, j'ai pu entendre l'expression « école à deux vitesses » ici en France. C'est vraiment une distinction entre... C'est peut-être moins entre le privé et le public, parce que le privé ici, il est très différent, il est plus religieux, il est un peu plus marginal. Mais c'est entre, en fait, les lycées publics de quartiers défavorisés et les lycées publics, par exemple, de Paris. À Paris, en fait, c'est souvent des bâtiments historiques, c'est des bâtiments de rêve, en fait, où les étudiants font leurs études. Alors que si on va à quelques kilomètres de là, en banlieue, c'est, ben, comme on a vu sur les pancartes, là, c'est des bâtiments où il y a des coquerelles qui sortent du plafond, il y a une toilette pour 3 étages pour 700 étudiants. C'est des conditions qui sont difficiles. Et il faut vraiment le voir comme une écœurantite, pour utiliser moi aussi un terme québécois, là. C'est après une accumulation des derniers mois, ce que beaucoup, beaucoup de lycéens m'ont dit, c'est que le moment où ils avaient constaté que leur lycée était délabré, c'est quand il y a eu la canicule cet été, pendant les gros examens du ministère, si on veut, et qu'ils se sont tous retrouvés, en fait, dans des classes où il faisait plus de 40 degrés et où ils étaient 36 et où beaucoup de fenêtres, en fait, pouvaient pas s'ouvrir. Parce qu'un peu comme au Québec, justement, il y a beaucoup de fenêtres dans les lycées français qui n'ouvrent pas.
2: Ben c'est ça, ça fait vraiment penser aux états de délabrement dans plusieurs écoles au Québec. J'ai appris des choses dans ces manifestations. Là, bon, les lycées, c'est l'équivalent à peu près, les années lycées en France, c'est à peu près l'équivalent secondaire 4, 5, cégep 1 ici. J'ai appris que les professeurs étaient très mal payés en France. On aurait pu croire que la France, ce pays qui a été l'hôte des révolutions de mai 68, de la mise de l'avant, évidemment, de la culture, de l'histoire, on aurait donné des moyens aux professeurs. Un professeur qui commence dans ces années-là, donc des professeurs de lycée, ça gagne à peu près 26 000 euros annuellement avant impôts. C'est pas beaucoup.
7: Oui, ben effectivement, les salaires de profs sont pas élevés. Et là aussi, il y a plusieurs vitesses. En fait, de manière assez drôle, les Français, ils payent très bien des profs qu'on appelle les profs agrégés, qui ont fait des grandes études et qui ont passé un concours très prestigieux et qui reviennent enseigner au secondaire, mais souvent justement dans les lycées parisiens parce qu'ils peuvent choisir l'endroit où ils choisissent. Ils enseignent. Et tu as des profs normaux, en fait, qui sont moins bien payés, qui, eux, sont baladés un peu partout en France au début de leur carrière. Et en dessous de tout, on a les profs remplaçants qui sont des profs qui n'ont pas passé aucun concours pour être enseignants, en fait, et qui font juste accepter tous les contrats qu'on leur donne. Et moi, ce qu'on me dit dans les écoles, c'est que ces professeurs-là sont bien intentionnés, sont bons, mais justement, comme ils arrivent une semaine devant les jeunes, un mois devant les jeunes voient clairement qu'ils sont pas prêts puis qu'ils sont pas très bien formés, ou juste qu'ils sont pas... que le fait de changer toujours d'école, de cadre, de manière de faire, ça fonctionne pas. Mais même des remplaçants comme ça, il faut dire qu'il en manque. Et en fait, il y a vraiment beaucoup de jeunes qui disent « Moi, l'an passé, j'ai eu 3 mois sans prof de français, 4 mois sans prof de maths. » C'est vraiment un gros problème, là.
2: Et est-ce que vous trouvez que les manifestations et les manifestants, en fait, sont islamisés, comme dirait votre collègue Christian Rioux?
7: J'ai rien à dire sur ça. J'ai vraiment peu vu de quoi il parle. peut-être qu'il y a quelque chose à dire. C'est que, effectivement, les élèves qui sont touchés dans les quartiers les plus défavorisés, il y en a beaucoup qui sont issus de l'immigration. C'est le seul lien qu'il y a à faire. Et sinon, j'ai vu aucune espèce de référence à l'intifada ou quoi que ce soit. Même des drapeaux palestiniens, il y en avait pas mal moins que dans d'autres manifestations.
2: Bon, okay, le seul lien à faire, là, ça dépend. Si vous êtes Mathieu Bock-Côté, des liens, il y en a partout. Si vous gardez pas votre place, j'ai l'impression. Je termine sur un dernier truc, c'est que il y a quand même une opposition politique sur le terrain. C'est-à-dire que j'ai l'impression que ça transpire un peu ce qui s'en vient, c'est-à-dire les élections présidentielles. Il y a le maire de Saint-Denis là, qui est de gauche, évidemment, du groupe de LFI de Mélenchon, qui critique évidemment la présidence donc d'Emmanuel Macron. J'ai l'impression que c'est un débat politique qui sera

0: trouve dans la rue et que tout le monde l'utilise. Pour le moment, qui a, je dirais, le gros bout du bâton ou qui est en train de gagner ce débat-là?
1: Ben, je vous dirais que dans la rue, c'est pas tellement politisé. Effectivement, il y a des figures comme Bali Bagayoko qui sont connues par les manifestants.
0: Le maire de Saint-Denis, ouais.
1: Mais sinon, ça part vraiment de Snapchat, de Instagram, ce genre de trucs-là. Mais par contre, effectivement, je dirais que dans la population en général, il y a eu une certaine incompréhension par rapport aux lycées qui ont été brûlés, aux images de poubelles, de lycées en flammes qu'on a vues. Donc, les gens se demandent peut-être pourquoi est-ce que les étudiants demandent plus de matériel, mais seraient prêts à brûler en fait leur lycée et ils trouvent que c'est du gaspillage. Donc, ouais. Bon. Mais par contre, plus à gauche de l'échiquier politique, effectivement, les étudiants sont très soutenus par les différents partis de gauche.
0: Et oui, allez-y.
1: Il y avait quelque chose que je voulais raconter qu'un prof m'a dit que j'ai trouvé très joli. C'est qu'il m'a dit que c'est des problèmes de matériel, oui, mais quand un élève, en fait, voit un plafond qui coule, le problème, c'est pas qu'il y a de l'eau qui lui tombe sur la tête, c'est qu'en fait, il voit ce plafond-là ne pas être réparé et il se dit, en fait, à Paris, ça se réparait, mais moi, je ne compte pas. Je suis comme le laissé pour compte de la République. Et en fait, c'est un peu ça, la psychologie des manifestations. Les rats, les coquerelles, ça les dérange parce que ils se disent, moi, j'en vaux pas la peine et je me sens relégué en dessous de l'échelle sociale. C'est ça le problème.
0: Il nous reste une vingtaine de secondes, mais est-ce que vous pensez que Céline Dion pourrait faire quelque chose?
1: Faudrait qu'elle bouge très loin du Royal Monceau pour y parvenir. Mais oui, certainement, elle pourrait donner son soutien aux manifestants.
0: Écoutez, allez au Royal Monceau, elle parle tout le temps, tous les jours, devant la rue d'un coup, elle s'échappe.
2: Elle devrait voir le spectacle.
0: Oui, ben non, mais là, c'est pas ça qui est important.
2: Ben, moi, ça m'intéresse.
0: Ben oui, je sais pas.
1: Oui, je vais aller voir.
0: On vous suit, Raphaël Miro, vous dans la presse.
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5: Ici Émilie Perrault. Aujourd'hui à l'émission à Paris, je joins l'écrivain Philippe Jaénada. Bonjour.
6: Bonjour Émilie.
5: Votre nouveau roman connaît un succès critique et populaire. C'est votre meilleur démarrage en carrière. Vous êtes en lice pour des prix prestigieux dont le Goncourt et le Renaudot. Vous avez remporté le prix littéraire Georges Brassens. Vous êtes un passionné de courses de chevaux. Je me demandais, est-ce que vous êtes un cheval sur lequel on devrait miser, Philippe Jaénada?
6: Oh là là, ne me faites pas trop confiance, parce que même si je joue aux courses de chevaux depuis 50 ans, je continue à perdre avec une régularité déconcertante pour moi et pour mon entourage.
5: C'est noté. Ce livre, c'est un roman, une brique, comme on dit, de plus de 500 pages. Je l'ai lu ce week-end d'un trait parce que je voulais absolument l'avoir lu pour vous parler aujourd'hui. Et je crois, Philippe Jaénada, que vous m'avez causé ma première tendinite de lecture. Est-ce qu'on vous a déjà dit ça?
6: Allons-y. Pourquoi donc? Qu'est-ce qui s'est passé?
5: Je sais pas, il y a quelque chose dans le poids du livre quand on n'est plus capable de le déposer. Alors, c'est ce que vous faites vivre à vos lecteurs. On va passer la prochaine demi-heure ensemble. Et en deuxième heure, l'humoriste Liliane Blanco-Binette s'intéresse, elle, aux pires fausses bonnes idées de l'histoire. Il y a le poète Christian Vézina qui vous invite à repenser le « nous » et nos collaborateurs répondent à la question existentielle « on lit quoi? » Tous ces gens réunis pour prouver encore une fois qu'il restera toujours la culture.

0: imagine souvent l'écrivain à succès courant les mondanités, mais mon prochain invité, lui, préfère de loin la compagnie des archives judiciaires et son tabouret d'habitué au bistrot Lafayette. Romancier à l'humour ravageur et à l'autodérision légendaire, il s'est imposé comme un maître incontesté de la contre-enquête littéraire. Bien au-delà de l'intrigue, son nouveau roman, L'inconnu du quai de Javel, offre le portrait bouleversant d'une femme broyée par les préjugés de son époque. Philippe Jaénadan, on vous accueille au son de Duke Ellington pour se replonger dans l'époque de la fin des années 40 que vous évoquez dans ce nouveau roman. Est-ce que la musique, ça fait partie de votre processus créatif?
1: Eh bien, malheureusement, non. Très bizarrement.

0: Québec de portable, ici de téléphone portable, on dit, peut-être GSM, ou je ne sais pas comment vous dites, eh bien, je ne peux pas en écouter quand je suis dans les transports en commun, ou quand je marche dans la rue, ou quand j'attends quelqu'un. Donc en fait, je n'écoute quasiment plus de musique. J'aime en entendre, hein, quand ça arrive, là, Duke Ellington, ça m'a fait du bien. Mais voilà, on a des vies, les journées ne font malheureusement que 24 heures, et je ne trouve pas une demi-heure pour écouter de la musique.
1: Dans L'inconnu du quai de Javel, vous nous ramenez dans la nuit du 6 au 7 septembre 1949 à Paris. On y découvre le corps étranglé d'une jeune femme, Louise Canceau, qui était l'un des modèles les plus courus par les peintres de Montparnasse. L'affaire a été classée sans suite au bout de 6 mois. Donc, parmi tous les faits divers non résolus, qu'est-ce qui a attiré l'auteur en vous vers cet inconnu du quai de Javel?
0: Oh, il y a plusieurs choses. C'est assez, même pour moi, c'est assez, c'est pas évident à décrire. C'est un peu comme si vous avez un ami ou une amie que vous avez rencontré un jour. Il est difficile de dire pourquoi vous avez été attiré au départ vers cette personne. C'est pas parce qu'elle avait des belles oreilles ou parce qu'elle avait une voix chaleureuse ou rigolote. Donc il y a plusieurs choses. En fait, je cherchais un sujet simple pour ce livre. J'avais besoin d'une enquête simple, presque ludique, comme un roman policier ou une série policière. J'avais besoin d'une victime bien marquée, quelqu'un vers qui je pourrais me pencher avec soit empathie, tendresse, amour, compassion, ce qu'on veut, parce que je sais que je vais passer 2 ans avec cette personne, 7 jours sur 7, presque jour et nuit, donc il faut que je sois attiré, que je sois ému ou intrigué. Et donc, des faits divers simples, je feuilletais les journaux, j'avais envie que ça se passe dans l'après-guerre à Paris, je feuilletais les journaux de l'époque, il y a beaucoup de faits divers. Celui-ci m'a attiré plus qu'un autre, peut-être, ça peut être simplement une photo que j'ai vue de Louise Canceau, ça peut être, je crois qu'en fait, ce qui m'a appelé, c'est le fait que ce soit apparemment très simple et non résolu. C'est-à-dire qu'il y a une victime, une scène de découverte de son corps assez simple avec quelques indices mystérieux, quelque chose incohérente. Et puis, dès le début de l'enquête, j'ai vu dans les journaux que dès le début de l'enquête, 4 suspects très bien définis, presque des caricatures de suspects, se dessinaient. Donc je me suis dit, dans un premier temps, c'est ce fait divers qui va m'intéresser, mais je ne suis pas détective du futur, je ne suis pas justicier, redresseur de tort, je suis romancier, et donc il me fallait toute une matière autour de ce fil rouge ou de cette structure, cette ossature du fait divers. Et ça, j'ai pu m'apercevoir que j'avais à peu près la matière première nécessaire en allant voir le dossier d'enquête,
1: oui,
0: le dossier d'instruction.
1: Parce que vous vous abreuvez du rapport de police qui à lui seul fait 300 pages, donc on comprend que votre livre en fait encore plus. Mais il y a aussi de nombreux articles qui ont été écrits à son sujet. Et quand on vous lit, on se rend compte que les journaux, ils ont traité Louise comme une fille de petite vertu, comme si elle avait couru après son malheur. En fait, on se rend compte que cette histoire-là, elle était utilisée un peu comme une leçon de morale là, qu'on veut faire aux jeunes femmes.
0: Oui, c'est exactement ça à l'époque, les faits divers. Et puis vraiment, les journaux, à partir de même un peu avant-guerre, mais surtout après-guerre, les journaux font une large place aux faits divers. Et aucun ne sert à rendre hommage ou justice à la victime, ou même à entretenir le suspense. C'est pas le but. Le but, c'est de donner, comme vous dites, des leçons, principalement aux jeunes filles d'ailleurs, hein, aux jeunes filles de l'époque. Et donc, il fallait charger un peu la victime. Louise Canceau, moi, les premiers reflets que j'ai eu d'elle dans la presse avant de consulter le dossier, c'est que c'était une fille pas sérieuse, qui passait beaucoup de temps dans les bars, qui buvait trop, qui était pas prostituée, mais enfin pas loin, qui couchait un peu avec tous ceux qui lui demandaient, qui avait plus ou moins abandonné sa petite fille. Et en fait, tout ça sert à montrer aux demoiselles que si à 20 ans, à l'époque, elle ne rentrait pas dans les moules qui étaient dans le moule unique qui était prévu pour elle, c'est-à-dire bonne épouse, bonne mère, bonne ménagère, si elle voulait avoir, ne serait-ce qu'à 25 ans, non pas une vie de sauvage, hein, juste une vie un peu libre, un peu insouciante, voilà ce qui les attendait. Si vous n'êtes pas sérieuse, jeune fille, vous finirez quai de Javel dans un quartier sinistre, étranglé, à moitié nu sur le trottoir. Et tous les faits divers avaient cet objectif d'éduquer la jeunesse et principalement les filles.
1: L'injustice, c'est un moteur de création qui est très fort. Je me demandais quelle injustice vous a le plus tourmenté pendant vos recherches, pendant l'écriture de L'inconnu du quai de Javel?
0: Bon, il y en a beaucoup, c'est-à-dire que vraiment le parcours des jeunes femmes, enfin la vie des jeunes femmes à cette époque, du moins encore une fois toutes celles qui ne voulaient pas se laisser...

0: domestiquée trop tôt, était vraiment semée d'embûches, d'obstacles, d'injustices. Pour moi, Louise Canso, c'est quelqu'un, évidemment je ne connais pas, mais après avoir passé 2 ans avec elle, ou en tout cas autour d'elle et avec tous les témoignages, c'est quelqu'un que je porte dans mon cœur, mais elle est surtout pour moi le symbole ou l'image, la représentation, la porte-parole, comme on veut, de toutes les jeunes femmes de l'époque. Parce que, évidemment, dans le dossier, on se rend compte que ce n'était pas du tout une prostituée alcoolique, etc. Tout ça était faux. Et donc, elle représente toutes ces jeunes femmes qui, vraiment... Alors, l'injustice, enfin, j'allais dire le problème, mais c'est même le drame le plus flagrant pour elle, c'était les histoires de grossesse, l'absence de contraception, l'absence d'avortement. Et puis, évidemment, le fait que les garçons de l'époque se fichaient complètement des conséquences de leur plaisir. Et donc, c'était vraiment la première préoccupation, c'est plus que ça, même la première crainte pour toutes ces filles qui n'avaient pas de logement, il faut le dire. À l'époque, après-guerre, il y avait très peu de logements. Elles habitaient toutes dans des chambres d'hôtel minuscules et insalubres, sans eau, sans chauffage, enfin sans eau chaude en tout cas, sans chauffage, sans le moindre confort, sans douche évidemment, où il était donc parfaitement impossible d'élever un enfant. Et comme à l'époque, à cause de l'absence de contraception et de l'inconscience des garçons, elle tombait enceinte sans arrêt, quoi. Tous les 3 mois, elle tombait enceinte, j'exagère à peine, hein. C'était leur inquiétude, leur angoisse principale. Et une fois qu'elles étaient enceintes, on peut dire, même si elles aimaient les enfants, même si elles étaient contentes d'avoir un enfant, on peut dire que leur vie devenait un enfer, un cauchemar. C'est-à-dire qu'elles n'avaient aucun moyen d'élever l'enfant qu'elle portait en elle. Donc, soit il fallait trouver un avorteur clandestin. Déjà, c'était dur à trouver. Et puis, en plus, quand on en trouvait, c'était aussi bien physiquement que psychologiquement ou moralement un carnage. Si elle n'en trouvait pas, on trouvait beaucoup de nourrissons de nouveau-nés, je veux dire, morts dans les rues de Paris à l'époque. Et si elle n'arrivait pas à se résoudre à cette issue abominable, elles avaient un bébé qu'elles devaient mettre en nourrice en banlieue.
1: Ce qui a été le cas de Louise Canso.
0: De Louise Canso. Mmh. C'est pour ça que j'ai dit qu'elle, à mon avis, elle symbolise. Elle avait une petite fille en 1945, elle avait 25 ans, et elle n'a pas voulu avorter, ou elle n'a pas pu. Je pense plutôt qu'elle n'a pas voulu. Et donc, elle s'est retrouvée avec cette petite fille qu'elle aimait, que les journaux ont dit qu'elle l'avait abandonnée, plus ou moins abandonnée, c'est complètement faux. Elle l'a mise en nourrice chez une dame en banlieue, ça coûtait 3000 francs par mois, alors c'est dur de faire les équivalents avec maintenant, mais c'était l'essentiel de son salaire, quoi. Donc, à partir de là, elle ne pouvait plus manger, elle risquait de perdre sa petite chambre d'hôtel miteuse. Enfin, la vie devenait un véritable enfer, à partir du moment où on avait un enfant qu'on aimait et qu'on ne voulait pas abandonner.
1: Votre livre, L'inconnu du quai de Javel, il est aussi traversé par le célèbre personnage du commissaire Maigret de Georges Simenon, dont vous avez relu presque toute la collection pendant que vous écriviez ce livre-là. Qu'est-ce que les méthodes d'un commissaire fictif vous ont apporté pour résoudre une affaire qui, elle, est bien réelle?
0: Oui, c'est important de dire fictif parce qu'il ne faut pas oublier qu'il n'existait pas et que moi j'ai des copains policiers au bistrot Lafayette, que vous avez cité tout à l'heure en bas de chez moi, qui me disent ni en 1949 ni en 2026, il ne peut exister un commissaire comme ça. C'est-à-dire que, en plus, commissaire, c'était même le chef du quai des Orfèvres, de la brigade criminelle. Et lui, il va se balader dans les bistrots, il se promène, il va sur les lieux, il rencontre les gens, il discute. Il disait, il n'existait pas, mais Simenon lui faisait dire « Je ne pense pas, je ne réfléchis pas, je m'imbibe ». Donc il s'imprègne de l'atmosphère. Si la victime est née à Concarneau, il va faire un petit tour à Concarneau, comme s'il avait que ça à faire, pour voir où elle a passé son enfance. Et donc moi, je m'étais dit, au début, c'était simplement une idée pour des scènes un peu légères, un peu comiques, un peu ridicules, comme je fais souvent dans mes livres, où je me mets en scène moi, et je me suis dit « Mon narrateur ». Va avoir Maigret pour idole, il va croire qu'il peut appliquer ses méthodes, ses théories, sa façon d'enquêter à un véritable crime, et évidemment, il va se trouver confronté à la réalité, ça va rater, ça va donner des scènes risibles ou un peu grotesques. Et puis, quand même, il y a quelques techniques de mon ami Jules, de mon ami commissaire, qui ont fonctionné, puisque je pense avoir retrouvé le coupable, et plus ou moins indirectement, grâce à ces techniques imaginaires.
1: Philippe Jaénada, je veux qu'on parle de votre passion archive. Vous avez une méthode d'enquête titanesque. Vous allez aux archives, vous prenez un millier de photos de procès-verbaux, de rapports d'enquête, vous lisez tout ça ensuite à voix haute dans un dictaphone, vous réécoutez tout ça pour en faire le verbatim. Qu'est-ce qu'on ressent là, quand on ouvre un dossier de police que personne n'a touché depuis 3 quarts de siècle?
0: Alors déjà, la première chose, c'est évidemment une émotion émotion forte, hein, parce que d'autant que dans un dossier de police, il n'y a pas seulement les rapports, les autopsies, les interrogatoires, etc. Il y a aussi, par exemple, dans le dossier de Louise Ranseau, il y a les brouillons de lettres qu'elle écrivait à son fiancé. Il y a toutes sortes de choses qui sont de l'ordre, qui ne sont pas de l'ordre de l'enquête, qui sont de l'ordre de la vie privée, de l'intimité. Donc on est évidemment très ému de se dire qu'on tient dans les doigts une feuille de papier un peu désespérée qu'elle a écrite à son fiancé. Personne n'a tenu dans sa main ni sous ses yeux depuis 75 ans, c'est un peu émouvant. Et puis surtout après, ce qu'il y a, et c'est aussi la raison pour laquelle je lis, relis, relis, même si ça me prend 6 mois, 1 an et demi, peu importe, on a le temps quand on écrit des livres, c'est qu'on se trouve face à, vous avez dit 300 pages tout à l'heure, mais c'est parfois beaucoup plus là, le dossier, si on prend toutes les archives de la police, de la justice, etc., sur Louise Canseau, c'est plus de 1000 pages. Quoi. On se retrouve face à, tant pis pour le cliché, mais face à un gigantesque puzzle avec des pièces de toutes sortes qu'on ne sait pas comment assembler. Et c'est aussi pour ça que souvent les enquêtes à l'époque ne sont pas résolues. Hein. C'est que les policiers n'ont pas 2 ans comme moi, ils ont quelques mois. C'est qu'ils ont d'autres choses à faire. C'est que, alors que moi, je m'y consacre entièrement. Et le temps que tout ça rentre dans le cerveau petit à petit, qu'on puisse faire des recoupements, qu'on puisse comprendre que si Bidule a dit ça et que machin, 2 mois plus tard, dit un peu le contraire, il y a un problème quelque part. Si, ça prend énormément de temps, et le fait de lire, relire à haute voix, de réécrire même tout sur mon traitement de texte, ça permet de, plus ou moins inconsciemment, ça s'organise, j'ai un esprit pas plus brillant que les autres, hein, mais avec le temps, avec la répétition, ça s'organise et on commence à voir clair dans le puzzle.
1: À un certain moment, vous allez jusqu'à vérifier les températures qu'il faisait en septembre 1949 pour valider l'hypothèse de vêtements qu'aurait dû porter Louise Canseau en soirée. Qu'est-ce que cette minutie, ça nous dit de vous?
0: Alors, ça vous dit de moi que je suis peut-être un tout petit peu obsessionnel. Ça vous dit que ce qui est formidable avec la littérature, c'est que toutes les histoires, on peut raconter toutes les histoires de toutes les manières différentes. Le but est d'exprimer ce qu'on a envie d'exprimer, de faire comprendre ou ressentir ce qu'on a envie de faire comprendre ou ressentir. Et pour ça, toutes les manières sont bonnes. Moi, ma manière, la façon dont j'ai l'impression que je traduis le mieux ce que j'ai en moi et ce que j'essaye de dire, c'est d'aller dans les détails les plus infimes. Vous avez quelqu'un comme Patrick Modiano, par exemple, avec qui je partage, on a vraiment les mêmes passions, les mêmes terreurs aussi du temps qui passe, ou les mêmes obsessions, et pourtant, Patrick Modiano écrit des livres très courts où il ne fait que survoler. Il est plus fort que moi. Il y a une sorte de magie. Avec quelques mots, sans aller dans les détails, il fait ressentir tout ce qu'il a envie sur la beauté et le tragique du temps qui passe, des choses qui disparaissent, celles qui persistent, etc. Moi, pour ça, j'ai besoin de faire des livres de 500 pages qui vous donnent une tendinite, malheureusement, et qui... Mais c'est ma manière, en citant chaque détail, chaque nom de personne, les adresses précises, des lieux où les gens ont vécu, c'est ma manière d'essayer de calquer le présent sur le passé lointain. Et c'est pas le passé qui m'intéresse, je suis pas du tout nostalgique, je me fiche du passé. Ce sont les liens invisibles ou pas, ou un peu détruits, entre le passé et le présent. Et pour ça, la précision, les détails, jusque parfois l'absurde, m'aident.
1: Évidemment, il y a un intérêt des lecteurs pour les crimes non résolus, mais il y a aussi votre style qui explique l'intérêt qu'on porte à ce livre-là. Vous écrivez, Philippe Jainada, comme si on était votre correspondant. Vous injectez là-dedans plein de réflexions, d'anecdotes de votre quotidien. Est-ce que c'est un art pour vous, la digression?
0: La digression? Vous avez dit, j'ai mal entendu, pardon, oui. La digression.
1: Oui, est-ce que c'est un art
0: entre
1: pour
0: autres,
1: vous?
0: En fait. Le but, c'est pas par plaisir de faire des parenthèses ou de partir sur les chemins latéraux. Le but, c'est effectivement de créer une sorte de complicité avec les lectrices ou les lecteurs, et ce n'est pas juste comme ça pour le plaisir, c'est pour que... Moi, j'ai l'impression, peut-être un peu présomptueuse, hein, tant je suis humble, je le jure, mais j'ai l'impression que mon but, c'est de, au début du livre, de prendre la lectrice ou le lecteur par la main, de lui dire « fais-moi confiance, viens avec moi, on va aller à droite, à gauche », et quand on me dit « j'ai eu l'impression de vous suivre dans le Paris des années 40 », rien ne peut me toucher et me satisfaire plus, puisque c'est exactement le but avec. C'est aussi pour ça que je parle parfois de mon épouse, de notre fils, de mon tabouret au bistrot Lafayette. C'est pour qu'on ait l'impression que je suis un peu comme un journaliste sur un terrain de guerre, sur un champ de guerre, qui est là-bas pour montrer et envoyer des images et un récit aux gens. J'aimerais qu'on accompagner les lectrices et lecteurs. Moi, je suis leur représentant et je leur dis voilà ce que je vois, voilà ce que j'ai appris, voilà ce que je pense. Et si à la fin du livre, on a l'impression qu'on a, que la personne qui lit et moi-même avons marché à deux pendant 500 pages, je me dis mon livre est réussi.
1: Je me demandais combien de parenthèses vous paraissent exagérées. Est-ce que vous avez déjà atteint votre propre limite, Philippe?
0: Non. J'ai eu un moment, ça fait 30 ans que j'écris, ça fait 30 ans. J'ai eu un moment, après le 2e ou 3e livre, un petit flottement, parce que les journalistes commençaient à dire, ça y est, il a trouvé son truc, c'est les parenthèses, il va nous en mettre partout, c'est sa marque de fabrique, etc. Alors que non, c'était vraiment sincère, et je n'arrive pas, si j'écris un mail, j'ai écrit tout à l'heure un mail à mon fils de 10 lignes, il y a 8 parenthèses dedans, quoi. Et donc j'ai eu un moment de flottement, je me suis dit, si je continue, ils vont croire que je fais exprès, donc j'ai essayé d'enlever quelques parenthèses, mais du coup c'était plus mon écriture et c'était plus aussi fidèle que je voulais à ce que j'avais envie de dire, donc je continue à écrire le plus naturellement pour moi possible en tout cas. Et alors il y a quand même, je discutais avec l'acteur qui lit mes livres en version audio, qui vient de temps en temps au bistrot Lafayette, on discute, on s'entend bien, et il me disait que les parenthèses, c'est très dur à voix haute, parce qu'une parenthèse, c'est censé être un petit ton au-dessous, quoi. C'est comme une aparté. Mm-hmm. Alors, quand il y en a une, ça va. Si on dit, je suis allé me promener dans la forêt, d'ailleurs, en parlant de forêt, je détestais ça quand j'étais petit, mais s'il y en a une, emboîtée dans une, il n'arrive plus à descendre assez, et il me dit, je me parle comme ça. Et donc voilà, mais moi, non.
1: Oh mon Dieu, ça donne envie d'aller écouter le livre audio, là.
0: Oui, je vous conseille, c'est un très bon lecteur. S'il y a une seule limite, c'est de ne pas perdre, justement, je disais, j'essaye de prendre les lecteurs par la main, de ne pas les perdre, quoi. C'est-à-dire qu'à un moment, ils ne savent plus où on en est. Si on fait 3-4 digressions emboîtées les unes dans les autres, le lecteur est perdu. Et ça, c'est le pire pour un auteur, c'est de perdre son lecteur en route.
1: Philippe Jaénada, avant de devenir auteur, vous avez constaté le pouvoir des mots à deux moments dans votre vie. D'abord comme lecteur du roman Le Pullover Rouge de Gilles Perreault et un peu plus tard aussi en travaillant pour Minitel Rose, qui est un service de messagerie érotique anonyme. On va commencer par le roman, le Pullover Rouge. Qu'est-ce que ça vous apprend, ça, sur le pouvoir des mots?
0: Alors ça a été, je crois, c'est peut-être pas un chef-d'œuvre littéraire, mais moi je crois que ça a été le livre le plus important de ma vie. D'abord parce que je l'ai lu à 15 ans. Pour ceux qui ne savent pas, c'est l'histoire de Christian Ranucci, qui est un jeune homme qui a été guillotiné à 22 ans, condamné pour avoir tué une petite fille. Et le Pullover Rouge démontre, en 500 pages, son innocence. C'est-à-dire, c'est un livre, et quand on le referme, 99% des gens sont convaincus qu'il y a eu une atroce erreur judiciaire et qu'on a guillotiné un gamin qui n'avait rien fait de mal. J'ai lu ça à 15 ou 16 ans, ça a marqué définitivement en moi, mais comme vraiment une sorte de gravure intérieure, la révolte contre l'injustice, le sentiment, il y a rien, c'est normal, hein, c'est très partagé, mais rien qui ne me soulève plus que l'injustice. Et puis, à 30 ou 40 ans, je me suis plongé dans le dossier de Christian Ranucci, et je me suis rendu compte avec une quasi-certitude qu'il avait bien tué cette petite fille. Alors, c'est pas une raison pour le guillotiner, mais enfin, qu'il l'avait bien tué. Et je me dis, ce livre de Gilles Perreault, en prenant justement le lecteur par la main, en l'emmenant sur certains chemins et pas sur d'autres, en lui montrant ce qu'il y a à voir à gauche et en essayant de l'éloigner de ce qu'il y a à voir à droite, avait pu persuader, et pas seulement des adolescents comme moi, mais avait pu persuader toute une société. Je pense qu'il est une grande part de responsabilité, j'allais dire. Non, c'est grâce en partie à ce livre que la peine de mort a été abolie en France. Et donc, je me dis, le pouvoir extraordinaire de la littérature, de faire croire à des gens très cultivés, très documentés, de leur faire croire à l'innocence de quelqu'un qui, de toute évidence, est coupable, c'est quand même un tour de passe-passe extraordinaire.
1: Et par rapport au pouvoir des mots, il y a cette expérience chez Minitel Rose. Est-ce que vous pouvez nous parler de ce que ça vous a appris, ça? Donc, c'est un service de messagerie érotique anonyme?
0: Ouais, non, le Minitel, vous n'avez pas connu ça, je pense, au Québec ou au Canada, parce que c'était seulement en France, c'était au tout début des années 80, c'était une sorte de petite boîte, et ça nous paraissait le futur, la science-fiction, quoi. Une petite boîte avec un clavier qui pouvait ressembler à un petit ordinateur, et quand on tapait dessus, on pouvait parler en direct, à comme aujourd'hui les chats sur Internet, quoi. Sauf que c'était il y a 40 ans, plus de 40 ans, on pouvait parler en direct à quelqu'un qui était à 500 km. Et ça a assez vite été détourné pour des raisons commerciales, en choses un peu de... Alors, par rapport à aujourd'hui, c'était très angélique, hein, c'était pas pornographique du tout, c'était un peu sentimental, un peu érotique. Et moi, j'ai été la première animatrice de Minitel au monde, c'est-à-dire que j'ai été le

0: première personne, je m'appelais Sophie ou Claire. J'avais deux identités, Claire ou Sophie, je me faisais passer pour une femme. Et donc, je parlais avec des hommes qui étaient à l'autre bout de la France pour les retenir, parce que c'était payant, évidemment, pour les retenir. Et je me rendais compte qu'il suffisait que je dise... Enfin, je me rendais compte, c'est avec le recul, je me dis, j'ai dû me rendre compte à cette époque, que je dis, attends Bernard, je sors de la douche, je mets ma culotte et je reviens. Et le pauvre Bernard, il était dans un état, mais alors... Et je me disais, une simple phrase toute bête peut mettre à 500 km de moi un homme que j'ai jamais vu dans un état de fébrilité et d'excitation terrible. Et donc, alors de manière beaucoup plus anecdotique et un peu ridicule que le pullover rouge, mais les phrases peuvent provoquer des choses à distance.
1: Donc, à grand pouvoir, grande responsabilité. Quelle est la responsabilité de l'écrivain?
0: Aucune, moi je dis aucune. C'est-à-dire que, et j'espère que ça va durer parce que on écrit ce qu'on veut, après les gens lisent, ne lisent pas, sont furieux, sont contents, peu importe. Mais il faut qu'on puisse écrire ce qu'on veut. Nous ne sommes pas, justement, contrairement aux journalistes des années 40, nous ne sommes pas des donneurs de leçons de morale. Pour moi, on n'a pas de responsabilité. C'est-à-dire que, par exemple, là, moi, dans mon livre, je désigne un coupable pour le meurtre de Louise Canso. Bon, déjà, il est mort depuis longtemps et donc ça n'aura pas de conséquences. Mais même, j'ai le droit de me tromper. On peut être complètement en désaccord avec moi. Mais, pour moi, la responsabilité, elle incombe plus aux journalistes ou aux historiens. Si les historiens nous racontent des bobards, c'est embêtant. Si les journalistes trichent avec l'info, c'est embêtant. Nous, c'est pour ça. Moi, on me dit souvent, vous auriez fait un bon policier, un bon historien, un bon avocat. Non, surtout pas. Justement, quand on est romancier, on fait ce qu'on veut. On a le droit de se tromper. On a le droit d'être très subjectif. On a le droit même de tricher. C'est le principe même de l'art, en tout cas de la littérature, de la fiction. Moi, c'est pas de la fiction, mais voilà. Donc, je ne me sens aucune responsabilité autrement que face à moi-même, c'est-à-dire la responsabilité d'essayer d'être sincère quand j'écris et de ne pas écrire de trop mauvais livres.
1: La rentrée littéraire, elle est marquée par des accusations de recours à l'intelligence artificielle par l'auteur Télisson Aurélien, qui s'est défendu d'ailleurs hier dans une déclaration d'être l'auteur de son roman, de ne pas avoir eu recours à l'assistance de l'intelligence artificielle. Comment est-ce que vous réagissez à cette affaire-là? Est-ce que vous craignez qu'il y ait une crise de confiance?
0: Bien, moi, je suis peut-être fataliste, en tout cas, pas dans le sens péjoratif du terme, mais ce qui doit arriver arrive, et je pense qu'il était temps. Je ne vais pas me prononcer sur le cas de Télisson Aurélien, parce que, d'ailleurs, je l'ai croisé pas mal de fois à la rentrée littéraire, il est extrêmement sympathique, on s'est bien entendu, donc je n'ai pas envie de parler précisément de ça, mais en tout cas, il était grand temps que le problème, ou que la donnée de l'intelligence artificielle arrive dans l'édition et dans la littérature, parce que la société tout entière s'inquiète ou s'enthousiasme, enfin en tout cas a pris maintenant en compte ce tsunami de l'IA, et la littérature, l'édition faisait comme si ça n'existait pas, alors que je suis sûr que beaucoup de livres ont été écrits avec l'intelligence artificielle, des livres de romance, des livres sentimentaux, des livres à l'eau de rose. Là, ce qui a fait une telle explosion, c'est que beaucoup de personnalités importantes du monde littéraire ont validé le livre avant qu'on parle d'IA. Donc moi, je trouve que c'est positif. Il faut simplement, maintenant, savoir comment faire avec. On ne peut pas dire, si on est sur une plage et qu'il y a un raz-de-marée qui arrive, on ne peut pas dire non, je veux pas l'eau, je veux pas être mouillé. Oui, il faut faire avec. Alors au mieux, on trouve un petit bateau et puis on flotte. Mais en tout cas, ça peut être quand même quelque chose d'extraordinaire, hein, l'intelligence artificielle. Il faut surtout pas penser que c'est que du mauvais, que du danger. C'est vraiment. Et je pense qu'il faut que la littérature absorbe, intègre cette donnée. Et surtout, avant toute chose, évidemment, je pense qu'il faut reconnaître quand on s'en sert. Moi, je parle dans mon livre plusieurs fois de ChatGPT ou de Claude, son ami ou concurrent, je ne sais pas. Voilà, c'est un outil. C'est comme si on disait, je jure que j'ai écrit mon livre sans donner un coup de téléphone à personne. Enfin, c'est comme si on avait dit ça en 1935, quoi. Ou sans me servir d'Internet ou de Google. Enfin, bref, il faut faire avec. On est obligé. Et je crois qu'on peut faire avec et bien. Et si on peut éviter de tricher, c'est pas plus mal.
1: Je le disais, il y a des ventes trois fois plus importantes que votre précédent roman avec L'inconnu du quai de Javel. Vous connaissez le meilleur démarrage de votre carrière. Vous êtes sollicité comme en ce moment pour des entrevues, des séances photos. Est-ce que vous craignez de perdre un certain anonymat qui vous permet d'observer les gens dans votre bistrot?
0: Non, je ne crains rien du tout. En plus, il faut reconnaître, enfin, il faut dire que les écrivains, c'est pas comme si moi, j'ai toujours un peu de peine pour les chanteurs très connus ou les acteurs, les actrices, etc. Écrivains, on est rarement assaillie dans la rue et submergée. C'est vrai que ma vie au bistrot a un peu changé. Il y a des gens tous les jours qui viennent me voir, mais les gens sont extrêmement... Si je suis seul, moi, ça me fait très plaisir de parler avec eux. Si je suis en train de discuter avec un ami ou avec quelqu'un, les gens m'embêtent pas. Hein. Ils disent juste, ils me tapotent sur l'épaule et ils me disent, j'aime beaucoup vos livres et je suis content de voir que vous êtes vraiment au bistrot Lafayette. Enfin, il y a vraiment aucune contrepartie gênante. Tout ça est agréable et puis les gens sont très compréhensifs. Et donc, vous inquiétez pas, mon anonymat, là, je fais... la tournée de promo encore pendant un mois, et puis je m'enferme chez moi, et je ne sors plus de mon pâté de maison, de mon bureau et de mon tabouret sur le bistrot, et tout ira très bien.
1: Le nouveau livre de Philippe Jaénada, L'inconnu du quai de Javel, s'est publié chez Flammarion. Merci beaucoup d'avoir pris un moment avec nous aujourd'hui.
0: Merci à vous, Émilie.
1: Et on se donne rendez-vous tout de suite après le bulletin de nouvelles, entre autres avec l'humoriste Liliane Blanco-Binette.
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5: À Terre-Neuve, ici Maxime Bossonnet, voici vos informations. Le gouvernement fédéral va investir 50 millions de dollars dans un projet de centre de foresterie numérique au Nouveau-Brunswick. Le centre stratégique d'innovation en foresterie numérique créera l'équivalent d'un jumeau numérique des forêts du Nouveau-Brunswick qui pourrait servir à prévoir les lieux d'apparition des feux de forêt par exemple ou encore des infestations de ravageurs. Et tout ça dans un contexte de hausse des coûts d'exploitation et de droits de douane dans le secteur de la foresterie. Gaëtan Pelletier est le directeur exécutif de l'Institut de recherche sur les feuillus nordiques situé à Edmundston.
6: Le centre stratégique d'innovation en foresterie numérique, bien, il est large. Donc, il va avoir une composante naturellement à Edmundston, où l'Institut est logé. Il va avoir un pivot aussi ici à Fredericton. Et puis, il va avoir beaucoup de choses qui vont être virtuelles et puis à distance, puis de forme hybride. Mais on va aussi travailler beaucoup, beaucoup avec ceux qui sont déjà en place, donc avec nos universités, UNB, l'Université de Moncton.
5: Et ce centre est le fruit de la collaboration entre l'Institut de recherche sur les feuillus nordiques et Recherche NB. Et toujours au Nouveau-Brunswick, un colloque sur le logement abordable dans la grande région de Kent débute aujourd'hui. Au cœur de l'événement qui se tient à Acadieville, un projet de 2 ans financé par le Centre de transformation du logement communautaire du Canada. Fernand Godet, président de la Villa Colette, est au cœur de l'initiative.
7: C'est destiné aux groupes communautaires, aux intervenants qui travaillent dans le dossier de logement abordable. Nous, à Colette, dans la grande région de Nouvelle-Arcadie, ça avance assez bien, je dois vous dire. On devrait terminer notre projet là, de 2 ans en juin 2027, excuse-moi. Ouais.
5: Et le centre a pour mission de transformer le secteur canadien du logement communautaire et de faire en sorte que tout le monde au Canada puisse profiter d'un chez-soi abordable. Dans le reste de l'actualité, le docteur Jesse Kanser sera le prochain médecin hygiéniste en chef de la Nouvelle-Écosse à compter du mois de janvier. Le docteur Kanser est actuellement médecin hygiéniste en chef adjoint. Le docteur Robert Strang, médecin hygiéniste en chef actuel, prendra sa retraite début janvier après 27 ans au sein du système de santé de la Nouvelle-Écosse. Il avait annoncé sa retraite au mois de juin. Le Premier ministre de Terre-Neuve et Labrador, Tony Wakem, met sur pied un comité consultatif de la jeunesse afin de contribuer aux orientations de la province. Ce groupe non partisan, composé d'un maximum de 25 membres âgés de 16 à 24 ans, conseillera directement le gouvernement sur les enjeux qui touchent les jeunes. Les résidents intéressés de l'ensemble de la province sont invités à poser leur candidature. À l'international maintenant, dans exactement 19 jours, les électeurs américains iront voter pour renouveler la Chambre des représentants, mais aussi le tiers des sièges du Sénat. Le président américain, lui, est au plus bas dans les sondages d'opinion. La guerre contre l'Iran est désapprouvée par près des deux tiers des Américains, en raison notamment de la flambée des cours du pétrole. Mais la politique étrangère de l'administration Trump va-t-elle peser dans les urnes? Farid Anwar s'est rendu devant un bureau de vote à Atlanta, en Géorgie, où le vote anticipé a commencé.
8: Gary, tout juste sorti du bureau de vote, demande à ce qu'on le prenne en photo. Il veut immortaliser son passage.
9: Pour rappeler à mes amis et à tous mes abonnés sur les réseaux, bougez-vous le cul, allez voter.
8: Car sa colère contre Donald Trump est vive, Gary préfère même l'appeler autrement, une moquerie en référence au teint hâlé du président américain.
9: Nous avons un idiot orange à la Maison-Blanche qui ne se soucie pas des gens, qui a choisi de s'enrichir à la place. La guerre en Iran nous tue financièrement, mais plus important encore, c'est la façon dont nous traitons les immigrants dans ce pays, la façon dont nous traitons ceux qui ont moins de pouvoir, et ce n'est pas bien.
8: Lee, son ami, partage le même constat.
10: Il ne s'intéresse qu'à l'argent et au contrôle du pétrole. Et bien sûr, son copain de chambre, Poutine, a décidé de libérer plus de diesel parce que ça va lui rapporter de l'argent. Tout est une question d'argent.
8: Sur la chemise de Dan, un autocollant, j'ai voté, et lui aussi dénonce les choix de Donald Trump à l'étranger.
11: Toute cette agression du Venezuela à Cuba a déclenché une guerre en Iran. Tout cela doit cesser.
8: Reste à savoir si cette colère pèsera dans les urnes. En Géorgie et à pivot, les élections de mi-mandat seront particulièrement scrutées.
5: Et c'était Farid Anwar. La série Below, tournée à Terre-Neuve, est devenue la production canadienne la plus regardée de Netflix, selon la plateforme. Mettant en vedette l'acteur américain Josh Arnett, la série de 6 épisodes a été filmée dans plusieurs localités, dont Saint-Jean, Petit Harbour et Brigus South. Lancée la semaine dernière, la production accumule déjà environ 17 millions de visionnements et domine le classement des émissions anglophones dans 53 pays. D'ailleurs, Netflix va supprimer environ 1000 postes, selon plusieurs médias américains, au moment où la plateforme de diffusion connaît un ralentissement de sa croissance. Au deuxième trimestre, son chiffre d'affaires a progressé d'environ 13,5% contre plus de 16% lors des 3 mois précédents. L'entreprise californienne prévoit même une croissance de moins de 12% au troisième trimestre. En juillet dernier, oui, l'agence Bloomberg a rapporté qu'en moyenne, les chiffres de visionnage d'une série chutaient après la première saison. Le titre du groupe a perdu 25% depuis le début de l'année. Voilà ce qui complète vos informations. 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C'était Maxime Bossonnet. Merci d'être à l'écoute.

0: Ils sont nés d'un désir de conservation, protéger les espaces naturels et mettre en valeur la beauté des paysages. Ici Maxime Coutière, aujourd'hui l'histoire, les parcs nationaux.
1: La création de ce parc des Laurentides, de M. Gagnon, à quelle date remonte-t-elle exactement?
2: En 1895.
1: Quelles circonstances ont inspiré la création de parcs de ce genre?
2: Ce sont les Américains qui, les premiers, ont créé les parcs nationaux dans le but de réserver pour le public d'une façon exclusive les territoires qui sont d'une beauté exceptionnelle ou qui offrent un intérêt spécial.
0: La visite du camp Mercier dans le parc des Laurentides, c'est à notre radio en 1943. Le premier fut créé dans les Rocheuses, à Banff. Il demeure à ce jour le plus visité des 48 parcs nationaux, l'un des plus vastes réseaux au monde. Une mise en réserve inspirée des États-Unis, où Yellowstone servit de modèle dans la mise en valeur des paysages. Au fil du temps, le rôle des parcs a changé et les Autochtones, longtemps exclus et dépossédés, sont désormais partenaires dans la gestion de nouveaux territoires.
3: Reconnue aujourd'hui par l'UNESCO, l'idée des parcs nationaux est originale au continent nord-américain. Le Canada consacre 1% de sa superficie à la préservation de l'héritage national à l'état naturel. Le parc national de Jasper, qui s'étend dans la vallée de l'Athabasca, est l'un des 19 parcs dans le système fédéral. En 1907, le gouvernement canadien décidait de conserver cet îlot de beauté vierge et l'offrait à la population comme un oasis de paix. Des sondages effectués afin de connaître les préférences des visiteurs ont nettement indiqué que les gens estiment qu'un parc national sert à préserver la forêt et la faune et qu'il est aménagé afin que les Canadiens en jouissent comme musée d'histoire naturelle. En 1963, le réseau de parcs nationaux accueillait près de 2,5 millions de visiteurs. En 1965, ces derniers y dépensent 200 millions de dollars. Destinés à constituer un refuge pour la faune, les parcs se sont aussi révélés un refuge pour la population. Elle y trouve détente, agrément et rappel des sources de son histoire.
0: Les grands parcs nationaux du Canada, c'était lors du centenaire de la Confédération en octobre 1967. Alors pour nous en parler, mon invité, Serge Dupuis, il est historien, membre associé à la chaire pour le développement de la recherche sur la culture d'expression française en Amérique du Nord à l'Université Laval à Québec. Il est d'ailleurs dans nos studios là-bas. Bonjour Serge.
4: Bonjour Maxime.
0: À Banff, chez nous, en 1885, mais d'abord, hein, Yellowstone aux États-Unis en 1872. Alors, tout part de là.
4: Oui, l'idée que l'industrialisation avancée menace la nature, qu'on a des craintes par rapport à la jeunesse qui grandit dans les villes et qui succombe à la culture de consommation urbaine, les loisirs qui sont considérés vains. Il faut trouver une façon de ressourcer les contemporains et les générations futures, mais aussi conserver des espaces qui sont menacés. Donc, on trouve un moyen en créant ces parcs-là pour favoriser de l'excursion, de la chasse et de la pêche. Les tout débuts du camping aussi, Yellowstone qui est au Wyoming, dans l'Ouest américain. Mais on en a créé d'autres au 19e siècle et l'idée est arrivée quand même assez rapidement au Canada avec le développement du chemin de fer.
0: Oui, bien sûr, parce que c'est ça, premier parc national, hein, Yellowstone, qui va servir de modèle dans le monde entier. Puis chez nous, c'est la construction du chemin de fer dans l'Ouest qui va servir de bougie d'allumage. Et la découverte, par hasard, hein, de sources thermales par des travailleurs du chemin de fer. C'est ça qui va entraîner la création du premier parc.
4: On est en 1883, donc deux années avant la complétion du chemin de fer, et on découvre des sources thermales, basin et cave, dans ces régions-là. Puis on se réserve à peu près 26 km². C'est pas beaucoup, mais entourant le versant nord du mont Sulfure. On signale cette découverte-là aux autorités fédérales à Ottawa. À ce moment-là, on a signé les traités numérotés depuis à peu près 1871. Le gouvernement fédéral met la main sur les terres de l'Ouest et du Nord. C'est un processus qui se poursuit jusqu'en 1921 et qui continue là, jusqu'à l'Arctique à ce moment-là. Mm-hmm. Donc, il y a moyen de conserver ces régions-là et aussi d'attirer des touristes éventuels. Parce que l'idée du chemin de fer, c'est de montrer la domination de la science sur la nature, de vendre l'idée d'un pays transcontinental et de justifier cette domination-là. Donc, une partie qui comprend de nobles intentions de réintroduire des populations de gros gibiers, de favoriser la croissance de plantations. Mais il y en a une autre dimension qu'on comprend un peu mieux maintenant aussi, qui est de justifier la domination du territoire et l'exclusion des peuples autochtones dans ces régions-là. Donc, les deux motivation marche oui. main dans la main là, dans la conservation du 19e siècle.
0: Oui, tout à fait. On va y revenir à la question autochtone, mais d'abord, quand on découvre ces fameuses sources thermales, la nouvelle se répand jusqu'à Ottawa. Et là, le ministre de l'Intérieur à l'époque, Thomas White, il écrit à son sous-ministre en octobre 1885, et là, je cite, il dit « Mon cher Burgess, je viens de visiter les sources thermales de Banff et j'ai décidé qu'il importe de transformer en réserve, par un arrêté en conseil, les zones où se trouvent les sources et celles qui les entourent. Je voulais parvenir une note de service que M. Pierce a rédigée pour moi et je désire que vous prépariez une recommandation à l'intention du conseil pour réserver ces zones. Il importe que ces mesures soient prises sans délai et nous allons étudier à mon retour la question de ce que nous ferons ensuite de ces terres. » Donc, on le voit, puis le retour, c'est quelques semaines plus tard, un arrêté au conseil est approuvé, donc ça va extrêmement vite à ce moment-là.
4: Oui, et la loi sur le parc des montagnes rocheuses, comme on appelait Banff à l'époque, c'est 1887, mais les installations sont quand même assez rudimentaires. Il faut s'embaucher des guides, monter à cheval, mais l'hôtel Banff Springs est achevé en 1888. Donc, pour les touristes plus nantis, il y a moyen de traverser le pays en train et de retrouver les conforts du milieu urbain tout près du parc ou au plein cœur du parc et de faire des excursions quotidiennes.
0: Oui, parce que le but, c'est vraiment ça, c'est d'attirer les touristes. Au début, entre autres, il n'y a pas que ça, mais les premiers parcs, ils voient tous le jour dans l'Ouest. On regarde les cinq premiers parcs fédéraux, ils vont tous voir le jour le long de la ligne de chemin de fer pour développer justement le tourisme ferroviaire.
4: C'est ça, Glacier, Yoho, Jasper, Waterton Lakes, ce sont tous des parcs qui sont créés au tournant du 20e siècle. Ils ne sont pas nécessairement très fréquentés, mais quand même, les parcs étaient plus petits aussi. Le

0: La zone protégée s'élève à environ 7 000 km², à l'image de Yellowstone. Nous, au début, on parlait de 26 km² là, qui étaient réservés. Donc, on a élargi les frontières et conservé de nouvelles zones parce que cet objectif-là de conservation est devenu de plus en plus important au 20e siècle.
1: Mais Johnny MacDonald, c'est lui qui dirige le Canada en 1885. Et là, il se rend avec sa femme dans le parc de Banff en 1886. Alors, visiblement, il est très impressionné par ce qu'il voit. Il écrit, et là, je le cite, « Je ne crois pas qu'on puisse trouver ailleurs sur le globe un endroit qui rassemble une telle diversité d'attraits et promette autant au Dominion, non seulement du point de vue financier, mais aussi par le prestige qu'il apportera au pays en attirant des visiteurs non seulement du continent, mais aussi d'Europe. L'endroit a toutes les qualités requises pour devenir un grand centre de villégiature. Le paysage est magnifique, il y a des eaux médicinales, le climat est agréable et je suis certain que l'endroit va devenir une importante station thermale. » Donc là encore, hein, vous parliez de bon, cette idée de domination, mais idée aussi de rayonnement pour ce qu'on appelait à l'époque le Dominion.
0: Oui, aux États-Unis, on parle de National Monuments au début, des monuments nationaux. L'Europe a ses cathédrales. Nous, on a nos montagnes puis nos scènes spectaculaires. Mm-hmm. Le Canada avait ses rocheuses puis il fallait les mettre en valeur pour attirer des touristes, mais aussi favoriser la colonisation parce qu'on est en train de développer l'agriculture puis les villes dans l'Ouest. Puis on cherche à peupler les plaines de migrants européens très, très principalement à ce moment-là.
1: Oui, et ceux qui étaient là depuis le début, hein, évidemment, les Premières Nations seront exclues, dépossédées de leur territoire. On ne leur demande pas leur avis avant de créer ces fameux parcs.
0: Il y a beaucoup de messages contradictoires vis-à-vis des peuples autochtones à ce moment-là qui leur sont diffusés. Donc, on veut les sédentariser, leur donner une instruction rudimentaire et puis les éloigner de leur pratique nomade de chasse, de pêche et de cueillette. On veut leur enseigner l'hygiène occidentale et puis les sortir de la forêt. Mais en même temps, il y a un discours parallèle auprès des populations de souche européenne que pour se ressourcer, il faut sortir des villes, il faut aller se trouver dans une tente, pratiquer des activités en plein air pour retrouver la force. Donc, il y a beaucoup de messages contradictoires. C'est souvent une question de partage de ressources aussi. Et ce qui est assez paradoxal, c'est que les peuples stonies qui ont développé les sentiers sur des siècles pour faire de la cueillette et de la chasse dans les montagnes rocheuses, on finit par être embauchés parfois comme des guides sur ces mêmes sentiers-là dont ils avaient été dépossédés 10 et 15 ans plus tôt. Donc, les peuples autochtones sont tassés pendant vraiment les 60-70 premières années des parcs nationaux. Ces parcs-là sont destinés à des populations urbaines, à des populations internationales qui ont les moyens de faire des activités récréo-touristiques.
1: Oui, oui, activités de plein air, hein, on dirait aujourd'hui. Là, justement, à partir des années 30, bon, de l'utilitaire, hein, de cette vision un peu touristique, on passe quand même à la conservation. Il y a une vision écologique de la chose qui commence à s'installer.
0: Elle s'installe parce que on développe les routes et l'automobile s'introduit dans les parcs et on est passé d'un taux de fréquentation d'à peu près 100 000 par année à 550 000 en 1928. C'est largement dû à l'arrivée de l'automobile et du développement des routes, notamment dans les parcs des Rocheuses entre 1926 et 1940. Il y a beaucoup de ces projets-là qui étaient développés par le gouvernement fédéral pour embaucher des chômeurs pendant la dépression, pour donner du travail, aménager des parcs de camping aussi pour favoriser cette pratique-là. Donc, le fait qu'on puisse monter la montagne, l'escalader, mais l'atteindre grâce à une route, eh bien, ça rend ces destinations-là beaucoup plus fréquentables, sauf que ça peut avoir tendance à effrayer les wapitis et les populations de gros gibier qu'on essaie de réintroduire parce qu'il y avait eu des problèmes de surchasse dans ces régions-là. Les parcs essayaient de réintroduire certaines espèces, de protéger les forêts, de réduire les risques d'incendie aussi. Donc, on cherche à faire plusieurs choses en même temps.
1: Oui, on joue sur plusieurs fronts à la fois, mais c'est vrai que bon, l'arrivée de l'automobile va transformer le tourisme de façon radicale.
2: Dans une nature aussi sauvage, j'imagine qu'au début, il y a plus de 40 ans, toute cette région était d'accès très difficile.
3: Ah oui, il n'y avait pas de route, sauf quelques sentiers de trappeurs. J'ai fait mon fortin, le pionnier du parc. C'est lui qui explora, qui traçait les sentiers.
2: L'aménagement, alors, était sans doute des plus laborieux.
3: Ah oui, après maintes difficultés et des travaux plus ardus, ce n'est qu'en 1927 que le parc eut vraiment de l'essor, avec la construction de la voie du lac Saint-Jean.
2: Pouvez-vous préciser, M. Gagnon, à titre de surintendant du parc des Laurentides, le rôle des parcs provinciaux dans l'industrie du tourisme?
3: Ils ont une grande importance. ici dans le parc de la Rampière.

0: de tous les ans, nous recevons en moyenne 2500 pêcheurs, sans compter les centaines de touristes qui viennent aux hôtels, ainsi que des voyageurs de commerce. Nous en recevons beaucoup du Canada et de la province de Québec, et aussi des États-Unis. Même avant la guerre, nous avions un certain nombre qui venaient de l'Europe, et même de l'Indochine.
1: Et même de l'Indochine. Imaginez un extrait de 1943 à notre radio. Bon, on l'entendait. Là, on est dans le parc des Laurentides. Hein. On est au Québec, dans un parc provincial. Parce que les parcs fédéraux, bon, ça, c'est un réseau. Mais à l'époque, dans les années 30, 40, 50, il n'y a toujours pas de parcs nationaux officiels au Québec. C'est que le Québec, tout comme l'Ontario, a créé une espèce de réseau parallèle.
2: On a commencé à créer des parcs, c'est ça, le parc du Mont-Tremblant en 1895, mais ça a été tranquille, en partie parce que, contrairement aux autres provinces, on a des clubs exclusifs de chasse et de pêche à plusieurs endroits, ce qui fait qu'il y a de larges parties du territoire qui ne sont plus accessibles, qui ont été essentiellement louées ou, en tout cas, partagées avec des riches des États-Unis et du Canada anglais et de l'Europe pour pratiquer ces activités-là de façon exclusive. Donc, au Québec, le gouvernement de Maurice Duplessis a élargi le réseau en incluant le parc de la Vérendrye ou le parc de la Gaspésie dans les années 30, mais il y a quand même un développement assez tranquille. Et on n'a pas tellement envie non plus de voir le gouvernement fédéral arriver parce qu'on voit la conservation de la nature et la gestion des terres publiques comme une compétence provinciale, seule l'est d'ailleurs. Mm-hmm. Alors que dans les autres provinces, ça scandalise un peu moins.
1: Il n'y a pas le même passé et les mêmes tensions entre les deux paliers de gouvernement. Oh, c'est Jean Chrétien, ministre alors sous le gouvernement libéral, qui va se donner pour mission d'étendre justement ce réseau fédéral. Et ce sera le cas notamment au Québec. On écoute.
3: Ces ressources sont d'une inestimable valeur pour les Canadiens et pour les touristes étrangers. Malheureusement, notre réseau de parcs nationaux est incomplet dans sa forme actuelle. Plusieurs éléments caractéristiques de notre flore et de notre faune qui méritent d'être conservés ne sont pas représentés dans nos parcs. Il y a 5 parcs nationaux en Alberta, 4 en Colombie-Britannique, 3 en Ontario, 2 en Nouvelle-Écosse, 1 dans chacune des autres provinces. Malheureusement, il n'y a pas encore de parc national au Québec. Le Québec est la seule région qui n'est pas représentée dans notre réseau de parcs nationaux. J'espère bien que cette situation anormale sera corrigée sous peu.
1: Jean Chrétien, en novembre 1968, il va le faire dans les mois suivants à Forillon, en Gaspésie. Ce qui va donner lieu à toute une saga. On a même fait un épisode complet sur les expropriés du parc Forillon.
2: Oui, parce que ça devient compliqué à la fin des années 1960 à créer de nouveaux parcs dans le sud du Canada, dans des régions qui sont habitées. Mm-hmm. Donc, il y a des motivations et pour le parc Forillon au Québec et pour le parc Kouchibouguac au Nouveau-Brunswick où il y a de l'expropriation de population. Il y a aussi des médias qui sont beaucoup plus sophistiqués. La radio, la télé qui existe. Les journaux au 19e siècle ne parlaient pas de la dépossession territoriale des peuples autochtones pour toutes sortes de raisons. On n'avait pas les médias qu'on avait, puis on n'avait pas la sensibilité envers les souffrances des peuples autochtones. Mais là, à ce moment-ci, on a des médias modernes. On peut couvrir des choses de toutes sortes de façons et on va chercher des témoignages. Quand on regarde dans des vieux journaux, avant 1950, ça pouvait être assez rare d'avoir des extraits, mais à partir des années 1960, on a des micros. Puis on va chercher des extraits des histoires vécues du peuple. Donc, ces affaires-là deviennent très visible, ça crée des scandales.
4: Vivais heureux sur ma terre. Ça fait 46 ans que j'étais là. J'ai élevé ma famille, là. J'avais une place que j'adorais. Franchement, je vivais, j'avais une bonne maison.
5: Qui était à vous?
4: Qui était à moi. Je ne devais rien à personne. Je n'avais pas au cochon du gouvernement. J'avais ma pension, comme vous voyez. Ça, c'était 19 ans, quand je suis sorti de là.
5: Dans votre cas, M. Rochefort, votre terre là, que vous possédiez dans le parc du Forillon, qu'est-ce que ça représentait pour vous?
6: Ça représentait un moyen de vivre pour mes vieux jours. J'étais certain d'avoir une place pour finir mes jours.
5: Vous aviez de quoi vous occuper aussi sur votre terre?
6: Oui, je faisais un peu de couture, je coupais du bois. J'avais de l'espace en masse, l'espace libre.
5: Aujourd'hui, où est-ce que vous demeurez?
6: Là, je demeure dans les HLM, maison primordiale.
5: Et vous avez quoi comme espace?
6: Comme espace, monsieur.

0: 20 pieds, tout le tour de la maison.
1: L'expropriation de Forillon telle que vécue en 1975. Alors, ce sera un scandale qui va marquer l'histoire. Plusieurs ont aussi déploré cette espèce de vision un peu carte postale hein, des parcs nationaux, qu'ils soient de nature fédérale ou provinciale. Puis d'ailleurs, c'est un peu confus là, entre le fédéral et le provincial. Les deux réseaux n'ont pas tout à fait la même utilité. Puis il y a même aussi un aspect un peu politique, là.
2: C'est sûr. Puis même Forillon, en fait, ce sont des terres qui officiellement appartiennent au gouvernement du Québec, mais qui sont louées au gouvernement fédéral dans le cadre d'un bail de 99 ans. Dans la création de ces parcs-là du Sud, lorsqu'on cherche à préserver, mais aussi mettre en scène une nature, ça veut dire effacer une partie du passé humain. Dans les parcs des Rocheuses, c'était le passé des peuples autochtones. Dans le cas de Forillon, c'est les peuples pêcheurs qui sont là, qui se sont établis là au 16e, ben, plutôt 17e, 18e siècle. Dans l'exemple du parc de la Mauricie, qui était le deuxième parc au Québec, qui était dans la circonscription de Jean Chrétien, on a plutôt misé sur des territoires qui comprenaient des populations qui résidaient là de façon temporaire, qui avaient des chalets, qui faisaient de la pêche. Et on a quand même cherché à effacer, à brûler des camps, à reboiser certaines régions, à changer la composition d'un lac, et de créer un petit musée, puis de mettre en scène sur quelques tableaux l'histoire humaine du parc, mais on veut la contenir d'une certaine façon pour laisser la place au paysage spectaculaire.
1: Ouais. Mais dans le cas du Québec particulièrement, comme c'est le cas souvent, il y a une espèce de bataille entre le logo, hein, la feuille d'érable ou bien la fleur de lys, puis sa valeur de symbole. Et c'était le cas dans les années 70, justement, à quelques mois de l'élection du Parti québécois, les propos de Jean Chrétien.
3: Ben, je trouve que cette idée-là des gens de parler de intégrité de territoire, et puis ça me fait sourire un peu, parce qu'on vit au Canada, et c'est un service canadien qui doit servir à tous les Canadiens. Et ça, on mettra pas ça d'un truc pour amener ça à Ottawa si jamais l'indépendance arrive. Alors, je crois que c'est notre devoir à nous, politiciens, qui servons les Québécois au fédéral, de faire tout ce qu'il y a dans notre possible pour aider au bon développement de nos régions.
4: Est-ce que vous avez l'impression que le gouvernement provincial joue ce jeu?
3: Ben, vous demanderez cette question-là au gouvernement provincial. Moi, je parle de ma position comme ministre fédéral. Pour moi, je trouve que les parcs nationaux, c'est un grand actif pour la province de Québec et pour les Québécois. Ici, en Mauricie, le parc national, c'est un grand succès. Je crois que l'intégrité culturelle et sociale de la Mauricie n'a pas été affectée en aucune façon par la présence de fonctionnaires fédéraux ou la présence de l'unifolié.
1: À propos de Jean Chrétien, on est en 1975, bien sûr, puis il parle de la création, ben oui, vous le disiez, le parc de la Mauricie. Alors, qu'il soit québécois, ontarien ou bien fédéral, hein, puis on va terminer là-dessus, les parcs nationaux sont très fréquentés aujourd'hui, surtout ceux qui sont à proximité des zones urbaines, des zones habitables, mais en même temps, ils font face aussi à des pressions immenses. C'est là le défi aujourd'hui, là.
2: Oui, et de plus en plus, on souhaite qu'ils soient autosuffisants au niveau financier, qui veut dire attirer plus de touristes. Mais lorsqu'on attire plus de touristes, en fait, il faut investir davantage pour protéger certaines espèces, certaines régions. Donc, il faut trouver des manières créatives à la fois de mettre en valeur, de répondre aux besoins humains et naturels auxquels ces parcs-là sont appelés à travailler. Mais je dirais ce qui est fascinant dans cette histoire-là de 150 ans, c'est la continuité de cette tension-là entre le tourisme et la conservation.
1: Oui.
2: On le voit à chaque époque.
1: Tout le temps.
2: Parfois, on bascule plus d'un côté. Et là, par exemple, avec les passeports, les laissez-passer un Canada fort en 2025, qui a augmenté l'achalandage dans les parcs du Sud de 30 %, on voit qu'il y a une tension et que ça fait partie du récit national que les gouvernements fédéral et provinciaux veulent servir. N'est-ce pas, pendant la campagne référendaire de 1995, un des arguments du côté du non, c'était qu'on voulait garder nos Rocheuses. Ça n'allait pas nulle part, là, mais bref, il y avait quand même ces arguments-là qui étaient déployés. Donc, il y a un filon identitaire que c'est la conservation puis la fréquentation de cette nature-là fait partie de notre façon d'être comme Canadiens et comme comme Québécois. Oui. Donc, on a des missions qui se recoupent entre les parcs des provinces et les parcs du gouvernement fédéral, même si les parcs provinciaux ont un peu plus de latitude, c'est-à-dire on peut conserver des beaux paysages sans nécessairement avoir les mêmes étendues et puis favoriser le...
1: Mais donc, ils font face, il y a toujours ce même difficile équilibre hein, entre la préservation, la conservation, attirer les visiteurs, puis vous le disiez, c'est devenu aussi un symbole identitaire fort, hein, notamment les Rocheuses et les parcs du gouvernement fédéral. Mon invité, Serge Dupuis, il est historien et membre associé à la chaire pour le développement de la recherche sur la culture d'expression française en Amérique du Nord à l'Université Laval. Il nous parlait depuis nos studios à Québec. Merci beaucoup, Serge.
2: Je vous remercie.
1: Merci. Merci également à toute l'équipe d'Aujourd'hui l'Histoire. Ici Maxime Gauthier. À une prochaine. Au revoir.

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7: Ici Nathalie Guédry, bienvenue à La Mouvée. Dans cette première portion de l'émission, un exercice militaire dans le Grand Nord canadien.

Nous sommes le 14 octobre 2026. Il y a 40 ans aujourd'hui, mes collègues de l'émission Bonjour Atlantique diffusaient la toute première émission à partir d'Halifax. C'était une journée historique qu'on va souligner à notre façon cette semaine à Halifax. Mes collègues du Réveil Nouvelle-Écosse-Terre-Neuve vont faire quelque chose de spécial vendredi matin. Nous, la mouvée devant public, vendredi après-midi, et déjà, on a tellement de monde, environ 80 personnes qui sont confirmées. C'est vraiment incroyable et j'ai vraiment hâte de faire la fête avec vous, mais c'est aujourd'hui. Le jour historique, l'anniversaire tombe mercredi, donc on a cru bon faire ça vendredi, c'est plus festif, un vendredi. Et voilà, mais aujourd'hui, c'est la journée. On y reviendra un petit peu plus tard dans cette première demi-heure. On va entendre la première chanson qui avait été diffusée cette journée-là. Je vais vous présenter des manchettes d'actualité du 14 octobre 1986. C'est vraiment étonnant, surprenant, et puis vous allez aimer ça. Dans les prochaines minutes, on restera dans le moment présent, et mon collègue Alexandre Lepoutre est allé dans le Grand Nord canadien, et il se posait la question suivante: le Canada est-il prêt à défendre l'Arctique? Alors, il viendra nous parler de ça, de l'exercice en question et de cette opération des forces armées canadiennes. Alors, ça, c'est dans quelques minutes. Météo, trafic. Je devrais mentionner quelque chose parce que je sais que je suis pas la seule que ça va toucher. Moi, j'habite dans une petite communauté en banlieue d'Halifax, Portuguese Cove pour être spécifique. Ben il y a eu un accident plus tôt aujourd'hui, un camion qui a déchiré des fils électriques. Donc ça va prendre un certain temps avant que ça soit rétabli. La route est fermée à la circulation pour le moment. Juste dépassé. Si je quitte Halifax, c'est dépassé Herring Cove. Alors, si vous avez à vous rendre plus loin que Herring Cove, l'accident, c'est dans le secteur de Halibut Bay spécifiquement, vous pouvez pas vous y rendre. Donc, si vous devez vous rendre à Bear Cove, à Duncan's Cove, Ketch Harbour, Sambro, ça va être mieux. Ben, la seule route à prendre, c'est la route de Williamswood.

quitter la ville. Même chose, si vous devez vous déplacer vers la ville, vous ne pourrez pas vous rendre plus loin que Halibut Bay en provenance de ces secteurs, Duncan's Cove, Kitch Harbor, Portuguese Cove, Bear Cove. Alors voilà, petite note par rapport à la circulation que je voulais mentionner parce que ouais, ça pourrait causer beaucoup de maux de tête. Il y a des avertissements de vent à Terre-Neuve et au Cap-Breton. Sur la côte ouest du Cap-Breton, les Suèdes qui soufflent toujours des rafales jusqu'à 110 km/h. Et pour Terre-Neuve, demain matin, c'est la péninsule de Bonavista et le nord de la péninsule d'Avalon qui ont cet avertissement de vent en vigueur. Demain matin, donc, des rafales allant jusqu'à 100 km/h dans certaines parties de la côte. Pour la météo, de la pluie possible en Nouvelle-Écosse et à l'île du Prince-Édouard à partir de ce soir jusqu'à demain matin, minimum 7 degrés cette nuit. Dégagement dans la journée demain, ça dépend où vous vous situez dans les secteurs plus à l'ouest, ça va se dégager en direction est dans le courant de la journée. On pourrait même voir un peu de soleil dans certaines régions, maximum entre 9 et 12 demain dans les provinces maritimes. Et pour Terre-Neuve, de la pluie à partir de ce soir ou cette nuit, température qui montera à 11 degrés. Demain, des périodes d'averse, la température baissera à 6. On a en ce moment 16 degrés à Yarmouth, c'est nuageux, de la bruine et du brouillard à Halifax avec 15 degrés. Chéticamp et Sydney, 10 degrés. On a de la pluie en ce moment à Sydney. 11 à Charlottetown, c'est nuageux. Puis du beau soleil à Terre-Neuve, 9 à Stephenville et 10 à Saint-Jean.

0: Le Canada est-il prêt à défendre l'Arctique? Le sujet revient sur la table à l'heure où on parle beaucoup de souveraineté du pays. Et depuis plusieurs années déjà, l'armée canadienne mène des exercices de grande ampleur à travers le Grand Nord. Le dernier a eu lieu le mois dernier à Resolute Bay, au Nunavut. Mais derrière la démonstration de force promise, l'opération Nanuk-Nunakput a connu quelques ratés et a mis en lumière la complexité de défendre cet immense territoire. Pour en parler, on discute avec notre journaliste Alexandre Lepoutre qui a participé à cette opération aux côtés des soldats. Bonjour et bienvenue à la Movie, Alexandre.
1: Merci, bonjour Nathalie.
0: D'abord, situez-nous Resolute Bay là, sur une carte.
1: Écoutez, c'est très, très, très au nord. C'est assez impressionnant quand on regarde sur une carte, si vous avez l'occasion de le faire d'ailleurs. On est vraiment dans le cercle polaire, donc dans le haut archipel arctique. D'ailleurs, ça a été toute une aventure de s'y rendre depuis Ottawa. Ça a pris quasiment toute une journée avec une escale, des conditions météo qui n'étaient pas faciles. Mais voilà, une fois qu'on arrive sur place, on est face à un territoire qui paraît hors du temps. Moi, la première chose qui m'a sauté aux yeux en arrivant, c'est l'absence d'arbres et de toute végétation. Puis souvent, avec les soldats, on se disait qu'on avait l'impression d'être sur la Lune. On avait des paysages désertiques, rocailleux, immenses. Et puis, dans tout ça, il y avait l'autre chose qui frappe, c'est ce petit village, ce petit hameau de moins de 200 habitants, donc Resolute Bay, avec juste une église, un dépanneur, une école, quelques maisons. Et donc, pour vous situer, nous, on était à quelques kilomètres de ce village, dans un camp militaire qui avait été mis sur pied spécialement pour l'opération. On avait d'ailleurs l'impression d'être nous aussi dans un village, parce qu'on avait vraiment notre propre logistique, avec des tentes, une cafétéria, des douches chauffées. C'est important quand on est en Arctique, c'est apprécié en tout cas. Puis tout ça en fait a été installé en amont de l'opération, et ça a été compliqué de monter ce camp, parce que évidemment on est dans un territoire qui est très isolé, qui est loin du sud. C'est ce que nous dit Richard Lachance, il est responsable de la logistique du camp.
2: Les grands défis quand on vient opérer ici, contrairement à la croyance populaire, ce n'est pas réellement de travailler dans le froid, c'est de faire amener l'équipement qu'on a besoin à partir du sud. Et les gens ici sur le camp sont nourris 3 repas par jour avec des rations de combat. C'est des rations qui sont préparées d'avance, qui sont entreposées et qui ont été amenées ici par avion. Alors, on a au-dessus de 20 000 repas prêts à consommer qui ont été livrés avec 3 avions nolisés.
0: Toute une logistique derrière un exercice comme celui-là. Parlons de l'opération, Alexandre. Quels sont les objectifs de l'armée?
1: Je vous dirais, Nathalie, il y en a 2 grands objectifs. Le premier, d'abord, c'est d'entraîner les troupes aux conditions de vie arctique. Donc, faire en sorte que les soldats soient prêts à se déplacer, à se défendre, à connaître tout simplement ce territoire. La plupart des soldats à qui j'ai parlé sont jamais venus ici en Arctique, donc c'est complètement nouveau pour eux. Habituellement, ils ont l'habitude de s'entraîner en forêt. Donc là, on est sur un terrain et sur des échelles complètement différentes en termes de distance, de météo. Donc, il faut venir entraîner ces soldats ici. Et puis, l'autre objectif, un peu plus indirect, c'est aussi l'occasion, ce genre d'opération pour le Canada, de faire une démonstration de force. Donc, c'est un peu une opération de communication pour montrer aux alliés du Canada, mais aussi aux adversaires, qu'on est présent en Arctique, qu'on est prêt à se défendre, qu'on est souverain sur le territoire. D'ailleurs, c'est un mot qui est beaucoup revenu, ça, la souveraineté. Et d'ailleurs, c'est un mot dont on parle beaucoup aujourd'hui. Puis l'Arctique est au cœur des convoitises aujourd'hui, américaines, russes, chinoises. C'est aussi un territoire qui est en pleine transformation. Là, on était par exemple au bord du passage du Nord-Ouest, donc ce corridor maritime qui relie l'Atlantique au Pacifique par le Nord. Et avec le changement climatique, il devient progressivement navigable. Donc forcément, ça attire les convoitises. D'ailleurs, l'armée dit sans détour que le Canada est à risque dans cette région. C'est ce que nous dit le brigadier général Marc Parent. Il est commandant de la force opérationnelle interarmée du Nord.
3: L'Arctique est aussi important, sinon plus, dans la défense canadienne.

0: tel qu'est-ce qui s'exprimait dans la défense, dans la politique de la défense canadienne, la plus récente. La défense du Canada et l'Arctique, de par les évolutions des technologies, de par l'infrastructure qui est pas aussi résiliente en Arctique, et les approches vers le Canada, le Sud, l'Arctique doit être mieux défendu parce que les menaces d'aujourd'hui n'existaient pas dans le temps.
1: Le brigadier général Marc Parent qu'on entendait, à quoi ressemblent les exercices concrètement dans le Grand Nord, Alexandre?
2: C'est assez varié. D'abord, les premiers, c'est des exercices de survie. Donc là, les soldats apprennent à monter un camp de fortune rapidement, à se déplacer dans la neige, par exemple. Il y a aussi des exercices de tir. Donc là, les soldats viennent tester les armes. Et enfin, le plus gros exercice, je vous dirais, c'était cette bataille fictive contre un ennemi. Donc là, on a deux troupes qui se font face et qui s'entraînent au combat pour simuler un peu une attaque. Puis l'autre exercice, mais cette fois-ci un petit peu en continu, qui a eu lieu tout au long de l'opération, c'est le travail interarmé. Donc la collaboration, par exemple, entre la marine, l'aviation, l'armée terre, toutes les composantes de l'armée étaient d'ailleurs sur place, représentées. Et l'armée, en Arctique, mise beaucoup sur ce travail de collaboration. Elle veut s'entraîner à collaborer ensemble. Et dans l'Arctique en particulier, en fait, cette collaboration, elle se fait aussi avec les Rangers, qui sont des membres des Forces armées canadiennes, mais qui sont souvent issus des communautés inuites, nordiques. Donc c'est des gens qui connaissent extrêmement bien le territoire, qui apprennent leur méthode d'ailleurs aux soldats. Le sergent Patrick Bélanger nous explique un peu qui sont une force essentielle pour défendre l'Arctique.
3: Ils sont les yeux et les oreilles du Nord. Ils regardent le ciel pour des avions étrangers, puis des bateaux étrangers aussi, là. Ils sont les experts parce que c'est chaque jour qu'ils sont ici. Ils vivent ici, là. Tu vois, là, c'est comme nulle part d'autre en Canada, là. Il y a pas de chemin, il y a pas de rien, là. Tu t'en vas par motoneige dans l'hiver, tu sais, à travers de la glace.
2: Puis là, pour la petite histoire, Nathalie, la mission principale des Rangers, cette fois-ci, c'était de protéger le camp des ours polaires. Donc, on n'en a pas vu, heureusement, mais ils étaient vraiment devant le camp, armés de fusils, puis ils scrutaient l'horizon en tout temps pour protéger, justement, l'intrusion d'ours polaires.
1: Ouais, ben oui, c'est ça, la réalité. Et malgré tout ça, il y a eu des ratés.
2: Oui, des ratés et surtout, je dirais, beaucoup d'imprévus tout au long de l'opération. Avant d'arriver, on a reçu, nous, journalistes, un calendrier millimétré avec les activités prévues, les opérations. Et dès le premier jour, tout ça a volé en éclats. Et puis tout au long de l'opération, on a eu des reports d'activités. Il a fallu s'adapter. Ce qu'on nous dit, nous, c'était les conditions météo qui forçaient un petit peu à chambouler tout le planning. Donc c'est vrai que quand on est en Arctique, c'est tellement imprévisible qu'il faut s'adapter à ça. L'autre contretemps majeur, c'est que les hélicoptères Chinook ne sont jamais arrivés. L'armée comptait sur eux pour transporter des soldats vers une autre île qui était un terrain d'opération. Et donc finalement, il a fallu trouver un plan B. Donc c'est finalement la garde côtière canadienne qui a amené les soldats en bateau. Donc ça montre aussi la complexité d'opérer en Arctique. On a un plan prévu, puis finalement tout vole en éclats, donc il faut s'adapter. Puis en terminant, pour vous raconter un petit peu plus les coulisses en tant que journaliste, on est un peu resté sur notre faim, parce que nous on n'a jamais pu aller sur cette île, ni même participer aux opérations. Donc on avait un peu l'impression qu'il y avait un manque d'organisation. On nous disait que c'était parce qu'il n'y avait pas d'hélicoptère, qu'il a fallu s'adapter, que la priorité c'était évidemment d'amener les soldats. Donc ça aussi, c'est un peu en soi un revers pour l'armée, puisque nous, on avait été invités, les médias, pour... en tout cas, eux nous avaient invités pour montrer que le Canada était prêt à se défendre, était déterminé à être en Arctique. Et cette démonstration de force-là, nous, on n'a pas pu la voir de nos propres yeux. On a surtout réalisé que la région était très complexe à défendre et que l'armée était encore en apprentissage. Elle le reconnaît d'ailleurs en disant « c'est un territoire assez nouveau pour nous où on opère, donc on est encore en apprentissage ».
1: Oui, même pour les forces canadiennes, c'est quand même une grande opération, une grande initiative là, de vouloir protéger ce grand territoire. Alexandre Lepoutre, journaliste, merci beaucoup pour ceci.
2: Merci beaucoup, bonne journée.

Edith Butler, à cette heure qu'on est là, et ça, c'était une chanson qu'avaient joué mes collègues à la première diffusion d'une émission en provenance de Radio-Canada en provenance d'Halifax, il y a 40 ans, aujourd'hui. Ben, c'était pour l'émission du matin. Dans le temps, ça s'appelait Bonjour Atlantique. Puis cette chanson d'Edith Butler en a fait partie. On a conservé cette émission. On pourra en entendre des extraits à nos émissions spéciales de 40e anniversaire. Je parle du Réveil, Nouvelle-Écosse-Terre-Neuve et aussi, bien sûr, la Mouvée. On aura une émission spéciale devant public, avec des invités musicaux. Mais je voulais aussi vous faire part de manchettes, de nouvelles, les actualités du jour, de quoi on parlait par rapport aux actualités locales. Je suis allée voir, je suis allée écouter. Puis il est question du courrier de la Nouvelle-Écosse, il est question d'une élection partielle dans la circonscription de provinciale d'Inverness Sud au Cap-Breton, une pétition dans un centre commercial à Dartmouth pour permettre aux employés d'avoir droit à leur congé férié. Ben oui, le congé d'action de grâce venait de se produire et aussi il est question du nouveau président de l'Union des municipalités de la Nouvelle-Écosse qui s'opposent à l'élection de tous les conseils scolaires. C'est vraiment intéressant de voir ce qui faisait les nouvelles il y a 40 ans et à quel point ces organismes, même dans quelques cas, ces personnes...

On en entend encore parler ou peut-être par réputation. Mais juste pour vous donner l'exemple, la manchette concernant le courrier de la Nouvelle-Écosse, l'hebdomadaire de langue française. Et là, je cite, le courrier de la Nouvelle-Écosse fait présentement l'objet d'une étude payée par le secrétariat d'État, travail qui a été demandé par le principal actionnaire du journal, M. Cyril Leblanc, et qui est aux prises avec une importante baisse de revenus au courrier. L'aboutissement de l'étude confiée au consultant Jean Cadieux de Moncton devrait mener à la vente et la restructuration du seul journal francophone de cette province. Intéressant, ça c'était la manchette qui menait le bulletin d'information le 14 octobre 1986. Et au Cap-Breton, oui, un nom peut-être que vous allez reconnaître, Billy Joe McLean, qui avait remis sa démission, c'était la semaine précédente. Il avait été reconnu coupable d'avoir présenté des comptes de dépenses falsifiés. Billy Joe McLean qui est décédé l'année dernière, en avril 2025, eh bien là, on parle des candidats qui sont en liste pour représenter le Parti libéral lors d'une éventuelle élection partielle à Inverness Sud. Alors, vraiment, vraiment intéressant de faire ce petit tour d'horizon de nouvelles et de voir comment les choses ont changé en 40 ans ou peut-être peut changer dans certains cas. On va écouter l'ensemble vocal, les voix d'Acadie qui chantent, interprètent cette chanson écrite par Ronald Bourgeois et Lenny Galland. Ronald Bourgeois qui fera partie de notre célébration du 40e anniversaire vendredi devant public. Vous êtes invités. Il reste peut-être encore des places. On va être comme au moins 80 personnes, là. C'est incroyable. Vous avez été nombreux à vous inscrire. Nombreux, nombreuses. Merci beaucoup. Donc oui, laissez aller les voix d'Acadie.

0: qui seront présents à cette fête dans l'auditoire. Là, on ne va pas leur demander de chanter, ils sont là pour profiter de la fête. Mais salutations à tous les membres de la chorale Les Voix d'Acadie. Et tout le monde est bienvenu à cette fête vendredi. Il reste encore des places, radiocanada.ca/événements au pluriel. Les informations s'en viennent, la Vouvouille se poursuit juste après.
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5: Bon après-midi, ici Maxime Bossonnet, voici vos informations. Au Nouveau-Brunswick, le projet de construire un séchoir de coquilles de crustacés proposé par l'entreprise de transformation de homards pêcherie Westmoreland ne verra finalement pas le jour à Cap Acadie. L'entreprise a retiré une demande de rezonage qui aurait permis la construction de ce projet controversé. Les précisions de Noem Sinjike.
6: Des résidents de Cap Acadie craignaient que leur communauté ne soit sujette, comme à Richibouctou, à des odeurs pestilentielles. Ils ont été pris au dépourvu par la décision de Russell Jacob, le président de Pêcherie Westmoreland, de retirer sa demande.
7: J'adore mon village. Jamais de la vie que je voudrais faire des choses désastreuses ou de quoi de mal à mon village.
6: Il a rappelé que son projet aurait consisté à traiter de la coquille fraîche, ce qui aurait permis de contrôler les odeurs. Il a indiqué n'avoir pas réalisé que sa demande de rezonage, si elle était allée jusqu'au bout, aurait ouvert la voie à de plus gros projets.
7: Si jamais que l'usine tomberait dans les mains de quelqu'un d'autre plus tard, il y aurait le permis de faire un coastal shell avec ça.
6: Dans une région qui dépend en grande partie de l'industrie de la pêche, il faut trouver un moyen de se débarrasser des coquilles vides et les options sont limitées pour l'instant, comme l'explique la directrice générale de l'Association des transformateurs de crabes, Joanne Lozier.
8: Si un ou même des sites de compostage ou d'enfouissement ferment pour une raison ou une autre, que ce soit même temporairement, ça crée des gros problèmes.
6: Les transformateurs de crabes demandent la mise en place de projets qui testeront de nouvelles technologies susceptibles de réduire les nuisances pour les communautés et les rassurer. Ils interpellent pour cela les gouvernements provincial et fédéral. Ici Noem Sinjike, Radio-Canada, Moncton.
5: Une enquête menée par l'Association des universités de l'Atlantique révèle que les inscriptions d'étudiants canadiens de première année à temps plein dans la région ont augmenté d'environ 450 étudiants par rapport aux chiffres de l'année dernière. L'enquête précise que cette augmentation du nombre d'étudiants canadiens est contrebalancée par une baisse de 18% des inscriptions d'étudiants étrangers. Les inscriptions d'étudiants étrangers dans les provinces de l'Atlantique ont chuté de près de 50% depuis que le gouvernement fédéral a imposé des restrictions en 2024. Et d'ailleurs, l'Association des professeurs de l'Université de l'Île-du-Prince-Édouard s'inquiète d'un courriel de la direction qui demande au personnel de couper dans ses dépenses, alors que l'institution est en pleine préparation de son budget 2027-2028. Raphaël Caron a les détails.
9: Si les tendances se maintiennent, l'université envisage des compressions de 6 à 7 millions de dollars d'ici l'exercice 2027-2028. Le vice-président à l'administration et aux finances, Tim Walker, explique cette tendance à la baisse constante du nombre d'étudiants étrangers.
10: Our forecasts are telling us that there will not be enough domestic students.
9: L'université a connu une baisse de 20% des inscriptions d'étudiants étrangers en 2025-2026 par rapport à 2023. Tim Walker estime que le nombre d'étudiants canadiens ne suffira pas à éponger ces pertes de revenus. Pour la directrice générale du syndicat des professeurs, Margot Reschkind, c'est la toute première fois qu'il y a question de telles réductions de coûts.
11: Ce sont des coupures de plusieurs millions de dollars et sans vraiment de stratégie derrière. Ça nous a surpris. On n'attendait pas à ça.
9: Ce que craint surtout le syndicat, ce sont des pertes d'emplois qui viendraient nuire à la qualité de l'enseignement. Même si les 2/3 du budget passent dans les salaires, la direction dit vouloir éviter les suppressions de postes.
10: But at the end of the day, there has to be a balance. There is no silver bullet.
9: Il n'y a pas de solution miracle, prévient Tim Walker, qui ajoute que l'institution devra utiliser tous les leviers à sa disposition. Le budget pour l'exercice 2027-2028 sera présenté en mars prochain. Ici Raphaël.

0: Écoran, Radio-Canada, Charlottetown.
1: Une panne affecte certaines personnes qui tentent d'appeler le 911 et la ligne non urgente de la GRC à Terre-Neuve-et-Labrador. La panne est généralisée et sa cause fait actuellement l'objet d'une enquête selon un avis public publié par la GRC juste avant 16h. La GRC indique que toute personne ayant besoin d'assistance policière peut toujours composer le 709-693-6271 pour joindre le centre de communication opérationnel. Dans le reste de l'actualité, près de 11 000 km du sentier transcanadien pourraient se détériorer d'ici 2045, faute de financement suffisant. C'est ce que révèle une nouvelle étude commentée par l'organisme qui réclame au gouvernement fédéral 55 millions de dollars sur 5 ans afin d'entretenir et améliorer son réseau. Camille Cotet nous en dit davantage.
2: Le sentier transcanadien, c'est plus de 30 000 km de sentier qui traverse toutes les provinces et tous les territoires du pays. Mais selon une étude réalisée par la firme CPCS, leur détérioration pourrait entraîner des pertes de 2 milliards de dollars en dépenses touristiques chaque année et d'environ 1000 emplois. Les conséquences pourraient aussi se faire sentir pour les commerces locaux, explique Matt DeCourcey, directeur des affaires gouvernementales du sentier transcanadien. À ces difficultés s'ajoute le vieillissement des infrastructures et les changements climatiques. Mathieu Roy, PDG du sentier transcanadien, souligne que de nombreux tronçons sont particulièrement exposés aux événements météorologiques extrêmes. Le financement fédéral actuel de 55 millions de dollars sur 5 ans doit prendre fin le 31 mars 2027. Le sentier transcanadien demande donc à Ottawa de renouveler cet engagement dans son prochain budget afin de préserver le réseau et de l'adapter au changement climatique. Ici Camille Cotet, Radio-Canada, Windsor.
1: Et voilà ce qui complète vos informations. C'était Maxime Bossonnet. Très bon après-midi à notre antenne.

Ici Nathalie Guédry, bienvenue à La Mouvée. À venir, la chronique, chronique Océan avec Lynn Morissette qui s'inspire de la série Below.

0: C'était il y a 40 ans. Aujourd'hui, la première diffusion de la radio de Radio-Canada en provenance d'Halifax. Avant, la programmation locale, c'était à partir de Moncton. Et mes collègues ont diffusé pour la première fois Bonjour Atlantique le 14 octobre 1986. Donc, on va fêter ça vendredi. On trouvait qu'un vendredi, c'était mieux pour une fête. Et surtout que pour nous, à la Mouvée, ça va être une fête devant public. Et oh, que vous serez nombreux. Merci d'avoir répondu à l'invitation, d'avoir réservé vos places. Il y en reste encore. Si vous êtes, si vous voulez vous joindre au party, allez sur radiocanada.ca/événements au pluriel. Et puis là, vous allez sélectionner votre région et voir qu'on vous invite à célébrer les 40 ans de la station d'Halifax. Alors, inscrivez-vous de cette façon-là. C'est gratuit. Donc, vendredi à compter de 15 heures, on invite les gens à se présenter à partir de 15 heures. Et puis, vous n'êtes pas obligé de rester jusqu'à 18 heures non plus, quoique avec des invités musicaux, Ronald Bourgeois, Sylvie Bouliane, du gâteau. Vous voudrez rester jusqu'à la fin. Et aussi, je mentionne également nos collègues qui étaient là au début. Normand Bélanger, il sera là. Cynthia Maillet, Raymond Leblanc, Jules Chiasson, Louise-Évangeline Renaud. Ça, c'est juste sur la scène, à table, qu'on les verra. Il y en aura d'autres dans la foule, des journalistes, des collègues qui vont être là, même du monde de la Baie-Sainte-Marie qui vont faire le trajet. Merci, Jocelyne. Et venez fêter avec nous. Qu'est-ce qui se passe cette prochaine portion? On est mercredi, c'est la chronique Océan avec Lynn Morissette. Je l'accueillerai. Elle viendra nous parler de créatures géantes dans les eaux profondes de la mer. Inspirée de cette série Below, série dramatique sur Netflix qui a été tournée entièrement à Terre-Neuve. Alors, j'ai bien hâte de découvrir ça avec elle. Et puis, également, ma collègue journaliste Marie-Ève Dussablon qui est à Saint-Jean-Terre-Neuve. Mais pour le moment, ma collègue ici même à Halifax, Louise Souvanavong, vient nous donner un aperçu de son sujet du jour. Bonjour Lucie.
1: Bonjour Nathalie.
0: Qu'est-ce que vous avez préparé pour nous aujourd'hui?
1: Alors aujourd'hui, je vais faire une entrevue avec la cinéaste Hélène Lebon, qui a du coup reçu récemment un financement de la part de Téléfilm Canada pour un long projet documentaire qu'elle prépare depuis quelques années maintenant.
0: Oui, bien, c'est toujours une personne très sympathique à jaser avec. Alors, j'ai hâte de découvrir ce projet. Merci beaucoup, Lucie. On se reparlera plus tard. Côté météo, je dois signaler qu'il y a avertissement de vent à Terre-Neuve et au Cap-Breton. Sur la côte ouest du Cap-Breton, c'est les Suettes qui soufflent toujours des rafales jusqu'à 110 km/h. Pour Terre-Neuve, c'est demain matin, la péninsule de Bonavista et le nord de la péninsule d'Avalon, les rafales maximales qui pourraient atteindre 100 km/h le long de certaines parties des côtes. Pour la Nouvelle-Écosse et l'île du Prince-Édouard, ce soir jusqu'à demain matin, possibilité d'averse, minimum 7 degrés. Dégagement dans la journée demain à partir du sud-ouest jusqu'au début de la journée, progressivement là, dans le courant de la journée. On pourrait même voir un peu de soleil dans certaines régions maximales. Entre 9 et 12 dans les provinces maritimes. Et pour Terre-Neuve, de la pluie à partir de ce soir ou cette nuit, la température montera à 11 degrés. Demain, période d'averse, mais le mercure baissera à 6 degrés dans la journée demain. Pour les conditions actuelles, on a beaucoup de nuages, sauf à Saint-Jean-Terre-Neuve. Le soleil brille, il fait 9 degrés. 9 aussi à Stephenville, mais c'est un ciel nuageux. Charlottetown, en fait, ailleurs, c'est tous des nuages. Charlottetown, 11. Sydney, il pleut, on a 10. Chéticamp, 10. Halifax, 15. Et Yarmouth, 15 également. Et aussi, je mentionne par rapport à la circulation, c'est sûr qu'il y a les ralentissements habituels à ce temps-ci de la journée dans la région d'Halifax spécifiquement. Je dois mentionner que si vous voulez quitter Halifax et vous rendre le long de la côte, passer Herring Cove, vous devrez tourner, faire demi-tour. Si vous arrivez dans le secteur de Halibut Bay, il y a eu un accident plutôt dans la journée. Les lignes ont été arrachées. Donc, Nova Scotia Power est sur place et doit tout remettre, rétablir. Donc, la route est fermée à Halibut Bay, juste passé la station-service Wilson's. Donc, si vous devez vous rendre plus loin que Herring Cove, vous ne pourrez pas. La route est bloquée. Donc, si vous voulez vous rendre, par exemple, à Portuguese Cove, Bear Cove, Duncan's Cove, Ketch Harbour, Sambro, vous devez prendre le chemin Harriet's Field, si vous quittez Halifax, bien sûr. Et si vous quittez ces secteurs et vous voulez vous rendre à Halifax, vous ne pourrez pas vous rendre jusqu'à Herring Cove. Vous devrez faire demi-tour et prendre le long chemin de Williamswood, Harriet's Field. Alors, je voulais juste mentionner ça au cas où que c'est une région qui vous touche. On va plonger dans une chanson souvenir. Vraiment, on est dans les succès souvenirs pour souligner cet anniversaire de Radio-Canada Halifax. On va écouter Angèle Arsenault.

Je veux vous parler, je vais rester à l'Île-du-Prince-Édouard. Hein? La 20e édition du Festival de la Citrouille commence demain. C'est jusqu'au 31 octobre, une vingtaine d'activités qui sont au programme. Il y a vraiment quelque chose d'intéressant qui va se passer. C'était déjà, ça avait connu une certaine popularité, mais là, c'est deux nuits au Musée acadien qui vont être présentées les 22 et 23 octobre. Quand la nuit tombe, le musée acadien s'anime. Mélina puis Gélina vont faire une visite aux participants, présenter des histoires, des personnages, des surprises même. Donc une soirée unique avec découverte et beaucoup beaucoup de rire, des expériences de 30 minutes commençant chaque demi-heure en soirée. C'est les 22 et 23 octobre. Le groupe acadien du Nouveau-Brunswick B sera en spectacle également. Il y aura le gala d'anniversaire du Festival de la Citrouille le vendredi 30 octobre. Alors, samedi, c'est là que ça va vraiment commencer avec un spectacle de l'auteur-compositeur-interprète québécois Michel Robichaud, lauréat du Festival international de la chanson de Granby. Donc, il va présenter les chansons de son troisième album. Alors, voilà, quelques activités qui vont être présentées durant le Festival de la Citrouille de Summerside. 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Lynn Morissette avec la chronique Océan. Après cette chanson de Port-aux-Poutines, voici Sous l'étoile de la mer.

0: Il est 16h20 dans les Maritimes, 16h50 à Terre-Neuve. Merci d'écouter l'émission La Mouvée, c'est Nathalie Guédry au microphone. Bien, sur les vieilles cartes marines, on dessinait des serpents de mer et des créatures géantes aux endroits inexplorés où personne n'est encore allé. Aujourd'hui, on explore le fond des océans avec des robots, des caméras, et on y découvre des animaux qui semblent sortis de ces cartes-là. La biologiste marine Lynn Morissette nous en dit plus dans sa chronique Océan. Bonjour Lynn.
1: Bonjour Nathalie.
0: Alors, on est dans les créatures étonnantes. Parlons d'abord d'un monstre marin qui vient de se tailler une place importante sur nos écrans, pour les gens qui suivent la série Below ou qui en parlent beaucoup, comme c'est le cas autour de moi ces jours-ci. Donc, les gens qui l'ont vu ont peut-être connu à propos de ce calmar géant qui habite au large de Terre-Neuve. Est-ce que c'est un monstre qui existe vraiment, Lynn?
1: Ben oui, puis là, ceux qui n'ont pas vu Bello, c'est vraiment une série à voir. Et puis là, malheureusement, je vous divulgâche un peu le premier épisode parce que oui, ça, un des personnages est ce calmar géant. Et Terre-Neuve, c'est littéralement la capitale des calmars géants. Bello, la première série dramatique Netflix tournée entièrement à Terre-Neuve, est créée par Jessie McCown et elle n'a rien inventé sur le dossier des calmars géants. C'est une fiction, cette série-là, mais les calmars géants, c'est réel autour de Terre-Neuve. Le 2 novembre 1878, à Timble Tickle, il y a des pêcheurs qui ont trouvé un calmar géant vivant qui était échoué près du rivage. En fait, il se débattait pour essayer de regagner le large. Il mesurait 16,8 mètres de long et reste à ce jour le plus lourd calmar jamais trouvé en vie sur des plages, peu importe où dans le monde. Dans le cas de ce calmar-là, il a fini en nourriture pour les chiens, mais bon, c'est quand même, on l'a vu réellement. Aujourd'hui, le village en question s'appelle Glover's Harbor et il y a une sculpture grandeur nature qui est érigée depuis 2001 en rappel à cette histoire-là et ça s'est même retrouvé sur un timbre canadien en 2011. Et puis comme ça, ben, on a recensé plus de 60 calmars géants dans les eaux de Terre-Neuve au cours de l'histoire. Il y a une biologiste de l'Université Memorial d'ailleurs, un biologiste qui s'appelle Frédéric Aldrich qui a même proposé que ces échouages-là reviennent par cycle d'environ 90 ans. Et puis ce qu'ils font, les calmars, c'est de chasser dans le noir. Et la raison pour laquelle on les connaît bien ou on sait qu'ils existent vraiment, c'est qu'ils ont un prédateur qui est le cachalot. Et les cachalots portent des cicatrices de ventouses de ces gros calmars-là. On retrouve aussi des becs de calmars qui sont pas digestibles dans l'estomac des cachalots. Donc, le cachalot, c'est la preuve vivante de l'existence de ces calmars géants. Par contre, ce qu'on sait aussi scientifiquement, c'est qu'on n'a aucune attaque de bateau qui a jamais été documentée. Donc, ça tient vraiment plus de la légende. Et puis, les longueurs qu'on mesure souvent, ben, probablement que c'est les tentacules qui s'étirent après la mort.

0: Donc, ils sont peut-être pas aussi géants que ceux qu'on voit en vrai. Mais l'autre truc qui est vraiment géante, ça, on le sait, on a des preuves, c'est les yeux qui ont la taille d'une assiette. En fait, les yeux sont parmi les plus grands du règne animal pour cet animal-là. Et les premières photos d'un calmar géant vivant date seulement de 2004 au Japon. Avant, on voyait des calmars comme ça, soit dans des estomacs de cachalots ou encore remontés dans des filets, mais toujours morts. Donc, ça fait vraiment pas longtemps qu'on les connaît vivants.
1: Puis à Terre-Neuve, toujours, Lynn, des chercheurs ont aussi étudié les cocombres de mer qu'on dit immortels. Qu'est-ce qu'ils ont trouvé au juste, les chercheurs?
0: Ben encore un animal au super pouvoir de chez nous. C'est une espèce qui s'appelle le concombre de mer écarlate. L'étude vient de sortir dans un prestigieux journal scientifique et ça vient du laboratoire d'Annie Mercier du Centre des sciences océaniques de l'Université Memorial à Logie Bay. Ils ont trouvé des morceaux de tissu, donc des morceaux de concombre de mer détachés. Puis ben dans des échantillons, on a regardé ça puis on s'est dit que ça allait probablement pourrir en quelques jours. Mais plusieurs jours plus tard, dans le laboratoire, ces morceaux-là étaient toujours là et l'équipe a commencé à les étudier et à appeler ça son projet zombie. Les tissus des parois du corps du concombre sont morts en quelques semaines, mais les pieds, les tentacules ont survécu plus de 3 ans dans le laboratoire. Ils étaient dans l'eau de mer courante, ordinaire, là, pas de nutriments ajoutés, pas d'antibiotiques. Et ces fragments-là ont donc cicatrisé et montrent une activité immunitaire qui est vraiment intéressante et très forte et ça continue de produire des nouvelles cellules. Ça redevient pas un concombre de mer, mais ça fait des espèces de petites boules de vie autonomes. On sait pas trop comment décrire ça, mais quand on regarde avec d'autres animaux de la même catégorie, les échinodermes, on a testé dans les mêmes conditions des étoiles de mer, des ophiures, toutes sortes d'autres concombres de mer aussi, mais pas de cette espèce-là. Il n'y a jamais aucune autre espèce qui a été capable de donner ce genre de résultat-là. Ça pourrissait en 3 mois et demi environ, donc vraiment pas le même système. Et puis, ben, la chercheuse principale de ce projet zombie s'appelle Sarah Jobson et elle pense qu'à l'heure actuelle, il y a probablement des fragments comme ça de concombres de mer autonomes, là, les petites boules autonomes qui sont en train de dériver dans les océans. Et pourquoi c'est important pour nous? Ben parce que ces cellules-là, les cultures cellulaires, normalement, ça exige des conditions stériles très contrôlées. Faire pousser des cellules, c'est très, très compliqué. Là, on a des cellules qui survivent dans des milieux pleins de microbes et ça fait vraiment un nouveau modèle super intéressant pour étudier la cicatrisation. Mmh. Et il y a peut-être des applications en médecine humaine qui s'en viennent grâce à nos concombres de mer immortels canadiens.
1: On change d'animal marin. La myxine, elle, qui a un super pouvoir, assez percutant, moins élégant.
0: Bon, un peu moins élégant. En fait, une seule myxine de l'Atlantique, ça peut produire plusieurs litres de mucus, donc de la glu en quelques secondes. C'est de la glu qui sert à étouffer, par exemple, un requin qui voudrait essayer de l'attaquer. C'est un moyen de défense. La myxine, c'est un animal qui est plus vieux que les dinosaures. Ça a pratiquement pas changé dans les derniers 300 millions d'années. Ça a pas de mâchoire, ça a pas de colonne vertébrale. Et la particularité de ce mucus-là, c'est qu'il contient des dizaines de milliers de petits fils très, très résistants, à peu près 100 fois plus fins qu'un cheveu humain. Et il y a le laboratoire de Douglas Fudge à l'Université de Guelph en Ontario qui a réussi à tirer des fibres solubles et extensibles de ces myxines-là. Et c'est des propriétés mécaniques qui rivalisent avec celles de la soie d'araignée. Très, très fin, très, très fort. Et l'enjeu, c'est intéressant parce que peut-être que ça pourrait remplacer un jour le nylon ou le lycra ou le spandex ou des fibres comme ça qui sont tirées du pétrole et des microfibres en plastique. Et il y a personne qui a jamais réussi à faire se reproduire ces animaux-là en captivité. Donc, il y a aussi une partie de l'équipe de recherche qui essaie de fabriquer ces protéines-là en laboratoire. Et dans le nord du Cap-Breton, depuis 2011, il y a des navires qui sont autorisés à amener une pêche exploratoire de la myxine dans le sud du Golfe Saint-Laurent. Bientôt, en Gaspésie, on veut faire la même chose aussi. Donc, encore une fois, une espèce très, très intéressante qui a l'air d'un monstre, mais qui peut nous apporter beaucoup, beaucoup de connaissances.
1: On doit se quitter là-dessus, Lynn Morissette. Et puis, m'attaquer à cette série Below très bientôt.
0: C'est vraiment à voir.
1: Ah, ben c'est sur ma liste. Lynn Morissette, biologiste marine. Merci beaucoup.

À la météo, il y a avertissement de vent à Terre-Neuve et au Cap-Breton. Sur la côte ouest du Cap-Breton, les suettes soufflent toujours, des rafales jusqu'à 110 km/h. Pour Terre-Neuve, c'est pour demain matin. La péninsule de Bonavista et le nord de la péninsule d'Avalon, des rafales maximales jusqu'à 100 km/h le long de certaines parties de la côte. Pour les prévisions météo en Nouvelle-Écosse et à l'île du Prince-Édouard, ce soir jusqu'à demain matin, possibilité d'averse, ça s'est peut-être calmé un peu là. Il y avait beaucoup de pluie plus tôt il y a quelques heures. Minimum 7 degrés durant la nuit. Dégagement dans la journée demain d'ouest vers l'est. Alors on pourrait voir même un peu de soleil dans certaines régions. Maximum entre 9 et 12 degrés. Pour Terre-Neuve, de la pluie à partir de ce soir ou cette nuit. La température montera à 11 degrés. Demain, des périodes d'averse, mais la température baissera à 6 degrés. Ça sera plus une tendance inverse. Pour les conditions actuelles, c'est un ciel nuageux pas mal partout, sauf à Sydney au Cap-Breton où il pleut. On a 10 degrés. Charlottetown indique 11. Chétiquan indique 10.

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1: Il est 16h37 dans les Maritimes, 17h07 à Terre-Neuve. Un reportage publié ce matin sur le site web de Radio-Canada met en lumière la volonté du gouvernement fédéral de réduire ses importations d'équipements militaires des États-Unis. On parle ici de l'achat prévu de 16 hélicoptères américains Black Hawk destinés aux forces d'opérations spéciales. Cet achat a été mis sur pause. Notre collègue et auteur du reportage, Daniel Leblanc, a fait le point à l'émission Midi Info, il explique ce recul du fédéral.
2: Mais en deux mots, c'est Donald Trump. Donc, c'est le contexte politique qui est en cours depuis janvier 2025, depuis l'arrivée de Trump pour son deuxième mandat. La remise en question de la souveraineté canadienne, mais aussi cette idée-là de coercition économique qu'il a imposée des tarifs dans le secteur de l'aluminium, de l'acier, de l'automobile. Donc, ça fait mal à l'économie du Canada. Et dans ce contexte-là, le gouvernement du Canada cherche vraiment à réorienter ses alliances stratégiques militaires dans le sens de diversifier aussi ses sources d'approvisionnement militaire. Avant que Donald Trump arrive au pouvoir, on parlait d'environ 70% des importations de matériel militaire qui venaient des États-Unis. Donc, dans ce contexte-là, le gouvernement se dit, est-ce qu'on peut vraiment se permettre de manière politique d'acheter des hélicoptères Black Hawk sans appel d'offres? On sait qu'ils sont fabriqués par Sikorsky. C'est une filiale de Lockheed Martin, le même manufacturier qui fait les F-35, les avions de chasse, qui eux aussi, le dossier là, d'achat des F-35 est à l'étude. Donc, le gouvernement cherche vraiment à accroître la production militaire au Canada, aussi renouer ou nouer des nouvelles ententes de partenariat avec des firmes en Europe, en Asie. Si on regarde, par exemple, l'achat des GRIP, des GlobalEye, donc des avions suédois fabriqués par Saab, c'est des avions radars, donc le gouvernement a pas voulu donner le contrat à Boeing.

0: Boeing, qui était le favori peut-être des forces armées canadiennes. On est allé vers une firme européenne. Dans le dossier des sous-marins, on a étudié une proposition européenne et une proposition asiatique. Donc, c'est dans ce contexte-là que le gouvernement du Canada cherche vraiment à réduire sa dépendance au matériel américain. Et on se dit, en plus, si on donne un contrat sans appel d'offres à Lockheed Martin, ça passerait très mal au niveau de l'opinion publique là, qui a été échaudée par les tensions là, oui, qu'on vit depuis quelques années avec les États-Unis.
1: Le journaliste Daniel Leblanc, est-ce que d'autres possibilités sont étudiées alors que l'achat de Black Hawk comblait un besoin de remplacer de vieux hélicoptères? À nouveau, Daniel Leblanc.
0: J'ai parlé à Yvan Blondin, qui est un ancien dirigeant des forces armées canadiennes, de l'aviation royale canadienne, un ancien commandant. Lui, il dit, écoute, là, si en Angleterre, aux Pays-Bas, on achète d'autres hélicoptères, il y a des alternatives. Du côté du Canada, c'est sûr qu'on se penchait, on se tournait là vers le Black Hawk, qui est un hélicoptère très robuste. C'était la solution peut-être la plus facile, ouais, la plus rapide. C'est dans l'état d'esprit des Forces armées canadiennes de remplacer les Griffons. C'est des hélicoptères que le Canada utilise depuis le début des années 90. Mais selon M. Blondin, là, il y a peut-être d'autres options que ça vaudrait la peine d'analyser. On peut l'écouter.
2: C'est certain que le Black Hawk, c'est un excellent hélicoptère, mais c'est pas le seul. Fait que dans ce sens-là, avoir une compétition puis regarder ce que les Européens peuvent nous donner puis ce qu'on peut faire, c'est pas une mauvaise chose.
1: Daniel Leblanc a aussi entendu parler d'autres contrats avec des entreprises américaines qui sont pris dans la tourmente avec la guerre commerciale en toile de fond. On l'écoute là-dessus.
0: Oui, on peut parler d'un malaise au sein du gouvernement, à savoir est-ce qu'on peut vraiment politiquement accorder des contrats importants à des firmes américaines? Donc, ils sont pris un peu avec le fait que certains d'entre eux ont été accordés et pas encore annoncés. Ce qu'on m'a raconté, on parle de Google qui a eu un contrat d'info nuagique pour des données classifiées secrètes dans le domaine militaire. Ce contrat-là aurait été accordé, n'a pas encore été annoncé. On parle d'un autre contrat à Raytheon qui est une firme américaine pour dans le domaine de la formation des militaires sur des véhicules terrestres importants. Ce contrat-là est soit accordé ou tout le monde pense que ça s'en va à Raytheon, mais encore là, ça n'a pas été annoncé. Donc, le gouvernement du Canada ne cherche pas là à attirer trop l'attention sur cette dépendance-là qu'ils ont encore, parce que ça prend, oui, du temps à diversifier là, les sources d'approvisionnement. Souvent, c'est des contrats qui sont dans la machine depuis des années. Et là, Donald Trump arrive au pouvoir, il y a cette tension-là. Et est-ce qu'on les accorde, est-ce qu'on les attribue ou, comme dans le cas des Black Hawk, on a vraiment suspendu le processus et on a demandé des options là, aux Forces armées canadiennes.
1: Notre collègue Daniel Leblanc, il était au micro d'Alec Castonguay pour l'émission Midi Info. On écoute Les élus des étoiles, la chanson qui va nous conduire à Marie-Ève du Sablon à Saint-Jean-Terre-Neuve.

0: On se dirige vers Terre-Neuve et Labrador maintenant parce que les députés de la province figurent parmi les moins bien rémunérés au pays. Cette situation pourrait toutefois changer. Selon un rapport publié par le comité d'examen de la rémunération des députés, leur rémunération annuelle devrait augmenter d'environ 22 000 $ à compter de l'année prochaine. J'en parle avec la journaliste Marie-Ève Dussablon à Saint-Jean-Terre-Neuve. Bonjour Marie-Ève.
1: Bonjour Nathalie.
0: Alors, c'est une importante somme, 22 000 $ par député. Qu'est-ce qui explique cette recommandation là qui a été présentée mardi? Hier.
1: Oui, mardi, c'est une recommandation qui se trouve dans un très long rapport rédigé par l'avocate Heather Jacobs. C'est un rapport d'environ 162 pages. Et oui, c'est vrai que ça peut faire peur quand on entend une augmentation de 22 000 $ et ce, dès l'an prochain. Mm-hmm. Mais il faut comprendre qu'il n'y en a pas eu depuis 15 ans. Ouf. Alors, depuis 2009, aucune hausse salariale n'a été accordée aux députés de Terre-Neuve et Labrador. Et donc, pour amorcer ce rattrapage salarial, le rapport recommande une première hausse importante, faisant passer le salaire de base des députés à 117 000 $ dès le 1er avril 2027, plutôt. Écoutons le politologue Yvon Grenier de l'Université Saint-François-Xavier en Nouvelle-Écosse qui estime que cette augmentation est justifiable pour permettre aux députés d'atteindre la moyenne canadienne, bien sûr, mais il critique la façon dont les gouvernements procèdent en augmentant d'une façon fulgurante les salaires d'un même coup.
2: La seule chose qui me titille un petit peu dans cette recommandation-là, ça va être un peu la même chose en Nouvelle-Écosse. Puis là, je prends un pas de recul d'une certaine façon. C'est qu'au lieu de simplement d'indexer ces salaires-là chaque année, chaque deux ans, trois ans, on attend trop longtemps. Puis quand vient le moment d'avoir une augmentation, soudainement, c'est une augmentation qui est très, très grande. Et lorsqu'on parle de 22 000 $ d'augmentation, alors imaginons qu'on sait qu'il va être encore au pouvoir pendant au moins trois ans, moins que, en tout cas, normalement, c'est un gouvernement majoritaire. Mais quand même, dans la population à Terre-Neuve-Labrador, où les choses, la situation économique n'est pas nécessairement réjouissante là, pour des gens qui veulent s'acheter des maisons, le coût de la vie est élevé, tout ça. Alors, ils vont voir ça en première page ou sur leur téléphone, là, que les politiciens s'offrent une augmentation de 22 000. C'est justifié dans le sens où, effectivement, leur salaire serait comparable à la moyenne canadienne. Mais pourquoi avoir une augmentation aussi élevée? Moi, je me demande, dans ces cas-là, s'il ne serait pas mieux d'avoir non pas une augmentation, mais peut-être deux.
1: Alors, c'est une bonne question. Et justement, dans le rapport, Nathalie, on suggère d'éviter de tels bons de salaire en recommandant des ajustements annuels au salaire liés à l'indice des prix à la consommation de Terre-Neuve et Labrador, et ce, dès juillet 2027.
0: Et un autre élément qui retient l'attention, Marie-Ève, c'est que les députés des provinces maritimes sont parmi les moins bien payés du pays, Terre-Neuve et Labrador, mais là, il y a l'ensemble de la région aussi.
1: Oui, sauf la Nouvelle-Écosse, en fait, mais c'est tout neuf. Depuis 2025, après plus de 10 ans de gel également, les salaires ont passé à 101 702 $. Et pour vous donner quelques chiffres, parce que dans le rapport, on affiche un tableau en faisant des comparatifs avec les autres provinces, territoires du pays. Mm-hmm. Les politiciens provinciaux de l'Île-du-Prince-Édouard sont les moins bien rémunérés avec un salaire d'environ 87 000 $, tandis que les députés provinciaux les mieux payés sont en Ontario et gagnent 275 000 $. Les deuxièmes sont au Nouveau-Brunswick avec environ 93 000 $ et ensuite, bien, en troisième position, mais dans les derniers, là, aucune de peloton, c'est Terre-Neuve et Labrador avec 95 000 environ de $. Alors, c'est pourquoi on veut faire cette augmentation de 22 000 $ pour arriver dans cette moyenne canadienne. On peut écouter à nouveau M. Grenier.
2: En Nouvelle-Écosse, maintenant, il n'est pas moins élevé que la moyenne canadienne. Il y a eu une correction en 2025. Qui d'ailleurs ressemblait un peu à la situation terre-neuvienne, parce que un peu avant les élections, il avait été recommandé qu'on élève le salaire. Ça n'a pas été fait. Tôt après les élections, le gouvernement Wilson a été réélu. Alors là, ils ont effectivement adopté durant l'Assemblée législative une augmentation de salaire assez substantielle. Et puis avant ça, je pense qu'effectivement, on pouvait dire en général que les provinces atlantiques avaient une moyenne moins élevée. Je pense que ça a beaucoup à voir probablement avec la population, avec la richesse de la province, parce que celle qui où les salaires sont les plus élevés, c'est en Ontario. C'est la province, peut-être pas la plus riche per capita, mais en tout cas, ils ont les moyens de se payer davantage, peut-être de bons salaires pour les politiciens que les provinces moins nombreuses et plus pauvres. C'est la seule raison que je vois.
0: Yvon Grenier, qu'on entendait. La question qu'on peut se poser maintenant, Marie-Ève, pourquoi on attend si longtemps avant d'augmenter?
1: Oui, c'est une bonne question. La réponse est simple. Ça ne passe pas très bien auprès des contribuables, Nathalie, ces augmentations-là. Il s'agit en fait du deuxième rapport publié par le comité en 3 ans. En mars 2024, un premier rapport recommandait déjà de porter le salaire annuel des députés à 120 000 $, donc encore plus élevé. C'est une proposition qui a été rejetée par le premier ministre libéral de l'époque, Andrew Furey, à environ 1 an des élections. Et ça, c'est important, hein? C'est tout juste avant ces élections. Alors, c'est peut-être difficile à faire passer quand ce sont eux-mêmes qui décident de s'attribuer un salaire. Ils le votent en chambre. Et puis, Tony Wakeham, maintenant, qui est à 3 ans d'une prochaine élection, est-ce qu'il est mieux positionné pour accepter une telle hausse? Eh bien, on a posé la question à Tony Wakeham, premier ministre de Terre-Neuve-et-Labrador, à ce sujet, s'il allait justement accepter ses recommandations.
3: To vote on your own increases, and this is why they were trying to get away from that principle of that. But I'm going to take my time and go through the entire report and the recommendations that are contained therein. Concerned about is for me, it's how do we attract more candidates, more quality candidates.
1: Alors, il explique qu'il partage également ces mêmes préoccupations. Il affirme vouloir examiner attentivement le rapport avant de se prononcer sur les recommandations. Il soulève néanmoins la question de l'attractivité de la fonction. Comment attirer des candidats de qualité si la rémunération ne reflète pas les exigences et les responsabilités du poste? Eh bien, c'est une même question que se pose le politologue Yvon Grenier au sujet du salaire des députés, bien qui peut faire pencher la balance si oui ou non on a envie d'embarquer en politique.
2: On ne veut pas que ce soit trop bas pour que ça n'attire que ceux et celles qui cherchent, qui ont un appât du gain finalement. Là. C'est un endroit où on peut s'enrichir. Et si on le met trop, si c'est trop lamentable, alors seuls les très, très riches vont pouvoir se permettre de faire ce que la plupart des politiciens font, c'est-à-dire c'est des gens qui sont à la mi-carrière, qui sont dans la trentaine, la quarantaine, la cinquantaine, qui ont déjà des emplois, qui sont bien rémunérés. Ils vont abandonner tout ça contre un salaire qui est non seulement bas, mais aussi avec le risque qu'on soit pas réélu, hein, ce qui serait très souvent le cas. Oui. Alors, il faut essayer de trouver une espèce d'équilibre là-dedans pour que ça soit juste, pour que lorsqu'on compare avec d'autres activités professionnelles plus ou moins du même niveau, que ça soit comparable, pour que les gens qui sont sérieux, les gens qui sont qualifiés, vont pas se sentir maso, là, disons, en acceptant une position qui est beaucoup moins payée puis qui est remplie d'incertitudes en plus.
0: Le politologue Yvon Grenier qu'on entendait. Alors, Marie-Ève, quand est-ce qu'on va savoir si cette augmentation de 22 000 $ là, proposée sera acceptée?
1: Les recommandations vont être soumises à la commission de la régie de l'Assemblée législative qui comprend les députés de tous les partis, Monsieur Lane qui est le président de la Chambre et un greffier, puis une séance d'information est prévue pour le 21 octobre. Alors on va voir si peut-être ça va pencher dans la balance. Pour l'instant, on a vu que Tony Wakeham ne s'est pas beaucoup mouillé sur la question, n'est pas arrivé avec une réponse concrète. Il dit vouloir lire attentivement le rapport. Je le comprends, 162 pages, c'est quand même long, mais on comprend quand même qu'un gel de plus de 15 ans, c'est beaucoup depuis 2009 et de pouvoir, comme le politologue l'expliquait, qu'on soit député même dans une plus petite province comme Terre-Neuve et Labrador, bien ça reste le même boulot et on doit aussi attirer des bons candidats aussi, comme il disait si bien, des candidats qui sont pertinents, qui sont qualifiés et que ça vaut le risque de se lancer en politique, c'est pas toujours évident aussi.
0: Effectivement, Marie-Ève Dussablon à Saint-Jean-Terre-Neuve, un gros merci, à la prochaine.
1: Ça me fait plaisir, au revoir.
0: 17:55, qu'on écoute maintenant.

0: Oh oui, CB Buddy, un classique de 1755. On s'en va vers le bulletin nouvelle et au retour, la dernière portion de l'émission La Mouvée. Restez là.
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5: À 17h30 à Terre-Neuve, ici Maxime Bossonnet, voici vos informations. Au Nouveau-Brunswick, la municipalité de Tracadie ferme un dossier concernant des noms de rues et d'édifices municipaux et des allégations à l'encontre d'anciens prêtres. En juin 2025, le conseil avait promis de se pencher à nouveau sur plusieurs suggestions de rebaptiser le complexe sportif Essa Dionne, ainsi que les rues Essa Dionne et Louis G. Daigle, des prêtres soupçonnés de pédophilie. Tracadie a par la suite mandaté ses avocats au dossier et à la suite de vérifications, les avocats de la municipalité ont recommandé la fermeture du dossier en l'absence de preuves suffisantes. Et toujours au Nouveau-Brunswick, une nouvelle unité de soins de 10 lits a été inaugurée aujourd'hui au sein de l'hôpital de l'Enfant Jésus de Caraquette. Elle accueille les patients nécessitant des soins médicaux ou palliatifs. L'objectif est de réduire les délais d'admission à partir du service d'urgence et de limiter les transferts de patients, comme l'explique le docteur Gilbert Blanchard, médecin de famille qui aide l'hôpital à pallier la pénurie de main-d'œuvre.
6: C'est sûr qu'il y a un impact positif pour l'accessibilité des patients, mais aussi sur le personnel sur place, du fait que ça devient beaucoup plus facile d'admettre les patients localement. Alors, puis aussi, c'est qu'avec le budget qu'on nous a annoncé, il y a les ressources qui viennent avec, que ce soit autant infirmières, préposées, adjointes administratives, travailleuses sociales, physiothérapeutes. Alors, c'est sûr que ça étoffe l'équipe pour offrir une meilleure qualité de soins.
5: Et avec cette ouverture, la capacité d'hospitalisation de l'établissement passe de 12 à 22 lits. La Nouvelle-Écosse aura bientôt un nouveau médecin hygiéniste en chef. L'actuel médecin hygiéniste en chef adjoint, Jesse Kansir, un francophone, remplacera au mois de janvier le docteur Robert Strang. Paul Légère l'a rencontré.
7: Jesse Kansir, originaire du Kapuskasing dans le nord de l'Ontario, s'est présenté au public lors d'une conférence de presse annonçant sa nomination au poste de médecin hygiéniste en chef. Il a étudié à la faculté de médecine à l'Université de Toronto avant de terminer ses études en santé publique à l'Université de la Colombie-Britannique. Il a notamment été médecin hygiéniste en chef par intérim au Yukon. Son trajet professionnel l'a emmené en 2021 en Nouvelle-Écosse, où il a travaillé comme médecin hygiéniste régional avant de devenir en 2024 le médecin hygiéniste en chef adjoint.
8: Puis le but pour moi, c'était d'être un médecin qui faisait la santé publique.
7: Né d'une mère franco-ontarienne, il estime que c'est un atout de pouvoir parler le français en Nouvelle-Écosse.
8: Pour moi, c'est une des deux langues du pays et certainement dans un événement de santé publique avec l'urgence, c'est bien important que tout le monde peut comprendre et reçoit de l'information de la santé publique dans une des deux langues.
7: Jesse Kansir succédera à Robert Strang, qui est médecin hygiéniste en chef depuis 27 ans et qui est devenu une personnalité bien connue et plutôt bien appréciée en Nouvelle-Écosse lors de la pandémie, pour sa gestion de la crise. Ici Paul Légère, Radio-Canada, Halifax.
5: Le processus de consultation budgétaire de la Nouvelle-Écosse s'achève cette semaine. Vendredi est le dernier jour où les néo-écossais peuvent élaborer en ligne leur propre plan pour les finances de la province. Le gouvernement a également organisé 6 séances en présentiel et 3 séances virtuelles afin de recueillir les commentaires des néo-écossais sur le prochain budget. La province indique qu'elle publiera un rapport sur les conclusions de cette consultation avant la présentation du budget de l'année prochaine. Le ministre des Finances de Terre-Neuve-et-Labrador a annoncé qu'il présenterait cet automne un plan mesures visant à rembourser la dette de la province. Le budget présenté en début d'année prévoyait une dette nette de près de 21 milliards de dollars pour l'exercice fiscal en cours et prévoyait également un déficit de 688 millions de dollars. Craig Party indique que son gouvernement s'attend à plus de 500 millions de dollars de recettes supplémentaires, notamment en raison de la flambée des prix du pétrole. En sport maintenant, les Hurricanes de la Caroline ont rappelé l'attaquant Bradley Nadeau de la Ligue américaine de hockey. Nadeau, qui est originaire de Saint-François-de-Madawaska au Nouveau-Brunswick, a marqué un but en 4 parties avec les Wolves de Chicago. Âgé de 21 ans, il avait connu un bon camp d'entraînement en Caroline, mais l'équipe avait jugé préférable de le faire jouer dans la Ligue américaine. L'an passé, Bradley Nadeau a joué 12 parties dans la Ligue nationale, inscrivant 3 buts. Culture maintenant, Céline Dion va compléter samedi la première partie de sa série de concerts à Paris avec son 16e spectacle de l'automne. Elle reviendra ensuite sur scène au mois de mai. Et ces dernières semaines, la chanteuse a pris l'habitude de saluer régulièrement les admirateurs qui l'attendent devant l'hôtel où elle séjourne, le Royal Monceau à Paris. Des liens se sont d'ailleurs tissés entre ceux qui reviennent jour après jour dans l'espoir d'apercevoir la vedette, comme le rapporte Adrien Serrier.
9: Debout sur des piles de tabourets empilés, Sandra et sa fille ont les yeux rivés sur la porte d'entrée du Royal Monceau.
10: Bah c'est ça, on attend la sortie de Céline, ouais. Là tout de suite.
9: Depuis l'arrivée de Céline Dion à Paris fin août, elles sont venues au moins une fois par semaine.
10: Il y a des personnes qui sont devant nous là, on ne connaissait pas du tout. On s'est partagé nos vidéos, on se crée une nouvelle, entre guillemets, une nouvelle famille de fans de Céline. Et c'est magique.
9: La chanteuse ne devrait plus tarder, son chauffeur vient de se garer devant l'hôtel. C'est l'heure de brancher la sono pour faire monter l'ambiance. Comme chaque jour, la chanteuse prend 2 à 3 minutes pour communier avec ses fans. Des scènes qui peuvent générer des milliers de vues sur les réseaux sociaux et qui valent donc bien quelques heures d'attente à piétiner pour Abdel, un vidéaste amateur.
11: La première vidéo que j'ai postée, j'étais vraiment devant la porte. Il y a Céline qui sort et j'ai reçu beaucoup de messages. Mais ça a été des beaux souvenirs parce qu'après, à chaque fois, il y a de la musique. Tout le monde chante.
9: Des moments précieux pour Léa qui n'a pas pu avoir de place de concert et se désole de la fin des rendez-vous devant le Royal Monceau.
12: Je suis dégoûtée parce qu'en plus j'ai fait des belles rencontres, mais là on va mettre le paquet en fin de semaine. Moi je suis en train de préparer un discours. J'espère qu'elle m'écoutera, mais oui, c'est un peu déçu que ce soit un peu la fin, mais rien. Mais...
9: Les retrouvailles auront lieu au printemps pour la deuxième série de concerts de Céline Dion.
5: Et c'était Adrien Serrier. D'ailleurs, les admirateurs de Céline Dion peuvent désormais se procurer un nouvel objet à l'effigie de la chanteuse. L'entreprise américaine Mattel a annoncé le lancement d'une poupée Barbie en édition limitée qui représente la vedette lors des Oscars de 1998. Céline Dion avait interprété sur scène cette année-là la chanson My Heart Will Go On du film Titanic qui avait raflé de nombreux prix lors de la soirée. Mattel affirme avoir créé cette Barbie pour rendre hommage, à celle que l'entreprise considère comme une icône de la musique. Voilà ce qui complète vos informations. C'était Maxime Bossonnet. Merci d'être à l'écoute.

ici Nathalie Guédry. Bienvenue à La Mouvée. À venir, un projet de long métrage de la cinéaste à l'Île-du-Prince-Édouard, Hélène Lebon.

Bonne fin d'après-midi, début de soirée. Oui, c'est début de soirée à cette heure-ci. Merci d'être à l'écoute de l'émission La Mouvée. Et on a plein de bonnes choses à vous présenter dans cette dernière portion de La Mouvée du jour. Mais je commence par signaler qu'il y a 40 ans aujourd'hui, le 14 octobre 1986, c'était un peu plus tôt dans la journée, c'était la première diffusion d'une émission en provenance d'Halifax. C'était Bonjour Atlantique, animé par mon collègue, mon ancien collègue et mentor, Normand Bélanger, qui sera avec nous vendredi. C'est la mouvée devant public qu'on va fêter. Les collègues de l'émission Le Réveil Nouvelle-Écosse Terre-Neuve vont aussi préparer des choses spéciales, aller dans les archives, avoir des invités spéciaux. Mais la mouvée, ça va être un peu différent. Ça va être devant public, environ 80 personnes. Il y a un mini-théâtre ici dans notre à la station de CBC Radio-Canada Halifax. C'est là que la fête va se passer. Il y aura de la musique. Ronald Bourgeois, Sylvie Bouliane qui sera là, qui seront là. Et ces anciens, anciennes, Cynthia Maillet, Raymond Leblanc, Jules Chiasson, Marc Babin et bien d'autres. Alors, ça va être vraiment une grande, grande fête. J'ai bien, bien hâte. Donc, je voulais juste commencer par ça. C'était aujourd'hui. Mais là, ça tombe un mercredi. C'est bien plus fun de faire une fête un vendredi. Dans cette dernière portion de l'émission La Mouvée, dans quelques instants, j'accueillerai de nouveau ma collègue Lucie Souvanavong et elle aura comme invitée Hélène Lebon, cinéaste à l'Île-du-Prince-Édouard qui s'apprête à faire un projet de long-métrage documentaire. On aura aussi les grandes lignes du téléjournal Acadie avec Karine Godin. Et puis, les mercredis, c'est la chronique Science et environnement avec Myriam Labbé. Il sera question du plus vieil animal terrestre au monde. Déjà, je vais vous commencer à penser à quel type d'animal il s'agit et où est cet animal, si vous n'avez pas entendu parler de l'histoire, parce qu'il y a quand même, on en a parlé dans les médias, mais en tout cas, Myriam Labbé aura les détails pour nous. Pour un petit tour de la météo, je dois signaler qu'il y a avertissement de vent émis par Environnement Canada pour Terre-Neuve, certaines parties de Terre-Neuve et aussi au Cap-Breton. C'est la côte ouest du Cap-Breton, les Suèdes qui soufflent toujours des rafales jusqu'à 110 km/h. Pour demain matin, c'est à Terre-Neuve, la péninsule de Bonavista, le nord de la péninsule d'Avalon et aussi les vents Rickhouse. Donc pour l'est, c'est des rafales qui pourraient atteindre 100 km/h. Et pour les prévisions, Nouvelle-Écosse et à l'Île-du-Prince-Édouard, ce soir jusqu'à demain matin, possibilité d'averse, minimum 17 degrés. 17, qu'est-ce que je dis là? Cette nuit, minimum 7 degrés. J'ai vu un point d'exclamation. Je pensais qu'il y avait un 17. Dégagement dans la journée de demain, toujours dans les provinces maritimes. On pourrait même voir un peu de soleil dans certaines régions, maximum entre 9 et 12 degrés. Et à Terre-Neuve, de la pluie à partir de ce soir ou cette nuit, la température montera à 11 degrés. Demain, des périodes d'averse, mais le mercure descendra à 6 degrés dans la journée de demain. Oui, je sais, c'est le contraire de ce qui se passe habituellement, mais que voulez-vous? C'est la nature. Je signale aussi par rapport à la circulation qu'il y a fermeture de route, le chemin Ketch Harbour Road. Si vous vous rendez soit vers Ketch Harbour, Duncan's Cove, Sambro, juste dépasser Herring Cove, la route est fermée. Il y a eu des fils arrachés par un camion. Donc, Nova Scotia Power sur les lieux doit tout replacer. Donc, ça va prendre un certain temps. La route serait fermée jusqu'à 21h ce soir. Alors, si vous devez vous déplacer soit en direction d'Halifax vers ces régions-là où vous êtes Sambro, Ketch Harbour, Duncan's Cove, vous devrez prendre la route de Williamswood, Harrietsfield, un long détour au lieu de passer par la route côtière Ketch Harbour Road pour vous rendre à destination. Alors, je voulais juste souligner ça. On écoute Sale Barbe avant de passer à Hélène Lebon. Voici la chanson « J'ai besoin de quelqu'un mauvais ». 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

0: Il est 17h16 dans les Maritimes, 17h46 à Terre-Neuve. La cinéaste Hélène Lebon, installée à l'Île-du-Prince-Édouard, a récemment reçu un financement dans le cadre du programme Talent en vue de Téléfilm Canada pour un projet documentaire qu'elle façonne depuis 6 ans. Pour nous en parler plus en détail, j'accueille ma collègue Lucie Souvanavong. Bonjour Lucie.
1: Bonjour Nathalie.
0: Alors le projet documentaire s'intitule « À l'ombre de la flamme ».
1: Exactement. Donc là, je vais vous emmener entre le Japon et l'île du Prince-Édouard avec le projet qui a commencé comme un court-métrage de 15 minutes tourné en 2020 et qui avait le nom de Sumar, être original au Japon. Et donc ce court-métrage se poursuit aujourd'hui avec les mêmes personnes. On va y suivre l'artiste Sumar, un chanteur japonais originaire de Yokohama et habitué à se produire dans des petites salles telles que des izakaya qui font souvent salle comble. Mais qui de mieux pour nous en parler que la réalisatrice elle-même, donc la cinéaste Hélène Lebon, est avec nous. Bonjour et bienvenue Hélène.
2: Bonjour, merci de me recevoir.
1: Merci. Parlez-nous de comment tout cela a commencé et l'origine du projet.
2: Alors j'ai envie de dire, c'est une très grande histoire d'amour avec le Japon. Presque 20 ans, je pense que je suis tombée en amour avec ce pays. Et puis dans le cas de Sumal, c'est une tombée en amitié il y a 6 ans, comme vous le disiez. Tout a commencé en fait depuis mon salon. Je regardais une émission sur Netflix qui donc se passe au Japon. J'ai beaucoup aimé la musique. J'ai cherché qui était le musicien derrière. J'ai trouvé le musicien. On a commencé par échanger sur les réseaux sociaux. Et puis à l'occasion de billets d'avion pas trop chers pour le Japon, je lui ai dit écoute. Me voici partie pour une folie. Que penses-tu de faire un court documentaire? On avait commencé à parler beaucoup de son processus créatif et je pense qu'en tant qu'artiste, c'est toujours très réjouissant d'avoir des gens avec qui on peut échanger sur comment ça se passe. Surtout qu'au Japon, il y a une expression qui dit « le clou qui dépasse appelle le marteau ». Et donc moi, ça m'avait beaucoup marqué parce que justement, quand on est artiste, on veut cultiver sa singularité. Et donc, c'est ça, premier voyage, ce court documentaire naît. Et depuis, c'est un de mes voyages au Japon, j'ai continué à nourrir à la fois, j'ai envie de dire, ma banque d'archives avec lui, mon amitié aussi, puisque à chaque fois que j'y suis allée, on a tourné, on a continué à tourner, à jaser. Et puis, je savais pas trop ce qui s'en venait, mais je sentais qu'il y avait un projet en gestation, en quelque sorte, on va dire. Et puis, c'est là qu'est arrivé, effectivement, le projet à l'ombre de la flamme.
1: Donc vous avez soumis ce projet au lieu de soumettre un tout nouveau projet. Pourquoi vous sentiez que l'histoire n'était pas terminée avec Sumar ?
2: C'est ça, je pense qu'il y avait beaucoup de choses. Souvent, on me demande comment on fait pour choisir un documentaire. Est-ce qu'une histoire vient à nous? Comment ça se passe? Et j'ai envie de dire, c'est un peu tout. Ça prend la bonne personne, le bon moment, le bon contexte, d'une certaine façon. Pour moi, ça a été, oui, le besoin de nourrir la relation avec lui, de nourrir aussi ma propre réflexion sur qu'est-ce que ça veut dire qu'aujourd'hui, créer de l'art, on est dans un monde qui est en grand changement avec l'intelligence artificielle, avec le fait de changer des frontières, de ne pas parler forcément les mêmes langues, etc. Et puis, il y avait aussi le moment de je pense que c'est drôle parce qu'on est dans un drôle de temps. En documentaire, on a vu les true crime font la loi, les divisions font légion. Et il y avait un peu, je pense, dans mon projet, l'idée de prendre le contre-pied de tout ça et de montrer qu'au-delà des mots, au-delà des cultures, on était encore capable d'humanité, d'être ensemble, de se réjouir ensemble et d'avoir des questions universelles qui nous touchent toutes et tous. Parce que ce documentaire, ça parle aussi de est-ce qu'il est trop tard dans la vie pour réaliser nos rêves? Et c'est un peu une question qu'on pourrait tous se poser parce que des fois on les abandonne nos rêves et parfois ça vaut juste la peine de prendre une pause et de repartir avec.
1: Mmh. Et du coup vous pouvez nous raconter de quoi ça va parler ce nouveau documentaire ?
2: Oui, l'idée de ce documentaire à l'ombre de la flamme, c'est un titre qui est venu parce que dans une de mes discussions avec Sumal, on était arrivé à la conclusion que chaque fois qu'on allume une bougie, il faut accepter qu'on va créer de l'ombre. À chaque fois qu'on crée quelque chose de positif, il y a souvent un contre-coup. Et donc, de la même façon, quand on est artiste, eh bien, quand on s'expose davantage, est-ce que cette célébrité peut nous changer, peut affecter notre essence? Est-ce que quand on lance un nouveau projet, il faut accepter aussi, parfois, de dire au revoir ou à plus tard, à d'autres projets? Donc, il y avait un peu cette ambiguïté, cette dichotomie dans la vie dans laquelle on est. Et puis, ce projet, c'est un peu la première et probablement dernière tournée mondiale que va faire Sumar. Il a eu 60 ans, et 60 ans au Japon, c'est un passage important. On termine le cycle du zodiaque et donc on est dans un temps où on a une sorte de liberté retrouvée en quelque sorte. Et on n'est pas du tout dans une voie de garage. Alors moi, j'avais trouvé ça extraordinaire. Je me suis dit, waouh, ok, savoir qu'une deuxième vie s'en vient, c'est quand même génial. Et donc, il y avait cette idée où dans ce tour du monde, c'est un peu l'occasion pour lui à la fois de sortir du Japon, ça fait des décennies qu'il n'est pas sorti du Japon, sa musique a beaucoup voyagé, mais pas lui, et puis d'aller à la fois sur la trace de ses idoles, hein, qui étaient Bob Dylan, Leonard Cohen, d'ailleurs il a fait une magnifique traduction de la chanson Alléluia, et en même temps de l'emmener à la rencontre de ses fans, des gens qui, comme moi, depuis leur salon, quelque part dans le monde, ont rêvé grâce à la série dans laquelle on peut entendre sa musique. Et là aussi, il y avait quelque chose pour moi d'important, c'est que cette série parle des izakaya, vous l'avez mentionné au tout début dans cette présentation. Un izakaya, c'est un petit bar de quartier, ce qu'on pourrait appeler un troisième lieu, c'est-à-dire c'est ni la maison ni le travail, c'est un lieu dans lequel on va socialiser. Et il me semble que dans le monde d'aujourd'hui, c'est d'autant plus important d'avoir ces lieux où on peut se retrouver en dehors des écrans pour échanger, vibrer, vivre des choses entre humains et parfois bousculer nos algorithmes et changer d'idées sur certaines choses.
1: C'est vraiment intéressant.
3: Oui.
1: Et en fait, vous parlez beaucoup de votre relation avec Soumar. Et je me demandais en fait comment vous avez réussi à construire cette relation avec la barrière de la langue.
2: J'ai envie de dire peut-être avec l'universalité des idées. Avec l'humanité qui nous habite tous. Et puis, c'est peut-être un peu mon clin d'œil de dire aux gens, allez-y, n'hésitez pas, sautez. Je pense qu'il y a, il y a des outils, bien sûr, comme Google Translate qui peuvent nous aider ou des choses comme ça. Mais avant tout, je pense que le langage, et puis ça va être un peu quétaine ce que je veux dire, mais le langage du cœur, ça nous rassemble vraiment. J'y crois énormément. Puis j'ai envie de dire, petite anecdote, quand j'étais au Japon, à un moment donné, je me suis retrouvée à accompagner Soumar dans une guest house qui est une ancienne maison de geisha et qui est maintenant tenue par un couple. Elle est japonaise, il est argentin. Et il y avait cette même passion qui les anime. Et depuis, Soumar a traduit des chansons d'un autre chanteur argentin et il a fait le buzz sur les réseaux sociaux en Argentine. Bref, tout ça pour dire, je pense qu'au-delà de la langue, il y a vraiment l'envie d'être ensemble qui est bien plus forte que tout.
1: Et vous avez du coup, j'ai pas envie de dire remporté, mais vous avez réussi à accéder au programme Téléfilm Canada. Et, qu'est-ce que ça va vous apporter en fait pour ce long métrage concrètement ?
2: Oui, je me sens particulièrement chanceuse parce que, effectivement, sur 136 projets, on est 16 à avoir été retenus. On est seulement 4 documentaires cette année. Donc, pour moi, c'était une surprise incroyable. Pour moi, ce que ça apporte, bien sûr, c'est le financement majeur pour aller de l'avant avec ce projet, qui va permettre aussi de déclencher d'autres enveloppes. Mais c'est aussi, en quelque sorte, d'accéder à une autre étape de ma carrière. Parce que, bien sûr, Téléfilm, c'est l'agence.

0: l'Alliance canadienne qui va financer les films. Et ça veut dire aussi qui est connecté au monde des festivals, qui est connecté sur la scène internationale aussi pour faire voir mon film. Donc pour moi, ça me permet vraiment de passer à l'étape supérieure en quelque sorte dans ma carrière, tout en sachant que Téléfilm demande quand même qu'on ait un ancrage très canadien. Donc pour la petite anecdote, on fait une tournée mondiale avec Sumer, le chanteur japonais, mais évidemment, on va être au Canada, probablement Toronto, Montréal et bien sûr l'île du Prince-Édouard.
1: Et bah ça donne envie. Et c'est pour quand, Hélène, l'île du Prince-Édouard?
0: Alors le tournage, on va rentrer en pré-production cet hiver, printemps. Le tournage devrait être fait fin de l'été, automne, et donc ce sera pas avant le printemps prochain. Mais je vous tiens au courant parce que, particularité de ce documentaire, moi j'ai décidé d'embarquer le public sans attendre. Donc on va faire aussi un appel de crowdfunding, de sociofinancement, et éventuellement si les gens veulent nous aider à ajouter des étapes au projet, on pourra le faire. Mais donc chose certaine, probablement ce serait à l'automne prochain que j'amène un peu de bois et de Japon à l'île du Prince-Édouard.
1: Bien, on a bien hâte de voir ça, Hélène Lebon, Lucie Souvanavong, merci beaucoup pour ça. Bonne continuation dans ce beau projet. J'ai vraiment hâte de voir tout ça. Merci à vous deux.
2: Merci Nathalie. Merci Hélène.
1: On écoute Roy Davis maintenant, J'ai pas peur du noir, et c'est ce qui va nous conduire à Karine Godin avec un aperçu du téléjournal Acadie.

0: À cette heure-ci, on prend un aperçu des grandes lignes à venir au Téléjournal Acadie qui sera présenté dès 18h, 18h30 à Terre-Neuve. Et ce soir, c'est Karine Godin qui est là. Bonsoir, Karine.
1: Bonsoir, Nathalie.
0: Parmi les grands sujets du jour, bien, en Nouvelle-Écosse, on aura bientôt un nouveau médecin hygiéniste en chef.
1: Oui, parce que l'actuel médecin hygiéniste en chef adjoint, Jesse Kanser, un francophone, remplacera au mois de janvier le docteur Robert Strang. Mon collègue Paul Légère l'a rencontré, donc ça va être intéressant d'avoir sa perspective sur son nouveau poste, cette nouvelle nomination. Sinon, on vous parlera aussi d'un gros dossier que ma collègue Rachel Gauvin a pour nous, c'est sur la violence sexuelle au hockey. Son élément de base, c'est ce procès qui a lieu présentement en Nouvelle-Écosse concernant une initiation de jeunes hockeyeurs qui a mal tourné, où il y a eu des abus sexuels allégués. Ben, des experts au-delà de ce procès, mais juste en général dans le milieu, disent que les associations doivent en faire plus pour changer cette culture et que le système de justice doit aussi mieux protéger les victimes. Donc, un long reportage qu'elle nous propose ce soir. Et sinon, on vous parlera aussi du nom de deux prêtres visés par des allégations d'abus sexuels qui ne seront pas effacés du paysage à Tracadie. La municipalité évoque l'absence de preuves suffisantes. Donc, un gros menu encore une fois ce soir pour vous.
0: Au Téléjournal Acadie, donc à partir de 18h, 18h30 à Terre-Neuve. Merci, Karine Godin. Bon Téléjournal.
1: Merci, au revoir.

Thierry Larose avec Dernier Métro. C'est la météo, il y a des avertissements de vent émis par Environnement Canada pour Terre-Neuve et le Cap-Breton. Sur la côte ouest du Cap-Breton, c'est les Suettes qui soufflent toujours des rafales jusqu'à 110 km/h. Pour Terre-Neuve, c'est pour demain matin, la péninsule de Bonavista et le nord de la péninsule d'Avalon, des vents qui pourraient atteindre 100 km à l'heure des rafales de 25 km à l'heure de le long de certaines parties de la côte. Pour les prévisions météo en Nouvelle-Écosse et à l'île du Prince-Édouard, ce soir jusqu'à demain matin, possibilité d'averse, minimum 7 degrés. Dégagement dans la journée demain, on pourrait même voir un peu de soleil dans certaines régions, maximum entre 9 et 12 degrés. Déjà dans la région d'Halifax, je vois que ça se dégage, le brouillard en tout cas. Pour Terre-Neuve, de la pluie à partir de ce soir ou à partir de cette nuit. Le mercure montera à 11 degrés, mais tombera demain. Demain, il y aura des périodes d'averse et la température baissera à 6 degrés. On a en ce moment beaucoup de conditions nuageuses dans la plupart de nos secteurs, sauf à Saint-Jean-Terre-Neuve où il fait soleil, on a 9 degrés. Sydney, on a de la pluie avec 10 et ailleurs, le mercure varie entre 11 et 15 degrés. Le groupe B qu'on écoute en musique avec La La La.

La la la, j'ai tellement ça comme titre de chanson. Ben la la la, on va faire la fête vendredi. J'ai vraiment, vraiment hâte. J'ai reçu un message de Louise Evangeline Renaud tout à l'heure qui a vraiment hâte à cette fête. Et je sais que Normand Bélanger a vraiment hâte aussi. Et d'autres également. On va être nombreuses des gens qui ont travaillé avec Radio-Canada au fil des années ici à Halifax. Avez-vous entendu parler? C'est notre fête, c'est notre anniversaire aujourd'hui. En fait, le 14 octobre 1986, c'était la première diffusion d'une émission en provenance de Radio-Canada, en provenance d'Halifax. Et c'était Bonjour Atlantique, animé par Normand Bélanger, qui sera de la fête vendredi devant public. Nos collègues de l'émission Le Réveil Nouvelle-Écosse-Terre-Neuve vont aussi faire une fête spéciale avec des invités, des archives, des voix, des anciens, anciennes collègues. Je pense à Fernande Deveau, je pense à Françoise Angard également, Jules Chiasson. 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Il était là au tout début également. Donc, une belle fête qui se prépare. Pour la mouvée, ça va être devant public. 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J'ai bien hâte de vous voir. La chronique Science et environnement après cette chanson de Vichten.

0: Il est 17h47 en Nouvelle-Écosse et à l'Île-du-Prince-Édouard, 18h17 à Terre-Neuve. Un article scientifique sorti la semaine passée a étudié la génétique d'un détenteur de record Guinness, le plus vieil animal terrestre au monde. C'est une tortue des Seychelles appelée Jonathan. Notre chroniqueuse Myriam Labbé vient nous parler de cette recherche un peu farfelue, mais qui pourrait mener à des découvertes intéressantes sur la longévité. Bonjour Myriam.
1: Bonjour.
0: Parlez-nous un peu de l'intérêt des chercheurs pour Jonathan.
1: Oui, mais pour commencer, il faut le dire, Jonathan, il a 194 ans, presque 200 ans. Wow. Ça fait de lui, c'est impressionnant, voilà. Ça fait de lui le plus vieil animal terrestre vivant, comme on disait. Peut-être aussi le plus vieux enregistré. Il y a comme une compétition avec une autre tortue qui aurait vécu peut-être plus longtemps, mais on n'a pas de confirmation de l'âge. C'est souvent ça dans les records Guinness. Normalement, les tortues des Seychelles vivent environ 80-90 ans. Donc, Jonathan, il a déjà doublé sa durée de vie attendue. Et ça, ça rend très intéressant de l'étudier en tant qu'individu pour voir ce qui est différent dans son génome par rapport à celui d'autres espèces de tortues ou de tortues de la même espèce. Et donc, bon, pour la petite histoire, là, Jonathan, il a été offert en 1882 au gouverneur de l'île Sainte-Hélène, l'île où Napoléon avait été exilé. Et il vit donc encore sur le terrain de la résidence du gouverneur. Wow. Il avait déjà au moins 50 ans à son arrivée sur Sainte-Hélène, donc on n'est pas sûr de son âge exact. Et il aurait vu passer, donc, en fait, il a vu passer 31 gouverneurs depuis.
0: Incroyable. Donc, avec cette recherche, est-ce qu'on sait pourquoi Jonathan vit si longtemps?
1: Alors, d'après ce que les chercheurs ont trouvé en étudiant son génome, la clé de sa longévité, qui est quand même impressionnante même pour son espèce, là, pourrait venir de ce qu'on appelle l'épigénétique. Notre génome, c'est une longue molécule d'ADN où les gènes vont être encodés. Et les gènes codent pour des protéines et ils sont entourés d'instructions sur comment on va utiliser ces protéines-là dans notre métabolisme. Donc, l'épigénétique, c'est la science qui regarde comment les instructions sont lues, sont interprétées. Si on fait une petite analogie, on va s'imaginer un livre de recettes. Les gènes, c'est comme nos ingrédients et on a des instructions qui viennent avec. Mais on a aussi des petites notes qu'on a ajoutées autour de la recette, selon le moule qu'on utilise, selon notre four qui est un peu capricieux. Et on va avoir aussi des signets pour les recettes qu'on utilise le plus souvent. Donc, l'épigénétique, c'est un peu comme les notes, les signets. C'est des instructions qui peuvent changer de place, qui peuvent être remplacées en fonction des besoins autour des recettes officielles qui, elles, techniquement, ne changent pas. Puis ce qui est intéressant avec l'épigénétique, c'est que comme c'est fait pour être temporaire, ça peut devenir vraiment spécifique à un seul individu.

0: Donc oui, il y a des variants de gènes chez les tortues des Seychelles qui permettent déjà une assez longue vie. Mais Jonathan, on pense en plus des signaux épigénétiques qui auraient fait que tellement bien fonctionné son métabolisme que ça lui aurait permis d'atteindre cet âge-là qui est quand même très respectable.
1: Merci, Myriam, d'expliquer l'épigénétique de cette façon-là. Est-ce que ce genre de recherche pourrait éventuellement s'appliquer en médecine?
0: On aimerait ça, on pense, mais on est dans une recherche qui est très observationnelle ici. On n'a pas fait d'expérience pour vérifier que c'est ça qui maintient Jonathan en bonne santé. Ça serait dangereux. Donc, le génome de Jonathan appuie quand même des hypothèses qu'on a déjà sur le vieillissement. Je reviens avec mon épigénétique. Plus on vit longtemps, plus on accumule des notes dans nos recettes. Puis à moins d'être vraiment bien organisé, des fois, il y a des notes qui vont être désuètes, mais qui vont rester là. Genre, on a changé le four, mais on n'est pas allé effacer dans toutes nos recettes qu'il fallait changer la température ou le temps. Donc là, la prochaine fois que quelqu'un essaye de faire la recette, bien, il y a des chances qu'il mette la mauvaise température puis que là, le gâteau brûle. Donc, c'est la même chose avec notre épigénétique. En vieillissant, on va accumuler des fois des signaux qui vont devenir désuets. Donc, les instructions sur comment utiliser les gènes peuvent devenir un peu chaotiques. Le gène n'a pas changé, mais on n'est plus capable de l'utiliser à son meilleur. Donc, les chercheurs ont vu que Jonathan a effectivement beaucoup de chaos dans ses marqueurs épigénétiques. En général, c'est rien de surprenant étant donné son âge. Mais ce qui était surprenant, c'est qu'il y avait très peu de chaos dans certains gènes spécifiques, des gènes qu'on retrouve dans une partie de la cellule qu'on appelle la mitochondrie. Donc là, ça amène des questions. Est-ce que le chaos épigénétique est réellement ce qui pourrait expliquer le vieillissement? Est-ce qu'il y a un rôle particulier pour ces gènes-là dans les mitochondries pour lesquelles Jonathan a si bien conservé l'ordre? Et justement, est-ce que maintenir l'ordre dans certains gènes spécifiques, c'est un mécanisme qui est généralisé dans les espèces qui vivent très longtemps? Ou c'est quelque chose qui est vraiment spécifique à Jonathan? Donc, dans tous les cas, ça ouvre des pistes aux chercheurs pour peut-être mieux comprendre le vieillissement, mieux comprendre la longévité et surtout pour pouvoir élaborer des expériences qui vont leur permettre de tester des hypothèses.
1: Bien, des grandes questions qui se posent, comme pourquoi on vieillit, qu'est-ce qui se passe dans nos cellules qui fait qu'on voit des symptômes de vieillissement. Oui. Les chercheurs ont des hypothèses là-dessus?
0: Oui, bien, le vieillissement au niveau cellulaire, là, on a surtout des hypothèses présentement. On n'a pas beaucoup de certitudes. Les explications qui tiennent le mieux la route actuellement, c'est la dégradation de l'ADN dans nos cellules. Il y a plein de choses qui dégradent notre ADN en tout temps, 24 heures sur 24. Les rayons UV, par exemple, c'est pour ça qu'il faut mettre de la crème solaire. Mais généralement, les dégradations, elles vont se faire réparer. Mais plus on vieillit, plus on va quand même accumuler des petites dégradations ici et là qui n'ont pas été réparées par accident. Et ça, à la longue, ça peut créer des erreurs dans le code de nos gènes. Donc ça, c'est une première explication. Mais il y a aussi un autre processus qui est peut-être un peu plus drastique. Nos cellules se renouvellent constamment. Et lorsqu'elle se renouvelle, il faut qu'elle fasse une nouvelle copie du génome. Et plus on vieillit, plus nos cellules se sont renouvelées souvent. Donc, la façon dont notre corps fait une copie du génome, elle est malheureusement pas parfaite. Et on perd un petit bout de génome à chaque extrémité, à chaque fois qu'on le réplique. Ce qui arrive beaucoup si on a vieilli. Donc, les extrémités de notre génome, en tant que telles, elles n'encodent pas de gènes. Donc, jusqu'à un certain point, c'est pas si grave si on les perd. Mais éventuellement, si on réplique trop, ça se peut qu'on commence à en perdre de l'information qui serait importante pour le fonctionnement de nos cellules. Donc, on sait qu'il y a certains organismes qui ont comme une meilleure gestion, si on veut, de leurs extrémités d'ADN que d'autres. Et on pense que ça pourrait être une des raisons qui explique pourquoi certaines espèces comme les tortues géantes sont capables de vivre si longtemps.
1: Pour terminer, si Jonathan est le plus vieil animal terrestre connu, lequel tient le record total de longévité?
0: Mm-hmm. Toutes catégories confondues, c'est difficile à dire. Parce que ça dépend de beaucoup de choses. Ça dépend de comment on définit la longévité. Ça dépend beaucoup de comment on définit organisme. Parce que là, je vais être plate, là. Les organismes qui vivent les plus longtemps, c'est probablement des microbes dans les fonds marins ou des arbres qui se répliquent de façon clonale parce qu'ils vont toujours refaire le même individu. Donc, on a des colonies d'arbustes clonaux en Tasmanie qu'on estime à plus de 43 000 ans. C'est quand même impressionnant. Mais bon, si on pense plus en termes classiques, là, un seul individu, il faut quand même donner la palme aux végétaux avec des oliviers, des baobabs qui ont plus de 2000 ans. Le record, il est actuellement détenu par le pin Mathusalem en Californie qui a plus de 4500 ans.
1: Wow!
0: Ouais. En dehors des végétaux, quelques organismes notables que j'ai trouvés en cherchant, il y a plusieurs poissons, donc des esturgeons, des perches de mer, par exemple, qui peuvent assez bien vivre

0: jusqu'à 200 ans. Les requins du Groenland sont vraiment impressionnants. On pense qu'il y a un spécimen de requin du Groenland qui avait peut-être 500 ans au moment où il a été observé. Les baleines boréales, qui sont plus proches de chez nous, ça peut vivre 150-200 ans. Célèbre dans son coin, Henri, le crocodile du Nil en Afrique du Sud, aurait plus de 123 ans. Puis je le mentionne parce que 123 ans, c'est plus vieux que le record chez les humains, qui est à 122 ans. La dame est décédée il y a quand même quelques années. Donc, actuellement, c'est la Britannique Ethel Catterham qui détient le record chez les humains. La dame a 117 ans.
1: Wow! Vraiment impressionnant, tout ça. Merci pour cette chronique science, Myriam Labbé, et on se reparle très bientôt. Merci beaucoup.
0: Avec plaisir.

Lazara avec Beau Garçon. C'est comme ça que se termine la movie aujourd'hui, en cette journée historique du 14 octobre 2026, il y a 40 ans aujourd'hui. C'était la première diffusion d'une émission de Radio-Canada à partir d'Halifax. On va fêter ça vendredi, tant au réveil Nouvelle-Écosse-Terre-Neuve qu'à la movie devant public. Il reste encore des places. Allez vous inscrire, radiocanada.ca/événements. Je vous remercie de votre écoute aujourd'hui et je vous donne rendez-vous pour une autre movie demain, 15h30, 16h à Terre-Neuve. Bonne soirée, portez-vous bien.

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1: Bonsoir, ici Maxime Bossonnet. Voici vos informations. Au nouveau

0: Au Brunswick, la municipalité régionale de Tracadie n'effacera pas du paysage le nom de deux défunts prêtres catholiques visés par des allégations de nature sexuelle. Les élus invoquent un manque de preuves. Deux rues, l'aréna et la piscine, sont nommées en leur honneur. Les explications de Pascal Rechnog.
1: Au cours des dernières années, des efforts ont été effectués pour faire retirer deux noms de la place publique à Tracadie. Stanislas A. Dionne et Louis G. Daigle, deux défunts prêtres catholiques visés par des allégations d'agression sexuelle. Mardi soir, le conseil municipal a fait le point sur le dossier. Les élus ont annoncé que l'avocat de la municipalité, qui avait reçu le mandat de vérifier les allégations, n'a pas pu identifier les victimes ou parler avec elles. On a aussi appris que le diocèse de Bathurst n'aurait pas fourni la moindre information pour des raisons de confidentialité. Les élus ont donc voté à l'unanimité pour clore le dossier, faute de preuves. Clifford Robichaud est le maire de Tracadie.
2: Pour nous autres, c'était clair qu'il fallait qu'on aille au fond de l'histoire, il fallait qu'on ait des informations vérifiables pour pouvoir continuer les procédures. Sinon, on ne peut pas avancer dans le dossier.
1: La décision déçoit énormément Lowell Mallet, un défenseur des victimes de prêtres agresseurs. C'est lui qui menait le combat pour faire retirer le nom des pères Dionne et Daigle.
3: J'ai dormi 2 heures cette nuit. Je ne peux pas croire.
1: La municipalité régionale de Tracadie laisse toutefois la porte ouverte à reprendre les discussions si de nouvelles preuves sont portées à son attention. Ici Pascal Reichner, Radio-Canada, Moncton.
0: Dans le reste de l'actualité, le docteur Jesse Kanseer sera le prochain médecin hygiéniste en chef de la Nouvelle-Écosse à compter de janvier. Le docteur Kanseer est actuellement médecin hygiéniste en chef adjoint. Le docteur Robert Strang, médecin hygiéniste en chef actuel, prendra sa retraite début janvier après 27 ans au sein du système de santé de la Nouvelle-Écosse. Il avait annoncé sa retraite au mois de juin. Le premier ministre de Terre-Neuve-et-Labrador a livré aujourd'hui le deuxième discours sur l'état de la province depuis son élection en 2025. Tony Wickham a promis d'annoncer une série de mesures liées au coût de la vie au cours des prochaines semaines. Comme le raconte Patrick Butler, il a défendu le bilan de sa première année au pouvoir.
4: Honorable Tony Wickham.
5: Le premier ministre Tony Wickham fait le bilan de son gouvernement un an jour pour jour après les élections qui lui ont porté au pouvoir.
6: We are making progress.
5: Les progressistes conservateurs font des progrès, croit le premier ministre, qui souligne les baisses d'impôts et les investissements en santé annoncés depuis octobre dernier.
6: We will have more to say.
5: Il promet de nouvelles mesures pour épauler les consommateurs sans donner de détails.
6: Say we have many levers to pull.
5: Plusieurs options sont à l'étude alors que le coût de l'essence et du mazout demeure très élevé et que l'hiver approche à grands pas.
6: We'll pull a few of them.
5: La flambée du prix du pétrole profite au ministère des Finances. Les redevances inattendues permettent de payer les mesures que le gouvernement s'apprête à annoncer. Le déficit annuel prévu à 700 millions de dollars en avril dernier sera aussi beaucoup moins élevé. Tony Wickham se sert du discours pour louer l'entente énergétique que Terre-Neuve-et-Labrador essaye de finaliser avec le Québec au sujet de Churchill Falls.
6: Win, win, win.
5: Devant la Chambre de commerce de Saint-Jean, il soutient que l'accord représente une victoire pour sa province, pour le Québec et pour le fédéral.
6: And I believe it will be a big win for the Innu Nation as well, and I hope they will partner with us.
5: Il espère que les Innus du Labrador y trouvent leur compte. Ici Patrick Butler, Radio-Canada, Saint-Jean-Terre-Neuve.
0: Une enquête menée par l'Association des universités de l'Atlantique révèle que les inscriptions d'étudiants canadiens de première année à temps plein dans la région ont augmenté d'environ 450 étudiants par rapport aux chiffres de l'année dernière. L'enquête précise que cette augmentation du nombre d'étudiants canadiens est contrebalancée par une baisse de 18% des inscriptions d'étudiants étrangers. Les inscriptions d'étudiants étrangers dans les provinces de l'Atlantique ont chuté de près de 50% depuis que le gouvernement fédéral a imposé des restrictions en 2024. À l'international, aux États-Unis, l'enjeu du coût de la vie demeure bien présent à moins de 3 semaines des élections de mi-mandat. On apprenait d'ailleurs ce matin que le taux d'inflation était encore en hausse en septembre. Manon Globenski est à Washington.
7: Sans surprise, de toutes les composantes de l'index des prix à la consommation, ce sont les prix de l'essence et des carburants qui font grimper ainsi l'inflation. Le prix de l'essence a bondi de 9 % par rapport au mois d'août, de 34 % par rapport à l'an dernier. C'est pire pour le diesel et son proche cousin, l'huile à chauffage, dont les prix s'envolent, 15 % de plus que le mois précédent. Même quand on regarde l'index sans les carburants, l'inflation sous-jacente, comme on l'appelle, croît, mais de façon moins marquée, de 2,6 dixièmes. Un des facteurs, c'est le boom que connaît l'intelligence artificielle qui fait augmenter les prix de tout ce qui a une puce à l'intérieur. Les États-Unis sont bien loin du taux d'inflation de 2 % visé par la Fed et plusieurs croient que

0: Elle haussera de nouveau les taux d'intérêt à sa réunion d'octobre plutôt que d'attendre en décembre. À moins de 20 jours des élections de mi-mandat, ce n'est pas une bonne nouvelle pour l'administration Trump. Un sondage de Pew Research sur la vision des Américains de l'économie rendu public la semaine dernière montre que 74 % des répondants se disent très préoccupés par les prix de l'énergie et 73 % par le prix des biens essentiels. L'accord sur le diesel russe annoncé vendredi dernier par Donald Trump pour montrer qu'il s'attaque au prix des carburants est d'ailleurs âprement contesté, même par des républicains qui n'hésitent pas à le dénoncer comme un quiproquo inacceptable. Ici Manon Globenski, Radio-Canada, Washington.
1: Et voilà ce qui complète vos informations. C'était Maxime Bossonnet. Très bonne soirée à notre antenne.
2: Bonsoir tout le monde. Hier, à l'émission, on avait une chronique incroyable. Je vous le dis tout de suite, on est en train de développer chez notre spécialiste des arbres à l'émission, Élise Bouchard, une spécialité en feuilles d'automne. Et là, hier, elle nous expliquait comment les arbres, en fait, comment les feuilles changent de couleur sur les arbres, parce qu'il y a vraiment une science qui nous permet de comprendre comment ça fonctionne, cette affaire-là. Et durant sa chronique, on parlait des chênes rouges. Puis elle donnait un exemple. Elle dit, je vais vous donner un exemple de chêne rouge au Saguenay. Puis elle a dit, non, c'est pas trop haut pour son aire de répartition. Et donc, on a fait un appel à tous. On s'est dit, coudonc, il y a peut-être des gens qui nous écoutent au Saguenay et qui ont des chênes rouges. Donc, pas des frênes rouges, des chênes rouges. Eh bien, on a deux auditeurs qui ont répondu présents. On a Emmanuel, en fait, trois auditeurs. Il y a Emmanuel Rousseau et Simon Bluteau qui habitent à Saint-Honoré. Ils disent qu'ils en ont 5-6 sur leur terrain. Donc, le chêne rouge se rend jusque-là. Et on a également notre auditeur Joël Bouchard qui vient de Lens-Saint-Jean, toujours au Saguenay. Il dit « Je suis technicien forestier et oui, j'ai vu des chênes rouges sur le sommet et au pourtour des montagnes du parc du Saguenay. Ils sont rares et chétifs, mais ils sont présents. » Alors voilà. Un autre mystère levé grâce à moteur de recherche que vous écoutez.

Et ce soir, Moteur de recherche, une émission qui répond à vos questions en sciences, santé, technologie, environnement, consommation. Est-ce que la température influence la vitesse qu'on peut atteindre à vélo? Vous allez voir, il y a des choses très intéressantes là-dedans. Beaucoup de variables, d'ailleurs. Comment fait-on pour calculer l'âge de l'univers avant l'apparition de la Terre? Est-ce que l'humanité a toujours pensé au futur comme on le fait aujourd'hui ou pas? Comment les animaux venimeux ne s'enveniment-ils pas? Et peut-on annihiler des trolls russes en ligne?

0: J'espère que vous allez bien où que vous soyez, quoi que vous fassiez. Bienvenue dans ce nouvel épisode de Moteur de Recherche. Encore une fois ce soir, on fera flèche de tout bois en vous parlant de toutes sortes de choses avec le concours de Catherine Matisse qui est en studio avec nous. Bonsoir Catherine.
1: Bonsoir Mathieu.
0: On a également notre amie Nathalie Ouellette avec qui on va parler de l'âge de l'univers.
1: Bonsoir Mathieu.
0: Comment on calcule ça? Bonsoir oui. Nathalie.
1: Oui.
0: Vous allez bien?
1: Oui, très bien.
0: Oui, toujours. C'est ma, je vous le dis, c'est ma thérapie quotidienne. Moi, je déprime souvent de la direction du monde. Et là, ma thérapie, c'est que je passe une heure dans un studio avec des gens extraordinaires tous les soirs. Et par gens extraordinaires, j'inclus aussi ce soir notre invité qui est pas juste extraordinaire en sport, il l'est aussi pour parler de la manière d'être meilleur, parce que c'est un grand sportif. Il s'appelle Antoine Jolicoeur Desroches. Il est docteur en sciences de l'activité, de l'exercice, chargé de cours à la Faculté des sciences de l'activité physique à l'Université de Sherbrooke. Bonsoir Antoine.
2: Bonsoir, merci de l'invitation.
0: C'est un grand plaisir de vous avoir avec nous ce soir. Et là, je vais quand même lire une nouvelle assez incroyable qui vous concerne. Ça se passait le mois dernier. C'est tiré du Charlevoisien. Écoutez ça. Antoine Jolicoeur Desroches et Rose Vigneault ont remporté les honneurs de l'épreuve reine de l'Ultra Trail Arikana du Canada au terme de 125 kilomètres d'efforts dans les sentiers de

0: de Charlevoix. Chez les hommes, Antoine Joly-Cœur-Desroches a été le premier à franchir la ligne d'arrivée après 14h49, 42 secondes de course. C'est quelque chose.
1: Et il faut voir le terrain aussi, hein, parce que c'est à grand fond, cette affaire-là. Là.
2: Oui, c'est dans ce point-là, on monte les morios. Il y a quand même pas mal de
0: dénivelés. C'est combien de dénivelés au total?
2: Autour de 4 5 000. C'est pas énorme, énorme, mais c'est quand énorme.
0: Ah, OK, bon, c'est bon. C'est bon. Mais ça fait longtemps que vous faites du sport, Antoine Joly-Cœur-Desroches. Comment vous êtes tombé dans le sport? Pourquoi vous aimez ça à ce point?
2: J'ai grandi à les Laurentines, fait que c'est vraiment un beau terrain de jeu.
0: À quel endroit?
2: Saint-Anne-des-Lacs. Okay. Mais en fait, Morin Heights, ensuite Saint-Anne-des-Lacs. Donc, j'ai fait mon premier sport, vraiment, c'est le ski de fond. Mm-hmm. J'avais la chance d'avoir des beaux sentiers. Puis, par la suite, j'ai découvert le triathlon. J'en ai fait très longtemps. J'ai été professionnel dans le triathlon Ironman pendant une dizaine d'années. Puis là, ça fait quelques années que j'aime mieux promener dans la forêt, faire des courses, des ultra-trails.
1: Oui, se promener.
0: Ouais. On met beaucoup de guillemets. Hein. C'est un parcours qui, j'en suis sûr, inspire notre ami Gabriel Blouin-Demers, conjoint. Il est en Norvège où il réalise une sabbatique dans une université au nom imprononçable. On va dire qu'il est tout simplement à Trondheim. Bonsoir, Gabriel.
3: Bonsoir, Mathieu. On peut dire NTNU.
0: NTNU, parfait. On va regarder NTNU, ça. On va regarder ça simple. Gabriel, je pense que des destins comme ceux d'Antoine Joly-Cœur-Desroches, c'est le genre de choses que vous aimez parce que vous-même, vous êtes un grand sportif.
3: Oui, puis en fait, une des raisons, à part la science, que je suis venu à Trondheim, c'est que c'est un des meilleurs endroits pour le ski de fond en Norvège. J'ai le champion absolu, Johannes Hosfot-Klebo, qui a gagné toutes les médailles d'or des Jeux olympiques en ski de fond. C'est sa ville natale, il s'entraîne ici, Johannes. Donc, absolument.
0: L'avez-vous rencontré?
3: Non, mais je vais au centre d'entraînement tous les jours.
1: En espérant.
3: Je ne l'ai pas encore vu.
0: Est-ce que c'est quelqu'un qui vous inspire, ça, ce grand fondeur norvégien?
2: Ouais, c'est sûr. Puis en triathlon aussi, Christian Blumenfeld, Gustav Iden, Casper Stone, chez les femmes, Solveig Løvseth. Là, c'est rendu la Norvège était un sport qui dominait dans les sports nordiques. Mm-hmm. Mais là, dans les dernières années, ils dominent autant en triathlon, en course demi-fond.
0: C'est une grande nation sportive, hein,
2: c'est incroyable.
0: La Norvège, Jean-Gabriel, vous êtes à l'aise, vous, là, vous êtes dans votre élément là-bas, là.
3: C'est fascinant, Mathieu, le nombre de personnes qui vont au travail, à la course ou à vélo ici. Il faut rappeler que les Norvégiens sont 5,5 millions, donc sont moins nombreux que les Québécois. Puis ils gagnent à peu près 30% des médailles aux Jeux olympiques. Donc, c'est assez fascinant. Ouais.
0: C'est ça. C'est peut-être une question de culture hein, plutôt que de nombre dans le cas du succès des Norvégiens. On aurait peut-être des leçons à prendre de leur côté. En tout cas, quelqu'un qui peut nous donner des bonnes leçons là-dessus, c'est Antoine Joly-Cœur-Desroches. Puis justement, on va commencer l'émission avec lui. On se parle tout à l'heure, Gabriel. Allez pas vous coucher tout de suite parce que je sais qu'il est tard. Là,
3: à Trondheim. Je reste à l'antenne.
0: On va commencer en parlant justement de vitesse et de température à vélo.

0: Bonjour, je suis un cycliste qui fait des compétitions amateurs. C'est Bernard Harvey qui nous envoie ça. J'aimerais savoir si la température affecte la vitesse quand on avance à vélo avec un effort équivalent, évidemment. En même temps, cette température affecte-t-elle notre capacité cardiovasculaire? Genre, s'il fait plus chaud, qu'est-ce que ça change dans la manière dont on va fendre l'air? Mais là, c'est peut-être plus difficile pour le cœur. S'il fait plus frais, l'air est peut-être plus dense, c'est peut-être plus difficile. Bref, c'est beaucoup de variables. Puis on va essayer d'y voir plus clair avec justement ce grand sportif qui est en studio avec nous, Antoine Jolicoeur-Desroches, docteur en sciences de l'exercice, chargé de cours à la Faculté des sciences de l'activité physique de l'Université de Sherbrooke. Je le rappelle, il a remporté l'Ultra Trail Arikana du Canada dans Charlevoix, 125 km en 14 h 49 et 42 secondes. Donc, vous n'êtes pas qu'un grand coureur, Antoine, vous êtes aussi un spécialiste de toutes ces variables-là. Comment on répond, Bernard Harvey, sur le facteur température dans l'efficacité qu'on va avoir à vélo?
1: Oui, en fait, c'est une très bonne question parce que ça peut sembler une question assez simple, mais en fait, c'est une question qui est quand même assez complexe. Si la question, c'était, par exemple, comment la température affecte la performance, mais quand on fait du vélo à l'intérieur, là, puis on n'a pas le facteur vent, la réponse serait quand même beaucoup plus simple. T'sais, on sait que la température, plus il fait chaud dans une chambre, puis surtout, on fait du vélo stationnaire, mais l'effort va être plus difficile, notre performance va être moins bonne. Puis souvent, en fait, la majorité des études sur la science du sport, mais c'est toujours dans...

0: dans un chambre environnementale contrôlée, il n'y a pas le facteur de vent.
1: Mm-hmm.
0: Puis on sait, c'est clairement que plus il fait chaud, plus la température va affecter la performance. Notre cœur doit pomper plus fort. On veut essayer d'évacuer notre chaleur. Déjà qu'on produit vraiment beaucoup de chaleur métabolique, l'être humain n'est pas très efficace à fournir des efforts.
1: Mais le plafond là, de température à partir duquel ça devient presque impossible de faire du sport de haut niveau, qu'est-ce que c'est?
0: Le plafond de température corporelle?
1: Non,
0: ou,
1: la température ambiante. Là, à partir de quelle température, même si on veut être très performant en vélo, c'est plus vraiment possible. Là. Est-ce qu'on le connaît, ce?
0: En fait, techniquement,
1: cette limite, on la connaît, cette limite-là?
0: On considère qu'une température chaude, c'est en haut de 25 degrés Celsius. Mais techniquement, on peut faire des efforts à beaucoup plus que ça. Il y a des compétitions qui ont lieu à plus de 40 degrés Celsius. Mais c'est sûr que ça affecte grandement la température. Puis quand ils ont, par exemple, des fois des championnats du monde à 14, des fois, ils vont faire soit les compétitions tôt dans la journée, très, très tôt dans la mm-hmm. journée, ou même au marathon, ça va être à minuit le soir
1: ouais.
0: parce qu'il fait tellement chaud. Fait que techniquement, si on prend la course à pied, la température idéale, c'est autour de 12-14 degrés Celsius. Puis c'est quand ils ont fait la tentative de record du monde de 2 heures. C'est ça qu'ils ont essayé de déterminer. Là, ça serait 12 degrés Celsius, ça serait l'idéal.
1: Qu'est-ce que vous voulez dire, le record du monde de 2 heures?
0: En fait, quand c'est Ineos avec Nike, si je ne me trompe pas, ils voulaient briser la fameuse barrière mythique du 2 heures.
1: Pour un marathon?
0: Pour un marathon. Puis ils voulaient optimiser un peu chaque circonstance. Donc, ils voulaient trouver le meilleur endroit au monde pour ça et la meilleure météo. Et la température, c'était pour ça 12-14 degrés Celsius. Donc, si on prenait l'exemple, on veut faire du vélo à l'intérieur. Les gens, les cyclistes, ils vont s'entraîner beaucoup là, sur le vélo à l'intérieur durant l'hiver. Mais ce serait possiblement la meilleure température à mettre leur chambre pour performer. Parce que, c'est ça, comme je disais, le corps n'est vraiment pas efficace parce qu'on produit vraiment beaucoup de chaleur.
1: Ouais. Sauf que l'autre variable dans ce calcul-là, en fait, c'est le vent. Et d'ailleurs, les pilotes qui sont à l'écoute connaissent très bien le fait que plus l'air est froid, plus il est dense, plus il y a de la portance. Quand il est chaud, on peut techniquement fendre l'air plus aisément. Est-ce que c'est une grosse traînée, ça, quand on va pédaler dans de l'air frais? Est-ce que ça nous ralentit vraiment tant que ça?
0: Oui, en fait, quand on fait du vélo, puis surtout à des hautes vitesses, là, t'es en haut de 40 km/h, la majorité de la force qu'on va faire, la majorité du wattage qu'on va développer, c'est pour battre
1: le vent.
0: C'est pas pour battre la gravité, surtout si on part sur le plat, c'est où le roulement de nos pneus sur la route, c'est vraiment pour battre le vent. C'est pour ça que dans un contre-la-montre, la priorité d'être le plus aérodynamique, c'est ça, puis les équipes de cyclistes vont dépenser des fortunes en argent, en soufflerie, en testing pour tout optimiser. Mais justement, on peut, si on est capable d'optimiser la température, puis le cas qui est intéressant, c'est à certains moments, il y a des cyclistes qui veulent essayer de battre le record de l'heure en vélo. Donc, c'est dans un vélodrome d'essayer de faire le plus de kilomètres possible en 1 heure. Puis ce qui est intéressant, surtout pour des gens dans le milieu du sport, des scientifiques, c'est vraiment un calcul mathématique. C'est vraiment, d'un point de vue de science, c'est d'optimiser chaque petit détail.
1: OK, donc, et ça comprend la température.
0: Et ça comprend la température.
1: OK, donc, quelle est la température idéale qu'on connaît aujourd'hui à laquelle il faut mettre un vélodrome pour battre des records? Est-ce qu'on la connaît, cette température-là?
0: On la connaît, mais là, il faut que je fasse le bémol, c'est que c'est pour des athlètes de très, très haut niveau qui sont entraînés pour
1: genre
0: ça,
1: vous,
0: qui sont acclimatés
1: ouais.
0: À ça. Parce que ça se situe entre 26 et 28 degrés Celsius,
1: ce
0: qui est quand même très, très élevé. Tu sais, on pourrait penser qu'au contraire, on voudrait que ça soit en bas de 20 degrés Celsius parce que c'est beaucoup plus frais.
1: Mais là, l'air a plus de résistance.
0: Exact, c'est ça. T'sais, plus il fait chaud, moins l'air est dense. Donc, plus on est capable de fendre l'air. Donc, c'est quand même quelque chose qui devient intéressant. Mais comme j'ai mentionné tantôt, plus il fait chaud, plus d'un point de vue physiologique, ça devient demandant. Donc, il faut trouver un peu le juste milieu. Mmh. Parce que c'est sûr qu'à 35 degrés Celsius, l'air est beaucoup moins dense. Ça serait plus rapide que même 28.
1: Mais le compromis est peut-être trop grand. Parce que là, l'effort qu'on doit déployer, est peut-être beaucoup plus élevé que celui qu'on devrait déployer à 28 degrés, par exemple.
0: C'est ça. Il faut vraiment trouver le juste milieu de tout ça. Puis,

0: ça, je dis, ça dépend de la personne parce qu'un athlète peut être plus novice. Faire une heure d'effort maximal à 27 degrés Celsius, s'il n'est pas acclimaté à ça ou entraîné pour ça, la performance ne va pas être bénéfique. Puis, il serait mieux de le faire à une température plus basse, même si la densité de l'air est...
1: Ouais, puis d'ailleurs, le record, il existe. Il a été battu en 2022 par Dan Bingham. Vitesse en 1h55,548 km qu'il a réalisé en 1 heure. À 28 degrés.
0: Oui, ça, ce qui est intéressant, c'est que...
2: Y a-t-il l'IA là-dedans?
1: Ouais, est-ce qu'il y en a, Antoine?
0: Mais c'est sûr que... Dan Bigang, c'est un...
1: Il n'a pas dit non.
0: C'est un scientifique en ce moment. Puis lui-même, il va le dire, c'est pas la personne avec le meilleur VO2 max. Même, il se considère pas nécessairement comme un très bon athlète. C'est sûr que c'est un très, très bon athlète.
1: En plus, ouais.
0: Mais comparé aux autres cyclistes qui côtoient, parce que maintenant, il ne fait plus de cyclisme au niveau professionnel, mais il travaille avec l'équipe de Red Bull, donc avec les meilleurs cyclistes au monde. Mm-hmm. Mais ce qu'il a réalisé, c'est que par rapport à... Quand Wiggins avait fait son record, la densité de l'air que lui, il avait fait son record était, si je me trompe pas, c'était comme un 20% plus basse. L'air
1: La densité était plus basse parce que l'air était plus chaud?
0: Je me trompe. En fait, c'est Cam Pernat, un autre qui avait battu le record de Wiggins. Il avait le fait dans des conditions encore plus intéressantes, puis il y avait une réduction de 20% de moins par rapport à Wiggins. Il y avait aussi, il y a le côté densité de l'air, mais aussi il y avait la pression barométrique.
1: Okay.
0: Il y avait aussi le côté altitude aussi, qui est quelque chose à considérer. Mais dans le cas de Dan Bigan, ce qui était intéressant, lui, il l'avait fait à 27,3 degrés Celsius, qui est quand même très, très élevé. Mm-hmm. Mais il avait vraiment tout optimisé. Puis le wattage qu'il a fourni par rapport à un de ses collègues, parce qu'il était dans la même équipe, Filippo Ganna, lui, il l'a fait à 26 degrés Celsius. La différence de wattage est énorme. Il avait vraiment optimisé chaque petit détail.
1: Donc, celui à 26 avait plus de wattage que celui à 28, c'est ça?
0: Oui, beaucoup, beaucoup plus. C'est sûr, le gabarit n'est pas le même, mais même aussi d'un point de vue d'aérodynamisme, chaque petit détail était vraiment optimisé. D'où le côté que on peut mettre ces paramètres-là de comme vraiment calculer est-ce que c'est 27,1 ou 27,3. Mais si on est capable de faire plein de tests, puis de savoir c'est quoi justement le juste milieu entre l'impact négatif de la chaleur d'un point de vue physiologique, mais l'impact positif d'un point de vue d'aérodynamisme.
1: Et ça, c'est relatif évidemment aux physionomies, c'est relatif à l'individu. Donc, il n'y a, mm-hmm. a pas, disons, de mesure étalon. Il faut toujours le voir en fonction de ce que le cycliste là, ou la cycliste est capable d'endurer. Puis là, on va terminer là-dessus, Antoine Le Jolicoeur-Desroches, sur la question de l'adaptation. Parce qu'évidemment, il y a l'entraînement et tout ça, mais il paraît que dans des situations de chaleur, on peut carrément manger de la glace pour être capable de combattre cette chaleur-là. Est-ce que ça fonctionne?
0: Oui, ça peut vraiment, vraiment très bien fonctionner. T'sais. Mais c'est sûr qu'ils vont faire aussi un gros protocole d'acclimatation à la chaleur. Donc, s'entraîner à la chaleur, prendre des gros bains chauds, aller dans le sauna pendant très, très longtemps pour améliorer sa capacité à performer à la chaleur. Mais aussi, avant l'épreuve, si je ne me trompe pas, justement, Dan Bigam avait consommé, je pense, 1 kg de glace, quelque chose énorme. Ils vont aussi, fait que ça leur permet de se refroidir de façon interne. Sinon aussi, ce que maintenant tous les cyclistes font ça dans le monde, ils vont tout le temps mettre une veste refroidissante. Donc ça le permet de refroidir à l'extérieur. Puis aussi, ce qui est difficile, c'est que dans un contre-la-montre, mais dans le record du monde, ils ne peuvent pas boire du tout pendant l'effort. Ils n'ont rien accès. Ils ne pourraient pas prendre justement de la glace pendant l'effort. Fait que le but, c'est d'essayer de réduire le plus possible sa température corporelle avant le début de l'épreuve, sachant que à cause de sa production de chaleur métabolique qui est énorme, sa température va graduellement augmenter. Puis c'est un juste milieu. Ouais. On espère qu'il va justement pas trop dépasser un certain seuil, puis va être quand même capable de fournir un certain effort. Parce qu'il y a aussi l'effet que plus ça devient difficile, plus sa température corporelle augmente, plus il y a de chances aussi de bouger un peu sur son vélo parce que ça devient inconfortable. Puis chaque petit mouvement aussi va nuire à sa position d'aérodynamiste, donc nuire à l'aérodynamiste, donc à sa performance.
1: Si je comprends bien, quand quelqu'un vient vous voir pour dire « je veux battre un record », tu dis « viens ici, on va s'asseoir ». Parce que c'est tout un programme. Là. C'est pas juste de développer le meilleur VO2 max et d'avoir la meilleure bécane et le meilleur aérodynamisme. Là. Le
0: non,
1: nombre
0: c'est
1: de détails, il est
0: un
1: phénoménal.
0: Gros puzzle,
1: ouais.
0: C'est vraiment un casse-tête. Puis c'est un peu la beauté de la chose. Puis le cycliste, étant donné qu'il y a le wattage, ça nous permet vraiment de tout mesurer, ce qui est un peu plus compliqué dans d'autres sports, comme par exemple la natation, la course à pied ou même le ski de fond. Vraiment, chaque petit détail peut être calculé, chaque gramme sur le vélo, chaque position de la tête ou du casque, tout peut être calculé. Donc, des fois, c'est un athlète un peu moins bon que peut battre un athlète vraiment meilleur, mais si cet athlète-là qui est meilleur ne met pas les heures et les milliers et milliers de dollars sur son vélo, mais des fois, c'est peut-être des fois l'athlète avec un VO2 max moins bon qui va gagner.
1: C'est absolument fascinant comme science. Est-ce que c'est ce que vous enseignez à l'université? Parce que là, vous êtes chargé de cours au mois de janvier, là. Est-ce que c'est le cours que vous donnez?
0: C'est pas mon cours. J'aimerais ça bien donner un cours justement à la thermorégulation, mais mon cours, ça va être plus sur tout ce qui est relié à la musculation et les efforts anaérobie, donc vraiment dans un champ de compétences différentes que je fais comme athlète, mais je trouve ça vraiment intéressant aussi parce que la musculation fait partie aussi beaucoup des sports d'endurance, puis c'est quelque chose aussi qu'on peut vraiment optimiser. Puis tout ce qui est les petits, ce qu'on appelle les marginal gains, chaque petit détail.
1: En compétition, ça peut faire toute la différence, effectivement. Vous en parlez très bien en plus, Antoine Jolicoeur Desroches. Merci beaucoup d'être venu répondre à cette question de Bernard Harvey. Je rappelle que vous êtes docteur en sciences de l'exercice, chargé de cours à la Faculté des sciences de l'activité physique à l'Université de Sherbrooke. Vous donnez le cours en janvier prochain. Avis aux intéressés. Alors voilà, l'invitation est lancée. Merci Antoine, puis on vous souhaite une belle et longue carrière.
0: Merci.
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1: Je ne sais pas si vous avez essoufflé Catherine et Nathalie, mais disons qu'elles vous regardaient avec un mélange de fascination, barre oblique. My God, je ne m'en vais pas là, moi, là. Hein? Est-ce que je résume bien votre attitude?
2: C'est un peu ça. Un petit jogging, là.
4: Moi, je ne fais aucune course.
2: Non,
4: je suis allergique à la course.
1: Okay. Bon, faut trouver son sport.
4: Ouais, voilà.
1: L'important, c'est de trouver son sport.
4: Oui, c'est ça.
1: Il faut bouger, mais à sa manière. Nathalie Ouellet est astrophysicienne, la directrice adjointe de l'Institut Trottier de recherche sur les exoplanètes et de l'Observatoire du Mont Mégantic, scientifique chargée des communications sur le télescope Webb au Canada. Université de Montréal, on a reçu cette question toute simple, mais très compliquée en même temps. Comment on fait pour calculer l'âge de l'univers avant l'apparition de la Terre?
4: Oui, c'est scientifique et philosophique en même temps.
1: Absolument.
4: Parce que, en effet, l'unité de mesure d'une année, c'est complètement contingent sur la Terre.
1: C'est relatif à nous.
4: Exactement. Ouais. Exactement. Donc, l'auditeur veut savoir les 9,3 milliards d'années avant la Terre, comment on faisait pour mesurer ce temps-là? Donc, c'est vraiment juste une soustraction. On a deux chiffres. On a l'âge de l'univers, 13,8 milliards d'années. L'âge de la Terre, 4,5 milliards. Donc, on va commencer par motiver.
1: Je pensais que c'était la fin de votre chronique.
4: Non.
1: Ouf, c'est vrai, on aurait du temps à remplir. Heureusement, il y a des grandes bouches
4: oui,
1: ici.
4: Attention à ce qu'on dit, Mathieu Dugard. On va motiver les deux chiffres pour commencer. Donc, l'âge de l'univers, pourquoi 13,8 milliards? Donc, on a plusieurs preuves ou des pistes de solutions déjà. On sait que l'univers est en expansion. On peut mesurer la vitesse de cette expansion. Et on voit, en regardant plus loin dans l'univers, des époques différentes de cette expansion. Donc, on peut un peu faire jouer le film à l'envers pour essayer de voir ça prend combien de temps pour que cet univers se rétrécisse jusqu'au Big Bang.
1: C'est facile.
4: C'est facile. Donc ça, c'est une piste. On peut aussi regarder le fond diffus cosmologique. C'est comme ce rayonnement fossile qui est dans toutes les directions. Il y a des toutes petites variations dans sa température qui nous donnent des constantes sur sa géométrie, la distribution de la matière noire, l'énergie noire, la matière normale. Ça aussi, ça nous donne un chiffre.
1: Okay.
4: On a aussi les étoiles les plus vieilles qu'on peut mesurer. Elles ont environ 13 milliards d'années. Donc, l'univers doit être plus vieux qu'elle, nécessairement.
1: Ah oui, évidemment.
4: Donc, c'est l'âge qu'on a comme estimé en ce moment. Pour la Terre, ça, c'est presque un peu plus compliqué.
1: Ah ouais?
4: Étrangement,
1: pourquoi?
4: Parce que la Terre, c'est un système dynamique. Donc, si on s'en tient seulement aux roches sur la Terre, on n'a pas de roches qui datent de la formation de la Terre.
1: Parce qu'elles ont été recyclées
4: exactement, dans le magma, le manteau.
1: Des plaques tectoniques.
4: Ouais. Exactement. Donc, on a des roches qui sont très vieilles. Les roches les plus anciennes sont dans le territoire du Nord-Ouest au Canada, de 4 milliards d'années environ. Oui, on a trouvé des petits cristaux de zircon en Australie qui font 4,4. Mais la manière qu'on peut déterminer plus proche l'âge de la Terre, c'est en regardant les météorites, qui sont les restants du début de formation des planètes du système solaire.
1: Mais c'est quoi le rapport? Ça arrive de...

0: de l'extérieur.
1: Exactement.
0: Comment on évalue l'âge de la Terre à partir de quelque chose qui arrive d'ailleurs?
1: On peut essentiellement présumer que la Terre a commencé à se créer très rapidement après le début du système solaire en entier. Donc, les météorites nous donnent un âge pour le système solaire.
0: Ah, OK, c'est pour ça. Donc, exactement. Okay, ça nous donne l'âge du système solaire, puis après ça, on est capable d'extrapoler.
1: Exactement, qui est essentiellement l'âge. Parce que la Terre n'est pas née soudainement et est apparue en un morceau. C'est une formation, un chantier de construction pendant plusieurs millions ou centaines de millions d'années. Donc, avec les météorites, on peut les dater avec des horloges nucléaires. Et donc, ça fait environ 4,5 milliards d'années. Voilà. Donc, okay. Ça, c'est les deux chiffres qu'on a.
0: Bon, là, en début de chronique, vous parliez du fait que c'est relatif à nous. Parce que là, on parle d'années.
1: Ouais.
0: On a inventé ce concept-là. Ça n'existe pas dans l'univers, le concept d'années. C'est pas comme ça que ça marche.
1: Mais en fait, peut-être que oui. Parce
0: il y a des périodicités.
1: C'est un concept très logique, en fait. Une année, c'est essentiellement le temps que ça prend à la Terre pour faire un tour complet autour du Soleil. Le problème,
0: sauf
1: c'est que...
0: c'est pas de même que ça marche partout, je veux dire.
1: Mais je veux dire, toutes les planètes, la plupart des planètes font un tour autour de leur étoile. On peut penser que ces extraterrestres aussi calculeraient l'année de cette manière-là. Ça serait une année différente, par contre. Le problème, par contre, c'est que nous, on est sur une Terre qui bouge autour d'un Soleil qui bouge, dans une galaxie qui bouge, dans un univers en expansion. Donc, on n'a pas vraiment de point de repère fixe. Donc, c'est pour ça qu'on a plein de types d'années différentes. On a des années tropiques qui font 365,2422 jours. Okay. Ça, c'est selon les saisons. On a des années sidérales qui fait 365,2564 jours. et ça, c'est d'après le mouvement contre l'arrière-plan des étoiles.
0: Ah ouais.
1: OK, à un moment donné, les astrophysiciens, cette année, là, on se dit, OK, regarde, c'est trop compliqué. On va inventer une unité de mesure fixe, l'année julienne, pour Jules César, je sais pas pourquoi. Et ça, c'est exactement 365,25 jours. Ça, c'est tout simplement la mesure qu'on a faite. Ceci dit, ça, c'est un peu plus que 31 milliards de secondes. Et là, la seconde, ça, c'est très scientifique comme mesure. Ça, c'est une mesure de la vibration, la fréquence de la vibration de l'atome césium-133. Donc,
0: OK, c'est une vraie constante, la seconde. Là.
1: Exactement.
0: Ouais, ouais,
2: le sportif qui regarde, il connaît ça, les secondes.
1: Oui, c'est ça. Donc, essentiellement, on a une convention sur des années, mais ça, c'est basé aussi sur les secondes. Donc, on peut extrapoler et dire que, oui, on a inventé une année julienne d'après notre système, mais ça, c'est une quantité de secondes qui, elle, est une mesure scientifique.
0: On parle de 31 milliards de secondes, à peu près.
1: C'est des millions de milliards de secondes dans une année, ouais. Donc, c'est très, très long.
0: Okay. Est-ce qu'il y a un système où j'ai 30 ans, ça, on pourrait-tu comme trouver un système de comptabilité?
1: Mais voilà. Donc, la
0: un gosse essaie. Hein?
1: La question, c'est essentiellement, est-ce que c'est de l'anthropocentrisme? Et je pourrais dire que, OK, c'est une question de nécessité. On a besoin d'avoir un standard, un étalon selon notre système. Et moi, j'argumenterais que une civilisation extraterrestre ferait quelque chose de similaire.
0: Ah
1: donc,
0: oui?
1: Allons chez nos voisins.
0: Oui.
1: La plus proche exoplanète de nous, Proxima de Centaure B, qui est à un peu plus que 4 années-lumière de nous. Elle, par exemple, son année, son tour autour de son étoile, c'est 11,2 jours.
0: Hey boy!
1: Donc, okay, c'est vite, ça va vite.
0: On est plus vieux là, dans ce système-là.
1: Oui, exactement.
0: Là.
1: Ouais, donc, c'est un peu le contraire.
0: C'est pas là que j'y vais pas.
1: C'est le contraire que ce que tu voulais. Donc, si eux mesuraient l'âge de l'univers par leur année, ça serait 450 milliards d'années plutôt que 13,8 milliards. Et c'est très logique que les autres civilisations ou aussi utiliserait
0: un système qui est référent à leur environnement.
1: Période,
0: ben
1: la
0: oui.
1: période de leur orbite autour de leur étoile. Voilà.
0: Ben, c'est relatif, tout ça.
1: C'est tout relatif.
0: Mais il y a des constantes comme la seconde. Ça, c'est intéressant, ça.
1: Oui, et par exemple, lorsque nous, on a envoyé la plaque de Voyager ou les sondes Pioneer pour essayer de communiquer justement avec les extraterrestres, on voulait pas parler d'années. On a plutôt utilisé l'atome d'hydrogène qui, lui, a une raie à 21 cm exactement et une fréquence exacte de cette raie-là. Donc, quand nous, on veut communiquer avec les civilisations extraterrestres, on sait que c'est relatif l'histoire de l'année. Donc, on utilise des constantes scientifiques, présumant que l'atome d'hydrogène réagit pareil ici qu'ailleurs. Donc, on essaie de trouver justement ces standards universels pour communiquer avec des extraterrestres.
2: J'adore.
0: Incroyable. Mais juste pour vous dire comment c'est loin Proxima du centre.

0: Alors, là, c'est à 4 années-lumière.
1: Ouais.
0: Ben, vous parliez de voyageurs, là. On a envoyé voyageurs en 77 à peu près. Mm-hmm. Là, ils sont à une journée-lumière.
1: Oui.
0: Mais ça fait 50 ans, là, qu'ils s'en vont.

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1: Tout à l'heure, il y a Gabriel Blouin-Demers qui n'est pas encore couché. Il est à Trondheim, en Norvège. Tout va bien. Je pense qu'il est encore branché. Avec qui on va parler?
2: Je vous écoute attentivement.
1: Il est là. Et on va parler des venins. Question d'enfant. Pourquoi les serpents s'empoisonnent pas avec leur venin? Hein? C'est bon, hein? Puis il y a Catherine Matisse avec qui on va parler du futur. Auparavant, 3 centres de données russes mis hors service et beaucoup, beaucoup, beaucoup de questions. Hein? On sait que la guerre totale déclenchée par la Russie face à l'Ukraine il y a plus de 4 ans génère de plus en plus de conséquences dans la vie des populations civiles russes. On l'a vu dans l'actualité récemment alors que l'Ukraine a répliqué à des attaques russes sur son infrastructure de communication. On a vu ça, les images, 8 octobre dernier, une attaque de drone ukrainien qui a endommagé un centre de données situé dans la région de Sassovo, sud-est de Moscou, qui abrite 2 des 3 superordinateurs utilisés par Yandex, ça c'est un peu le Google russe, pour entraîner son grand modèle de langue Yandex GPT. Il y a une autre frappe de drone qui a mis hors service un des plus grands centres de données de Russie dans la région de Kalouga cette fois-ci. Finalement, une troisième frappe a mis hors service un centre de données qui abrite le troisième plus grand superordinateur de Russie, le Galushkin, qui est 134e dans le top 500 des ordinateurs les plus puissants. Il en fallait pas plus à certains observateurs pour affirmer que l'Ukraine avait porté un sérieux coup de boutoir au réseau d'agents autonomes russes, hein, les fameux bots russes, comme on les appelle, qui coordonnent, on le sait, des campagnes de désinformation dans le monde, hein, soit pour favoriser l'extrême droite ou encore des mouvements anti-science. Mais il semble qu'il n'en soit rien. On a pu lire plusieurs analyses là-dessus. Et il semble que ce qui s'est vraiment passé, c'est qu'à la suite des attaques ukrainiennes, on a effectivement assisté à une baisse de trafic provenant de la Russie. La compagnie Cloudflare, dont certains outils permettent de retracer le trafic qui provient de certaines plateformes, a notamment observé une baisse de l'activité provenant de Yandex, mais il s'agissait surtout de l'activité de robots qui indexent le contenu, qui permet donc au moteur de recherche de se tenir à jour. La très réputée, plutôt très cool aussi, chercheuse Renée Diresta, qui est active hein, sur la très civilisée plateforme Blue Sky, a publié une analyse fouillée où elle explique notamment ceci. Et là, je la cite. Elle dit « Ce que Cloudflare a mesuré, ce sont les demandes automatisées adressées au site web hébergé par Cloudflare et non le nombre de comptes publiant des contenus politiques sur X, Facebook ou Reddit. Un robot d'indexation qui indexe donc un site web et un compte de troll qui publient du contenu politique sur X peuvent tous deux être communément appelés bots. Mais le graphique de Cloudflare ne nous indique pas combien de ces derniers sont actifs. Donc, on ne sait pas c'est quels bots qu'on a réussi à sortir du réseau. Ce qu'il faut savoir aussi, selon la chercheuse, c'est que les opérations d'influence russes ne sont pas nécessairement menées à partir de serveurs russes identifiables. On le sait, les pirates vont recourir à des services d'hébergement commerciaux, des infrastructures situées dans d'autres pays afin de dissimuler leur lieu d'opération, justement, parce que c'est un peu ça l'idée. Les hackers sophistiqués, tels que ceux qui sont à l'origine des campagnes persistantes liées à la Russie, ont tout intérêt, nous dit la chercheuse, à dissimuler leur infrastructure et leurs origines. Il n'y a aucune raison de supposer que leur activité serait visible dans le trafic provenant du réseau Yandex. Fin de la citation. Cela dit, on va terminer là-dessus. Les médias russes indépendants comme Medusa ont rapporté que les bombardements ukrainiens ont déjà des répercussions concrètes dans la vie des Russes. Des services comme Yandex Eat, c'est comme le Uber Eats russe, ou encore des grandes bannières de commerce électronique où des banques sont maintenant soit hors service ou des sites qui sont considérablement ralentis. On dit que les réparations complètes pourraient prendre des mois.
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1: On le sait, ben, surtout avec les développements technologiques, ça nous fait beaucoup penser à ce qui nous pend au bout du nez. Est-ce qu'on a toujours pensé au futur de la manière dont on le conçoit aujourd'hui? C'est la question à laquelle va répondre Catherine Matisse ce soir. Bonsoir Catherine.
3: Bonsoir. Je vais tenter, oui, donner des éléments de réponse à cette question-là parce qu'elle est complexe quand même. Mm-hmm. En fait, est-ce que l'humanité a toujours réfléchi au futur de la même manière qu'aujourd'hui? Et là, on va situer un peu notre manière de penser au futur.

0: en ce moment. C'est-à-dire que notre rapport futur est assez actif comparé à ce qu'il a déjà été dans le passé, effectivement. Parce que pendant des millénaires, là, Mathieu, le temps, c'était pas quelque chose de linéaire, c'était quelque chose de cyclique. Hein? Donc, les saisons revenaient, les rois succédaient aux rois, les dieux répétaient leur colère. Mm-hmm. Bref, on savait grosso modo que quelque chose allait éventuellement revenir, puisque ça avait déjà eu lieu dans le passé. Donc, le futur, c'était pas considéré comme quelque chose qu'on devait explorer, là, qu'il fallait peut-être construire. C'était quelque chose qui était déjà là, souvent décidé par un dieu. Et donc, on ne cherchait pas à le fabriquer, on cherchait simplement à le lire. Mm-hmm. Donc, il fallait simplement essayer de découvrir ce que d'autres, donc les déités, savaient avant nous. Alors, c'est intéressant parce qu'il y a eu un basculement tranquillement vers un temps que j'appellerais orienté, c'est-à-dire un temps qui va quelque part. Aristote parlait de mouvement dans le temps, Saint-Augustin aussi. En fait, Saint-Augustin, il disait, il n'y a pas de passé puis il n'y a pas de futur. Il y a trois types de présent. Il y a, par exemple, le présent du passé, ça c'est la mémoire. Il y a le présent du présent, ça c'est l'attention. Puis, il y a le présent du futur, ça c'est l'attente. Et tranquillement, il commençait à voir une espèce de temps qui s'étale sur une ligne depuis la création, avec un grand C, n'est-ce pas, jusqu'à la fin des temps. Et donc ça, cette façon de percevoir le temps-là, ben, ça veut dire que le futur pouvait avoir une direction. Et s'il futur avait une direction, ben, il pouvait être pensable. Et s'il est pensable, il est peut-être influençable. Mmh. Donc, ça a vraiment changé. Puis ça, je tiens à le dire, c'est une construction, hein, parce que on a souvent l'impression, justement, quand on parle de futur, là, que le futur est devant nous. Ouais. Ben, vous savez, dans certaines cultures, dans certaines langues, le futur est derrière nous, c'est le passé qui est devant. Pourquoi? Parce que le passé, on le reconnaît, il est visible, il est familier. Le futur, on le voit pas, il est derrière, on n'a pas Dieu derrière. Ouais. Donc, l'inconnu est derrière nous. Alors, cette construction-là, elle varie d'une culture à l'autre, mais toujours est-il qu'on voit un peu ces trois espaces-temps-là, passé, présent, futur.
1: Vous faites penser à la fameuse citation de Lionel Groulx qui disait « Notre maître, le passé hein? », quelqu'un qui regardait beaucoup dans le rétroviseur. mais le futur, ça veut dire quoi?
0: Alors, le futur, ça dépend à qui on parle, en fait. Et pendant longtemps, le futur, c'était quelque chose qui restait à découvrir. Alors, il y a eu, pendant longtemps, ces fameux prophètes là, qu'on allait voir pour savoir ce qu'ils savaient. Parce qu'eux, ils avaient l'air d'avoir un canal de communication avec ceux qui fabriquaient le futur, c'est-à-dire les dieux. Donc, ça représentait soit un événement futur, soit un savoir divin. Parce que le futur, c'était quelque chose qu'on ne savait pas. Donc, c'était quelque chose qu'on ne savait pas parce que ça n'existait pas encore, le Dieu ne l'avait pas créé, ou ça n'existait pas encore parce qu'on n'avait pas été en contact avec quelqu'un, comme un prophète, qui, lui, pouvait le savoir. Mm-hmm. Parce que ces gens-là avaient l'air d'avoir un genre de connexion là, spéciale. mais d'ailleurs, c'est intéressant, moi, je m'intéresse beaucoup à l'étymologie. Vous savez que prophète, là, ça veut dire celui qui parle en avant. En grec. Donc, quand même, en hébreu, là, c'est le délégué ou le porte-parole d'un autre. Alors, je pense que c'est clair.
1: Mais on les appelle aussi les petits Joe connaissants, hein, aujourd'hui. Hein?
0: Mais toujours est-il qu'on cherchait ce pont entre le divin et le mortel. Et nous, ben, y a des affaires qui nous semblaient hors de portée dans l'humanité. Et donc, il fallait se repérer avec ces gens qui semblaient en savoir plus que nous. Et donc, on avait cette posture passive. Pour nous, le futur, c'était simplement quelque chose qui allait succéder au présent et qui allait éventuellement arriver coûte que coûte.
1: Oui, mais là, on est quand même, entre guillemets, là, je dis, des enfants de la révolution scientifique, les lumières du 18e siècle. On en a parlé, l'astronomie, l'astrophysique est liée à ça. Comment est-ce que ça a, comment dire, coloré? Comment on voit le futur?
0: Ah, ça a plus que coloré, là, ça a fortement changé notre perception du futur. Parce qu'effectivement, si on se reporte là, au 16e siècle, quand Galilée, par exemple, observe que la Terre est peut-être pas le centre du cosmos, ben là, ça fait pas juste détruire une façon de concevoir l'univers, ça ouvre aussi une brèche. Ça veut dire que le monde obéit peut-être à des lois qu'on n'a pas encore nécessairement connues ou découvertes. Et donc, peut-être que l'avenir humain comporte plus de possibilités qu'on pensait. Alors, c'est ça que ça vient faire, la révolution scientifique là, des 16e et 17e siècles. C'est que là, pour la première fois, ben, ça devenait possible de fabriquer du futur. Parce que là, ça veut dire que

0: Il y a une infinité de possibilités qu'on en connaît seulement quelques-unes dans le moment actuel et donc que la science va nous aider à découvrir le reste. Et donc, c'est cette idée d'amélioration de nos sociétés, finalement, là, qui s'est accélérée avec la révolution scientifique. Là. C'est une cascade de recherches et de découvertes. Copernic, Kepler, Galilée, bref, tout ce qui a aidé à redéfinir ce qui était possible à l'époque. Puis après ça, ben, tout s'est transformé. La perception du futur s'est transformée. Il y a un historien que j'aime bien, Moynihan, Thomas Moynihan, un historien britannique, qui parle justement de cette façon de considérer le futur comme une possibilité profonde. C'est-à-dire que c'est la reconnaissance qu'il existe bien plus de possibilités que celles qui composent notre quotidien. Et ça, ben, ça ne pouvait venir qu'avec cette accumulation de connaissances qu'on a eues à ce moment-là.
1: Ouais, puis il faut dire aussi que c'est... Je ne sais pas si on a pensé avant à aller, par exemple, sur la Lune, une chose aujourd'hui qui fait presque partie de l'actualité quotidienne, mais c'est à cette époque-là
0: ben
1: aussi
0: oui.
1: qu'on a peut-être les premières occurrences de gens qui disent, bon, ben, on peut peut-être aller ailleurs.
0: Ah, mais tout à fait. Puis là, vous touchez à un point parce qu'on va commencer à voir les premières œuvres de science-fiction. Hein, tantôt, j'écoutais Nathalie parler puis je pensais juste à Star Trek. Là. Donc, bref, ça donne pas de
2: dire.
0: Toujours
2: je
0: pense
2: Star...
0: toujours. C'est vrai.
2: Star Trek,
0: c'est vrai.
2: Fait,
0: peu importe.
2: 20 ans, je vous connais. Je pensais toujours à Star
0: c'est
2: Trek.
0: C'est tout à fait juste. Ouais. Mais donc, ça me l'a ramené en tête. Et tout ça pour dire que les œuvres de science-fiction ont beaucoup été inspirées de cette révolution scientifique-là. Il y en a une, par exemple, The Man in the Moon, de Francis Godwin, qui a été publié en 1638. On dit que c'est une des premières œuvres de science-fiction.
1: Ah, oui.
0: Le personnage principal, Mathieu, se rend grâce à une machine volante. Et puis là, imaginez, elle est propulsée par des signes de toute beauté.
1: Wow.
0: Et donc, il réussit à se rendre à la Lune en 12 jours, Nathalie. C'est quand même pas mal.
3: Avec des signes, waouh, c'est quand même impressionnant.
0: C'est très fantastique. Mais donc, ça fait rêver tout ça. Et quand ça fait rêver, ben, ça développe l'imaginaire, ça développe le possible. Et donc, c'est vraiment avec cet enchaînement rapide des découvertes là, du 16e, 17e siècle qu'on a pu avoir préséance sur les règles de l'Église, sur l'alchimie médiévale, sur tout ce qui avait un petit peu constitué notre façon de comprendre le passé, le présent et le futur. Et donc, on a su à ce moment-là que le futur, ce ne serait pas nécessairement une suite logique du présent, que ça pouvait être différent, qu'on pouvait vouloir autre chose, qu'on pouvait l'orienter, ce futur-là, qu'on pouvait le construire, qu'on pouvait vouloir l'améliorer. Mm-hmm. Et donc, c'est des choses qu'on a de la misère à se rappeler
1: ouais,
0: de nos jours.
1: Absolument.
0: Mais c'est tout à fait possible et ce basculement mental-là est arrivé à ce moment-là.
1: Non, mais c'est incroyable. Imaginez, là, il y a 10 minutes, vous ne vous disiez pas genre... qu'à la fin de la chronique de Catherine Mathis, vous vivriez dans le futur. Mais c'est exactement ce qui s'est passé.
0: Je vous ai amené avec moi.
1: On est rendu dans le futur. Là. Catherine Mathis, merci beaucoup.
0: Avec grand plaisir.
4: La vie des animaux.
1: Honnêtement, quand j'ai lu ces deux questions-là, je me suis dit, coudonc, comment ça se fait que j'ai pas pensé à ça avant? Puis ça prend des enfants, des fois, pour nous connecter là-dessus. Tout le monde a vu des documentaires animaliers quand ils étaient petits. Puis là, tu vois les serpents qui tuent des animaux, puis tout ça, là, injecte du venin. Puis là, il y a Jack, élève de 4e année de notre auditrice Isabelle Leblanc, qui est à Beaumont, en Alberta, qui veut savoir pourquoi les serpents ne meurent-ils pas lorsqu'ils mangent les proies qui viennent juste de tuer avec leur poison? Ce qui est quand même fort légitime.
0: C'est
1: du solide, là. Et Samuel Bouchard, qu'on salue, il est à Québec. Son père ou sa mère qui nous écrit, c'est pas marqué ici. Samuel se demande comment les animaux venimeux font pour créer leur venin. J'ajouterais aussi à sa question comment ces mêmes animaux font pour ne pas eux-mêmes se mettre en danger avec. Gabriel Blouin-Demers se couche tard pour nous. Il est à Trondheim, où il est en sabbatique en Norvège. Il est biologiste au département, professeur titulaire à l'Université d'Ottawa. Bonsoir, Gabriel.
5: Bonsoir, Mathieu.
1: Est-ce que c'est la première fois qu'on vous pose cette question-là?
5: C'est la première fois qu'on me la pose et j'ai dû faire quelques recherches supplémentaires parce que j'avais des intuitions, mais je ne connaissais pas toute la mécanique de la chose, donc j'ai appris moi-même des choses en préparant cette chronique.
1: OK, donc... C'est quoi du venin? Question bête et méchante, ouais.
5: Donc, on ne trouve pas ça sur la rue. Là, les animaux doivent le fabriquer. Puis, je dirais que la meilleure analogie, c'est celle d'une glande salivaire qui serait sur les stéroïdes. Donc, je ne sais pas si on fait encore cette expérience-là au

0: secondaire, mais dans mon temps ancien, on faisait une expérience pour démontrer que la salive contenait une enzyme, soit l'amylase, qui digérait l'amidon. Donc, on utilisait de l'iode, qui devient bleu foncé en présence d'amidon, pour démontrer que si on exposait l'amidon à de la salive, mais là, il y avait bien de la manipulation de bave, donc je ne sais pas si ça se fait encore, c'était décomposé en sucre simple. Donc, même notre petite salive humaine a quand même le pouvoir de briser des molécules. Wow. Puis donc, le venin des serpents, ça vient d'une glande salivaire modifiée qui va produire un mélange complexe de protéines qui varie d'une espèce à l'autre, mais il peut avoir des cytotoxines qui causent des hémorragies, des neurotoxines qui causent la paralysie musculaire, puis des myotoxines qui vont causer de la nécrose des tuyaux, dans le fond, de la digestion. Donc, c'est des mélanges complexes qui sont dérivés de glandes salivaires modifiées.
1: Ouais, mais là, il y en a dans toutes sortes de types d'animaux. Il y a des animaux marins, il y a même des coquillages, il y a des arthropodes, il y a des reptiles. Comment ça a évolué? Est-ce que ça vient tout du même animal ou bien ça a évolué indépendamment?
0: Bien, ce qui est intéressant, Mathieu, c'est que il y a une étude toute récente là, qui a été publiée en 2022 dans la revue PNAS, puis elle nous indique qu'il y a eu au moins 100 évolutions différentes de venin chez les animaux. Donc, vous l'avez dit, c'est évolué dans plein de groupes de façon indépendante. Donc, les auteurs, ils ont pris 20 espèces venimeuses, mais qui représentaient des groupes très, très différents, des guêpes, des araignées, des scorpions, des poissons, des serpents. Puis, ils sont allés étudier quels gènes étaient exprimés dans les structures qui produisent le venin chez ces différentes espèces-là. Ce n'est pas toutes les mêmes structures, mais ce qui était vraiment surprenant, c'est que malgré la distance évolutive entre les espèces étudiées, c'était les mêmes gènes, soit ceux qui sont associés à la réponse au stress, qui étaient dupliqués et détournés chez ces différentes espèces-là pour produire du venin. Donc, malgré la diversité des espèces que vous avez mentionnées, Mathieu, ils ont toutes adopté une façon similaire, de façon indépendante, mais une façon similaire de produire ce venin-là.
1: Ouais. On appelle ça l'évolution convergente. C'est comme
0: exactement
1: la vie qui trouve la même solution, mais un peu partout.
2: Comme les paresseux.
1: Comme les paresseux.
2: Oui, les paresseux, c'est les paresseux à deux doigts et trois doigts, c'est deux espèces différentes qui sont dans une évolution convergente.
1: OK, je pensais que c'était des paresseux.
2: Non, les paresseux,
1: qui ont tous trouvé la
2: les
1: même
2: animaux.
1: Solution
2: non,
1: partout. Ça aurait été drôle.
3: Il s'est senti concerné.
1: Ça aurait été drôle. mais moi, j'aime beaucoup les questions de nos auditeurs. Gabriel, c'est vrai, je veux dire, ça tue, là. Je veux dire, ça peut tuer un humain en quelques minutes. Eux autres, ils se promènent avec ça, tranquille, dans leur bouche. Mais comment réussissent?
0: Hey, c'est ça, ils ont une arme, une bombe à retardement entre eux. Mais donc, il y a plusieurs façons que les animaux utilisent pour pas de s'envenimer eux-mêmes. La première, c'est que dans le fond, le venin est sécrété dans ce qu'on appelle la lumière d'une glande à venin. C'est donc l'espace central libre à l'intérieur. Donc, il y a une espèce de contenant pour le contenir. Ce contenant-là est entouré de tissus conjonctifs qui sont très résistants. Souvent, les toxines vont être entreposées sous forme de précurseurs, donc une forme qui n'est pas encore active de la protéine, qui va être modifiée juste avant l'injection sur une proie ou dans un prédateur. Puis finalement, j'ai trouvé un article vraiment intéressant publié en 2020 dans la revue Scientific Reports qui suggère que la lumière de la glande, donc l'espace intérieur, s'est maintenu très acide, un peu comme notre estomac qui est très acide, puis ça stabiliserait le venin, mais en plus, ça empêcherait l'activité enzymatique indésirable quand elle est dans la glande. Et donc, quand elle arrive dans un endroit avec un pH neutre, là, le venin prend tout son potentiel.
1: OK. Ouais. Mais là, bon, OK, ça, c'est bon. On comprend jusqu'ici. Mais là, tu vas tuer l'animal avec un truc ultra toxique, puis après ça, tu le manges. C'est quand même... faut le faire.
0: C'est
1: là.
0: Risqué, hein?
1: Je pense que leurs parents... moi, je connais bien des parents qui seraient pas fiers de leurs enfants qui feraient ça.
0: Non, c'est ça. Ça peut être risqué. Mais dans le fond, ce qu'il faut savoir, c'est que les venins, pour fonctionner, ils doivent vraiment entrer dans le réseau sanguin ou dans les tissus. Comme on l'a dit tout à l'heure, ben les venins, c'est des mélanges de protéines puis d'enzymes qui interfèrent avec les nerfs, la coagulation qui digère des tissus. Donc, ils fonctionnent dans les tissus, mais pas vraiment en dehors ou dans le tube digestif. C'est pour ça qu'ils doivent être injectés, ces venins-là. Puis différentes espèces ont trouvé différentes façons de les injecter. On peut penser aux dards chez les guêpes ou des crochets chez les serpents, mais ils doivent être injectés dans les tissus pour fonctionner. Si on les mettait à la surface de la peau, ils fonctionneraient pas bien.
1: Je sais pas si tu les avales, feriez-vous ça, genre pour un million de couronnes suédoises?
0: Un million de couronnes, c'est 100 000 piastres canadiens.
1: Avaleriez-vous du...
0: Je le ferais.
1: Ah, vous le faites?
0: Je le ferais parce que, oui.
1: OK, parce que on a une petite émission de télé. en potentiel, oui.
0: Il y a des gens qui se sont fait mordre par des vipères en direct, Mathieu, pour déterminer qu'est-ce qui se passait dans leurs
1: émotions. OK, donc boire le venin, c'est pas si pire. OK.
0: C'est pas si pire.

0: Mais quand ça se ramasse dans l'estomac, dans le fond, c'est qu'il y a des enzymes et des protéines qui décomposent le venin quand ils sont dans l'estomac. On pense à l'acidité, les enzymes digestives comme la pepsine. Donc, très rapidement, ces venins-là vont être modifiés, éliminés. Si vous pensez à un serpent qui digère même les os de sa proie avalée entière, avaler un petit peu de venin, ce n'est pas un problème. Son système digestif va passer ça sans problème.
1: rapidement, en terminant, la fonction première des venins. Est-ce que c'est, vous l'avez mentionné, est-ce que c'est l'alimentation? Il faut comme immobiliser la proie.
0: Exactement. Donc, il pourrait avoir la défense et l'alimentation. Puis ça dépend des animaux. Donc, chez les guêpes, c'est clair que c'est la défense. Là, quand ils piquent quelqu'un, ils ne mangent pas après. Mais chez les serpents, il semble que la fonction première soit définitivement l'alimentation. Rapidement, Mathieu, une étude sur les vivaires européennes qui a été publiée il y a quelques semaines dans la revue Functional Ecology. Puis ils ont déterminé si... Dans le fond, si c'était une fonction de défense, ça devrait stimuler les nerfs qui sont associés à la douleur. Puis quand ils ont fait des expériences en laboratoire puis qu'ils ont fait de l'imagerie pour regarder ce qui se passait avec les neurones de mammifères, il n'y avait aucune évidence que la partie douleur était élicitée par le venin. Donc, ils ont conclu que c'était vraiment une fonction alimentaire plus qu'une fonction de défense, au moins pour les vivaires européennes.
1: Wow! Ça nous mène vraiment sur des sentiers fascinants. Des questions d'enfants comme ça, on en veut. D'ailleurs, on a une émission, on a un segment au complet consacré aux questions d'enfants, moteur en herbe, tous les vendredis, 19h. Alors, Gabriel, merci d'avoir répondu à ces deux excellentes questions. Je rappelle que vous êtes professeur titulaire au département de biologie de l'Université d'Ottawa, dans la nuit norvégienne.
0: Dans la nuit norvégienne. Toujours un plaisir, Mathieu.
2: Les onglets de nos collaborateurs.
1: Ben justement, puisque vous êtes en Norvège, vous nous vendez la culture norvégienne avec Peer Gynt d'Henrik Ibsen.
0: Exactement, c'est un des plus connus dramaturges norvégiens. Puis la version la plus connue, c'est une pièce de théâtre qui a été jouée pour la première fois en 1876 à Oslo. Puis ça parle vraiment beaucoup de l'identité norvégienne. Puis ici, quand on se prend en Norvège, il y a des références à Peer Gynt partout. Ouais. Donc si vous planifiez un voyage ici, c'est une bonne façon de s'initier à la culture norvégienne que la lecture de cette pièce-là de Henrik Ibsen.
1: D'ailleurs, très bien mise en musique par Edvard Grieg aussi. La suite est magnifique. Nathalie, exactement. Le film Event Horizon, un vieux film d'horreur, de science-fiction, c'est...
3: Exact.
1: J'ai jamais vu ça.
3: C'est un film culte qui a été peut-être un peu mal critiqué à l'époque, en 97. Un film de maison hantée, mais la maison hantée, c'est un vaisseau spatial.
1: Wow! Non, mais c'est clair que c'est dans ma liste. Event Horizon. On termine avec vous, Catherine.
4: 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Et maintenant, vous savez en quoi je me déguise à l'Halloween.
1: Ah ouais.
5: Wow! On veut voir des photos.
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5: C'est clair.
1: Allez-vous vos bonbons? OK, on est là demain 19h. Elle répond pas.
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1: Mais saviez-vous que Winnie l'ourson a été inspiré d'une oursonne prénommée Winnipeg en l'honneur de la capitale du Manitoba? Bon mercredi soir à tous. Et on vous parlera aussi de la sortie médiatique de la maison d'édition Boréal dans l'affaire Tillyson Aurélien. On se disait hier qu'ils étaient discrets depuis des jours. Eh bien, ce matin, les éditions du Boréal ont admis qu'ils n'ont pas de preuves pour confirmer ou infirmer les allégations d'utilisation de l'intelligence artificielle dans l'écriture du roman « C'était ça ou mourir ». Louis-Philippe Ouimet viendra nous en parler dans un instant. Mais on a choisi de commencer l'émission ce soir en explorant la possibilité d'être hospitalisé à domicile. Dans un contexte de vieillissement de la population, on cherche des solutions. Et le Centre hospitalier universitaire général juif de Montréal a mis sur pied un modèle qui est différent des soins à domicile classiques. Grâce aux soins virtuels, le programme permet d'être, entre guillemets, hospitalisé pour un problème de santé aigu, tout en restant dans le confort de son logement. Et notre collègue Dominique Forget de l'émission Découverte est allé à la rencontre des soignants, des patients qui participent au programme. Dominique, bonsoir.
2: Bonsoir, madame.
1: Dominique, l'hospitalisation à domicile, c'est quoi au juste?
2: Ben justement, vous l'avez dit, on vise des gens qui ont un problème de santé aigu, donc qui sont très malades, qui seraient normalement hospitalisés dans un établissement, à l'hôpital, mais dont l'état est quand même assez stable pour recevoir les soins à distance. Donc, dans leur domicile. Le CHU général juif à Montréal a lancé ça en 2022. On était en pleine pandémie et au départ, on visait des patients qui étaient atteints de la COVID-19. Mais après, on l'a élargi à plusieurs autres pathologies. Donc, maintenant, on est rendu à une quarantaine de pathologies. Par exemple, une infection pulmonaire sévère. Donc, ce sont des patients qui ont besoin de recevoir des antibiotiques par intraveineuse. Typiquement, on aurait fait ça à l'hôpital. Mais là, maintenant, on se dit, ben, peut-être qu'il pourrait les recevoir chez lui au lieu d'occuper un lit d'hôpital, finalement. Mm-hmm. Faut le dire, c'est un programme qui est entièrement volontaire. Donc, ça se fait avec l'accord du patient et de son aidant naturel qui doit jouer un rôle quand même central.
1: Et est-ce que les patients peuvent recevoir sensiblement les mêmes soins qu'à l'hôpital?
2: C'est ce qu'on vise. C'est pas exactement pareil, forcément. Mais on vise des soins qui sont équivalents. Donc, avant de partir à la maison, le patient va recevoir une petite formation d'une infirmière. Elle va lui montrer comment prendre ses signes vitaux. Et on va lui remettre aussi l'équipement nécessaire. Bon, des fois, ça peut être un bon vieux thermomètre ou un tensiomètre. Mais il existe aussi maintenant toutes sortes d'objets connectés, des gadgets, en quelque sorte. On m'en a montré plusieurs à l'hôpital. Par exemple, un patch qu'on va mettre sur la poitrine et qui va faire un électrocardiogramme en continu. Il n'y a aucun fil. L'information est transmise via le téléphone cellulaire du patient jusqu'au tableau de bord à l'hôpital. Donc, l'équipe médicale peut suivre les signes, en continu. Le patient repart aussi avec une tablette numérique, donc il va se brancher pour des rendez-vous quotidiens avec un médecin ou avec une infirmière. D'ailleurs, on peut écouter la docteure Nathalie Sade. C'est une pneumologue qui suit des patients comme ça à distance. Et elle m'a dit que, paradoxalement, pour elle, la tablette, ça peut parfois briser certaines barrières.
3: Cette petite distance-là, ça donne aussi parfois le droit aux patients de dire des choses qu'ils nous auraient peut-être pas dit s'ils s'étaient sentis plus vulnérables dans son lit. Les gens ont tellement appris à utiliser la technologie, puis bon, la COVID, la pandémie a probablement contribué à ça. Ils se sentent souvent très à l'aise devant l'écran et je trouve que ça permet d'avoir une relation très fiable et de confiance qui s'établit rapidement.
1: Oui, c'est peut-être moins intimidant une tablette, là, finalement.
2: Oui, exactement, c'est ce qu'elle constate. Puis en plus de la tablette et des objets connectés, le patient qui est à domicile va avoir accès à toute la panoplie des services hospitaliers. Donc, s'il y a besoin d'une prise de sang, il y a une infirmière du CLSC qui va faire la prise de sang. Ensuite, il y a un coursier de l'hôpital qui va aller récupérer les échantillons de sang pour les apporter au laboratoire de l'hôpital. Si le patient a besoin d'un test, que ce soit un scan, une biopsie, peu importe, il y a un service de transport qui va l'amener à l'hôpital pour passer l'examen, qui va le raccompagner ensuite. Même les médicaments sont préparés à la pharmacie de l'hôpital et ensuite sont livrés à domicile.
1: Bon, je suis loin d'être experte, mais je peux quand même voir que c'est un modèle qui doit avoir ses limites. Par exemple, un patient qui fait un arrêt cardiaque, ils seront pas réanimés sur place.
2: C'est
1: là.
2: Certain. Tous les modèles ont leurs limites. Il y a des risques. On essaie de les mitiger au maximum. Si on voit que l'état du patient se détériore,

0: On va le ramener à l'hôpital rapidement. Bon, on peut le savoir, par exemple, par les signes vitaux, ça serait un indice. D'ailleurs, tous les patients qui participent doivent habiter à moins de 50 km de l'hôpital pour être ramenés en cas d'urgence. Et il y a une entente avec ce urgence santé. Ces patients-là ont une espèce de service VIP, si on veut. Ils sont ramenés de façon prioritaire vers l'hôpital.
1: Comme s'ils étaient déjà à l'hôpital.
0: Exactement. Mm-hmm. Ils sont considérés comme des patients à l'interne à l'hôpital, c'est ça. En même temps, bon, c'est sûr que si le patient fait un arrêt cardiaque, peut-être qu'il n'arrivera pas à temps. J'en ai parlé avec le docteur Lawrence Rutsky, qui est cardiologue au CHU Général Juif. Il me disait que d'ailleurs, ses collègues étaient assez réticents au début à implanter ce programme-là, mais ils se sont rendus compte que faut aussi tenir compte des avantages. D'ailleurs, on peut écouter le docteur Rutsky.
2: Nous, les médecins, on n'aime pas prendre de risques. On a tendance à se focaliser sur ce qui pourrait mal tourner. Mais il faut aussi penser aux bénéfices. Le patient dort dans son propre lit. Il n'est pas confus. Il ne se réveille pas en pleine nuit en se demandant où il est. La grande majorité des patients estiment qu'ils se rétablissent plus vite quand ils sont chez eux.
0: Donc, pour l'instant, c'est un programme qui a des ambitions quand même assez modestes. Au CHU Général Juif, on parle de 10, un maximum de 20 patients qui sont suivis à distance comme ça, simultanément. Mais on a l'objectif d'élargir ça. D'ailleurs, il y a d'autres programmes qui sont en train d'apparaître à l'échelle pilote un peu partout au Québec. On n'a pas le choix, vous l'avez dit d'entrée de jeu, le vieillissement de la population nécessite l'accès à des soins, plus de lits, on n'a pas d'argent pour construire de nouveaux établissements, donc il faut inventer, penser à de nouveaux modèles de soins.
1: Je pense que je veux faire intervenir le public. On disait que c'était un modèle strictement volontaire. Pensez-vous que c'est une bonne idée? Pensez-vous que dans votre cas, si vous étiez hospitalisé, est-ce que vous préféreriez rester à la maison? J'imagine que ça dépend aussi des conditions dans lesquelles on se trouve.
0: C'est certain.
1: Il y a toutes sortes de variables qui doivent entrer en jeu. Mais quand même, vous pouvez nous écrire en vous rendant sur l'application Radio-Canada Audio. Cliquez sur la bulle de conversation de notre émission en direct. Dominique Forget, on va pouvoir voir votre reportage ce dimanche à 18h30 à Découverte. Merci beaucoup d'être passé en studio.
0: Avec plaisir. Merci, Madeleine.

0: Et je vais vous inviter aussi à nous écrire pour nous raconter vos souvenirs de métro. On vous parle ce soir du métro de Montréal parce qu'il souligne ses 60 ans. Ses 20 premières stations ont été inaugurées le 14 octobre 1966, à l'issue d'un chantier souterrain colossal. Il s'agissait à l'époque du deuxième métro au Canada après celui de Toronto, ouvert en 1954. Aujourd'hui encore, le métro est le symbole d'une mobilité durable et efficace dans la métropole québécoise. Ma collègue, la journaliste Élise Allard, nous replonge dans le Montréal des années 60.
1: Le métro de Montréal est maintenant ouvert.
2: Le 14 octobre 1966, le maire Jean Drapeau préside la cérémonie d'inauguration du métro de Montréal. Reflet de l'époque, il arrive accompagné du cardinal Paul-Émile Léger, qui procède à la bénédiction de la rame.
1: Nous voici rassemblés pour célébrer l'inauguration de notre métro, cet ouvrage magnifique conçu et réalisé par des hommes pour le service des hommes de notre cité.
2: Quelques 6000 invités assistent à l'arrivée des premiers wagons à la station Berry de Montigny, devenue Berry-UQAM en 1988.
3: Ah, j'ai bien aimé ça, c'est admirable.
4: Qu'est-ce qui vous a plu?
3: Ah, c'est la propreté, l'architecture.
4: Et vous, madame?
5: Tous les enfants, la rapidité, la beauté.
4: Qu'est-ce que vous pensez de la couleur des wagons qui sont bleu pâle?
5: Ah, j'aime bien ça.
6: C'était patent, réellement, je suis emballée.
7: Rapidité, souplesse de mouvement, beauté de décor dans les wagons et dans les stations, je trouve ça merveilleux.
8: C'est réellement une grande merveille pour Montréal.
9: Ouais.
8: J'en ai visité plusieurs aussi métro. Je pense que c'est réellement celui qui est le plus à date. Alors, nous avons raison d'être fiers de notre métro.
2: Quelques 300 personnes étaient invitées à y prendre place, dont le député libéral de l'époque, René Lévesque.
10: Tout le monde va être renversé de voir l'espèce de réjouissance inouïe qu'on ressent quand on se dit « ça fait 30 ans, 40 ans qu'il y en était question, c'était sur le papier, et là, tout à coup, c'est vrai ».
2: Parmi les grandes innovations de l'époque, un métro sur pneus inspiré du modèle parisien de 1950 et des escaliers mécaniques dans les stations tels que décrits par le journaliste de Radio-Canada, Guy Lamarche.
11: C'est par ces escaliers que les gens pourront quitter la rampe. Chaque fois où la distance à parcourir est un peu haute, on a mis partout des escaliers mobiles.

0: dans toutes les stations.
1: L'idée d'un métro à Montréal date du début du 20e siècle. Dès 1910, il est question de creuser des tunnels pour faciliter la circulation des tramways au centre-ville. Mais la crise économique et la Seconde Guerre mondiale mettent un frein au projet.
2: Et je pense que tout ça, ça peut se réaliser en dedans de 5 ans. Je sais que ça en fera sourire beaucoup.
1: C'est l'élection en 1960 du tandem Jean Drapeau et Lucien Saunier qui marque le début de la réalisation du métro, une promesse électorale du nouveau maire de Montréal.
2: Je me suis engagé et je suis en mesure de réitérer que le métro sera commencé au cours des 2 prochaines années.
1: Chose promise, chose due. En 1961, le président du comité exécutif de la ville, Lucien Saunier, présente les grandes lignes du projet.
3: Voici brièvement la description des 3 lignes de métro. La ligne numéro 1, qui compte 21 800 pieds.
1: Le projet de métro compte initialement 3 lignes. La ligne verte d'Atwater à Frontenac, la ligne orange d'Henri-Bourassa à Bonaventure et la ligne jaune de Berry de Montigny à Longueuil. En mai 1962, le maire Jean Drapeau lance le début des travaux.
4: Je vous invite à appeler les ouvriers au travail à l'heure très précise de 8 heures.
1: Au plus fort de la construction, près de 5000 ouvriers travaillent sur le chantier. Des ingénieurs français, comme Jacques Gaston, de la Régie autonome des transports parisiens, collaborent au projet.
5: Je suis venu apporter l'assistance technique à la ville de Montréal. C'est-à-dire, j'ai aidé mes camarades ingénieurs et architectes canadiens à réaliser leur œuvre.
1: Après 4 ans et demi de travaux, les 20 premières stations sont inaugurées. C'est le ministre d'État français, Louis Jox, qui annonce l'ouverture officielle du métro de Montréal en octobre 1966.
6: Je le souhaite, et je ne mets pas de malice dans mes propos, qu'à espérer que leurs usagers à Paris disposeront de stations bientôt aussi modernes, d'un train aussi long et d'autant d'escaliers mécaniques que ceux de Montréal. Vous voici maintenant en avance sur les Parisiens, habitants de Montréal.
1: 1 million de personnes font l'essai du métro lors de son premier week-end d'exploitation. L'année suivante, 6 autres stations sont complétées, juste à temps pour l'exposition universelle de 1967. Les travaux de prolongement du métro sont également menés dans les années 70, 80, ainsi qu'au début des années 2000. Aujourd'hui encore, 5 nouvelles stations à l'est de la ligne bleue doivent être inaugurées en 2031. Ici Élise Allard, Radio-Canada, Montréal.
7: On entendait dans le reportage que le chantier du réseau original du métro de Montréal a duré plus de 4 ans. Il y a des pâtés de maisons qui ont été démolies, des rues qui ont été éventrées pendant des mois. Ça semble inimaginable aujourd'hui et on s'est demandé, est-ce qu'un tel projet de transport collectif serait encore possible de nos jours au Québec? On a confié cette question à notre chroniqueur économique, Philippe-Antoine Saunier. Et par souci de transparence, précisons qu'il est le petit-fils de Lucien Saunier, celui qui a convaincu Jean Drapeau de construire le métro. Philippe-Antoine, bonsoir.
8: Bonsoir, Madeleine.
7: Philippe-Antoine, le contexte était très différent à l'époque.
8: Oui, à plusieurs niveaux. On dit souvent que les règlements environnementaux étaient beaucoup moins contraignants, et c'est vrai, mais il y avait bien d'autres choses, du point de vue économique notamment. Il faut se rappeler que c'est la ville de Montréal elle-même qui a trouvé le financement du métro. Et mon grand-père, Lucien Saunier, disait d'ailleurs, j'ai trouvé ça dans les archives, qu'il n'y aurait pas d'augmentation de taxes et que le fardeau pourrait être porté par les contribuables sans même s'en rendre compte. Alors, c'était vraiment une autre époque, celle des 30 Glorieuses, rappelle Marco Chitti, qui est professeur adjoint à l'École d'urbanisme et d'architecture de paysage de l'Université de Montréal.
9: C'est une époque de grande croissance économique, d'expansion de l'économie et donc du budget de l'État. Et donc, les villes avaient beaucoup plus de moyens d'aller faire des empreintes puis faire des grandes infrastructures. Et déjà, leur budget, ils avaient moins d'actifs à entretenir. On était en expansion d'actifs. Donc, il y avait beaucoup plus de marge dans les budgets pour faire ce genre de grands investissements. Et la filière industrielle était là. La filière industrielle était là pour livrer des grandes infrastructures. C'était les mêmes années où on faisait les grands ponts autour de Montréal, le pont tunnel, etc. Donc, il y avait toute une industrie dans la construction qui était en train de construire des autoroutes, des ponts, des métros, des chemins de fer, la voie maritime.
8: Aujourd'hui, évidemment, les villes ont beaucoup moins de marge de manœuvre, notamment parce qu'elles doivent entretenir les infrastructures qui datent des années 60. Et rapidement, les gouvernements supérieurs ont dû intervenir dans le financement, ce qui leur a donné un pouvoir

0: important là, sur les projets de transport.
1: Et les priorités des gouvernements ont changé.
0: Oui, dès les années 60 et 70, on s'est plutôt tourné vers la construction d'autoroutes au Québec. Et il y a eu un arrêt du développement du réseau du métro, rappelle Florence Jonca-Adenau, qui a été présidente de l'Agence métropolitaine de transport de 1996 à 2004.
2: Pourquoi? Parce qu'on avait à cette époque-là aussi des politiques, ce qu'on appelait des politiques d'accès à la propriété pour les Québécois qui étaient majoritairement locataires. Et c'était l'arrivée de l'automobile. Et c'est là où on a vu que la mobilité devait être à ce moment-là une mobilité via les automobiles. C'était ça la priorité. Les gouvernements ne se gênaient pas pour mettre de l'argent pour l'accès à la propriété des Québécois locataires dans les villes de banlieue.
1: Alors, la question qu'on s'est posée, je la rappelle, est-ce qu'un tel projet de transport collectif serait encore possible de nos jours? Il y a quand même eu des projets lancés ces dernières années, notamment le REM.
0: Oui, et avec le REM, le gouvernement a réussi à livrer un nouveau réseau sans toucher à sa capacité d'emprunt parce qu'il l'a confié à la Caisse de dépôt et de placement. Mais la Caisse a eu les coups des franges et elle a exigé un retour sur son investissement sous la forme d'une ristourne par passager transporté d'une part et aussi de redevances immobilières autour des stations d'autre part. Julien Hurel, vice-président de CDPQ Infra pour le REM, croit qu'il y a un principe important qui a été établi.
3: Quand on parle de financement ici, l'idée centrale, ce serait de faire participer tous ceux qui bénéficient de la création de la valeur ajoutée par un projet comme le REM ou comme un autre projet. Donc sur le REM, quand on regarde bien, derrière le financement, bien évidemment, il y a l'investissement de la Caisse, il y a bien évidemment le gouvernement du Québec, il y a la Banque de l'infrastructure du Canada, il y a des contributions d'Hydro-Québec qui contribuent grâce au réseau électrique nécessaire derrière le REM, et puis il y a tous les mécanismes liés à la valorisation foncière, puisque bien évidemment, autour du REM, qu'est-ce qui va se passer? Eh ben, on va construire. Et on le voit beaucoup aujourd'hui, notamment quand on regarde la rive sud autour de Brossard. Le REM a contribué à créer 20 000 logements autour du réseau. Donc, c'est quand même exceptionnel en quelques années.
1: On parle beaucoup du concept d'acceptabilité sociale maintenant. Est-ce qu'un chantier comme celui du métro dans les années 60 serait bien accepté par la population aujourd'hui?
0: À l'époque, on avait ouvert des rues et la population a finalement assez peu protesté. Mais aujourd'hui, on préfère creuser en profondeur avec un tunnelier, ce qui dérange beaucoup moins, mais qui coûte beaucoup, beaucoup plus cher. Et la question de l'acceptabilité sociale, effectivement, a beaucoup changé. On l'a vu lorsque la Caisse de dépôt a présenté un projet de REM de l'Est. Il y a eu une levée de boucliers dans l'est de Montréal et ça a fait dérailler le projet. Mais selon Marco Chitti, c'est parce que le politique avait essayé de confier son rôle d'arbitre au secteur privé.
4: Parce que la Caisse a essayé de faire ça, essayer par exemple de faire avaler à Montréal le fait d'avoir un viaduc au centre-ville, ça n'a pas marché. Ça n'a pas marché parce qu'à un moment donné, ils n'ont pas la légitimité politique de faire ce genre de choix. Donc le politique, il vaut bien avoir tout le mérite de dire on a financé le projet puis de ne pas avoir à se battre pour le fait qu'un projet a plein d'avantages, mais il peut avoir aussi des avantages localisés dans certaines populations, puis il faut prendre en charge ça. Il faut prendre en charge devant la population le fait que j'accepte qu'il y ait des avantages, mais il y a un avantage qui est beaucoup plus grand. Les gouvernements aiment juste faire des trucs win-win. Là, on est dans l'époque de la politique win-win, on fait des trucs qui profitent à tout le monde. Là, moins de taxes, mais aussi plus de services.
0: Et le gouvernement cherche donc une voie de passage, croit Marco Chitti.
4: Surtout au Québec, on n'a vraiment pas établi une gouvernance pour faire les grands projets. Qui s'occupe de quoi? Qui s'occupe de chaque phase? Donc, la planification, elle a un peu rebondi. Ben, des fois, c'est le gouvernement qui confie à CDPQ Infra, mais pour le REM de l'Est, c'était ça. Mais ensuite, on retire ce mandat, puis on le donne à la RTM, puis plus trois autres partenaires. Puis là, on sait pas trop avec le nouveau gouvernement. Donc, c'est clair que là, il y a comme une volonté du gouvernement de faire des choses qu'on promis au niveau de la campagne électorale, parce que ces genres de projets sont retournés sur la table pour mettre des projets qui sont vendeurs d'un point de vue politique. Mais le gouvernement, c'est comme s'il avait oublié comment il fait pour faire des choses, là. Donc, il bricole, là. C'est l'impression. Les gouvernements bricolent pour essayer de trouver une manière de livrer les projets qu'ils ont promis.
1: Alors, qu'est-ce que ça prend? Qu'est-ce que ça prend pour qu'un projet comme le métro voie le jour?
0: Pour Florence Jonca-Adenau, il faut que les élus n'aient pas le choix. Dans les années 60, il fallait réduire la congestion. Et puis, l'arrivée de l'Expo a donné un sentiment

0: d'urgence. Pour le REM, c'est le fédéral qui a mis de la pression lorsque le pont Champlain a dû être reconstruit.
1: Gouvernement après gouvernement, remis en question le projet de SLR, remis en question tout, jusqu'au moment où le gouvernement fédéral a dit, écoutez, là, c'est fini, terminé. On construit, on a fini nos plans, là, on reconstruit le pont Champlain. Et il a donné au Québec, il a donné un délai en disant, vous prenez une décision, sinon, on construit, et puis il n'y aura rien pour les transports collectifs, on vous laissera de la place au milieu pour faire passer ce que vous voulez quand vous serez prêts.
0: Et donc, ça prend une crise.
1: Mon observation, c'est que dans le contexte dans lequel on est, ça prend une crise pour que parce qu'on est toujours aussi dans des contextes budgétaires difficiles. Donc, il y a toujours d'autres priorités qui passent avant. Les priorités en santé, en éducation passent avant. Les grands projets de transport sont financés à 100% par le gouvernement. Donc, il y a des choix. Et s'il n'y a pas une crise suffisamment forte, il y a des conditions qui sont reportées. Et d'ailleurs, c'est ce qui se passe en ce moment et c'est ce qu'on vit en ce moment.
0: Et la crise en ce moment, observe Florence Jonca-Deneau, c'est la question de l'entretien des infrastructures. Et ça ne laisse pas beaucoup de place pour construire de nouvelles infrastructures de transport.
2: Philippe-Antoine Saulnier, merci.
0: Merci beaucoup.
2: L'affaire Télisson-Aurélien continue de faire couler beaucoup d'encre et aujourd'hui, c'est son éditeur, Boréal, qui prend la parole pour une première fois après 3 semaines de controverses. Louis-Philippe Ouimet, bonsoir.
3: Bonsoir.
2: Que disent les éditions du Boréal?
3: Ça, c'est important. Vous l'avez dit, 3 semaines après le début de cette polémique, 24 heures après le message de Télisson-Aurélien qui tient en 10 paragraphes, c'est la toute première fois que les éditions du Boréal prennent la parole pour s'exprimer sur le sujet. Et ce qu'il faut retenir, c'est qu'il n'y aura pas de réponse de la part de Boréal. Pourquoi? Boréal n'est pas en mesure de dire si oui ou non il y a eu utilisation de l'intelligence artificielle dans l'écriture du roman « C'était ça ou mourir » de Télisson-Aurélien. Et là, je vais citer le communiqué qui a été envoyé ce matin. Boréal écrit « Nous ne disposons pas à ce jour d'éléments nous permettant de retracer avec précision l'historique du manuscrit avant le 12 septembre 2025, date à laquelle il a été reçu par notre équipe. » J'ai rencontré Renaud Roussel, qui est co-directeur général des éditions du Boréal. Et justement, il dit qu'il a rencontré à maintes reprises Télisson-Aurélien depuis que la polémique a éclaté. Pas assez de preuves, pas de preuves suffisantes pour dire si oui ou non il y a eu utilisation d'intelligence artificielle malgré ses demandes répétées. Mais pourtant, Télisson-Aurélien avait dit « il va y avoir une enquête, je vais vous montrer des preuves ». Mais ces preuves, Boréal ne les a toujours pas reçues. On va écouter Renaud Roussel.
4: Parce que l'auteur nous a fourni des éléments qui ne le sont pas et ensuite ne peut pas ou à ce moment-là ne veut peut-être pas nous fournir certains éléments. Je ne peux pas répondre à sa place à cet égard. C'est vraiment à lui, s'il le souhaite, de faire la lumière sur son processus créatif. C'est un peu, je vous dirais, l'impasse dans laquelle se retrouve un éditeur actuellement.
2: Il y avait eu des communiqués de presse, mais effectivement, c'est la première fois qu'on entend un responsable de la maison d'édition depuis le début de la controverse. Et Boréal affirme que le logiciel de détection d'intelligence artificielle Pangram n'est pas assez fiable pour juger Télisson-Aurélien.
3: Madeleine, c'est là que l'histoire a commencé avec le compte sur X Balance ton Claude qui dit qu'avec le logiciel de détection d'intelligence artificielle Pangram, on avait statué que 94% du texte de cet essai ou mourir avait été créé avec l'utilisation d'intelligence artificielle. Maintenant, il y a eu tout un débat sur la fiabilité de Pangram. Les décrypteurs de Radio-Canada se sont penchés sur la question, des experts à travers le monde aussi, pour montrer que le taux de faux positifs, il est de 0,0026%. Donc, comme quoi le logiciel Pangram est fiable. Mais attention, affirment les éditions du Boréal, il est fiable, mais pas à 100%. Il persiste donc un doute raisonnable. Encore une fois, Renaud Roussel.
4: Ce qu'on dit, c'est qu'on ne peut pas s'y fier à 100%. Et ce n'est pas avec un résultat que peut donner Pangram ou un quelque autre logiciel de détection d'intelligence artificielle que l'on peut arriver à une certitude absolue par rapport aux allégations qui sont posées dans le cas de C'était ça ou mourir, mais dans le cas de n'importe quel texte. Il faut que ces allégations-là, elles soient prouvées par des éléments déterminants, ce que nous n'avons pas à l'heure actuelle.
2: Avez-vous l'impression, Louis-Philippe, que c'est la fin de cette histoire?
3: Pour les éditions du Boréal, c'est un nouveau chapitre et c'est peut-être le dernier chapitre de cette saga. Pourquoi? Parce qu'au final, Renaud Roussel me dit en entrevue, écoutez, Je n'ai pas de preuves suffisantes et je n'aurai pas possiblement d'autres preuves puisque l'auteur, Télisson Aurélien, lui-même ne les fournit pas. Donc, la réponse, on veut vraiment aller au fond des choses, ça va venir de Télisson Aurélien qui refuse une demande d'entrevue, qui a cependant envoyé un message hier, on s'en souvient, on en a parlé abondamment. Donc, pour Boréal, qui se sent un peu les mains liées dans toute cette histoire, parce qu'on ne peut pas la faire avancer un peu plus loin, encore une fois, Renaud Roussel.
4: Nous sommes arrivés au bout là, de ce processus de la constitution du dossier qu'il a appelé de ses voeux. Nous l'avons encouragé au fil des semaines qui ont précédé à nous transmettre les documents et les éléments qu'il jugeait nécessaires là. Maintenant, vraiment, la réponse doit venir de lui. S'il veut apporter un démenti clair avec des éléments probants, c'est à lui qu'il revient de le faire, vraiment.
2: En tout cas, ça aura secoué le monde de l'édition, le monde de la littérature. On aura réfléchi à cette histoire d'intelligence artificielle. Est-ce que ça peut ou non contribuer à l'écriture d'un roman? C'est pas si clair, hein, finalement.
3: Ce qui fait mal en terminant, Madeleine, pour les lectrices et les lecteurs dans cette histoire, c'est que c'est un livre qui est magnifique, hein, qui a touché bien des cœurs. Et il y a beaucoup de lecteurs et lectrices qui veulent savoir si, oui ou non, cette grande émotion, elle vient entièrement d'un humain et d'une machine, ou simplement d'une machine. Et ça, il y a des gens qui aimeraient avoir une réponse.
2: Louis-Philippe Ouimet, merci.
3: Au revoir.
2: Restez à l'écoute. Plus tard à l'émission, le pape entame sa convalescence après son opération pour un cancer du poumon. Son état de santé soulève des questions sur la suite de son pontificat. Mais d'abord, on va maintenant revenir sur une histoire de meurtre qui avait choqué le Québec, celle de Luciano Fratolin, un Montréalais qui a tué sa fille Mélina, âgée de 9 ans. Il était en voyage avec elle aux États-Unis en juillet 2025 et l'a noyée dans un marais. On peut dire que c'était aujourd'hui l'aboutissement de cette sordide affaire. Luciano Fratolin, 46 ans, a été condamné à la prison à vie au palais de justice d'Elizabethtown dans l'État de New York. Donc, il connaît maintenant sa peine, mais le verdict de culpabilité pour meurtre au deuxième degré était déjà tombé le 10 août dernier. Je retrouve dans l'État de New York ma collègue Amélie Desmarais. Amélie, bonsoir.
5: Bonsoir.
2: Amélie, la juge a eu des mots très durs pour Luciano Fratolin.
5: Oui, la juge Tatiana Coffinger s'est adressée à lui un peu comme une mère qui se montre son enfant. Elle lui a dit « Vous auriez dû vous occuper de votre fille à ce moment où elle avait particulièrement besoin de vous. Et vous ne l'avez pas fait. Vous êtes partie dans un délire centré sur vous-même, sur l'argent. On ne saura jamais ce qui s'est passé précisément le 19 juillet 2025. Mais chose certaine, il a menti, elle ne l'a pas cru dans le cadre du procès, mais également elle dit qu'elle a passé des centaines d'heures à analyser la preuve des vidéos, du matériel. Elle dit les mensonges ont commencé lorsqu'il était attablé au restaurant avec sa fille le 19 juillet. C'est la journée qu'il devait la ramener à sa mère à Montréal après une semaine de vacances. Il était encore dans l'État de New York, mais disait qu'il allait être à Montréal dans 30 minutes. Donc, elle souligne que c'est à ce moment-là que les mensonges ont commencé pour s'enchaîner les uns après les autres de façon de plus en plus invraisemblable pour ressembler à un scénario hollywoodien. Et donc, elle l'a condamné à la peine la plus sévère pour un meurtre au second degré ici dans l'État de New York. La peine de prison à vie sans possibilité de libération conditionnelle avant 25 ans. À cela, elle a ajouté une peine également qui est plus symbolique qu'autre chose, mais quand même pour avoir dissimulé le cadavre de sa fille dans un marais, donc sous une roche, sous un morceau d'arbre, une peine de 1 à 3 ans à purger là, de façon consécutive. Parce que je vous rappelle que plutôt que de ramener sa fille, Luciano Fratolin s'est plutôt rendu au poste de police, a rapporté sa disparition, a dit que deux hommes dans une fourgonnette blanche l'avaient enlevé. Il y a eu une alerte Amber. Il y a des ressources importantes ici qui ont été mises à contribution pour tenter de retrouver la petite fille qui a été retrouvée finalement morte le lendemain. On peut écouter la juge Tatiana Coffinger.
6: At some point in your life, you realize what you have done.
5: Et la juge donc qui dit j'espère qu'un jour dans votre vie vous comprendrez ce que vous avez fait.
2: Et Amélie, le procureur du comté avait demandé la peine maximale, donc il l'a obtenue.
5: Oui, il était satisfait parce que, vous savez, on peut encore ici dans l'État de New York condamner quelqu'un à la peine de mort. Bon, dans ce cas-ci, ça n'a pas été le cas et on n'applique pas non plus les peines de mort dans l'État de New York. Toutefois, là, c'était une peine sévère parce que c'est un enfant qui est impliqué et le procureur, donc, qui s'est aussi adressé à la presse au nom de la maman de la petite Mélina, parce que dans cette affaire, elle a été éclaboussée également là, par son ex-conjoint qui a tenté de dire qu'elle avait participé à un complot pour enlever sa fille. Et donc, même si elle a souhaité vivre ce procès dans la discrétion la plus totale, là, elle ne s'est jamais adressée aux médias, à la presse. Mais aujourd'hui, le procureur avait un mot à dire en son nom. On peut écouter justement le procureur qui s'appelle Michael Langley. C'est le procureur donc du comté de Essex ici à Elizabethtown.
7: I am satisfied with the sentence. It is the maximum you can get in New York. He can serve up to life.
2: Donc, il se dit satisfait de cette peine. Luciano Fratolin lui a gardé le silence.
5: La juge lui a demandé à un certain moment, si vous voulez parler, c'est maintenant. Il a dit non. Il n'a pas non plus témoigné lors de son procès qui a eu lieu l'été dernier. Donc, aujourd'hui, on sait qu'il va porter la décision en appel, qu'il clame toujours son innocence, mais vous comprendrez que ça va prendre un certain temps avant que l'appel soit entendu. Et il faut dire que le verdict qui a été rendu au procès en août dernier, c'est un verdict unanime qui est sans équivoque. C'est-à-dire que le jury l'a condamné après une délibération de moins d'une heure, ce qu'on voit à peu près jamais là, dans le domaine criminel. Donc, c'est dire que le jury avait été convaincu de sa culpabilité. Il faut dire également que si ce n'avait pas été de la technologie dans cette affaire, bien, on n'aurait sans doute jamais retrouvé la petite fille ou en tout cas pu condamner cet homme, ce qui a été répété. Parce que, vous savez, alors qu'il y avait une alerte Amber, on a réussi à récupérer les informations, les coordonnées cellulaires de Luciano Fratolin et on a pu faire le trajet là, qu'il a fait le 19, le 20. Et c'est de cette façon qu'on s'est aperçu qu'il a passé une heure dans un stationnement là, tout près d'un marais. C'est comme ça qu'on a dirigé les recherches. C'est comme ça qu'on a trouvé la fillette. Donc, c'était vraiment une preuve accablante qui a été présentée dans le cadre du procès.
2: Amélie Desmarais, au Palais de justice d'Elizabethtown, dans l'État de New York. Merci.
5: Je vous en prie.

0: On se rend maintenant en Colombie-Britannique où on est en pleine campagne électorale provinciale. Ce soir, les chefs des trois principaux partis vont s'affronter lors d'un débat télévisé. Parmi les préoccupations des citoyens, l'un des enjeux qui revient le plus souvent, c'est celui de l'itinérance, qui est souvent associé dans la sphère politique et sociale à celui de la sécurité publique. Tous s'entendent pour dire qu'il faut régler le problème, mais l'approche proposée varie. Julie Landry s'est rendue à Kamloops, où l'enjeu de l'itinérance prend de l'ampleur de campagne électorale en campagne électorale.
1: Dans le petit parc devant l'hôtel de ville de Kamloops, une dizaine de personnes sont rassemblées autour des tables de pique-nique, où on y voit disperser du matériel de consommation de drogue. La fatigue se lit sur leurs visages. La majorité d'entre elles ont passé la nuit dehors. Murray Love est comme le grand frère du groupe et lance un cri du cœur pour que lui et ses compagnons de fortune trouvent du logement. Mais le regard stigmatisant pèse lourd.
2: La stigmatisation doit cesser. Sans quoi, nous n'avons nulle part où aller. On est réduit aux ruelles et aux endroits où on ne nous veut pas.
1: La population d'itinérants ne cesse de grandir à Kamloops. Selon le dernier compte officiel en 2025, il y en avait 419 pour une population d'un peu moins de 100 000 personnes. C'est 100 de plus que l'année précédente et deux fois plus qu'il y a 5 ans. Mais d'après Murray, ces chiffres ne montrent pas la réalité complète.
2: En comptant ceux qui squattent un divan chez les amis, nous sommes sans doute 600 à 700 dans cette situation. C'est déplorable.
1: Pour lui, la clé du succès pour aider ceux qui sont aux prises avec des dépendances passe par le logement. Au marché des fermiers du mercredi au centre-ville de Kamloops, des électeurs partagent les enjeux qui les préoccupent. Dans presque tous les cas, le dossier de l'itinérance est mentionné.
3: Les personnes sans abri font face à d'immenses difficultés, en plus de vivre sans toit.
1: Nikki

0: C'est dur quand on voit des situations nuisibles pour la communauté, comme la crise des drogues, qui peut entraîner de la violence et rendre la vie de quartier moins agréable.
1: Greg Unger est le gérant du marché des fermiers et également candidat aux élections municipales qui se dérouleront une semaine avant les élections provinciales.
2: Je prends de la compassion.
1: Il souhaite aider la population plus vulnérable, mais comprend que le pouvoir des municipalités dans ce dossier est limité.
2: La province et le ministère de la Santé doivent soutenir les personnes vulnérables et celles qui ont des problèmes de dépendance. Accroître la police ou écarter ces personnes n'est pas une solution compassionnelle.
1: Et pourtant, il en existe des programmes d'aide et il y a eu de l'argent déboursé pour faire face à cette cause. Par exemple, à Kamloops, en 2025, plus de 80 millions de dollars ont été investis par les trois ordres de gouvernement par l'intermédiaire de l'initiative de lutte contre l'itinérance hors refuge et les campements.
3: Dr. Chevalier's office, good morning.
1: C'est ce qui dérange Marie-Claude Sauvé, une résidente de longue date de Kamloops, mère de trois enfants et réceptionniste pour son mari, le Dr. Chevalier.
3: Je sens qu'ils ont des ressources supplémentaires, mais la quantité augmente de tout le temps. Puis c'est pas que je me sens menacée ou pas en sécurité, c'est juste, je trouve ça dommage pour ces gens-là qui soient rendus dans la rue. Fait que j'aimerais ça que le gouvernement puisse les aider.
1: Elle admet qu'elle a vu sa ville se transformer dans les dernières années.
3: Ça crée un désordre parce que dans les petites ruelles, il y a vraiment des vidanges épouvantables. Quand je sors, des fois, il y a des seringues à terre, des choses comme ça. So we'll see you then. Bye-bye.
1: Il faut préciser que le premier ministre sortant, David Eby, a dû abandonner au début de l'année son projet pilote de décriminalisation de possession de certaines drogues illicites, qui avait pour but de pousser les toxicomanes à demander de l'aide, sans jugement. Ce projet controversé a été décrié par de nombreux maires qui ont constaté plus d'utilisation de drogues dans des parcs et des terrains de jeu depuis le début du projet pilote. David Eby dit vouloir privilégier l'approche de la compassion en augmentant l'accès au logement et au centre de traitement des dépendances, entre autres.
4: Welcome the leader of the Conservative Party of British Columbia, Lauren Dirksen.
1: Le chef conservateur Lauren Dirksen a récemment choisi une ruelle de Vancouver pour parler de l'itinérance et de la crise des opioïdes qui menace, selon lui, la sécurité partout dans la province.
5: Vous devriez pouvoir marcher, attendre l'autobus ou aller au parc avec vos enfants sans vivre dans la crainte.
1: Il promet de mettre un terme au désordre public en embauchant 500 policiers supplémentaires et en donnant aux policiers plus de pouvoir pour placer les gens en traitement obligatoire. Il veut également mettre fin au programme de distribution sécuritaire de drogue et améliorer l'accès aux soins de santé mentale. De retour au parc, Murray Love est bien conscient de la réaction de nombreux Britanno-Colombiens devant la population d'itinérants. Et ça l'attriste.
6: Nous ne sommes pas menaçants. On veut que les gens nous voient. On veut de la sécurité et de l'aide, pas de la charité. J'aimerais qu'on m'aide à sortir de la rue.
1: Les chefs de parti comprennent que cet enjeu se retrouve au cœur de la campagne électorale. Il leur reste jusqu'au 24 octobre pour convaincre les électeurs que l'approche qu'ils proposent représente la meilleure solution. Ici Julie Landry, Radio-Canada, Kamloops.
7: L'actualité en Asie avec Philippe Leblanc.
8: Donc, vous avez compris qu'on sera en Asie. L'étau chinois se resserre sur Taïwan depuis quelques mois. Pékin déploie des gardes-côtes, des navires de surveillance, des bateaux scientifiques. À l'est de l'île, il y a des analystes qui soutiennent que cette stratégie chinoise pourrait menacer autant les routes maritimes que les câbles sous-marins. Philippe, bonjour.
9: Bonjour.
8: Philippe, on parle souvent des tensions dans le détroit de Taïwan, mais là, il faut aussi regarder si on comprend bien ce qui se passe à l'est de l'île.
9: Oui, parce que c'est la façon d'accéder à Taïwan quand on arrive par l'océan Pacifique. Et c'est important, cette route-là, pour recevoir le commerce, recevoir du ravitaillement. Et en cas de conflit, en cas de guerre, ça serait par là qu'arriverait une grande partie de l'aide extérieure. Donc, des pressions chinoises à l'est de Taïwan, ça pourrait compliquer aussi les secours. Et ce qui donne une portée stratégique à une dizaine d'opérations présentées par Pékin comme des patrouilles de la garde côtière depuis le mois de juin, c'est justement le fait que ça survient sur ces routes maritimes-là. Et d'ailleurs, dans une analyse publiée la semaine dernière par l'Institut international d'études stratégiques, l'IISS, on décrit justement une multiplication des interventions chinoises dans ces eaux.

0: là depuis le mois de juin. Il y a les gardes-côtes, mais vous le disiez aussi, il y a les services de sécurité maritime, de secours, de recherche sur les pêches, et aussi d'études du milieu marin. Et dans tout ça, ben, l'IISS voit une évolution de la stratégie chinoise qui fait intervenir plusieurs organismes dans le but d'installer progressivement une sorte de forme d'administration autour de Taïwan. Donc, la pression qui s'accentue vraiment.
1: Donc, comme si les patrouilles devenaient une forme de contrôle?
0: Oui, parce qu'elles agissent comme si elles étaient responsables de ces eaux-là. Par exemple, au mois de juin, pendant une opération chinoise à l'est de Taïwan, des navires de marchandises ont été interrogés par radio sur leur port de départ, leur port d'arrivée, sur le nombre de personnes à bord aussi. Ça peut sembler banal, ça peut sembler administratif, mais le message politique qui est lancé est quand même assez fort, parce que Pékin dit qu'elle a le droit de demander des comptes aux navires qui circulent dans ces eaux internationales-là. Évidemment, Taïwan a contesté l'autorité chinoise, elle a demandé aux équipages de poursuivre leur route et c'est ce qui est finalement arrivé. Mais on est vraiment dans ce qu'on appelle les tactiques de zone grise, là, qui consistent à exercer une pression sur Taïwan, à modifier les habitudes au quotidien, mais sans déclencher pour autant une guerre ouverte. Évidemment, on sait que Pékin considère Taïwan comme son territoire historique et menace de l'annexer de force d'ici quelques années.
1: Et je disais en introduction, Philippe, que selon des analystes, là, ça pourrait menacer les câbles sous-marins. Dites-nous en plus, là, au sujet des câbles sous-marins et du rôle aussi que jouent les navires scientifiques.
0: Les navires scientifiques peuvent recueillir des informations qui sont utiles à la recherche, mais qui servent aussi à des opérations militaires. Par exemple, quand on va cartographier les fonds marins ou quand on mesure les courants, ben, ces données-là peuvent aider aussi des sous-marins à naviguer ou à améliorer leur utilisation des sonars. Donc, là aussi, on peut se retrouver dans des tactiques de zone grise. Et c'est là-dessus que s'est penché le groupe de réflexion américain C6, et dans son rapport publié la semaine dernière, l'organisme a étudié les déplacements de plus de 200 navires de recherche chinois. Et là, on constate que ces navires-là passent une part particulièrement importante de leur temps près des infrastructures sous-marines qui sont situées en haute mer. Les auteurs du rapport voient dans tout ça un risque de collecte de renseignements à des fins militaires par les navires chinois, mais ils précisent que les trajectoires qu'ils ont observé peuvent pas nécessairement de conclure qu'il y avait une intention pour chacune des missions. Là-dessus, ben évidemment, on passe proche de câbles sous-marins et c'est un point très sensible pour Taïwan qui pourrait se retrouver isolé en cas de sabotage de ces câbles sous-marins-là, parce que l'essentiel des contacts avec l'extérieur, ben ils proviennent de ces câbles-là. Donc, si les câbles étaient endommagés, ça pourrait dégrader très rapidement les communications, l'Internet à Taïwan, en plus de compliquer la coordination avec différents partenaires.
1: Donc, on parle, je le disais, des tensions dans le détroit de Taïwan, ça c'est à l'ouest, la circulation dans l'est, les taux qui se resserrent. Est-ce que Taïwan, ses partenaires aussi, peuvent empêcher cet étau de se resserrer?
0: Ben, le but visé à court terme, c'est de rendre public les manœuvres chinoises. C'est pour ça qu'on a un rapport, nous, à Taïwan, à chaque jour sur les opérations chinoises autour de Taïwan, que ce soit les navires, que ce soit les aéronefs. Donc, identifier les navires de pêche, les navires des gardes côtières, suivre les déplacements, documenter les demandes qui sont faites aux équipages internationaux, ben, ça permet de faire la différence entre une patrouille ponctuelle et une tentative d'imposer l'autorité chinoise de façon plus durable. Donc, Taïwan veut aussi maintenir à court terme une présence dans les eaux à l'est de son territoire et veut aussi éviter autant que possible les confrontations avec les gardes-côtes chinois, parce que là, ça pourrait servir de prétexte à Pékin pour lancer les manœuvres militaires. Mais il faut savoir qu'il n'y a pas juste que Taïwan là-dedans, il y a aussi les autres partenaires qui surveillent ça de très près, le Japon, les Philippines, les États-Unis.
1: Philippe Leblanc, on vous a joint justement à Taïwan. Vous bougez, là. Vous étiez à Taïwan ce matin?
0: Oui, absolument.
1: Bon, alors merci beaucoup. À la semaine prochaine. Au revoir.
0: Au revoir.
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1: Avec qui on va parler du pape Léon XIV qui a été opéré hier à la Polyclinique Gemelli de Rome, aussi connue comme l'hôpital des papes. Donc, le pape qui s'est fait retirer un nodule ainsi qu'un lobe du poumon droit. Mais l'opération a été présentée comme une réussite, oui. Mais il y a un élément supplémentaire qui a émergé hier, à savoir que le nodule retiré était bel et bien cancéreux. Donc, le pape a un cancer du poumon. François, bonsoir.
3: Bonsoir, Madeleine.
1: J'en glissais un mot plus tôt à l'émission. Son état de santé soulève des questions sur la suite de son pontificat, mais d'abord, rappelez-nous la séquence là, qui a mené à ce diagnostic.
3: Bon, alors, le Vatican a d'abord diffusé, donc, hier soir, un premier communiqué qui annonçait le succès, le bon déroulement de l'opération chirurgicale de 90 minutes, donc retrait de la petite masse, le fameux nodule, et d'un lobe complet du poumon droit, parenthèse de poumon droit à 3 lobes, le poumon gauche 2, si vous vous souvenez de vos leçons d'anatomie. Mais c'est... Oui, mais c'est quelques heures après, en fin de soirée, ou à la suite de l'analyse des tissus prélevés, qu'on a annoncé que la tumeur retirée du poumon droit était bel et bien maligne et non pas bénigne. Il s'agit plus précisément d'un adénocarcinome pulmonaire qui prend naissance dans les cellules glandulaires du poumon et progresse lentement. Alors, l'histoire ne dit pas si le caractère cancéreux de la tumeur de Léon XIV était connu des médecins avant l'opération, c'est très très possible, par des biopsies, mais c'est quelques heures après l'opération, donc tard hier soir ou ce matin aux petites heures, ben, qu'on a dit officiellement dans une seconde communication que c'est bien un cancer.
1: Et jusqu'à cette opération, Léon XIV, bon, qui a 71 ans, projetait l'image d'un homme en santé, d'un homme en forme.
3: Oui, 70-71 ans, jeune pour un pape. Et rien ne dit, Madeleine, que cette image, cette réalité d'une personne en forme soit maintenant forcément éclipsée. On peut vivre avec le cancer, rester une personne en possession de ses moyens, on peut aussi vaincre le cancer, et il est question ici d'un cancer pris, ce sont les mots du pape lui-même, à un stade très précoce. C'est un carcinome localisé. Il n'empêche, il y a ici peut-être un effet médiatique indéniable que le simple fait d'aller associer le nom du pape au mot cancer, ben ça a un effet, je dirais, politique, avec la perspective d'avoir à nouveau un souverain pontife aux prises avec des problèmes de santé persistants. On se souvient des dernières années du pape François, ou avant lui de la longue agonie de Jean-Paul II. Et puis cette nouvelle, ben ça ramène des images dont le Saint-Siège se serait bien passé. Les fidèles devant l'hôpital, les promesses de prière qui viennent du monde entier, les bulletins de santé quotidiens, donc une certaine incertitude, puis un détournement par rapport aux autres questions. Mais le fait est, et il n'y a pas lieu d'en douter, je crois qu'il s'agit d'un cancer précoce. Les spécialistes de l'American Lung Association, lung, c'est les poumons, cités par l'AFP aujourd'hui, estiment que si les résultats confirment un cancer de stade 0 ou 1 sans propagation, ben une simple chirurgie pourrait suffire à l'éliminer. Donc, on est loin de l'agonie de Jean-Paul II.
1: Quand même! Un diagnostic qui tombe à un moment charnière de la papauté.
3: Oui, ben ces derniers mois, Léon semblait avoir trouvé sa véritable dimension, son élan, sa personnalité publique. Au tout début, on avait vu une personnalité timide, hésitante, quelque peu maladroite, qui évitait les médias, alors que le pape François, juste avant lui, n'hésitait pas à répondre à tous les micros tendus, à faire entendre ses critiques, à interpeller directement et sans ménagement les dirigeants politiques pour leur responsabilité dans les malheurs du monde. Mais en 2026, donc après à peu près 8 mois, Léon XIV s'est révélé comme un chef spirituel sûr de lui, avec une présence, avec de l'émotion, capable d'attirer les foules. On l'a vu tenir son bout face aux attaques de Donald Trump au début de l'année. En avril, il y est allé d'une longue tournée en Afrique, où il a dit ses vérités à quelques dictateurs. Puis en juin, à Madrid, en septembre, à Paris, il n'y a pas longtemps, il a attiré des foules immenses, à peu près 1 million de personnes dans chacune de ces 2 capitales. Et ce, au cœur d'une Europe très sécularisée, peut-être les 2 pays les plus sécularisés du vieux continent, France-Espagne. Alors, est-ce que l'annonce de cette maladie va freiner ce bel élan? La question peut être posée.
1: D'ailleurs, il y avait un voyage en Amérique latine qui était prévu en novembre. Est-ce qu'il va pouvoir faire cette visite aux dates prévues?
3: Il est toujours officiellement prévu. J'ai regardé sur le site officiel du Vatican. Pas de modification. Une tournée de 12 jours en Amérique latine, 6 au 17 novembre. Uruguay, Argentine et Pérou, pays dont il possède, d'ailleurs, le Pérou, la nationalité où il a vécu longtemps. Il se considère autant, sinon plus, péruvien qu'américain. C'est donc, dans un mois. Il est possible que quelques semaines de convalescence suffisent à le ramener à un horaire normal, à temps pour ce voyage en Amérique du Sud, mais peut-être qu'il y aura un délai. Il y a eu la présidente du Pérou, Keiko Fujimori, qui a déclaré que la récupération du pape pourrait prendre quelques semaines, et là je la cite, c'était ce matin je crois, qu'il pourrait y avoir un changement dans le calendrier de sa visite. Inévitablement, Madeleine, toute modification de son emploi du temps sera scrutée de près par les journalistes.
1: Donc, la santé du pape redevient un sujet important.
3: Oui, et qui, du fait des obsessions d'une certaine presse, pourrait détourner l'attention par rapport aux questions de fond. Pour lui, la place de l'Église dans le monde, le renouveau spirituel, le pessimisme ambiant, les défis géopolitiques, l'intelligence artificielle sur laquelle il a fait un texte remarqué il y a quelques mois. Et il doit certainement espérer, le pape, qu'il pourra faire mentir les pessimistes, tout d'abord en laissant vite derrière lui cet épisode, retrouver son énergie, sa santé robuste qu'il projetait depuis son élection à 69 ans en mai de l'année dernière. Et ce diagnostic met à l'épreuve les perspectives d'un mandat papal qu'on voyait parti pour des années, même des décennies. Il fait planer l'incertitude sur ses projets. Dans le pire des scénarios, mais c'est le pire, ça pourrait même soulever des questions de succession que l'on pensait pas devoir aborder avant de nombreuses années. Alors, on peut lui souhaiter un prompt rétablissement avec ou sans prière.
1: Merci François.
3: Au revoir Madeleine.
1: Et on va terminer cette émission avec une histoire. Il y a le livre Winnie l'ourson qui célèbre aujourd'hui même ses 100 ans. Un siècle après sa publication, sa popularité ne s'essouffle pas. Mais d'où vient cet incroyable engouement et connaissez-vous la véritable histoire derrière le célèbre ourson? Catherine Moreau, à Winnipeg, a préparé ce reportage.
4: Il était une fois une petite oursonne qui ne le savait pas encore, mais qui allait bientôt voyager très loin et toucher le cœur de millions d'enfants à travers le monde entier et pendant très, très longtemps. Notre histoire commence un jour d'été en 1914, au cœur des grandes forêts de l'Ontario. Un chasseur trouve une toute petite oursonne après avoir tué sa maman. Il ne sait pas trop quoi faire de la petite bête. Par chance, un vétérinaire de l'armée canadienne, le lieutenant Harry Colborn, passe par là. Il est en route vers l'Europe, que la Grande Guerre déchire. En entendant parler de l'animal orphelin, le vétérinaire se dit que sans son aide, les chances de survie de la petite boule de poil sont minces. Alors, comme en témoigne son journal, lu en 1989 par son fils Fred Colborn, il offre 20 $ au chasseur en échange de la petite oursonne noire. Il la nomme Winnipeg, en hommage à la ville qu'il habite, mais qu'il laisse derrière lui sans savoir si ni quand il pourra la retrouver. Winnipeg, l'ours, se joint donc au régiment, traverse avec lui l'Atlantique et le suit jusqu'en Angleterre, où elle fait le bonheur des militaires, comme le raconte l'historien winnipegois Philippe Mayotte.
5: L'ourson devient le mascotte du régiment. Il y a toutes sortes de photos avec des soldats, puis notre petit ourson Winnie entouré par des soldats, etc.
4: L'ourson et l'officier sont inséparables. Mais quelques mois après leur rencontre, le devoir appelle. La Première Guerre mondiale fait toujours rage et le lieutenant Colborn doit se rendre au front, en France, où on lui interdit d'amener sa fidèle compagne. Il demande alors aux eaux de Londres de prendre soin de son ami pendant son absence. Et c'est là que débute le chapitre le plus célèbre de la vie de celle que l'on surnomme désormais Winnie, Philippe Mayotte.
5: Puis ce petit ourson, Winnie, était très populaire avec les enfants. Puis une des enfants qui était vraiment énamorée avec ce petit ourson Winnie, c'était un petit nommé Christopher Robin.
4: Le garçon et son ours en peluche, baptisé Winnie en l'honneur de son ami au zoo, inspireront à son père, l'auteur A.A. Milne, un livre de contes. Dès son lancement, le livre Winnie l'ourson connaît un succès retentissant. Un succès toujours bien vivant, 100 ans plus tard.
6: De livres d'ours, spécialement avec le centenaire de Winnie l'ourson.
4: Rémi Fontaine est responsable de la bibliothèque Cornish à Winnipeg.
6: L'original est toujours publié. C'est difficile à dire exactement quel est le plus populaire parce qu'il y en a juste toujours qui sont sortis. Je pense qu'il y a 119 titres dans la collection. Soit c'est des livres numériques, audio, ainsi que les films et puis les livres comme ça.
4: Winnie l'ourson a été traduit dans plus de 50 langues et est devenu l'une des franchises les plus lucratives de la planète. Des dizaines de millions d'exemplaires du livre ont été vendus depuis sa première publication. Mais comment se fait-il que 100 ans plus tard, sa popularité ne s'essouffle toujours pas? Selon Rémi Fontaine, la réponse réside peut-être dans l'amitié inconditionnelle qui est au cœur des histoires de Winnie l'ourson.
6: C'est une des choses que j'aime beaucoup à propos de Winnie. Il est toujours content d'être avec n'importe qui, avec de ses amis.
7: C'est plus sympathique d'être deux.
6: Il est content de juste passer du temps avec eux et de leur aider.
4: Peut-être aussi est-ce parce que le bois des Sans-Acres est un endroit où chacun a sa place. Un univers où tout le monde est accepté tel qu'il est. Même le lecteur. Parce qu'au fond, chacun de ces personnages est un miroir de nos propres personnalités. Qui est ton personnage préféré dans Winnie l'ourson?
8: C'est Winnie l'ourson parce qu'il aime le miel et moi aussi j'adore le miel.
9: Tu vas assister à un record mondial.
10: 100%.
9: Yor, je pense. T'as juste d'avoir une humeur assez sombre. Oui, j'identifie beaucoup avec ça.
4: Même Bourriquet, l'âne mélancolique, est entouré d'amis qui l'aiment et ne cherchent pas à le changer. Selon Philippe Mayotte, à l'époque, il s'agissait là d'une façon moderne et bienveillante d'aborder la santé mentale.
5: Ça nous montre comment faire affaire avec des gens qui souffrent de déprimation, d'anxiété, etc., etc. Parce que, tu sais, on n'est pas là pour dire, ah ben, come on, tu sais, c'est pas si pire que ça, etc. C'est comme, ah ben, on va rester avec toi jusqu'à temps que on peut partir.
4: Au-delà de cette acceptation, Winnie offre aussi une trêve bienveillante face à la frénésie du monde moderne, selon Rémi Fontaine.
6: Dans un monde tellement occupé avec des différents vidéos vraiment animées et beaucoup de livres avec beaucoup d'actions, c'est bien de prendre une petite pause avec Winnie l'ourson. Je pense que les personnes essaient toujours de retourner à ça. Des histoires calmes, avec une profondeur, une sagesse.
4: Peu importe l'époque ou les frontières, des amis, la nature, un moment de répit et un peu de miel, n'est-ce pas au fond ce dont nous avons tous besoin? 100 ans plus tard, la petite oursonne canadienne continue de nous le rappeler doucement. Et c'est ainsi que la mémoire de Winnipeg continue de vivre, heureuse, pour toujours, dans le cœur des enfants, de tous les âges. Ici Catherine Moreau, Radio-Canada, à Winnipeg.
10: L'émission tire à sa fin, mais je veux prendre le temps de lire quelques-uns de vos courriels sur cette idée d'hospitalisation à domicile. Vous avez des réflexions qui sont diverses, qui sont intéressantes. Il y a Frédéric à Chicoutimi qui dit « Merci d'avoir communiqué cette belle initiative innovante. Il faut penser autrement, prendre plus de risques. » Nathalie de Montréal, « Je m'inquiète pour les aidants naturels. Qu'en est-il de leur accompagnement à court terme, moyen et long terme aussi? » Lucie de Québec, si je devais être hospitalisée, l'idée de pouvoir rester chez moi, sans les microbes, les diverses sonneries, les allées et venues, 24 heures sur 24, c'est excellent, j'y adhérerais sans problème. Il y a Jean-Pierre qui dit, pour avoir été hospitalisé à plusieurs reprises au cours des dernières années, je peux vous dire que je suis sceptique par rapport à l'idée d'une hospitalisation à la maison. Oui, il y a le bruit, mais quand on est malade, le stress, la solitude est multiplié. Pour ma part, j'étais heureux de sortir de mon isolement. Puis il dit, je n'avais plus à me soucier du ménage, du lavage, de l'épicerie. Toutes ces activités représentent une charge énorme. Bon, là, c'est fini. Merci de nous avoir écrit. Ici Madeleine Blais-Morin. Bonne soirée à tous.

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6: Bonsoir, ici Rebecca Kwan. Le gouvernement sortant de Christine Fréchette a tenu aujourd'hui son dernier conseil des ministres avant la passation des pouvoirs à l'Assemblée nationale du Québec la semaine prochaine. Les ministres caquistes demeurent optimistes quant à l'avenir de leur parti, même s'il a été rayé de la carte aux dernières élections, et déjà des noms circulent pour une éventuelle course à la chefferie. Le ministre sortant de la Justice, Simon Jolin-Barrette, a dit réfléchir à la possibilité de tenter sa chance pour succéder à Christine Fréchette. Son collègue Yann Lafrenière n'a pas fermé la porte à cette possibilité. Il a déclaré être intéressé à travailler au futur du parti. Les éditions du Boréal affirment qu'elles resteront aux côtés de l'auteur Télisson Aurélien, malgré les allégations d'utilisation de l'intelligence artificielle le visant. C'est ce que la maison d'édition a fait savoir à la suite de la lettre envoyée par l'auteur hier, dans laquelle il nie à nouveau avoir eu recours à l'IA pour écrire « C'était ça ou mourir », mais dans laquelle il admet certains plagiats qui lui ont été reprochés. Reportage d'Éric Plouffe.
7: En l'absence de certitude absolue, le livre est maintenu en librairie.
8: Pour le co-directeur des éditions du Boréal, Renaud Roussel, les éléments recueillis auprès de l'écrivain Télisson Aurélien pour soutenir son affirmation selon laquelle il n'a pas utilisé l'intelligence artificielle pour rédiger son roman ne sont pas concluants.
7: L'impasse dans laquelle se retrouve un éditeur actuellement, que ce soit le Boréal ou d'autres éditeurs, c'est qu'on ne peut pas aller enquêter sur le processus créatif d'un auteur. On peut demander, on peut encourager ce qu'on a fait, mais on est limité par rapport à ce que les auteurs veulent ou ne veulent pas révéler.
8: Il se questionne sur la fiabilité du logiciel Pangram, qui est arrivé à la conclusion que 94 % du roman « C'était ça ou mourir » a été généré à l'aide de l'intelligence artificielle.
7: Moi, je demande à voir la fiabilité de Pangram par rapport à l'utilisation de l'intelligence artificielle. Des experts se contredisent à ce sujet-là. Des tests qui ont pu être menés par différents journaux, par différentes maisons d'édition, montrent que ce logiciel-là fait des erreurs.
8: Par ailleurs, l'éditeur juge inacceptables les actes de plagiat que Télisson Aurélien reconnaît avoir commis dans le passé et qu'il dit regretter. Éric Plouffe, Radio-Canada, Montréal.
6: À Elizabethtown, dans l'État de New York.
9: I am satisfied with the sentence. It is the maximum you can get in New York.
6: Le procureur Michael Langley s'est dit satisfait après l'annonce de la sentence du Montréalais Luciano Fratolin, déclaré coupable au mois d'août du meurtre de sa fille qu'il avait noyée dans un marais. Il a été condamné aujourd'hui à une peine de prison à vie sans possibilité de libération conditionnelle avant 25 ans. En lui imposant cette peine, la juge a déclaré que l'accusé avait l'obligation de protéger son enfant, mais qu'il l'avait plutôt abandonné. La défense réclamait une peine minimale de 15 ans. Elle a déposé un avis d'appel. La ministre canadienne de l'Industrie, Mélanie Joly, rejette les raisons évoquées par l'entreprise Telco pour justifier le licenciement de près de 500 employés en Ontario. La scierie affirme qu'une chute de 58 % de ses exportations vers les États-Unis en raison de la guerre tarifaire et une augmentation des importations étrangères ont motivé sa décision. Le président de la société américaine Cleveland Cliffs déclare également dans une lettre adressée à Mélanie Joly que la situation s'est transformée sur le marché depuis qu'il a acquis Telco en 2024. La ministre affirme que l'entreprise doit respecter ses engagements envers Ottawa.
10: Telco s'est engagé envers le gouvernement du Canada à maintenir les emplois. Dans ce contexte-là, la compagnie ne peut pas utiliser le fait qu'il y a des changements de conditions de marché ou encore qu'ils ont une stratégie d'affaires différente que celle qu'ils avaient développée par le passé.
6: Mélanie Joly n'exclut pas la possibilité de recours judiciaire. En terminant, en Ontario, 3 militaires et 4 civils ont été arrêtés par la police de Toronto pour leur rôle présumé dans l'enlèvement d'un homme avec demande de rançon en juillet dernier. L'enquête a également mené à la saisie de centaines de munitions qui auraient été volées aux Forces armées canadiennes. Catherine Brulotte a préparé ce qui suit. 4 firearms.
11: Au cœur d'une enquête pour un enlèvement lié à la crypto-monnaie, les policiers ont saisi des drogues, des armes et des milliers de munitions. Plus de 2500 cartouches, dont la moitié étaient des balles à blanc, provenaient des forces armées canadiennes, selon le surintendant de la police de Toronto, Joe Matthews.
12: Approximately 2500 rounds of the ammunition have been stolen from the Canadian Armed Forces.
11: Sept hommes sont accusés d'avoir attaqué leur victime alors qu'elle s'approchait de sa voiture dans un quartier résidentiel du nord de Toronto en juillet. L'homme aurait été menotté, agressé, puis tenu en otage dans l'objectif d'accéder à son portefeuille de crypto-monnaie. 3 des accusés sont des militaires.
13: C'est une situation importante à prendre très au sérieux pour les forces armées canadiennes.
11: Le professeur du Collège royal militaire du Canada, Christian Leprec, croit que le recrutement massif des forces armées a pu provoquer des vulnérabilités au sein de l'organisation.
13: Encore plus important que les procédures de réglementation soient appliquées à 100%, que les officiers en charge soient responsables.
11: Dans un communiqué, un porte-parole de la Défense nationale affirme que des mesures sont prises dès cet automne pour moderniser la gestion des munitions afin d'améliorer l'exactitude, la traçabilité et la responsabilisation à l'échelle des Forces armées canadiennes. Ici Catherine Brulotte, Radio-Canada, Toronto.
6: C'est ce qui conclut les informations. 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
14: Il incarne une époque, celle des grands projets qui se réalisaient à la vitesse grand V, peu importe les obstacles. Trop ambitieux pour certains, trop cher pour d'autres, il n'aura mis que 4 ans et demi à voir le jour. 2 lignes souterraines dans sa version initiale, 26 stations et plus de 10 milliards de déplacements depuis son ouverture. Ici Maxime Côtier, aujourd'hui l'histoire. Il y a 60 ans, le métro de Montréal.
15: Hey, c'est effrayant. Un trafic comme ça, on n'a pas encore de métro à Montréal. C'est en lisant les journaux qu'on apprend que très bientôt nous aurons notre métro. Je vous dis que c'est pas trop tôt, car pendant les élections, des promesses qu'ils nous en font, on se fait des illusions, ça finit en quelques
16: mois. Mes chers concitoyens, il y a quelques instants, le délégué personnel du président de la République française a donné le signal de la mise en marche de notre métro. Nous attendions cet événement historique depuis plus de 50 ans. 50 ans de patience, de projets, d'études, 50 ans d'espoir. Voilà qu'enfin ces choses faites, nous l'avons bien mérité. Avec lui, Montréal acquiert un titre de plus parmi les grandes capitales de la Terre.
15: Nous serons tous enterrés, ils viendront nous déranger.
14: La preuve qu'on en parlait depuis très longtemps, le métro, c'est pas trop tôt, disait le célèbre Tigus en 1961. Ah, c'est vrai, oui, qu'on en parlait, puis étonnamment, Toronto avait déjà le sien, bien avant Montréal, où l'on célèbre aujourd'hui le 60e anniversaire du métro. C'était le 14 octobre 1966, Jean Béliveau brillait chez le Canadien, Jean Lesage dirigeait le Québec, et Jean Drapeau était aux commandes de la ville de Montréal à l'époque. En émission spéciale pour souligner ce soir les 60 ans du métro de Montréal, sous tous ses angles, historiques, techniques, architecturales et artistiques, avec ceux qui l'ont étudié et ceux qui l'ont vécu, les travailleurs, et notamment on aura avec nous la première femme opératrice de métro dans les années 80. Mais pour commencer, les origines du métro avec mes deux invités, Benoît Clairoux, il est conseiller en communication à la STM et historien, auteur de livres qui a pour titre « Raconte-moi le métro de Montréal ». Et puis Gérard Baudet, urbaniste émérite, professeur titulaire à l'École d'urbanisme et d'architecture de paysage à la Faculté de l'aménagement de l'Université de Montréal. Bonsoir, messieurs.
17: Bonsoir.
18: Bonsoir.
14: Octobre 1966, inauguration du métro de Montréal. Mais on en parlait depuis très longtemps, depuis plus de 50 ans, même à la construction du métro de Londres, M. Clairoux. On a déjà évoqué l'idée pour Montréal.
17: Montréal, oui, dès les années 1910, mettons, là, qu'on pense déjà, mais c'était plus des tunnels pour les tramways, parce qu'on sait, Montréal, c'était une ville de tramways. Donc, on pensait à aménager des tunnels pour les tramways. Donc, on en parlait, mais cela dit, les vrais projets, là, si on veut, le premier important, là, c'est celui de la Compagnie des tramways, justement, en 1944. Mais à ce moment-là, on parle déjà de la municipalisation du transport collectif. On sait là, que les jours de la Compagnie des tramways sont comptés. Donc, on va quand même pas leur faire un beau cadeau.
14: C'est ça, parce que c'était une compagnie privée, la Compagnie
17: des tramways. C'était une compagnie privée, tout à fait.
14: Oui. Et il faut dire aussi que le tramway faisait le travail à l'époque. Là.
18: Ben, il faisait le travail, mais il y avait des problèmes. Ouais. Une des raisons pour lesquelles on pensait faire des tunnels, c'était pour décongestionner le centre-ville, parce que les conflits entre les automobiles et le tramway commençaient déjà à se faire sentir. Le niveau d'accidents graves dus à l'automobile était considérable. Et les gens qui prenaient le tramway étaient souvent les victimes à cause de la configuration du réseau, de la place du tramway ou en plein centre des chaussées, parce qu'il s'agit de voir les photos d'époque avec les tramways alignés les uns après les autres, pour comprendre à quel point, effectivement, là, il y avait un problème de congestion sérieux.
14: Mais en même temps, là, je m'appelle à l'urbaniste, l'avenir, au lendemain de la Seconde Guerre mondiale, si on fait un bond dans l'histoire, c'était la voiture, c'était vraiment le courant nord-américain dominant, c'était ça, y compris en ville. Là.
18: Oh oui, l'automobilité comme phénomène complexe de société était déjà bien en place, il n'y avait pas de remise en question, c'était ça qui était la solution, et de ce point de vue-là, Jean Drapeau était tout à fait en accord avec les défenseurs de l'automobile.
14: Ouais, tout à fait, c'est vraiment ça, hein? C'est la fluidité de la circulation, on va y revenir à Jean Drapeau, mais c'est vrai que ça cause, à l'époque, déjà dans les années 40-50, il y a des problèmes de congestion importants, circuler en ville est de plus en plus compliqué, d'où l'idée hein, d'avoir ce métro, comme dans la plupart des villes modernes.
19: Êtes-vous pour la construction de métro?
20: Moi, je suis pour, parce qu'il me semble que ce serait une bonne chose pour la circulation, pour tout.
19: Pensez-vous que depuis le temps qu'on en parle, cette fois-ci, on va le réaliser?
20: J'espère, dis-moi.
19: Si on devait augmenter les taxes pour construire un métro, seriez-vous encore favorable à l'idée?
20: Bien certain, parce qu'il faut que ça se paye par quelqu'un. Hein?
21: Je suis absolument pour la construction du métro. Je trouve que ce serait excellent pour la circulation. Et dans une grande ville comme Montréal, je trouve qu'on est bien en retard pour ne pas avoir de métro.
20: Enfin.

0: Franchement, ça va faire bien du bien.
1: À quel point de vue? Vous allez en profiter, vous, personnellement?
0: Bien, c'est un point de vue de circulation pour les machines et tout. Il y aura moins d'accidents.
1: Êtes-vous d'avis que la ville devrait entreprendre la construction du métro ou que ce soit confié à l'entreprise privée?
2: Mais je dirais qu'elle devrait en construire de toute façon, pour le bien public.
3: Je crois que toute métropole qui se respecte doit avoir son métro.
1: Voyez-vous que l'on devrait procéder par voie de référendum ou procéder tout de suite sans consulter la population?
3: Effectivement, la population est en faveur.
4: Vox Pop, dans les rues de Montréal, on est en 1959. Quelqu'un évoque et dit la métropole. Toronto avait le sien depuis 5 ans déjà, mis en service là-bas à Toronto en mars 1954. On le présentait d'ailleurs comme le premier métro au Canada. Pourquoi Toronto avant Montréal, alors que Montréal, dans les années 50, en 59, était toujours la métropole du Canada? M. Clairoux.
5: C'est peut-être un petit peu un indice de ce qui s'en vient. Parce qu'effectivement, Toronto a le vent dans les voiles déjà. Les politiciens en place et tout ça, là, ils ont terminé premier.
4: C'est ça, parce qu'encore faut-il être gagné à la cause. Puis souvent, on attribue toujours la paternité du métro de Montréal à Jean Drapeau. Mais dans les faits, M. Baudet, il n'était pas du tout gagné à l'idée.
6: Oh, pas du tout. Drapeau défendait l'automobile. Pour lui, c'était la manière de marquer le passage de Montréal dans la modernité. Il faut comprendre qu'aux États-Unis, c'était déjà bien installé comme culture. Faut rappeler qu'en 1939, il y a une exposition à New York, une exposition internationale, où notamment il y a 2 maquettes qui présentent l'avenir des villes, et ce sont des maquettes qui sont organisées autour de réseaux autoroutiers. Mmh. C'est-à-dire que tout passe par les autoroutes, par les grands boulevards, par les élargissements. Et donc, de ce point de vue-là, Drapeau ne voyait pas la nécessité d'investir en transport collectif. Pour lui, c'était presque ringard par rapport à ce symbole de l'automobile et à la fluidité qui résulte des travaux qu'on fait. Et de ce point de vue-là, il a fallu le convaincre parce que au départ, effectivement, il n'aurait pas porté le projet.
4: Oui.
6: Et c'est Lucien Lallier qui l'a presque forcé à aller en France, à aller découvrir le métro de Paris. Et là, il y a probablement plusieurs facteurs qui ont dû jouer sur la réorientation, et notamment le rapport très particulier de Drapeau à la France, qui va réapparaître à quelques occasions par la suite.
4: Quelques-unes, avec un gros stade et le choix d'un architecte. Mais c'est vrai que c'est les gens autour de lui qui l'ont convaincu. Qu'est-ce qui s'est passé à Paris? Illumination? Comment ils ont réussi à convaincre?
5: En fait, c'est Lucien Saunier qui se présente aux élections de 1960.
4: Numéro 2 de la ville.
5: Qui va devenir tout à fait le président du comité exécutif. Et M. Saunier, lui, était vraiment convaincu de l'importance d'un métro à Montréal. Et c'est là que va aussi entrer en scène Lucien Lallier. Donc, évidemment, ça se ressemble. Lucien Lallier, qui était l'ingénieur en chef de la ville. Et à ce moment-là, la ville va décider de construire un métro plus à son goût, si on veut, et effectivement calqué sur le métro parisien, donc avec des voitures plus étroites, un petit gabarit, mais aussi ce qu'on avait commencé à tester avec beaucoup de succès à Paris, le métro sur pneumatique.
4: Comme si pour Drapeau, les pneumatiques, tout à coup, incarnaient une sorte de modernité. En tout cas, on ne sait pas exactement qu'est-ce qui... Mais probablement, il y a une partie, comme le dit M. Baudin, le rapport à la France puis à la Ville-Lumière. On va l'écouter, justement, Jean Drapeau, en octobre 1961.
7: Je pense que les Montréalais vont finir par croire que le métro, c'est vrai. Et monsieur le maire, pourriez-vous nous donner tout d'abord quelques détails sur l'aspect physique du métro que nous aurons?
8: Le métro que nous soumettons et que nous dévoilons aujourd'hui au conseil municipal consiste en un réseau initial d'un peu plus de 21 000 de long. Il comporte un système qui est celui actuellement employé dans le métro de Paris et qui fera de Montréal la ville qui aura le métro le plus moderne, le plus économique, le plus confortable et le plus rapide.
7: C'est donc dire que les wagons vont rouler sur pneumatique, n'est-ce pas?
8: Exactement, ce qui élimine les bruits dont les Montréalais ont gardé le souvenir des tramways sur rail.
4: Jean Drapeau, en octobre 1961. C'est intéressant quand on a l'impression qu'il comme s'il était marqué par le bruit du fer. Hein? Quand vous dites, pour lui, c'était presque ringard, c'est un peu ça. C'est comme s'il associe le bruit du tramway à quelque chose du passé.
6: Ben, c'est pas un hasard. Il s'agit d'aller à New York, par exemple, pour réaliser à quel point ça peut être désagréable, à quel point ça peut être pénible.
5: Ouais.
6: À Londres, c'est la même chose. Et donc, on peut comprendre, à un moment donné, qu'on ait hésité à se lancer dans l'aventure en utilisant un moyen de transport qui, effectivement, était un peu passé date. Et donc, d'avoir opté pour le pneumatique, c'est une manière de répondre, justement, à ce caractère un peu archaïque de ce qu'était le transport fer sur fer.
5: Ouais. Parlons du tracé. Là, on aurait pu construire directement sur certaines grandes artères. Or, quand on regarde le métro aujourd'hui, c'est pas le cas. Hein. C'est comme si le métro est légèrement décalé sur Maisonneuve plutôt que sur Sainte-Catherine, dans le cas de la ligne verte, puis sur Berry plutôt que sur Saint-Denis, dans le cas de la ligne orange. Évidemment, c'est pas un hasard. Pourquoi ce choix? Qu'est-ce qui l'explique?
6: Ben, d'entrée de jeu, on était conscient qu'un chantier de cette envergure-là, ça va avoir des impacts, et des impacts qui vont durer plusieurs années. Et donc, pour ne pas nuire au commerce, on a décidé effectivement d'aller sous des rues qui sont moins achalandées et où les conséquences du chantier vont être moins lourdement ressenties. C'est essentiellement une stratégie pour protéger l'activité commerciale. Il faut comprendre qu'à l'époque, les premiers centres commerciaux ont commencé à apparaître. Donc, la concurrence du centre commercial de banlieue commence déjà à se manifester. Et je pense qu'à la ville, on était conscient qu'il ne fallait pas en rajouter, qu'il ne fallait pas nuire à l'activité commerciale dans un contexte où il y avait effectivement de la concurrence.
5: Donc là, la technologie, elle est à choisir. Ce sera sur pneus, le tracé aussi. Là, il ne reste plus qu'à lancer les travaux. Alors, ce sera fait, finalement, le 23 mai 1962, rue Berry, au sud de Jarre.
9: Monseigneur, Monsieur le Chanoine, mes collègues du comité exécutif et du conseil, mesdames, messieurs, il y a peut-être plusieurs façons de célébrer les cinquantenaires, mais je pense que de célébrer le cinquantenaire du projet du métro à Montréal en commençant la construction du métro sera sans doute accepté comme la meilleure façon de fêter un cinquantenaire. Et nous avons tenu à inaugurer le début des travaux par cette manifestation toute simple, telle qu'une fois les personnages officiels partis, les ouvriers resteront sur les lieux et continueront de travailler jusqu'à ce que le tunnel soit terminé. C'est un début réel, car le métro maintenant, c'est vrai.
5: Le métro maintenant, c'est vrai. Hein? Preuve que ça fait longtemps qu'on tergiversait. Il le rappelle quand il dit 50 ans. Bon, c'est un peu un chiffre comme ça, mais effectivement, ça fait depuis, on l'a dit au début, depuis le début du siècle presque. Là.
6: Oui. Mais ce qui est fascinant dans ce petit reportage-là, c'est que l'Église est là. Et personne du gouvernement du Québec.
5: Ah oui!
6: Et donc, ça traduit bien ce qu'était le climat de ce métro typiquement et exclusivement montréalais.
5: Oui. Parce que, faut-il rappeler aussi, c'est Montréal qui a payé.
6: Oui.
5: La ville a dit, ben, on se le paye. Les finances sont dans un bon état. C'est quand même incroyable, ça.
10: Il a quand même fallu avoir la permission.
5: Oui, bien sûr.
10: Évidemment, la charte et l'Institut de Montréal là, ne le permettait pas. Donc, on a eu la permission de Québec, là, du nouveau premier ministre, Jean Lesage, qui était bien content, d'ailleurs, ce projet se réalise enfin. Dirigé par Lucien Lallier, mais avec aussi Gérard Gascon, là, qui joue un rôle extrêmement important comme ingénieur en chef adjoint. Et
5: oui,
10: c'est parti.
5: Oui, c'est parti. On l'entend donc en 62. Ligne verte, ligne orange, et puis plus tard, ligne jaune, hein, qui va apparaître en cours de route. Puis, vous l'avez évoqué, est-ce qu'il y aurait eu un métro à Longueuil, n'eût été de l'Expo 67?
6: Je pense que pour les mêmes raisons. Bien qu'il faut se rappeler que le maire de Longueuil avait déjà lancé un projet de centre-ville. Mais je ne pense pas que ça aurait fait partie des possibilités du côté de Jean Drapeau. Là, c'est vraiment l'Expo qui change la donne complètement.
5: Oui, parce que contrairement à la croyance populaire, on n'a pas fait le métro pour l'Expo. Hein, on a lancé les travaux et en cours de route, on a obtenu l'Expo. Mais là, bon, disons que ça a mis de la pression, il fallait que le métro soit prêt. Mais la légende dit, M. Clairoux, que ça s'est décidé en une nuit ou à peu près. Est-ce que c'est vrai, ça?
10: Oui, ben en fait, c'est ce qu'on m'a raconté. M. Gascon, donc l'ingénieur en chef adjoint, qui reçoit un appel de Lucien Saunier, qui lui demande, ben, un soir, là, qui lui demande, bon, ben, c'est fait, là, l'Expo 67, ça va avoir lieu au centre du fleuve Saint-Laurent, si on veut, au milieu, là, avec l'île Sainte-Hélène qui existait déjà, l'île Notre-Dame, qu'on va créer un peu de toutes pièces. Et évidemment, ça prenait le métro. Donc, M. Saunier qui demande à M. Gascon, est-ce que c'est faisable là, de prolonger le métro? Alors, M. Gascon qui lui répond, écoutez, ça devrait, on va regarder ça avec nos ingénieurs. Et Saunier qui lui dit, j'ai besoin de la réponse tout de suite, là, parce qu'il faut que j'aille à Montréal demain là, pour avoir l'autorisation. Donc, c'est vraiment... c'était l'époque. On décidait vite, en tout cas.
11: Oui.

0: Visiblement, visiblement.
1: Effectivement, il y a beaucoup de décisions à l'époque de la Révolution tranquille qui ont été prises de nuit et de nuit bien arrosées au scotch.
0: Oui, oui, oui, oui. Mais est-ce qu'il y avait de l'opposition à l'époque?
2: Très peu. Ben, lorsqu'il est venu le moment de voter les crédits là, pour le réseau initial, il y a peut-être quelques conseillers qui étaient contre, mais on leur a fait comprendre que s'ils étaient contre, ils n'auraient pas leur nom sur la supposément plaque qui serait installée à la station Berry, qui n'a jamais été installée d'ailleurs.
0: Ah,
2: donc
0: oui.
2: On leur disait, ferme-toi si tu veux avoir ton nom sur la plaque. Donc, ben, oui. Y a un peu d'opposition, mais somme toute, très peu.
0: Mmh. C'est peut-être l'époque aussi, oui. Hein, M. Baudet. Ça incarnait la modernité.
1: Ben, la ville était bouleversée de partout. Mmh. Là, je veux dire, les grands chantiers, la place Ville-Mairie, c'est 57. La place des Arts qui va suivre, les projets de rénovation urbaine. On est habitué à voir la ville être chamboulée. Et par ailleurs, le choix d'être en tunnel a réduit considérablement les inconvénients. Si on avait été en tranchée, là, on peut imaginer à quel point il y aurait eu de la grogne, parce qu'il y aurait eu toutes sortes de problèmes de bruit, de poussière, qui se rajoute au problème de circulation. Donc, la perspective du tunnel était une manière de faire passer le projet, de le rendre moins dommageable pour la vitalité urbaine.
0: Oui. Alors, Montréal aurait pu, à l'époque, se contenter de métro, comme à Toronto, qui est pas vilain puis qui fait le travail, hein, déplacer du monde. Or, M. Drapeau avait une obsession, il voulait un beau métro, hein, l'un des plus beaux du monde, le plus moderne. Pourquoi cette obsession, M. Clairaut, pour un beau métro?
2: Ouais, ben je pense que c'est pas seulement Monsieur Drapeau. Je pense que c'est toute l'administration. On a parlé de Lucien Saunier, évidemment, puis justement l'équipe de l'urbanisme, Claude Robillard, et avec Guy Legault, justement, notamment là, à l'urbanisme, c'est eux qui vont pousser justement pour que le métro de Montréal ne soit pas comme les autres. Pour l'architecture, on n'écoutera pas les Parisiens. On va vraiment y aller là à notre façon, à notre manière, des stations avec des grands volumes. En général, là, ça a vraiment de la gueule, là, si on veut, là, par rapport aux autres métros construits à l'époque.
1: Ouais, c'est un projet signature.
0: Oui, moderne, beau, hein, comme il le voulait, puis comme il le voudra plus tard avec le stade, bien sûr. Mais mission accomplie, en tout cas dans ce cas-ci, le 14 octobre 1966, il y a 60 ans, le métro de Montréal est officiellement inauguré et les usagers sont complètement ébahis.
3: Quelles sont vos impressions après ce court voyage?
4: Oh, j'ai bien aimé ça, c'est admirable.
5: Je suis très enthousiasmé, c'est formidable, très moderne et très, très beau. J'invite tout le monde à venir visiter.
6: Monsieur, vous avez pris le métro? Quelles sont vos impressions?
7: Ah, mon impression, c'est formidable. J'ai vu celui de Paris, mais je suis là, c'est encore plus beau.
6: Extraordinaire, oui. Qu'est-ce que ça représente pour vous?
8: Bah, de la fierté d'abord, hein, je pense.
6: Est-ce que vous pouvez faire la comparaison avec...
8: Oui, je mets depuis Paris, New York, vers capitale à Londres, quand...
6: Et puis?
8: Parce que je suis plus avancé, je pense.
6: Oui?
8: Ah oui, absolument. Indéniablement.
6: Quelles sont vos impressions, monsieur?
9: Ça va du bon sens.
6: Ça va du bon sens?
9: Oui. Je trouve que c'est changement de celui de Toronto, parce que là-bas, c'est des rails.
6: Oui.
9: Ici, on n'entend quasiment rien.
6: C'est plus rapide que l'autobus?
9: Oui, c'est beaucoup plus rapide.
6: Et qu'est-ce que ça représente pour vous, la réalisation du métro?
5: Eh bien, c'est un moyen pour c'est de la vitesse. En réalité, on fait moins de temps.
10: Ah, une grosse amélioration pour la circulation.
6: C'est vraiment formidable parce que on descend dans le bas de la ville, ça prend environ 12 minutes. C'est presque incroyable. Ça fait trois fois environ qu'on fait le parcours, puis on le trouve même pas.
0: Voilà, le métro à l'ouverture, puis c'était presque un manège hein, pour certains. Et Gérard Baudet, vous êtes le seul autour de la table qui avait connu cette époque-là. C'était comment pour un petit gars de 12-13 ans qui allait à l'Expo et qui prenait le métro?
1: Ben, c'était, comme les gens le disent, c'était un système très moderne. Mm-hmm. En fait, c'est un système qui est très convivial. La manière dont on l'a conçu, le design des stations font qu'il y a une ambiance. C'est pas juste un moyen de transport. Il y a une expérience transport dans le métro, bien que par définition, en théorie, c'est pas une chose qui est la plus souhaitable de se déplacer sous terre. Mm-hmm. Mais je pense qu'on a trouvé un moyen de rendre ça agréable malgré tout.
0: Pourquoi s'est-on arrêté en si bon chemin, M. Clairaut? Parce que première phase en 66, la deuxième dans les années 70, la troisième, la ligne bleue dans les années 80, et puis ben plus rien, hormis Laval en 2007. On était bien parti.
2: On était bien parti. Le bureau du métro, ben, en 70, c'est devenu le bureau de transport métropolitain avec la création de la communauté urbaine de Montréal. Donc, on avait beaucoup de gens qui avaient travaillé sur le réseau initial, qui étaient prêts à travailler sur les prolongements. Et, ben, on commence les prolongements. Évidemment, on commence avec la ligne 1 vers l'est, là, pour les Jeux Olympiques.
0: Oui,
2: c'est
0: oui.
2: Normal. Après ça, la ligne 1 vers l'ouest. Et on commence la ligne orange, la ligne 2, à remonter vers le nord-ouest. Sauf qu'entre-temps, ben, il y a une crise économique assez importante dans les années 70. Crise pétrolière, donc le prix des matériaux, tout ça va exploser, la main-d'œuvre.

0: aussi. Et il y a des très gros projets au même moment, le parc olympique, la baie James, qui coûte très cher au gouvernement. Et c'est en 76 là, que le gouvernement du Québec va imposer un moratoire sur les autres prolongements, enfin les prolongements qui ne sont pas encore en chantier. On n'a pas l'argent et oui. Encore là...
1: Une multitude de facteurs, ça, donc voilà, hyperinflation des années 70, exact. puis peut-être aussi un manque de volonté politique aussi.
2: Une absence de politique de transport collectif. Oui. Parce qu'on continue à investir massivement dans le réseau autoroutier. Mm-hmm. Et là, on est moins... On compte moins ses sous quand on est en mode automobile. Là.
1: Oui, oui, oui.
2: Et donc ça, c'est un gros problème. Puis il faut voir aussi qu'à partir du moment où le gouvernement du Québec récupère la mise, la perspective, elle se démontréalise d'une certaine manière. Là. C'est-à-dire que ça n'a plus le même poids, la congestion n'a pas le même poids vu de Québec.
1: Oui, bien. Quand on l'avait
2: vu de Montréal.
1: C'est ça. Bon, 26 stations en 4 ans et demi, hein, ce serait absolument impensable aujourd'hui. La question, en tout cas, moi elle m'obsède, puis je vais la poser à mon prochain invité, qui avait les deux mains dedans, puisqu'il était ingénieur à l'époque, mais... Qu'est-ce qui s'est passé? Comment on arrive à faire ça aussi rapidement?
2: Ben, c'est pas le seul chantier. Il y a beaucoup d'autres chantiers.
1: On a parlé de l'expo.
2: Les tours au centre-ville. Mm-hmm. La concurrence entre les grands promoteurs immobiliers fait sortir en une décennie un nombre impressionnant d'édifices modernes au centre-ville. Il y a une façon de faire les choses qui... ne serait plus possible aujourd'hui.
0: C'est une autre époque aussi, hein, oui. Dans la construction notamment. Là, c'est moins spécialisé qu'aujourd'hui. Donc, il y avait beaucoup d'entrepreneurs là, qui étaient prêts, même des États-Unis, là, à travailler là, sur le chantier du métro. Beaucoup de main-d'œuvre aussi. Puis, bon, malheureusement, pour ce qui est de la sécurité des travailleurs, c'est beaucoup moins important.
1: Oui, c'est important de le rappeler. À l'époque, il y a eu des morts.
0: Beaucoup d'ouvriers qui ont payé leur vie et leur santé. Donc, c'était pas nécessairement mieux auparavant. Mais ça allait plus vite, ça, c'est sûr.
1: Oui, ça, c'est sûr. En tout cas, ça témoigne. En tout cas, c'est certainement le témoin d'une époque. Puis, vous l'avez bien dit, hein, on aurait pu faire... au même moment, il y avait plein de choses. L'échangeur Turcot, Descaries, la place Ville-Marie et tout le centre-ville de Montréal qui se modernisait. C'était, bien sûr, l'époque, la Révolution tranquille et le début des années 60. Mes invités, Benoît Clairoux, conseiller en communication à la STM, historien, auteur du livre « Raconte-moi le métro de Montréal ». C'est publié aux éditions du Petit Homme. Et puis, Gérard Baudet, il est urbaniste émérite, professeur titulaire à l'École d'urbanisme et d'architecture de paysage à la Faculté de l'aménagement de l'Université de Montréal. Merci beaucoup, messieurs.
2: Merci.
0: Merci.

0: La STM vous souhaite la bienvenue à bord.
1: Mon nom est Roger Choquette, je suis ingénieur. Je suis entré à l'STM en 1964, au début de la construction du métro. Je suis demeuré près de 35 ans après avoir occupé différents postes. J'ai quitté en 1998. Quelques semaines avant l'opération du métro, j'appelle un collègue qui était situé au plateau Youville, en fait, tout près de la station de métro Crémaisie. Alors déjà, on avait nos installations, les ateliers d'entretien avaient été construits et tout ça. Alors, il me dit, apparemment, nous avons une réunion cet après-midi au siège social. J'ai dit oui, alors on t'attend. Quelques minutes plus tard, je le vois arriver dans mon bureau. J'ai cru une apparition. Il y a 12-15 minutes, je lui parle au téléphone. 15 minutes plus tard, il est dans mon bureau. En fait, il avait emprunté une drésine, qui est une espèce de petit véhicule motorisé. Il a roulé de la station Crémaisie à Place d'Armes en 15 minutes. Et c'est là que j'ai réalisé

0: dit que notre métro allait changer beaucoup de choses. Les temps de déplacement de trois quarts d'heure, une heure par la rue Saint-Laurent en autobus, en auto, c'est une chose du passé. Le premier travail qu'on m'a confié, c'était de préparer des plans de devis pour démolir des anciens ateliers d'entretien des tramways. Les ateliers du métro, du futur métro, devaient être construits sur le même site. Alors, on a fait le travail et par la suite, on s'est attaqué aux plans de devis pour la construction des ateliers et des équipements spécialisés tels que le train des poussiéreurs, par exemple. Le train des poussiéreurs, c'était mon premier grand projet comme tel. C'est un train formé de trois voitures. Son but, c'est de nettoyer les tunnels des débris qui peuvent s'y retrouver et des poussières. Je m'en souviens de cette journée, 14 octobre. Il y avait les autorités municipales, le cardinal Léger à l'époque.
1: Nous voici rassemblés pour célébrer l'inauguration de notre métro, cet ouvrage magnifique, conçu et réalisé par des hommes pour le service des hommes de notre cité.
0: D'abord, on était fiers d'avoir contribué d'une certaine mesure au concept à la construction d'une partie du métro. On était fiers, et je pense toujours à l'anecdote dont je vous faisais part, que le métro faciliterait les déplacements. Lucien Saunier, Jean Drapeau, à la tête d'organisation, le choix d'architectes différents, de firmes différentes. J'ai l'impression que ça a contribué aussi à accélérer les travaux. Il y avait aussi l'objectif de l'Expo 67, qu'il ne fallait pas manquer. D'autre part, nous avons maintenant, depuis 1983, de nouvelles normes de construction du métro. Et ces normes-là, évidemment, ont amplifié les exigences par rapport à certaines installations, par rapport à certaines normes et autres. On est plus sécuritaire aujourd'hui, mais ça ajoute au coût, évidemment, ça ajoute au temps de transport. Nous étions trois ingénieurs, un architecte. Mais on avait l'impression vraiment là, que les décisions se prenaient rapidement. Les appels d'offres se faisaient rapidement. Et le choix de l'entrepreneur, le choix des entrepreneurs se faisait aussi rapidement. Ça s'est fait. Écoutez, je suis arrivé en 1964, puis en 1966, les ateliers étaient construits, l'atelier de la voie, le faisceau de la voie, le train des poussiéreurs était en opération. Ça s'est fait en 2 ans. J'ai visité plusieurs métros dans le monde au cours de ma carrière, et Montréal, c'est un beau métro.
2: Oui, madame, est-ce que vous êtes déjà arrêté, vous, à admirer, à regarder, à jeter un coup d'œil au mural ici à la station Peel?
3: Oh, j'ai pas eu grand temps.
2: Non, mais vous passez souvent ici?
3: Oui, assez.
2: Puis ça vous a jamais frappé?
3: Non.
2: Comment ça se fait, donc, ça? C'était quand même assez gros, on marche là-dessus, on en voit sur les murs un peu partout.
3: On a assez hâte de s'en aller dehors, quand on pense pas à regarder.
4: Justement, les petites filles venaient de passer la remarque que c'était très joli.
2: Oui?
4: Oui.
5: Seulement que, il me semble qu'il aurait pu encore faire mieux.
2: Comment encore faire mieux?
5: Oui. Ben oui, c'est assez moderne, naturellement.
2: Vous trouvez ça trop moderne?
5: Oui.
2: Pour quelle raison pensez-vous que le maire Drapeau a tenu à décorer les stations du métro?
3: Je crois que c'est pour plus intéresser le monde ou pour les encourager à prendre le métro, je sais pas.
6: Est-ce que ça peut représenter la Chine?
2: La Chine? Comment ça, la Chine? Pourquoi ça pourrait représenter la Chine?
6: Ben, ça allait comme du chinois ou quelque chose comme ça, ou du Japon.
2: Ouais, ou du grec aussi, un peu.
6: Ouais, un peu.
7: C'est pas des pays d'Égypte, ça?
2: Ça fait égyptien, selon vous.
6: Ouais.
2: Croyez-vous que ça fait italien, comme...
3: Non, c'est plutôt universel,
2: C'est plutôt universel. Oui, madame, est-ce qu'il vous est déjà arrivé de vous arrêter devant ce vitrail-là?
4: Oui.
2: Bon, et puis, votre impression?
4: Mon impression, c'est que je ne l'aime pas.
2: Pour quelle raison?
4: Pour la raison que j'aime l'abstrait ou j'aime le figuratif. Et ça, on a voulu contenter le goût de tout le monde et on ne contente le goût de personne.
2: Ah bon? Alors, le compromis, ça vous intéresse pas?
4: Non.
8: Vox Pop d'un tout jeune Bernard de Rome dans le métro de Montréal. On est en janvier 1968 aux stations Peel.

0: Crémazie et Place des Arts, trois styles différents. Des œuvres que mon invité connaît bien, elle est avec moi en studio, Louise Vignon, bonjour.
1: Bonjour.
0: Alors, vous êtes professeur titulaire au département d'histoire de l'art de l'Université de Montréal et vous allez faire paraître dans quelques jours

0: C'est une obsession pour Jean Drapeau. Il voulait faire de son métro un beau métro. Et ça passait notamment par l'art et l'architecture.
1: Oui, en effet, Jean Drapeau et ses conseillers, c'était des amateurs d'art. Ils ont eu l'idée que chacune des stations soit réalisée par des architectes différents, mais aussi par des artistes différents. C'est une formule qui permettait d'éviter un réseau qui soit trop homogène. On voulait vraiment avoir une diversité stylistique. Et l'intégration de l'art du métro, ben, ça va permettre d'humaniser l'espace des stations, hein, de les rendre plus accueillantes, attirantes, de les rendre vivantes aussi. Et ça va aussi beaucoup aider pour calmer les inconforts physiques et psychologiques qui peuvent être plus ou moins inconscients chez les usagers.
0: Oui, parce que ça revient souvent quand on lit les vieux articles de journaux. Souvent, il y a question de l'idée d'aller sous terre. Hein. Il y a des gens, c'est la première fois, là. Il y a une inquiétude. Oui. Mais j'en reviens à l'architecture. Parce que chaque station du métro de Montréal, elle est unique. Et ça c'est plutôt rare. Les autres métros, la plupart à Toronto, c'est à peu près le même cubicule partout, là.
1: On tenait absolument à avoir plusieurs équipes d'architectes. On voulait vraiment que tout le monde puisse s'exprimer puis apporter quelque chose de différent.
0: Parce qu'il y a deux principes qui doivent guider les architectes. La recherche de lumière naturelle, d'une part, et puis l'espace pour circuler. Et puis c'est vrai, quand on y pense, les stations du métro de Montréal, elles sont très vastes. Hein? Souvent même, on y fait référence comme une sorte de cathédrale.
1: Ah oui, tout à fait. Tout à fait, mais vous avez raison, il y a un petit clin d'œil aussi. En fait, il y a des références qui sont claires chez certains architectes aux édifices religieux. Je pense à Victor Prusse qui a réalisé la station Bonaventure et Mont-Royal, qui comparait carrément ses plans à des églises romanes. Et il y a aussi le fait, sur le plan un peu plus symbolique, que à partir du moment où on a moins construit des églises au Québec, ben, c'est comme si on avait construit les métros un peu comme des églises, puis c'est aussi des espaces carrefour.
0: Oui, ben, tout à fait. Une parenté, on pourrait dire, avec le parvis de l'église. Des stations à décorer pour en faire, disait-on, une immense galerie d'art souterraine. Or, là, dans le métro, on n'est pas tout à fait comme on est au musée.
1: Pas du tout. En fait, on peut pas recréer les mêmes conditions que dans les musées, les galeries. C'est pas une condition de contemplation. On peut pas s'arrêter, premièrement, pour analyser et avoir une réflexion sur les œuvres. On passe très, très, très rapidement. Et ça, c'est ce que va souligner, d'ailleurs, beaucoup les artistes comme Mousseau, des artistes qui vont vouloir apporter une nouveauté dans la façon d'habiter les espaces modernes.
2: Mousseau, quand vos associés vous ont demandé de mettre un peu d'art dans la station de métro, quelle sorte de défi avez-vous ressenti?
3: C'est un défi que tous les gens attendent, qu'on attend depuis l'éternité. Je pense que c'est une des plus belles choses qui m'est jamais arrivée.
2: Ici, les gens sortent des bureaux, sont pressés, sortent des magasins. Vous craignez pas qu'un jour, les gens viennent à passer devant sans les remarquer, la force de l'habitude?
3: Il y a des millions de gens, alors il y aura toujours une personne, je pense bien, qui serait intéressée à le voir. Et même si on l'a fait juste pour eux, cette une personne-là, c'est déjà énorme que cette personne s'arrête. Je crois que l'art doit être une chose quotidienne, doit appartenir à tout le monde. C'est pas le fait d'une classe ou d'un groupe de la société, mais c'est une chose normale et saine.
1: Donc pour Mousseau, pour Ferron, pour Mario Merola aussi, qu'on a tendance à oublier, le métro est un endroit où on passe très rapidement et où on doit vivre. Les œuvres qui sont intégrées et aussi les espaces architecturaux doivent être conçus en fonction du mouvement très rapide de la population, avec des formes et des couleurs qui peuvent être lues rapidement.
0: Oui. Ben, justement, quand on dit mettre de l'art dans le métro, soit, mais quelles œuvres, quel genre, quel style? Et là, la tâche, à l'époque, elle revient à Robert Lapalme, hein, qui devient le premier directeur artistique du métro de Montréal au milieu des années 60. Et M. Lapalme, il a ses préférences.
4: J'ai entendu dire par les journaux qu'on allait faire des murales abstraites dans le métro. Je tiens à le dire avec fermeté et le répéter. Je n'ai rien contre la peinture abstraite que j'admire beaucoup. Mais j'admire les ponts. Or, j'apprends par les journaux qu'un artiste de Montréal, voulant mousser, n'est-ce pas, sa vente, publie un dessin, une esquisse, très mauvaise. Alors, j'en parle à Lucien Saunier. Et je lui dis, et c'est peut-être une occasion d'initier les Montréalais avec leur histoire. Je fais remarquer à Saunier que nous sommes inconscients de notre passé. Alors, j'ai convaincu M. Saunier qui m'a dit, allez-y, vous avez carte blanche, faites la décoration du métro. J'ai fait appel aux dessinateurs qui savaient faire un peu d'anatomie, un peu de perspective, se faire comprendre par une image. une image, je le dis bien. J'en ai pas honte.

0: moi, l'art crochet, je crois qu'une image peut être aussi belle et aussi valable que n'importe quoi. Et j'aimerais beaucoup avoir du Rembrandt ou du Velasquez dans mon métro. Mais les Velasquez, les Rembrandt, ils sont difficiles à trouver. Alors, il faut, pour faire quelque chose, le faire avec ce qu'on a. Si on attend le génie, d'ailleurs, on ne le trouvera pas, il va accidentellement se révéler. Et nous comptons sur des accidents.
1: De Robert Lapalme, caricaturiste, peintre, illustrateur, désigné à l'époque par le maire Drapeau pour superviser l'art dans le métro. On l'entend, il est un peu déphasé par rapport à son époque, M. Lapalme, non? Le monde de l'art a changé en 1966.
2: Absolument. Bon, Robert Lepage était considéré par les instances municipales comme un érudit dans le domaine de l'art, alors que sa conception de l'art moderne était plus vraiment à jour, si on peut le dire comme ça. Lapalme est resté en fait attaché au courant artistique du début du 20e siècle, donc le cubisme, le fauvisme, etc. Mais surtout, il croyait que l'abstraction n'arrivait pas à communiquer un contenu valable, que le public risquait de s'en désintéresser rapidement. Donc, il focalisait sur le contenu, qui était absent, selon lui, plutôt que sur l'expérience sensorielle. Et il a imposé aux artistes un programme iconographique plutôt conservateur en leur demandant de réaliser des œuvres qui illustraient l'histoire de Montréal et du Québec.
1: Pour en faire une espèce de récit national, oui, disait-il, hein, qui sera compris par le chauffeur de taxi, c'était ça son but, là.
2: Absolument. Donc, il a même dressé une liste de thèmes historiques, narratifs ou anecdotiques ou même symboliques. Donc, il va faire des choix comme ça en fonction des secteurs qui étaient desservis par les stations. Par exemple, au métro Guy, qui est situé près du Collège de Montréal, il voulait rendre hommage aux Sulpiciens. À Frontenac, on voulait souligner l'arrivée des animaux à Hochelaga. Donc, il y avait toutes les listes comme ça. Ouais. Donc, c'est un programme qui s'inscrivait dans l'esprit de l'art monumental, commémoratif là, du 19e siècle, du début du 20e siècle au Québec. Et on voulait mettre en valeur les héros.
1: Oui, tout à fait. Mais bon, hein, faut-il le rappeler, on est en pleine révolution tranquille, hein, puis ça bourdonne dans le monde de l'art, il se passe plein de choses. Évidemment, bon, ça crée des tensions avec les artistes. Il y a même son propre fils hein, qui va se rébeller contre lui. Il va signer une œuvre abstraite au métro Berry sous un pseudonyme. Mais oui, effectivement, des tensions entre les artistes et le comité qu'il dirige, comme ici, en avril 1968.
3: Mais M. Drapeau ne cache pas du tout que c'est son goût qui prévaut.
4: Non, il ne le cache pas du tout. Il dit que même s'il il fait une erreur, il est prêt à la faire et qu'on l'attaque lui. Mais je crois que c'est aussi, nous, ce qu'on défend, c'est une question d'attitude aussi vis-à-vis du public. Hein, on prête au peuple toutes sortes de goûts, on dit qu'il ne s'intéresse pas à l'heure actuelle.
3: Est-ce que c'est ce que M. Drapeau dit, ça?
4: Je crois qu'il le croit. Et dans le métro, nous, on suggère des choses comme ça. Enfin, un art actuel et un art qui joue sur plusieurs aspects parce que enfin, les gens vont là pas pour s'ennuyer.
1: L'artiste Marcel Ferron, interrogé à la station du métro Champ-de-Mars, où on retrouve sa grande murale, Les grandes formes qui dansent, inaugurée en juillet 1968. C'est un tour de force, parce que ça, c'est un bel exemple. Là, on n'est pas dans l'art que prônait Robert Lapalme. C'est un tour de force quand même qu'elle ait réussi à s'imposer comme ça, avec une œuvre aussi monumentale.
2: Oui, en fait, pour Marcel Ferron, ça a été toute une aventure, en fait. Les circonstances étaient intéressantes aussi. Elle était dans une réception mondaine. Elle avait croisé le premier ministre Daniel Johnson, qui était amateur de peinture, de littérature, et qui connaissait bien tout son frère Jacques Ferron. Donc, Johnson avait échangé avec elle. À un moment donné, il lui a demandé « Qu'est-ce que je peux vous offrir? » Évidemment, il parlait d'une consommation. Mais Ferron lui a répondu spontanément « Le métro », en expliquant que son projet est là. Il a accepté ce projet-là.
1: Ouais. Parce que bon, au début des années 70, hein, en ce qui concerne l'art, la direction va changer et puis ça va amener un vent nouveau. En terminant, oui, l'art dans le métro, mais est-ce qu'on le remarque à sa juste valeur, à juste titre?
2: Je pense qu'au début, il y a eu tout un travail de sensibilisation. Il y a eu un travail d'éducation aussi qui a été à faire. Je parle surtout des années 60, là. Et puis on l'a très bien entendu, de toute façon, dans le Vox Pop.
1: Oui, oui, oui.
2: Il y en a qui voyaient rien, puis il y en a qui s'insurgeaient.
1: Il
2: y en avait qui avaient hâte de sortir. Donc, il faut dire aussi que depuis quelques années, il y a les stimulations visuelles se sont multipliées, notamment avec les écrans. Donc, il y a plusieurs œuvres qu'on a tendance, je dirais, à oublier. Pour cette raison-là.
1: Oui, effectivement. Puis c'est frappant quand on regarde les images d'archives, hein, à quel point sur les quais du métro, c'est beaucoup plus dépouillé, hein, beaucoup plus épuré à l'époque. Alors, je vous rappelle donc ce livre à paraître dans quelques jours et c'est vraiment un livre passionnant. Ça a pour titre « Dans son métro, Montréal a toujours les yeux bleus » et c'est publié aux presses de l'Université de Montréal. Merci beaucoup d'avoir été là.
2: Ça me fait plaisir.

Moi, je suis Madame Lisette Saint-Onge et je suis opérateur de métro pour la STM pour 32 belles années. Je suis la première femme. J'ai aimé tous mes opérateurs, j'avais du respect et ils me respectaient, toute la gang. Puis j'ai gardé des très bons amis dans les opérateurs. Je travaillais à l'aéroport. J'avais une petite vanne pour un stationnement par Cairo. Je prenais le monde à leur voiture avec leurs valises. Puis là, je les emmenais soit à l'hôtel Hilton ou à l'aéroport. Je n'ai pas vu un journal qui était resté sur le siège en arrière. Je regarde ça, je vois ça. STM, les emplois, 9,26 $. J'en faisais 5 ou 6 $, moi. J'ai dit, bon, appliqué. J'ai rien à perdre, je travaille. Ils m'ont appelé un 22 décembre. Je pensais que c'était l'insolence du téléphone qui m'appelait. Quelqu'un avait fait la joke. J'ai dit, monsieur, j'ai dit, franchement, ça marche pas. J'ai dit, c'est une farce, ça. J'ai dit, je vous remercie quand même de m'avoir appelé. Il dit, non, madame. Il dit, rappelez-moi. Je le rappelle, c'est encore lui. Oh, ben, j'ai dit, là, il dit, il faut vous venir pour l'examen médical en premier. Puis après ça, ben. J'en étais 17 à mon training d'autobus. 16 hommes, puis moi. Fait qu'avant qu'ils fassent quelque chose, c'était tout le temps ladies first. Oh, les hommes braves. Mes hommes braves. Il y en a un qui m'a dit que je prenais l'ouvrage d'un homme. Bien, j'ai dit, monsieur, si je suis ici, parce qu'il n'y a pas des hommes qui veulent venir travailler ici. C'est simple, c'est clair. Puis, opérateur de métro, bien, j'avais rien à perdre. J'étais rentré. Moi, je ne voulais pas. Bien, je venais juste de commencer ces autobus. Fait que les gars, ils ont dit, on était toute la gang ensemble, on était tout nouveau. Ils disaient, ouais, donc, Lisette, il va en avoir une. Bien, c'est vrai, j'ai rien à perdre. Dernier en haut, dernier en bas, dernier partout. J'ai appliqué, puis mon prix. Quand je rentrais en station, puis l'opérateur il était à côté, il avait des problèmes sur son train. En haut, il me demandait, pouvez-vous aller aider votre confrère? Je disais, ben oui, monsieur. J'arrive, je vais l'aider sur le train. C'est les portes qui fermaient pas. Fait que j'ai dit, hey, il dit, j'ai mon voyage. C'est une femme, il dit, qui vient m'aider. Ben j'ai dit, fais-toi-en pas, il va peut-être en avoir d'autres, il va falloir que tu t'habitues. J'aimais tout. J'aimais la conduite, j'aimais mes confrères, j'aimais moi le métro. Tout. J'étais bien. Je me sentais bien. J'allais travailler, jamais de reculons. Non, je dégarais mon train l'après-midi souvent, là, dans la semaine. Je faisais le balai le soir, le dernier train. J'ai aimé ma vie. Oui. Je suis bon à comprendre ce que je fais attention à moi. Débarrasse pas de moi comme ça. Oh non.

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1: Dans le métro, avec le nom des stations, une chanson signée Sylvain Lelièvre. Et puis juste avant, les souvenirs de Lisette Saint-Onge, la première femme opératrice du métro de Montréal, la première même en Amérique du Nord. Elle est arrivée aux commandes en 1980. Et puis, pour l'honorer, justement, l'immense tunnelier qui creuse en ce moment les futures stations du prolongement de la ligne bleue vers l'Est, a été baptisé Lisette. C'est une vieille tradition dans le milieu et c'est elle, donc Lisette Saint-Onge, qui a été choisie. Mon plus gros bébé, nous a-t-elle dit. En effet, 2000 tonnes pour 140 mètres de long. Alors, dans le cas de Lisette, bien sûr, c'est symbolique et c'est un clin d'œil, mais ça nous amène tout ça à parler de la toponymie dans le métro. À Montréal,

0: 28 stations sur 68 portent le nom de personnages importants du Québec. À penser à, par exemple, Jean Talon, Henri Bourassa, Lionel Groulx, Papineau, Honoré Beaugrand, entre autres. Alors, qu'est-ce que ça dit, tout ça, de notre histoire? Pour en parler, mon invité, Lucia Ferretti, elle est historienne et professeure émérite de l'Université du Québec à Trois-Rivières, l'UQTR. Bonjour.
1: Bonjour.
0: On dit du métro que c'est un peu un véhicule de notre histoire. Alors, qu'est-ce que le métro a à nous dire?
1: Ben, le métro, vous avez évoqué différents noms de stations, c'est un kaléidoscope. Hein? Un kaléidoscope, entre autres, de personnages très contrastés. On peut avoir Honoré Beaugrand, ancien maire de Montréal, auteur de La Chasse-Galerie, un journaliste, et en même temps, un franc-maçon aux idées très radicales. Mm-hmm. Lionel Groulx, un prêtre, oui. Qui était en même temps l'historien le plus important de son époque. On a la station Victoria, qui était la reine d'un empire sur lequel le soleil ne se couchait jamais. Puis on a la station Henri Bourassa, qui était l'homme politique le plus anti-impérialiste de son époque. On a la station Papineau, le mm-hmm. chef des rébellions de 37-38. On a la station Laurier, un homme politique canadien qui a été anobli par le pouvoir colonial britannique de Papineau. Donc, si vous voulez, ça nous donne un kaléidoscope. C'est sûr que quand on fréquente le métro tous les jours, on n'y pense pas nécessairement.
0: Non, bien sûr.
1: Mais maintenant, il y a des petites plaques mm-hmm. sur les quais du métro. En 3-4 lignes, on a une idée de qui est le personnage historique qui a donné son nom à la station. Puis parfois, quand il y a une commémoration ou une controverse ou simplement par curiosité, ben, la toponymie, ça peut quand même ouvrir une porte pour aller voir un peu plus loin. Qui est ce fameux personnage qu'on côtoie tous les jours quand on vient du travail ou qu'on y va?
0: Bien sûr, mais en même temps, là vous évoquez, puis on en a nommé quelques-uns, puis on pourrait continuer, il y en a 28 comme ça, hein, mais ce sont des personnages, ce ne sont pas des personnages des années 60, ce sont des personnages antérieurs. À la construction du métro, puis antérieure à l'époque, à la Révolution tranquille.
1: C'est tout à fait vrai. Les gens qui ont baptisé les stations de métro dans les années 60, ils n'ont pas eu, ça ne se fait pas d'une manière arbitraire, le choix d'une station de métro. Un des principaux critères, c'est la référence géographique. Mmh. Hein? Pie-Neuf, oui. Sur la rue Pie-Neuf. Outremont, pour le quartier. Angrignon, pour le parc. Bon, le nom de la station, ça doit nous dire où on va, où on est. La même chose pour les stations destination, Place des Arts, Berry-UQAM, Bonaventure. Mm-hmm. On sait que si on s'en va là, vous arrêtez à cette station-là. Un autre critère, c'est qu'il faut que le nom soit facile à prononcer, juste parce que s'il y a un accident, mettons dans le métro, puis qu'on appelle les secours, il faut être capable de dire où est-ce qu'on est. Donc, c'est ce qui explique que les noms de nos stations ne sont pas le choix des décideurs des années 60, mais des décideurs parfois des décennies avant, qui ont baptisé les rues et les ouais. quartiers, souvent d'ailleurs à l'époque, parce qu'on voulait honorer des personnages politiques.
0: Mmh. Mais il y en a quelques-uns parmi eux, puis on a évoqué Papineau et d'autres, Henri Bourassa, qui sont dans une mouvance nationaliste. J'ai l'impression que ça correspond un peu à l'époque aussi, aux années 60, désir d'affirmation nationale, non?
1: Pour les stations des années 60, vraiment, quand on regarde les critères, c'est mmh. les critères que je vous ai dit.
0: Oui.
1: Bon, mais par contre, dans les décennies antérieures, c'est sûr qu'au moment, par exemple, où on a décidé de baptiser la rue Frontenac ou la rue d'Iberville, bon, il y a pu avoir un certain souci de rendre d'abord la ville plus francophone, parce que pendant longtemps, Montréal a été une ville un peu majoritairement anglophone, c'était le cas au 19e siècle. Il y a eu une reconquête francophone avec l'émigration des campagnes. Mmh. Mmh. Donc, il y a eu peut-être cette volonté-là pendant les années, mettons, on va dire les années 20 jusqu'aux années 60 et même par la suite, il y a eu un mouvement d'affirmation de Montréal comme métropole française, mais qui remonte à bien avant le métro.
0: Oui, tout à fait. Donc, on disait 68 stations, 28 personnages historiques, mais aucune femme. Ça aussi, ça témoigne d'une époque, non?
1: Victoria?
0: Ah oui, oui, c'est vrai, c'est vrai. Bonne correction.
1: C'est vrai, c'est vrai. Oui. Étant donné que...
0: Ils ne sont pas très nombreuses.
1: Non. Étant donné que l'idée était d'honorer beaucoup les personnages politiques, beaucoup de ces stations-là sont des noms de personnages politiques ou de héros de la Nouvelle-France, mm-hmm. d'Iberville, Frontenac. Oui. Ce qui fait que c'est vrai qu'il n'y a pas beaucoup de noms de femmes dans le métro.
0: Oui. Ben, ça témoigne d'une époque. Hein. Comment on continue de construire une mémoire historique en 2026? Parce que là, bon, les réflexions, elles sont différentes. Quelles réflexions animent la manière dont on construit l'histoire puis la mémoire collective via

0: la toponymie, justement.
1: Ben là, il y a tout le prolongement de la ligne bleue, vous l'avez évoqué en introduction. Et les cinq stations, sur cinq stations, il y en a quand même trois qui vont porter les noms de femmes, quitte à transgresser les critères que j'ai évoqués tout à l'heure avec vous. Donc, on voit qu'il y a eu un souci plus récent, disons, de compenser le fait que, comme vous avez dit, à part Victoria, il n'y a pas beaucoup de noms de femmes dans les stations, on va dire, les plus anciennes du métro de Montréal.
0: Oui. En tout cas, pas simple la toponymie. Il y a plusieurs facteurs, hein, comparativement à l'époque où on a initié le métro de Montréal dans les années 60. Mon invité, Lucia Ferretti, elle est historienne, professeure émérite de l'Université du Québec à Trois-Rivières, l'UQTR. Merci beaucoup d'avoir été là.
1: Merci à vous.
2: Métro Bio, sont faites laver 14 à 9, station Pineuf. Qu'est-ce qu'on va faire en fin de semaine? Passer Joliette, puis Préfontaine, elle est en train.
0: On évoquait à l'instant la toponymie, hein, ces noms de stations que l'on voit défiler sans vraiment les connaître. Lucia Ferretti parlait de plaques commémoratives. Ben, j'ai plutôt envie de vous proposer des balados. Les nôtres, nos émissions consacrées aux grands personnages du métro. Il y en a plus d'une quinzaine, c'est sur Radio-Canada Audio. Il y a là une liste et vous pouvez les voir défiler, Henri Bourassa notamment, Honoré Beaugrand et d'autres. Et puis, si vous avez envie de pousser l'exercice un petit peu plus loin, on vous a préparé également un quiz. Alors, dans ce cas-ci, c'est sur notre page Aujourd'hui l'Histoire sur audio, dans la bulle de conversation. Et puis, vous cliquez sur « Participer à l'émission ». Ainsi s'achève donc notre émission spéciale d'une heure sur la riche histoire du métro de Montréal, une histoire qui incarne certainement une époque et une vision. Merci à toute l'équipe, les invités d'abord, Benoît Clérou, Gérard Baudet, Roger Choquette, Louise Vignon, Lisette Saint-Onge et Lucia Ferretti. Merci aussi à toute l'équipe d'Aujourd'hui l'Histoire. Ici Maxime Gauthier là-dessus. Bonne soirée. À une prochaine. Au revoir.

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6: Bonsoir, ici Rebecca Kwan. Le gouvernement sortant de Christine Fréchette a tenu aujourd'hui son dernier conseil des ministres avant la passation des pouvoirs à l'Assemblée nationale du Québec la semaine prochaine. Les ministres caquistes demeurent optimistes quant à l'avenir de leur parti, même s'il a été rayé de la carte aux dernières élections, et déjà des noms circulent pour une éventuelle course à la chefferie. Marie-Josée Paquette-Comeau.
7: Une dernière page se tourne pour le ministre François Bonnardel.
8: Pincement, dernier conseil des ministres, ouais.
7: Christine Fréchette a présidé une dernière fois son conseil des ministres.
9: Au revoir aux collègues, saluer tout le travail qu'ils ont réalisé là, au cours des derniers mois, des dernières années.
7: L'émotion était palpable. La ministre de la Santé, Sonia Bélanger, craint l'arrivée du prochain gouvernement.
10: J'ai juste un souhait, c'est qu'on ne défasse pas tout ce que j'ai mis en place.
7: Malgré la chute de la CAQ lors des dernières élections, les ministres Pascal Derry et Martine Biron refusent de signer l'arrêt de mort de leur parti.
11: Il faut absolument garder cette troisième voie vivante et je pense qu'on peut très bien reconstruire et rebâtir.
12: Tu es un parti politique, là. C'est très périlleux. Faut pas que tu fasses ça. C'est un véhicule qui est là.
7: La CAQ devra se trouver un chef intérimaire. De nouveau, Martine Biron.
12: Quelqu'un de rassembleur, puis quelqu'un qui connaît bien le parti.
13: C'est très flatteur que mon nom circule. Je remercie.
7: Le ministre délégué aux régions, Mathieu Lévesque.
13: Je crois sincèrement qu'il y a un avenir pour la troisième voie.
7: D'autres noms circulent pour la chefferie. Celui du ministre de la Sécurité intérieure, Yann Lafrenière.
14: Est-ce que vous êtes intéressé à être chef, la CAQ?
15: En toute honnêteté, je ne sais pas. Mais je sais qu'on a une bonne réflexion à faire.
7: Et celui de Simon Jolin-Barrette, le ministre de la Justice.
16: Je réfléchis.
7: Le conseil exécutif de la CAQ choisira son prochain chef par intérim ce samedi. Ici Marie-Josée Paquette-Comeau, Radio-Canada, Québec.
6: Aux États-Unis, Luciano Fratolin, ce Montréalais reconnu coupable en août du meurtre de sa fille de 9 ans, a été condamné à la prison à vie sans possibilité.